la difficulté ou l'épreuve pour ne pas entrer dans ce découragement de la projection dans l'avenir, hein. Et pour découvrir que le présent est le temps du travail du Seigneur, hein. C'est aujourd'hui là que le Seigneur m'accompagne de sa grâce. C'est aujourd'hui qu'il me donne la force dont j'ai besoin aussi pour traverser l'épreuve. Premier élément, vivre au présent, hein, transformer notre rapport au temps, vivre au présent. Deuxième élément, accepter le temps long. Accepter le temps long. Une façon de consentir au temps, hein, d'accepter le temps, de consentir à ce temps-là, hein, et d'accepter que des choses puissent prendre du temps. Et ça, c'est sans doute aussi ce qui permet d'entrer dans ce mouvement de la patience, là, dans cette vertu de patience. Hein, accepter de sortir du tout tout de suite, en fait, hein, d'entrer dans cette persévérance, d'accepter que les choses importantes même prennent du temps, hein, que rien de ce qui se fait sans le temps ne résiste au temps. Accepter voilà, les temporalités plus longues, hein, sortir de cette culture-là de l'immédiateté. On sait qu'on est très marqué, hein, par ça, et rien autour de nous ne nous invite à entrer dans le temps long. Mais sans doute que là, il y a une forme aussi de conversion intérieure pour accepter les temps longs. Troisième piste dans le rapport au temps, c'est simplement la prière. La prière comme lieu d'apprentissage de la patience, hein. Le temps de la prière, hein, comme lieu d'apprentissage de la patience, hein. La prière là, vient convertir même mon rapport au temps, hein. Le temps que je passe à la prière aussi vient transformer mon rapport au temps, hein, pour entrer dans ce temps long, pour aussi apprendre à vivre au présent, hein, ce temps dans la prière, hein. Voilà, transformer mon rapport au temps, entrer dans la patience aussi en renouvelant, hein, ces temps de prière, en rechoisissant de passer du temps avec le Seigneur, en rechoisissant même de s'ennuyer avec le Seigneur. Là, je travaille ma patience aussi quand je m'ennuie avec le Seigneur. C'est bien connu. C'est à peu près au moment où on se dit qu'on va s'arrêter 5 minutes, 10 minutes pour prier avec le Seigneur dans sa chambre, dans son salon. On se dit, ben là je m'arrête pour prier avec le Seigneur. C'est dans les 2 premières minutes là que tout ce qu'on a à faire revient à l'esprit là. Tout ce qu'il faudrait qu'on fasse revient à l'esprit. Hein, et ben, le travail de la patience là, il est d'accepter que ça puisse être fait après, hein, que tout ce qui doit être fait puisse être fait après la prière, hein, cette patience de la prière. Voilà, première piste, c'est le rapport au temps. Deuxième piste. Pour faire grandir cette vertu de patience, est autour de la question de la charité. Hein, la charité comme source de patience. Hein, la charité prend patience, nous dit saint Paul. Hein, et il explicite cela en rajoutant que l'amour fait confiance en tout, il espère tout, il endure tout. Hein, il a dans la charité, dans l'expérience de la charité, la patience prend une part en fait. Hein. Et donc de retrouver que en allant chercher aussi la charité qui m'est déposée dans mon cœur, qui est déposée par le Seigneur dans mon cœur, que je vais pouvoir grandir, hein, dans cette vertu de patience. Hein. Et pour ça, trois petits éléments pour vivre de la charité comme source de la patience. Première chose. Entrer dans le regard que Dieu pose sur quelqu'un. On a évoqué les impatiences envers les personnes tout à l'heure. Elle n'est pas comme je voudrais qu'il soit, quoi, comme je voudrais qu'elle soit. Eh bien, grandir en patience, c'est d'abord la regarder comme le Seigneur la regarde. C'est d'abord poser sur elle ce regard de bienveillance qui fait que je vois ce qui est bon en lui. Parce que c'est le regard que Dieu porte sur chacun de nous. Dieu voit ce qui est bon en nous. Dieu a ce regard de bienveillance sur nous. Eh bien, convertir notre regard là pour choisir ce regard de bienveillance, c'est déjà poser un pas vers la patience. Et deuxième point, c'est entrer dans la pédagogie de Dieu. Accepter que l'autre puisse évoluer, puisse changer.
C'est ce que saint Paul suggère aux Éphésiens lorsqu'il leur dit « Ayez beaucoup d'humilité, de douceur et de patience, supportez-vous les uns les autres avec amour. Hein, » Ayez de l'humilité, la douceur et la patience. Hein, c'est ce trio-là qui me permet d'entrer dans cette pédagogie de Dieu, qui fait que je vais aussi laisser à l'autre le temps dont il a besoin pour grandir, pour changer. Hein, je n'attends pas qu'il soit tout de suite comme je voudrais qu'il soit. Ça me permet d'entrer dans cette patience vis-à-vis des imperfections de l'autre. Et puis, troisième point, ce qui est lié à la façon dont la charité est source de la patience, c'est entrer dans la patience, c'est aussi grandir en décentrement de moi, hein, pour être conscient que aussi en étant conscient que les autres aussi sont patients avec moi. Finalement, c'est dans cet exercice de la charité, hein, il y a aussi cet apprentissage de ce don de moi-même, cette sortie de moi-même. Hein, dans cette charité-là, c'est là que l'on peut comprendre comment la patience, elle consiste aussi à associer nos épreuves à la croix du Christ, hein, à associer nos épreuves à Jésus, en donnant par amour hein, ce qui fait notre épreuve. Cette endurance de la patience spécifiquement chrétienne, hein, elle est aussi très liée à la façon de s'associer à la passion du Christ en le faisant par amour, hein, par amour du Christ, par amour des autres, en offrant ce qui fait notre épreuve, notre difficulté. Hein. Et là, on retrouve cette patience aussi, ultimement, cette patience du martyr qui supporte l'épreuve par amour, par amour pour le Christ. Voilà, aussi pour terminer là sur la charité comme expérience là qui vient nourrir la patience, qui vient faire grandir cette patience. Et pour conclure, parce qu'il est largement l'heure, sans doute pouvons dire que la patience, on l'a vu, nous renvoie au fait que ultimement nous sommes faits pour davantage que ce monde. Hein, cette patience, elle nous renvoie à notre espérance en la vie éternelle. Eh bien, je vous propose ce soir de demander pour chacun de nous la patience comme un fruit de l'Esprit Saint, hein, que cette patience soit l'expression de notre confiance dans l'œuvre que Dieu réalise dans nos vies, de la fécondité hein, qu'il prépare en nous laissant nous associer à la croix de Jésus dans l'épreuve et entrer dans sa miséricorde. Je vous remercie de votre écoute.

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2: Si nous nous aimons les uns les autres, Dieu demeure en nous, et en nous, son amour atteint la perfection. 1 Jean 4, 12.

Nous sommes dans un lieu stratégique, un carrefour, avec ses ramifications dans le monde entier, mais surtout le ciel qui s'ouvre ici, la porte ouverte sur notre avenir. Nous savons où nous allons. Un de mes amis, poète à Cuba, a été 21 ans dans les prisons de Castro, dans un cachot où il ne voyait pas le jour. Mais chaque jour, à midi pile, un tout petit rayon réussissait à filtrer dans la muraille. Et ça suffisait pour qu'il sache qu'au dehors, le soleil existe. Et ici, c'est plus qu'une fissure. C'est une porte ouverte. Nous prenons notre direction, la direction de l'histoire, la direction de nos propres vies. Nous avançons vers le soleil levant. Une fois, je conduisais la nuit et vers 6 heures du matin, je voyais le soleil qui se levait dans l'axe même de la route. Et je m'aperçois que tous les panneaux de signalisation sont illuminés, non pas par les phares que j'avais déjà éteints, mais par le reflet du soleil levant sur le pare-brise. Et quand nous conduisons la voiture de notre vie dans l'axe de ce soleil étincelant du Christ ressuscité, toute notre vie prend sa signification. Nous sommes ici tous les sentinelles de l'invisible. Nous veillons sur cette colline au nom de tous ceux qui croient que la mort n'est que la mort et qui ne savent pas que ce monde où déjà le mal est vaincu à jamais, ce monde où il n'y a plus que de la lumière et de l'amour, ce monde nous est contemporain. Moi, j'y entrerai demain ou après-demain. Mais tous ceux de nos familles qui sont déjà auprès de Dieu et que je salue ici même, car tous les saints de nos familles qui nous ont précédés au royaume sont au milieu de nous en ce moment. Il n'y a pas de barrière entre le ciel et la terre. Eh bien, ce monde de perfection d'amour, il nous est contemporain. Quand nous sommes plongés dans le brouillard, ça n'empêche pas le Mont Blanc de resplendir au soleil levant, au même moment. Et nous sommes devant ce mystère de l'Église invisible, qui est de loin la plus grande partie de l'Église sur terre. Ce n'est que l'émergence d'un iceberg. Nous ne voyons qu'une minuscule portion de l'Église. La plus grande partie, les baptisés, depuis Adam, puisqu'au samedi saint, le Christ est venu ouvrir son royaume à tous ceux qui l'attendaient, saint Adam et sainte Ève compris, eh bien, elle est au ciel. Et cette Église, elle se répartit en trois continents. En trois galaxies, on pourrait dire comme ça, trois galaxies dans le cosmos de l'Église. L'Église de la terre, celle du purgatoire et celle du ciel. L'Église en pèlerinage qui marche vers le soleil levant. L'Église de l'attente, le purgatoire, et l'Église de notre pays, notre patrie céleste. L'Église de la nuit, une nuit étoilée sur terre, l'Église de l'aurore, le purgatoire, et celle du plein jour, le ciel. Quand j'ai pris un vol de nuit pour Guadeloupe et Martinique, je me souviens toujours de ce passage merveilleux de la nuit au jour et débarquant là-bas la merveilleuse, éclatante lumière des tropiques. C'est l'Église de la Pentecôte sur terre, parce que nous vivons sans cesse sous le souffle de l'Esprit-Saint. Au purgatoire, c'est l'Église du Carême,
dans l'attente de la Pâque du ciel. Sur terre, l'Église de la foi, qui chemine dans la foi, celle du purgatoire, l'espérance, et puis la plénitude de l'amour au ciel. Voilà donc ces trois zones de l'Église. Et entre elles, il y a une constante circulation de vie et d'amour. Même s'il y a une petite douane dont je parlerai, il n'y a pas de frontière hermétique. Et c'est Bernanos qui disait « Il n'y a pas un royaume des vivants et des morts, il n'y a que le royaume de Dieu, vivant ou mort, c'est-à-dire vivant et plus que vivant, devrait-il dire, et nous sommes tous dedans. » Je résiste à la tentation de parler des saints et du ciel pour flasher sur ce diamant du purgatoire qui risque d'être le continent, le tiers-monde délaissé. Et ces âmes risquent d'être les laissées pour compte et les exclues de la prière d'un grand nombre de baptisés. Et si on supprime le purgatoire, ça devient le désespoir, parce que du coup, il n'y aurait plus que cette épouvantable alternative, le ciel ou l'enfer. Et on ne peut comprendre comment le purgatoire est le chef-d'œuvre de la miséricorde de Dieu qu'en étant aussi conscient de ce drame épouvantable de l'enfer dont le Seigneur nous a si souvent parlé et il ne peut pas mentir. Et la passion de Jésus, telle qu'elle nous a été montrée de manière très crue dans cet admirable film de Gibson, nous fait sentir où jusqu'où Jésus est allé précisément pour nous arracher à l'enfer, parce qu'il veut à tout prix et au prix de tout son sang que nous puissions éternellement rentrer dans sa gloire et son bonheur. Et si on supprime cette perspective de l'enfer, le purgatoire et le ciel et notre propre existence perdent leur sens. Notre liberté perd son sens. Mais devant l'enfer, je vais dire comme Jean-Paul II, il y a là un mystère impénétrable entre la sainteté de Dieu et la conscience humaine. Le silence de l'Église est donc la seule attitude convenable. Mais il y a tous ces enfers sur notre terre qui peuvent nous donner d'en soupçonner quelque chose. Ces horreurs des guerres et de génocides, et je salue par Radio Espérance tous nos frères et sœurs de Côte d'Ivoire tellement éprouvés en ce moment. L'enfer de ces abominables meurtres de petits-enfants, comme cette sainte petite Jeanne-Marie, Jeanne-Marie-Thérèse de son nom complet, qui la veille de son martyre, le jour du cœur de Jésus, disait son chapelet, chantait des cantiques à la vie. Et elle s'était consacrée depuis l'âge de 3 ans au cœur de Jésus. Et la voilà martyrisée à 13 ans, le jour de son cœur. Voilà des avant-goûts, si j'ose dire, de l'horreur de l'enfer. Et ces assassins, nous ne voulons pas qu'ils aillent en enfer, même s'ils ont créé l'enfer sur la terre. Nous ne voulons pas leur condamnation, nous voulons leur conversion, comme la petite Thérèse qui arrache son pranzini, son premier enfant, comme elle va le dire, à l'enfer et le fait entrer comme le bon larron au paradis. Mais cela veut dire que la plus grande partie, 80% des souffrances sur la terre, viennent du péché, viennent du mal fait par l'homme. Bien sûr, nous ne pouvons rien changer aux cyclones dans les Antilles, etc. Mais regardez tant de souffrances qui viennent de la soif, de l'argent, du pouvoir, de l'égoïsme, des injustices internationales, de certaines maladies comme le sida, et tant de souffrances dues à l'orgueil, à l'égoïsme,
tant de familles séparées. Et seul Jésus peut guérir l'humanité de ces terribles blessures, et on pourrait supprimer à 80% la souffrance du monde si on en accueillait le roi de la paix dans nos cœurs. Alors, il va y avoir cette séduction en Occident depuis quelques années de la réincarnation, qui paradoxalement est devenue en Occident l'inverse exact de ce qu'elle est pour certaines religions de l'Extrême-Orient. Et dans l'Extrême-Orient, c'est une calamité dont il faut à tout prix se défaire pour entrer dans le nirvana. Et en Occident, on en fait au contraire une chance de se réaliser progressivement, de devenir soi-même davantage, une auto-libération progressive, etc. Or, c'est du bidon. Et la réincarnation, pour ceux qui ont été baptisés, c'est une régression païenne épouvantable. Tout le sens de mon corps disparaît si je peux avoir 36 formes corporelles différentes. Mon corps n'est plus moi, mon corps n'est plus destiné à la résurrection. Le sens du temps disparaît si j'ai un temps indéfini devant moi pour m'auto-réaliser. Le pardon, la miséricorde éclatent en morceaux. On n'a plus besoin de sauveur. On n'a plus besoin d'être pardonné, puisqu'on est pris dans cet épouvantable engrenage du destin, du karma, du samsara, où je devrais, pendant cette vie, expier du mal que j'aurais fait dans des vies soi-disant précédentes, et tout le mal que je fais maintenant, je vais devoir l'expier dans des vies soi-disant postérieures. Mais c'est un enfer intérieur, et nous ne pouvons pas accepter de telles défigurations de la réalité. Mais dans cet engouement pour la réincarnation, il y a une pépite de vérité, comme dans toutes les erreurs. Un petit diamant perdu dans ce marécage. Et ce diamant, c'est cette intuition si profonde que pour voir Dieu, pour entrer dans le bonheur parfait, eh bien, il faut quelque part être purifié. Et c'est là où le purgatoire est précisément la réponse. Et si tant de catholiques croient dans la réincarnation, c'est parce que ce merveilleux mystère du purgatoire a été si peu prêché. En consacrant la basilique de la Miséricorde à Cracovie, le Saint-Père disait: comme le monde d'aujourd'hui a besoin de la miséricorde de Dieu, sur tous les continents, du plus profond de la souffrance humaine, s'élève la supplication à la miséricorde. Là où domine la haine, la soif de vengeance, la guerre, la douleur, la mort, la miséricorde est nécessaire pour apaiser les esprits et les cœurs et faire jaillir la paix. Voilà. Et il prie pour que cette miséricorde atteigne tous les habitants de la terre et remplisse le cœur de tous d'espérance. Eh bien, la miséricorde s'est battue contre la mort. Elle a traversé notre mort pour nous ouvrir le royaume. Et je vais flasher 8 petits flashs, 8 facettes de ce diamant de la miséricorde, comme je l'ai fait hier soir pour le mystère de la mort. La première, c'est l'état qui nous permet, l'état de vie, si on peut dire, qui nous permet d'achever une guérison intérieure que nous n'aurions peut-être pas pu achever sur terre si le Seigneur vient nous reprendre rapidement, sans préparation, sans avoir pu vivre toutes ces belles guérisons par son pardon de tant de nos blessures. Et plus nous vivons sur terre ce cheminement de guérison du cœur, moins nous aurons besoin de purgatoire. Deuxième flash, c'est pour nous permettre cette libération,
cette délivrance ultime au cas où, à l'heure de mon passage, je suis encore enchaîné, enfermé, entre autres, dans toutes ces choses relevant du spiritisme, de l'occultisme, de l'ésotérisme, tous ces esclavages du sexe, de l'argent. Et le purgatoire, c'est le lieu où je deviens libre si je n'ai pas été sur terre, où j'entre dans ma liberté glorieuse d'enfant de Dieu. Troisième flash, c'est le lieu de ma guérison, en ce sens que j'y reçois ma pleine beauté d'enfant de Dieu. Je disais hier soir que chaque confession est une chirurgie esthétique divine. Eh bien, le purgatoire est ce salon de beauté de Dieu, où pour entrer au ciel, je dois être revêtu de sa beauté. Je pourrais dire que c'est comme une mystérieuse dialyse, où le sang infecté par le péché est purifié par le Saint-Esprit. Souvent, j'ai la grâce de célébrer la messe auprès d'une jeune femme qui vient de fêter ses 30 ans de dialyse. Et pendant que je vois circuler tout son sang dans les tuyaux de plastique, je lui donne le sang de Dieu. Elle doit être dialysée. Le purgatoire, c'est notre dialyse, au cas où nous n'avons pas été assez purifiés par le sang de l'agneau dans la confession et l'Eucharistie sur terre. Quatrième flash, c'est, je disais hier soir, que la mort, c'est notre mariage, notre communion définitive avec Jésus. Et si sur terre, nous n'avons pas bien vécu notre cheminement amoureux avec notre futur époux, alors le purgatoire, c'est ce temps béni de nos fiançailles. Et les fiançailles, c'est précisément le temps pour s'accorder à Dieu. Et cinquième flash, s'accorder, c'est un terme musical. Avant de jouer la pleine symphonie du ciel et de danser avec le cœur des Alizés, ou plutôt le cœur des anges auxquels les Alizés font concurrence, eh bien, nous avons besoin d'accorder nos instruments à la partition de Dieu, à la partition des béatitudes. C'est comme une dernière répétition générale pour nous préparer à cette symphonie. Sixième flash, c'est le lieu, enfin c'est pas un lieu, mais je ne sais pas comment dire, c'est le moment, non, c'est même pas un moment, bref, c'est, je ne sais pas quoi, de l'espérance. Et pour tous ceux qui n'ont pas connu le bonheur de l'espérance sur terre, qui auraient vécu toute une existence sans savourer la douceur de l'espérance, eh bien Dieu nous fait ce cadeau d'un état de vie qui n'est que espérance. Car l'espérance est provisoire. L'espérance va cesser au ciel. Et si je n'ai pas goûté sur terre, j'ai droit de la goûter au purgatoire. Et cela vaut pour toutes les personnes qui s'arrachent la vie, qui naissent en prématuré, j'oserais dire, et qui ont le droit de connaître la beauté de l'espérance. La foi est provisoire, l'espérance est provisoire, il n'y a que la charité qui demeure. Et le purgatoire, c'est l'espérance à l'état pur. Et l'espérance, ce n'est pas « j'espère qu'il fera beau demain », c'est la certitude. Je suis prêt à me faire tuer plutôt que de dire le contraire. Et au purgatoire, il y a cette certitude absolue de l'entrée au royaume. Nous sommes sûrs que nous n'irons jamais en enfer. C'est un bonheur inouï. Un bonheur non encore achevé, comme celui qui était à l'hôpital, mais à qui le médecin donne la certitude absolue qu'il va guérir, qu'il va sortir de l'hôpital. Voilà. Septième flash. Si la mort est notre naissance au ciel, et que sur terre, nous n'avons pas suffisamment grandi dans le sein de Marie, comme je le disais hier soir,
puisque je choisis pour grandir en vie divine le lieu même où Dieu a grandi en vie humaine. Si sur terre j'ai vécu hors du sein et même hors des bras de Marie, alors j'ai le droit d'avoir une maman qui m'accueille à ma naissance au ciel et qui va doucement préparer mes yeux à voir Dieu. Parce que comment passer sans électrochoc du clair-obscur de cette terre, ou plutôt des ténèbres de cette terre, à la fulgurante gloire du visage de Jésus. Et c'est comme le bébé qui vient de naître, qui a besoin de 2-3 semaines pour que ses yeux s'habituent au grand jour, au soleil, surtout si c'est aux Antilles, alors le soleil est encore plus fort. Donc je ne sais pas si les bébés aux Antilles mettent plus de temps à acclimater leurs yeux. Les mamans qui sont là, nous le dirons. Voilà. Et pourquoi est-ce que mes yeux doivent être acclimatés au visage de Dieu ? C'est au cas où sur terre, mes yeux n'ont pas reconnu Jésus là où il est présent. Si je ne l'ai pas reconnu dans tous ceux qui m'entourent, si je n'ai pas porté sur mes frères, sœurs, parents, enfants, amis, un regard prophétique, un regard qui voit toujours le plus beau, le meilleur en eux, qui s'émerveille de leur beauté, un regard qui les voit d'avance dans leur gloire du ciel, un regard qui ne se laisse pas obnubiler par les blessures, les péchés, les défauts, les petits côtés d'une personne, mais qui s'émerveille de sa beauté. Si mes yeux n'ont pas reconnu dans le pauvre auquel Jésus s'est identifié, s'ils ne l'ont pas reconnu dans l'Église, qui est le corps de Jésus, mais le corps de Jésus comme le sanctuaire, Jésus en sa passion, couvert des blessures de la persécution et des crachats de nos infidélités. Mais c'est tout de même Jésus et l'Église, avec tous ses membres pécheurs, c'est tout de même Jésus. Mais d'avis que Jésus et l'Église, c'est tout un, rit notre petite pucelle d'Orléans. Pourquoi, alors qu'elle voit un tribunal qui la condamne innocente, à ce moment-là, ses yeux transpercent l'apparence pour voir Jésus dans toute sa beauté derrière ses membres archipécheurs du corps de Jésus. Et enfin, si je ne l'ai pas reconnu dans l'Eucharistie, si je ne me suis pas laissé assez purifier par ces rayons de guérison dans l'adoration, parenthèse, dans la prière pour les défunts de la prière eucharistique 2, il y a une mauvaise traduction française, comme il y a beaucoup d'erreurs de traduction dans les prières eucharistiques en français, entre autres celle-là. Ce n'est pas « prends-les dans la lumière auprès de toi », c'est beaucoup plus fort. « Lumen vultus tui, nella luce del tuo volto », dans la lumière de ta face, c'est plongé dans cette face adorable qui séduisait Thérèse. Enfin, le dernier flash, le purgatoire, c'est là où je reçois mon cœur d'enfant, puisque Jésus a dit que seuls les petits-enfants peuvent entrer au royaume. Et pour cause, le royaume, c'est l'enfant de Bethléem. Et si je ne suis pas enfant avec lui, si je n'ai pas assez grandi en enfance divine et éternelle sur terre, voilà le lieu où Marie m'enfante à Dieu, où Marie est notre maîtresse des novices, je dirais, au ciel. Et elle nous engendre, elle participe à cette divinisation par l'Esprit-Saint au purgatoire. Alors, vous allez me dire, mais alors c'est un endroit merveilleux,
mais alors pourquoi est-ce qu'on prie pour que les âmes en sortent si c'est tellement doux et merveilleux? Eh bien, c'est que c'est une souffrance. C'est la souffrance de l'amour. Et plus il y a d'amour, plus il y a de souffrance. Quand vous aimez quelqu'un, follement, vous êtes bouleversé par la moindre indélicatesse que vous lui avez fait, alors que cette même indélicatesse pour quelqu'un dans la rue que vous ne connaissez pas, ça ne vous bouleverse pas. Plus il y a d'amour, plus on est blessé. Voilà. Et au purgatoire, c'est l'amour qui nous purifie. Et notre Saint-Père dit que ce sont les nuits mystiques de Saint-Jean de la Croix qui, pour lui, sont la meilleure explication du purgatoire. Ces nuits qui nous purifient intérieurement. Et je pense qu'aujourd'hui, il y a tant de lieux de purification à travers toutes ces épreuves intérieures. Je pense à tout ce que souffrent les jeunes, les enfants aujourd'hui, dans tant de familles brisées, disloquées. Et Jésus prend ces blessures pour en faire des blessures purificatrices, sanctificatrices, divinisatrices. Et c'est pour ça qu'il y a tant de saints aujourd'hui dans les familles brisées, chez les enfants, chez les jeunes. Depuis 25 ans, je parcours le monde en 42 pays différents, toujours avec des jeunes. Je peux vous dire que je suis bouleversé du taux de sainteté aujourd'hui dans la jeunesse et chez les petits-enfants. Et là, je ne peux pas en parler, ce sera un autre sujet. Mais c'est bouleversant, parce que comme dit Jean de la Croix, quand le démon se déchaîne, eh bien l'Esprit-Saint se démène encore bien plus. Et les temps de grande apostasie, et Jean-Paul II parle de l'apostasie silencieuse de l'Occident moderne, eh bien, sont les temps de grande sainteté. Il y a une nappe phréatique de sainteté qui est en train de jaillir en geyser. Alors, le purgatoire commence dès ici-bas. Tous nous faisons des expériences du purgatoire quand on est à l'hôpital, quand on est en prison. Mais c'est surtout la souffrance du désir. Je me souviens dans un avion entre Haïti, que j'aime tellement, je salue ici tous mes frères de Haïti qui souffrent tant, et on est arrivé à New York, et il y avait là des mamans qui allaient retrouver leur enfant, ils n'avaient plus vu depuis plusieurs années, ou vice-versa. Et alors, en débarquant à l'aéroport, eh bien, on voyait toute leur famille derrière des vitres et eux en avaient pour une heure ou deux de démarches administratives au service d'immigration. Et c'était une telle souffrance d'être si proche, vous voyez, et de ne pas être dans leurs bras. Et ça, c'est le type de souffrance du purgatoire, le désir. Et donc, le purgatoire, c'est le lieu de ma divinisation finale. Mais si sur terre, je déploie au maximum mon code génétique baptismal, c'est-à-dire que cette semence de sainteté implantée en moi au baptême, si je le déploie au maximum, ce code de ADN, amour, Dieu et nous, ADN, si j'exploite tout mon patrimoine génétique, toute l'Église, tous les saints sur terre, j'aurai moins besoin ou pas du tout besoin du purgatoire, vous voyez. Mais c'est tout de même le moment où je peux faire les corrections sur mon livre de vie, sur les épreuves, comme on dit, avant que le livre ne sorte en bouquin, quoi. Encore ceci, je dois bientôt arrêter, c'est que nous avons le bonheur formidable de pouvoir faire pour ceux qui sont au purgatoire ce que font les saints. Encore sur terre, nous avons le même ministère que les anges et les saints au ciel. Parce que nous avons ce pouvoir donné par Jésus de hâter leur libération, leur guérison, leur divinisation, de hâter leur entrée dans la Jérusalem du ciel. Dieu nous a remis ce pouvoir et tant de catholiques n'en font rien. Quelle souffrance pour Dieu!
quelle souffrance ! Nous pouvons enfanter à leur gloire ce que sur terre nous n'avons peut-être pas pu enfanter à leur sainteté. Et je voudrais remercier ici vous tous, tous les pèlerins de Montlygon, toutes les associations connexes dans le monde entier, pour tout ce que vous faites au nom des protestants, au nom des catholiques qui ne prient plus pour leur mort. Car vous êtes les papas et mamans spirituels de ces âmes qui sont trop souvent exclues ou oubliées de nos prières. Et Marie, Vierge, Mère, je dis Vierge parce que pour le 15 août, il y a eu un livre par un dit catholique, Jacques Duquesne, qui a perturbé beaucoup de gens et où il ose toucher à la virginité de Marie. Quelle blessure pour notre maman et pour nous tous. Nous prions pour sa conversion, parce que sinon, à sa mort, il risque de passer un mauvais quart d'heure, rien qu'en voyant le regard de Marie rempli de reproches. Donc nous voulons lui éviter ce mauvais moment, ce mauvais passage, voyez. Parce que s'il disait vrai, ça veut dire que tous les saints, tous les pères de l'Église sont des imposteurs, que toute la liturgie ne fait que tromper le monde depuis 2000 ans, en Orient comme en Occident, et que toutes les vierges consacrées, toutes les religieuses sont toutes des idiotes. Voilà ce que ça veut dire, si on ose toucher à la virginité de notre reine. Je ne peux pas supporter cela. C'est notre reine, notre maman. Voilà. Voilà. C'est une diffamation publique facile, puisqu'il sait bien que la reine ne va pas se défendre elle-même dans son humilité. Alors c'est à ses enfants de se faire l'avocat et de défendre l'intégrité de leur maman. Et même le grand moufti de Marseille qui disait « J'observe avec amusement les théologiens chrétiens » enfin il n'est pas théologien, il est journaliste « qui remettent en cause le mystère de la virginité de Marie. Ils oublient qu'en plus des chrétiens, ils auront ensuite à convaincre plus d'un milliard de musulmans qui croient et aiment la virginité de Marie. » Je ferme cette parenthèse. Enfin, c'est surtout avec l'Eucharistie, en offrant l'Eucharistie, que je suis en contact immédiat avec tous ceux qui m'ont précédé, que ce soit les saints, que ce soit ceux qui sont encore au purgatoire. Thérèse à Alençon, quand elle voyait communier les premières communions, elle disait « Comment est-ce que je ferai ma première communion ?» Et à sa dernière communion, elle va dire « À présent, c'est pour mourir. » Voilà. Et elle dit « Les jours les plus radieux sont suivis de ténèbres. Seul le jour de la première communion, de l'unique et éternelle communion dans le ciel, sera sans couchant. » Et donc, nous communions à ce corps de Jésus que nous allons contempler dans toute sa gloire. C'est le même Jésus que dans quelques instants nous allons voir, exactement le même que tous ceux qui sont au ciel sont à cet instant même en train de contempler et d'adorer. Quand nous aurons, c'est l'admirable raison de la Toussaint, quand nous aurons mis le comble à l'amour, nous passerons de la table où tu nous reçois comme des pèlerins de Montlygon, jusqu'aux noces préparées dans ton royaume. Je vais dire deux dernières choses. La première, c'est que ceux qui intercèdent le plus pour nous au ciel, les plus grands saints, sont les petits-enfants, victimes de la haine de la vie, ou plus largement, tous ces tout-petits à qui n'ont pas pu vivre leur face terrestre de l'existence, qui sont partis directement au ciel depuis le sein de leur maman. Ces petits que Thérèse aimait tellement, elle se sentait une maternité pour tous ces petits, que Jean-Paul II a canonisé globalement dans son admirable lettre « L'évangile de la vie ». Il va poser cette question avec tant de délicatesse
aux mamans qui ont dû subir cette grande blessure dans leur maternité en leur disant « Est-ce que tu as pensé à demander pardon à ton petit enfant ? Car maintenant il est dans le Seigneur !» Ça veut dire dans la gloire du Seigneur. C'est une canonisation. Et vous savez qu'à 11 ans, la petite Thérèse d'Alençon, déjà vraiment théologienne, quand la sœur bénédictine lui parlait de cette théorie des limbes, que tous ces petits enfants ne sont pas au ciel, mais il y a une espèce de d'antichambre pour eux, c'est pas l'enfer, mais enfin bref, c'est quelque chose que, voilà. Et Thérèse a dit, eh bien non, je suis contre. Et moi, si j'étais le bon Dieu, je ne ferais pas comme ça. Et 110 ans après, le catéchisme de l'Église catholique confirme que ce n'est pas cette histoire de l'Inde, mais qu'ils sont dans la gloire du Seigneur. Thérèse a anticipé Jean-Paul II. Elle dit « L'âme d'un enfant d'un jour lui est un paradis de délices ». Et la dernière chose que je dis, c'est que le ciel est déjà là, au milieu de nous, en nous. Je fais un pèlerinage vers le Dieu que je porte en moi. Je porte le Père, le Fils et l'Esprit Saint, même si je n'en sais rien. Je porte Jésus dans mon âme. Et à ma naissance au ciel, d'une certaine manière, c'est comme si Jésus sortait de moi et je vais voir le visage que je portais comme une maman qui découvre le visage de son enfant au jour de la naissance. Comme Marie découvrant le visage de Dieu dans la nuit de Noël, dans la crèche. Elle voit après 9 mois le visage de son tout petit. Et nous aussi, nous le verrons ainsi face à face. Et c'est en moi qu'il m'attend. Je termine avec une histoire. Cette petite profondément handicapée d'un hôpital de Montpellier, qu'on traitait comme un végétal parce qu'elle n'avait aucune réaction humaine. Et puis un jour, il y a eu un incendie, elle est brûlée au 3/4 degré. Elle va en mourir 3 semaines après l'incendie. Et voilà que, curieusement, ces brûlures lui ont rendu la parole. Et tout à coup, on s'est rendu compte que tout ce qu'elle avait entendu sur le Seigneur, elle l'avait gardé en elle. Et on venait lui demander conseil de toute la ville de Montpellier. Et quand, enfin, le médecin lui a dit, « Tu sais, on va devoir t'amputer d'une jambe pour essayer de te sauver. » Et le médecin lui dit, « Est-ce que tu préfères pas partir au ciel pour moins souffrir ?» Et elle a ce mot de lumière, « Au ciel ou ici, c'est la même chose. Au ciel, je serai avec Jésus. » Ici, je suis avec Jésus.

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2: Le Seigneur est juste en toutes ses voies, fidèle en tout ce qu'il fait. Psaume 144, 17.

La fin du passage de l'évangile que je viens de lire est marquée par des paroles extrêmement rudes, fortes. On ne fait pas dans la demi-mesure. L'enjeu est simple, ben c'est le ciel. C'est le ciel ou c'est l'enfer. Et on veut tous aller au ciel, donc ben, il faut prendre les moyens. Pas de demi-mesure, il faut prendre les moyens d'aller au ciel. C'est pas simple. Et ça implique qu'on se tourne

est le sien. C'est le relaté dans le livre des Nombres. C'est le peuple de Dieu, ce peuple à la nuque raide, rebelle, qui n'est jamais content, qui se plaint sans arrêt, qui est ingrat, qui perd la mémoire. Et au moment où ces paroles sont adressées, Moïse est au bord du découragement. Que dit ce peuple ? Ah, qui donc nous donnera de la viande à manger ? Nous rappelons le poisson que nous mangions pour rien en Égypte, les concombres, les pastèques, les poireaux, les oignons, l'ail. Tandis que maintenant, notre vie s'étiole, plus rien de tout cela. Nous ne voyons plus que la manne. Oh, ça nous secoue quand même. On se dit, mais ce peuple-là qui est dans le désert, qui crie vers le Seigneur lui fait le don de la manne, et voilà, ça ne suffit pas, à nouveau il se rebelle, il s'en prend à Dieu. L'ingratitude, l'oubli. On comprend hein, ce mouvement presque de découragement de la part de Moïse, et il dit ceci, Moïse, « Tu veux que je porte ce peuple sur mon cœur ?» Comme une nourrice porte un petit enfant, ce peuple-là, je ne peux plus à moi seul porter tout ce peuple. Il est trop lourd pour moi. Fais-moi plutôt mourir que je n'ai plus à subir mon triste sort. Ça suffit, ça suffit. Et Dieu répond. Que lui dit-il ? D'abord, Dieu l'assure de son soutien. Certes, ce peuple est rude, certes, le contexte est difficile, certes, mais je suis Dieu, je suis avec toi, je suis ta force, ne doute pas de ma toute-puissance. Crois-tu, dit le Seigneur, que j'ai le bras trop court ? Tu vas voir maintenant si ma parole se réalise ou non pour toi. Dieu est là. Et puis, deuxième dimension dans la réponse de Dieu, Dieu lui donne des collaborateurs. Voilà. C'est le choix des 70 anciens. Tu ne seras pas seul. Et voilà Moïse réconforté. Frères et sœurs, les siècles passent. Moïse, et puis on peut remonter l'histoire comme ça. Nous avions jeudi un très beau passage du livre du Coëlète, un livre de la sagesse, qui disait ceci, c'était dans le texte de la semaine, là. Y a-t-il une seule chose dont on dise « voilà enfin du nouveau » Cela existait déjà dans les siècles passés, rien de nouveau sous le soleil. Rien de nouveau sous le soleil. Alors il y a eu Moïse, et puis des siècles et des siècles et des siècles après, il y a eu ce 17e siècle, celui de Monsieur Vincent, Saint Vincent de Paul, que nous avons solennisé avant-hier. Lui aussi aurait pu se décourager. La tâche était immense, ingrate. Les pauvres étaient légion. L'ignorance religieuse était abyssale, même chez les prêtres. Et puis il y avait les conflits, les guerres, les immigrés, les injustices, le fossé entre les riches et les pauvres. Saint Vincent de Paul aurait pu se décourager, mais non. Il ne saurait se résoudre à baisser les bras et il va donc nous laisser cette phrase que nous avons bien dans la tête, qu'il faut aimer à la sueur de son front, à la force de ses bras. Pas de découragement, non. Oui, et Saint Vincent de Paul va dénoncer le mal, il va s'y attaquer courageusement. Nous avons entendu dans la deuxième lecture, ces paroles qui sont rudes aussi, il y en a plusieurs aujourd'hui, « Vos richesses sont pourries,

Bah, vos richesses sont pourries. Non pas du fait que vous ayez des biens, mais qu'est-ce que vous en faites? Vous ne pensez qu'à entasser, amasser, amasser, amasser. Ah. Il y a comme un parallèle justement avec la manne, le don de la manne au peuple d'Israël. Ah. Chaque jour, la manne tombait et les Hébreux ramassaient la manne, ce qu'il fallait pour l'aujourd'hui, pour leur famille. Et ce qu'ils ramassaient en trop, ceux qui voulaient entasser, eh ben, ça pourrissait tout de suite, les vers se mettaient dedans et voilà, et c'était perdu. C'était perdu. On n'est pas fait pour entasser, amasser. Les biens que nous avons sont faits pour être donnés. Et ça ne semble pas l'a connu, ce choc entre ceux qui entassaient, amassaient, dans un égoïsme pas possible, et puis les pauvres qui étaient là, qui étaient là. Ils ont faim, ils ont soif, ils sont nus. Ce que vous avez fait au plus petit de mes frères, c'est à moi que vous l'avez fait. Et saint Vincent de Paul va aussi avoir ces réponses de Dieu. Tu n'es pas seul, je suis avec toi. Et puis, je te donne aussi des soutiens. Des soutiens. Louise de Marillac, et c'est la fondation des filles de la charité, la première fille de la charité, Marguerite Nazot, cette paysanne qui arrive, et voilà. Et tout l'élan vincentien se déploie, cette action immense auprès des pauvres pour répondre à toutes les misères de son temps. Les siècles passent encore, rien de nouveau sous le soleil. Il suffit que nous regardions notre monde d'aujourd'hui. La pauvreté, l'ignorance religieuse, les violences, les conflits, les guerres, rien de nouveau sous le soleil. Ah. Il y a de cela 150 ans, on va dire, c'est l'histoire de notre congrégation. Notre fondateur, Jean-Léon Leprévost, a été touché par cela. Et puis, voilà, il y a eu la congrégation des religieux de Saint-Vincent de Paul. Jean-Léon Leprévost n'était pas seul. Il avait l'assurance de Dieu. Et puis, ses collaborateurs, dès le début, avec Clément Mionnet, Maurice Maignan, et puis le bienheureux père Henri Planchat. Et ah, une action qui se déploie. Et qui est arrivé naturellement au fil du temps jusqu'à cette maison, jusqu'au patronage Saint-Joseph ici. C'est notre histoire qui est marquée par bien des épreuves, par bien des difficultés, bien des soucis, évidemment, oui. Mais, comme disait notre fondateur, nous n'avons pas désespéré de notre temps. De nos frères, de notre monde, pas de découragement. Et les épreuves n'ont pas manqué. Cher Père Franck, vous le savez, en étant dans cette maison, tout de suite, il y a des souvenirs qui remontent à votre esprit, et vous savez que cette maison a été secouée, branlée, éprouvée par le deuil, le décès de notre bon père Dominique Dussang, qui était pour vous non seulement un frère dans votre famille religieuse, mais aussi un ami de longue date avec lequel vous avez grandi. Vous arrivez dans une maison qui a été malmenée suite à ce décès, et puis voilà, 2 années qui se sont passées, où vous aviez celui qui est en train de parler, le provincial, qui bouchait les trous, qui essayait de venir autant qu'il le pouvait, mais c'était qu'un peu une maison quand même un peu orpheline. Et voilà que vous allez recevoir cette charge pastorale
de nos communautés de religieux de Saint-Vincent de Paul, de la région stéphanoise, et puis de cette maison. Vous êtes appelés. Appelés. Nous sommes tous appelés de par la grâce de notre baptême. Jésus, nous disait l'Évangile, monte sur la montagne et il appelle ceux qu'il voulait, ceux qu'il voulait. Pas tout simplement les meilleurs, les plus performants, les plus compétents, ceux qu'il voulait. Ça, c'est le mystère de Dieu. Ils vinrent à lui, il en établit 12, pour être avec lui, pour être avec lui. C'est la chose la plus importante, être avec le Christ. C'est vrai pour nous tous. Une vie chrétienne, c'est bien sûr d'adhérer au Christ, de suivre le Christ, mais avant tout d'être avec lui, dans l'intimité du cœur à cœur, dans une relation d'amour. Pour être avec vos frères, Père Franck, vos bien-aimés frères, comme disait le Père le Prévôt, que le Seigneur vous a choisi et qu'il vous donne comme le plus précieux de ses dons. Et cela implique bien d'être un exemple, un modèle, non pas quelqu'un de parfait, mais d'être comme le papa dans la famille qui est là, avec toute son attention, son affection et sa miséricorde. Et puis vous êtes envoyés, appelés, envoyés, comme va le dire le rite de votre installation, pour donner votre vie comme le bon pasteur. Donnez votre vie comme le bon pasteur. Celui qui veut venir à ma suite, qu'il prenne sa croix, qu'il me suive. L'amour implique de donner et de donner sa vie. On est père, on est papa, véritablement que quand on aime, et quand on aime jusqu'à donner son cœur et sa vie. C'est la mission que je vais vous confier maintenant, cher Père Franck, que la Vierge Marie, bien sûr, vous obtienne toutes les grâces dont vous aurez le plus besoin, qu'elle veille bien sur vous, sur la joie, le dynamisme, l'élan, la ferveur de votre consécration religieuse.

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2: Tu ne garderas pas de rancune contre les fils de ton peuple. Lévitique 19, 18.

Frères et sœurs bien-aimés, nous allons aujourd'hui continuer notre série sur la prière et nous allons voir, frères et sœurs bien-aimés, que la prière que nous adressons à Dieu dans la divine volonté, ce n'est plus notre prière, c'est sa propre prière. Et nous avons vu que ce qui comptait pour le Seigneur n'était pas ce qui allait avec la prière comme sentiment ou comme ressenti, mais c'était plutôt la disposition du cœur, l'intention, ce désir ardent que nous avons de communier avec Dieu, cette vie divine qu'il vient inoculer en nous, qui vient faire fondre en nous pour que nous soyons un avec lui, qui ne souffre d'aucun sentiment, d'aucune émotion, d'aucune manifestation particulière au niveau des sens ou de l'imagination ou de l'intellect. C'est la foi pure qui meut cette communion et qui justifie justement la présence pleine et parfaite de Dieu. Et donc, les distractions, comme nous avons dit, frères et sœurs, la dernière fois, ne pouvaient pas nous empêcher d'être dans une communion continuelle au Seigneur, puisque Jésus a dit très clairement à Louisa que les distractions doivent lui être offertes comme des bouquets, comme des sacrifices d'action de grâce pour que l'âme soit davantage et toujours plus purifiée dans la communion avec Dieu. Et il dit dans un autre passage du tome 11 que dans la divine volonté, la glace est plus purifiante que le feu. Et il lui demande de voir qu'est-ce qui est le meilleur entre l'encens qui monte avec une fumée ou bien l'encens qui monte sans fumée et dont on n'a que l'odeur. Effectivement, Louisa est dans l'évidence que ce qui est le plus agréable, c'est l'encens qui monte sans fumée. Et Jésus lui dit, voici ce qu'est la prière en vérité. Quand tu as l'impression de prier avec ferveur et que tout semble baigné dans une très grande communion avec le ciel, avec les sentiments, les émotions, les larmes, et ainsi de suite. Bon, je le dis à ma sauce, avec mes propres phrases, mais Jésus dit ça. En fait, c'est comme l'encens qui monte avec la fumée. Or, lorsque tu pries et que tu es dans la sécheresse, tu as l'impression de ne pas pouvoir sentir ma présence, c'est que c'est l'encens qui monte sans fumée. Donc, l'encens monte dans une agréable, c'est seule l'agréable odeur qui se distille dans l'univers, dans l'espace. Et donc, c'est exactement cela, l'image, la métaphore, justement, de la prière pure dans la divine volonté, puisque tu pries sans rien ressentir. Alors là, tu pries avec la foi pure, l'intention compte. Voilà, c'est l'encens qui monte sans fumée. Voilà ce que Jésus dit, frères et sœurs bien-aimés, au tome 11, dans un des passages que je n'ai pas retenu. Donc, nous allons aujourd'hui, frères et sœurs bien-aimés, voir que la prière dans la divine volonté, c'est la prière même de Dieu. Et ensuite, voir les conséquences de cette prière dans la divine volonté et voir que les prières, en fait, en définitive, puisque c'est la prière de Dieu, cette prière ne peut produire que Dieu. Cette prière produit des vies divines. Frères et sœurs, avant de comprendre ce qu'est la prière dans la divine volonté, il nous faut comprendre un tout petit peu ce qu'est la vie dans la divine volonté, dont les deux sont liés, intimement liés. Comprendre ce qu'est la prière dans la divine volonté, c'est préalablement comprendre ce qu'est la vie dans la divine volonté. Donc, que pouvons-nous dire? En peu de mots, frères et sœurs, la vie dans la divine volonté est l'union de deux volontés, dont celle de Dieu et celle de la créature, celle de l'homme. Donc la première, celle de Dieu, la volonté de Dieu, absorbe, consume et transforme la seconde, dont la volonté humaine. Donc l'âme fusionne en Dieu, donc, et épouse la vie pleine, totale et parfaite de Dieu. Ça, c'est absolument indispensable, frères et sœurs, si on veut comprendre tout le reste des actes, des prières dans la divine volonté, il faut partir de ce fondement. L'homme est consumé en Dieu, Dieu prend possession de l'âme humaine, et les deux sont substantiellement unis. En fait, Dieu vient vivre dans l'âme comme il vit dans l'Eucharistie. Voyez, frères et sœurs d'amour. Alors, cela signifie quoi?
Comment est-ce que Jésus vit dans l'Eucharistie? Comment est-ce que Dieu vit dans l'Eucharistie? Il vit dans l'Eucharistie en son corps, son sang, son âme et sa divinité. Donc Dieu vient prendre possession de l'âme et l'âme devient une hostie. Et déjà, de toutes les façons, il le dit dans plusieurs passages du livre du ciel, l'âme devient une hostie vivante dans la divine volonté, tout simplement parce que Dieu prend totalement et parfaitement place en lui. Et si c'est lui qui prend place en l'homme, frères et sœurs, tout ce que l'homme pourra faire, c'est Dieu qui le fera au fond. Puisque Dieu et l'homme ne font plus qu'un. Et donc la créature se meut en Dieu et Dieu œuvre dans la créature. Nous voyons, frères et sœurs, c'est le grand mystère de la divine volonté. Oh Jésus d'amour, merci Seigneur, merci. L'infini de Dieu vient prendre place dans le fini de l'homme. Et alors, de ce fait, l'homme est investi de part en part dans son imagination, dans son intelligence, dans sa volonté et selon ce qu'il est capable de supporter, justement, de Dieu, dans sa mémoire. Donc, il n'y a plus entre l'homme et Dieu un moi d'une part et Dieu de l'autre. Ça veut dire quoi, frères et sœurs d'amour? Ça veut dire que Dieu le Père, Dieu le Fils, Dieu le Saint-Esprit, vient se former en moi. Et Jésus le dit très clairement en Lus Epicaretâ, c'est absolument impressionnant, absolument impressionnant. Il le dit dans plusieurs textes et nous prenons le texte du tome 11 au 12 juin 1913. Voici ce que Jésus dit, frères et sœurs bien-aimés. Il dit que cette union entre toi et moi, pensée à pensée, cœur à cœur, etc., produit en toi au plus haut degré la vie de ma volonté et la vie de mon amour. Donc par cette vie de ma volonté, le Père est formé et par cette vie de mon amour, le Saint-Esprit est formé. Par les actes, les paroles, les travaux, les pensées et tout ce qui provient de cette volonté et de cet amour, le Fils est formé. Voilà donc, c'est Jésus qui dit, frères et sœurs, je continue. Voilà donc la Trinité en ton âme. Ainsi, si nous voulons opérer, il est indifférent que nous opérions par la Trinité se trouvant dans le ciel ou la Trinité se trouvant dans ton âme sur la terre. Nous comprenons, frères et sœurs bien-aimés, la sublimité de ce texte. Il dit, notre Seigneur, que peu importe désormais pour lui, s'il vit dans l'âme, si toute la Trinité est dans l'âme, peu importe qu'il agisse à partir du ciel ou à partir de l'âme. En fait, c'est la même chose. Il est dans l'âme comme il est au ciel. Il vit dans l'âme comme il vit au ciel. C'est inouï, frères et sœurs d'amour, c'est inouï. La Trinité vient habiter l'âme humaine comme elle est au ciel, entourée de saints, d'anges, de la Vierge Marie, de tous les patriarches, de tous les prophètes, il vient habiter l'âme substantiellement, frères et sœurs d'amour. Voilà, voilà le miracle de la divine volonté. Voilà le miracle de la divine volonté. Et s'il est en moi, et Jésus continue, c'est pourquoi je continue d'éloigner tout le reste de toi-même, s'il s'agit des choses saintes et bonnes. Même s'il s'agit des choses saintes et bonnes, j'éloigne tout de toi parce qu'il n'y a pas au-dessus. Il n'y a pas au-dessus de Dieu, de la Trinité qui vient habiter l'âme. Pourquoi veux-tu te recroqueviller sur des vétilles, sur des pacotilles, des réalités de ce monde? Voyez, c'est pourquoi je continue d'éloigner tout le reste de toi-même, même s'il s'agit des choses saintes et bonnes, pour pouvoir te donner le meilleur et le plus saint, c'est-à-dire moi, et pour pouvoir faire de toi un autre moi-même, pour autant que c'est possible pour une créature. Donc nous devenons un autre Jésus. Nous devenons un petit Dieu. Voilà la vie dans la divine volonté, frères et sœurs bien-aimés. Et il va aller plus loin et parler même d'une union, d'une communion physique, dont les sens même sont saisis. C'est-à-dire qu'à l'état terminal de la vie dans la divine volonté, tout notre être, y compris le corps,
et transformé en Dieu. C'est pourquoi la Vierge Marie n'a pas vieilli. La Vierge Marie n'a pas connu de rides, elle n'a pas connu, son corps a gardé les propriétés des corps célestes, tout simplement parce qu'elle a vécu pleinement la divine volonté. C'est pourquoi Jésus dit par ailleurs que dans la divine volonté, quand ce sera parfait, il n'y aura plus de maladie, il n'y aura plus de souffrance, il n'y aura plus de mort. L'être humain se sera divinisé, transfiguré. Il aura été introduit jusque dans les cellules les plus reculées de tout son être, de son âme et de son corps, introduit dans la vie divine, avec toutes les propriétés de Dieu. Et c'est en comprenant ce qu'est la vie dans la divine volonté qu'on peut comprendre ce qu'est la prière, frères et sœurs bien-aimés, dans la divine volonté. Et quand il parle de l'union physique, il a un passage au tome 17 du 6 octobre 1924. Il dit à Louise Picaretta, notre Seigneur, « Veux-tu savoir ce que les palpitations de ma volonté effectuent dans la créature? Si elle pense, ma volonté circule dans les veines de son âme et lui donne des pensées divines afin qu'elle mette de côté les pensées humaines au profit des pensées de ma volonté. Si elle parle, voyons bien, frères et sœurs bien-aimés, si elle parle, si elle marche, agit ou aime, ma volonté veut sa place dans ses paroles, ses pas et son amour. Donc tout, absolument tout, est mû par Dieu dans la divine volonté. Si elle veut penser, ma volonté se fait penser par elle, pour elle. Si elle veut regarder, ma volonté se fait regard pour elle. Si elle veut parler, ma volonté se fait parole pour elle, ainsi de suite. Si elle veut marcher, ma volonté se fait pas pour elle. Si elle veut travailler, ma volonté se fait travail pour elle. Si elle veut aimer, ma volonté se fait feu pour elle. Bref, ma volonté circule dans chaque acte de la créature pour occuper la première place. Et donc, nous pouvons ajouter très tranquillement, si elle veut prier, ma volonté se fait prière en elle. Voilà, frères et sœurs bien-aimés. Voilà, frères et sœurs d'amour. En quelque sorte, dans la divine volonté, ce n'est plus nous qui prions, c'est Dieu qui prie. Voilà le grand miracle, le miracle de cette substitution divine, frères et sœurs bien-aimés, qui vient prendre forme dans la créature et dit à la créature, je fais tout à ta place. En fait, dans la divine volonté, Dieu se prie lui-même en nous. Voilà la prière dans la divine volonté, frères et sœurs. Dieu prie Dieu. Dieu prie Dieu. En fait, s'il est en nous totalement et parfaitement et adresse des prières, à qui adresse-t-il des prières sinon à lui-même? Il se prie lui-même. Il prie. Il s'adresse à lui-même. Il prie lui-même. Et comme il ne peut pas s'adresser à lui-même, nous allons comprendre, frères et sœurs bien-aimés, il est dans un mouvement unique, dans un acte immense, puisqu'il n'y a pas de continuité, il n'y a pas de discontinuité plutôt en Dieu. Quand il se prie lui-même, qu'est-ce qui va se passer? C'est ce que nous allons voir, frères et sœurs bien-aimés. Nous ici, l'intelligence vacille, frères et sœurs. L'intelligence, notre intelligence vacille. Pourtant, voilà la vérité. Voilà la vérité. Dieu prie Dieu. Dieu prie Dieu. Et puisque c'est Dieu qui prie en nous, cette prière prend une dimension infinie, puisqu'il est infini, et embrasse toutes les créatures. Cette prière ne fait qu'un avec Dieu. Quand Dieu se prie, frères et sœurs bien-aimés, il ne peut que se répandre et se diffuser dans son acte éternel. Oh Jésus d'amour, merci Seigneur, merci, merci mon roi, merci, merci. C'est donc Dieu, frères et sœurs bien-aimés, et lui seul, qui sort de cette prière. En fait, qu'est-ce qui peut sortir de la prière de Dieu, sinon lui-même? Quand il prie, il se répand naturellement, puisque il y a en lui une unité
une immutabilité dans un acte éternel qui fait qu'il est projeté du simple fait de penser. Il se diffuse du simple fait de parler en nous. Il se diffuse du simple fait de marcher en nous. La prière dans la divine volonté, frères et sœurs bien-aimés, produit Dieu, puisque c'est Dieu qui se prie lui-même. Voilà, frères et sœurs d'amour. Voilà, frères et sœurs bien-aimés. Voilà le grand miracle, la prière dans la divine volonté. Le grand miracle, la prière dans la divine volonté. Voilà le grand miracle, la prière dans la divine volonté. Et Jésus dit, frères et sœurs bien-aimés, à l'Usa Picareta, au tome 22, du 16 juillet 1927. Il lui dit, ma fille, lorsqu'une âme prie dans ma volonté, toutes choses et tous les êtres sont en éveil, suspendent toute activité, font silence. Et tout en admirant attentivement l'acte accompli dans la divine volonté, ils suivent tous ensemble la prière. Donc, quand nous prions dans la divine volonté, frères et sœurs bien-aimés, puisque c'est Dieu qui prie en nous, tout l'univers est suspendu à nous, à nos lèvres. Tout l'univers est suspendu, justement, à notre prière, puisque c'est la prière de Dieu. Et la puissance de cette prière appelle et touche tout. Donc, la puissance de la prière dans la divine volonté ne laisse rien de côté.

amour et adoration. Et de sorte que toute la prière dans la divine volonté a désormais vocation de se diffuser en tous et dans tout l'univers, y compris, comme dit Jésus, chez les âmes du purgatoire. C'est-à-dire que la prière dans la divine volonté n'investit pas seulement le visible, mais l'invisible. Donc la prière dans la divine volonté embrasse toute la création visible, monte au ciel, dans les sphères du purgatoire, dans les sphères du ciel, embrasse et embrase les anges, les saints, les prophètes, les patriarches, et réalise la plénitude de la vie de Dieu en chaque créature, animée ou inanimée, au ciel et sur la terre. Frères et sœurs bien-aimés, pouvons-nous avoir plus grand? Pouvons-nous avoir plus grand, frères et sœurs d'amour? Et Jésus dit donc que pour les âmes du purgatoire, il n'y a aucune prière qui soit aussi plus efficace que ça. Il le dit au tome 14, au 10 mars 1922. Il dit, ma fille, tout ce que l'âme fait dans ma volonté est comme un soleil qui se diffuse pour le bien de tous. Lorsque l'on prie dans ma volonté, en offrant mon sang, mes sacrifices, mes plaies, elles se convertissent en autant de rayons de lumière et se diffusent autant de fois qu'elles sont offertes pour le bien de tous. Ils descendent rapidement dans les prisons les plus profondes du purgatoire pour changer les ténèbres et les souffrances en lumière. Si nous voulons changer en un instant les souffrances des âmes du purgatoire en lumière, frères et sœurs d'amour, adressons notre prière à Dieu dans la divine volonté. Laissons Dieu prier en nous et se prier lui-même. Jésus continue, il dit, ces prières touchent les âmes également si elles ne le sont pas toutes de façon égale. Ce n'est pas à cause de celles qui donnent, mais à cause de celles qui reçoivent en fonction de leur disposition. Donc, quelle que soit notre disposition de cœur, frères et sœurs bien-aimés, cette prière agit. Cette prière agit. C'est pourquoi nous pouvons prier au nom des pécheurs. Nous pouvons prier au nom de ceux qui ne croient pas. Pouvons prier pour eux et en eux, dans la divine volonté. Mais quand la disposition de cœur est grande, est établie, cette prière a naturellement infiniment plus de force et de puissance. Voyez, frères et sœurs d'amour, voyez. Et ce faisant, il y a quelque chose de particulièrement fort, frères et sœurs d'amour, qu'il nous faut comprendre. Alors, Dieu nous dit tout simplement, dans la divine volonté, c'est moi qui fais tout. Et qu'est-ce qui, frères et sœurs bien-aimés, nous fait maintenant comprendre que c'est la plus grande des prières? C'est bien ce que nous avons dit tantôt. Et si c'est Dieu qui prie en nous, qu'est-ce qui se passe en vérité? Tout ce qui sort de nous, c'est Dieu lui-même qui sort. Dieu ne peut que se manifester ad extra, à l'extérieur, s'il habite ad intra, à l'intérieur de nous. Chaque fois que nous prions dans la divine volonté, nous faisons sortir Dieu de nous. Chaque fois que nous parlons, nous faisons sortir Dieu de nous. Chaque fois que nous marchons dans la divine volonté, nous faisons sortir Dieu de nos pas. Chaque fois que nous travaillons dans la divine volonté, nous faisons sortir Dieu de nos doigts, de nos mains. Chaque fois que nous pensons dans la divine volonté, nous faisons sortir Dieu de nos pensées. En fait, nous produisons des vies divines. Nous fabriquons Dieu à tout bout de champ. Voyez, frères et sœurs d'amour, des miracles,

Frères et sœurs bien-aimés, qu'est-ce que la vie divine, en fait? Qu'est-ce que cette vie divine? La vie divine, ce n'est pas un morceau de Dieu ou une partie de Dieu, une miette de Dieu, ou un attribut simple de Dieu, bien que l'attribut soit Dieu lui-même. Frères et sœurs d'amour, puisqu'en Dieu, il n'y a aucune division, puisqu'il se donne toujours dans son immensité, il est tout aussi immensement présent, si on prend la comparaison de l'hostie, dans une miette d'hostie, une petite miette d'hostie qui n'est visible qu'au microscope, par exemple, contient l'immensité de Dieu comme il est au ciel. Voyez, frères et sœurs d'amour, hein? Une anecdote, frères et sœurs d'amour, bien-aimés. J'avais un père spirituel qui est maintenant décédé et qui distribuait la communion une fois, donc c'était, il y avait la coupe, donc il y avait une dame qui s'est avancée et puis elle tremblait et puis elle a pris la coupe pour... la coupe s'est déversée sur le sol. Vous imaginez l'état de mon père spirituel. Qu'est-ce qu'il a fait, frères et sœurs, devant toute l'assemblée réunie? Il y a une foule. Alors il s'est couché, il s'est mis à laper, à lécher le sang du Christ sur le sol. Voyez? Et il léchait le sang du Christ dans les moindres petites gouttes qui étaient répandues un peu partout. C'était impressionnant, impressionnant, impressionnant. Ce seul exemple a suffi pour donner toute une catéchèse, comme aucune encyclopédie ne peut donner, sur la présence du Christ dans son corps, son sang, son âme et sa divinité, dans son immensité. Dans la moindre petite parcelle d'hostie, dans la moindre petite goutte de son sang à l'autel. C'était édifiant. On en a parlé. Les gens en ont parlé. Il y a eu une soudaine ferveur pour l'Eucharistie. Une très, très grande et profonde, un très grand et profond respect pour le Saint-Sacrement de l'autel qui est né chez les âmes à partir de l'attitude de ce Père. C'est ça en fait. Dans la moindre petite hostie, la moindre petite miette, Dieu est tout aussi immensement présent qu'au ciel, dans sa gloire, dans son immensité. Donc l'âme qui prie dans la divine volonté ne produit pas une miette de Dieu, il produit Dieu tout entier. Et il se répand dans tous les univers et dans tous les âges de l'histoire. Puisque c'est Dieu qui le produit en entier, c'est-à-dire, frères et sœurs bien-aimés, cette faculté de produire des vies divines fait que tout ce que nous faisons fait sortir Dieu, nous entoure de Dieu, nous immerge en Dieu, nous introduit dans l'immensité de la présence de Dieu, de sorte que nous pouvons comprendre que l'âme qui vit dans la divine volonté est la terreur des démons, est la terreur du mal, du mauvais, tout simplement parce que tout ce qu'il fait fait sortir Dieu de lui. Et la prière, puisque c'est Dieu qui prie, frères et sœurs bien-aimés, Dieu se répand dans l'univers, Dieu se répand dans tous les âges de l'histoire, Dieu se répand dans les hauteurs des cieux, aux âmes du purgatoire, Dieu se donne partout. Pour une âme qui prie dans la divine volonté. Et frères et sœurs bien-aimés, c'est tout simplement inouï. Et Jésus dit à Luisa Picaretta que cette faculté de produire des vies divines, en fait, c'est ce que Adam avait à l'origine, avant de sortir de la divine volonté. Et il a perdu cette faculté lorsqu'il a décidé de vivre selon sa volonté propre. Donc, Jésus dit, et de manière magistrale, dans un texte que je vous conseille vraiment de méditer, de reméditer, si vous voulez comprendre vraiment la vérité de cette vie divine produite dans la divine volonté, c'est le très fameux texte du 20 novembre 1938
au tome 36. 20 novembre 1938, au tome 36. On devrait retenir ce texte par cœur, frères et sœurs, ce passage, cette date par cœur, je vous dis. Et je prends juste un petit extrait. Jésus dit que sa douleur fut immense lorsque Adam, notre premier fils, dit-il, sortit de notre vouloir pour faire sa volonté. Le pauvre perdu la vertu génératrice de générer les vies divines avec ses actes. Tout au plus pouvait-il encore faire des œuvres, mais non des vies. Donc Adam pouvait faire des œuvres, accomplir des œuvres comme nous accomplissons aujourd'hui, mais il ne pouvait plus produire des vies. Uni à notre vouloir, il avait la vertu divine en son pouvoir et elle pouvait former autant de vies qu'il voulait avec ses actes. Adam pouvait former autant de vies divines qu'il voulait avec ses actes. Donc il produisait Dieu partout. Parce que nous sommes désormais dans cette présence d'immensité de Dieu, nous sommes sortis du temps. Nous sommes désormais dans l'acte unique de Dieu et nous sommes donc dans son éternité, dans son immensité. Et nous ne pouvons que produire Dieu. Nous imaginons, frères et sœurs, je ne sais pas quelle comparaison prendre. Nous sommes, dites-moi, disons un insecte qui tombe dans une flaque d'eau et qui se débat comme il peut. Qu'est-ce qui peut sortir de lui en ce moment sinon de l'eau qui jaillit, en fait? C'est une faible comparaison qui ne donne rien du tout. Mais disons, nous sommes en Dieu, si nous sommes immergés en Dieu, nous ne pouvons que, quel que soit ce que nous faisons, c'est Dieu qui sort de nous, en fait. Puisque c'est lui qui nous entraîne de part en part, qui est en nous, qui est à l'extérieur de nous. Jésus dit, ce qui lui est arrivé est comparable à une mère stérile à qui il n'a pas été accordé de pouvoir de générer, ou à une personne qui veut réaliser une œuvre et possède un fil d'or. Cette personne se sépare du fil d'or. Elle va même jusqu'à le piétiner. Ce fil d'or rejeté, c'est ma volonté comme vie qui a été remplacée par le fil de la volonté humaine que l'on peut appeler un fil de fer. Pauvre Adam, il ne pouvait plus accomplir des œuvres en or revêtues par le soleil étincelant de mon vouloir. Il devait se contenter de réaliser des œuvres en fer et même de sales œuvres pleines de passion. Le sort d'Adam a même subi un tel changement qu'il en était presque méconnaissable. Il descendit dans les abîmes de misère. La force et la lumière n'étaient plus en son pouvoir. Avant le péché, dans tous ses actes, notre image et notre ressemblance grandissaient en lui. Parce que c'était une tâche, dont une œuvre que nous assumions dans l'acte de sa création et parce que nous voulions maintenir notre œuvre, maintenir en vigueur notre parole créatrice à travers ses propres actes, le garder toujours avec nous et être en communication continuelle avec lui. Être en communion continuelle avec lui. Voilà, frères et sœurs bien-aimés. C'était donc une faculté qu'Adam avait. Donc si l'homme n'était pas sorti de la divine volonté, nous aurions nous aussi cette possibilité à chaque mouvement de notre vie de produire des vies divines. Et ces vies divines, frères et sœurs bien-aimés, c'est tout simplement ahurissant. Tout simplement ahurissant. Nous ne pouvons pas ne pas rendre grâce au Seigneur pour un tel don, pour un tel cadeau. Et quand nous avons goûté une telle nourriture, que cherchons-nous d'autre, frères et sœurs bien-aimés? Que cherchons-nous d'autre? Pourquoi n'avons-nous pas cette ardeur, ce désir brûlant

frères et sœurs bien-aimés, voilà ce que Jésus nous dit. Frères et sœurs bien-aimés, entrons, demandons au Seigneur la grâce d'une profonde disposition d'âme à accueillir la plénitude de cette vie qu'il veut nous donner pour que tout ce que nous sommes et tout ce que nous faisons produise des vies. Pour que nous soyons nous aussi capables de dire comme il nous l'enseigne, tu m'as donné la vie, je te donne la vie Seigneur. Tu m'as donné la vie, je te donne la vie. Je te donne la vie, je te donne ta vie. Je te donne à toi-même. Quand nous prions en temps ordinaire, nous adressons au Fils, au Père ou à l'Esprit. Et donc, dans la divine volonté, quand nous prions, qu'est-ce qui se passe? Est-ce que nous adressons à la Trinité? Oui, disons, c'est bien le cas, très cher bien-aimé. Sauf que, ici, c'est Dieu lui-même qui prie. Dans la divine volonté, c'est Dieu lui-même qui prie. Donc, nous prions avec sa propre voix, avec son âme, avec son cœur, avec ses pensées. Nous prions avec ce qu'il est, avec sa présence. Donc, en fait, non seulement nous adressons à la Trinité, mais c'est la Trinité qui s'adresse à elle-même, au cœur de notre âme. Et donc, puisqu'elle s'adresse à elle-même, elle se répand, puisqu'elle ne peut que se répandre, se donner, elle se diffuse à l'infini. Voilà le miracle de la prière dans la divine volonté, effectivement. Et puis, il y a une autre question sur l'effort que nous devons faire au quotidien, justement, pour essayer de correspondre justement à cette vie dans la divine volonté. Effectivement, chez Hélène, notre Seigneur est très heureux du petit effort, même si nous ne sommes pas en capacité d'entrer rapidement dans cette vie du jour au lendemain. Nous sommes pleinement dans la certitude que le Seigneur, comme un fin pédagogue, comme on a vu, comme il l'a fait pour Louisa, Louisa, du jour au lendemain, n'a pas reçu le cadeau de la divine volonté. Jésus a dû l'initier à la vie des vertus ordinaires, la façonner dans l'obéissance, dans la patience, dans la constance, l'éduquer dans l'amour, la charité, dans la foi, dans l'espérance, ainsi de suite, dans la confiance. C'est alors qu'après, le mariage mystique se réalise et le Seigneur lui fait le cadeau de la divine volonté. Donc effectivement, quand nous faisons des petits pas au quotidien, le Seigneur est naturellement heureux, puisque c'est l'occasion pour nous, pour lui, justement, de nous dire effectivement de combien il est tout proche et combien, frères et sœurs bien-aimés, il ne nous abandonne pas. Donc, une autre question qui est, je n'ai vraiment pas réfléchi à ça, c'est une question très pointue. Effectivement, dans le livre « La Reine du Ciel dans la Divine Volonté », Marie dit qu'elle était tout au courant, de manière très précise, de l'œuvre de Dieu, déjà même avant sa conception, ainsi de suite. Donc, quand il est dit dans l'Évangile que Marie, au recouvrement au Temple, Marie ne comprenant pas ses paroles, bon, qu'est-ce que ça veut dire qu'elle ne comprenait pas, alors que dans le livre du Ciel, elle dit qu'elle comprenait, c'était... Tout était clair, le projet était clair pour elle. Le fait qu'elle s'étonnait, gardait tout dans son cœur. Moi, je pense que l'évangéliste veut mettre l'accent davantage, non pas sur l'ignorance de Marie. Déjà, il faut dire que Marie n'a pas dévoilé son âme au tout venant. Et c'est ce que nous allons voir en tout dernier ici, comment est-ce que Jésus dit que Marie, qui était... celle qui avait porté la manière la plus parfaite, la gloire de sa présence, de la divine volonté en elle, était pratiquement inaperçue. Elle n'était pratiquement rien. On ne la sentait pas, on ne la voyait pas. Donc je crois qu'il y a ici eu une discrétion de Marie, une profonde et intense communion avec le Créateur, dans son âme, comme Jésus le dit et le précise, dans son cœur. La méditation se faisait tout dans son cœur, qu'elle n'a certainement pas dévoilé à l'extérieur ses pensées, ce qu'elle connaissait justement de ce fils. Puisque Marie, on dit, elle gardait tout dans son cœur. Elle gardait tout dans son cœur. Bon, on ne peut donc pas savoir que Marie ait été, particulièrement si elle gardait tout dans son cœur, était surpris de ce que Jésus disait, puisqu'elle gardait tout dans son cœur. Et alors, il est évident que

devant le spectacle douloureux d'une mère qui cherche son enfant et qui, depuis 3 jours, ne le trouve pas, une fois qu'il le trouve, humainement, on ne peut voir qu'un désarçonnement, quelque chose de particulièrement déséquilibrant dans ce qui peut se produire dans l'âme de cette maman. Mais on nous dit qu'elle méditait tout et gardait dans son cœur de ce que le fils avait dit. Mais on ne nous dit pas qu'elle doutait de la mission du fils. Elle ne nous dit pas qu'elle était surprise de ce que le fils dise ou réponde de telle manière. Et d'ailleurs, si on parle de la question du fils, ne savez-vous pas que je dois être au service de mon père? Ça veut dire que, mais toi, maman, tu savais que je dois être au service de mon père. Voyons, frères et sœurs bien-aimés. Donc, en fait, si on repart à la question de Jésus, ça veut dire que Jésus ne peut pas poser une question s'il ne sait pas que Marie savait. Ne savez-vous pas que je dois être au service de mon père? Ne savez-vous pas? Il ne dit pas d'emblée, je vous annonce aujourd'hui, à partir de ce moment, que je dois être au service de mon père. C'est pourquoi vous m'avez cherché depuis 3 jours, vous ne m'avez pas trouvé. Il dit, ne savez-vous pas que je dois être au service de mon père? Donc la question est posée pour que l'on, qui nous insinue l'idée que, effectivement, puisque vous savez déjà pourquoi vous me cherchez-vous, puisque vous savez que je dois être au service de mon père. Voilà un peu ce qui peut me venir, ma chère Michel. Je n'ai pas beaucoup d'inspiration. Il faut dire que j'ai prié pour avoir cette pauvre réponse que je vous donne. Ça vaut ce que ça vaut, mais bon, il faut encore qu'on creuse et qu'on cherche. Merci, ma chère soeur bien-aimée. Merci pour cette question qui va me pousser à creuser davantage. Voilà. Nous disions tout à l'heure qu'il y avait des vies divines qui sortaient de partout, de l'acte de la créature, lorsqu'elle vivait dans la divine volonté. Alors, il y a une question, on peut se poser sur une question tout simplement banale. Mais si c'est aussi grand, si c'est aussi merveilleux, si c'est aussi fabuleux, avec un tel déploiement de spectacles de vie divine dans les créatures, comment se fait-il que pas un seul instant, je ne vois rien se passer? C'est fou, frères et sœurs bien-aimés. Effectivement, si je suis tout le temps dans les vies divines, c'est pourquoi beaucoup se découragent dans la divine volonté, mais on ne voit rien, On ne voit vraiment rien. Et alors, il y a quelque chose ici de particulièrement clair. Il faut qu'on se le dise une fois pour toutes, frères et sœurs d'amour. La vie dans la divine volonté, le Seigneur le dit dans différents passages du livre du ciel, que ça ne fera aucun bruit, que la vie dans la divine volonté ne sera pas de spectacle. Il est possible qu'exceptionnellement, d'une manière particulière, une âme vive cette communion, cette fusion, au point de sentir Dieu dans son être, au point de se sentir répandre dans tout l'univers, au point de se sentir monter au ciel, ainsi de suite. C'est possible. Mais le Seigneur donne cette grâce, il le donnera de manière exceptionnelle. Ce ne sera pas la norme, ce ne sera pas la règle. Voyez. Aucun signe extérieur ne peut nous indiquer qu'une personne vit dans la divine volonté. La sainteté dans la divine volonté vient, bien qu'elle soit la vie pleine du Créateur, avec une participation totale à tous ses attributs, ne s'accompagne pas toujours de miracles, de manifestations extraordinaires, particulières. C'est ce que Jésus dit, frères et sœurs bien-aimés. Il dit que cela, en fait, c'est ce qui distingue la sainteté de la grâce qui s'accompagnait des signes extraordinaires. Jésus l'explique d'une manière magistrale dans un merveilleux texte au tome 16, du 20 août 1923. Frères et sœurs bien-aimés, je nous invite à lire ce texte et nous allons comprendre justement pourquoi est-ce que il n'est pas possible justement d'être dans la divine volonté et voir des feux d'artifice sortis de nous à chaque pas ou à chaque pensée. C'est désormais la foi qui entre en ligne de compte. Lui, il se pose la question, il dit, mais s'il en est ainsi, combien de choses admirables et sensationnelles je devrais accomplir, même extérieurement? Cependant, je ne vois en moi rien de gracieux ou de frappant. Au contraire, je me sens la personne la plus abjecte, qui ne sait rien faire de bon comparativement aux saints qui firent tant de bien, de choses sensationnelles, de miracles. Il dit que la vie dans sa volonté laisse tous les saints derrière. Mais pendant que ces pensées traversaient mon esprit, dit Louisa, mon Jésus bougea en moi et dans sa lumière habituelle me dit, ma fille, quand une sainteté est individuelle,
pour une époque et un endroit déterminé, elle manifeste extérieurement plus de prodiges, de manière à amener les gens de l'époque et de l'endroit à mieux profiter des grâces et des biens émanant de cette sainteté. Par contre, la sainteté de la vie dans ma volonté n'est pas une sainteté individuelle, dédiée à faire le bien à un certain endroit, à un certain peuple et à une certaine époque. Elle est plutôt une sainteté devant faire le bien à tous les gens, de tous les endroits et de toutes les époques. Elle est une sainteté plongée dans l'éternel soleil de ma volonté qui, englobant tout, est lumière sans parole, feu sans bois, une sainteté sans clameur, sans fumée. En dépit de cela, cette sainteté continue d'être la plus majestueuse.

en faveur de qui elle devait porter ma vie. Et par conséquent, tous les biens, elle devait comme dissimuler à l'intérieur de tous, leur apportant mes biens sans se faire connaître. Plus que le silencieux soleil, elle apportait la lumière sans parole, le feu sans clameur, le bien sans s'afficher. Aucun bien n'est venu sans elle. Aucun miracle ne s'est accompli sans passer par elle. En vivant dans ma volonté, elle y demeurait cachée. Elle était et est toujours à l'origine des biens de tous. Elle était si ravie en Dieu, si fixée en sa divine volonté, en la divine volonté, que tout son intérieur nageait dans la mer de l'éternelle volonté. Elle connaissait précisément l'intérieur de toutes les créatures et y plaçait son propre intérieur dans le but de tout y réordonner en Dieu. Mais pourtant, frères et sœurs bien-aimés, elle n'a fait aucun miracle. C'est Jésus qui donne, qui dit. C'est Jésus qui dit. Elle n'a fait aucun miracle. Aucun miracle. Elle par qui tous les miracles passaient, elle par qui tous les biens divins passaient, elle par qui tout le salut s'opérait, elle qui portait dans ses entrailles maternelles, le Verbe de Dieu fait chair, elle n'y a jamais eu de sa vie ordinaire à Nazareth aucun miracle qui est sorti extérieurement à frapper les yeux. Et Jésus dit donc que la sainteté ordinaire des temps passés, c'était davantage pour gagner les âmes à Dieu. Il fallait donc des prodiges pour qu'ils soient conquis. Donc, qu'est-ce que nous pouvons déduire en toute logique? Ça veut dire qu'au fur et à mesure que nous entrons dans la vie, dans la divine volonté, frères et sœurs bien-aimés, n'attendons pas de faire des miracles extraordinaires, n'attendons pas de faire des choses. Et nous voyons même dans l'évolution du renouveau charismatique, depuis son origine, justement, aux États-Unis, et son évolution dans les églises instituées, et plus particulièrement dans l'église catholique, à partir de 1967, on voit qu'il y avait des accents qui étaient. Il y avait des manifestations extraordinaires de miracles qui aujourd'hui s'estompent au fur et à mesure. Oh, il y en a toujours, mais ce n'est plus aussi prépondérant et faramineux que les temps passés aux origines. Et on peut bien, en toute logique, dire qu'au fur et à mesure que l'ère de la sanctification prendra le dessus, c'est la vie de foi pure qui va éclater aux yeux du monde. Et parce que la vie de foi pure porte Dieu lui-même dans son immensité et nous introduit dans son acte unique et éternel et se répand dans tout l'univers. Et frères et sœurs bien-aimés, il y a une question d'un frère qui pose, qui demande ce que c'est que l'acte unique et les renaissances continuelles dans la divine volonté. C'est dans le tome 19, en fait, Jésus parle tout le temps, donc parle de l'acte unique et des continuelles renaissances. Il dit que dans son acte unique, on renaît continuellement et le frère veut comprendre ce que c'est que cette renaissance continuelle et cet acte unique et premier de Dieu. Comment est-ce qu'on peut renaître continuellement dans la divine volonté? C'est tout simplement, frères et sœurs, parce que dans la divine volonté, nous ne sommes plus dans le temps. Nous quittons le temps. Ça veut dire que nous quittons la succession des instants. En Dieu, il n'y a plus de succession de temps. Il est dans l'immensité de son acte unique, son immutabilité, sa présence d'immensité qui ne souffre d'aucun saucissonnage de temps, puisque le temps n'existe plus. Cet acte est éternel. Et unique. Ça veut dire que quand nous sommes dans la divine volonté, le point de la communion avec Dieu en ce moment nous rend éternels. Nous sommes éternels. En Dieu, puisque il n'y a pas de succession de temps, ça veut dire quoi dans ce que le Seigneur dit par ailleurs? Ça veut dire que tout ce qu'il a accompli dans les œuvres de la création, de la rédemption et de la sanctification continue tout simplement parce qu'elles ne bougent pas. Ils sont là. Et continue, dans un acte continuel, ces éléments sont en déploiement successif. En fait, il dit que depuis qu'il est venu dans le monde,
tout ce qu'il a, depuis qu'il a...

est Dieu, tout ce qu'il a fait est à son image. Ça veut dire infini et éternel. Ça veut dire que Jésus qui est venu naître à Bethléem continue à naître. Celui qui a marché dans les rues de Jérusalem continue à marcher. Celui qui est mort continue à mourir. Celui qui est ressuscité, il continue à ressusciter. Il continue à monter dans sa gloire. Il continue à nous donner son esprit. Parce que tous ces éléments, pour nous, sont passés. Il y a 2000 ans de cela. Or, puisqu'il n'y a pas d'âge en Dieu, tout cela donc est dans une continuelle présence et répétition. C'est ce que Jésus appelle la rédemption continuée. Et puisque tout continue, nous aussi, nous sommes dans la divine volonté, nous sommes donc comme Dieu, nous sommes en Dieu, et nous participons à toutes ces propriétés de continuel acte divin qu'il a posé, puisqu'il pose en nous, avec nous. Et donc nous continuons, nous aussi, à renaître. Il n'y a pas un moment où il y a 50 ans où je suis né, où il y a 70 ans j'étais, et puis nous sommes continuellement en train de renaître. Et dit, puisque nous sommes continuellement en train de renaître, nous pouvons renaître chaque fois, désormais, dans sa divine volonté, dans son acte éternel. Donc les renaissances s'améliorent, se peaufinent au fur et à mesure de notre communion intime avec Dieu, dont Dieu nous sanctifie, nous purifie, nous divinise au fur et à mesure, et nous redonne justement la clarté primitive dont les renaissances dépendent désormais. Ce ne sont pas des ce n'est pas les, les ce n'est pas ce que les autres appellent. Attention, attention, frères et sœurs d'amour, attention, ce n'est pas la réincarnation. Vraiment, attention, attention. Nous sommes ici dans l'acte unique éternel de Dieu. La réincarnation, c'est tout autre chose, les trucs hindouistes là et tout ça, donc qui suppose que dans la métempsychose, il y a possibilité de s'incarner dans plusieurs corps, dans différentes vies. Et puis il y a même certains chrétiens, très, vraiment de manière douloureuse, transpercent le cœur de notre Seigneur avec cette théorie, tout simplement parce qu'ils sont versés dans cette erreur, qu'ils ne comprennent pas. Et ici, effectivement, c'est pourquoi on dit que la divine volonté peut être très facilement récupérable, parce qu'on parle de divine volonté, de Dieu qui porte tout, et puis les gens peuvent penser que c'est du panthéisme, et ainsi de suite. Donc ça, c'est, frères et sœurs d'amour, c'est des questions absolument délicates. Donc, l'acte unique éternel de Dieu, ça veut dire que nous entrons dans son temps, nous entrons dans l'éternité. Dans la divine volonté, nous entrons dans l'éternité de Dieu, et nous participons à toutes ses œuvres. Et comme ces œuvres ne changent jamais et ne meurent jamais, nous continuons à vivre, voyez, éternellement ce que nous avons vécu. Nous continuons à parler, nous continuons à prier, nous continuons à naître. C'est ce qu'il explique au tome 19. Voilà, mon cher frère Gwenaël. J'espère que j'ai essayé d'apporter une... Vous savez, ces mystères sont tellement grands et inouïs qu'il est impossible à l'intelligence humaine de tout cerner et à la parole, au langage de traduire une telle sublimité. Frères et sœurs d'amour, je nous souhaite d'être vraiment des copies de Jésus, de répandre Jésus dans la création, de répandre Jésus dans tout ce que nous faisons, que tout sort, tout ce qui sortira de nous, que ce soit Dieu, voyez, qu'on trouve en nous le visage de Jésus en toutes choses. Et que tout en nous reflète la gloire de notre Seigneur, frères et sœurs bien-aimés, le ciel sur la terre, la vie de Dieu dans nos âmes. C'est ce que Dieu nous souhaite de tout notre cœur, de tout mon cœur. Frères et sœurs, soyez infiniment bénis. Et que le Seigneur vous accorde ça, la plénitude de sa paix. Et que jamais nous soyons éloignés de lui.

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2: Seigneur, lorsque mon frère commettra des fautes contre moi, combien de fois dois-je lui pardonner? Jusqu'à 7 fois? Jésus lui répondit, « Je ne te dis pas jusqu'à 7 fois, mais jusqu'à 70 fois 7 fois. » Matthieu 18, 21-22.

Donc, foi et raison. Alors, la première chose que j'aurais envie de vous dire, c'est que à la Tente Librairie, il y a en vente une encyclique du pape Jean-Paul II qui s'appelle Fides et Ratio. C'est du latin, mais ça veut dire foi et raison. 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Cela dit, ce matin, je voudrais vous parler d'une façon, disons, proche de votre vie, c'est-à-dire il s'agit de votre foi et de votre raison. La question, c'est de savoir de quelle manière nous croyons. Est-ce que nous croyons de manière stupide ou est-ce que nous croyons de manière intelligente? Et il peut arriver que nous ayons quelques petits problèmes de raccordement entre l'hémisphère droit et l'hémisphère gauche de notre cerveau. Si l'un représentait la foi et que l'autre représente la raison, quelquefois ça communique assez mal l'un avec l'autre. Or, le Seigneur nous désire unifier. Il nous a fait le cadeau d'une intelligence, ça nous spécifie par rapport aux animaux, et Dieu ne peut pas d'un côté nous dire « je te donne l'intelligence » et de l'autre côté nous dire « mais surtout, ne t'en sers pas ». Alors, nous allons essayer de mieux comprendre pourquoi et comment nous servir de notre intelligence dans la foi. Et un premier point que nous allons aborder, déjà, c'est d'essayer de comprendre pourquoi il y a un problème, pourquoi ça n'est pas si facile que cela aujourd'hui, dans la culture qui est la nôtre, de bien raccorder foi intelligence, foi et intelligence, foi et raison. Ensuite, donc ça ce serait un premier point qui a un caractère un petit peu plus, enfin qui concerne l'analyse de notre culture. Ensuite, nous essaierons de voir pourquoi la foi est quelque chose d'intelligent. En quoi est-ce que la foi est intelligente? Tout en dépassant l'intelligence, mais en ne la contredisant pas. Donc en quoi la foi est intelligente. Ce sera notre deuxième point. Et puis ensuite, nous passerons en revue différents domaines importants où il est important que nous cultivions notre intelligence dans la foi. Le problème, c'est que quand ces deux domaines ne communiquent pas bien, on peut se retrouver à de bons niveaux d'études et puis ensuite de vie professionnelle et en même temps avoir une intelligence de la foi qui est resté du niveau CE2, CM1. Et alors vous imaginez une personne humaine qui aurait, en quelque sorte, sa jambe droite et son bras droit auraient grandi pour devenir une jambe droite et un bras droit adulte, pendant que sa jambe gauche et son bras gauche seraient restés dans l'état où de jambes et de bras de l'âge de 8-9 ans. Et vous imaginez que ça fait quelque chose d'assez difforme, et que c'est difficile de marcher et d'agir dans de telles conditions. Eh bien, en fait, c'est très souvent, c'est l'état de beaucoup de chrétiens qui ont développé un grand niveau de formation et d'intelligence pour ce qui est des choses de ce monde, et puis qui sont restés de niveau CM1 pour ce qui est de la foi. Alors, nous allons voir comment, dans quel domaine, il est important de former son intelligence dans la foi. Et puis, nous essaierons d'en tirer quelques conséquences pratiques. Alors donc, le premier point, le côté plus culturel des choses, rapport entre foi et raison, une ambiance qui n'est pas facile à assumer. Parce que, quel est l'état de notre culture dans ce domaine? Alors, nous venons d'une époque qu'on appelle la modernité, et où la tendance dominante a été d'opposer la raison et la foi. Le discours, en gros, c'était de dire la foi, c'est un sentiment plus ou moins irrationnel, pas très compréhensible. C'est le fruit de traditions qui viennent d'époques un petit peu obscures, où on ne connaissait pas tous les pouvoirs de la raison. Mais maintenant,
avec le progrès de la science, avec le progrès de la raison, eh bien, l'homme devient un être de plus en plus rationnel et libéré, et il a de moins en moins besoin de la religion. Donc, la religion, la Bible, tout ça, bon, c'est des récits un peu mythologiques, bizarres, mais ça ne résiste pas au progrès des sciences. Les récits sur la création, c'est vraiment quelque chose d'assez irrationnel, de mythologique, par rapport à ce qu'on sait aujourd'hui du Big Bang, de l'évolution, etc. Donc, on opposait la foi et la raison. Et il faut dire que malheureusement, beaucoup de chrétiens se sont laissés piéger par ce genre de discours. Eux-mêmes, quelquefois, en sont venus à dire que leur foi était quelque chose de relativement inexplicable, ça n'était pas rationnel, que ça devait venir peut-être des profondeurs mystérieuses du cœur, ou peut-être que c'était un don que Dieu fait aux uns et pas aux autres. Alors, eh bien, c'est comme ça. Tu es un croyant, moi je suis croyant, mais écoute, c'est comme ça, c'est inexplicable, on ne peut pas savoir pourquoi. Et du coup, vous imaginez que ça devient un petit peu difficile d'évangéliser dans de telles conditions, puisque ma foi, le fait de croire ou de ne pas croire, eh bien, c'est comme ça et c'est inexplicable. Alors, vous observerez, pour les Français ici présents, et qui sont sans doute la majorité, que c'est dans cette logique d'opposition entre foi et raison que c'est plus ou moins fondé la conception française de la laïcité dans nos écoles. En gros, ce qu'on dit, c'est que l'école enseigne aux enfants ce qui leur permet de devenir rationnels et libres, des citoyens rationnels et libres, et puis que pour ce qui est du sentiment religieux, alors là, chacun chez soi, mais surtout, n'en parlons pas à l'école. Parce que c'est de l'ordre d'options absolument privées et qui n'ont rien à voir avec l'idée d'être rationnel et libre qu'essaye de promouvoir l'école laïque. Alors, sachez, pour ceux qui n'ont pas été beaucoup à l'étranger, que la laïcité conçue de cette façon-là, c'est un produit typiquement français. Dès qu'on passe dans d'autres pays, l'Allemagne, l'Italie, l'Espagne, l'Angleterre, ça ne fonctionne pas pareil du tout. On considère au contraire que la dimension religieuse doit faire partie des structures éducatives et ça rentre dans le système tout en préservant la liberté de croyance. C'est-à-dire en Allemagne ou en Italie, des parents catholiques inscrivent leurs enfants au cours de religion catholique dans les lycées d'État et les parents protestants inscrivent leurs enfants dans les cours de religion protestante et les croyants et les parents qui sont incroyants inscrivent leurs enfants au cours d'éthique civique qui sont proposés d'une manière donc non religieuse. Donc vous avez la même liberté de croyance, mais intégrée à l'intérieur de la vie sociale plutôt que exclue de la vie sociale comme ça se passe en France. Bien, donc tout cela pour vous dire que nous sommes dans des schémas qui ont un caractère rigide, quelquefois un peu idéologique. Mais cette époque dite de la modernité, où on essayait de promouvoir la raison contre la foi, en pensant donc que le progrès de la science, de l'intelligence, devait faire reculer la religion, eh bien, cette époque est en train petit à petit de disparaître. On parle de plus en plus, non plus de la modernité, mais de la post-modernité. Les gens qui défendent la modernité, petit à petit, vieillissent. Ils deviennent les nouveaux intégristes de notre époque. Mais qu'en est-il aujourd'hui ? Ce qui s'est passé, c'est qu'au cours du XXe siècle, il y a eu un certain nombre d'événements et de réalités qui ont remis en cause l'idée que la raison pure et dure pouvait résoudre tous les problèmes. Vous voyez, fin 19e siècle, début 20e siècle, beaucoup pensaient que la science, avec un S majuscule, allait donner à l'homme le bonheur. Alors, c'est l'époque des premiers pas de la science-fiction, où les sociétés du futur étaient vues comme des sociétés technologiquement très avancées, où tous les problèmes seraient résolus, etc. Mais
au cours du XXe siècle, un certain nombre de choses se sont passées qui ont fait comprendre que la raison pure et dure pouvait produire tout et son contraire. C'est vrai qu'avec l'intelligence, on peut faire progresser le bien-être des hommes. Progrès de la médecine, il n'y a pas de doute qu'ils peuvent faire beaucoup de bien et qu'ils en font. Mais les sciences peuvent aussi produire, et le XXe siècle en a souffert directement, les sciences peuvent aussi produire la bombe atomique. Les sciences peuvent aussi produire la pollution. Les sciences peuvent aussi conduire aux manipulations génétiques. Et du coup, on s'est aperçu que tout n'était pas si simple, que science n'était pas égale à bonheur. On peut aussi, sous un certain angle, déraisonner avec les sciences et faire des horreurs. Et puis, dans le domaine de l'usage de la raison, eh bien, le XXe siècle a été aussi le siècle du développement des grandes idéologies, le nazisme, le communisme. Et ce sont des systèmes qui se présentent comme, enfin qui se disent, rationnels et scientifiques. Toute l'histoire de l'humanité s'explique par telle chose ou par telle autre. Donc toute l'histoire de l'humanité s'explique par la lutte entre les races et la nécessité pour la race la meilleure de prendre le dessus, de dominer sur les autres. Vous avez le nazisme. Ou toute l'histoire de l'humanité s'explique par la lutte entre les classes et la nécessité pour la classe ouvrière de prendre le pouvoir. Et là, vous avez le communisme. Mais vous aviez aussi toute l'histoire de l'humanité s'explique par le fait que l'homme sort des obscurités, des ténèbres de la religion pour aller vers la raison pure et la rationalité et le bonheur. Mais le XXe siècle, qui a vu se développer ces idéologies, a vu aussi un certain nombre de résultats de ces idéologies, c'est-à-dire, en ce qui concerne le nazisme et le communisme, des fleuves de sang, tels qu'on n'en avait jamais vu dans l'histoire de l'humanité jusque-là. Alors, dans le passage que nous sommes en train de vivre, de la modernité vers la postmodernité, l'idée que la raison s'oppose à la foi et que la raison doive progresser contre la foi continue d'exister, parce que nous ne sommes pas encore totalement sortis de cette fameuse modernité. Mais se développe de plus en plus un refus de la raison, parce qu'elle fait peur. Auparavant, la raison, c'était le progrès. Aujourd'hui, la raison fait peur. Quand des gens vous disaient « Engagez-vous pour mon système du socialisme scientifique qui va vers le bonheur de l'humanité », eh bien, ça attirait l'homme militant dans les années 30 jusque dans les années 50, mais ça fait fuir l'homme postmoderne qui a peur de se faire embrigader dans des systèmes trop rationnels qui peuvent écraser l'homme. Alors, c'est le retour des sentiments et des émotions. Aujourd'hui, on ne cherche pas tellement à vivre selon une idéologie très articulée, selon une doctrine bien définie. Aujourd'hui, on essaye de vivre à fond ses sentiments et ses émotions. Chacun sa vérité. Toi, tu as tes opinions, moi j'ai les miennes. L'essentiel, c'est d'être sincère et de vivre à fond ses émotions. Ce serait un petit peu l'ambiance qu'on voit se développer, qui est une ambiance à la limite antirationnelle. C'est-à-dire, chacun ses émotions, il n'y a pas de critères qui permettent de dire que tel chemin serait plus raisonnable que tel autre pour l'homme. Et si on essaye d'avancer des critères de ce genre-là, en disant, mais attention, peut-être que telle ou telle émotion, ça n'est pas constructif, eh bien, aussitôt, on est perçu comme une personne plus ou moins arrogante et intolérante, qui n'accepte pas la diversité des expériences. Alors, c'est dans cette ambiance qu'on voit aussi se produire le grand retour du spirituel. C'est un phénomène qui a commencé plus tôt qu'on ne croit, puisque déjà au début du XXe siècle, par exemple, s'est développée la mode du spiritisme, qui était une mode qui se situait de façon tout à fait en réaction contre la culture pure et dure de la science et de la raison qu'il y avait à l'époque. Mais dès les années 60-70, les Beatles avaient leur gourou en Inde. Et puis, alors toutes les modes de religion orientale, de philosophie plus ou moins curieuses et bizarres,
eh bien, ont commencé à faire un grand retour, le New Age. Alors, donc, aujourd'hui, alors que dans les temps passés, on disait, bon, voilà, le monde, c'est un monde purement matériel, défini par des lois scientifiques, aujourd'hui, eh bien, on essaye au contraire de surfer sur la vague du spirituel. Donc, un peu de Jésus, un peu de Bouddha, un peu de paranormal, un peu d'orientalisme, un peu d'ondes positives. Et puis, on met ça dans la grande marmite, on touille, et puis on fait ces petites expériences spirituelles. Donc, c'est un retour du spirituel qui n'est pas un retour structuré, c'est un retour dans le désordre, si j'ose dire, dans une sorte de grand bric-à-brac du spirituel. Et puis, les critères qui font qu'on va suivre telle ou telle orientation sont des critères qui, quelquefois, défient toute raison logique. Vous voyez, par exemple, concernant l'historicité de Jésus, ce qui est un problème, y compris de science historique, savoir s'il a vraiment existé, et savoir aussi, par exemple, quelle est la valeur, est-ce que les évangiles sont des documents fiables d'un point de vue historique. Eh bien, on va lire les auteurs à succès et non pas les spécialistes du problème. Parce que les auteurs à succès, ce sont ceux qui se mettent en première ligne du système médiatique et publicitaire et qui vendent leurs bouquins donc par centaines de milliers ou millions d'exemplaires. Voilà, donc pour faire bref, au nom de la raison triomphante, la modernité a cherché à réduire la foi à un sentiment religieux irrationnel qui devait disparaître avec le progrès des sciences. Et la postmodernité, c'est le sentiment religieux qui revient, mais dans le désordre, en vrac, et dans un relativisme complet, c'est-à-dire chacun fait ce qu'il veut en la matière. Il y a un grand supermarché du religieux, prenez ce que vous voulez, mais surtout, n'embêtez pas les autres avec votre religion. Alors, il est bon de savoir que le point de vue chrétien sur ce genre d'affaires va plus loin et plus profond. La foi n'est pas simplement un vague sentiment sincère que les uns auraient, que d'autres n'auraient pas, et puis chacun fait ce qu'il veut. La foi est quelque chose qui, depuis toujours, s'est voulu une réalité aussi intelligente. Déjà dans l'Ancien Testament, vous avez un livre qui s'appelle le livre de la sagesse. Parce que déjà, les croyants juifs se disaient « mais notre foi, c'est une sagesse, c'est quelque chose d'intelligent, ça fait vivre intelligemment ». Et puis, le Christ lui-même a voulu enseigner, il a voulu expliquer, il a débattu, il a posé des arguments contre ses contradicteurs, donc il sollicitait l'intelligence de son auditoire. La foi est quelque chose d'intelligent. Alors, c'est vrai que pour ceux qui ont été éduqués chrétiennement depuis l'enfance, ils peuvent se dire « bon, moi je suis chrétien parce que mes parents sont chrétiens, tandis que les musulmans sont musulmans parce que leurs parents sont musulmans ». Mais il y a de toute façon, du point de vue de la foi chrétienne, un nécessaire passage de la foi reçue qu'on développe parce qu'on est enfant et qu'on fait confiance à ses parents, à la foi véritablement vécue et choisie en tant qu'adulte, une foi adulte. Et c'est une exigence de la foi, ça n'est pas simplement un passage que certains peuvent faire et d'autres non. C'est une exigence de la foi. Si vous êtes chrétien, sachez que votre foi vous invite à penser les choses de façon intelligente et adulte. Et c'est précisément le point que nous allons aborder d'un peu plus près maintenant. Deuxième point, la foi est intelligente. La foi est intelligente. Pourquoi et comment? Alors, la première question qui se pose par rapport à la foi chrétienne, savoir si elle est vraie ou si elle n'est pas vraie, si elle correspond à la réalité ou si elle ne correspond pas à la réalité, ça n'est pas tout de suite de savoir si ça représente un système d'idées qui tient la route. Ce serait une sorte, si j'ose dire, être chrétien, ça n'est pas simplement adhérer à une idéologie religieuse qu'on appellerait l'idéologie catholique. Et la question, ça n'est pas de savoir si c'est une idéologie qui fonctionne bien, ou alors si les préceptes que cette foi donne sont des préceptes rationnels, intelligents.
La première question, celle qui est la plus radicale, c'est la question suivante. Est-ce que ça s'est vraiment passé ? Quoi ? Eh bien, la vie, la mort et la résurrection de Jésus pour nous. Est-ce que ça s'est vraiment passé ? C'est un problème déjà d'événement, la foi. Ou bien ça s'est passé, et ça change tout pour tous les hommes, ou bien ça ne s'est pas passé, et à ce moment-là, replions tout de suite nos bagages et rentrons chez nous, parce que cette session est inutile. Donc, est-ce que ça s'est passé il y a 2000 ans ? Mais ensuite, est-ce que ça a continué de se passer pour tous ceux qui ont suivi le Christ ? C'est-à-dire, est-ce que ceux qui ont rencontré le Christ, qui y ont adhéré par la foi, eux aussi sont devenus des vivants ? Eux aussi, en quelque sorte, sont rentrés dans un chemin de mort et de résurrection et d'espérance. Donc la question, d'abord, c'est celle-là. Et les apôtres, quand ils allaient évangéliser tout l'Empire, leur première proclamation, ça ne consistait pas à développer des immenses systèmes philosophiques, la Grèce était pleine de systèmes philosophiques à l'époque, mais c'était d'annoncer une bonne nouvelle. Vous savez que le mot évangile, fondamentalement, ça veut dire bonne nouvelle. Donc c'est une bonne nouvelle, ça s'est passé, et c'est vrai de vrai, ça s'est passé, et c'est une bonne nouvelle pour nous tous. Et aujourd'hui encore, la foi, fondamentalement, reste aussi une question de fiabilité des témoins. La première fiabilité, c'est celle de Jésus lui-même. Vous voyez, ce matin, on a reçu la parole sur le bon berger. Si vous rencontrez quelqu'un et que vous voyez que son amitié est fiable, qu'il vous ouvre des perspectives justes et bonnes qui vous font grandir, au bout d'un moment, vous dites, bon, voilà, c'est le bon berger, ça vaut le coup de le suivre, même si je ne comprends pas tout, parce que je sais que lui, il connaît le chemin. Eh bien, bon, certains diront, quoi, tu refuses de tout vérifier, tu ne suis pas uniquement les jugements de ta propre raison. Oui, mais il y a aussi une réalité qui est intelligente, qui existe et qui s'appelle la confiance. Faire confiance à quelqu'un qui est digne de confiance. Vous voyez, si vous faites de la montagne et que vous ne connaissez pas bien l'itinéraire, que vous ne vous y connaissez pas bien éventuellement en technique de montagne, vous vous fiez à un guide de montagne, parce que vous savez qu'il est compétent, connaît les passages et il vous expliquera la technique. Eh bien, c'est un choix intelligent de faire ça, de s'adresser plutôt à quelqu'un de compétent et de fiable. C'est un choix intelligent, même si on ne comprend pas tout le pourquoi du comment, pourquoi il faut mettre la corde comme ci plutôt que comme ça, et pourquoi il faut utiliser le piolet de telle ou telle manière. On ne comprend pas tout, on se dit, bon, il nous dit comment il faut faire, il s'y connaît, je lui fais confiance. Eh bien, il y a quelque chose dans la foi qui est de cet ordre-là. Une confiance intelligente dans un berger qui se révèle un berger fiable à travers ses témoins. Alors, vous me direz peut-être que j'ai été éduqué chrétiennement, ou beaucoup de personnes ont été éduquées chrétiennement, et puis voilà, c'est pour ça qu'ils sont chrétiens, c'est-à-dire pas de raison particulière d'être chrétien, sinon que d'avoir été éduqué chrétiennement. Alors je vous pose la question, c'est vrai que beaucoup ont été éduqués chrétiennement, mais beaucoup aussi ont abandonné la foi dans l'ambiance qui est la nôtre. Et si vous ou d'autres ne l'ont pas abandonné, est-ce qu'en fait ils n'avaient pas des raisons de ne pas l'abandonner, sachant que la majeure partie des gens, au contraire, l'abandonnaient? Alors ça vaut la peine de se poser les questions du pourquoi, de nos motivations plus profondes, que quelquefois nous ne nous sommes jamais dites à nous-mêmes, que nous n'avons pas su exprimer, mais souvent il y a des motivations profondes qui existent. Par exemple, j'ai continué d'être chrétien parce que j'avais vraiment expérimenté dans ma famille que la foi apportait un plus, que le Seigneur y était présent et qu'il pouvait bénir une famille qui prie. Et j'en ai fait l'expérience à travers des prières familiales qui ont été exaucées, etc. Et à ce moment-là, on se dit, bon, c'est vrai, j'ai été éduqué dans la foi, mais en même temps, en quelque sorte, avec notre intelligence, nous avons pu palper que c'était vrai, que la foi apportait aussi de la résurrection en famille. Alors certains vous diront, oui, mais la religion, ça rend violent, ça rend fanatique, il y a les guerres de religion, il y a tout ça. Bon, c'est vrai qu'il y a du fanatisme religieux. Alors déjà, il faut peut-être faire certaines distinctions, parce qu'il y a religion et religion. C'est vrai que dans une religion où le fondateur
a pardonné à ses bourreaux et est mort sur la croix, ça n'est pas une religion qui a l'air de pousser franchement à la violence. Certaines religions qui ont eu pour fondateurs au contraire des chefs de guerre, qui ont fait la guerre toute leur vie, et dont le livre de base est rempli de paroles violentes, ça peut provoquer plus de tentations vers la violence. Et puis par ailleurs, n'oublions pas que les plus grands fanatismes, ceux qui ont fait le plus de morts dans l'histoire de l'humanité, ne sont pas les fanatismes religieux, mais les fanatismes anti-religieux. Le communisme à lui tout seul a fait 80 millions de morts. C'est le top du top, hein, ça. Et on est dans l'ordre véritablement du fanatisme, mais idéologique. Mais il n'y a pas que ça. La terreur en France pendant la Révolution, donc vers les années 93 à 97, plus ou moins, plus d'un million de morts. Le génocide des Arméniens, commis par l'État turc, qui était un État laïque et idéologiquement laïque. Les guerres antichrétiennes dans le Mexique au début du XXe siècle. Des massacres dont on ne connaît pas le nombre exact. Et quand on fait les comptes, on s'aperçoit que les idéologies antireligieuses, en un siècle, ont fait des centaines de fois plus de morts que toutes les guerres de religion depuis l'histoire de l'humanité. Alors, quand des athées suspectent ceux qui ont une religion d'être des fanatiques en puissance, vaudrait mieux qu'ils balayent devant leur propre porte. Ça ne justifie pas le fanatisme religieux, évidemment, mais ça permet de se dire qu'on risque peut-être plus de devenir fanatique et violent quand on est sans religion que quand on en a une. Voilà, donc, n'oublions pas qu'il y a tous les signes que la vie religieuse, la pratique d'une religion, soit un choix intelligent. N'oublions pas que l'histoire chrétienne regorge de gens extraordinairement intelligents et intelligents au nom de leur foi. Alors, on pourrait en citer des tas et des tas, mais saint Paul, c'est une sorte de génie dans ses écrits. Il a lui-même converti des intellectuels, un certain Denis et une certaine Damaris, qui étaient philosophes à Athènes. Vous avez, tout au long de l'histoire du christianisme, des conversions de grands intellectuels. Saint Justin, fin du IIe siècle à Rome, s'est converti en se disant « ça y est, j'ai trouvé la vraie philosophie, le christianisme ». Saint Augustin, Afrique du Nord, à l'époque où elle faisait partie de l'Empire romain, Saint Augustin, il a à peu près tout essayé en termes de religion et de philosophie de son époque, et puis finalement, il s'est converti à la foi chrétienne, et il a mis tellement son intelligence au service de la foi qu'il continue d'être lu aujourd'hui par toutes sortes de personnes, y compris les plus inattendues. Vous savez peut-être que Gérard Depardieu a fait des lectures publiques des confessions de Saint Augustin. Bon. Donc, un rayonnement tout à fait extraordinaire, encore 1500 ans après. Saint Thomas d'Aquin est toujours discuté dans les facultés de philosophie et de droit, notamment en philosophie du droit, comme il est un des premiers à avoir réfléchi sur l'articulation entre droit naturel et droit positif, il est toujours discuté aujourd'hui. C'est un théologien médiéval, Saint Thomas d'Aquin. Blaise Pascal était mathématicien, philosophe et grand défenseur de la foi. Descartes était catholique pratiquant. Alors maintenant, je vais vous donner une série de chanoines. Je ne sais pas si vous savez ce que c'est qu'un chanoine. C'est un prêtre, c'est une sorte de distinction qu'un prêtre un peu en fin de carrière reçoit, qui lui donne la charge de célébrer l'office dans la cathédrale. Or, vous savez peut-être quelle est la parole par laquelle Jésus a fondé les chanoines, non ? C'est quand il a dit à ses apôtres, « Venez dans un lieu écarté et reposez-vous un peu. » Alors, chanoine, le chanoine Copernic a découvert avant Galilée que la Terre tournait sur elle-même. Le chanoine Mendel a découvert les premières lois de la génétique. Le chanoine Lemaître fut un des grands théoriciens du Big Bang. C'est un astrophysicien qui discutait avec les astrophysiciens de son époque.
Et le chanoine Kir, qui a été député maire de Dijon dans l'après-guerre, a dit cette parole profonde. C'était face, dans un débat électoral, comme il était chanoine, il y avait aussi des anticléricaux qui lui posaient des questions. Il y en a un qui dit « Oui, de toute façon, votre Dieu, il n'existe pas, je ne l'ai jamais vu. » Et le chanoine Kir a répondu « Mes fesses, tu ne les as jamais vues, pourtant elles existent. » Donc ça, c'était pour les pensées profondes des chanoines. Mais vous voyez que, donc, certains chanoines n'ont pas fait que se reposer. Il leur est arrivé de réfléchir et de chercher. Des grands philosophes au cours du XXe siècle ont eu un rayonnement tout à fait extraordinaire. Un Jacques Maritain, grand philosophe chrétien, a vu autour de lui, à cause de son témoignage, toutes sortes de conversions d'intellectuels, d'artistes, de philosophes. Solzhenitsyn, grand dissident, qui a été, pour beaucoup, dans la découverte des enfers concentrationnaires soviétiques, était un philosophe, un intellectuel de son temps. Mais notre regretté Jean-Paul II était aussi un poète, un dramaturge et un philosophe très engagé dans les débats académiques de son époque, aussi bien à Cracovie quand il était archevêque de Cracovie, que à Rome, où il a toujours sans cesse reçu toutes sortes d'intellectuels, chrétiens ou non. Notre pape actuel, Benoît XVI, est un grand intellectuel théologien. Et nous attendons avec impatience sa première encyclique. Or, sachez-le d'ailleurs qu'il n'y a que les journalistes français pour penser que c'est un conservateur borné. Hein, tous ceux qui l'ont rencontré ont vu un homme humble, ouvert et extraordinairement intelligent. Bien, donc je m'arrête là pour ce qui est des exemples, mais c'est pour vous dire que la foi est loin d'exclure l'intelligence. Maintenant, troisième point, réfléchissons sur notre propre culture de l'intelligence dans la foi. Alors, de ce point de vue-là, je voudrais qu'on distingue deux choses. Intelligence de la foi, c'est-à-dire quel est l'état de nos connaissances de la foi chrétienne, qu'est-ce que nous en savons de notre foi, et puis intelligence dans la foi, c'est-à-dire est-ce que dans le monde où je vis, avec les compétences qui sont les miennes, est-ce que je vis intelligemment en chrétien, dans mon métier, dans ma famille, dans toutes les responsabilités que j'ai à vivre en ce monde? Ou alors est-ce qu'il y a d'un côté mes compétences professionnelles, ma famille, etc. Et puis de l'autre côté, mes petites dévotions. Alors, premier point, connaissance de la foi, intelligence de la foi. Sachez que Jésus désire être de mieux en mieux connu. Tout simplement parce que quand on aime, on veut connaître plus, plus profondément, et quand on connaît plus profondément, on aime plus. Alors, Jésus nous dit: « Je ne vous appelle plus serviteur, je vous appelle mes amis, car tout ce que j'ai appris de mon Père, je vous l'ai fait connaître. » Connaître. Donc une question de connaissance, voyez. Et tout ça à cause d'une amitié avec Jésus. Donc, si vous pensez être des amis de Jésus, mais que vous n'essayez pas de connaître, c'est que votre amitié a quelque chose de faible. Alors, sur cette question, je vous propose un petit test. Connaissance de la foi. Reprenons le credo que nous récitons tous les dimanches. Alors, je vais poser quelques questions, puis vous verrez si vous seriez capable de répondre. Hein. On va pas prendre le temps de répondre, mais simplement pour que vous-même, vous puissiez vous faire votre petit QCM et vous dire, oulala, oui, sur le credo, là, il y a au moins une quinzaine de questions. Finalement, je le récite tous les dimanches sans savoir ce que je dis, en gros. Hein. Ou alors, est-ce que vous savez ce que vous dites quand vous récitez ce credo? Bon. Je crois en un seul Dieu, le Père Tout-Puissant. Dieu Tout-Puissant? Alors, comment ça se fait qu'il y ait le mal? Si Dieu est tout-puissant et qu'il est bon, il ne devrait pas y avoir le mal. Bon, vous avez une réponse à ça? Créateur du ciel et de la terre, et par rapport à l'évolution, au Big Bang, comment on pourrait situer ça? C'est un rapport, c'est contradictoire. Je crois en un seul Seigneur, Jésus-Christ. Alors donc, il y a un seul Dieu, le Père, et un seul Seigneur, Jésus-Christ. Comment ça s'articule, tout ça? Qu'est-ce que ça veut dire qu'il est né, que Jésus-Christ est né avant tous les siècles, qu'il est engendré, non pas créé.
Qu'est-ce que ça veut dire, ça ? De même nature que le Père. Alors, le texte officiel, en plus, dit « consubstantiel au Père ». Qu'est-ce que ça veut dire, ça ? Pour nous les hommes et pour notre salut, il descendit du ciel. Pour notre salut ? Salut de quoi ? On a besoin donc d'être sauvés, mais de quoi ? Je crois en l'Esprit Saint qui est Seigneur et qui donne la vie. Alors, tout à l'heure, on a dit qu'il y a un seul Seigneur, Jésus-Christ. Alors, si l'Esprit Saint lui aussi est Seigneur, ça en fait deux. Comment résoudre ça ? Il procède du Père et du Fils. Qu'est-ce que ça veut dire ? L'Esprit Saint procède du Père et du Fils. Je crois en l'Église une sainte catholique et apostolique. Qu'est-ce que ça peut vouloir dire, ça ? Une sainte catholique et apostolique. Une, l'Église, avec toutes les divisions qu'il y a entre chrétiens. Sainte, alors qu'il y a eu l'Inquisition, les papes Borgia, et puis que de toute façon, tous les chrétiens sont des pécheurs. Comment ça s'articule, tout ça ? Bon, je m'arrête là. Alors, si vous saviez répondre à peu près à toutes ces questions, c'est bien. Mais ça n'est pas fini parce qu'en général, plus on avance dans la foi et plus on s'aperçoit qu'on peut approfondir encore. Vous savez, c'est comme l'amour de quelqu'un. Plus vous le connaissez, plus vous apercevez qu'il y a encore des mystères à connaître. Eh bien, avec la foi, c'est pareil. Alors, si vous avez su répondre à ça, normalement, c'est que vous devez encore aller encore plus loin. Ça a dû susciter en vous un désir d'approfondir encore. Si vous voyez un certain nombre de questions là, que j'ai évoquées et sur lesquelles vous êtes incapable de répondre, eh bien, je vous propose une chose. Vous précipitez, dès que vous pourrez, à la tente librairie, vous agrippez un des vendeurs qui est là, vous dites « Au secours, j'aime Jésus, mais je connais rien de ma foi. Est-ce que vous auriez un bouquin ?» Ou alors vous informer, dire « Tiens, est-ce qu'il y a des formations qui sont proposées par-ci, par-là » Vous voyez, par exemple, là, en ce moment, en même temps que cette session, il y a des semaines théologiques qui sont organisées pour ceux qui veulent. Pendant une, deux, trois ou quatre semaines, vous pouvez approfondir votre foi de façon sérieuse. Alors, n'essayez pas pour cette année, parce qu'il paraît que c'est déjà plein, hein, qu'il n'y a plus de place. Mais pensez-y pour l'année prochaine et inscrivez-vous en avance, parce que ça se remplit très vite. Donc, ne restez pas à un niveau CM1, de votre connaissance de la foi. Ensuite, il y a une deuxième raison pour laquelle c'est important de former notre foi, c'est que si nous ne savons pas en profondeur en qui, en quoi nous croyons, nous sommes ensuite incapables de devenir des témoins. Or, Jésus nous demande d'être des témoins. Mais comment être témoins si nous n'y connaissons rien ? Saint Paul disait « J'ai cru, c'est pourquoi j'ai parlé ». Alors, vous, si vous dites « j'ai cru, mais je suis incapable d'en parler », eh bien, de même, formez-vous. Saint Pierre disait aux premiers chrétiens « soyez toujours prêts à répondre à quiconque vous demande de rendre raison de l'espérance qui est en vous ». Soyez toujours prêts à répondre à quiconque vous demande de rendre raison de l'espérance qui est en vous. Première lettre de Saint Pierre, chapitre 3. Alors, quelques petites choses importantes. Déjà, Pierre nous parle d'espérance. Et en fait, quel est le grand problème de ceux qui ne connaissent pas Dieu, qui ne connaissent pas le Christ ? C'est qu'ils sont sans espérance. Ils ne savent pas quel sens donner à leur vie. Et en même temps, peut-être, ils voient les chrétiens, ils se disent, eux du moins, ils ont une espérance. Et en général, une telle chose, ça doit attirer. Et de fait, ça attire vers les chrétiens. Donc, saint Paul vous demande d'en rendre raison de l'espérance. Rendre raison, ça veut dire pouvoir donner les ressorts, y compris intelligents, de cette espérance. Et si vous, petit à petit, si vous arrivez à rendre raison de votre espérance, eh bien, vous parlerez au cœur des gens qui attendent une espérance, qui cherchent une espérance, qui la cherchent quelquefois explicitement, quelquefois sans le savoir. Mais si vous en êtes sans cesse à vous dire « cette personne aurait bien besoin que quelqu'un lui parle de la foi, mais je ne sais pas quoi lui dire », eh bien, de nouveau, il ne faudrait pas que, quand vous arriverez là-haut, le bon Dieu vous dise « ben, tu as vu, la telle et telle et telle personne, elles avaient besoin que tu lui parles, tu en as été incapable parce que tu n'avais pas eu le courage de te former ». Bien. Ça serait dommage que le bon Dieu nous dise ça à l'entrée du purgatoire. Bien. Alors, savez-vous aussi
discuter de manière sérieuse et informée des objections ultra-classiques qu'on fait à l'Église. Est-ce qu'il vous arrive de creuser? Est-ce que vous en restez simplement à l'ambiance médiatique? Ou alors, est-ce que vous creusez? Alors, je vais vous prendre un petit exemple. Oui, l'Église, elle est criminelle parce qu'elle ne veut pas qu'on se protège contre le sida. Bon, alors maintenant, on va voir en Afrique, on s'informe, on prend la revue Science, qui est une revue scientifique tout à fait officielle, et on s'informe sur l'évolution du sida en Afrique. Alors on voit que dans la plupart des pays africains, les taux de sida sont absolument catastrophiques. On est à des niveaux de 20%, des choses comme ça. C'est l'horreur absolue. Et alors même que depuis des années et des années, on n'arrête pas de faire de la propagande sur le préservatif, le taux de sida reste le même. Il y a un petit pays africain, un des plus pauvres d'Afrique, qui s'appelle l'Ouganda. Et dans ce pays, en une dizaine d'années, le sida a reculé, est passé de 20% à 6%. C'est un pays où ils n'ont quasiment pas parlé de préservatif. Par contre, ils ont beaucoup parlé de fidélité. Alors, malheureusement, ce genre de données, en général, n'arrive pas dans les médias, n'arrive pas au journal de 20 heures de nos télés. Donc, si vous en restez à ce niveau-là, vous allez rester sur des schémas un petit peu idiots. Par contre, si vous informez un petit peu plus, si vous cherchez à diversifier vos sources d'information, sachez qu'en France, c'est terrible. En réalité, on n'a qu'une source d'information en France. Si vous passez d'un journal à l'autre à la télé, ils disent tous la même chose et même quelquefois dans le même ordre. Donc, diversifiez vos sources, soyez intelligents et informez-vous, parce que les choses ne sont pas toujours ce qu'on vous dit qu'elles sont. Et par exemple, interrogez-vous des questions intelligentes. On peut se dire, comment ça se fait qu'avant le problème du sida, on disait que le préservatif était un moyen de contraception pas très fiable, donc qui empêche mal de passer les spermatozoïdes, et puis que maintenant, ça serait l'instrument miracle pour empêcher de passer les virus qui sont beaucoup plus petits que des spermatozoïdes. C'était le manque de fiabilité du préservatif avant les problèmes du sida, dans toutes les bonnes revues, du point de vue contraceptif, c'était efficacité 80%, ce qui laisse 20% de problèmes. Et pourquoi voulez-vous que brusquement ça soit devenu un instrument parfait pour empêcher de passer les virus quand ça n'empêche pas de passer les spermatozoïdes? Pour toutes sortes de raisons qui tiennent à l'utilisation ou à la solidité ou quelquefois même à des lacunes du point de vue de la tessiture du préservatif, etc. Donc pourquoi voulez-vous que ça soit brusquement un instrument parfait? En fait, il y a énormément d'idéologie dans la promotion du préservatif. Et un des problèmes notamment, c'est que le caoutchouc, ça se paye, tandis que la fidélité, c'est gratuit. Donc vous avez des histoires hautement spirituelles autour de ce problème-là. Hein? Donc, informez-vous. Ne restez pas au niveau de la culture médiatique de base, qui en général, en matière religieuse, est assez nulle. C'est-à-dire, les problèmes religieux, dans l'information française, c'est les seuls problèmes où les journalistes peuvent se payer le luxe d'être totalement incompétents quand ils parlent. Mais tout ce que je vous dis ne concerne pas simplement votre capacité à témoigner ou à répondre, c'est aussi votre capacité d'aimer qui est en cause. Beaucoup plus profondément que simplement le fait de pouvoir argumenter, contre-argumenter, etc. Hein? Il y a notre capacité d'aimer, c'est-à-dire le Seigneur Jésus nous a raconté une parabole qui est la parabole du bon samaritain. Vous avez un homme qui voit un homme blessé sur le bord du chemin, il s'arrête, il utilise de l'huile et du vin pour soigner cet homme. Alors, sachez que c'était les compétences médicales de l'époque, l'huile et le vin. On ne savait sans doute pas très bien pourquoi, mais le vin, maintenant on le sait, il y a de l'alcool dedans, et c'est un désinfectant aussi. Donc c'était le désinfectant de l'époque. L'huile, bon, ça adoucissait les plaies, ça les protégeait aussi contre les poussières ou des choses comme ça. Hein? Et du coup, c'était les moyens compétents de l'époque. Le Seigneur nous demande d'aimer d'une manière qui ne soit pas simplement des bons sentiments, mais qui soit aussi une manière intelligente et compétente. Et c'est pour ça qu'en tant que chrétien, si vous avez une famille,
vous êtes époux, parents, futurs parents. Si vous avez un métier, c'est toujours un service de la communauté des hommes. Donc quelque chose qui est fait pour faire du bien aux hommes. Hein, qu'on soit artisan, boulanger, ingénieur, ouvrier, etc. On agit sans doute pour avoir un salaire, mais aussi pour apporter un service à la communauté des hommes. Eh bien, le Seigneur nous demande qu'au nom de notre foi, d'apporter ce service d'une manière compétente et intelligente, et que ça soit un vrai service de l'homme. Donc si vous avez une connaissance plus approfondie de l'homme, de sa dignité, de la façon dont il est aimé par Dieu, eh bien, y compris dans votre vie professionnelle, ou y compris dans la qualité de vos relations de couple, ou y compris dans la qualité de l'éducation que vous pourrez donner à votre enfant, vous pouvez y gagner. Mais ça demande de nouveau que vous ayez aussi cette formation intelligente et intelligemment chrétienne dans vos compétences propres, là où vous êtes dans le monde. L'enjeu, c'est d'aimer plus, c'est d'aimer mieux, c'est de porter plus de fruits et donc de vivre plus heureux. Alors, réfléchissez-vous, parce que vous voyez qu'il y a là des champs immenses de meilleures connaissances, d'approfondissement, d'utilisation de votre intelligence. Et puis, nous tous, nous sommes appelés aussi à être des citoyens responsables et intelligents. Informez-vous. Le christianisme a développé ce qu'on appelle une doctrine sociale, la doctrine sociale de l'Église. Dans vos choix sociaux, politiques, familiaux, etc., est-ce que vous vous intéressez un peu à un regard chrétien sur la société, sur ses problèmes ? Eh bien, faites-le, parce que le Seigneur vous demande de nous

Là, on est en chemin, on essaye d'assumer les niveaux aussi de connaissances intelligentes que le Seigneur appelle de nous en fonction du point où nous en sommes. Je vous suggère pour conclure, parce qu'il est temps de conclure, une petite réflexion sur la parabole des talents. Alors, si vous voulez la relire à un moment ou à un autre de cette journée, c'est Matthieu, chapitre 25, versets 14 à 30. Matthieu, chapitre 25, versets 14 à 30. Je ne vous la lis pas, vous rappelez sans doute l'argument, un maître part en voyage, il confie des talents, c'est-à-dire une monnaie de l'époque, à ses serviteurs, et les uns la font fructifier, et un ne la fait pas fructifier. Et Jésus, en fait, montre que la logique de ses disciples est de faire fructifier les talents que nous avons reçus. Or, un des grands talents que nous avons reçus, c'est précisément l'intelligence. En tant qu'être humain, ce qui nous distingue aussi des animaux, c'est que nous sommes intelligents. Alors, la question, c'est de dire effectivement, comment est-ce que je fais fructifier les talents que j'ai reçus ? Le premier talent, c'est la foi elle-même. Est-ce que, jusqu'à présent, je l'ai nourri de lecture, de réflexion ? Pas simplement de choses émouvantes. Par exemple, lire des témoignages, c'est bien. Mais il y a aussi besoin d'une formation. Parce que lire des témoignages, ça nous fait comprendre des choses émouvantes sur la façon dont telle ou telle personne s'est convertie. Mais si par ailleurs nous n'approfondissons pas notre connaissance de la foi, eh bien les témoignages sont quelque chose qui reste insuffisant. Donc est-ce que je nourris par des lectures, une réflexion, des moyens de réflexion personnelle ou en groupe ma foi pour l'approfondir ? Dans cette parabole aussi, le maître ne donne pas le même nombre de talents à tous ses serviteurs. Chacun en reçoit un nombre différent. Il y a une différence quantitative, mais en fait, pour ce qui est de l'intelligence, ce sont davantage des différences qualitatives. Parce que vous avez toutes sortes d'intelligences. Vous avez l'intelligence artistique, vous avez l'intelligence des relations, l'intelligence mathématique, l'intelligence politique, l'intelligence professionnelle, compétences. Vous avez toutes sortes de types d'intelligence. Et c'est bon que nous nous demandions aussi, mais quel est mon type d'intelligence ? Et comment est-ce que je peux alimenter plus spécialement cette intelligence-là qui est celle que Dieu m'a donnée ? Si je suis plutôt artiste, comment est-ce que mon regard chrétien sur la beauté, peut-être aussi sur l'histoire de l'art, va nourrir mon intelligence artistique ? Voyez ? Et si je suis physicien, eh bien, comment je vais unifier dans mon cœur ce qui relève des connaissances de la foi et ce qui relève des connaissances ou des hypothèses des sciences, etc. Donc, quel est le type d'intelligence que le Seigneur m'a donné et est-ce que je me donne les moyens de la déployer ? Est-ce que je la fais fructifier comme les talents doivent fructifier ? Et comment est-ce que je pourrais davantage faire fructifier mon intelligence au service de Dieu, au service de l'Église, et puis au service de mes frères dans le monde. Voilà, donc je vous laisse avec tout cela. Renseignez-vous par ailleurs, pour ce qui est de votre vie future, si des groupes de réflexion existent sur les terrains qui sont les vôtres. Bon courage, parce que Dieu vous veut intelligemment chrétien et chrétiennement intelligent.

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2: Béni sois-tu, Seigneur, toi qui sondes les abîmes. Daniel 3, 55.

0: Je m'appelle le père Joël. Pralon, vous l'avez remarqué, je suis court. Alors j'ai un nom long, mais je suis court en réalité. Donc ça va bien. Alors je viens du diocèse qui s'appelle diocèse de Sion. Vous savez, ça, il est souvent question dans les psaumes, on chante Sion, mais c'est en Suisse, en Valais, comme il a dit. Et je suis responsable de la formation des futurs prêtres, un job qui me convient à merveille. Et je suis heureux de me retrouver au milieu de vous aujourd'hui pour ce petit temps d'enseignement que j'ai intitulé donc « Solitude et plénitude avec Marie ». Donc Marie, elle arrivera un petit peu à la fin, mais elle va nous dire quelque chose quand même d'important. Alors, je commencerai par un texte qui n'a peut-être rien à voir avec le thème, mais on va y puiser quand même des lumières, c'est en Matthieu 10, et je lis depuis le verset 37, c'est très court. « Celui qui aime son père ou sa mère plus que moi n'est pas digne de moi. Celui qui aime son fils ou sa fille plus que moi n'est pas digne de moi. Celui qui ne prend pas sa croix et ne me suit pas chaque jour n'est pas digne de moi. Qui a trouvé sa vie la perdra, qui a perdu sa vie à cause de moi la gardera. » Vous vous souvenez, c'est un de ces évangiles qu'on a entendu il y a quelques dimanches en arrière. Alors, je me posais la question en me rappelant un petit souvenir, mais comment peut-on aimer son Jésus plus que son frère, sa sœur, son ami, son conjoint, son père, sa mère? Enfin, on peut continuer la liste. Comment peut-on aimer quelqu'un, finalement, qu'on n'a jamais vu, plus que son proche? C'est la question que je posais il y a fort longtemps à un tout jeune couple que je préparais au mariage. Il faut quand même remarquez que la fiancée était vraiment remarquable, séduisante, belle, au dedans et au dehors, et son fiancé ne cessait de la regarder. Vous savez, quand on prépare des jeunes au mariage, des fois on parle, mais ils n'écoutent pas le prêtre tellement ils se regardent, ils s'admirent, ils se réjouissent. C'est quelque chose de très beau, hein, mais ça ne suffit pas. Et je leur ai lu ce petit passage, et lui, je le comprends, m'a regardé en me disant: mais enfin, comment aimer davantage Jésus que ma fiancée? Moi là, je ne comprends pas. Ils étaient pourtant très chrétiens et très engagés dans l'Église. Ce à quoi je lui ai répondu: si tu veux bien, on en reparlera dans 20 ans. Et on en a reparlé. 20 ans plus tard, il m'a dit: j'ai compris. Et je lui ai dit: qu'est-ce que tu as compris? Et il m'a dit que même dans la vie du mariage, il y a des grands temps de solitude. Parce que l'autre, finalement, ne correspond jamais à ce qu'on aurait voulu qu'il soit. Comme ça change au fil des années. Et c'est cet autre, c'est ce conjoint, finalement, qui me renvoie à ma solitude, à ma différence. Et heureusement, c'est parce qu'on est différent qu'on éprouve parfois une profonde solitude. Et même avec les enfants dans une famille, comme les enfants sont différents des parents. Et comme souvent, parfois, toujours, ils deviennent autrement que ce que leurs parents auraient voulu qu'ils deviennent. Moi, je dis souvent aux parents: vos enfants ne sont pas votre photocopie en 3D. Mais des fois, c'est un petit peu ce qu'ils aimeraient. Ils ont un idéal. Voilà, ils sont complètement autrement. Il arrive même que parfois, ils semblent avoir perdu la foi, il semble qu'ils se soient retournés à l'éducation chrétienne qu'ils ont reçue. Ça crée de la solitude, ça crée de la peur, ça crée des angoisses, ça crée de la déception. Et vous savez, quand on est seul, eh bien, on se fabrique toujours des rêves ou des compensations pour ne pas être seul. Quand on est déçu, quand on est angoissé, quand on a peur, on va chercher des compensations ailleurs, et on a tous nos petites compensations. Mais ce qui est sûr dans la vie, qu'on soit marié, célibataire, prêtre, religieux, religieuse, consacré, il y a toujours ces moments où on éprouve une grande solitude, même face à Dieu. Il semble même parfois dans la vie que Dieu nous ait abandonnés. Alors il reste deux choses: les compensations, le désespoir ou tenir debout dans la foi, chercher malgré tout Dieu dans ce vide, demeurer fidèle à celui, à celle qu'on a choisi pour la vie et demeurer debout dans la prière jusqu'à ce que l'on se redécouvre encore autrement avec un lien, un amour beaucoup plus profond. Accepter de garder de la distance. En préparant ce petit enseignement, vous savez, moi, il y a une chanteuse que j'aime beaucoup, vous allez rigoler, c'est Dalida. Vous connaissez Dalida ? Même les jeunes d'aujourd'hui l'aiment. Tiens, je suis très étonné. Et ça m'a rappelé une chanson qu'elle chantait pour ne pas vivre seule. Vous connaissez cette chanson ? Pour ne pas vivre seul, on vit avec son chien, on vit avec des roses. Pour ne pas vivre seul, on se fait du cinéma, on s'accroche à un souvenir, à une ombre, n'importe quoi. Pour ne pas vivre seul, on vit pour le printemps, et quand le printemps meurt, on vit pour un prochain printemps. Pour ne pas vivre seul, je t'aime et je t'attends, pour avoir l'illusion de ne pas vivre seul. Moi, j'aime beaucoup cette chanson et Dalida, parce qu'en fait, elle chante souvent ce qu'on ressent. Et elle n'était jamais seule. Et pourtant, elle était toujours seule. Parce qu'elle ne trouvait pas cet amour qu'elle quêtait. Parce que cet amour, celui que l'on quête, notamment dans ces moments de solitude que l'on éprouve, n'est pas forcément là tel qu'on aimerait qu'il soit. Parce que notre cœur est fait pour Dieu. Seul Dieu qui nous fait expérimenter ces moments de solitude, seul Dieu pourra un jour éternellement combler notre cœur. C'est saint Augustin qui chante encore bien mieux que Dalida, mais elle chantait bien Dalida, puis elle était aussi magnifiquement belle. Tu nous as fait pour toi, Seigneur, et notre cœur ne sera sans repos tant qu'il ne reposera en toi. Tu nous as fait pour toi, Seigneur. Comment découvrir l'essentiel, un chemin au sein de toutes nos solitudes pour ne pas nous diriger vers l'isolement, vers l'angoisse, vers le désespoir, vers les nombreuses compensations. Le temps de la pandémie, j'entends du confinement, nous a fait expérimenter un temps de solitude. Bien sûr, ça a permis à des personnes de nouer des relations plus profondes, comme en famille par exemple. Ça a permis à d'autres personnes de se poser les bonnes questions sur le sens de l'existence, parce qu'il faut bien le remarquer, en Occident surtout, on s'est bâti nos paradis. Des paradis qui nous font tellement de bien, mais qu'il faut toujours rebâtir et refaire, ces paradis artificiels qui nous comblent l'espace d'un moment, un coup de plaisir, un plaisir chalumeau, mais qu'il faut toujours rechercher, rebâtir, parfois même à coup d'argent, à coup de besoins qu'on se crée. Et on tient debout grâce à ces paradis artificiels. Mais lors d'un confinement, lorsque ces paradis s'écroulent, il ne reste plus que le vide existentiel. Les questions de sens, de l'existence. Et beaucoup de personnes ont déprimé. On m'a même dit, en tous les cas chez nous, qu'il y a eu énormément de divorces parce qu'on ne s'est plus supporté. Pourquoi ? Parce qu'on n'a pas supporté la solitude alors que l'autre est très présent, qui nous a poussé dans l'isolement, le repli sur soi. Pourquoi ? Parce qu'on ne savait peut-être plus quoi se dire, parce qu'on n'a plus pris ce temps de se dire des banalités, mais ces banalités remplies d'amour qui nous lient, qui nous donnent d'être ensemble dans la différence. C'est autre qui me donne d'assumer cette solitude. Et il fallait qu'un petit virus microscopique se jette comme un grain de sable dans une mécanique bien huilée aussi d'un état, d'un pays où l'on pensait tout gérer, tout maîtriser avec nos gouvernants, nos ministres, nos grands prêtres des paradis du wellness, nos professeurs haut de gamme et nos savants dernier cri. Et pourtant, la réalité de la vie est là. Nous portons tous un vide qui nous empêche parfois même de nous rapprocher. Et la grande tentation, c'est de vouloir nous servir de l'autre, de des personnes ou des choses, de les arracher pour combler nos vides, pour ne plus nous sentir vides si l'on n'a plus rien d'autre. Et vous comprenez pourquoi Jésus vient de dire cela à ses disciples, car celui qui me préfère à tout cela, et même aux personnes les plus proches, lorsque la solitude est là, lorsque le vide est là, lorsqu'on ne peut plus se servir des autres pour sa propre sécurité ou pour son propre confort, il restera Jésus, il restera Dieu, il restera Dieu. Et c'est à lui que cette solitude veut nous conduire. Et ce jeune homme, après 20 ans de mariage, cela s'est passé il y a 20 ans, il m'a dit, c'est cela que j'ai compris. Sinon, la relation avec l'autre devient de la domination, de la séduction, du pouvoir sur l'autre. Si l'on n'accepte pas de vivre cette solitude, de vivre cette différence qui nous plonge dans la solitude, mais quand Jésus est dans le cœur, quand Dieu est là, on peut s'appuyer sur lui. Et c'est lui qui nous donne de garder les bonnes distances. Un peu comme des distances sanitaires, mais dans l'amour, il y a aussi de bonnes distances à garder pour ne pas étouffer l'autre, pour ne pas étouffer ses propres enfants, pour accepter que l'autre devienne simplement autre et qu'en devenant autre, il devienne différent, plus différent que ce que je n'aurais aimé qu'il soit. La solitude humaine, c'est une vieille histoire qu'on trouve dans la Bible. Vous savez ce que nous dit la Bible ? Ce n'est pas une histoire du passé. Je laisse aux théologiens le soin de nous raconter si ça s'est réellement passé comme ça ou quand, Genèse 2, 3, enfin, etc. Moi, ce qui m'intéresse dans ces textes, c'est de comprendre la mécanique d'aujourd'hui. C'est de comprendre comment nous fonctionnons aujourd'hui. C'est de comprendre comment Dieu fonctionne avec nous. Et vous savez, dans la Bible, dans le livre de la Genèse, il y a deux textes qui nous parlent de la création. Le premier nous dit « Faisons l'homme à notre image et à notre ressemblance. » Faisons au pluriel. On entend déjà la Trinité, l'œuvre de la Trinité derrière ce « faisons » au pluriel. Faisons l'homme, faisons l'humain, homme et femme. À son image, il les créa. Il y a là une grande vérité. Si nous sommes créés à l'image et à la ressemblance de Dieu, c'est parce que nous sommes faits pour la communion les uns avec les autres, dans la famille, dans le couple, est la plus belle icône sur la terre. Nous sommes faits pour la communion. Et nous qui sommes célibataires, enfin quelques-uns ici, par notre consécration ou sans être forcément consacrés, des fois j'ai envie de vous dire, montrez-nous la communion, ce que c'est, montrez-nous la famille. Nous autres, parfois vieux célibataires, curés de paroisse, religieux, religieuses, et je suis sûr qu'ils seront d'accord avec moi en m'entendant, on a tant de peine à vivre la communion. Voyez comme on est complémentaires. Parce qu'on porte en nous un autre témoignage, celui du don exclusif au Seigneur de par notre consécration. Mais nous avons tant de peine à nous aimer, même dans l'Église entre prêtres, à trouver les bonnes distances pour ne pas nous bouffer, à accepter ces moments de solitude que nous traversons et que vous traversez aussi. Et si vous êtes icône, image de ce qu'il y a de plus grand dans la Trinité, merci d'être famille. Montrez-nous la communion. Portez-nous. Et vous le savez bien, dans l'Église d'aujourd'hui, il y a tant de scandales, de dérapages, peut-être à cause de cette absence de communion, à cause de cette solitude mal gérée qui devient de l'isolement, de la compensation, et nous sommes tous complémentaires. Alors nous qui sommes chargés de vous donner Dieu, de vous prêcher Dieu, je vous le demande, montrez-nous la communion, portez vos religieux, vos consacrés, vos prêtres, portez-les dans votre prière, dans votre communion pour qu'elle soit contagieuse, pour qu'elle nous aide nous-mêmes à la vivre cette communion comme vous la vivez dans la différence avec bien sûr tant et tant de combats pour trouver la bonne distance, pour trouver l'équilibre dans cette communion. Et vous savez, la communion, c'est le contraire de ce qu'on appelle la fusion. Vous fusionnez deux êtres, ils n'existent plus. C'est un grand tout qui n'existe que dans ce grand tout. Deux êtres qui fusionnent ensemble, il y a forcément un dominant et un dominé L'un des deux disparaît. Ça, c'est la fusion, quand on voudrait que l'autre soit tel qu'on voudrait qu'il soit et qu'on n'accepte pas nos moments de solitude. Alors, ça devient de la fusion. Tandis que dans la communion, on est ensemble, on est unis, mais dans la différence. Dans la différence. Plus je t'aime, plus tu deviens toi-même. Plus tu m'aimes, plus je deviens moi-même. C'est ça la communion. Et c'est pourquoi nous avons besoin, au cœur de cette communion, la présence de la Trinité qui est communion, dans laquelle nous nous plongeons à chaque sacrement, dans laquelle nous nous plongeons lorsque nous communions au corps et au sang du Christ. On dit aujourd'hui toutes sortes de théories complètement fausses, comme la théorie du genre, que vous connaissez certainement, où on a voulu abolir les différences. Pourquoi ? Parce que la différence était devenue une menace. Une menace. Si elle est devenue une menace, c'est parce que nous vivons trop souvent des relations de fusion, de domination, de séduction. Pourquoi ? Parce que nous avons perdu la communion, parce que nous avons perdu celui qui est la communion et celui qui nous veut dans la différence. Derrière cette thèse de la théorie du genre, il y a l'angoisse de la solitude, il y a la peur de la solitude, il y a le refus de cette solitude. Il faut aller plus en profondeur. Il faut non seulement se choquer de ces théories qui naissent d'un monde éloigné de la lumière, mais il faut essayer d'analyser ce mécanisme qui nous touche également. Nous aussi, nous sommes tentés d'abolir les différences pour régner. Pour régner. Et la théorie du genre, derrière cela, il y a le refus de la vraie solitude. Parce que cette solitude sans Dieu, elle est remplie d'angoisse, elle est remplie de peur. Alors, c'est une petite parenthèse, voilà pour ce premier récit de la création, nous sommes faits pour la communion, un « tu » et un « je » qui deviennent toujours plus « tu » et plus « je » dans cette expérience de la communion. Si nous nous approchons d'un deuxième récit de la création, à un moment donné, et c'est au verset Genèse 2, 18, voilà la vérité sur notre condition humaine, lorsqu'il est dit « il n'est pas bon que l'humain soit seul ». C'est ça, c'est la bonne traduction. Ce n'est pas l'homme en tant que masculin, il n'y a pas que l'homme en tant que masculin qui est seul, il y a aussi la femme. « Il n'est pas bon que l'humain soit seul ». Vous voyez, ce n'était pas seulement il y a, je ne sais pas moi, des milliards d'années, enfin je dis n'importe quoi, c'est aujourd'hui. Cette parole, elle est pour aujourd'hui, il n'est pas bon que l'humain soit seul. Et pourtant, à ce moment-là, l'humain, il semble heureux. Il est au milieu de ce jardin de paradis, il est entouré de son chien, de son chat, de son perroquet, de ses plantes vertes. Et pourtant, il n'est pas heureux. Et pourtant, cet humain, il est seul. Qu'est-ce que ça nous dit ? Et cette réponse, je l'ai un petit peu travaillée dans la théologie du corps de Jean-Paul II, qui nous dit que l'humain est seul, il éprouve cette solitude dans son âme, dans sa chair, dans ses sentiments, dans son affectivité, comme on l'éprouve parfois. Pourquoi ? Pour, soulignerai, trois raisons. L'humain est le maître de la création, c'est pour cela que Dieu l'a créé, mais il souffre en même temps d'un manque, d'une incapacité foncière à entrer avec les êtres qui l'entourent. Le chien, le chat, c'est bien, c'est mignon, c'est des éponges, mais enfin, c'est quand même limite, vous êtes d'accord. C'est plus riche une relation avec un autre semblable. C'est une blessure qui s'ouvre dans son cœur et cette blessure crée un désir d'autre chose. Un désir d'un sens supérieur à son existence, à un tout autre, qui puisse, comme je l'ai dit tout à l'heure, venir habiter mon corps, me donner une parole dans cet état de solitude que nous vivons tous par moments. Deuxièmement, seul Dieu, le tout autre, est capable de combler son corps. Par ses propres forces, l'humain ne peut rien. Il a besoin, vous savez quoi, d'une parole. d'une autre parole, de la parole d'un autre. Tout est là. Et aujourd'hui, bien sûr, cette parole, on la refuse. On cherche des mots, des paroles un peu partout, sauf de celui qui nous a voulu, sauf de celui qui nous a créé. L'humain ne peut pas avoir accès par lui-même à cette parole. Il faut que Dieu se penche sur lui. Il faut que Dieu vienne lui parler au plus profond de son intimité. Et c'est ce qui se passe dans le récit de la création. L'humain est ouvert à Dieu. Il est prêt à accueillir cette réponse à la question qu'il se pose. Mais à quoi ça sert d'être là? À quoi ça sert tout ça? Et Dieu lui répond. Et alors l'humain peut, dans sa solitude, celle qu'il expérimente jusqu'au bout de ses doigts, il peut s'enraciner dans Dieu, en Dieu. Dieu va devenir le socle de son existence. Et vous allez voir pourquoi c'est important. L'expérience de la solitude fait naître en nous le désir d'un plus grand, de nous donner à une réalité plus grande qui nous dépasse pour pouvoir nous donner à la réalité qui est en notre présence. Loin de Dieu, l'humain est dénaturé. Il perd le sens des choses. Il perd surtout son juste rapport aux autres. Comme je l'ai dit tout à l'heure, il est désorienté en accueillant ce Dieu qui lui fait signe. Cette autre parole. Adam, où es-tu? Homme, où es-tu? Ça commence par là. C'est cette parole qu'il veut nous souffler aujourd'hui. Homme, où es-tu? Où te caches-tu? J'ai eu peur, je me suis caché. Reviens à moi, j'ai une parole, j'ai un secret à te livrer. Et Dieu va se présenter comme le socle de l'existence de chaque humain. Je vais pouvoir me bâtir sur Dieu, je vais pouvoir réaliser combien l'amour de Dieu me comble. Et c'est cela, avoir de la personnalité. C'est cela, atteindre sa maturité humaine, psychologique et spirituelle. C'est de sentir et de réaliser à un moment donné qu'on est enraciné dans quelqu'un, en Dieu. Parce que si nous ne faisons pas l'expérience de ce fondement qui est le divin, c'est justement à ce moment-là que nos relations ne vont pas être ajustées aux autres. On va les prendre pour nos fondements. Mon conjoint n'est pas mon fondement. Mes enfants ne sont pas le centre de ma vie, ne sont pas le fondement de mon existence. Ça peut nous faire croire à un moment donné, nous donner l'illusion, mais lorsqu'il y aura séparation, rupture, épanouissement différent, j'en ressentirai alors une blessure énorme et inouïe. Comme pour nous, prêtres, notre fondement n'est pas notre communauté paroissiale, par exemple. C'est le Christ. Parce qu'un jour, il va falloir quitter une paroisse. Il va falloir quitter des gens qu'on a aimés. Et les gens vont devoir laisser partir leur curé, bien qu'il arrive aussi quand on est content de laisser partir son curé. Ça peut arriver aussi. Mais voyez-vous, quel est le socle de mon existence quand tout s'écroule, quand un être cher s'en va dans la mort? Que reste-t-il dans cette solitude cruelle, effrayante? Il reste Dieu, parce que je me suis enraciné en lui. Si je n'ai pas cet enracinement, ce socle, c'est à ce moment-là que je vais me servir des autres comme socle, et les relations sont faussées. Comprenez ? Ça, c'est important. Et si l'autre ne répond pas à ce que je désire, il va devenir menaçant. Et c'est exactement ce qui se passera dans cette rupture entre le premier homme en tant que masculin et la première femme en tant que féminin. Pourtant, tout s'était bien réalisé. L'humain, qui est à ce moment-là encore complètement indifférencié, dans le deuxième récit de la Genèse, va se découvrir homme et femme masculin et féminin. Il a fallu d'abord cette solitude pour qu'interviennent deux êtres, pour qu'interviennent deux différences, pour qu'interviennent un masculin et un féminin qui puissent entrer en communion l'un avec l'autre, et en juste communion l'un avec l'autre, parce qu'ils ont traversé la solitude, parce qu'ils se sont enracinés dans ce fondement divin au cœur de leur solitude. Et c'est pourquoi l'homme pourra s'écrier avec émerveillement « Ah, voici l'os de mes os, la chair de ma chair, autrement dit, mais quelle est belle cette femme dans sa différence, et moi, l'homme, je vais la confirmer dans sa différence en m'émerveillant de sa différence. La différence n'est plus une menace, la différence est objet d'émerveillement. » Et la femme, très certainement, même s'il n'est pas dit, va s'émerveiller et va confirmer l'homme dans sa masculinité. Voyez ? Parce que le socle, c'est Dieu. Et voyez, aujourd'hui, nous souffrons de reconnaissance. C'est ce qui donne naissance à des relations de fusion, la théorie du genre et toutes ces choses-là. Parce que nous n'arrivons plus à nous reconnaître dans nos différences, à nous émerveiller de nos différences. Et il est combien important de nous redire comme tu es beau, comme tu sais bien faire les choses, comme tu es important dans ma vie avec ta différence. Puis toi aussi, mon fils, ma fille, que tu es belle dans ta féminité, que tu es beau dans ta masculinité, que tu es merveilleux dans le choix que tu as fait, même si j'aurais aimé un autre choix, mais c'est tellement important, voyez, on est dans une société en manque de différence, de confirmation, de communion. Et il est combien important, comme Adam confirme sa femme, qu'un papa, par exemple, confirme sa fille ou sa fille dans son être profond, dans sa féminité, masculinité. Ce sont les psychanalystes qui disent que c'est essentiellement le papa en tant que masculin qui a le rôle de confirmer son enfant dans son être masculin, féminin, de le lui dire, de mettre des mots, de l'encourager dans ce qu'il est au fur et à mesure qu'il grandit, qu'il traverse ses étapes de vie. Et si aujourd'hui nous vivons dans une société un peu mélangée, confuse, c'est parce qu'il manque de père et de repère, comme on dit souvent. Vous sentez combien le repère et le père est important pour pouvoir vivre ces relations de différence. Le père confirme son fils, sa fille dans sa masculinité, tandis que Dieu, notre père, me confirme dans mon identité profonde d'enfant de Dieu. Il faut les deux. Comprenez ça. Le Père est l'image du Père du ciel qui confirme. Je suis heureux de ta différence. Même si elle me blesse, ta différence. Même si elle me blesse, mais je suis heureux. J'accepte cette solitude. Je te confirme, mon fils, ma fille. Et Dieu me confirme. Tu es mon fils, tu es ma fille bien-aimée. Et moi, je t'aime. Rien, absolument rien ne pourra te séparer de mon amour. Vous sentez combien alors nous devenons des hommes et des femmes complets, enracinés dans un fondement, ouverts à de justes relations, à des relations ajustées, mais acceptant le vide, la solitude, la frustration. Le doute, c'est tellement important, c'est tellement important. C'est pourquoi j'en arrive à Marie, vous allez me dire, mais enfin Marie, qu'est-ce qu'elle vient faire là-dedans? Je vais quand même contrôler l'heure. Voilà, ça va, on est encore dans les temps. Alors, Marie, comment Marie va-t-elle vivre cette solitude? Elle aurait pu, comme tant de contemporains de son temps, s'isoler aussi, parce que ce Dieu promis par les prophètes ne venait pas. Une société terriblement bouleversée, tourmentée par les Romains. Pour un rien, il y a des arrêts, on crucifie des gens. La société religieuse est complètement divisée. Les pharisiens, les esséniens, les scribes, les grands, tous ces gens-là, complètement isolés, repliés sur leurs règles, sur leur peur, comme l'Église aussi pourrait se replier sur ses règlements, ses traditions, sa doctrine, ses lois. Moi, j'entends souvent ça, souvent ça. Et on étouffe le message de liberté. On étouffe la personne qui est transmise par ce message. Mais il y a ces petits pauvres, au temps de Marie, qui sont restés fidèles au Dieu d'Israël. Jean-Baptiste, les parents de Jean-Baptiste, Anne, Joachim, Marie et tant d'autres. Ils ne se sont pas isolés. Ils ne sont... Vous voyez, on voit les pharisiens, c'est typique d'un isolement, le pharisaïsme, c'est le pouvoir, la domination. Nous voulons nous mettre à nos pieds. Nous voulons vous diriger par nos règles, par nos lois intransigeantes. Jamais de miséricorde, jamais d'amour. C'est la conséquence d'un isolement, d'un repli, du refus de la solitude. Alors l'homme prend le pouvoir. Dieu tarde. Prenons le pouvoir et on va diriger la société à la place de Dieu. Marie est tendue vers le ciel. Marie, dans sa petite maison de Nazareth ou sa grotte, comme on disait hier soir, elle est tendue vers le ciel. Elle est debout de toute sa fragilité. Dans sa solitude, elle est seule. Sa solitude s'est fait désir. Elle s'est fait attente. Espérance, cri vers le ciel. Elle porte ce cri de Dieu, ce premier cri de Dieu dans le jardin de la création qui crie toujours maintenant, aujourd'hui. Ce n'est pas une histoire du passé, je vous le rappelle. Humain, où es-tu? Où es-tu? Et de répondre encore tant et tant de fois, je me suis caché, pas j'ai eu peur, je me suis isolé. J'ai pris le pouvoir, j'ai séduit, j'ai dominé, j'ai détruit, je me suis détruit, je ne sais plus comment faire. Humain, où es-tu? Et Marie répond, me voici. Première réponse humaine, à travers certainement des millénaires et qui continueront. Petite voix fragile, surgit du fond d'une solitude, au cœur de cette humble femme, qui a l'audace de répondre « Me voici, je suis là, enfin. » Une parole humaine répondait à une parole divine, angoissée, puisque la Bible prête aussi à Dieu des sentiments humains, donc je peux le dire, à une parole angoissée. « Où es-tu? Je veux tellement, tellement venir t'aider, mais il faut que tu me répondes. » Marie est là, dans sa solitude. Et il y a des moments qui sont très beaux. Je ne vais pas lire les textes, on les connaît d'ailleurs. On a lu un ce matin, l'Annonciation. Et c'est l'ange qui, de la part de Dieu, vient à Marie. J'aimerais juste détailler ces quelques petits passages. Lorsque l'ange dit à Marie, « Réjouis-toi, Marie. » Vous voyez, dans le texte du Nouveau Testament, dans le grec, on pourrait traduire ainsi, « Marie, continue de te réjouir. » On sent l'espérance qu'il y a dans la vie de Marie. Marie, même si rien ne change autour d'elle, comme on pourrait se dire aujourd'hui, rien ne change autour de nous. La tentation est grande, vous savez, je le redis, de se replier dans une église identitaire. Identitaire, c'est pas ça l'église. On se met sous un même drapeau, on défend, on réagit parce qu'on est agressé. Mais on ne donne plus Dieu, on n'est plus dans l'espérance. Celui qui passe à côté d'une règle, il va être éjecté, mis dehors. Marie, non. Marie, dans cet état de choses, elle ne cesse de se réjouir parce qu'elle vit dans l'espérance, parce qu'elle a la certitude que quelque chose va se passer du côté de Dieu. Marie, continue de te réjouir. Marie, j'aime à dire que c'est un prénom, comme nous avons tous un joli prénom, qui qualifie une personnalité, mais qui ne dit pas tout de la personnalité. Qui qualifie une personnalité, on peut en tirer des traits psychologiques, voire même plus si on se connaît, surtout si on s'aime, et même dans l'amour, on ne peut prétendre connaître à fond une personne. Il y a toujours quelque chose qui nous échappe. Vu la solitude, hein, ce mystère de l'autre qui nous échappe, Marie, c'est la première identité, c'est celle que nous connaissons. Mais il y a quelque chose de plus grand encore, voyez. Ça va rejoindre ce que je vous ai dit. L'ange lui dit ensuite, réjouis-toi Marie, comblée de grâce.
1: Ah,
0: comblée de grâce. C'est un deuxième nom que l'ange donne à Marie. C'est un deuxième nom. Il y a Marie, identité, c'est une femme. On la connaît comme on la connaît, d'autres la connaissent mieux. Voilà. Et puis il y a le deuxième nom, la toute comblée de grâce. En grec, je peux vous dire, c'est un verbe qui est hyper riche, qui veut dire un tas de choses. Je ne veux pas vous le traduire parce que je ne veux pas faire des choses savantes. De toute façon, je ne le suis pas, donc. Je ne suis même pas un intellectuel, alors bon, j'arrête là. Mais je l'ai travaillé parce que je l'ai lu, vous savez, moi je n'ai rien inventé. Mais dans ce terme grec qui peut être traduit par la toute habitée de l'Esprit-Saint, la toute regardée de l'Esprit-Saint depuis toute éternité, mais c'est comme si vous voulez un immense vase de cristal ciselé, transparent, rempli jusqu'au bord de cette présence divine. C'est extraordinaire, la toute comblée de Dieu. Que représente ce deuxième prénom? C'est l'identité profonde. On y est. On a tous, vous savez, une identité profonde que seul Dieu connaît. Il y a un petit passage dans l'Apocalypse, chapitre 2 ou 3, je ne sais plus, où on nous dit qu'à la fin des temps, bon, on connaîtra notre nom. Vous savez, ce nom écrit sur une pierre blanche qui fait que Dieu nous connaît en profondeur, que même, vous savez, si notre identité telle qu'elle est connue est détruite, l'identité profonde ne pourra jamais être détruite. Celle qui ressuscitera ne pourra jamais être détruite. Vous savez, j'ai travaillé dans les hôpitaux, moi j'étais soignant avant d'être prêtre, et j'ai toujours trouvé un moment assez extraordinaire quand un malade rentre à l'hôpital, qu'il est vraiment très malade, quoi, c'est le cas de le dire, et qu'on le retrouve avec cette chemise blanche coupée dans le dos et puis couché dans son lit d'hôpital. Moi je ne regarde jamais le milieu social d'où venait la personne, mais ce que je trouvais étonnant, c'était que la personne, quel que soit son milieu, cette personne, quand elle est dans un lit d'hôpital, elle est semblable à toutes les autres personnes. Elle pleure, elle a mal, elle a besoin d'être consolée, elle a besoin qu'on prenne soin d'elle, un peu comme un petit enfant. Et je me suis dit, mais finalement, qu'est-ce qui nous est commun? Quelle est cette identité profonde qui se révèle dans le dépouillement? Eh bien, c'est qu'on est tous des enfants, voilà. Si vous ne saviez pas, ben maintenant vous le savez. Même si vous êtes directeur de je ne sais pas quoi, vous êtes un enfant. C'est notre identité profonde de cet enfant qui, lorsqu'il est dépouillé, cherche un plus grand, cherche un papa, cherche une maman. Et bien ce papa, cette maman, c'est Dieu, parce que nous sommes faits pour Dieu. Notre identité profonde, c'est qu'on est un enfant, mais avec la couleur de ma personnalité, la couleur spéciale de ma vie. Mais Dieu m'appelle son enfant à travers ces couleurs-là. Et il y a cette très belle parole, ce très beau passage de saint Paul, Romains chapitre 8, 13, 17, que j'aimerais y voir inscrit sur ma pierre tombale. Mais j'ai dit, j'y ai finalement renoncé parce que ça sera trop cher, c'est trop long. Bon. Vous n'êtes pas, je le traduis un petit peu, je paraphrase un peu, vous n'êtes pas prisonnier de la peur. De la peur de la règle, de la peur de la loi, de la peur du regard des autres, de la peur de l'opinion des autres, de la peur de ce que les autres voudraient que vous fassiez ou soyez. Non. Car vous avez reçu un esprit saint. Vous avez reçu un esprit. Et dans cet esprit, vous pouvez regarder Dieu droit dans les yeux et l'appeler Abba, Père. Voilà qui nous sommes. Et lorsque nous crions dans toutes ces situations d'angoisse et de peur, c'est le petit enfant de lumière que nous sommes qui crie Abba, Père, notre identité profonde. Et j'aime à dire que la religion chrétienne se résume en deux points sur l'homme. Qui est l'homme? L'homme est un enfant. Et un enfant de Dieu, point. Deuxième question, qu'est-ce que la morale chrétienne? La morale chrétienne, c'est un dialogue avec ce Père, parce que je n'ai plus peur de la morale ni de la loi, parce que Dieu est mon Père et je peux dialoguer avec lui quand ça ne va pas. Père, voilà où j'en suis. Et le Père de me dire, et si on discutait ensemble? On s'assied à une même table, comme Jésus l'a fait. à travers des visages de chrétiens, de prêtres, de consacrés. Comment vas-tu? Comment je peux t'aider? On va chercher ensemble le chemin, avec l'éclairage des évangiles, avec l'éclairage de l'Église. Bon, vous savez, ça m'agace énormément, étant formateur de futurs prêtres. Aujourd'hui, dans l'Église, ça passait crac, comme ça on a les réponses à tout. Doctrine, tout, tout, tout, tout, à toutes les situations humaines. Mais qu'est-ce qu'on brise des gens comme ça? Ça, c'est pas l'Évangile. C'est pas l'Évangile. Comment peut-on enfermer le mystère de l'homme et de Dieu dans des textes? Non, c'est pas ça la vérité. La vérité, c'est Jésus qui s'assied sur le puits de la Samaritaine et qui lui dit pas « Ma fille, tu as ton sixième mec ?» Il lui dit « Si tu savais le don de Dieu qui est en toi. » C'est ça les évangiles. Méfiez-vous d'une église identitaire avec ses prêtres d'aujourd'hui et ses lois. C'est un danger. Je suis formateur de futurs prêtres et je sais ce que je veux vous dire. C'est un danger d'étouffer l'évangile, de prendre en otage cette bombe à construction massive pour détruire, pour détruire. Réfléchissez simplement à ce que je vous dis, puis vous verrez que c'est pas si faux. Ah, je ferme la petite parenthèse, si tu savais le don de Dieu. Jésus veut toucher l'identité profonde. C'est quand j'aurai touché, rejoint ton identité profonde de fille de Dieu, que tu vas rentrer dans cette relation de confiance avec le Père et que tu vas voir ce qui va pas bien dans ta vie. Jésus ne fait jamais de morale, sauf aux pharisiens, sauf à ceux qui pensent posséder la vérité. Sinon, il ne fait jamais de morale. Il ne fait jamais de morale. Il dit, si tu savais ce que c'est beau, ce qu'il y a en toi, l'identité profonde, partons de là, dialoguons avec le Père, et tu vas voir toi-même ce que tu dois changer dans ta vie. Comprenez ça? Ça vous parle? C'est important parce qu'il y a un grand danger aujourd'hui. Il y a un grand danger d'une église identitaire. Voilà. Alors Marie se découvre la toute comblée de Dieu. Identité propre. C'est son identité à elle qui est déjà dévoilée, l'Immaculée Conception, si vous voulez. C'est l'identité profonde de cette jeune fille de 14 ans, Marie de Nazareth, par laquelle Dieu vient la chercher et l'appelle à une mission. Et de cette identité profonde va jaillir une mission. C'est d'être la mère de Dieu. Donc on a trois choses, vous voyez, qui partent de la solitude, de l'expérience de la solitude. Il y a qui je suis, ce que je connais de moi-même. Je me découvre enfant de Dieu, aimé de Dieu. Et je me découvre à partir de là une mission dans la vie. Célibataire, célibataire consacré, père, mère de famille, prêtre ou autrement. Quand j'ai trouvé mon identité, quand je n'ai plus peur de Dieu, quand je me laisse rejoindre et interpeller et inviter par Dieu, je découvre qui je suis pour la vie, ce que Dieu attend de moi, ma mission profonde. Marie va être comblée de joie, mais elle va devoir dire son oui. C'est un choix aussi qu'elle pose. Dieu n'étouffe personne. Et nous devons dire à la Vierge Marie, Marie, aide-moi à me trouver, à trouver qui je suis et à faire le choix de Dieu. Et aide-moi à discerner là où Dieu m'appelle. Et tout ça, c'est très profond. Par la suite, et je vais terminer par là, c'est pas fini, Marie, la toute comblée de Dieu, vous voyez, Dieu est venu à elle. Christianisme, c'est pas une religion, on doit aller à Dieu. C'est Dieu qui vient à nous, c'est extraordinaire quand même, dans ma petitesse. Il suffit d'être petit. Il suffit d'être petit. Vous savez, moi, je ne sais pas de quelle génération vous êtes, mais moi, j'ai été éduqué. Tu es un pauvre fils d'Adam, tu dois ramper pour aller jusqu'à la croix du Christ. Regarde ce que ton péché a fait. Enfin, on était terrorisés, moi, quand j'étais gamin. En catéchisme, c'était affreux, donc. Hein. On était battus par la règle. Il fallait faire son salut. Puis un jour, j'ai découvert, pas par les livres, par une expérience personnelle, que ce n'était pas vrai. Je ne dois pas faire mon salut, je suis déjà sauvé. Vous aussi d'ailleurs, si ça vous dit, venez avec moi. Jésus a payé la dette, saint Paul qui dit. Il faut juste dire oui. Et quand on est rempli de cette miséricorde, forcément on va vouloir changer de vie, mais pas l'inverse. On ne va pas d'abord vouloir changer de vie. D'abord, je vis une expérience de miséricorde, de rencontre comme Marie là, extraordinaire. Et je vais vouloir changer de vie. Voyez, c'est ça le christianisme. Alors Marie est remplie de cette miséricorde parce que Dieu lui a aussi fait miséricorde par la grâce de l'Immaculée Conception. Qu'est-ce qu'elle va faire? Elle ne va pas garder pour elle cette expérience extraordinaire qui aurait pu rester une expérience religieuse, une église identitaire. Non! Elle sort de chez elle. Elle va prolonger cette expérience à travers un chemin de charité. Ah, là on y est. Un chemin de charité. Elle va aller visiter sa cousine Élisabeth, comme dit la tradition, pour lui rendre service, puisqu'Élisabeth était enceinte de plusieurs mois de plus que Marie. Elle ne reste pas chez elle. Elle sort de chez elle. C'est ça le christianisme. Expérience bouleversante, je me découvre, j'accueille la... Et je sors de chez moi, non pas pour faire des théories ou bassiner je ne sais quelle doctrine, pour être présent dans la charité. C'est l'essentiel du christianisme, je vous le rappelle. La charité en acte, en acte. D'ailleurs, saint Paul nous dit, en Corinthiens 13, il ne restera plus que la charité. Tout le reste, allez, loin. Que la charité. N'oubliez jamais cela. Marie prolonge vers Élisabeth son expérience extraordinaire dans un acte de charité. Et la charité va déclencher toute une autre révélation divine. À la salutation de Marie, l'enfant tressaillit de joie dans son ventre, le petit Jean-Baptiste. Et Marie, confirmation, s'écrie: quel est ce bonheur que la mère, écoutez bien, de mon Seigneur vienne jusqu'à moi? Pourquoi de mon Seigneur? Marie avait aussi besoin d'une confirmation. D'une confirmation. Et Élisabeth, dans l'émerveillement, dans la reconnaissance, elle confirme Marie dans son identité profonde de toute comblée de Dieu et de mère du Seigneur. Ça, c'est l'Église. Ça, c'est l'Église, la vraie, celle qui confirme qui nous sommes. Cette rencontre, c'est déjà une première Église domestique, voyez. L'Église est là pour me confirmer ce que Dieu me dit. L'Église est là pour me guider vers ma mission profonde. Elle est là pour m'accompagner dans mes choix. Et nous qui sommes tous Église, nous sommes appelés à nous confirmer les uns les autres dans notre identité profonde et dans notre mission que nous avons au sein de nos familles ou de nos paroisses. Ça, c'est important. Voyez ce que fait la charité. La charité éveille la reconnaissance. Si je prenais un schéma, si j'avais un tableau, je ferais ceci. Dieu descend vers l'humain. Expérience de la rencontre avec Dieu, merveilleuse expérience de foi, de miséricorde, prolongement dans le monde, c'est la naissance de l'Église, dans le cœur et la charité. Hein? Émerveillement, confirmation, accompagnement, et tout remonte à celui qui est descendu par la louange, par l'Eucharistie. Marie ne fait pas de discours. À un moment donné, elle éclate en louange. Mon âme exalte le Seigneur. Exulte mon esprit en Dieu, mon Sauveur. Et tout remonte au point de départ. L'Eucharistie. Et vous sentez cette circulation de la vie et de l'amour de Dieu vers l'humain, de l'humain vers l'humanité, de l'humanité vers Dieu par l'Eucharistie. Et voyez, il y a une circulation de l'amour. L'Eucharistie, c'est le refus de mettre la main sur l'autre. C'est le refus de se servir de l'autre pour soi. C'est le refus d'une Église simplement identitaire. Là, on étouffe la vie. On étouffe la vie. L'Eucharistie, c'est lorsque nous ramassons toute la création. Non pas pour y faire main basse et la détruire, lorsque nous rassemblons dans notre prière toute la création pour la remonter vers Dieu par l'Eucharistie. Mon âme exalte le Seigneur, exulte mon esprit en Dieu, mon Sauveur. Ça, c'est ça. Voyez ? Et ce grand moment, c'est à la messe. par lui, avec lui et en lui, à toi, Père, Dieu Tout-Puissant, tout honneur et toute gloire. Et là, tout est remonté. Et ça redescend en pluie de grâce, voyez. Tout est remonté. Je dis toujours, la messe, c'est un travail d'équipe. Vous savez, c'est comme le jeu de... Pas que je me trompe, où il y a le panier, c'est le basketball, hein, où on lance dans le panier, c'est ça. C'est, je confonds volley-ball, enfin basketball, oui. Je dis, la messe, c'est un travail d'équipe. Il y en a un qui prend le ballon et puis qui lance dans le panier. Ça, c'est le prêtre, il en faut bien. Mais il n'est pas tout seul, c'est un travail d'équipe. L'Église, c'est un travail d'équipe, hein. Le prêtre, il est juste là pour faire par lui, avec lui. Tiens, Père, attrape-moi ça. Hop, gagné. Et il te ramasse l'humanité, il te la plante dans le cœur du Christ et il t'envoie tout ça à 4000 mètres comme chez nous. Allez, hop, en haut vers le Père et ça retombe en puits de grâce. C'est un travail d'équipe. L'Église, c'est un travail d'équipe. Il y en a un qui est plus que les autres. Hein. La seule concurrence qui est permise dans l'Église, c'est la sainteté. Et si on se bat pour la sainteté, donc on ne sera jamais jaloux les uns des autres, ça c'est une bonne chose. Et malheureusement, dans toutes ces discussions qu'on a dans l'Église aujourd'hui, on ne discute jamais de sainteté, ce qui est dommage. Là, vraiment, c'est tout le monde a droit à être plus fort que l'autre là, dans la sainteté, mais en général, il faudrait le dire, on l'oublie. Quand il s'agit de pouvoir, on passe beaucoup de temps, mais de sainteté, malheureusement, pas assez ou pas du tout. Voilà. Alors là, on arrive au terme, vous voyez, on est parti de la solitude, cette prise de conscience, vous voyez, tout ce que cette solitude, elle nous a conduit vraiment à Dieu, de Dieu à l'autre, de l'autre en le confirmant qu'il est enfant de Dieu, en lui faisant découvrir une mission, en étant ensemble ce peuple de Dieu, ce corps du Christ, responsable de faire respirer la création par la louange pour que toute la création se découvre œuvre de Dieu, chef-d'œuvre de création. Et comme la création a quelque chose qui casse, elle va devenir chef-d'œuvre de miséricorde. Chef-d'œuvre de miséricorde, car Dieu ne laisse jamais tomber son peuple. Merci.

0: Celui qui a honte de moi et de mes paroles, le Fils de l'homme aussi aura honte de lui, quand il viendra dans la gloire de son Père. Marc 8, 38.
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5: Chers jeunes, chers amis, pour commencer, je vous salue tous, vous qui êtes venus nombreux à Rome pour vivre les pèlerinages d'espérance. Je salue les évêques, Son Éminence, Monsieur Jean-Philippe Nolt, qui n'est pas ici, à tous les évêques qui vous accompagnent, ainsi que tous vos aumôniers et catéchistes. Quelle joie de voir des jeunes qui s'engagent dans la foi et veulent donner un sens à leur vie en se laissant guider par le Christ et son évangile. Le baptême fait de nous des membres à part entière de la grande famille de Dieu.

nous fait entrer dans sa vie et sa relation à son Père, et du Saint-Esprit, source de tout don. Saint Paul révèle les faits essentiels du baptême lorsqu'il écrit aux Galates : vous tous, en effet, baptisés dans le Christ, vous avez revêtu le Christ. Le baptême introduit dans la communion avec le Christ et donne la vie. Il nous engage à reconnaître une culture de la mort très présente dans notre société. Cette culture de la mort se manifeste aujourd'hui par l'indifférence, le mépris des autres, la drogue, la recherche d'une vie facile, une sexualité qui devient divertissement et chosification de la personne humaine, l'injustice, etc. Le baptême fait de nous les témoins du Christ. Dans le rite du baptême, il y a un signe très fort, très fort. C'est lorsque nous recevons les bougies allumées au siège pascal. C'est la lumière du Christ mort et ressuscité que nous nous engageons à maintenir allumée en l'alimentant par l'écoute de la parole de Dieu et la communion assidue à Jésus et au Christ. Saint Ambroise ne se laissait jamais de répéter « Omnia Christus est nobis » « Le Christ est tout pour nous » Une invitation à être d'authentiques témoins du Seigneur. Il disait encore avec des paroles pleines d'amour pour Jésus « Omnia Christus est nobis » Si tu veux guérir une blessure, il est le médecin. Si la fièvre te brûle, il est la source. Si tu es opprimé par l'iniquité, il est la justice. Si tu as besoin d'aide, il est la force. Si tu crains la mort, il est la vie. Si tu désires le ciel, il est le chemin. Si tu es dans les ténèbres, il est la lumière. Goûtez et voyez comme le Seigneur est bon. Bienheureux l'homme qui espère en lui. Pour vivre heureux et en paix, nous sommes appelés à placer notre espérance en Jésus-Christ. À la suite du Seigneur, vous êtes vous aussi le sel de la terre et la lumière du monde. L'Église a besoin de votre beau témoignage de foi pour grandir davantage et être proche de toute personne dans le besoin. Le catéchuménat est un cheminement de foi qui ne s'achève pas avec le baptême, mais il se poursuit tout au long de la vie, avec des moments de joie et des moments difficiles. Comme nous le rappelle Saint Augustin, si le Christ n'était pas devenu le principe de notre espérance, il ne nous conduirait pas. Chef, il nous guide. Voix, il nous fait marcher en lui. Patrie, il nous dirige vers lui-même. Vous êtes appelés à partager votre expérience de foi avec les autres, en témoignant de l'amour du Christ et en devenant des disciples missionnaires. Ne vous limitez pas à la seule connaissance théorique, mais vivez votre foi de manière concrète, en expérimentant l'amour de Dieu dans votre vie quotidienne. Le cheminement de foi peut être long et parfois difficile, mais ne vous découragez pas, car Dieu est toujours présent pour vous soutenir. Comme nous le rappelle le prophète Isaïe, « Ne crains pas, je suis avec toi. Ne sois pas troublé, je suis ton Dieu. Je t'affermis, oui, je t'aide. » Il est essentiel de faire l'expérience de Dieu dans la prière, la pratique des sacrements,

clairement la redécouverte du sacrement de la réconciliation et la vie communautaire afin de grandir dans la foi et dans l'amour. Chers amis, avec l'aide et le soutien de vos pasteurs, de vos frères et sœurs, aînés dans la foi, est à l'exemple des saints qui ont affronté les difficultés propres à leur époque, je vous encourage à rester connectés au Seigneur. Nous n'étions pas chrétiennes, nous les devenons quand nous sommes touchés par la grâce de Dieu. Cependant, ce toucher s'exprime à travers notre choix, du monde réfléchi et par notre démarche personnelle. Sans ces exigences véritables, nous porterons l'étiquette chrétienne, mais des chrétiennes de convenance, d'habitude ou de confort. Nous devenons authentiques chrétiennes lorsque nous nous laissons personnellement toucher dans notre vie de chaque jour par la parole et les témoignages de Jésus. Au milieu de vos tribulations, des moments de solitude, d'aridité, des incompréhensions, de vos fatigues, puissent vos cœurs s'établir en lui qui est le chemin, la vérité et la vie, la source de toute paix, joie et amour. Merci.

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1: Mon salut et ma gloire se trouvent près de Dieu. Psaume 61, 8

Donc le thème de notre rencontre ce matin, sur la terre comme au ciel, que ta volonté soit faite. Vous me permettrez de commencer par un témoignage personnel qui remonte à 45 ans, lorsque j'étais un noviciat des missionnaires d'Afrique, les Pères Blancs. J'ai eu une expérience particulière lors de ce temps du noviciat et en particulier dans les temps d'oraison qui nous étaient donnés, de méditer cette prière du Notre Père. Et ce fut pour moi, pour la première fois, une expérience très profonde, personnelle, filiale, vis-à-vis du Père Céleste, notre Abba. J'en ai parlé à mon directeur spirituel à ce moment-là, lui disant « Voilà ce qui se passe et comment cette prière captivait mon cœur dès les premiers mots. » Alors il me répondit ceci, « Quand on est jeune, adolescent, ce qui saisit, c'est le visage de Jésus qui entraîne les forces de la jeunesse à cette suite pour se donner, comme sûrement les disciples eux-mêmes se sont donnés en le suivant. Et puis, quand vient le temps de la maturité, alors se révèle le visage du Père. Et il termine en me disant, quand on est tout vieux, alors se révèle le Saint-Esprit. J'avais 20 ans à l'époque. Alors je me dis, s'il faut attendre la vieillesse et si j'y parviens, je ne connaîtrai pas le Saint-Esprit. Pourtant, dans la vie chrétienne, en particulier dans la vie sacramentelle, le Saint-Esprit ne manque pas de se manifester, de nous être donné dès le baptême. Quelques années plus tard, à Rome, je faisais cette rencontre merveilleuse du Saint-Esprit. C'était les tout débuts du renouveau charismatique à Rome au début des années 70. Et cette expérience n'a pas cessé dans le prolongement des différents engagements que j'ai pu avoir. Nous ne pouvons pas pénétrer dans la maturité, dans la connaissance du Père sans que le Saint-Esprit nous y introduise. Aujourd'hui, je pense que mon directeur spirituel, qui est dans la vision béatifique, tout au moins je l'espère et je le crois, comprend ce que le Seigneur fait en nous. Il n'attend pas la vieillesse pour donner son Esprit Saint, sans lequel nous ne pouvons pas dire, comme l'affirme Paul, « Abba, Père ». La prière de Jésus situe la volonté du Père après les deux premières invocations de cette prière, à savoir la glorification du nom et la venue du règne. C'est dire l'importance que prend cette invocation pour tout baptisé de devoir sanctifier le nom du Saint, béni soit-il, à travers la fidélité de sa vie à la parole de Dieu qui exprime justement cette volonté divine. En faisant la volonté du Père, les chrétiens participent, voire hâtent la venue du royaume et du jour de Dieu, selon l'affirmation de l'apôtre Pierre dans cette deuxième lettre,
au chapitre 3, versets 11 à 13, car ce sont de nouveaux cieux et une terre nouvelle que nous attendons, selon la promesse où la justice habitera. Sur la terre comme au ciel, Abba, que ta volonté soit faite. C'est le fond de la prière de Jésus, et donc bien le centre du Notre Père, et le moteur, pourrait-on dire, des invocations de la première partie du Notre Père. En Jésus, elles deviennent aussi l'invocation suppliante du baptisé pour l'accomplissement de sa vocation filiale. Saint Cyprien, dans son commentaire du Notre Père, c'est certainement d'ailleurs la prière la plus commentée, un des passages de l'Évangile les plus commentés par les spirituels, les pères de l'Église, les docteurs mystiques. Saint Cyprien écrit ceci aux catéchumènes et aux chrétiens. Nous avons ensuite cette invocation, que ta volonté soit faite sur la terre comme au ciel, dit-il. Non pas pour que Dieu fasse ce qu'il veut, mais pour que nous puissions faire ce que Dieu veut. Dieu n'est pas un père autoritaire, mais Père de tendresse, de miséricorde. Sa volonté est enveloppée de tendresse et de miséricorde. Cependant, Jésus parle de son Père comme Fils unique, mais il fait entrer dans cette relation filiale privilégiée tous les disciples auxquels il a fait connaître tout ce qui vient du Père, et désormais, il ne les appelle plus serviteurs, mais amis. En Jean 15, les versets 14 et 15, et il ajoute, « Car le Père lui-même vous aime, parce que vous m'aimez et que vous croyez que je suis sorti d'auprès du Père. » Jean 16, 27. Nous l'avons déjà entendu hier, mais je le reprends tellement cela est important. Dieu n'impose pas sa volonté de l'extérieur. Mais comme l'affirme Saint Jean dans sa première lettre, au chapitre 4, verset 19, quant à nous, aimons, puisque lui nous a aimés le premier. Un tout petit peu plus haut, au verset 10 de ce même chapitre, Jean écrit « En ceci consiste l'amour. Ce n'est pas nous qui avons aimé Dieu, mais c'est lui qui nous a aimés et qui a envoyé son Fils. » La parole d'amour que le Père prononce, comme le dira Saint Jean de la Croix, c'est son Fils qu'il prononce dans un silence éternel, et il envoyait son Fils en victime de propitiation pour nos péchés. La grande preuve d'amour, c'est que Christ est venu, non pas pour les justes, mais pour les pécheurs. Il est mort alors que nous étions ennemis de Dieu, pour nous réconcilier donc avec le Père. C'est pourquoi Jésus nous enseigne à prier ensemble. Notre Père, que ta volonté soit faite par nous, tes enfants, aujourd'hui et aujourd'hui sur cette terre, comme elle est faite et accomplie parfaitement dans le ciel. Nous sommes en chemin vers cette perfection. Dans un premier temps, j'aimerais regarder d'abord ce visage de Jésus dont Jean-Paul II nous disait
au début de ce nouveau millénaire, de repartir du Christ, mes bien-aimés. Notre démarche de vie chrétienne, qu'elle soit de conversion, qu'elle soit d'approfondissement, de croissance, de transformation spirituelle, nous ne pouvons que repartir du Christ, de nous approprier le message, la vie du Christ Jésus. Il n'y a pas d'autre chemin. Et ce que Jean-Paul II nous disait, ce n'est pas sa volonté personnelle, un projet de pastoral du pape Jean-Paul II. C'est la volonté de Dieu qui se manifeste à travers ce bienheureux pape Jean-Paul II le Grand. Il nous a signifié dans cette lettre pour le nouveau millénaire toute l'orientation pastorale, missionnaire de ces temps qui viennent. Voici déjà 11 ans qui sont passés, 9 ans depuis sa lettre, mais 11 ans depuis le grand jubilé. N'attendons pas le prochain millénaire pour mettre en application cette lettre, cette exhortation du bienheureux pape Jean-Paul II. Le modèle, justement, de la prière, la référence, c'est le Christ Jésus. C'est pourquoi nous osons, parce qu'il nous l'a donné. Quand vous priez, dites. Il ne nous a pas dit « vous pouvez dire » parmi tant d'autres prières. Écoutez, je vais vous enseigner peut-être une neuvaine, hein, parce que plus tard, il y aura des neuvaines, même à la Très Sainte Vierge, ma Très Sainte Mère, ou à l'Archange Gabriel, ou Raphaël, ou Michel. Toutes ces neuvaines, toutes ces prières sont bonnes. Mais comme le disent les pères de l'Église, toutes les prières se réfèrent à cette prière. Le Seigneur Jésus entre dans le monde dans un mouvement d'offrande au Père. Et bien mieux que tous les sacrifices pour les péchés, en entrant dans le monde, le Fils s'écrie, selon les paroles du psaume 40, déjà relu dans la lettre aux Hébreux au chapitre 10, les versets 5 à 7, je ne cite que quelques paroles. « Tu m'as façonné un corps. Alors j'ai dit, voici, je viens. Je viens pour faire, ô Dieu, ta volonté. » En entrant dans le monde, par son humanité, nous avons ici l'affirmation du grand mystère de l'incarnation, à travers l'interprétation que donne la lettre aux Hébreux du psaume 40. L'homme Jésus de Nazareth, que progressivement les uns et les autres, à commencer par les disciples, reconnaîtront comme étant le Fils de Dieu, le Fils du Dieu vivant. Et à qui irions-nous, dira Pierre, tu as les paroles de la vie éternelle. L'homme de Nazareth, eh bien, Dieu fait chair, qui est venu dresser sa tente parmi nous. Et saint Jean nous dit dans ce verset 14 du chapitre 1er, « Et nous avons vu sa gloire, qu'il tient de son Père comme Fils unique. » À Samarie, alors que Jésus fait une pause auprès du puits de Jacob, il dit à ses disciples qui ont préparé le repas, qu'il a une nourriture qu'eux-mêmes ne connaissent pas. Au point de la vie apostolique de Jésus, où l'on en est, et de la formation des disciples, Jésus dit qu'ils ne sont pas encore introduits vraiment dans la volonté du Père. Et il étonne les disciples en leur disant « Ma nourriture est de faire la volonté de celui qui m'a envoyé » et de mener son œuvre à bonne fin.
Si Jésus avait lâché ses apôtres à cet instant, il n'aurait pas été introduit dans la volonté du Père, dans le plan de l'amour du Père qui ne s'achèvera qu'au Golgotha, sur la croix, à bas. En tes mains, je remets mon esprit. À 12 ans, Jésus déclare à sa mère, la Vierge Marie, et à son père adoptif, Joseph, qui le cherche tout angoissé, qu'il se doit d'abord être dans la maison du Père et à ses œuvres qu'il doit mener jusqu'au bout, ayant aimé les siens jusqu'à l'extrême. L'Évangile aurait pu s'arrêter à cette page. Jésus, à 12 ans, au milieu des docteurs, un beau cliché. Le salut avait commencé depuis l'instant de l'incarnation dans le sein de Marie, mais il était en marche et il fallait que le Fils soit révélé, que l'amour du Père en son Fils soit manifesté. En effet, la raison même de la venue du Fils de Dieu en ce monde est l'accomplissement de la volonté du Père, qui veut sauver tous les hommes afin que tous parviennent à la connaissance de la vérité, comme en témoigne Paul dans la première à Timothée chapitre 2 verset 4. Jésus affirme « Je suis descendu du ciel » non pas pour faire ma volonté, mais la volonté de celui qui m'a envoyé. Or, la volonté de celui qui m'a envoyé est que je ne perde rien de tout ce qu'il m'a donné. Cette parole se situe dans le grand discours sur le pain de vie, chapitre 6, versets 38-39. Jésus montre par sa vie et son ministère, au cours de ses 3 années de vie publique, qu'il ne fait rien de lui-même et qu'il ne cherche en rien sa volonté. Il dira « Je ne cherche pas ma gloire ». Il dira d'ailleurs à ses disciples et aux foules « Vous qui cherchez votre gloire, tirez les uns des autres ». Finalement, notre vue s'arrête à notre horizon, un horizon qui bute aux limites de notre vie sur cette terre, aux limites géographiques dans lesquelles nous nous trouvons, culturelles. C'est en entrant par le cœur de Jésus dans la volonté du Père qu'alors nous entrons dans l'infini de l'amour du Père et que nous pouvons connaître sa gloire. Ce serait une imposture, d'ailleurs, dit Jésus, en Jean 7, 18, que de rechercher une gloire humaine terrestre. La vérité, elle est dans la glorification du Père. Lui seul glorifie son Fils et ses enfants que nous sommes. Le premier, il nous a aimés afin que puisse être activé en nous les dons du Saint-Esprit. Isaïe chapitre 11, verset 2. Le Messie qui doit venir sera revêtu dans la plénitude des dons du Saint-Esprit, dons de sagesse, d'intelligence, de connaissance, de force, jusqu'à la crainte de Dieu. Commencement de la sagesse, la crainte de Dieu, c'est ce sentiment intérieur que nous pouvons connaître de la présence de Dieu, comme le disait le saint curé d'Ars à propos de la présence réelle de Jésus dans le tabernacle qui, dans cette basilique, se trouve ici. « Il est là », disait le saint curé d'Ars. La crainte de Dieu nous amène à l'adoration véritable. Elle nous conduit dans la piété filiale, c'est-à-dire la confiance des fils et des filles de Dieu.
autant le premier don, enfin le premier par lequel nous nous commençons, reconnaître la présence de Dieu, va nous conduire à la reconnaissance du Père, la confiance filiale, le deuxième don du Saint-Esprit, vient nous faire reconnaître que ce Dieu est pour nous le Père. J'espère, mes frères et sœurs, j'en ai longtemps parlé aussi avec des chrétiens libanais en particulier, nous devons, comme chrétiens, appeler Dieu notre Père. Ne pas en rester seulement à la à la proclamation de Dieu seulement, mais ce Dieu pour nous est notre Père, Père de Jésus-Christ, mon Père et votre Père, dira Jésus. Sinon, c'est le Dieu de tout le monde, un Dieu vague, dans lequel tout le monde peut se reconnaître. Autant le priant des religions extrêmes orientales que celui des religions traditionnelles, autant le musulman que les nouvelles religions païennes. Dans l'évangélisation, nous avons besoin de parler de Dieu Père, tendre, lent à la colère, plein d'amour et de miséricorde. Le Christ Jésus n'a rien retenu de cette gloire divine qu'il a en commun avec le Père et l'Esprit Saint. Mais il s'est anéanti, proclame Paul aux Philippiens chapitre 2. Jésus est entré dans un mouvement d'obéissance, d'amour, dans lequel sa volonté humaine s'est totalement livrée à la volonté divine du Père. Il y a un très beau passage dans le Jésus de Nazareth de notre bien-aimé pape Benoît XVI, second homme. Comment Jésus a mené jusqu'au bout sa volonté d'homme pour entrer dans la volonté du Père, dans la volonté divine de l'accomplissement de l'œuvre pour laquelle il était venu. La lettre aux Hébreux en témoigne. Certes, c'est avec de grands cris et des larmes qu'il implore, c'est-à-dire Jésus, et supplie celui qui pouvait le sauver de la mort, le Père du ciel. Hébreux 5, verset 7. Et comme il nous l'était rappelé hier, le seul endroit dans les évangiles où d'une manière claire, le Père est nommé de façon si familière, si intime, si proche, c'est Jésus dans sa passion. Jésus est un enfant dans sa passion. Il meurt d'amour et il s'écrie au jardin de Gethsémani, « Abba, tout est possible. Éloigne de moi cette coupe. Pourtant, pas ce que je veux, mais ce que tu veux. » Marc 14, 36. « En effet, poursuit la lettre aux Hébreux, tout fils qu'il était, il a pris par ses souffrances l'obéissance. Aussi est-il devenu pour tous ceux qui lui obéissent, pour tous ses disciples, ceux qui se mettent à sa suite sous son enseignement, il est devenu principe de salut éternel. La volonté du Père nous introduit dans l'éternité. Cette volonté du Père n'est pas factuelle, limitée aux circonstances dans lesquelles nous sommes. Faire la volonté du Père, mes bien-aimés, c'est déjà entrer dans le ciel. Voulez-vous y aller? Alors, il n'y a pas d'autre chemin. Et vous glorifierez ainsi le nom du Père.
vous ferez venir, vous hâterez le règne de Dieu. On dit que Lénine, au moment de mourir, celui qui va construire l'État soviétique, et il avait fait du séminaire, Lénine. Le séminaire n'est pas fait pour conduire à ce qui s'est passé pendant plus de 70 ans. Pourtant, au chevet de Lénine, un de ses anciens compagnons de séminaire, devenu prêtre, est venu le rencontrer. Et Lénine aurait eu cette parole. Et en ce jour de Saint Bonaventure, il est bon de rappeler le père spirituel de Bonaventure, François, le pauvre, lui qui a été tellement identifié au Christ. Il aurait suffi, dit Lénine, de 3 François d'Assise, je ne sais pas pourquoi 3, pour sauver la Russie, et j'ai fait 50 millions de morts. On peut le lire peut-être comme une repentance ultime de ce leader du marxisme, appelé aussi léninisme. Aussi Dieu a-t-il exaucé Jésus en raison de son obéissance filiale, affirme la lettre aux Hébreux, en le ressuscitant d'entre les morts, permettant ainsi au Père d'accomplir son dessein d'amour pour tous. Et lui seul pouvait réaliser cela, c'est l'accomplissement de sa volonté en le ressuscitant d'entre les morts. Amen. Dès le désert, le peuple d'Israël est appelé à faire le choix de Dieu, qui est devenu le titre d'un livre du cardinal Lustiger. Ce choix de Dieu, le Seigneur, à travers Moïse, le dit au peuple d'Israël au chapitre 30 du Deutéronome, versets 19 à 20. « Je mets devant toi le chemin de la vie et le chemin de la mort, le chemin de la malédiction et celui de la bénédiction. Mais moi, ton Dieu, je te dis, choisis la vie. » C'était d'ailleurs le thème donné par l'évêque de la Réunion il y a quelques années au grand rassemblement diocésain du renouveau charismatique. Plus de 20 000 personnes étaient là. Famille chrétienne, choisis la vie, choisis l'amour. Et il faudrait presque ajouter, choisis la vie, c'est-à-dire choisis Dieu, ton Père, qui est la vie, la source de la vie, qui est la source de l'amour. Et durant ce rassemblement, une famille, ou plutôt une maman et son enfant handicapé cérébral, avec des handicaps moteurs, notamment des membres inférieurs, est venue à ce rassemblement. En quittant la maison, le matin, son mari, révolté contre Dieu depuis la naissance de cet enfant handicapé, qui à ce moment-là avait vers 8 ans, s'est mis en colère quand sa femme lui dit « Je vais au chaudron pour le grand rassemblement ». Son mari, en colère, lui dit « Si tu y vas, tu ne reviens plus ici. » Elle est partie en silence. Durant la procession du Saint-Sacrement, le Saint-Sacrement est passé près d'eux, la maman était dans l'adoration profonde du Saint-Sacrement, et pendant ce temps-là, le petit garçon, avec même son handicap cérébral, a vu Jésus. Il s'est levé et a marché à la suite de Jésus dans le très saint sacrement. Le soir, cette maman est rentrée à la maison avec son fils à la main qui marchait. Le papa se trouvait sur le seuil de la maison au moment où ils arrivaient. Il s'est frotté les yeux, il n'en croyait pas ce qu'il voyait. Il est tombé en larmes dans les bras de son épouse. Dans la semaine, lorsque sa femme partait pour le groupe de prière, il lui dit « Tu vas où ?» Au groupe de prière. Il lui dit « Je peux venir avec toi ?» Le dimanche suivant, elle se prépare et prépare son enfant pour aller à l'église. « Tu vas où ? »
Eh bien, c'est dimanche aujourd'hui, je vais à la messe. Je peux venir avec toi ? L'évêque de la Réunion a entendu ce témoignage qui m'a été rapporté au moment où j'étais en train de reprendre l'avion. Et l'évêque de s'écrier, « Voilà les grands signes de l'amour de Dieu qui réconcilie les familles, qui les réconcilie avec la vie, qui les réconcilie dans l'amour. Choisis la vie, peuple de Dieu. Il est la vie, il donne la vie éternelle. Je suis la résurrection et la vie, dira encore Jésus. » Jésus, par la manière dont il accomplit la volonté du Père, nous dévoile cette même volonté d'amour en nous attirant vers le Père. En effet, dira saint Jean, il n'y a pas de crainte, de peur dans l'amour. La peur est celle du châtiment. Celui qui est dans la peur n'est pas parvenu à la perfection de l'amour. Que le Seigneur chasse de vos cœurs, de vos familles, vous, frères et sœurs chrétiens, dans une société qui refuse aujourd'hui la présence chrétienne et qui, par toutes sortes de manipulations, d'exaspérations, de persécutions, nous décourage peut-être. N'ayez pas peur, disait Jean-Paul II. Ouvrez vos cœurs à la vie, à l'amour. Vous êtes les témoins de la vie que donne le Père en son Fils. Après avoir essayé de contempler comment Jésus est entré dans l'obéissance, qu'en est-il de nous, ses amis, ceux qui marchent à sa suite, qui veulent faire aussi, comme lui, la volonté du Père? Pour nous, les disciples de Jésus, en priant le Notre Père, nous choisissons librement d'entrer dans la volonté du Père, en accomplissant ce que Jésus nous a dit de faire. C'est revêtu des sentiments filiaux du Christ que nous pouvons à notre tour accomplir la volonté du Père. Donc en Jésus, devenu fils et fille de Dieu dans le Fils, par l'illumination du baptême, l'Esprit-Saint nous rappelle, dit Jésus, nous enseigne, nous conduit dans la vérité tout entière de la parole divine pour nous conduire dans la volonté du Père. Comme Marie, la mère du Seigneur, servante de la parole de Dieu, c'est pourquoi elle est reine, dira Jean-Paul II. Comme Bernadette, cette humble fille de Lourdes, sainte Bernadette, qui va s'effacer après le temps des apparitions, qui laissera la place à l'œuvre de Dieu. Elle n'est pas devenue une vedette à Lourdes. Au contraire, elle va connaître les vexations, toutes sortes de réprimandes. Elle sera, dit-elle, comme le balai qui a été rangé après avoir été le centre des événements de Lourdes. L'une et l'autre, Marie comme Bernadette, gardaient tous ces événements parole, car lorsque Dieu parle, il agit. Elles les gardaient dans leur cœur et les mettaient en pratique. Jésus ne dit-il pas que ceux qui font ainsi la volonté du Père sont pour lui des frères, des sœurs et une mère, de véritables disciples, Matthieu 12, 49. En effet, l'unique chemin de sainteté est bien de faire la volonté du Père. Seule l'obéissance à sa sainte volonté nous fait goûter la bonté du Père. Voici quelle est la volonté de Dieu, écrit Paul aux Thessaloniciens, c'est votre sanctification. Et Jean-Paul II dira dans sa lettre pour le nouveau millénaire que l'objectif
de toute pastorale. S'il n'envisage pas la sainteté, cela ne sert à rien. Ce sont des occupations sur la terre. Quand je suis arrivé pour terminer mes études de théologie à Strasbourg, j'ai été appelé pour donner des catéchèses dans un grand lycée catholique tenu par des religieuses. Elles étaient d'ailleurs en civil quand je les ai rencontrées. La mise en pli était très bien. Le tailleur aussi. Et il y avait un énorme panneau, un organigramme de la catéchèse de cette école de 2000 filles. J'ai cherché les groupes de catéchèse dans lesquels on parlait de Jésus, je n'en trouvais pas. Et comme pour me flatter, l'une d'elles me dit « On sait que vous êtes un grand priant. » Merci. Bon, passons à la suite. Et alors ? Eh bien, il y a juste un groupe que nous n'avons pas réussi à fournir. Il n'y a personne qui peut accompagner ce groupe de catéchèse. Nous voulons faire un groupe de yoga chrétien. J'ai été un petit moment interloqué, mais j'ai repris aussitôt la parole pour dire « Le yoga, d'abord, je ne connais pas. D'autre part, je sais que ça ne conduit pas à Jésus. Alors, voici ce que moi, je vous propose. » Je ne leur ai pas laissé le temps de respirer. « Je vais faire un groupe de prière dans lequel je ferai de la catéchèse fondamentale pour enseigner ces jeunes filles. » Et je vois ces religieuses qui ouvrent des yeux énormes. Elles sont restées interloquées, quoi, pendant un certain temps, jusqu'au moment où elles m'ont dit « Eh bien, on va réfléchir, on va se pencher sur la question, on vous rappellera plus tard. » J'ai dit « C'est mal parti. » J'ai continué de prier pendant 15 jours, parce que je demandais au Seigneur « Comment veux-tu que je témoigne pendant mon temps ici à Strasbourg ?» 15 jours après, elles me rappellent, elles n'avaient toujours pas trouvé le maître de yoga. Alors je suis venu, mais pas pour faire du yoga. Et pour être sûr que ce n'était pas une peau de banane que je leur mettais sous les pieds, elles m'ont dit « Écoutez, votre groupe de catéchèse ne se tiendra pas aux heures de catéchèse et elle ne se tiendra pas dans les bâtiments, vous viendrez dans l'appartement où nous logeons. » J'étais sous surveillance. Qu'est-ce qu'un séminariste peut faire avec des jeunes filles? Il n'y en avait que deux. J'ai commencé avec deux. 10 ans plus tard, il y a eu un grand rassemblement charismatique à Strasbourg. Un rassemblement européen. De semaine en semaine, le groupe s'est étoffé au point que les religieuses qui se retiraient dans leur chambre, il y avait même des jeunes filles dans leur chambre, il y en avait partout dans l'appartement. On a été obligé d'ouvrir la porte qui donnait sur le palier, il y en avait encore dans les escaliers. Après une de ces séances, une des religieuses me dit « Il y a au-dessus un jeune couple avec un enfant qui ne marche pas et qui est muet. » « Est-ce que vous pouvez prier pour eux ?» Je dis « Ben, la semaine prochaine, je ferai prier ces jeunes filles. » Vous vous rendez compte, cet appartement plein, qui déborde même dans la cage d'escalier. Je le dis à ces jeunes filles, et nous nous mettons en prière. De tout leur cœur, il y avait même des musulmanes parmi eux, qui d'ailleurs sont devenues chrétiennes, alléluia. On ne peut pas entendre parler de Jésus sans venir à lui. Et pendant que nous étions en train de prier, on entend de l'étage d'en haut, je ne dirai pas son nom, parce que l'autre jour je l'ai dit, il y a eu quelqu'un qui la connaissait, alors bon... « Sœur ! Sœur ! » Alors la sœur monte. Quelques minutes plus tard, on la voit redescendre tout en larmes. Elle se met à genoux au milieu de ses jeunes filles, ses élèves. Elle dit, « Je suis une consacrée au Seigneur. Je n'ai pas cru. Je viens de voir la puissance de l'amour de Dieu. Cet enfant,
parle et marche. Et alors, toutes ces jeunes filles se sont mises à prier pour cette religieuse qui a reçu ce jour-là une véritable douche, même je dirais un bain du Saint-Esprit à travers toutes ces filles qui étaient là. Et après la séance avec ces jeunes filles, les religieuses me disent « Et nous, les adultes, on ne peut pas commencer un groupe de prière ?» C'est comme cela que le renouveau a commencé de s'implanter à Strasbourg et que les groupes se sont alors multipliés sur la ville, y compris dans des paroisses protestantes. La volonté du Père, c'est notre sanctification. Dieu ne vous a pas appelé à l'impureté, mais à la sainteté. Lui qui vous a fait le don de son Saint-Esprit, dit Paul aux Thessaloniciens, chapitre 4, versets 3 à 8. Pour le croyant, l'accomplissement de la volonté du Père le remet devant l'exigence même de sa vocation humaine et de créature, mais aussi sa vocation d'enfant de Dieu. La volonté du Père lui rappelle et nous rappelle à tous que nous sommes faits pour la lumière de la vérité et la justice, pour l'accomplissement du bien en toutes circonstances et la recherche de la beauté qui rend compte de la splendeur de la vérité. Aujourd'hui, dans tous ces domaines, sans Dieu, notre Père, sans l'obéissance et la soumission à sa sainte volonté, nous ne pouvons pas voir le bien que Dieu nous veut. Nous ne pouvons pas connaître la vérité qui sauve. Comme enfant de Dieu, sa volonté est pour nous un appel à aimer comme Jésus, jusqu'au bout, jusqu'à l'extrême de l'amour. Cette quête inlassable de la volonté du Père conduit les disciples à la ressemblance à Jésus, qui fait de nous tous des fils de Dieu. Aimez Jésus, sa parole faite chair, parole de Dieu faite chair, jusqu'à l'incandescence, dira d'ailleurs Jean-Paul II. C'est laisser la sagesse de Dieu, sagesse d'amour, transformer le disciple pour vivre d'amour, disait Thérèse de l'enfant Jésus, car nous ne pourrons mourir d'amour que si nous vivons d'amour. Amen. Seule la volonté du Père, parce qu'elle nous atteint à la réalité de ce que nous sommes comme créatures de Dieu, peut s'imposer à notre liberté. Elle s'impose avec beaucoup de douceur, mais en même temps, avec la force du Père, pour que nous reconnaissions, nous, si blessés par le péché, et souvent dans des civilisations et des cultures qui ont renié Dieu, eh bien, à travers cette volonté du Père qui s'accomplit dans nos vies, que nous accomplissons au jour le jour, nous retrouvons notre liberté d'enfant de Dieu. Malheureusement, nous pouvons encore la refuser, la détourner ou même l'instrumentaliser. C'est l'avertissement grave de Jésus qu'il donne dans l'évangile de Matthieu, au chapitre 7, dans la finale de ce chapitre. Ce n'est pas en me disant « Seigneur, Seigneur » qu'on entrera dans le royaume des cieux. Mais c'est en faisant la volonté de mon Père. Jésus donne là une exégèse même d'une autre Père. La volonté du Père fait advenir le règne. C'est en faisant la volonté de mon Père qui est aux cieux.
Beaucoup me diront en ce jour-là, au dernier jour, « Seigneur, Seigneur, n'est-ce pas en ton nom que nous avons prophétisé, en ton nom que nous avons chassé les démons, en ton nom que nous avons fait bien des miracles ?» Alors, je leur dirai, et je leur dirai les yeux dans les yeux, en face, « Jamais je ne vous ai connu. » Parole terrible. Écartez-vous de moi, vous qui commettez l'iniquité. Ne pas faire la volonté du Père fait de nous des révoltés contre Dieu ou manipuler cette volonté. C'est aussi le sens de l'objection de conscience dont parle à plusieurs reprises Jean-Paul II et dont on reparle aujourd'hui très fort dans l'Église, même à Rome. Le sens de l'objection de conscience qui peut nous amener à refuser l'application de lois injustes, iniques et criminelles et d'être ainsi témoin jusqu'au bout de la volonté d'amour et de vie du Père. Je pense à ce chercheur dans un grand laboratoire pharmaceutique qui a produit le premier, la pilule du lendemain. C'était une chrétienne. Et comme par hasard, c'est à elle qu'on a demandé de mettre en application le programme. Elle a dit « Je ne le peux ». Ma conscience ne me le permet pas. Sur le champ, elle a été licenciée. Cela peut nous conduire à des situations très douloureuses, à témoigner de cette manière et peut-être un jour jusqu'au sang. C'est encore l'attitude des apôtres qui, après avoir souffert pour le nom de Jésus, proclament vouloir obéir à Dieu plutôt qu'aux hommes. En Actes 4, versets 18 à 20. Et ils le disent à des autorités religieuses du peuple d'Israël, parce que celles-ci se mettent d'une part au-dessus de la loi de Dieu, ou même à la place de cette loi. Si cette volonté du Père, qui n'est qu'amour et miséricorde, passe aussi par la médiation d'événements, de personnes, elle implique un grand respect entre les personnes humaines. Une authentique écoute de l'Esprit Saint chez les uns et les autres. Car aucune volonté humaine ne peut être absolue. Ce qu'est la volonté de Dieu, car cette volonté est une volonté d'amour, de bien. Sa volonté conduit dans la vérité qui sauve. Elle est juste. Il n'y a aucune idée de mal en Dieu. Souvent, nous lui prêtons finalement nos sentiments, nos dispositions intérieures, voire même notre péché. Aucune personne humaine ne peut prétendre donc détenir la volonté de Dieu pour l'imposer. Si ce n'est à travers la parole de Dieu à laquelle nous sommes tous soumis, si ce n'est à travers l'Église à laquelle nous sommes tous soumis, il y a d'ailleurs, même dans l'Église catholique romaine, un dogme d'infaillibilité et qui concerne le mystère de l'Église et le ministère du magistère, des évêques réunis autour du Saint-Père en parfait accord, ou du Saint-Père lui-même, et ceci dans un cadre très précis. Il n'y a aucune volonté de puissance dans l'Église, mais de servir la volonté du Père à travers la vérité,
à travers le bien qui se répand, à travers la charité qui doit embraser l'univers. Cette charité du Christ qui le brûlait. En effet, le corps de l'Église, uni par la prière et la communion du Saint-Esprit, est appelé à témoigner de l'accomplissement de la volonté du Père. Ce qui ne rend pas assez lisible aujourd'hui cette volonté divine, ce sont les divisions entre chrétiens et l'individualisme, les peurs et le manque de courage bien souvent, le relativisme stigmatisé par Benoît XVI et les confusions. Accomplir la volonté du Père dans l'Église, en Église, aujourd'hui, resserrerait les liens fraternels, rendrait plus lisible le témoignage communautaire à travers d'autres choix de vie plus simples, plus évangéliques. Par l'évangélisation devant ces sociétés et ces peuples qui errent comme des brebis sans berger, ceci renouvellerait aussi nos liturgies, car la liturgie n'est pas un passe-temps ni un rituel que l'on pratiquerait comme dans un club une fois par semaine. Sont unis profondément le lex credendi et le lex orandi. La liturgie proclame la foi et je suis abasourdi de passer dans certaines communautés, dans certains pays, dans certains diocèses, de voir le raplatissement de la foi dans la proclamation de la liturgie, dans sa célébration. Comment le

Ici, l'accomplissement de la volonté du Père devient un témoignage fort et prophétique. Hier, le Père Raniero nous a parlé justement de la question du problème du mal face au Père. Il nous a donné de connaître sa pensée et nous avons la pensée du Christ, même sur cette question du mal. Donner un témoignage prophétique parce qu'il manifeste la compassion du Père, sa puissance d'amour, la consolation du Saint-Esprit. Et nous avons le beau témoignage de notre bien-aimé et bienheureux pape Jean-Paul II. Nous avons le témoignage de celle qu'il a tellement aimée, qu'il a béatifiée aussi sur cette terre, Mère Teresa. Jésus disait à Mère Teresa, « Sois ma lumière dans les ténèbres de l'Inde !» Et elle n'avait de cesse de vouloir mettre en œuvre cette parole de Jésus. Que faisons-nous pour défendre le petit ? Jésus s'identifie au petit, le pauvre, ce que Jésus appelle ses frères. Quel sit-in de prière, quelle procession du Saint-Sacrement proposons-nous pour soutenir la famille, refuser les manipulations de la jeunesse, les totalitarismes médiatiques et les lois injustes? Et que faisons-nous pour sauver ceux qui sont engloutis dans ces torrents de boue de l'enfer dévastateur des Hellfest et de tant de provocations? Devant de tels déchaînements, seule une communauté, une Église fidèle. Et le Seigneur adjoignait chaque jour à la communauté ce qui devait être sauvé, nous disent les actes. Une Église fidèle à la volonté du Père, vivante et agissante, seront témoins de la lumière et de la sainteté, de la joie des béatitudes. Car c'est bien là que se trouve la volonté du Père. Vivre comme des mendiants d'amour, doux et humbles, miséricordieux et pacifiques, déjà participants du royaume de Dieu. En Église, nous portons autour du pape et de nos évêques cette responsabilité de tenir indéfectible la foi et l'espérance pour en rendre compte devant les hommes, comme le dit Pierre dans sa première lettre, chapitre 3, verset 15. Le salut ne pourra resplendir autrement que par l'accomplissement de la volonté du Père, au jour que lui seul connaît. Or, le monde passe, mais celui qui fait la volonté de Dieu demeure éternellement. Amen.

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2: Venez au Seigneur avec des chants de joie. Psaume 99, 2.

Donc je suis curé depuis 3 ans dans un terrain qui était relativement mort. Là aussi, le géant dormait. Et ce qui m'a marqué assez vite, mais je vais en témoigner parce que c'est de façon très simple, hein, je suis quelqu'un qui cherche, c'est effectivement la question du kérigme face à des gens qui manifestent très clairement qu'ils n'ont pas besoin d'être sauvés. Ça me marque en particulier, mais j'expliquerai plus longuement, pendant les soirées

On accueille des parents qui demandent le baptême d'un enfant. Il y a un jeu que l'on met en place dès la première soirée, une fois qu'on a pris du temps pour accueillir chacun. On met les gens dans une grande pièce vide, avec une grande ligne au milieu de la pièce. D'un côté de la pièce, un écriteau, d'accord. De l'autre, pas d'accord. Et on propose aux personnes de se déplacer pour se mettre dans le camp spontanément dans lequel elles se sentent bien, en fonction de l'affirmation qu'un animateur va apposer sur un des murs. Alors la première affirmation, c'est « pour moi le baptême, c'est transmettre des valeurs à mon enfant ». Et alors chacun se positionne. Et puis la quatrième affirmation est « pour moi le baptême, c'est Jésus qui sauve mon enfant ». Et là, de façon habituelle, la plupart des personnes se mettent du côté pas d'accord, parce qu'on voit pas très bien de quoi l'enfant a besoin d'être sauvé. Et puis, il y a régulièrement une bonne africaine qui a du bon sens, qui se met du côté d'accord et qui dit... Parce que le but, c'est que les gens se parlent et expliquent leur position. Et moi, j'écoute comme prêtre, j'écoute tout, je ne dis rien. Et une bonne africaine qui est là et qui dit « Je sais pas bien expliquer, mais Jésus, il est quand même venu pour sauver le monde. Alors, je sais pas dire pourquoi, mais il me semble que le baptême, ça a quelque chose à voir avec le salut. » Bon. Et alors, j'écoute, mais effectivement, la plupart du groupe est du côté pas d'accord. Et donc, ça m'a beaucoup fait réfléchir sur cette annonce du salut, quoi. Et j'ai repéré dans ma pratique qu'il y a 4 ou 5 lieux où j'expérimente moi-même ou d'autres proches de moi dans mon équipe, parce que j'ai oublié de dire que nous sommes 3 prêtres dans l'équipe. Il y a une sœur consacrée de la communauté d'Emmanuel à temps plein, quelques membres de l'Emmanuel et puis des paroissiens qui se forment avec nous pour la mission. Il y a 5 lieux que j'ai repérés dans lesquels l'annonce charismatique a une place relativement centrale. L'accompagnement des catéchumènes. Avant d'être dans cette paroisse, j'étais dans une paroisse de centre-ville de Lyon, à Saint-Nizier, où on a baptisé beaucoup d'adultes. Là, j'en accompagne quelques-uns. Et je vois qu'il y a un espèce de basculement que l'Esprit-Saint permet dans l'accompagnement des catéchumènes, particulièrement en fin de parcours, où il y a une prise de conscience morale que, dans le fond, je suis pécheur, je n'ai pas fait ce que Dieu me demande, même si je n'avais pas bien conscience de tout cela, dans ma vie jusqu'à ce jour, et je suis aidé dans cela par le fait de proposer très très clairement les 10 commandements. Dans une des dernières rencontres avant le baptême, je me souviens avoir proposé cela, en disant, voilà les commandements que Dieu nous invite à vivre, et quand on les lit de près, on peut réaliser que dans notre vie, nous ne les avons pas mis en pratique. Et je propose systématiquement que les catéchumènes fassent une démarche de confession avant le baptême, sachant qu'ils recevront évidemment l'absolution, le pardon des péchés, par le baptême pendant la vigile pascale. Et je suis frappé de voir que quand les catéchumènes en question sont mûrs pour le baptême, il y a effectivement des choses très belles qui sont manifestées dans la confession. Et je pense que c'est une étape de l'annonce du kérigme. Voilà. Entre parenthèses, j'ai mis en place des baptêmes par immersion, y compris pour les adultes. Voilà. Chez le roi Merlin, vous achetez une grande bassine d'eau pour un réceptacle pour eau de pluie, et puis vous mettez une bâche dedans noire, couleur du péché, et puis vous habillez avec un octogone blanc à l'extérieur, puis vous mettez 3 marches pour monter dedans, vous mettez de l'eau chaude à l'intérieur avec des résistances chauffantes, en bref, voilà, toute une petite installation. Et bien, vous manifestez très clairement que le baptême, c'est pour le pardon des péchés, parce que c'est noir à l'intérieur, c'est blanc à l'extérieur, c'est à la porte de l'église, on sort trempé, on va se changer, enfin bon. Je crois beaucoup aux gestes symboliques liturgiques déployés pour dire les choses. Voilà, je ne développe pas simplement pour mentionner que dans le parcours d'accompagnement des recommençants ou des catéchumènes, nous proposons, autant que nous pouvons, le premier week-end de la pédagogie Kekako, vie nouvelle, qui est extrêmement précieux comme outil, je pense qu'on a souvent entendu parler dans la communion évangélisation, pour l'annonce claire du kérigme, une annonce qui va de pair avec une expérimentation du kérigme. Je ne développe pas. Le deuxième lieu où l'annonce du kérigme est présente dans notre pratique pastorale, c'est la préparation au baptême que j'évoquais tout à l'heure et que Jean-Marie a évoqué. Nous avons fait le choix de proposer 2 soirées plus un dimanche complet aux parents qui viennent demander le baptême d'un enfant. Et nous les mettons par petits groupes de 4 couples, accueillis par 2 couples accompagnateurs de la paroisse. Et donc, je vous expliquais qu'on fait ce jeu qu'on appelait le jeu du marais, où on se déplace dans une grande salle, qui me permet, moi, de savoir ce que les gens ont dans le cœur. Ça évite, entre parenthèses, qu'on leur pose la question de front, pourquoi demandez-vous le baptême de votre enfant? Parce que, dans le fond, ils ont l'impression d'avoir quelques vagues souvenirs de catéchèse et d'être en défaut. Mais quand ils s'expriment, on entend, entre guillemets, leur profession de foi ou de non-foi. Et pendant la deuxième soirée,
On fait une catéchèse kérigmatique sur le, finalement sur le plan du salut à partir des trois personnes de la Trinité, en disant simplement « Je te baptise au nom du Père, du Fils et du Saint-Esprit », qu'est-ce que ça veut dire ? Et on a une petite pédagogie très, très, très concrète que je vous explique en deux mots. D'abord, on met les parents en deux groupes, les hommes d'un côté, les femmes de l'autre, en leur posant la question « Qu'est-ce que tu dirais que c'est être un bon père ou une bonne mère ? Quand ton enfant aura 20 ans, qu'est-ce que tu lui dirais, ce que tu as voulu vivre pour être un bon père et une bonne mère ?» Et là, les langues se délient, on réunit les gens dans la chapelle et puis on fait remonter les choses. Et on dit « Ben voilà, ce que vous dites d'un bon père ou d'une bonne mère, en fait, c'est ce qui est très profondément le mystère même de Dieu Père, puisque nous sommes créés à son image. » Et on part de la création, du mystère de Dieu Père et d'un Dieu éducateur, et qui veut le meilleur pour chacun de nous, comme les parents qui sont là veulent le meilleur pour leurs enfants. Et donc là aussi, on fait sortir les aspirations des parents en termes de bonheur pour leur enfant, de joie, de santé, de travail, de paix, etc. Et puis, deuxième volet, on dit, mais ces aspirations de paix et de bonheur que vous avez pour vos enfants, dans le fond, est-ce que vous le vivez aujourd'hui, là? Vous étiez en paix, il n'y a pas eu de dispute, pas de tension, pas de difficulté, pose la question. Alors, on va faire un exercice. Écoutez, vous prenez un papier et vous écrivez sur un papier tout de suite un problème que vous avez. Alors, ce qui est très drôle, c'est qu'un jour, il y a un père de famille qui dit « Ah non, moi, je n'ai aucun problème. Je me suis intéressé aux religions orientales et j'ai appris à dépasser toutes les difficultés, je n'ai aucun problème. » Alors, j'ai dit « Excuse-moi, mais on va quand même faire l'exercice, si tu veux, tu vois. On donne 2 minutes de silence, d'accord ?» Bon, alors, je prends 2 minutes de silence, chacun écrit. Et puis, ensuite, on est entre nous, hein, vous savez, on est tous un peu du même bois. On va faire un petit échange, chacun peut dire les difficultés qu'il rencontre pour vivre cet idéal de vie auquel on aspire, pour les enfants et pour nous-mêmes, finalement. Et donc, je donne la parole à un animateur qui calibre bien les choses pour parler de lui et de façon trop générale, et qui prend la parole et qui dit « Ben moi, effectivement, j'ai du mal à donner du temps pour mes enfants, je rentre trop tard du travail, je suis pas en paix par rapport à ça, mes enfants ont besoin de moi, je suis pas un bon père. » Et puis le gars en question prend la parole et dit « Ah, je viens de réaliser un truc. J'ai dit que j'avais pas de problème. En fait, je me rends compte que j'ai des problèmes dans les relations personnelles, en particulier avec ma femme, que je ne supporte pas la relation interpersonnelle. » Et là, c'est extraordinaire, parce qu'il passait d'une négation complète à l'aveu clair qu'il est incapable de gérer les relations normales avec sa femme. Bon, je me dis là, on a fait un progrès. Et à ce moment-là, je sors l'icône du Christ qui descend aux enfers et qui tire Adam et Ève des enfers. Et je dis, voilà, on va apporter nos papiers, parce que vous voyez, dans le bas de l'icône, c'est noir et c'est des tombeaux. C'est les conséquences du péché. Alors, j'ai expliqué, c'est que au fur et à mesure, j'ai des icônes, et quand je parle de la création, je montre une reproduction de la fresque de Michel-Ange au plafond de la chapelle Sixtine avec les deux mains. Et puis, j'ai dit, ben voilà, la conséquence des difficultés qu'on a là, vous voyez, dans le fond, c'est le péché. Alors, j'ai pris une photocopie de la photo, et je la déchire en deux. Ah! Ben oui, j'ai dit, la rupture des doigts, c'est qu'effectivement, la communion, la paix et la joie, ben, on a des difficultés. Voilà. Alors, on va remettre une difficulté, vous voyez, dans le bas de l'icône, là, on va les coller, hein, et puis on va remettre ça à Jésus. On va demander qu'il nous tire et qu'il nous fasse rentrer dans la lumière et dans la communion, parce que Adam et Ève sont en communion, parce que c'est Jésus qui les tient. Catéchèse toute simple. Et puis ensuite, on parle de l'Esprit Saint. Voilà, l'Esprit Saint, c'est l'Esprit d'amour qui nous fait vivre de ce à quoi on aspire et qui habite le cœur de Dieu. Et on part de baptême de Jésus, tu es mon fils bien-aimé, en toi j'ai mis tout mon amour, et on fait un geste là aussi, je pense qu'il faut actuer, faut passer par des gestes pour que ce qui est dit soit performant, entre guillemets, et on bénit de l'eau, on rappelle du baptême, et on propose une démarche, voilà. Voilà, et je crois beaucoup à cette annonce kérigmatique, et je vois bien qu'elle touche des gens, de même en préparation au mariage, je ne prolonge pas trop, mais c'est pour moi le troisième lieu clair d'annonce kérigmatique dans le week-end. Préparation au mariage, un peu comme Jean-Marie, on a mis la barre assez haut, non, à mon avis, au seuil minimum, c'est-à-dire 5 soirées, un week-end et une journée. Et le week-end est centré sur le plan du salut pour le couple, là aussi dans un plan en 3 parties très simple, le couple voulu par Dieu à partir de Genèse 1 et 2, et on va faire des exercices d'abord de mémoire de ce qu'ils ont découvert au moment où ils se sont rencontrés, et puis expliquer que Dieu se réjouit de ce à quoi ils aspirent profondément, avec l'icône de la Sainte Famille qui montre une icône de communion, etc. On travaille sur le texte de 1 Corinthiens 13. Et puis ensuite, on arrive sur une deuxième partie qui, à mon avis, est la partie cruciale et qui là touche à la réalité des souffrances et des difficultés.
Parce que tout à l'heure, dans le petit débat, on évoquait la question, mais comment annoncer le salut? Comment manifester qu'il y a un besoin de salut? Et je mets sur la table la question du divorce. Parce que la plupart des couples qu'on accueille sont touchés de très près par les divorces. Eux-mêmes, parfois, en ont traversé. On a des couples qui ont traversé les divorces de mariage civil ou de mariage qui ont été déclarés nuls. La plupart d'entre eux sont concernés par un divorce à la génération du dessus ou dans leur famille proche, leurs frères et sœurs. Beaucoup donc de parents divorcés. Et donc, un échange très libre en petit groupe sur qu'est-ce qui nous a blessés dans le divorce et quelles sont les causes des divorces. Et là aussi, on arrive à la réalité, ultimement, du péché. Et ce qui fait basculer, c'est dans l'annonce du Christ ressuscité, ce sont les témoignages. Tu évoquais à l'instant, Marie, l'importance des témoignages. Moi, je vois que le gros impact de ces week-ends-là, c'est pendant la veille du samedi soir, les témoignages donnés par les couples qui sont là, de la place du Christ dans leur vie de couple. S'il y avait une seule chose à faire, même si tout le reste prépare évidemment cela, c'est donner du temps pour que des couples témoignent de la place du Christ, de ce que le Christ a sauvé dans leur vie de couple. Et après, on peut proposer une démarche simple de remise de leur vie. Voilà. Je n'arrive pas encore à leur proposer le sacrement de réconciliation. J'ai pas trouvé le chemin. Et là aussi, je commente l'icône du Christ ressuscité qui tire Adam et Ève des enfers, parce que d'une certaine façon, c'est une icône du mariage qui tient uni, Jésus tient uni l'homme et la femme par le sacrement de mariage. Pour pas être trop long, j'évoque un quatrième lieu qui pour moi est crucial, qui est l'accompagnement des fidèles divorcés et remariés. Il y a 4 ans, j'ai été invité à une rencontre animée par un prêtre de Dijon, qui a 90 ans aujourd'hui, qui s'appelle le père Jacques Nourissa, et qui depuis lors m'a formé à l'accompagnement de groupes de fidèles divorcés remariés, un domaine dans lequel nous sommes souvent, nous prêtres, en très grosses difficultés. Et il m'a formé dans une pédagogie qui me marque beaucoup parce qu'elle respecte complètement ce que portent les personnes au plus profond de leur conscience et ce que dit le magistère de l'Église. Et donc c'est, de mon point de vue, une voie complètement nouvelle et qui passe en gros par les étapes suivantes. Le groupe que nous avons formé, qui ne se réunit pas en paroisse, mais pour des raisons techniques, mais qui aura pu se réunir, en fait, est un groupe qui va devenir un groupe d'amis. Il faut qu'il y ait une communion forte qui se noue entre nous. Cette communion, je trouve qu'elle passe dès le départ par des gestes. Je ne l'ai pas dit dans les autres lieux que j'ai évoqués, préparation, baptême et au mariage, mais j'expérimente aussi. Je crois beaucoup à des gestes symboliques de communion qui sont posés. Première réunion où j'invite des gens que je ne connaissais pas très bien, divorcés, remariés, différentes situations en fait, à démarrer ce groupe. J'ai fait une bêtise ce jour-là. J'avais pensé qu'on prendrait un dessert à la fin de la soirée. Et donc les gens sont arrivés dans une salle blanche, sympathique, avec une table en formica au milieu, et en silence, en attendant que tout le monde arrive. Vous voyez, c'est à peu près ambiance de salle d'attente de dentiste. Vous voyez, bon, c'était un peu difficile. Et puis, tout le monde est arrivé, nous animateurs, on n'était pas très à l'aise, j'anime ça avec une femme qui est responsable de la pastorale familiale, et puis on lance le débat, alors, finalement, de façon positive, dans tout ce que vous avez vécu ces dernières années, quels ont été les points d'appui qui ont été les vôtres, donc on aide les gens à regarder de façon positive les soutiens dont ils ont bénéficié. Et puis, à la fin de la soirée, je me dis qu'il y a un geste à poser pour leur montrer que le Christ et l'Église les aiment profondément. Alors, on fait un baiser de paix, simplement, après avoir lu Jean chapitre 20, la paix que le Christ ressuscité veut donner. Et je vois bien que dans ce baiser de paix, il se passe plein de choses. Si je passe auprès de chacun, je prends chacun par les épaules en disant « Jean, Marie, Lucette, le Christ t'aime et veut te donner sa paix et son amour dans l'Église aujourd'hui », je vois des gens qui frémissent, qui se mettent à fondre en larmes parce que personne ne leur a jamais dit, quoi. Ils ont le sentiment que l'Église l'exclut et que... Et puis, donc, une communion très forte qui s'installe dès le début et qui permet que, assez vite, émergent des culpabilités. Là aussi, ça marque beaucoup. Moi, j'avais le sentiment que les gens avaient trouvé une forme d'équilibre dans leur nouvelle situation. Ils ont beaucoup souffert l'un et l'autre, souvent d'un divorce, au moins l'un des deux. On peut dire, ben voilà, ils ont retrouvé une forme d'équilibre, ça va à peu près, quoi. Bon, alors, c'est pas dans les clous par rapport à ce que Jésus demande, mais bon. Et puis quand on gratte un peu, comme c'était dit ce matin, en fait, il y a des grosses questions. La question de la quatrième soirée était la suivante. Qu'est-ce que vos enfants vous enseignent dans la situation où vous êtes? Une femme prend la parole immédiatement, au début de la soirée, et dit, alors une femme qui était célibataire, qui a épousé un homme qui avait déjà été marié, qui était divorcé d'un mariage religieux,
Et elle-même, avec beaucoup de générosité, elle a éduqué les trois enfants de son mari. Et elle dit la chose suivante. Nos enfants sont mieux que nous. Ils sont catholiques, pratiquants, mariés à l'église. Parce qu'en fait, nous ne sommes pas en paix. Et, elle parle de son mari, Yves, n'est pas en paix. S'il meurt aujourd'hui, il ne sait pas comment se passe l'accueil à l'arrivée là-haut. Et à ce moment-là, je vois Yves qui hoche la tête et qui dit « oui, c'est vrai ». Et juste en face, un homme prend la parole, il était divorcé, mais je ne savais pas dans quelle situation il vivait, s'il était avec quelqu'un ou pas. Et il dit « moi, c'est pareil ». Et je me suis rendu compte à ce moment-là qu'il y avait une espèce d'angoisse sur le salut, quoi, très profonde et apparemment cachée par l'équilibre psychologique apparent. Et je me suis rendu compte que ces culpabilités-là, il fallait les entendre, les garder, donc je ne fais évidemment aucun commentaire. Dans la suite du parcours, on a regardé de près le sacrement de mariage. J'avais hésité, mais j'ai compris qu'il fallait pas éluder la question. Qu'est-ce que le Christ dit du sacrement de mariage? Et puis pendant un week-end de retraite, on a proposé des démarches devant la croix du Christ, en disant, voilà, ceux qui veulent, pouvez librement, ce n'est pas le sacrement de réconciliation, mais aller donner à Jésus un pardon, un péché pour lequel vous voulez demander son pardon, et un péché pour lequel vous vous engagez à ne plus le commettre jusqu'à la fin de votre vie. Entre parenthèses, c'est ce qui nous est proposé dans le sacrement de réconciliation. Bon. Et là aussi, à ma grande surprise, j'ai vu des gens se précipiter. Je pensais qu'ils hésiteraient à faire la démarche, de venir en silence, remettre un péché à Jésus. Ils se sont tous précipités, dans un petit groupe, pour remettre un péché à Jésus. Et une des personnes m'a dit, dans les mois qui ont suivi, elle m'a dit, mais ça a été une libération pour moi. J'ai compris que Jésus me donnait un pardon quasi sacramentel, que je bénéficiais de sa miséricorde, et qu'à mon tour, je pouvais faire preuve de miséricorde envers quelqu'un à qui je n'arrivais pas à pardonner. Et donc là aussi, une expérience de miséricorde qui l'a ouverte à la vérité de la situation. L'étape d'après, ça a été que je leur explique la position de l'Église sur la communion eucharistique, qu'elles ne peuvent pas recevoir dans la situation. C'était extrêmement difficile pour moi. C'était difficile pour eux aussi, mais je vois bien que j'étais appelé à être prophète de vérité sur ce sujet-là. Et j'ai vu que cette exigence de non-communion eucharistique, de jeûne eucharistique, était aussi un point de basculement pour eux. Et un des couples, depuis lors, a décidé de s'engager à la vie fraternelle non conjugale. Je vois bien que là, il y a le kérigme annoncé qui propose un chemin de conversion. Je ne développe pas, mais simplement, j'ai la joie de pouvoir vous dire que nous bouclons ces jours-ci avec Jacques Nourissa un livre qui expliquera cette expérience d'accompagnement de divorcés et mariés. Et puis pour conclure en 30 secondes, le dernier lieu qui me marque beaucoup, c'est les visites à domicile charismatiques. On a la joie d'accueillir le père Antoine Galland qui nous a formés à cela. Et je vois bien que c'est un mode de conversion pour nous, prêtres et laïcs, d'aller annoncer le kérigme en témoignant du salut, et qu'on a eu la grâce, dès le premier jour, de voir des confessions, une confession, quelqu'un qui est mort 6 mois après ou 1 an après, qui s'est réconcilié avec le Seigneur suite à une première visite à domicile.

0: Voilà, nous avons donc une demi-heure de questions, de partage, de témoignages. Alors, n'hésitez pas à vous lancer rapidement pour qu'on puisse essayer de répondre au maximum. Je crois que les trois interventions de ce matin étaient complémentaires. Et donc, vous avez la parole sur tout ce que vous avez entendu ce matin.
1: Je pose à M. Catenoz parce que au moment de annoncer, je me lève. Au moment Philippe de la communauté Shalom à Avignon. Et normalement, pendant l'évangélisation, quand on fait l'annonce du salut de Jésus, c'est très souvent au Brésil et même en France de dire moi, j'ai pas besoin d'être sauvé. Moi, je suis très bien, j'ai ma famille, j'ai mon travail, j'ai pas besoin d'être sauvé. Et on se pose beaucoup de questions. Normalement, on essaye de justement le faire connaître conscience de son péché, de exactement d'avoir besoin d'être sauvé. Là, normalement, ce qui me sort par l'esprit, c'est dit exactement, tu as besoin d'être sauvé, exactement de penser de ne pas avoir besoin d'être sauvé. Mais je voudrais juste que, si vous pouvez discourir, parler un petit plus de engendrer dans la personne exactement ce besoin d'être sauvé et de dire.
0: Oui, alors, moi, je crois vraiment que si on peut, si on a un petit peu de temps avec une personne, dès qu'on gratte un peu, on sent tout de suite le besoin de salut au plus profond des cœurs. Moi, je crois qu'il y a des tas de gens qui ont une façade extérieure, mais dès qu'on peut franchir la façade, et c'est là où je crois que l'Esprit Saint, par une parole de la Bible ou de l'Évangile qui nous monte dans le cœur et sur les lèvres, l'Esprit Saint, il arrive tout à fait. Regardez comment Jésus avec la Samaritaine, elle jouait à la plus fine avec lui. Exactement comme bien des gens qu'on rencontre. Ouais, tu me parles d'eau vive, mais t'as même pas de corde, comment tu vas la prendre ton eau? Elle se moque de Jésus et à un moment donné, Jésus va envoyer une flèche dans son cœur et ça, c'est vraiment, va chercher ton mari. Et je pense que quand on évangélise, il y a vraiment, il faut être docile à l'Esprit Saint qui peut donner une parole dont on ne sait pas nous-mêmes la puissance qui est là pour aller toucher un cœur. Mais dès qu'on gratte les façades, moi je suis frappé de gens, vous avez des tas de gens BCBG, vous dites ceux-là sont formidables, etc. Dès qu'on gratte un peu, ils ont autant besoin de salut que les autres.
2: Le besoin de salut, il ne s'exprime pas forcément immédiatement, mais... Quand on sait que quelqu'un est fait pour le Christ, le fait de ne pas le reconnaître, de ne pas le choisir, fait qu'à un moment ou un autre dans notre vie, il y a des vides, il y a des blessures, il y a des pierres d'attente. Une vie sans salut, ça se traduit concrètement par des insatisfactions, des amertumes, des regrets, ce sont des composantes fondamentales de notre humanité. Et le Christ, au fond, s'est approché d'hommes et de femmes en Palestine qui venaient le voir pour une guérison. Parce que, en s'approchant de Jésus, il leur révélait leur misère, leur pauvreté. Et c'est à partir de cela qu'il y a eu un chemin où Jésus n'était pas simplement le thaumaturge, celui qui venait guérir, il venait apporter pas simplement la santé, mais le salut. Mais beaucoup de personnes ne viennent pas directement dire « comment je vais faire pour être sauvé ?» Ça part de questionnements humains qui traduisent des failles, des fissures, des fragilités considérables. Et ils ont fait, dans cette situation d'impasse, des tas d'expériences. Ils ont été chercher des miracles, je ne sais où. Et ils ne sont pas contents d'eux-mêmes. Et c'est à partir de cela que un chemin peut se manifester.
0: Et puis rappelez-vous l'abbé Huvelin, lorsque Charles de Foucault vient lui dire « Monsieur l'abbé, parlez-moi de Dieu, etc. » et que l'abbé Huvelin lui dit « Mets-toi à genoux et confesse ton péché. » Il y a un moment où, dans la puissance de l'Esprit Saint, on a la parole qu'il faut pour aller retourner quelqu'un.
3: Pierre Fresson, je suis prêtre à Toulon. J'ai une question pour Monseigneur Cordès, puisque vous présidez aux destinées de Coronum. On faisait mention tout à l'heure du fait que l'action de la diaconie, la dimension caritative, a besoin de trouver aussi un accomplissement dans l'annonce du kérigme et le lien qui existe entre les deux. On sait aussi qu'il y a une question pratique qui bien souvent se pose quand on fait une action caritative un peu d'ampleur, c'est qu'on doit entrer en relation avec les pouvoirs publics, on doit poser une action qui a un impact politique ou social, et qu'on peut établir des relations de collaboration ou d'entente avec les pouvoirs publics, mais bien souvent, ou bien ceux-ci demandent que l'action caritative de l'Église ne soit pas explicitement une annonce de la foi, ou bien l'Église elle-même, par peur, par crainte, par prudence, décide de limiter son action uniquement à la dimension sociale et de retenir une parole plus explicite pour ne pas gêner les pouvoirs publics. Donc je ne sais pas si vous pensez que ce problème est un vrai problème réel et comment l'Église peut se positionner par rapport à cette question.
4: Mon expérience à Corunum, je suis là maintenant depuis 14 ans, au monde entier, et que, surtout pour l'Europe, la sensibilité politique est bien développée dans les agences d'aide. Parce que souvent, on pense un changement de politique immédiatement fait du bonheur pour les hommes. Et c'est notre pensée aujourd'hui. Et comme ça, par cela, l'appel à la dimension politique, normalement, est plutôt facile. Et si quelqu'un d'une agence d'aide fait cet appel, il rentre immédiatement dans les journaux. Comme ça, il y a une sensibilité forte contre les injustices, les difficultés provoquées par les lois, disons, une ouverture pour la dimension publique de l'aide. Ça, c'est, je pense, donné. C'est donné. C'est bon, c'est nécessaire, mais si je vois un peu l'encyclique du pape, Deus Caritas Est, il articule une autre dimension, souvent oubliée. Ça veut dire ce que porte la capacité de l'homme pour vouloir aider sans intérêt. Ça veut dire le lien, disons, du deuxième commandement avec le premier. Le deuxième commandement, aimer l'autre, est presque un élément de notre culture. Ça, il faut pas, presque pas y parler. Disons, parlons de la théorie. Hein. La pratique peut être diverse, mais la théorie est claire. La théorie est claire, et dans cette théorie aussi, la sensibilité pour la dimension politique. Et Benoît, vraiment, il souligne que, dans sa première partie, tout ça a d'affaire avec Dieu. Et ça veut dire la dimension de la foi. Je voyage maintenant un peu à travers les conférences épiscopales. J'étais déjà 7 ou 8 ou 9, je ne sais plus, pour parler avec les évêques. Et je pense que la sensibilité pour la dimension politique est donnée. Au contraire, les liens avec la foi de l'action caritative, ce n'est pas tellement évident. Et c'est pour ça, nous, on souligne toujours ça. Quelquefois, j'ai l'impression que, peut-être c'est un peu exagéré, mais que le pape a pris la sensibilité humanitaire dans la société pour souligner la question de Dieu. Donc, c'est pas tellement le fait que nous devons proposer aimer l'autre, mais que nous, en tant que membres de l'Église, en tant que prêtres, évêques, nous devons souligner que si tu veux vraiment aimer l'autre sans intérêt, et aimer l'autre malgré de la haine de l'autre, tu as besoin de Dieu. Et dans notre société, c'est là la question. La question de Dieu est la question essentielle. Et c'est pour ça, on ne peut pas oublier la dimension politique, bien sûr. Et on doit aussi crier, quelquefois, pour donner justice aux hommes. Mais en général, dans le monde et dans l'Europe, je pense qu'on n'aura pas de problème pour être écouté. Mais on aura problème pour être écouté si on souligne « Tu peux aimer l'autre seulement avec la force de l'Esprit-Saint qui vient de Dieu. »
5: Mathilde Henry, c'est une question épineuse comme le socle de la charrue. Vous, en tant qu'évêque, comment faites-vous pour rendre le gouvernement de l'Église kérigmatique? Comment faire pour que les services diocésains, en particulier les salariés de l'Église et les permanents bénévoles, fassent chacun une rencontre personnelle avec le Christ et qu'ils puissent l'annoncer par leur travail? Comment faire aussi pour accompagner ces personnes dans leur croissance spirituelle pour que leur fécondité participe à la croissance de l'Église tout entière?
0: Moi, je pourrais donner un petit témoignage. Lorsque j'étais curé de paroisse, une année, j'avais dit maintenant au conseil pastoral, à la rentrée, on arrête de faire une réunion de 2 heures pour voir ce qu'on allait faire dans l'année. Et puis après, le curé dit, ben non, on va faire une petite prière à Jésus pour qu'il bénisse ce qu'on vient de décider. Et on avait dit, pendant un mois, on va demander à l'Esprit-Saint qu'est-ce qu'il veut pour la paroisse. Et on m'a pris pour un fou. Et dans la rue, les gens me disaient « Alors, vous l'avez la réponse ?» Et au bout d'un mois, quand on s'est réunis, chacun avait eu un élément qui, mis bout à bout tous, c'était clair que l'Esprit-Saint nous disait « Dans votre paroisse, vous n'avez pas de lieu d'adoration, vous n'avez pas de chapelle ouverte en permanence. » Et immédiatement, moi, j'ai repris les choses en main. Et j'ai dit, vous voyez bien, il faut faire un oratoire, on avait des caves formidables, et on fait un plan, j'avais un ami architecte, je présente le plan à la mairie, parce que le presbytère appartenait à la mairie, et le conseil municipal refuse. Alors, dans ma prière, moi je dis à l'Esprit-Saint, il faudrait savoir ce que tu veux. Hein. Tu nous dis que tu veux un oratoire, et puis maintenant on n'arrive pas à le réaliser. Et j'ai eu comme la certitude intérieure que l'Esprit-Saint me disait, t'es pas sûr que c'est toi qui as repris les choses en main un peu vite, au lieu de me laisser agir. Et un dimanche après-midi, je me promenais dans le presbytère comme un lion en cage en disant « Où est-ce que tu le veux, ton oratoire ?» Et à ce moment-là, mon pied est passé à travers un plancher dans une petite remise. Et je me suis dit « Si mon pied passe, c'est qu'il y a quelque chose en dessous. » Et le président de l'association paroissiale a gentiment accepté de venir tout de suite en me disant « Ben oui, on a refait le presbytère, on a muré là où il y avait le tas de charbon de l'ancien curé. » Et on a cassé le mur le soir même, et 2 mois après, on avait un petit oratoire merveilleux. Et moi, ça m'a appris qu'il faut vraiment opérer une révolution copernicienne dans nos paroisses, partout, en disant, et dans l'évêché aussi. Et là, je voudrais signaler, par exemple, que dans le diocèse de Paris, quand il y avait le cardinal Lustiger, il avait dit, les conseils épiscopaux, on les commence devant le Saint-Sacrement. Et lui était 1 heure avant chaque conseil épiscopal, il était en prière pour demander la lumière au Seigneur. Eh bien, si on opérait cette révolution copernicienne, je suis persuadé que l'Église, elle aurait une puissance divine. Et je pense que le drame dans notre Église, c'est qu'on dépense une énergie formidable, c'est merveilleux, mais c'est parfois une énergie trop humaine et pas assez divine.
6: Oui, c'est Thomas Castéran, donc je viens de Reims, et on a un petit projet, en fait, avec... quelques frères et sœurs, de monter en fait un projet missionnaire dans une paroisse de banlieue, peuplée majoritairement de musulmans. Et en fait, on voulait savoir comment faire passer ce projet missionnaire au curé, à l'archevêque, sans, entre guillemets, les scandaliser, parce que on veut annoncer le Seigneur de façon explicite, témoigner de la grâce qu'il nous a faite de nous sauver. Et je voulais savoir si vous aviez quelques pistes, parce que je pense que dans vos diocèses respectifs, vous êtes plus zélés par rapport à ça. Voilà, merci beaucoup.
7: J'aime beaucoup cette expression de Redemptoris Missio, lorsque Jean-Paul II parlait de l'évangélisation, de la nouvelle évangélisation, ça implique une conversion pastorale, et dont on n'a pas pris tout à fait la mesure dans bien des lieux, c'est-à-dire comment à la fois se ressaisir de l'Évangile dans toute sa plénitude, et comment cet évangile nous invite à une attitude spirituelle, missionnaire, tout à fait nouvelle, compte tenu du contexte dans lequel nous nous trouvons. Donc c'est une radicalisation de notre rapport au Christ dont il s'agit en premier lieu. C'est ce que vient de souligner Jean-Pierre, une attitude de prière, parce que ce n'est pas une œuvre humaine, et en même temps une capacité de créativité sans faire fi de l'héritage du passé, de l'expérience du passé, mais une créativité pour nous mettre dans un nouveau contexte d'annonce, de proposition de la foi. Alors, pratiquement, j'allais dire, c'est difficile de parler d'un diocèse par rapport à un autre, je ne connais pas la réalité. Ce que j'essaye de faire, c'est effectivement que cette culture missionnaire, c'est toute une ambiance, mais elle commence d'abord par soi-même. Moi, je fais régulièrement dans mes visites pastorales du porte-à-porte. J'essaie à certains moments de prêcher dans la rue. Bon, c'est un effort, une ascèse personnelle. Et si le pasteur ne le fait pas, comment voulez-vous que les prêtres le fassent, l'ensemble des peuples chrétiens? Deuxième chose, ça passe par des équipes, s'entourer d'un certain nombre de personnes qui sont dans ce contexte-là. Troisième chose, c'est une œuvre extrêmement longue, parce qu'on a un certain nombre de personnes dans l'Église qui ne sont pas forcément habituées à ce genre d'approche missionnaire tout à fait nouvelle. Et donc il y a tout un travail d'information, d'appropriation qu'il faut faire par différents biais. De telle manière qu'une expérience qui est tout à fait novatrice, du type de celle que tu viens d'exprimer, n'arrive pas au milieu d'un environnement qui est absolument pas prêt à l'accueillir. Ça suppose une présentation, ça suppose un accompagnement, ça suppose un lien institutionnel aussi qu'il faut trouver pour trouver les meilleures conditions où l'éclosion d'une initiative nouvelle trouvera un espace de créativité, d'accueil, de bienveillance, mais avec aussi un nombre de garde-fous qu'il faut faire jouer, parce qu'on n'a pas le monopole de l'Esprit-Saint et notre évangélisation doit être apostolique, c'est-à-dire référée à la hiérarchie de l'Église. Et donc ce cocktail-là, ce n'est pas une réponse que je dis là, c'est un certain nombre de conditions pour qu'une expérience un peu novatrice, de type charismatique, puisse trouver un accueil favorable et une possibilité de fécondité réelle.
8: Comment annoncer le kérigme aux jeunes de plus en plus nombreux qui sont plongés dans toutes les musiques gothiques, hard rock, satanique, enfin black, ainsi de suite, et qui va de pair souvent avec la drogue, la violence? Moi, je m'occupe plus des petits-enfants, évidemment, mais je suis interpellé par des parents qui ont des enfants qui sont plongés là-dedans, même si je pressens que 99% de ces jeunes sont des jeunes extrêmement blessés, et qu'en fait, par ces failles, sont passés de malin, et que ça se passait Jésus Sauveur. Donc, je ne sais pas quelle réponse donner, et je me sens complètement démuni par rapport à ces familles qui sont interpellées.
0: Je ne sais pas s'il y en a qui connaissent l'expérience du père Domergue de Bordeaux, qui vraiment, il est venu déjà plusieurs fois ici, et dans des collèges, ou surtout en lycée, il rassemble les jeunes, et avec un matériel ultra moderne et parfait, il peut vraiment montrer qu'est-ce qu'ils reçoivent quand ils écoutent toutes ces musiques-là. Et sans porter de jugement, il commence par leur montrer et tout, et les jeunes progressivement sont eux-mêmes conduits à se poser plein de questions. Et là, je crois qu'il y a des charismes comme ça, comme le père Domergue, qu'il faudrait vraiment qu'on utilise davantage dans toutes nos écoles, nos lycées. Voilà. Dominique, je ne sais pas si...
7: Oui, je crois qu'il y a un aspect prévention qui passe par l'information sur les dommages que peuvent causer, tant au niveau spirituel que même psychologique, un certain nombre de musiques qui sont extrêmement violentes, agressives. Il y a un aspect curatif aussi, comment nos communautés, dans nos diocèses, on a des lieux pour pouvoir accueillir des jeunes qui ont été complètement déstabilisés par un certain type d'ambiance et qui passent par des attitudes addictives par rapport à la musique avec différentes étapes. On passe de la distraction à la culture ambiante et puis à un certain moment ça devient un univers qui nous emprisonne, avec aussi des liens spirituels
2: complexe avec les forces obscures. Donc il y a, je pense qu'il y a aujourd'hui besoin, ça vaut pour la musique, mais aussi ça vaut pour d'autres aspects de la vie d'aujourd'hui, on a besoin de lieux curatifs, de pouvoir être écouté, accompagné, de pouvoir faire un traitement de fond psychospirituel sur les dommages que l'on peut rencontrer, que la jeunesse peut rencontrer. Je crois aussi, dans cette dimension charismatique, nous n'avons pas à avoir peur d'être nous-mêmes. J'ai député un prêtre qui fait partie d'une communauté religieuse, qui est venu l'année passée à Communion Évangélisation, peut-être qu'il viendra nous rejoindre, qui avait entraîné quelques bonnes âmes dans une boîte de nuit l'année passée. Certains s'en souviennent, ils n'ont pas été indemnes de cette expérience. Et donc ce prêtre est aumônier du monde de la nuit, c'est son affectation officielle. Et tous les soirs, il fait les boîtes de nuit, il fait les bars gothiques et les rêves parties ainsi que les afters. Et donc il a cultivé toute une pastorale, j'ai un charisme propre, mais qui lui permet de pouvoir rejoindre cet univers-là. Et donc il arrive en habit religieux, il ne se cache pas, il est ce qu'il est, il ne boit pas d'alcool, il ne danse pas, mais il a un signe de présence. Et combien de jeunes ont besoin justement de cette présence affichée de l'Église dans un contexte où c'est très, très, très difficile. Mais peut-être que Dieu a fixé rendez-vous avec ces jeunes qui, au départ, venaient se distraire. Donc, je crois que, dans certains cas, il ne faut pas hésiter, avec des charismes personnels, à trouver des personnes qui, effectivement, peuvent, sur des lieux comme cela, assurer un signe, une présence, une parole chrétienne. Mais ça relève plus du charisme personnel.
0: Et en même temps, moi, j'ajouterais volontiers qu'on voit des communautés ou des réalités nouvelles où les jeunes sont plus heureux de participer à l'Eucharistie le samedi soir plutôt que d'aller en boîte. Et je trouve que là encore, on doit s'interroger. Est-ce que les communautés nouvelles qu'on accueille dans nos églises diocésaines, etc., est-ce qu'elles ont cette force de rayonner auprès des jeunes ? Et moi, je pense à la joie d'avoir vu des familles en mission du chemin néo-catéchuménal où les jeunes sont plus heureux à l'Eucharistie le samedi soir que de sortir en boîte. Et dans d'autres communautés, c'est la même réalité.
9: J'aurais une question à poser. En 1905, l'État il s'est séparé avec l'Église et l'Église avec l'État. Et je voulais savoir si dans les écoles, là, en ce moment, M. Sarkozy, il avait supprimé 2 heures de cours par semaine, il me semble. Et pourquoi pas rajouter 1 heure sur l'amour et sur les thèmes de la compassion? Et quelle place l'Église a avec la politique pour apporter un peu plus de paix et d'harmonie avec les laïcs dans les écoles? Et pourquoi pas une petite évangélisation par la suite, parce que c'est vrai qu'à la télé, le CSA, ils nous mettent beaucoup de violence. Il y a toujours des films avec de la violence. Ils ont toujours tendance à lever et à proclamer le diable, alors de montrer les belles choses de la vie, les miracles et l'amour. Et je voulais savoir vraiment si l'Église pouvait justement, Jésus pouvait poser son doigt un petit peu sur les médias et assouplir un peu le cœur des Français, des Européens et du monde entier, quoi.
2: C'est vrai que on est dans une manière un peu plus générale. Hein, partant de la question, j'essaie de réfléchir à la problématique qui est celle à la fois dans un contexte culturel où, je dirais, la déchristianisation et parfois l'antichristianisme est affiché. Comment à la fois être présent à cette culture sans être dans un ghetto. Voilà, c'est un peu la réflexion qui est celle de pouvoir vivre chrétien dans le monde, sans être du monde. Comment, par rapport au processus de transmission, on voit dans un centre d'école aujourd'hui, on vous dit qu'il y a, par exemple, il y a différents types de familles, différents types de manières de vivre sa sexualité. Bon, et ça apparaît comme un enseignement venu de la part d'un professeur. Comment, dans ce contexte-là, trouver les moyens par lesquels on va transmettre une anthropologie chrétienne, une éthique chrétienne? Alors, ça peut aller de dire pourquoi ne pas faire, je pense à l'école, ben, des écoles qui n'ont pas un fil à la patte et peuvent, même si c'est hors contrat, tout en répondant aux critères d'ecclésialité que promeut l'Église dans Christi Feles Laici, être des espaces où on est sûr qu'il y aura un bon enseignement de qualité. Bon. En même temps, ce n'est pas un discrédit sur l'enseignement catholique, mais comment dans les écoles catholiques déjà existantes, eh bien, on peut honorer une réelle transmission et de la foi et une culture aussi chrétienne, et une manière d'habiter notre vie à l'aune de l'Évangile. Déjà, donc, à partir des lieux que l'on maîtrise, première chose, puisque si on est école catholique, eh bien, on doit pouvoir assurer cette formation-là. Ensuite, c'est vrai que dans un certain nombre d'écoles publiques, on n'a plus la maîtrise, on n'a pas la maîtrise des enseignements, du choix des enseignants, et donc c'est beaucoup plus difficile. Donc ça veut dire, autour de l'école, trouver des espaces où, sur un certain nombre de ces points-là qui touchent à la question éthique, à l'anthropologie, aux questions de foi, trouver des espaces dans lesquels une bonne formation peut être donnée à travers des aumôneries, à travers des communautés vivantes. Et c'est très difficile aujourd'hui, à l'échelle publique, collective, au niveau national, de peser sur des choix qui sont faits en dehors d'une vision chrétienne de la vie, de l'amour, de l'humanité. On a très peu de moyens.
0: Le cardinal voudrait intervenir.
4: Oui, comme étranger, de loin. Je me souviens, c'était le temps quand le cardinal Echegaray était président de la conférence épiscopale, pas encore cardinal. Il voulait se rencontrer avec le président de la République. Et on parlait de la possibilité, et un journaliste a découvert ça, et déjà le fait que le président de la conférence épiscopale voulait rencontrer le président de la République a fait grand scandale. Je ne sais plus l'année, mais c'était. Quelques temps après, le cardinal Lustiger, pour défendre les écoles libres, est allé dans les rues. Il a montré la première fois la force de l'Église en France pour demander quelque chose devant l'État. Et j'ai beaucoup admiré le courage qu'il avait, et peut-être un peu, je ne connais pas assez, mais un peu de succès. Pourquoi j'ai dit ça? À cause de l'histoire, je pense, l'Église catholique en France et les catholiques qui sont ici, sont en train de voir la nécessité de se montrer en public. D'être une, je ne veux pas maintenant faire l'agitation politique, hein, c'est loin de moi, mais je vois la nécessité que les politiciens doivent savoir qu'il y a des forces positives pour le peuple dans les catholiques. Hier, quelqu'un racontait qu'un groupe qui lutte pour la vie, je ne sais plus qui était ça, un groupe qui lutte pour la vie prend des contacts avec des délégués du Parlement. Je trouve ça très très bon, très nécessaire. Ne pas supporter, je ne sais pas que vous le faites, hein, et je connais peu la situation, mais et je ne veux pas non plus qu'on fasse ici un lien quasi étroit entre l'Église et l'État comme on a en Allemagne, parce que c'est trop. La dépendance de l'Église catholique, la dépendance structurelle de l'État est beaucoup trop grande. Mais un peu plus de courage pour montrer la face en public, il me semblait bien. Et je pense, sans entrer maintenant dans le détail, je pense la vision de Sarkozy pour prendre sérieusement la religion, je ne parle pas du christianisme, est mieux que dans d'autres pays d'Europe en ce moment. Dernière chose, les mouvements, les nouvelles communautés, en Italie, à Rome, on fait une démonstration en faveur de la famille. C'était, il y avait beaucoup, beaucoup de gens et c'était très fort. Après, on a fait la même chose à Madrid et il y avait 2 millions de personnes dans les rues. J'ai dit ça, ne pas pour copier cela en France, mais je pense que la sensibilité pour une présence politique des chrétiens est indiquée.
0: Puis moi, je pense, pour revenir à la question de départ, si on rayonne la charité chacun de nous, eh bien, ça sera comme un feu qui se répandra. Moi, je crois vraiment à la puissance de l'amour par lui-même, la puissance de la charité.
2: C'est très important aussi de penser à la place de la famille. C'est-à-dire quand on voit, par exemple, dans le judaïsme, comment il s'est développé, s'est perpétué dans un contexte de diaspora, c'est grâce aux familles, à travers la célébration familiale, domestique. Donc je crois que lorsque les institutions publiques n'honorent plus la nécessaire transmission ou de la foi ou de la culture chrétienne, la place de la famille est fondamentale. Et comment trouver des moyens d'aider les familles à l'échelle des mouvements, mais aussi à l'échelle des communautés, pour qu'elles honorent cette mission qui leur revient de transmettre aux enfants, aux nouvelles générations, la foi. C'est une des richesses aussi des communautés nouvelles, de voir de belles familles et qui se retrouvent entre elles, qui se fortifient pour pouvoir assurer ce témoignage. Et on sait que la famille est le premier lieu aussi vocationnel, vocation pas simplement sacerdotale ou religieuse, mais aussi de transmission de la foi.

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2: Mon Dieu, la joie sur les lèvres, je dirai ta louange. Psaume 62, 6.

Alors, chers amis, merci de m'accueillir dans ce très beau lieu. Merci à Thérèse, à nouveau, de nous conduire sur les sommets, notre seul sommet à tous, notre seul rocher, notre seule force, c'est la personne du Christ. C'est Jésus-Christ, notre Sauveur. L'autre jour, je discutais avec un homme assez connu, un ancien ministre, et on est arrivé ensemble à la conclusion qu'il y avait dans la vie deux types d'hommes. Deux types d'hommes. Il y a ceux qui croient que le Christ est le Fils de Dieu, et il y a ceux qui ne croient pas. Les deux sont éminemment à être respectés. Mais si on croit que le Christ est le Fils de Dieu, alors on le croit vraiment. Ce n'est pas simplement une réflexion religieuse, culturelle. C'est vraiment que le Christ est notre rocher. Et Thérèse a cette phrase emblématique qui vient comme nous redonner tous une confiance qui nous emmène au large. N'arrêtez pas de prier Jésus. La confiance en lui fait des miracles. N'arrêtez pas de prier Jésus. La confiance en lui fait des miracles. Mais des miracles concrets, pas des miracles abstraits. Donc c'est sur ce chemin de la mise au large de notre vie, une mise au large confiante, certainement guérissante aussi, que nous sommes invités à vivre ce matin. La miséricorde du Christ se déploie dans notre vie parce que son œuvre en nous refait nos forces, stimule notre foi, fortifie notre fidélité et instaure la confiance. Trois mots qui ont la même racine, foi, fidélité et confiance. Alors tout cela, nous allons le méditer ensemble de quatre manières, en balisant quelques petits points un peu psychologiques, puisque notre époque est friande de psychologie, parce que ça permet l'application concrète dans la vie, quelques repères anthropologiques, bien sûr, Thérèse de Lisieux, inévitablement, car elle a vécu ce dont

En évidence, le sens de notre intervention ici qui est vraiment porté par la gratuité de l'amour de Dieu. Un jour, un prédicateur, c'est une histoire vraie, avait été invité pour une prédication qu'il croyait devant une assemblée nombreuse. Alors, le voilà qui arrive et malheureusement pour lui, ou heureusement pour lui, voilà que l'assemblée, il n'y avait qu'une personne. Alors il s'est dit, qu'est-ce que je fais ? Je me suis déplacé pour une personne. Alors, ma vie de prédicateur, c'est une vie pour l'annonce du Christ, qu'il y en ait 10 000 ou une, c'est la même chose. Alors le voilà qui prêche, et la personne était au milieu de l'assemblée, qui prêche, avec détermination. Et à la fin, voilà, il a terminé, la personne se lève et s'approche du prédicateur. La personne se lève, donc vient le voir et lui dit « Ah, vous aviez l'air vraiment convaincu, mais je suis sourd, j'ai rien entendu. » Tout cela pour dire que notre vie, on passe de succès apparent et aussi en échec apparent, mais le Seigneur, par des événements soit extérieurs ou soit intérieurs, nous emmène sur un chemin de crête qui, ultimement, est le même pour tous. C'est-à-dire de vivre gratuitement, de faire les choses gratuitement. Et l'on ne fait les choses bien gratuitement que si la grâce nous porte. La grâce, c'est la gratuité de Dieu qui se communique. Et donc, c'est la présence. Et l'Église a comme concentré cette conviction dans cette phrase, hein, il nous faut constamment repartir du Christ. Il faut que la grâce prenne la première place. Ce que Thérèse d'Avila dit, mais ça, c'est la seconde conversion de la vie. Et vous qui êtes des fidèles du Seigneur, le Seigneur nous emmène progressivement vers cette seconde conversion qui est celle de mettre le Christ à la première place, concrètement, et que vraiment la présence du Christ meuve notre existence. Voilà. N'arrêtez pas de prier Jésus. La confiance en lui fait des miracles. Et cette prière inlassable de Jésus, c'est comme la prise de possession positive du Christ sur notre vie, où le Christ prend sa vraie place. La première. Alors, je ne sais pas s'il y a des Corses. Il y a des Corses ici ? Il y a des Corses. Ah. Alors, je vais raconter une histoire corse. C'est un jour dans le sud de la Corse. Un père, juste avant Noël, vient voir son fils. Il dit, mon fils, c'est bientôt Noël. Il va falloir que tu demandes un cadeau à Jésus. Alors il dit, tu vas dans ta chambre et tu prends une carte postale et tu me la ramènes. Qu'est-ce que tu veux demander à Jésus? Et le petit garçon se met à sa table. Bon, il commence à écrire. Il prend la carte, il déchire la carte et il laisse passer le temps. Alors son papa revient le voir. Il dit, mais alors tu as écrit? Non, j'ai pas envie d'écrire à Jésus. Alors le père, un petit peu ferme, lui dit, tu prends une carte postale et tu vas écrire à Jésus. Alors, le petit garçon obéissant se met à sa table et s'en va prendre le crayon. À nouveau, il refuse. Et son père vient, il lui dit, non. Un Corse qui ne connaît pas la personne à qui il s'adresse, il n'écrit pas à la personne. Bon, le père est un petit peu gêné, mais il lui demande quand même une troisième fois. Alors l'enfant obéissant, et à ce moment-là, l'enfant a une idée de génie, qui pense être de génie pour lui. Il est tout seul, il regarde à droite, il regarde à gauche. Il voit dans le coin de sa chambre une statue de la Vierge. Alors tout fier, il va dans le coin, il prend la statue de la Vierge. Il va dans son armoire, il prend une serviette. Il met la statue de la Vierge dans la serviette. Sous son lit, il y avait des cordes, il prend les cordes. Et il serre,
et il cache la statue

emmailloté par la serviette dans les ficelles, sous le matelas de son lit. Il s'en revient tout fier à sa table de travail et commence à écrire « Jésus, si tu veux revoir ta mère pour Noël, je voudrais ceci, ceci et cela. » Voilà, alors... Ça, c'est ce qu'il faut pas faire. Ou c'est ce qu'il faut apprendre aux enfants à ne pas faire. Parce que qu'est-ce qui porte l'attitude? Vous voyez, cette attitude-là, c'est l'attitude de marchandage. Et notre vie, avec Jésus, elle est faite de ce marchandage-là. Un peu, beaucoup passionnément, à la folie, ou pour certains, pas du tout. Mais nous sommes comme portés à vouloir marchander avec le Seigneur. Avec Dieu, on ne marchande pas. C'est la grâce ou rien. La grâce nous suffit. Certains grands maîtres spirituels du XXe siècle diront « La grâce peut davantage, toujours davantage. » La grâce est suffisante, diront les théologiens. Elle est prévenante, elle prépare, et elle est sanctifiante, elle accomplit. Mais si la grâce n'est pas au commencement et à la fin, notre être est comme un être qui s'est durci et dans un rapport de force avec Dieu, nous voulons obtenir ce que nous voulons. Et ce rapport de force se répercute dans les relations affectives, dans les relations de travail, dans toute forme de relation. Et c'est la rupture de confiance. Voilà. C'est la rupture de confiance. Seule la confiance fait des miracles, dit Thérèse. Et cela parce que Jésus a déposé en nous le germe de la gratuité, qui est le germe du climat de la vie éternelle, par le nouvel arbre de vie qui est sa croix salvifique, la croix du Christ, vraiment. Alors, un grand théologien du XXe siècle, le cardinal de Lubach, reprend cette idée-là, pas forcément l'histoire corse, mais reprend cette idée-là de la manière suivante. À la fin de son grand livre, Le mystère du surnaturel, dans l'annexe 2, il dit, voilà, la seule chose qu'un chrétien, dans sa vie, doit exiger, c'est de ne rien exiger. Il doit exiger de lui-même de ne rien exiger de Dieu. Et donc des autres. Ne rien exiger. Ce rapport dominant-dominé est exclusif dans la relation à Dieu. Et ce refus se répercute profondément dans la vie sociale, et particulièrement dans la vie amoureuse, au sein du couple, dans la vie de famille. Ne pas instaurer ce rapport de force, même s'il doit y avoir des limites claires, mais un rapport de confiance, qui engage chacun au cœur de l'accueil de la fragilité de l'autre. Et on va voir ce que ça veut dire pour Thérèse, la fragilité, car elle était fragile. Nous y reviendrons. Alors, on va développer ces idées en quatre points, comme je l'ai un peu annoncé. D'abord, un petit point de psychologie de base. Bon. Alors, on est tous d'accord, on est tous de bonne volonté, vraiment on est tous de bonne volonté, j'en suis persuadé, mais dans notre vie nous rencontrons des écueils, nous rencontrons des blessures. Alors, face à nos blessures, nous avons deux possibilités, nous avons donc une alternative. Face à une blessure, soit au cœur de la blessure, mon aspiration à aimer et à être aimé est comme galvaudé, alors j'insère le doute. Tu m'as fait ceci, alors je doute de l'amour. Ou soit au cœur de la blessure peut être un tremplin d'amour. Tu m'as aimé, tu m'as blessé, et bien moi je vais t'aimer davantage. Au cœur de la blessure, nous sommes donc devant un choix dont souvent les plus jeunes
je dirais, concentre l'exemple en emblématique. Nous, on est prêtre, je suis prêtre, et il m'arrive, voilà, il y a une jeune fille qui vient, mon père, il est parti. Alors on fait un peu l'idiot, il est parti, et elle pleure, il est parti, elle pleure, il est parti. Alors, au bout d'un quart d'heure, c'est dur, il est parti. Oui, il est parti. Alors, il est parti et... Qui ça, il est parti? Ah, oui, alors elle se réveille. Oui, mon ami est parti. Ah, et tu l'aimais, ton ami? Oh, vous pouvez pas savoir comme je l'aimais. Je l'aimais. Et, bon, on laisse passer un peu l'émotion, on écoute, on accueille, très bien. Et au bout de 20 minutes, une demi-heure, hein, seulement pour donner des indications temporelles, on pose la question qui va réveiller un peu la personne, mais tu l'aimais? Ah oui, je l'aimais. Mais tu l'aimais pour qui? Alors là, souvent, la personne, elle lève la tête. Elle se dit, ça va mal se terminer pour moi. Oui, je l'aimais. Tu l'aimais pour qui? Pour toi ou pour lui? Alors elle se dit, si je dis je l'aimais pour moi, il va me dire espèce d'égoïste. Et donc je réponds, elles répondent tous, je l'aimais pour lui. Et à ce moment-là, le prêtre dit cette phrase fatidique, si tu l'aimais pour lui, continue à l'aimer. Laisse-le partir. Continue à l'aimer en le laissant partir. Et donc il y a, voyez, par rapport, on a tous été amoureux, jeunes. On a tous eu nos petites blessures d'amour de jeunesse. Et en fin de compte, ces amours de jeunesse peuvent être des tremplins de l'amour véritable. À savoir, au cœur même de ces blessures qui peuvent être très grandes, et qui peuvent être des blessures aussi très profondes, mais qui peuvent être aussi des petites blessures, il y a comme l'invitation à aimer l'autre gratuitement. Et où je l'aime pour lui, où j'accepte de ne pas avoir de prise sur lui. Et j'accepte donc de le laisser partir vers l'amour que lui conçoit être le plus grand. Car si on réagit en mettant la suspicion à l'amour, et non pas la confiance à l'amour, il y a deux grandes conséquences. La première conséquence, c'est l'endurcissement. Et la deuxième conséquence qui découle de la première, c'est l'isolement. Si j'insère le doute au cœur de l'amour, je finis par m'endurcir et m'isoler. Et je rentre dans ma bulle. Alors, voyez, revenons à la racine. Au cœur de la blessure, est-ce que je ferme le cœur ou est-ce que j'offre le cœur? Et bien sûr, seul le Christ peut être le chemin de ce cœur ouvert au cœur même de la plus grande des blessures. Ce cœur qui est offrande. Il y a douleur, mais il y a offrande. Ce que les philosophes, à travers la figure de Platon, disent, hein, ce cœur fermé qui isole, ce cœur ouvert qui unit. Ce cœur ouvert qui unit. Ne fermons pas notre cœur. Laissons ce cœur être ouvert, parce qu'il sera ouvert d'abord à la miséricorde de Dieu, ouvert à sa grâce, toujours la grâce d'abord. Et ensuite, il sera peut-être douloureusement ouvert à la personne aimée, mais toujours ouvert à Dieu, toujours ouvert aux autres, toujours ouvert au cœur d'une fragilité offerte, et non pas d'une force apparente avec un cœur fermé. Alors, voilà pour cet élément psychologique que l'on peut synthétiser de la manière suivante. Si l'on n'est pas responsable des blessures que l'on a subies, si l'on n'est pas responsable souvent des blessures que l'on a subies, on est responsable de la manière dont on choisit de réagir aux blessures. Et bien sûr, humainement, il y a des douleurs qui sont insupportables, qui sont très douloureuses. Et c'est là, au cœur même de la plus grande douleur, que s'inscrit aussi le plus grand cheminement de la vie, de l'émergence de notre être spirituel, à savoir de mettre le Christ
de mettre l'arbre de vie du Christ au cœur même de notre blessure, pour lui ouvrir un chemin de vie. Alors, voilà pour l'élément psychologique. Maintenant, deuxième point, considérons un élément d'anthropologie. Voilà. Aujourd'hui, vous voyez, nous sommes dans une société contemporaine, fortement marquée par l'individualisme et portée par un climat ambiant qui est une anthropologie individualiste, qui va très bien avec le système économique et libéral, qui s'inscrit d'une anthropologie de type anglo-saxonne, avec Bateman, avec Stuart Mill, c'est-à-dire une anthropologie qui dit que l'homme va bien lorsque l'homme éprouve du plaisir et lorsque l'homme rejette de la souffrance. Voilà l'anthropologie sous-jacente qui surfe dans les images des médias, les images publicitaires. Il faut se faire du plaisir, et je suis un homme accompli si je me fais du plaisir. Cela ne correspond pas à l'anthropologie chrétienne. L'anthropologie chrétienne, on va essayer de la résumer à très grands traits. On pourrait la définir de deux manières. Il y a une partie en nous agitée. Hein, ça bouge parfois. Certains ont parfois des humeurs. Certains ont parfois des émotions très fortes. Et il y a une partie en nous stable, calme. Toujours calme, si on veut. Toujours calme. Alors, la partie agitée. Bon, on a d'abord un corps, très bien. Mais on a en nous des puissances qu'on appelle instables. On a quatre puissances instables. Voilà, quatre puissances instables qu'on ne peut pas parfaitement contrôler. D'abord, c'est l'imagination. On a souvent, parfois, une puissance plus féminine. Voilà, l'imagination. Un petit détail, et pouf, il y a un tableau. Il y a des émotions qui sont... Un petit détail, et pouf, c'est parti. Essayez de ne rien imaginer. Et c'est reparti. On ne peut pas ne rien imaginer. L'imagination est une puissance positive, mais instable, et elle devient négative lorsqu'elle part dans l'imaginaire. Mais l'imagination, c'est la capacité de prendre du recul sur le réel pour le projeter dans une nouvelle dimension, soit dans l'avenir, soit dans le passé, mais de relire notre histoire. N'essayez de pas contrôler votre imagination. Enrichissez-la. Attention à qu'elle ne devienne pas de l'imaginaire. Deuxième puissance instable, c'est la mémoire des souvenirs. Essayez de ne vous souvenir de rien. Vous allez voir, ça va revenir. Vous êtes à la prière, vous êtes à Lisieux, vous avez une demi-heure de silence et vous avez toute votre vie qui vous remonte. Voilà, puissance instable. Tiens, juste pour se connaître. Troisième puissance instable, c'est l'affectivité. Alors là, chez certains, c'est les montagnes russes. Voilà, et ça va très vite, ça change d'humeur en humeur. Mais ouais, on a une capacité d'affect, c'est-à-dire d'orienter notre capacité d'amour, cette passion d'amour, hein, c'est une passion l'amour, vers un bien, et en même temps on est tenté de fluctuer dans l'orientation de notre cœur vers ce bien, de le rejeter. Voilà. Nous avons une affectivité flottante. Voilà. Et quatrième puissance instable, c'est notre sensualité. Nous avons des sens extérieurs, nous avons des sens intérieurs qui, se mélangeant à notre affectivité et se mélangeant aux souvenirs et à l'imaginaire, font parfois des feux d'artifice dans la tête, n'est-ce pas? Voilà. Ça nous arrive à tous. Donc, nous avons des choses qui bougent en nous, qui bougent tout le temps, et c'est fatigant. Et en même temps, c'est étonnamment de richesse. Voilà. Alors, je vous ai dit, axiome, ces puissances-là, elles sont données, elles sont instables, on ne peut pas les contrôler parfaitement. On peut les orienter, leur donner une direction. Vous voyez, les orienter sur un chemin. Et on les oriente sur un chemin qui est triple. Et là, c'est les puissances stables, la stabilité.
La permanence de la stabilité, si on le choisit. Si on le choisit. Donc ces trois puissances stables, dans une perspective d'anthropologie augustinienne, hein, de saint Augustin, sont les suivantes. Hein. C'est d'abord l'intelligence. On peut toujours, en réfléchissant, déterminer ce qui est vrai de ce qui est faux. Ce qui est vrai, ce qui est faux est faux. Dans notre société aujourd'hui, qui est une société non pas athée mais agnostique, on rejette la vérité dans la sphère privée. La vérité existe peut-être, mais on ne peut pas vraiment, dit-on, la connaître. Donc c'est à chacun de se construire sa vérité. L'Église, non, il y a une vérité, et elle est objective. Et c'est le droit qui va objectiver cette vérité. Donc par notre intelligence, nous pouvons être en vérité avec nous-mêmes, et en vérité avec les autres. Même si parfois ça prend l'apparence d'un côté un petit peu rustre, parce qu'il faut dire les choses clairement. Voilà. La vérité. La vérité, elle choisit quoi? Elle choisit un bien. Elle reconnaît un bien. Ce qui meut notre intelligence, c'est l'attirance d'un bien. La vérité du bien. Parce que le bien va nous donner le bonheur, et ce bonheur va nous rendre bons. Faire le bien fait du bien. Faire le bien fait du bien. Et donc notre volonté va choisir ce bien, éclairé par l'intelligence. À nous de le vouloir vraiment, ce bien. Vous voyez, Maurice Blondel, que j'aime beaucoup comme philosophe, met en évidence une question qui est la première question dynamique, très moderne. Qu'est-ce qu'on veut vraiment? Que voulons-nous vraiment dans notre existence? Mais vraiment, à la fois en vérité, mais avec toute notre volonté. Est-ce que nous voulons vraiment le Christ? Ou est-ce que nous voulons un peu de poudre du Christ? Un peu de maquillage du Christ? Ou est-ce que nous voulons vraiment, voyez, devenir, comme le dit l'Épître aux Éphésiens, est-ce que nous voulons devenir des fils de Dieu? Parce que nous sommes faits pour cela. En lui, il nous a choisis avant la création du monde pour que nous soyons dans l'amour saint et irréprochable sous son regard. Il nous a d'avance destinés à devenir pour lui des fils par Jésus-Christ. Voilà. Être fils de Dieu. Voilà. Être des fils du Père. Vous voyez, cette session est sous la présence du Père. Voilà. Pour aller au Père, c'est par le Fils. Seul le Fils nous indique le Père. Et pour aller au Père par le Fils, il nous faut être fils du Père, par le Christ. Il nous faut donc être intimement unis au Christ, profondément unis à lui. Et, alors, je reprends ma petite anthropologie, quatre puissances instables, hein, l'imagination, la mémoire des souvenirs, l'affectivité et la sensualité. Trois puissances stables, l'intelligence, la volonté, et maintenant, la mémoire de l'être. Au cœur même de notre existence, nous avons un lieu d'une dignité ineffaçable, nous sommes profondément dignes, c'est-à-dire nous sommes créés par Dieu, pour sa ressemblance. Et ça, ça nous colle comme à la peau. Ça fait partie de notre identité. Nous sommes prédestinés à être des fils. Ça veut dire en langage simple, nous sommes prédestinés à vivre dans une proximité incroyable avec Dieu. Voilà l'anthropologie chrétienne. Des choses qui s'agitent, qui doivent être orientées par ces puissances stables en nous, vers le Christ. Voulons-nous vraiment le Christ ? Alors, voyons maintenant Thérèse de Lisieux. Et Thérèse de Lisieux va synthétiser ces deux premiers points que nous avons évoqués. Car Thérèse de Lisieux, c'est pas l'histoire d'une petite fille super forte. C'est l'histoire d'une enfant blessée, profondément blessée, comme beaucoup de nos contemporains. C'est pour ça qu'elle est tellement, tellement d'actualité. D'ailleurs, au moment où on a voulu l'introniser, docteur de l'Église, il y a eu toute une
un ensemble de théologiens qui ont refusé qu'on reconnaisse à Thérèse de Lisieux le titre de docteur de l'amour, docteur de l'Église, en raison même de sa fragilité psychologique. Mais l'Église, a, dans son autorité, dans son discernement, a mis en évidence que ce n'est pas la structure psychique qui est la mesure de l'amour, c'est l'amour de Dieu qui mesure notre équilibre psychologique, qui va l'orienter, qui va l'accomplir. Alors, quelques éléments donc complémentaires. Thérèse est née dans un climat de mort. Alors, entendez bien, je parle surtout aux mamans. Thérèse, un an avant la naissance de Thérèse, Thérèse a perdu une petite sœur. Je vous demande comment s'appelait cette petite sœur que Thérèse a perdue. Elle s'appelait Thérèse. Thérèse de Lisieux a pris la place de Thérèse décédée. Thérèse a pris la place d'une morte. Aujourd'hui, on ne ferait jamais ça, absolument jamais ça. Comme si un enfant pouvait être remplacé par un autre enfant. Voilà. Thérèse a pris donc la place d'une morte. Et toute la petite enfance de Thérèse est comme traversée par cette ambiance de mort. On savait que Madame Martin, Zélie Martin, était très angoissée d'avoir peur de perdre un nouvel enfant, la dernière née des Martins. Et l'on sait, et ça c'est seules les mamans peuvent le dire, mais quand on a fait une fausse couche, qu'on a perdu un enfant, la grossesse suivante, elle est forcément un peu ou beaucoup angoissée. Alors, à la naissance, Thérèse refuse de vivre. Thérèse refuse le sein de sa mère. Thérèse ne veut pas de sa mère. On est obligé de la placer en urgence chez une nourrice qui s'appelle Rose. Alors quand vous comprenez que Thérèse veut faire pleuvoir des pluies de roses sur la terre, les psychanalystes, ils adorent ça. Vous voyez, c'est Rose qui a sauvé la vie de Thérèse. C'est Rose qui a redonné la vie à Thérèse. Alors au bout d'un an, un an et demi, la petite Martin, elle revient à la maison. Voilà. Mais, voilà, quelques temps après, c'est maintenant Madame Martin qui meurt. Et Thérèse de dire, très consciente, en face du cercueil, j'étais là à pleurer. Je voulais crier ma douleur et personne ne prenait soin de moi pour m'écouter. Elle a porté la petite Thérèse. Elle a pris sur elle. Voilà. Alors, cette séparation, blessure de séparation, ce que les psychologues diront chez Thérèse, blessure d'abandon. La petite Thérèse est traversée par une blessure profonde d'abandon. Et entendez déjà en écho, souffrance d'abandon et petite voix de l'abandon. La voix d'enfance, c'est la voix de l'abandon. Elle a renversé complètement sa blessure. On va en reparler. Mais continuons avec ses blessures d'abandon. Thérèse choisit une nouvelle mère, la sœur aînée, Pauline. Pauline rentre sans le dire, alors qu'elle avait promis à Thérèse de lui dire. Sans le dire à Thérèse, elle rentre au Carmel. Troisième mère qui disparaît. Marie, quelques années après, même chose. Quatrième mère qui disparaît. Alors, comme je voulais dire rapidement, la petite Thérèse, elle est comme fragilisée. Elle est fragile par cette blessure d'abandon. Elle se sent abandonnée. Et quelques années après, ça se verra très très concrètement. D'abord, elle est au bord de la mort. Et c'est là où la Vierge, une nouvelle mère, lui sourit. Elle est traversée par des convulsions, quasi psychotiques, délirantes. Et au bord de son lit, il y a la Vierge au sourire. Elle voit la mère qui lui sourit. Elle a trouvé sa mère. Entre-temps, M. Martin a fait dire par sa sœur Céline des messes à Notre-Dame des Victoires à Paris. Et voilà, c'est la victoire d'une résurrection. La petite fille retrouve l'équilibre.
Quelques années après, pour mettre en évidence la structure fragile de Thérèse, c'est à l'école. Thérèse était première de classe, sauf en mathématiques. Elle était première de classe. Elle écrivait très bien, etc. Mais dès que sa sœur Céline ne l'a plus accompagnée à l'école, Thérèse a été incapable d'aller à l'école toute seule. Alors Monsieur Martin s'est résolu de faire l'école au Buissonnet. Et donc Thérèse a fini sa scolarité à la maison. Lorsque un de vos enfants ne peut plus aller à l'école, c'est grave. Il y a quelque chose qui ne va pas. Alors qu'est-ce qui va ? On connaît la suite. On sait que Thérèse va faire l'expérience donc d'un renversement clair, d'une grâce qui va l'envahir au cœur même de sa blessure. Voilà. Et entendez bien à nouveau en écho cette phrase de Thérèse, hein, c'est Jésus qui va l'envahir, la présence de Jésus, au cœur même de sa blessure. N'arrêtez pas de prier, Jésus, la confiance en lui fait des miracles. Alors, quelques citations de Thérèse. Ma confiance était si grande que je ne cessais pas d'espérer. Comment ma confiance aurait-elle de bornes ? Je m'élève vers le bon Dieu par la confiance et par l'amour. J'ai une si grande confiance en lui qu'il ne pourra pas m'abandonner. Je remets tout entre ses mains. Je remets tout. Tout mon cœur blessé, je remets tout mon péché. Je remets toutes mes limites, je remets toutes mes soucis. Moi qui étais abandonné, je m'abandonne. Magnifique chemin de reconstruction, de réconciliation. La petite fille abandonnée, voilà. Voilà qui fait de Thérèse vraiment une sainte moderne. Dans un monde marqué à nouveau par l'individualisme, où la protection familiale a comme par beaucoup d'endroits éclaté, et donc des blessures se sont ajoutées à la vie. Voilà, la confiance en Jésus a restauré en Thérèse ce chemin de la vie. Et elle qui dira plus tard, « Dès que j'ai compris cela, tout cela, j'ai commencé à avancer à pas de géant. » Elle ne prenait pas appui sur elle. Elle ne prenait pas appui sur elle. Elle prenait appui sur quoi ? Sur sa faiblesse. Sur sa faiblesse. Vous voyez, un grand philosophe contemporain, Paul Ricoeur, définit l'homme comme un être faillible. L'homme, structurellement, est construit et il peut chuter, il peut tomber, il peut se tromper. Et Thérèse peut ajouter à la conviction de Paul Ricoeur, hein, l'homme est un être fragile, mais il peut toujours être relevé. L'homme est un être fragile, mais il peut toujours être relevé. Entendez bien ce qu'elle dit, c'est ma faiblesse qui fait toute ma confiance. Ah, voyez, c'est pas une faiblesse avec une relecture psychologique froide sur la connaissance de ces mécanismes. Voilà, c'est parfois ça un peu la limite de la psychologie, cette lucidité. On va dire que la psychologie a besoin d'être éclairée par la vie spirituelle pour mettre en évidence que la conscience de nos fragilités peut être ouverte à un chemin d'espérance, de vie, parce que Christ est là. C'est ma faiblesse qui fait toute ma confiance. Alors les théologiens aiment beaucoup cela. Vous savez qu'il y a une grande hérésie dans le monde chrétien que l'Église a combattu longtemps et qu'elle continue à combattre, ce qu'on appelle l'hérésie pélagienne. L'hérésie pélagienne, qui peut être très française aussi, c'est de dire, il faut d'abord que je m'appuie sur moi avant de m'appuyer sur Dieu. Hein ? Il faut d'abord s'occuper de soi-même et après on s'occupera sur Dieu. Comme si Dieu c'est une béquille ou un appui complémentaire. Saint Augustin, qui est le docteur de la grâce, dira non, la grâce est nécessaire. Elle est nécessaire dès le commencement. Le point d'appui,
C'est pas tant d'abord soi-même, même s'il faut aussi s'appuyer sur ses forces à soi-même, ses capacités, ses talents, mais c'est d'abord Jésus, c'est d'abord la grâce. La grâce est nécessaire, Christ est nécessaire au commencement, pas simplement en marchant, en vivant, repartir du Christ, repartir chaque jour du Christ, en lisant sa parole, se laisser faire par le Christ. C'est ma faiblesse qui fait toute ma confiance. Ma voie est toute de confiance et d'amour. Alors, ça c'était mon troisième point que je résume. Chez Thérèse, Thérèse n'est pas l'archétype de la sainteté forte. C'est plutôt l'archétype de la sainteté pour tous. C'est-à-dire, c'est la faiblesse qui est transformée en chemin de vie. C'est la blessure qui est renversée en espérance. C'est le sentiment d'être abandonné qui se transforme en petite voix d'enfance, en abandon confiant, non pas dans le vide, mais à Jésus. Et à Jésus. Thérèse, elle est fille de Saint Jean de la Croix. Saint Jean de la Croix a cette phrase apparemment très dure. Hein ? Il nous faut choisir la voie du nada, la voie du rien. Comme s'il fallait nier notre humanité pour aller vers Dieu. Moins il y a d'humanité, plus il y aura de Dieu. Vous voyez ? On peut être tenté d'écraser la vie humaine pour vouloir faire surgir la vie divine. Absolument pas. Ça, il n'y a rien à voir avec la vie chrétienne. Non, il s'agit simplement, avec Jean de la Croix, de dire rien en dehors du Christ. Seul le Christ est chemin. Pleinement Dieu, pleinement homme, en une personne qui est le Verbe éternel, qui s'est incarné pour nous, pour notre salut, pour que nous participions à la gloire de Dieu en devenant des fils adoptifs par Jésus le Christ. Voilà comme la synthèse de ce chemin que nous propose le Christ. Et Thérèse a compris, rien en dehors du Christ. Et on renverse la proposition, tout par le Christ, tout par Jésus, Jésus-Christ. Rien sans lui, voyez, rien sans lui. N'arrêtez pas de prier Jésus, la confiance en lui fait des miracles. Alors maintenant, considérons le quatrième point de notre méditation de ce matin. Voilà. Et je vais l'introduire par une petite histoire. Petite histoire à Thomas d'Aquin. Thomas d'Aquin, vous savez, c'est quelqu'un donc de trop intelligent. Voilà. Trop intelligent. Il y a des gens qui sont comme ça, ils sont trop intelligents. Il avait 8 secrétaires et il dictait 8 livres en même temps aux 8 secrétaires. Vous voyez, il y a des gens comme ça, je ne sais pas s'il y en a. Il y a quelqu'un comme ça ici ? Moi, je veux bien qu'il me donne la méthode parce que j'y arrive pas. Alors, Thomas d'Aquin, bon, il a comme été consacré dans sa petite enfance vraiment au Seigneur. Voilà, le docteur commun de l'Église, voilà, il a passé sa jeunesse dans un monastère. Et après, sa famille, le voyant tellement tourné vers les réalités célestes, ils ont voulu un petit peu réveiller l'humanité de Thomas d'Aquin. Alors, on a fait tourner autour de lui des prostituées. Comme ça, on s'est dit, mais ça va le réveiller un peu. Thomas d'Aquin, rien du tout. Le Seigneur, tout dans le Seigneur. Alors, il était gros. C'était un énorme, on l'appelait le bœuf. Ses frères de communauté l'appelaient le bœuf. Sympa, les frères en communauté, hein. Bon, alors. Mais en même temps, c'est bon, le bœuf. C'est bon à manger, le bœuf. Alors, il était gros, il avait de l'hydropysie. L'hydropysie, c'est-à-dire qu'il avait de la rétention d'eau. Et il était tellement énorme que lorsqu'il était au réfectoire, on avait découpé la table du réfectoire pour qu'il pose son ventre. Comme ça, il pouvait être avec tout le monde, avec le ventre posé. Voilà. Alors, voilà pour la figure, je dirais, qui n'est pas esthétique de Thomas d'Aquin. Mais un jour, ses confrères, qui le voyaient un peu tout le temps en train de réfléchir, veulent lui faire une blague.
Alors ils lui disent, oh Thomas d'Aquin. Ils ouvrent la fenêtre, oh Thomas d'Aquin, une vache qui vole. Et alors il y a Thomas d'Aquin qui arrive, où est-ce qu'elle est? Et à ce moment-là, tout le monde est éclaté de rire. Évidemment, il se voulait moqueur. Et Thomas d'Aquin leur répond. Il est certainement plus vrai qu'une vache vole qu'un religieux dise des mensonges. Alors, voilà pour les frères de communauté, hein. Voilà. Parfois, il y a des bonnes petites réparties comme ça. En couple aussi, hein, c'est comme ça, hein, des bonnes petites réparties. Alors, vous voyez, la question, c'est la recherche de la vérité. Hein. Vous connaissez la devise des dominicains. Veritas, veritas, veritas. Et Thérèse va rajouter à Thomas d'Aquin, vérité d'amour. C'est l'amour qui est vérité. Voilà. Alors, considérons cet équilibre de l'amour qui est vérité chez Thérèse. Cet amour qui est vérité chez Thérèse, il est traversé par trois mouvements. D'abord, accueillir le don qu'est le Christ. Recevoir le don. Jean-Paul II définit la personne comme celle qui d'abord se reçoit de Dieu. Notre être est d'abord positionné pour un recevoir. Demandons au Seigneur, voilà, cette grâce, de le recevoir, de recevoir d'abord son amour, de recevoir d'abord sa présence, de positionner notre être comme un être, disent les philosophes, transcendantal, qui s'ouvre à ce qui le transcende. Nous sommes créés à l'image de Dieu. Recevoir le don de la grâce, recevoir le Christ, voilà. Donner au Christ donc sa vraie place. Jésus-Christ d'abord et avant tout le Christ, source de la confiance. Thérèse de Lisieux cite dans ses écrits 1600 fois le nom de Jésus. Pas mal. Seulement 20 fois l'Esprit-Saint. Pas beaucoup. Mais comme l'amour c'est l'Esprit-Saint, ça doit faire kiff-kiff. Bon. Mais vous voyez, pour elle c'est Jésus. C'est Jésus-Christ qui est comme le fondement, la source. Voilà. Tout part de Jésus. Et si l'on voit un lieu d'inflexion entre son cheminement humain blessé et sa reconstruction transformée, c'est bien la personne de Jésus-Christ. Non pas un Jésus-Christ seulement divin, mais un Jésus-Christ pleinement aussi humain, homme-Dieu. La mesure de notre humanisation, c'est la personne divino-humaine de Jésus-Christ. Ça, c'est l'enseignement de l'Église. Hein? À Vatican II, l'Église dira, le vrai visage de l'homme se reflète dans la personne du Christ. Gaudium et Spes 22.1. Voilà. Le vrai visage de l'homme se reflète dans la personne de Jésus-Christ. L'avenir de l'homme, c'est le Christ. Le chemin de l'homme, c'est le Christ. Donc d'abord, se recevoir. Se recevoir. Positionner notre être comme un se recevoir. D'une manière pratique, c'est commencer sa journée par prier. Voilà, c'est tout simple, hein. Commencer sa journée par prier, par lire la parole de Dieu. Voilà. Mais en premier, disons avant le café. Après la douche, mais avant le café. Même si on s'endort un peu, c'est pas grave. Allez, une demi-heure le matin. Minimum. Le Christ prend sa vraie place la première. Deuxièmement, c'est se consacrer au Christ. Ah, vous allez me dire, mais ça, il y en a ça qui dans l'Église font très très bien ça. Très très bien ça. L'Église, elle a choisi les consacrés pour qu'ils se consacrent au Christ. Comme ça, nous, on se consacre pas. Hein? On les soutient un petit peu, comme ça, ils font le boulot, et nous, on fait un peu ce qu'on veut. Mais non. Non. Quel est le fondement de la consécration? Le fondement de la consécration, c'est le baptême. Par le baptême, nous sommes consacrés au Christ. Après, il faut que, librement et en conscience, nous acquiescions à ce que nos parents ont voulu pour nous. Mais ontologiquement, le travail est fait. À nous de nous consacrer au Seigneur.
Alors bien sûr, certains vivent cette consécration dans un état de vie pour le vivre objectivement et publiquement, pour être signe pour les baptisés laïcs que cette consécration, elle n'est pas simplement pour eux, elle est pour tous. Mais une consécration du cœur. Que votre cœur appartienne d'abord au Christ. Alors vous allez me dire, mais sympa, mais moi je suis marié. Et je vais vous dire ce que c'est que le sacrement du mariage, dans cette perspective-là. Dans le mariage, les deux premières années, ça marche souvent très bien. Après, ça marche un peu moins bien. Et on fait quoi? On fait souvent l'expérience. Pourquoi ça marche un peu moins bien? Parce que l'idéal que l'on s'est fait de l'autre, ben, tombe rapidement. Voilà. Tombe rapidement. Alors, cet idéal, en fait, on rencontre les limites de l'autre. Et on peut vouloir tellement aimer l'autre qu'on veut vouloir transformer ses limites, l'inviter à se dépasser. Mais on peut tellement vouloir qu'il se dépasse qu'on peut le tuer et le castrer. Ça, malheureusement, ça arrive souvent. Il ne s'agit pas de vouloir faire que l'autre dépasse constamment ses limites, celle de l'argent qu'il ramène à la maison, celle de l'affection qu'il va me donner, celle de l'attention qu'il va m'octroyer. Non. Ça finit en rapport de force et ça finit en opposition. Madame risque d'imploser, monsieur risque d'exploser. Voilà. Alors, qu'est-ce que c'est que le mariage chrétien? Le mariage chrétien, c'est effectivement, on fait l'expérience de la limite de l'autre. Mais comment on lève ce refus de la limite? Que chacun des époux puise dans le Christ, le lieu où leur désir va être comme élevé, élargi, accompli, pour que chacun des époux se donne à l'autre, dans leur cœur et dans leur corps, par leur amour donné concrètement et par leur vivre ensemble, qu'ils se donnent le fruit que le Christ a fait en eux. Ça, c'est seulement possible dans un mariage profondément chrétien. Donc, que le Christ prenne la première place, c'est aussi dans le mariage. Mais ça ne doit pas conduire à ce qu'on entend parfois. Ah, vous savez, mon père. Ah oui, mon père, je voudrais vous parler. Venez voir. Venez ici. C'est très sympa. Vous êtes vraiment sympa, vous, les curés. Ouais. Ma femme, elle s'est convertie. Mais depuis qu'elle s'est convertie, moi, j'existe plus pour elle. Alors ça, vous voyez, la fuite des souvent c'est les épouses, hein, je suis désolé. La fuite des épouses dans un spiritualisme. Non. La première mission de l'épouse, c'est pas le curé, c'est le mari. Voilà. C'est pas le curé, c'est le mari. Voilà. Donc, l'amour se vérifie dans le don. Le fruit que Dieu fait dans le cœur d'une épouse, d'un époux, c'est d'abord pour son épouse et pour son époux. Donc, consacrer son cœur à Jésus. Voyez, je m'ouvre, je m'engage et je me donne. Je me donne. Je m'abandonne. Voilà. Je me donne pour m'abandonner. Thérèse, dans sa petite voix d'enfance, a trouvé ce chemin du don qui s'est fait abandon. D'être abandonnée, elle s'est abandonnée. S'est abandonnée à l'amour. À l'amour de Christ. Et comme le dit si bien Jean-Paul II qui définit la liberté est liberté lorsqu'elle est liberté pour l'autre. Je suis libre en étant pour l'autre, en me donnant à l'autre. Lorsque mon être est structuré pour lui, pour mon époux d'abord, si je suis marié. Vous voyez? Et ça, l'abandon se nommera fidélité, au cœur même des plus grandes difficultés et même des plus grands péchés de l'un ou de l'autre. Voilà. Comme le disait un jour une femme que j'ai rencontrée, qui était responsable à Paris d'un groupe de prière avec son mari, le mari. Et elle, très généreusement, autour de la quarantaine, ils ont accueilli une femme célibataire avec un enfant. Est arrivé ce qui est arrivé, le mari est tombé à la quarantaine, amoureux de la femme célibataire. Et la femme lui a dit droit dans les yeux, « Mon chéri, j'ai très bien compris ce qui se passe dans ta vie. Sache, un, que je t'aime. Deux, tu reviens quand tu veux.
tu reviens. Et trois, jamais je ne dirai quoi, n'importe quoi de mal de toi aux enfants. Jamais. 2 ans après, il est revenu. Voilà. Et sa prière, voyez la prière. Voyez, l'amour va jusque là. L'amour va jusqu'à l'amour de la croix. L'amour va jusqu'à l'épreuve de la croix. Alors, pour conclure, je vais vous redonner quelques petites citations de cette invitation à la confiance. Cette confiance à laquelle nous invite Thérèse, confiance par le Christ. Et donc je résume rapidement mes 4 petits points. Le premier point, qui était plutôt psychologique, était de montrer qu'on est responsable, pas toujours de nos blessures, mais de bien réagir à nos blessures en se tournant vers Dieu. Que notre être était un être beaucoup plus profond que ce que veulent nous faire croire l'anthropologie publicitaire d'aujourd'hui. Nous avons en nous un lieu de stabilité, d'intelligence, de volonté, de mémoire, qui va orienter tout ce qui est un peu agité et qui sera toujours agité en nous. Troisièmement, Thérèse était une enfant très blessée. Très blessée. Elle a transformé sa blessure, ce sentiment d'être abandonnée, en chemin de confiance et d'abandon. Et quatrièmement, pour structurer notre personnalité dans cette dynamique de la confiance, de vivre d'abord à partir du Christ, mettre le Christ à la première place, de lui consacrer notre cœur et de nous abandonner à lui pour nous donner concrètement aux autres. « Ma confiance était si grande, dit-elle, que je n'ai cessé jamais d'espérer. Comment ma confiance aurait-elle des bornes? Je m'élève vers le bon Dieu par la confiance et l'amour. J'ai une si grande confiance en lui, dit-elle, qu'il ne pourra pas m'abandonner. Je remets tout entre ses mains. » Amen. Gloire au Père, au Fils et au Saint-Esprit, comme il était au commencement, maintenant et toujours, et dans les siècles des siècles. Amen.

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Et donc il y a 10 regards, 10 rencontres du Père avec le Fils. La première rencontre, eh bien c'est vraiment, on ne peut y accéder que parce que Dieu le dit. En fait, la Bible, c'est Dieu qui se révèle, c'est Dieu qui dit qui il est, c'est Dieu qui parle de son intimité. C'est la rencontre entre le Père et le Fils dans l'éternité. De toute éternité à toute éternité, le Père et le Fils se rencontrent et le jaillissement de cette rencontre, c'est l'Esprit Saint. Au commencement était le Verbe et le Verbe avait auprès de Dieu et le Verbe était Dieu. Il était au commencement auprès de Dieu. Le début du prologue selon saint Jean qui s'achève par ces mots, Dieu, personne ne l'a jamais vu, le Fils unique, lui qui est Dieu, est dans le sein du Père. Et la révélation, et c'est seulement parce que Dieu dit qui il est que nous pouvons contempler cette intimité entre le Père et le Fils. L'Épître aux Hébreux parle du rayonnement de la gloire de Dieu, l'expression parfaite de son être. Et ce mystère, nous ne pouvons y avoir accès que parce que le Seigneur nous y introduit. Moi et le Père, nous sommes un. Qui m'a vu, a vu le Père. Le Père est en moi et moi dans le Père. Et cela peut nourrir notre contemplation. Simplement, il y a 2 semaines, nous avons célébré le mystère de la Sainte Trinité, de contempler cet engendrement, engendré, non pas créé, cet engendrement éternel du Fils par le Père. Dans l'Épître aux Hébreux, il est dit également, « Dieu a-t-il déclaré jamais à un ange, « Tu es mon Fils, moi aujourd'hui je t'ai engendré, » ou bien encore, « Moi je serai pour lui un Père, et lui sera pour moi un Fils. » Et nous pouvons simplement, parce que l'Esprit Saint nous est donné et nous fait rentrer dans cette relation, non pas comme quelque chose de théorique ou un problème mathématique, mais comme une relation vivante, et l'Esprit Saint nous y introduit. Et c'est justement tout l'enjeu de l'histoire du salut, c'est que nous puissions nous-mêmes rentrer dans cette rencontre, dans ce regard, cette communion entre le Père et le Fils. La deuxième rencontre, c'est le débordement, parce qu'il y a en Dieu un amour qui déborde. Et ce débordement, ça s'appelle la création. Vous savez que la création, c'est pas ce qui s'est passé au début. La création, c'est pas un moment. Il y a un moment où Dieu a créé. C'est pas cela la création. La création, c'est une relation. C'est-à-dire que Dieu me crée maintenant. Je suis créé maintenant. La création, c'est pas ce qui s'est passé en 6 jours selon la Bible. C'est maintenant que je suis créé, que Dieu me veut. Et saint Irénée va contempler la création en disant que le Père a modelé l'humanité avec ses 2 mains qui sont le Fils et le Saint-Esprit. Nous sommes comme modelés, le fruit de cette rencontre entre le Père et le Fils dans l'Esprit-Saint, eh bien c'est nous qui sommes modelés, c'est pour cela que la Bible utilise ce mot de glaise, parce que le Seigneur nous façonne, le Seigneur nous modèle, et que nous sommes maintenant voulus par lui, et que si Dieu ne nous voulait pas, eh bien nous ne pourrions pas exister maintenant. Nous sommes comme l'argile dans les mains du Père et il vient nous façonner. Par lui, par le Verbe, tout a été fait. Vous savez, le Père est créateur du ciel et de la terre. Par le Fils, tout a été créé et l'Esprit Saint est celui qui donne la vie. Et nous sommes le fruit de cette création où le Père nous crée par Jésus dans l'Esprit Saint. C'est la deuxième rencontre. La troisième rencontre, entre le Père et le Fils, c'est l'incarnation. C'est-à-dire le moment où le Verbe s'est fait chair. Il est entré dans la chair. Incarnatus est. Il est rentré dans la chair, dans notre humanité. Et évidemment, nous ne savons pas ce que Jésus a dit au moment où il a été conçu dans le sein de la Vierge Marie. Il n'y avait pas un micro pour savoir et personne n'a pu entendre. Mais la révélation, la Bible, qui est la parole de l'homme inspirée par Dieu, va mettre dans la bouche du Christ qui entre dans le monde ces paroles, qui sont les paroles du psaume. C'est l'Épître aux Hébreux que je cite, qui cite le psaume. En entrant dans le monde, le Christ a dit, « Tu n'as voulu ni sacrifice ni offrande, mais tu m'as formé un corps. Tu n'as pas agréé les holocaustes ni les sacrifices pour le péché, alors j'ai dit, « Voici, je suis venu, mon Dieu, pour faire ta volonté, ainsi qu'il est écrit de moi. » Dans le livre. Et donc la première parole que Jésus dit, que le Verbe qui s'est fait chair dit au Père, c'est « Me voici, ô Père, pour faire ta volonté ». C'est le premier mouvement du cœur du Verbe qui devient chair, qui devient l'un d'entre nous.
Et nous pouvons contempler cette incarnation. Vous voyez, c'est aussi la naissance, c'est aussi Noël. On fête l'incarnation à deux moments. C'est l'Annonciation et puis la naissance, le jour de Noël. Et il y a un artiste très connu, Olivier Messiaen, compositeur et organiste, qui a écrit 20 regards sur l'enfant Jésus, et les premiers des 20 regards, et donc le premier des 20 regards sur l'enfant Jésus, c'est le regard du Père. Et nous voyons le Père, enfin, Olivier Messiaen contemple le regard que le Père a posé sur ce petit enfant, Dieu qui s'était fait homme. Quatrième regard, c'est quatrième rencontre entre le Père et le Fils, c'est tout au long de la vie terrestre de Jésus. Vous vous souvenez de la première parole de Jésus ?

toute la vie de Jésus. Et ça se poursuit tout au long de sa vie terrestre, avec Jésus qui va être baptisé et vivre la transfiguration, je vais y revenir, mais aussi aller au désert. Et dans le désert, Jésus est poussé par l'Esprit Saint et il y va pour prier. Alors nous, souvent, nous lisons les tentations de Jésus au désert, au début du carême, mais nous oublions qu'avant d'être tenté pendant, je ne sais pas, quelques heures peut-être, Jésus a vécu 40 jours avec le Père dans le désert. Et ensuite, il nous dira quelles étaient les paroles qui habitaient sa prière lorsqu'il rencontrait son Père dans le secret. Ensuite viennent les tentations. Les tentations de Jésus au désert par le démon, c'est comme l'anti-Notre Père. Il y a la prière du Notre Père et il y a l'anti-Père, qui nous dit aussi quelque chose de ce que Jésus vit dans sa relation au Père. Et c'est ça qui va lui permettre de dénoncer les tentations du démon. La tentation de transformer les pierres en pain, Jésus répondra par « Donne-nous aujourd'hui notre pain de ce jour ». La tentation de se jeter en haut de la colline de la montagne, dans le précipice, pour que les anges viennent porter Jésus, Jésus ne délivre-nous, ne nous laisse pas. Apprenez-moi le Notre Père, s'il vous plaît. Je l'ai oublié. Voilà. Ne nous laisse pas entrer en tentation, mais délivre-nous du mal. Et puis cette tentation d'adorer Satan pour pouvoir dominer sur toutes les nations, que ton règne vienne. Vous voyez que les tentations, c'est l'anti-Notre Père. Et c'est parce que Jésus a rencontré le Père dans le désert qu'il a la force de discerner que celui qui s'adresse à lui, c'est le démon. Alors il y a aussi ce moment du baptême, qui précède à vrai dire la tentation au désert. Il y a le baptême et la transfiguration, et je les mets ensemble, ces deux moments, parce qu'il y a une intimité, une rencontre entre le Père et le Fils, qui finalement redit un peu la même chose, toujours. Oui. Lors du baptême au Jourdain, la voix du Père, au moment du baptême de Jésus, le ciel s'ouvre. « Celui-ci est mon Fils bien-aimé, en qui j'ai mis tout mon amour. » Celui-ci est mon Fils bien-aimé. En fait, quand le Père parle, il dit « mon Fils ». Et quand Jésus parle à Dieu, il dit « mon Père ». On peut résumer tout ce dialogue à ces mots. Mon Fils, mon Père. Et nous-mêmes, dans l'Esprit Saint, eh bien, nous rentrons dans cette intimité entre le Père et le Fils, que l'on retrouve aussi à la transfiguration. À la transfiguration, il y a la nuée lumineuse qui vient, alors que Jésus est en train de converser avec les deux personnages qui sont Élie et Moïse, et il y a cette voix, « Celui-ci est mon Fils, l'élu, écoutez-le ». Voilà ce que dit le Père à Jésus, « Tu es mon Fils », et voilà ce que dit le Père lorsqu'il nous parle de Jésus, « C'est mon Fils, écoutez-le ». Et de même que la colombe est venue sur Jésus au moment du baptême, de même que la nuée lumineuse a enveloppé les apôtres et Jésus au moment de la transfiguration, eh bien l'Esprit Saint est celui qui nous introduit à cette relation, à cette rencontre entre le Père et le Fils. Tous les mots que je prononce vous paraîtront très théoriques ou très théologiques ou très élevés s'il n'y a pas en vous l'Esprit Saint qui vous instruit et qui vous mène à cette intimité. C'est lui qui accepte de passer par les pauvres mots que je prononce pour nous introduire à cette rencontre entre le Père et le Fils. Et j'arrive, selon une intuition carcienne, si vous me passez cette expression du Père Jean-Rodolphe Cars, à qui je dois beaucoup pour cet enseignement, qui parle de l'agonie comme l'anti-transfiguration. L'agonie que nous allons méditer dans quelques instants au cours de l'heure sainte, cette agonie, c'est comme l'anti-transfiguration. C'est-à-dire qu'il y a cette voix du Père qui parle au moment où Jésus évoque sa passion. « Celui-ci est mon Fils bien-aimé, écoutez-le. » Et au moment de l'agonie, eh bien, le Père se tait. Et Jésus est dans ces ténèbres, voilà, où la volonté du Père lui paraît contraire à la sienne. « Père, s'il est possible que cette coupe s'éloigne de moi, mais non pas comme je veux, mais comme tu veux. »
Et ainsi, le Seigneur vient assumer aussi

toutes nos ténèbres et tous nos éloignements qui peuvent faire que Dieu nous paraît lointain ou bien qu'il nous a abandonnés. Avant de rentrer dans la Passion, je reviens quand même au long du ministère public du Seigneur. Il y a cette exclamation, ce tressaillement de joie de Jésus dans l'Esprit Saint quand il s'adresse au Père. C'est un passage qui me touche parce que lorsque j'étais jeune adolescent, j'avais commencé à lire l'Évangile petit morceau par petit morceau, et la première parole où je me suis pas trop ennuyé en lisant l'Évangile, parce que cette parole, elle a vibré en moi, c'était ce chapitre 10 de Saint Luc. Jésus tressaillit de joie sous l'action de l'Esprit Saint et dit « Père ». Et nous entrons dans ce tressaillement de joie de Jésus dans l'Esprit Saint et nous disons « Père ». Et la joie de Jésus, c'est que aux pauvres est révélé le mystère et que les riches et les intelligents, ce sont des catégories spirituelles, les riches qui n'ont besoin de personne, les intelligents qui pensent tout comprendre, eux ne comprennent rien. C'est cela qui fait la joie de Jésus, c'est que l'Évangile est révélé aux tout petits. Je viens maintenant au moment de la Passion. Je voudrais en même temps m'appuyer sur l'Écriture, mais aussi prendre d'autres lieux de la tradition. Bien évidemment, il y a les paroles de Jésus sur la croix, qui manifestent que, en fait, sur la croix, Jésus rencontre le Père. Et lorsque nous traversons des croix, et tu traverses peut-être des croix, eh bien le Seigneur te donne des mots pour pouvoir t'adresser au Père. Les paroles que Jésus dit sur la croix, vous les connaissez, je les redis, « Père, pardonne-leur, ils ne savent pas ce qu'ils font. » Ce qui peut nous aider à ne pas nous endurcir sous le coup de l'épreuve. Le cœur du Seigneur reste doux, alors qu'il est victime de ces violences, insulté sans rendre l'insulte. Père, pardonne-leur, ils ne savent pas ce qu'ils font. En tes mains, je remets mon esprit. Mais lorsque nous n'en pouvons plus, eh bien nous pouvons remettre notre esprit. Et puis cette parole qui, dans l'évangile de Saint Marc et de Saint Matthieu, est la seule parole que Jésus dit sur la croix. Jésus dit seulement une parole dans l'évangile selon saint Matthieu et saint Marc. Les autres paroles, c'est dans les autres évangiles de saint Jean et de saint Luc. Mais dans saint Marc et saint Matthieu, le Seigneur dit une seule parole. « mon Dieu, pourquoi m'as-tu abandonné ?» Il crie et meurt. Et parfois, nous n'avons pas d'autre cri vers Dieu que de lui dire « mon Dieu, pourquoi m'as-tu abandonné ?» Eh bien, le Seigneur est venu habiter notre cri. Et en fait, ces paroles qui sont les paroles du psaume 121-122, eh bien, Jésus a certainement continué de prier ce psaume qui termine dans la louange. Mais l'Évangile ne nous rapporte que les premiers mots. « mon Dieu, pourquoi m'as-tu abandonné ?» Quelle étrange rencontre que celle-là entre le Père et le Fils. Mais nous pouvons aussi approfondir la relation entre Jésus et le Père au moment de la Passion en faisant appel à la tradition. Si vous allez à Jérusalem, il y a une église qui s'appelle Saint-Pierre en Gallicante. Gallie, c'est gallo, c'est le coq, et cante, c'est le coq qui chante. Donc Saint-Pierre en Gallicante, c'est là où le coq a chanté. Et en fait, selon la tradition chrétienne, qui a été d'ailleurs corroborée par les dernières recherches archéologiques, il y a comme une fosse, et on n'arrête pas de descendre d'ailleurs, puis après il faut remonter, c'est la fosse où on pense que Jésus a été en prison entre son arrestation et au moment où il a été amené en jugement. Il s'est quand même passé quelques heures, 4 ou 5, qui est vraiment le cœur de la nuit. Et là, il y a une espèce de fosse, voilà, avec des croix qu'on a retrouvées il y a quelques temps et qui fait penser que ce lieu était vénéré comme le lieu où Jésus a été prisonnier entre le moment où il était arrêté et conduit en jugement. Et si vous allez à Jérusalem, à Saint-Pierre-en-Gallicante, vous descendez dans le trou et vous êtes au fond du trou. Et au fond du trou, il y a un psaume qui est le seul psaume qui ne contient pas de paroles de louange, qui est le psaume 87-88, qui commence ainsi. Mon Dieu et Seigneur, mon Dieu et mon salut, dans cette nuit où je crie en ta présence, que ma prière parvienne jusqu'à toi, ouvre l'oreille à ma plainte. Et en fait, la tradition chrétienne locale met ce psaume sur la bouche de Jésus,
qui a prié ce psaume qu'il connaissait par cœur alors qu'il était au fond du trou. Et le psaume, je pourrais le lire, qui est un psaume très poignant, termine par « Tu éloignes de moi, ami et familier, ma compagne, c'est la ténèbre. » Et le psaume s'achève sur la ténèbre. Eh bien, parfois, lorsque nous sommes au fond du trou, nous ne savons plus comment prier. Eh bien, le Seigneur, non seulement nous a donné dans ce psaume, qui est peu connu, mais que je t'invite à aller voir, parce qu'il y a des moments, c'est une bouée, ce psaume. Eh bien, non seulement le Seigneur nous a donné ce psaume, mais la tradition chrétienne nous dit que Jésus l'a prié au cours de sa passion, quand il était au fond du trou, au cœur des ténèbres. « Ma compagne, c'est la ténèbre. » Une autre manière d'envisager la passion et la rencontre entre Jésus et le Père au cours de la passion, c'est en fait le film de Mel Gibson, « La Passion », qui est en fait un film qui revêt une certaine violence, peut-être tout le monde ne peut pas regarder ce film, mais c'est quand même un acte d'interprétation théologique intéressant parce que, à plusieurs moments, le scénariste a mis dans la bouche de Jésus des paroles qui existent dans la Bible, mais qui ne sont pas prononcées pendant la Passion, selon l'Évangile. Mais le scénariste les a insérées à ce moment-là. Par exemple, au moment où Jésus est flagellé, juste avant, une scène par ailleurs dont la violence est insoutenable, mais Jésus prit ces paroles, « Mon cœur est prêt, mon Dieu, mon cœur est prêt. » Jésus se tourne vers le Père avant la flagellation. Au moment où Jésus reçoit sa croix, dans le film, de nouveau c'est un film, et donc ça ne veut pas dire que ça s'est passé comme ça, mais c'est le fruit de la contemplation du croyant, Jésus embrasse sa croix et prie ainsi, « Je suis ton serviteur, Père, ton serviteur, le fils de ta servante. » De nouveau un psaume. Et le mauvais larron va lui crier dessus, l'insulter, le traiter de fou en lui disant, « Mais pourquoi embrasses-tu ta croix, espèce de fou ?» Jésus embrasse la croix et dit, « Je suis ton serviteur, Père, ton serviteur, le fils de ta servante. » Et pendant cette longue scène où Jésus porte sa croix, il y a des flashbacks. Bon, pour ceux qui ont vu le film, vous voyez peut-être, voilà, donc, qui renvoient à des moments de la vie de Jésus, notamment ce moment où Jésus dit à ses apôtres, « Voilà pourquoi le Père m'aime, parce que je donne ma vie pour la recevoir de nouveau. Nul ne peut me l'enlever, je la donne de moi-même. J'ai le pouvoir de la donner, j'ai aussi le pouvoir de la recevoir à nouveau. Voilà le commandement que j'ai reçu de mon Père. Je donne ma vie et je la reprends. Tel est le commandement que j'ai reçu de mon Père. » Et ensuite, nous revenons dans le film à cette douloureuse scène de Jésus qui porte sa croix et qui donne sa vie parce que le Père le lui a demandé. Et puis, pour ceux qui ont vu ce film, vous comprendrez de quoi je parle. Au moment où Jésus meurt, il y a un mouvement de caméra tout à fait unique que j'ai rarement vu au cinéma, qui est un point de vue tout à fait à l'horizontale, à la verticale, pardon. C'est-à-dire à 50 mètres de hauteur par rapport au lieu de la crucifixion. Et on voit, on comprend que c'est le Golgotha, voilà. Et puis un moment où, donc c'est comme le regard du Père sur la Passion. Et à ce moment-là, l'image commence à se brouiller et une goutte de pluie tombe. Et on suit le trajet de la goutte de pluie qui tombe à terre. Et on comprend symboliquement, c'est comme les pleurs du Père devant son fils qui meurt. C'est suggéré par un mouvement de caméra, ça ne correspond pas à une affirmation dans l'Évangile, mais il y a là quelque chose qui peut nous aider à rentrer dans cette rencontre entre le Père et le Fils, qui est en fait une rencontre profondément humaine. Parce que le Seigneur, eh bien, vient se révéler à nous dans l'humanité de Jésus. Un sixième regard, c'est celui de la résurrection. Sixième rencontre, qui n'est pas racontée. L'Évangile ne raconte pas la résurrection. L'Évangile va raconter la pierre qui est roulée, l'intervention de l'ange, les diverses apparitions, les témoignages, mais le moment de la résurrection n'est pas relaté. Ce qui nous permet, par la méditation, de pouvoir y entrer. Et saint Ignace, dans les exercices spirituels, invite à imaginer et à ressentir le sentiment du Christ au moment de la résurrection.
C'est quelque chose qui peut nourrir notre prière. Vous allez me dire, ça c'est un petit peu original, j'y avais jamais pensé. Eh bien voilà la liberté dans l'Esprit Saint, et l'Esprit nous invite à rentrer à la lumière de la tradition de l'Église. Et de fait, dans la liturgie, je l'ai découvert grâce au Père Jean-Rodolphe, de nouveau, je cite mes sources et j'exprime ma reconnaissance, mais en fait, l'antienne de Pâques, je ne l'avais jamais lue ni entendue, parce qu'il y a toujours un chant, forcément, la messe de Pâques, c'est quelque chose d'un peu joyeux, il y a un chant. Mais s'il n'y avait pas de chant, on lirait l'antienne, et en fait, l'antienne de Pâques est « Je suis ressuscité, et je suis encore et toujours avec toi ». Et la liturgie a mis cette parole du psaume, 139-138, sur les lèvres de Jésus, « Je m'éveille et je suis encore avec toi ». De nouveau, il y a une interprétation par la tradition chrétienne du psaume qui va mettre sur les lèvres de Jésus cette rencontre lorsqu'il ressuscite. Et le pape Benoît XVI va commenter cette parole ainsi, je cite le pape Benoît XVI, « Dans ses paroles à l'aube de Pâques, l'Esprit, l'Église reconnaît la voix même de Jésus qui, ressuscitant de la mort, s'adresse au Père, débordant de bonheur et d'amour, et s'écrie « Mon Père, me voici, je suis ressuscité, je suis encore avec toi et je le serai pour toujours, ton Esprit ne m'a jamais abandonné. » C'est la contemplation du pape Benoît XVI, grand théologien, en même temps liberté intérieure, spirituelle et théologique extraordinaire, pour contempler ce débordement de joie et de bonheur du Père, du Fils qui rencontre le Père au moment de la résurrection. Je cite de nouveau ce grand compositeur qu'est Olivier Messiaen dans une pièce d'orgue de 1939 appelée « Le combat de la mort et de la vie ». Vous aurez bien compris que ce n'est pas moi qui ai retrouvé ce morceau de musique, c'est évidemment le Père Cars que je ne cite pas de nouveau, parce que sinon on va me dire j'en parle trop, mais voilà, qui connaît ce morceau, et donc vous pourrez aller sur Internet, si vous voulez, pour entendre le combat de la mort et de la vie. Voilà. Et il y a toujours un petit commentaire, les commentaires de ce compositeur, Olivier Messiaen, c'est toujours plein de poésie et de théologie, de spiritualité habitée. Et ainsi s'exprime Olivier Messiaen. « Instant sublime où Jésus se lève, vivant, lumineux, premier-né d'entre les morts, et dans la paix ensoleillée de sa résurrection, adresse à son Père cet hommage d'amour, « Je suis encore avec toi. » Après la résurrection, la septième rencontre entre le Père et le Fils, c'est l'ascension. En fait, il y a l'ascension dans l'Évangile selon saint Jean, où Jésus s'adresse à Marie-Madeleine en lui disant « Je monte vers mon Père et votre Père, vers mon Dieu et votre Dieu. Je monte vers mon Père. » Et nous pouvons contempler aussi ce mystère où le Verbe incarné, Jésus, Dieu qui s'est fait homme, retrouve le Père au moment de l'ascension, comme il est dit dans l'Évangile selon saint Marc, le Seigneur Jésus, après leur avoir parlé, fut enlevé au ciel et il s'est assis à la droite du Père. Et peut-être en disant tout est accompli, le Père a envoyé le Fils et le Fils va remettre dans les mains du Père le fruit de sa mission. Septième rencontre. La huitième rencontre, c'est le Père qui envoie l'Esprit à la demande du Fils. Jésus avait dit qu'il allait demander pour nous l'Esprit Saint. Et il le dit à plusieurs moments, notamment dans l'Évangile selon saint Jean, où il fait la promesse qu'il priera le Père qui enverra sur les apôtres, l'Esprit Saint. Quelques versets que je vous lis. La première promesse, Jean 14, « Si vous m'aimez, vous garderez mes commandements, et je prierai le Père. Il vous donnera un autre paraclet pour qu'il soit avec vous à jamais. » Le paraclet, ça vient du grec, parakletos, qui veut dire le défenseur ou le consolateur. Il vous donnera un autre consolateur. En Jean 15, « Lorsque le défenseur que je vous enverrai d'auprès du Père, l'Esprit de vérité qui vient du Père, viendra, il me rendra témoignage. » Mais comment, en fait, l'Esprit Saint est celui qui nous introduit dans cette relation entre le Père et le Fils, et que le Père a envoyé le Fils pour que le Fils nous donne l'Esprit Saint qui nous tourne vers le Père. Et ainsi, nous entrons dans ce regard d'amour entre le Père et le Fils.
En Jean 16, le défenseur, l'Esprit Saint, me glorifiera, car c'est de mon bien qu'il recevra et qu'il vous le dévoilera. Tout ce qu'a le Père est à moi. Voilà pourquoi je dis que c'est de mon bien qu'il reçoit et qu'il vous dévoilera. L'Esprit Saint, dans la tradition orthodoxe, est appelé le sceau brûlant qui unit le Père et le Fils. Le sceau brûlant qui unit le Père et le Fils. Après la Pentecôte, s'ouvre le temps de l'Église, c'est-à-dire, j'allais dire, notre temps. Et ce neuvième temps, cette neuvième rencontre, en fait, nous sommes au cœur de cette rencontre, parce que nous sommes comme aspirés, aspirés dans cette rencontre entre le Père et le Fils. Et que fait Jésus aujourd'hui? Là, que fait Jésus? Eh bien, l'Épître aux Hébreux nous le dit. Jésus est toujours vivant pour intercéder en faveur des hommes. Et donc, maintenant, que fait le Fils? Il contemple le Père et il intercède pour nous. C'est-à-dire que si nous ployons sous le poids du fardeau, Jésus est en train d'intercéder le Père pour qu'il te donne la force de porter la croix de ce jour. Le Fils intercède pour nous. Et donc nous sommes pris dans cette relation entre le Père et le Fils. Et l'Eucharistie, c'est cette intercession du Fils au Père pour que le Père donne l'Esprit. Alors, le lieu où on peut le contempler de manière la plus extraordinaire, vous voyez, c'est le chapitre 17 de Saint Jean. Le chapitre 17 de Saint Jean, c'est comme un long Notre Père. Souvent, les chrétiens le connaissent peu, c'est bien dommage. Mais je vous inviterai à relire et à savourer chacun des mots. Sainte Thérèse de l'Enfant Jésus, quand elle avait du mal à prier, elle priait le Notre Père, et puis en fait, elle s'arrêtait sur les deux premières paroles, « Pater noster, Père notre ». Notre Père, en français, on doit inverser. Et ça suffisait à la plonger dans la présence du Seigneur. Eh bien, nous pouvons plonger dans cette relation entre Jésus et son Père. Je vous cite, « Je prie pour ceux que tu m'as donnés, car ils sont à toi, Père, et tout ce qui est à moi est à toi, et tout ce qui est à toi est à moi, et je suis glorifié en eux. » Cette rencontre qui est que Jésus vit avec le Père maintenant et qui nous intègre, qui nous accueille, qui nous aspire. Comme tu m'as envoyé dans le monde, moi aussi je les ai envoyés dans le monde. Pour eux, je me sanctifie moi-même, afin qu'ils soient sanctifiés dans la vérité, ou consacrés dans la vérité. Un peu plus loin dans le chapitre 17, comme toi, Père, tu es en moi et moi en toi, qu'eux aussi soient en nous, afin que le monde croie que tu m'as envoyé. Je leur ai donné la gloire que tu m'as donnée, pour qu'ils soient un comme nous sommes un. Moi en eux et toi en moi, afin qu'ils soient parfaits dans l'unité et que le monde reconnaisse que tu m'as envoyé et que tu les as aimés comme tu m'as aimé. Dans la tradition de l'Église, il y a évidemment la transmission de l'Évangile, mais aussi l'art iconographique, notamment chez nos frères orthodoxes, et cette magnifique peinture qui est l'icône des icônes, l'icône de l'hospitalité d'Abraham, peinte par Andrei Rublev, saint Andrei Rublev, dans la tradition orthodoxe, il est canonisé, connu aussi comme sous le nom de la Trinité. Même si je ne vais pas rentrer dans tous les détails de cette magnifique œuvre qui a été écrite par Andrei Rublev, mais si vous gardez en mémoire cette icône que beaucoup d'entre nous connaissent, eh bien on voit qu'il y a une place libre. Il y a le Père, le Fils et le Saint-Esprit, on peut essayer de savoir qui est qui, mais finalement le fait qu'on ne puisse pas le faire de manière trop formelle nous permet de voir que ça circule. Mais ce qui est sûr, c'est que les perspectives de l'icône sont inversées et qu'il y a une place libre. Et en fait, cette icône est une invitation à prendre notre place au festin et à devenir Fils du Père dans le Fils par l'Esprit Saint, dans l'Esprit Saint. La dernière rencontre entre le Père et le Fils, la dixième rencontre, eh bien, c'est la rencontre, j'allais dire, pardon pour le gros mot, surtout pour fin d'un enseignement, c'est la rencontre dans l'eschatologie. Eschatos, en grec, ça veut dire dernier.
Les derniers seront les premiers. Dans le texte grec, c'est marqué eschatos. Donc l'eschatologie, c'est ce qui nous parle de la fin des temps, des derniers temps. Et donc, c'est ce regard, donc, qui a commencé avec l'éternité, l'éternel commencement, de commencement en commencement. Et puis, nous terminons avec l'eschatologie, c'est-à-dire l'éternité. Sauf que là, nous y sommes entrés au cours de ce long parcours. Voilà. Eh bien, il est dit dans la première épître aux Corinthiens, chapitre 15, que ce sera la fin, lorsque le Christ remettra la royauté à Dieu le Père, après avoir détruit toute puissance du mal, principauté, domination et puissance. Car il faut que Jésus règne jusqu'à ce qu'il ait placé tous ses ennemis sur ses pieds. Le dernier ennemi détruit, c'est la mort, car il a tout mis sous ses pieds. Mais Jésus dira, tout est soumis désormais. Lorsque toutes choses lui auront été soumises, alors le Fils lui-même se soumettra à celui qui lui a tout soumis, afin que Dieu soit tout en tous. Eh bien, Seigneur, nous te bénissons parce que tu n'as cessé de rencontrer le Père, même au moment les plus douloureux de ta vie terrestre, de ta passion et de ta mort, et que tu nous fais rentrer dans cette rencontre par la puissance et la douceur de ton Esprit Saint. Seigneur, nous te bénissons parce que tu accomplis ta promesse, que l'Esprit Saint nous a été donné au baptême et à la confirmation, qu'il agit en nous, qu'il nous introduit à cette rencontre entre toi et ton Père et toi. Te bénissons parce que maintenant nous allons habiter avec toi, t'accompagner dans ce moment douloureux de la rencontre avec le Père, qui est le moment de ton agonie. À travers cette heure sainte que nous allons vivre, Seigneur, nous voulons te présenter tous ceux qui vivent dans les ténèbres, dans l'obscurité, qui se sentent abandonnés de toi, loin de toi. Nous voulons te consoler et aussi intercéder pour les pécheurs. Seigneur, viens habiter nos cœurs, introduis-nous dans cette intimité que tu as avec le Père, dans l'Esprit Saint. Amen.

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2: Qui accueille un homme juste en sa qualité de juste recevra une récompense de juste. Matthieu 10, 41.

0: Queridos hermanos y hermanas,
1: chers frères et sœurs,
0: quiero empezar saludando con afecto esta iglesia particular de
1: pour commencer, je salue cette église chaleureusement de cette église de Malabo et son curé, et j'exprime mes plus sincères condoléances à toute la communauté archidiocésaine, à mes confrères prêtres et à la famille de leur vicaire général, Monseigneur Fortunato Sue et Sono, décédé il y a quelques jours et dont nous faisons mémoire dans cette Eucharistie. Je vous invite à vivre ce moment de deuil dans un esprit de foi, et je suis convaincu que sans se laisser influencer par des commentaires ou des conclusions hâtives, les circonstances de son décès seront pleinement révélées. Et les Écritures que nous venons de suivre il s'agit d'une invitation aussi sérieuse que providentielle, car elle nous prépare à lire ensemble le livre de l'histoire, c'est-à-dire les pages de notre vie, que Dieu continue d'inspirer par sa sagesse. En accompagnant un voyageur qui, de Jérusalem, retourne précisément en Afrique, le diacre Philippe lui demande « Comprends-tu ce que tu lis ?» Ce pèlerin, un eunuque de la reine d'Éthiopie, lui répond aussitôt avec une humble sagesse « Et comment le pourrais-je s'il n'y a personne pour me guider ?» Sa question devient ainsi non seulement un appel à la vérité, mais aussi l'expression d'une curiosité. Regardons attentivement celui qui parle. C'est un homme riche comme sa terre, mais esclave. Tous les trésors qu'il administre ne lui appartiennent pas. Ce qui lui appartient, ce sont les efforts qui profitent à d'autres. Cet homme possède intelligence et culture, et il le démontre tant dans le travail que dans la prière, mais il n'est pas pleinement libre. Cet état est douloureusement imprimé sur son corps. Il s'agit en effet d'un eunuque. Il ne peut pas engendrer la vie. Ses énergies sont toutes au service d'un pouvoir qui le contrôle et le domine. Au moment même où il retourne dans sa patrie, l'Afrique, devenue pour lui un lieu d'esclavage, l'annonce de l'Évangile le libère. La parole de Dieu qu'il tient entre ses mains porte un fruit surprenant dans sa vie. Lorsqu'il rencontre Philippe, témoin du Christ crucifié et ressuscité, l'eunuque devient non seulement un lecteur de la Bible, c'est-à-dire un spectateur, mais aussi le protagoniste d'un récit qui l'implique, car il le concerne directement. Le texte sacré lui parle et suscite en lui une quête de vérité. C'est ainsi que cet Africain entre dans l'Écriture, accueillante à tout lecteur désireux de comprendre la parole de Dieu. Il entre dans l'histoire du salut, accueillante à chaque homme et chaque femme, particulièrement les opprimés, les marginalisés et aux plus démunis. Au texte écrit correspond désormais le geste vécu. En recevant le baptême, il n'est plus un étranger, mais il devient fils de Dieu, notre frère dans la foi. Esclave et sans descendance, cet homme rené à une vie nouvelle est libre au nom du Seigneur Jésus. C'est de sa rédemption que nous parlons encore aujourd'hui, au moment même où nous lisons les Écritures. Tout comme lui, nous sommes nous aussi devenus chrétiens par le baptême, héritant de la même lumière, c'est-à-dire de la même foi, pour lire la parole de Dieu, pour réfléchir sur les prophéties, pour prier les psaumes, pour étudier la loi et proclamer l'Évangile par notre vie. En effet, tous les textes bibliques révèlent leur véritable sens dans la foi, car c'est dans la foi qu'ils ont été écrits et transmis jusqu'à nous. C'est pourquoi leur lecture est un acte toujours personnel et toujours ecclésial et non un exercice solitaire ou purement technique. Ensemble, nous lisons l'Écriture comme un bien commun de l'Église, ayant pour guide le Saint-Esprit qui a inspiré sa rédaction et par la tradition apostolique qui l'a préservée et diffusée sur toute la terre. Comme le demande l'eunuque, nous pouvons nous aussi comprendre la parole de Dieu grâce à un guide qui nous accompagne sur le chemin de la foi, à l'instar du diacre Philippe qui prit la parole et à partir de ce passage de l'Écriture, il lui annonça la bonne nouvelle de Jésus. Le voyageur africain lisait une prophétie qui s'est accomplie pour lui à l'époque comme elle s'est accomplie pour nous aujourd'hui. Le serviteur souffrant dont parle le prophète Isaïe est Jésus, c'est lui qui, par sa passion, sa mort et sa résurrection, nous rachète du péché et de la mort. Il est le Verbe fait homme en qui s'accomplit toute parole de Dieu. Il en révèle l'intention originelle, le sens plein et la fin ultime. En effet, comme le Christ le dit, seul celui qui vient de Dieu a vu le Père. Dans le Fils, le Père lui-même manifeste sa gloire. Dieu se fait voir, entendre, toucher. À travers les gestes de Jésus, le Rédempteur, il donne toute sa plénitude à ce qu'il fait depuis toujours, donner la vie. Il crée le monde, il le sauve, il l'aime à jamais. À ceux qui l'écoutent, Jésus rappelle un signe de cette providence constante. Au désert, vos pères ont mangé la manne et ils Il fait ainsi référence à l'expérience de l'Exode, un chemin de libération de l'esclavage qui est pourtant devenu une errance puissante, longue de 40 ans, parce que le peuple n'a pas cru à la promesse du Seigneur, allant jusqu'à regretter l'Égypte. Sous le joug du Pharaon, en effet, le peuple mangeait les fruits de la terre. Dieu, en revanche, le conduit dans le désert où le pain ne peut venir que de sa providence. La manne est donc une épreuve, une bénédiction et une promesse que Jésus vient accomplir. À ce signe ancien succède désormais le sacrement de la nouvelle éternelle alliance, l'Eucharistie, pain consacré par celui qui est descendu du ciel pour devenir notre nourriture. Si ceux qui ont mangé la manne sont morts, celui qui mange ce pain vit éternellement, car le Christ est vivant. Il est le ressuscité et il continue à donner sa vie pour tous. Par l'exode définitif qu'est la Pâque de Jésus, Chaque peuple est libéré de l'esclavage du mal. Alors que nous célébrons cet événement de salut, le Seigneur nous appelle à un choix décisif. Il a la vie éternelle, celui qui croit. En Jésus, une possibilité surprenante nous est donnée. Dieu se donne lui-même pour nous. Ai-je confiance que son amour est plus fort que ma mort? En décidant de croire en lui, chacun de nous choisit entre un désespoir certain et une espérance que Dieu rend possible. Alors, notre soif de vie et de justice trouve son apaisement dans la parole de Jésus. Le pain que je donnerai, c'est ma chair donnée pour la vie du monde. Merci Seigneur. Nous te louons et te bénissons car tu as voulu devenir pour nous l'Eucharistie, le pain de vie éternelle, afin que nous puissions vivre pour toujours. En ce moment même, chers amis, alors que nous célébrons ce sacrement de salut, nous pouvons nous exclamer avec joie. Le Christ est tout pour nous. En lui, nous trouvons la plénitude de la vie et du sens. Si tu es opprimé par l'iniquité, il est la justice. Si tu as besoin d'aide, il est la force. Si tu crains la mort, il est la vie. Si tu désires le ciel, il est le chemin. Si tu es dans les ténèbres, il est la lumière. En la compagnie du Seigneur, nos problèmes ne disparaissent pas, mais ils sont éclairés. Comme chaque croix trouve sa rédemption en Jésus, de même, dans l'Évangile, l'histoire de notre vie se trouve un sens. C'est pourquoi, aujourd'hui, chacun de nous peut dire « Béni soit Dieu qui n'a pas écarté ma prière ni détourné de moi son amour. » Il nous aime le premier, toujours sa parole est pour nous l'Évangile, et nous n'avons rien de mieux à annoncer au monde. Cette évangélisation nous engage tous, à partir du baptême, qui est sacrement de fraternité, bain de pardon et source d'espérance. À travers notre témoignage, l'annonce du Christ, du salut, devient geste, devient service, devient pardon, en un mot, devient Église. Comme l'enseignait le pape François, la joie de l'Évangile remplit le cœur et toute la vie de ceux qui rencontrent Jésus. En même temps, lorsque nous partageons cette joie, nous percevons encore mieux le risque d'une tristesse individualiste qui vient du cœur bien installé et avare, de la recherche malade de plaisirs superficiels, de la conscience isolée. Quand la vie intérieure se ferme sur ses propres intérêts, il n'y a plus de place pour les autres. Les pauvres n'entrent plus, on n'écoute plus la voix de Dieu, on ne jouit plus de la douce joie de son amour. Face à de telles fermetures, c'est précisément l'amour du Seigneur qui soutient notre engagement, surtout au service de la justice et de la solidarité. C'est pourquoi je vous encourage tous, Église qui vit en Guinée équatoriale, à poursuivre dans la joie la mission des premiers disciples de Jésus. En lisant ensemble l'Évangile, soyez ses annonciateurs passionnés comme l'était le diacre Philippe. En célébrant ensemble l'Eucharistie, témoignez par votre vie de la foi qui sauve, afin que la parole de Dieu devienne du bon pain pour tous.

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2: Tout homme qui regarde une femme avec convoitise a déjà commis l'adultère avec elle dans son cœur. Matthieu 5, 28.

Frères et sœurs, bonjour et belle journée dans la miséricorde. Nous nous attendons vraiment à une surabondance de miséricorde en ce jour. Et moi, le premier qui doit vous parler, je suis ici au titre, pas tellement de tout ce qu'a dit Pascal, mais je suis ici au titre de ma pauvreté. Et au titre de la miséricorde que le Seigneur veut bien me faire. Et croyez-moi, ce n'est pas une clause de style que j'emploie là, c'est vrai que je suis là au titre de ma pauvreté et de ma confiance dans le Seigneur. Alors donc, notre thème, Dieu, je veux voir ta miséricorde. Et je vais procéder d'abord avec une petite introduction. Et pour dire que, au fond, le mystère du Dieu vivant que nous connaissons par toute l'histoire sainte, toute l'histoire que nous relate la Bible, c'est vraiment un Dieu qui s'est manifesté, aussi étonnant que ça paraisse, comme un Dieu qui fait attention à l'être humain dans sa fragilité, dans sa pauvreté. Et on voit bien que dans la révélation à Moïse, tout à fait dans le récit de l'Exode, au début de l'Exode, nous avons vu le Seigneur dit « J'ai vu la misère de mon peuple qui réside en Égypte. J'ai prêté l'oreille à la clameur que lui arrachent ses surveillants. Et certes, je connais ses angoisses. Je suis résolu à le délivrer de la main des Égyptiens et à le faire monter de ce pays vers une contrée plantureuse et vaste, vers une contrée où ruissellent le lait et le miel. » Voilà notre Dieu. C'est étrange. Un Dieu étrangement humain. On a presque envie de dire un Dieu étrangement charnel. Je m'intéresse à toi et je veux te donner du lait et du miel. Mais ce Dieu très haut, ce buisson ardent, ce feu absolu qui est au cœur de tout, voilà qu'il dit « Mais tu sais, je te connais et je te suis et je t'aime en particulier dans tes souffrances. » Et ensuite, dans ce qu'il dira, dans la loi, il dira « Surtout, tu feras très attention à l'étranger qui habite au milieu de toi. Tu n'exploiteras pas. Tu seras attentif à lui parce que moi, j'ai fait attention à toi quand tu étais étranger dans la terre d'Égypte. Et puis, tu feras très attention à la veuve qui est isolée. Et tu feras très attention à l'orphelin parce que j'ai une tendresse toute particulière. » Pour eux, l'étranger, la veuve, l'orphelin, le prisonnier. Quelle tendresse d'entrée de jeu en ce Dieu qui se révèle à Moïse et à son peuple qu'il fait sortir d'Égypte. Donc vous voyez, c'est toute l'histoire sainte qui est sous le signe de cette miséricorde. Et c'est cela que nous allons sonder un peu plus aujourd'hui. Il est vraiment le Père des miséricordes, comme le dit le début de l'épître, de la deuxième épître aux Corinthiens. Peut-être un tout petit passage dans le psaume 68. Les justes jubilent devant la face de Dieu. Chantez au Seigneur, jouez pour son nom, frayez la route aux chevaucheurs des nuées. Jubilez dans le Seigneur, dansez devant sa face. Quel Dieu très grand! Sur les nuées, il chevauche les nuées. C'est extraordinaire, fantastique, ce Dieu-là qui est au-dessus de tout, infiniment puissant. Et puis, voyez, Père des orphelins, justicier des veuves, c'est Dieu dans sa sainte demeure. Dieu donne à l'isolé séjour d'une maison. Il ouvre aux captifs la porte du bonheur.
mais les rebelles ont habité un sol de feu. Tu répandis une pluie de largesse, ton héritage exténué, toi tu l'as fermé. Ta famille trouva sa demeure quand ta bonté, ô Dieu, tu préparais aux pauvres. Toute l'histoire biblique est scandée par ce retour permanent de la miséricorde. Quels que soient les péchés de son peuple à la nuque raide, Dieu, à certains moments, bien sûr, le menace. Dieu permet que des châtiments, les châtiments du péché, en quelque sorte, autogénèrent, n'est-ce pas, génèrent par eux-mêmes des choses, des catastrophes. Oui, mais Dieu est bouleversé quand son peuple est en souffrance. Relisez le livre des Juges, vous verrez cela très fortement. Comment il y a cette espèce d'alternance de péché, de décadence, de repli du peuple, et puis Dieu qui redonne quelqu'un, qui redonne un juge, qui redonne un homme plein de grâce pour tirer son peuple et le miséricordier. Donc c'est vraiment toute l'histoire biblique, mais ce n'est pas le propos ici de vous parler de tout cela. Ce qu'il y a de clair, c'est que quand Jésus arrive, eh bien Jésus va manifester ça dans son visage de Dieu fait homme, dans sa magnifique humanité. Et voici mon serviteur, mon bien-aimé, je répandrai sur lui mon esprit, il annoncera la vraie foi aux nations, il ne fera point de querelle ni de cri, et nul n'entendra sa voix sur les grands chemins. Le roseau froissé, toi qui es roseau froissé, tu entends ce matin, le roseau froissé, oui. Je suis fragile comme un roseau, et je suis blessé, je suis froissé. Eh bien, le roseau froissé, il ne le brisera pas. La mèche fumante, toi qui es un peu une mèche fumante dans ta vie chrétienne, dans ta foi, il ne l'éteindra pas, il la rallumera, jusqu'à ce qu'il ait mené à la vraie foi, au triomphe. Et en son nom, les nations mettront leur espérance. Donc Jésus et la manifestation de ce Dieu de miséricorde qui s'est laissé pressentir tout au long de l'histoire du peuple hébreu. Alors peut-être un petit mot, c'est toujours mon introduction, ce qu'est la miséricorde. Je vais laisser de côté, si vous voulez, l'étymologie la plus simple, qui est l'étymologie du latin, cordis, ou cor, cordis, le cœur. Misère, sensible à la misère. Ça, c'est très bien. Le cœur sensible à la misère. Voilà la miséricorde. Mais si on va chercher du côté de l'hébreu, sans vouloir faire de grandes exégèses, en toute simplicité, l'hébreu dans sa saveur, dans son expression tellement concrète, eh bien, il y a une double source de la miséricorde. Il y a Ra-Amin. Ra-Amin, ce sont les entrailles. Sont les entrailles, vous voyez, pas seulement le cœur, mais là-bas, en dessous, les entrailles. Voilà, les entrailles qui sont des entrailles de compassion, de tendresse. Comme pour dire, mais Dieu est d'une façon, entre guillemets, instinctive. Instinctive, dans sa... On ne peut pas dire ça quand même, dans sa chair de Dieu, c'est pas possible. Non, non, c'est pas possible. Mais enfin, c'est quand même ça qui est dit. Les entrailles de Dieu. Dieu a des entrailles de tendresse. C'est, j'allais dire, viscéral en Dieu. Enfin, qu'est-ce que vous dites là? Vous êtes d'un anthropomorphisme, comme on dit, incroyable. Comment vous parlez des entrailles de Dieu? Comment vous parlez d'une sorte de réalité charnelle de Dieu? Eh bien, c'est ça que dit la Bible, vous voyez. Il y a des entrailles de Dieu qui sont viscéralement, oui, attachées à nous, plein de tendresse, plein de pitié, comme une mère pour son petit qui souffre et qui peine, comme un père qui recherche son enfant, qui s'est perdu, qui s'est égaré. Voilà, Ra-Amin, les entrailles. Et puis, il y a le mot « Hesed ». C'est la deuxième composante, et le mot « Hesed » qui veut dire « fidélité indéfectible ». Alors là, on est dans l'ordre de la conscience. C'est-à-dire que dans
sa volonté de Dieu, dans sa pensée de Dieu, il y a vraiment une fidélité indéfectible. Mon petit, mes enfants, je vous aime à jamais, c'est irréversible. Voilà, il y a un lien de fidélité absolue entre vous et moi. Alors vous sentez, cette étymologie nous dit quelque chose qui est à la fois très charnel, mais plus que charnel, mais le charnel dans le mystère de Dieu, voyez, les entrailles, et nous dit quelque chose de spirituel, et encore plus que spirituel, c'est-à-dire une espèce de fidélité, de donation de Dieu absolument irréversible. 1000 générations, je me souviendrai de mes promesses, 1000 générations durant. S'il y a eu du péché, bon, il faut que justice quelquefois soit faite, que les clarifications soient faites. Là, ça durera 3 ou 4 générations, une 100aine d'années, quoi, à peu près. Mais alors, en ce qui concerne ma fidélité, c'est 1000 générations. Eh bien, 1000 générations, si je ne m'abuse, ça fait sensiblement 300 siècles. La fidélité de Dieu, 300 siècles, ça veut dire toute l'histoire pratiquement, vous voyez, 300 siècles, hein, 1000 générations. Dieu se souvient de l'amour qu'il a pour toi, qu'il a pour toi, qu'il a pour vous, qu'il a pour moi, il se souvient tout au long du déroulement de l'histoire. 1000 générations, c'est incroyable, incroyable, il ne nous lâchera jamais. Donc, amour de très très charnel, plus que charnel, amour spirituel plus que spirituel. Alors, en face de ça, je finis mon introduction, eh bien, nous avons une petite Thérèse, on l'appelle toujours la petite Thérèse, alors qu'elle est grande, hein, elle est très grande, par la vigueur de sa foi extraordinaire. Eh bien voilà la petite Thérèse qui dit « Je veux voir ta miséricorde ». Alors vous voyez, il y a une sorte de radicalité formidable chez Thérèse. Elle ne dit pas « je souhaite », elle ne dit pas « je désire », elle dit « je veux ». Je veux. C'est quand même un peu audacieux cette affaire-là, vous voyez, en face de Dieu. Elle se positionne, je veux et je veux voir. Et je ne veux pas seulement sentir, je ne veux pas seulement deviner. Non, non, je ne veux pas seulement croire en ta miséricorde. Plus, plus, plus, plus. Avec Thérèse, c'est toujours plus. Comme avec Ignace de Loyola, fondateur des Jésuites, en parenthèse. Plus, plus, magis. Je veux voir. Je veux voir. Que ce soit une démonstration dans ma vie, dans le monde, dans la société, dans l'Église. Que nous voyons la miséricorde. Et alors, non pas des œuvres de miséricorde, mais ton être même qui est miséricorde. Je veux te voir, Dieu. Et ma joie, c'est de te voir, c'est de te connaître. Et je veux voir ta miséricorde, ton être de miséricorde. Voilà. Vous voyez l'audace de Thérèse dans laquelle nous sommes appelés à entrer aujourd'hui. J'espère que nous allons avoir cette audace-là. Nous allons cheminer un peu. Alors je voudrais poursuivre avec 5 pas, un cheminement de 5 pas. Et dans ce cheminement de 5 pas, le premier, ça va être de nous demander, et de me demander, de vous demander, mais où est-ce que j'en suis ? Où est-ce que j'en suis ?

de Thérèse. Pourquoi j'ai pas osé? Alors j'ai réfléchi à différentes causes, vous allez peut-être vous y reconnaître. J'ai pas osé par pudeur, voilà, je veux pas être indiscret, parce que au fond, c'est si libre et intime dans le cœur de Dieu. Et je me dis, mais attends, je veux voir ta miséricorde. Quelquefois, une espèce de fausse pudeur qui me fait dire, je ne veux pas entrer par effraction dans ce mystère de la miséricorde de Dieu. Donc il y a une espèce de pudeur. Vous savez, en face de Dieu, on a des peurs et on a des pudeurs. Est-ce légitime? Je n'en suis pas si sûr, au fond. Peut-être nous avons trop de pudeur, trop de crainte, pas assez d'audace dans l'amour par rapport à lui. Deuxième difficulté, par honte. Seigneur, j'ai déjà beaucoup reçu et j'ai pas mal gaspillé. Tu m'as fait plein de grâce, plein de grâce, plein de grâce. Alors à certains moments, je dis, ben, je n'ose plus trop demander. Et puis il en faut pour les autres. Alors je ne veux pas encore en prendre pour moi, encore en demander pour moi, alors que je sais pertinemment que je suis un affreux gaspilleur de la grâce de Dieu. Peut-être que certains s'y retrouvent là-dedans. Ils disent, moi, les grâces, je les gaspille. Alors, Seigneur, donne ça aux autres. Quelquefois, on n'a plus de facilité à demander ça pour les autres. Hein. Seigneur, tu leur donneras la grâce de ta miséricorde. Seigneur, donne à mes voisins la grâce de la miséricorde. Mais dire, moi, Seigneur, je veux voir ta miséricorde. Vous voyez, nous avons un peu de recul. Voilà. Vous réfléchissez là-dessus. Peut-être par, comment dirais-je, ça c'est plus subtil et très très fréquent dans le monde moderne. Je veux être un homme libre, ou une femme libre, je veux être tout à fait autonome, je ne veux pas quêter, je ne veux pas être misérabiliste à demander au Seigneur comme ça, Seigneur, plus de miséricorde. Non, allez, je mène ma vie, je conduis ma vie, je suis un homme debout et responsable. Là, vous voyez, c'est cette espèce de suffisance spirituelle, plus ou moins grande, et surtout je veux être libre. Je veux gérer mes affaires par moi-même. Bon, on n'est pas loin du péché, n'est-ce pas, de suffisance par rapport à notre Seigneur et à notre Dieu. Et puis au fond, peut-être tout simplement, plus profondément, il y a au fond de moi encore tellement d'incertitudes sur qui est Dieu. Est-ce que vraiment je crois que Dieu est un amour surabondant. Est-ce que je crois que Dieu a des entrailles de tendresse pour moi? Ou bien est-ce que je reste dans cette espèce de flirt avec le doute, vous savez? Je crois, oui, mais attendez, je me dis quelquefois si c'était pas vrai, etc., si je me trompais. Bref, cette espèce de flirt dont peut-être nous avons à sortir aujourd'hui. Peut-être que le Seigneur aujourd'hui m'appelle à sortir du flirt spirituel entre foi et non-foi pour trouver le vrai visage de Dieu. Cette surabondance fantastique d'un amour sans réserve. Pas pour nous, pour moi. Et pour nous aussi, bien sûr. Mais pour moi. Pour moi, Guy, je t'aime comme ça, absolument. Est-ce que tu vas entrer là-dedans? Est-ce que tu vas y croire? Voilà. Alors, vous vous posez la question, bien sûr. Hein, vous vous posez la question, au fond, je pense que nous doutons beaucoup, nous avons beaucoup douté. Ce qui m'a beaucoup frappé en réfléchissant là-dessus, ces jours-ci, pour préparer ce que je vais vous dire, c'est que bien que j'ai douté de la miséricorde, bien que je n'ai pas osé faire appel à la miséricorde, eh bien, elle est quand même venue

au-devant de moi. Elle m'a surprise de façon extraordinaire. Ça, c'est sensationnel. Vous voyez, j'ai été surpris par la miséricorde que je n'osais pas demander. Et en particulier, je vais vous dire bien simplement, dans les années 65, 67, 68, dans l'après-concile, c'était des années très difficiles, où il y avait beaucoup de contestations, c'était le règne des maîtres du soupçon, même dans l'Église, même dans nos communautés religieuses. Et on n'osait plus parler vraiment du mystère de l'amour de Dieu ou de l'importance de la prière. Et voilà que je suis tombé par un concours de circonstances étonnant, je suis tombé à Châteauneuf-de-Galaure. Et là, j'ai entendu parler de Marthe Robin. Oh, j'étais un peu réservé, au début je me disais, mais qu'est-ce que c'est que ça? Qu'est-ce que ça veut dire tout ça? Qu'est-ce que c'est? Et puis voilà, ça a été une très grande grâce, parce que j'ai pu la rencontrer une fois, plusieurs fois, et que sa vie... dans la foulée, si je puis dire, de Jésus, bien sûr, mais dans la foulée aussi de Thérèse de Lisieux, m'a bouleversé et qu'elle m'a conforté dans mon engagement envers Dieu. Et puis après ça, sans que j'aie rien demandé, en 72, fin 72, le 31 décembre 72, à un compagnon, un jésuite comme moi, qui revenait, un jeune jésuite qui revenait d'avoir vu le renouveau charismatique aux États-Unis, nous parle de ça, alors qu'on était dans la sécheresse spirituelle et que moi-même j'étais un peu désolé dans mon cœur de sentir que beaucoup de mes compagnons quittaient la vie religieuse, quelques-uns quittaient le sacerdoce, qu'on était en pleine crise. Et voilà que tout à coup, on me parle de cette effusion du Saint-Esprit. Et je me dis, mais c'est ça que j'attends, c'est ça que j'attends. Cette fameuse Pentecôte d'amour dont avait parlé Marthe Robin depuis longtemps, 1936. Et voilà qu'elle est là, elle est là, elle est pour nous, elle se donne à nous. Et donc j'ai découvert le renouveau charismatique, et à la suite de ça, j'ai découvert beaucoup de choses. J'ai été peut-être guéri, j'ai été libéré d'un certain nombre de choses qui me pesaient beaucoup et que je n'avais jamais réussi à élucider après plus de 20 ans de vie religieuse pourtant. Et voilà que par la grâce du renouveau, dans la puissance du Saint-Esprit, des choses se sont guéries et libérées en moi. Et tout un ministère nouveau s'est ouvert de la part du Seigneur. Alors vous voyez, j'ai envie de vous dire, j'ai pas osé appeler à la miséricorde, mais elle est tellement grande qu'elle est venue d'elle-même à ma rencontre. Je suis sûr qu'il y a des choses comme ça dans votre vie. Je suis sûr que vous allez y réfléchir et vous allez vous dire, mais c'est vrai, le Seigneur a fait miséricorde dans ma vie. Ouais. Et alors, j'ai envie de vous dire, voyez, maintenant, nous allons tous, aujourd'hui, décider que nous allons pouvoir dire avec Thérèse, je veux voir ta miséricorde. Ok ? On le dit ensemble ? Je veux voir ta miséricorde. Donc maintenant que nous allons le demander, eh ben vous allez voir, hein, ça va être une miséricorde au centuple de ce que vous avez connu déjà jusqu'ici. On va être complètement inondé par la miséricorde. Je crois que vous êtes d'accord, hein, certainement. Amen. Amen. Alors, deuxième pas, je chemine quelques moments, pas très long, mais quand même, c'est important, avec Thérèse, notre jeune docteur de la foi, n'est-ce pas, notre jeune docteur de l'Église, docteur de la foi, donc je chemine un petit instant avec elle, c'est mon deuxième pas. Donc, voilà, une fille, une petite jeune fille, bon, de milieu relativement aisé, mais qui est hypersensible. Elle a perdu sa maman à l'âge de 4 ans. Elle est la cinquième et dernière fille de la famille. Elle sera, vous savez, elles seront quatre à entrer au Carmel et une à la Visitation. Vers l'âge de 10 ans, elle a une maladie nerveuse qui la fragilise beaucoup, mais dont elle sera guérie d'une façon un petit peu miraculeuse. Et elle est très, très, comment dirais-je,
j'ose dire, chouchouté par son papa, Monsieur Martin, qui a beaucoup de tendresse pour sa petite Thérèse, qui est fragile et qui est sa petite dernière. Voilà que Thérèse, alors qu'elle n'a pas encore 14 ans, si je ne me trompe, à Noël 1886, va faire sa grande offrande à Dieu. Elle sent qu'elle ne doit plus se plaindre, qu'elle ne doit plus aller auprès de son papa pour se faire consoler, se faire gâter un peu, se faire chouchouter. Non, elle sent qu'elle doit tout attendre de Jésus. Elle sent qu'elle doit lâcher cette façon un peu plaintive de vivre dans le cocon de l'amour de son cher papa. Et là, elle fait un acte de remise de soi au Seigneur, qui est très profond, qui est un acte de grande maturité spirituelle. À 14 ans, on est capable de poser des gestes de maturité spirituelle. C'est vrai, elle reste un enfant encore, mais dans son cœur, elle devient une femme qui répond à son Seigneur. Et alors c'est vers ce moment, une année après, environ, en juillet, un dimanche de juillet 1887, que dans une Eucharistie à la cathédrale de Lisieux, elle nous dit ce qui s'est passé. Il semble que c'était le dimanche du précieux sang. Un dimanche, en regardant une photographie de Notre Seigneur en croix, je fus frappé par le sang qui tombait d'une de ses mains divines. J'éprouvais une grande peine en pensant que ce sang tombait à terre sans que personne ne s'empresse de le recueillir. Et je résolus de me tenir en esprit au pied de la croix pour recevoir la divine rosée qui en découlait, comprenant qu'il me faudrait ensuite la répandre sur les âmes. Donc c'est une détermination, c'est une décision spirituelle de cette petite qui va avoir 15 ans, mais qui est singulièrement mature dans sa vie avec Dieu. Donc je résolus de me tenir en esprit au pied de la croix pour recevoir la divine rosée qui en découlait, comprenant qu'il me faudrait ensuite la répandre sur les âmes. Le cri de Jésus sur la croix retentissait aussi continuellement dans mon cœur, « J'ai soif ». Ces paroles allumaient en moi une ardeur inconnue et très vive. Je voulais donner à boire à mon bien-aimé et je me sentais moi-même dévoré de la soif des âmes. Voilà, Thérèse apparaît toute vibrante vraiment du mystère de Jésus qui est en train de passer vers le Père, de donner sa vie pour nous. Et nous avons là quelque chose qui est très, très fondamental dans l'existence de Thérèse. Mais comment va-t-elle vivre tout cela? Comment va-t-elle vivre tout cela? Elle qui est petite, eh bien d'abord elle va faire des pieds et des mains, comme vous savez, elle va même voir le pape, elle va intervenir d'une façon incroyable pour obtenir de pouvoir entrer à 15 ans au Carmel de Lisieux. Et elle va l'obtenir. Et là, au fond, on voit sa vie qui va basculer complètement dans l'amour de Jésus. Jésus, mon amour, il est toute ma vie. Jésus, mon amour, il est toute ma joie. Et au fond, ce qu'elle vit, elle le vit elle-même dans une très grande pauvreté intérieure. Elle sait qu'elle est fragile, elle sait qu'elle est toute petite. Mais justement, c'est au titre de sa pauvreté qu'elle dit « Je sais que tu m'aimes encore plus parce que je suis petite, parce que je suis pauvre. » Voilà, c'est au titre de sa pauvreté.
Et en même temps, c'est au titre d'une confiance extrême. Elle se dit, il a donné sa vie pour nous. Il a donné sa vie par amour pour nous, il a versé son sang pour nous, par conséquent, je suis sûr qu'il ne manquera pas à sa promesse. Donc vous voyez, les deux mots-clés de la vie de Thérèse, c'est le mot « confiance » et c'est le mot « pauvreté ». Voilà, peut-être qu'aujourd'hui nous avons à travailler sur ces deux mots-là, n'est-ce pas ? Ces deux mots, confiance, pauvreté. Quand je vous ai dit tout à l'heure que j'étais ici au titre de ma pauvreté, je vois bien que depuis que je suis dans la connaissance du Christ, plus je me reconnais pauvre, plus le Seigneur se manifeste, plus le Seigneur me donne ses œuvres à réaliser au titre de la pauvreté, pourvu que ce soit dans la confiance qu'il aime, il aime sa créature précisément au creux de sa pauvreté. Alors c'est pas du misérabilisme, c'est de l'amour. La confiance de Thérèse, c'est de l'amour, c'est par l'amour. Et l'amour, d'où vient-il ? Bien, il vient précisément que tout indigne que je suis, tout petit, tout minuscule, tout fragile, eh bien, je sais que Dieu m'aime, que Dieu donne sa vie pour moi, que Dieu me rejoint très particulièrement dans le mystère de l'Eucharistie. Mais comment je sais ça, ce mystère de l'Eucharistie ? Et c'est ici que nous avons vraiment cette intuition spirituelle tellement forte. Thérèse de Lisieux, Thérèse de la Sainte Face, Thérèse de la Sainte Face, Thérèse de l'Enfant Jésus. Il s'est fait tout petit, il s'est fait petit enfant pour pouvoir nous rejoindre. Et dans l'Eucharistie, il est encore tout petit pour pouvoir me rejoindre. Voilà, Thérèse de l'Enfant Jésus et Thérèse de la Sainte Face, cette Sainte Face du Christ qui a aimé jusqu'au bout et qui nous regarde dans le pardon et dans la tendresse. Thérèse de Lisieux, Thérèse de l'Enfant Jésus et de la Sainte Face. Voilà, vous voyez, nous avons là quelque chose qui, en quelque sorte, boucle entre ce mystère de pauvreté et de confiance dans un amour de plus en plus grand. Tout ceci est vécu à la fois, c'est le paradoxe hein, de Thérèse qu'il faut bien retenir, il est vécu à la fois dans une détermination radicale et en même temps une pauvreté infinie. C'est ça qui est très curieux, vous voyez. Elle est décidée à aimer et à se laisser aimer. Elle est décidée. Elle est décidée à ne plus chercher ses consolations auprès de son bien-aimé papa. Elle est décidée à ne plus chercher ses consolations ici et là, et des gratifications, et des petites félicitations, et des encouragements, etc. Non, elle est décidée à ne plus recevoir sa vie de là. Elle est décidée à recevoir sa vie de celui qui nous a aimés jusqu'au bout. C'est une décision. Et en même temps, ce n'est pas quelque chose de volontariste. Ce n'est pas quelque chose de crispé, ce n'est pas quelque chose de, comment dirais-je, de tendu. Non, c'est l'accueil de celle qui reste dans son cœur profond, la petite fille du Père du Ciel et l'amie intime de Jésus dans lequel elle a mis toute sa foi.
D'accord? Nous retenons bien ça. Hein, à la fois une détermination et en même temps un accueil. Là aussi, je pense qu'aujourd'hui, nous avons du chemin à faire, peut-être pour trouver ces attitudes spirituelles qui sont tellement importantes pour nous et que nous pourrons alors dire tout à l'heure, oui, je veux, c'est une détermination, voir, faire l'expérience, parce que tu la réserves pour moi, pour nous, ta miséricorde. Mais c'est ta miséricorde que j'attends. Je n'attends pas quelque chose de fulgurant. J'attends ta miséricorde pour moi, pour nous, pour le monde. Voilà. Je poursuis, après ce regard sur Thérèse, peut-être évidemment en regardant quelques instants sur du côté de Jésus, parce qu'au fond, c'est lui qui compte. Et je ne suis pas, moi, un très grand spécialiste de Thérèse de Lisieux, mais j'ai surtout, comme beaucoup d'entre nous, médité le mystère de Jésus. Et aujourd'hui, nous laissons Jésus venir au milieu de nous. Nous laissons ce Jésus qui est tellement plein d'humanité dans sa divinité. Ce Jésus qui a tellement d'entrailles, de tendresse et de miséricorde, nous le laissons passer au milieu de nous, nous le laissons passer dans nos rangs, nous le laissons venir de la part du Père. Le Père est en arrière, en quelque sorte, mais très proche, et il nous bénit. Et pour nous bénir, il dit, Jésus, va vers eux. Jésus, visite-les. Jésus, rencontre-les. Alors simplement, vous savez, la miséricorde de Jésus, on la voit bien dans tous les évangiles. Je vous rappelle simplement quelques petits faits, comme par exemple le premier soir de Jésus à Capharnaüm dans l'évangile de Marc. Il a prêché à la synagogue, il est allé se restaurer chez Pierre, il a relevé sa belle-mère. Et puis ensuite, eh bien voilà que toute la ville, tous les malades, tout le monde se trouve là à la porte alors qu'il fait déjà nuit. Et Jésus va passer une grande partie de sa nuit à les guérir. Il s'approche des uns, il s'approche des autres, il pose les mains, il dit quelques paroles, il les relève. Et voilà que des mauvais esprits s'en vont. Voilà que le démon est chassé, et voilà que des paralysés se redressent. Voilà. Et Jésus vit cela, vous voyez, c'est son ministère, ça, avec une espèce de tendresse extraordinaire. Voilà. Ça coule de lui. Mais attendez, ça coule de lui. Ça coule de lui, mais Jésus, il est pauvre. Il n'a rien, d'une certaine façon. Il n'a rien, sinon qu'il a le Père. Il a le Père qui lui montre ce qu'il doit faire. Voilà, je te les donne. Ce sont mes enfants. Eh bien, ce sont tes frères, ce sont tes sœurs. Je te les donne. Et toi, de ma part, guéris-les, relève-les. Voyez, il y a une foi de Jésus dans son humanité. Il devait être complètement éreinté le soir. Il devait complètement être dépassé par cette foule énorme qui était là. Mais voilà, il se source, je ne dis pas il se ressource, il se source dans ce mystère du Père qui est comme derrière lui, les bras ouverts, et qui lui amène, lui, de faire les gestes de l'amour, les gestes de la miséricorde. Voilà. Et vous trouvez beaucoup d'autres scènes de ce type. Vous savez, le fameux moment où Jésus, avec ses disciples, qui reviennent de mission, et tout ce monde-là est un peu épuisé, la maison est remplie, alors Jésus leur dit, on va aller de l'autre côté du lac, on va aller se reposer un peu. Et ils se mettent dans la barque, ils ont une traversée tranquille, j'imagine, et puis, que se passe-t-il? De l'autre côté, quand ils arrivent, il y a une foule immense qui est là, avec des pauvres, des malheureux, des brancards, des gens qui sont malades, qui ont été portés par les amis. Tout ça, ils ont fait leur course autour par le nord du lac, et puis ils sont arrivés de l'autre côté, et ils attendent Jésus.
Je pense que Jésus et les apôtres avaient pris un petit peu de temps, ils avaient dû discuter un peu sur la barque, tranquillement. Hein. Et puis, voilà que, quand ils arrivent, oh, stupeur. Alors, le week-end de repos, là, vous voyez ce que ça va devenir. Hein. Parce que Jésus, quand il voit cette foule, Jésus, il est pris de compassion, dit le texte. Hein. Il est bouleversé dans ses entrailles, ces fameuses entrailles de Dieu. Ce sont les entrailles de Jésus, mais c'est pas seulement dans sa tête, c'est pas dans sa tête, c'est un peu dans son cœur, mais c'est encore plus dans son ventre, dans ses entrailles. Il est bouleversé. Alors, il guérit, il relève, il parle, il console, il dit des paroles qui sont d'une telle tendresse, d'une telle générosité, que tous sont là, bouche bée, et ils attendent tout ce que Jésus leur dit, tant et si bien que le soir tombe. Et puis voilà, vous savez la suite, hein, avec « mais donnez-leur vous-même à manger, vous n'allez pas les envoyer je ne sais pas où, donnez-leur vous-même à manger ». Mais on n'a rien, 5 pains, 2 poissons. Et c'est là que vous voyez qu'il y a une espèce de foi intrépide de Jésus dans sa propre humanité. Parce que Jésus, il ne sait pas forcément ce qui va se passer. Mais il est là, poussé par la puissance du Saint-Esprit, dans l'amour du Père. Et le Père lui dit « vas-y ». Le Père lui parle intérieurement, il l'écoute, il est en dialogue permanent avec le Père. Et le Père lui dit « vas-y ». Et il prend les pains et les poissons, il les bénit, il bénit le Père pour cette nourriture terrestre, et puis il commence à les briser, et il dit « allez, donnez, partagez-leur ». Vous voyez, il y a quelque chose là qui est très étonnant dans le mystère de Jésus. C'est cette foi de Jésus dans son humanité, je dis bien dans son humanité, qui est complètement greffée sur le mystère de l'amour du Fils qui se reçoit du Père, dans l'Esprit Saint. Voilà. Et alors tout ça, c'est de la miséricorde, hein, pour ce peuple de misère, pour ce peuple qui a faim, pour ce peuple plein de malades, et tout ce monde-là qui était plutôt triste et dépressif. Tout ce monde-là est saisi par cette présence de l'amour de Dieu au milieu des hommes. Donc le quatrième pas, alors nous qui sommes pèlerins, pas seulement pèlerins à Lisieux, mais nous sommes des pèlerins, pèlerins de Dieu tous les jours de notre vie. Alors nous qui sommes pèlerins, comment avancerons-nous sur ce chemin? C'est très important ce que je vais vous dire maintenant. Parce que nous avons quelque chose à vivre et à découvrir aujourd'hui. Donc, j'ai envie de dire d'abord que, vous savez, nous sommes dans une société orpheline. Nous sommes dans une société qui vit beaucoup au niveau de sa compétition, au niveau de ses performances, au niveau de ses concurrences, au niveau de sa tête. Et une société qui vit aussi beaucoup au niveau de son sexe, avec tous les débordements que nous savons. Voilà. Nous sommes dans une société qui est dans le coma spirituel, dans le coma du cœur, dans le coma, si j'ose dire, de ses entrailles de miséricorde. Voyez-vous, c'est une société qui est assez dure, finalement, tellement compétitive, tellement éprise de sa liberté, de sa soi-disant liberté. Qu'est-ce que tu fais? Je fais ce que je veux. Et c'est moi qui décide. Personne n'a à me dicter ce que j'ai à faire. Ni maître, ni loi, ni maître. Voilà. Donc, sommes cette société orpheline, voyez. Et je crois que dans le secret, beaucoup souffrent parce que finalement, ils sont seuls avec cette liberté, cette soi-disant liberté, et avec leur tête et avec leur corps qui les encombre quelquefois, qui les entraîne là où ils ne voudraient pas aller. Mais il y a une terrible souffrance secrète qui vient qu'on ne vit pas au niveau de son cœur profond. Le cœur profond est anesthésié quelque part pour beaucoup de nos contemporains. Et nous vivons alors une église où il y a aussi beaucoup de découragement,
Une église, il y a beaucoup de découragement parce que les églises se vident, les prêtres manquent, que beaucoup de gens doutent du bien fondé de la foi. Et une espèce de régression, de repli, de tristesse. Quelquefois, je pense à beaucoup de prêtres qui sont assez découragés quand même et pour lesquels nous devons prier beaucoup. Alors là-dedans, vous voyez, je crois que la grâce de la miséricorde nous est donnée très particulièrement par ce que nous vivons dans le renouveau charismatique. Parce que le renouveau charismatique, c'est un lieu de surabondance du Saint-Esprit, l'effusion du Saint-Esprit, l'effusion du Saint-Esprit qui vient réveiller précisément le cœur, qui vient réveiller le cœur, qui vient réveiller les entrailles de miséricorde, tant et si bien qu'à certains moments, nous sommes pris d'émotion pour Dieu, nous sommes pris d'émotion pour nos frères, nous avons envie de chanter, et nous chantons des chants que nous ne maîtrisons pas tout à fait, mais qui viennent de notre cœur, qui viennent des profondeurs de nous-mêmes. Voilà, il y a une grâce là, vous voyez, qui est tout à fait remarquable de l'effusion du Saint-Esprit. Et en plus, quand nous avons des groupes de prière, en particulier des petits groupes de prière, pas très nombreux, eh bien, nous savons qu'il y a quelque chose qui se passe parce que nous écoutons la voix du Saint-Esprit à travers ce frère, à travers cette sœur, à travers celui-ci, celui-là. Il y a une grâce de communion si vraiment nous sommes à l'écoute du Saint-Esprit à travers l'improvisation de la prière charismatique. Je me souviens, cet émerveillement dans les premiers temps du renouveau, mais ça se reproduit encore souvent maintenant, où je voyais des petits frères, des petites sœurs qui avaient beaucoup moins de diplômes que moi, qui étaient des gens extrêmement simples, mais vraiment l'Esprit Saint parlait à travers eux. Et ils disaient des choses qui touchaient le cœur de toute l'assemblée et qui bouleversaient ma vie. Voilà. Vous voyez, la grâce de la communion fraternelle dans la pauvreté du groupe de prière. Nous sommes des pauvres, nous sommes des petits pauvres, même si nous sommes bardés de diplômes ou d'autres choses, ou de distinctions, de tout ce qu'on veut. Nous sommes des pauvres, nous sommes dans le groupe de prière au titre de la pauvreté, parce que le Saint-Esprit, c'est le Père des pauvres, et qu'alors il vient à travers les uns, à travers les autres, dans la communion fraternelle, dans l'improvisation de la prière, dans les chants en langue, dans les prophéties, etc. Il vient et il nous transforme le cœur, il le réveille et il nous redonne nos entrailles de miséricorde. Voilà, je crois qu'il y a une grâce, voyez, fantastique dans ce monde desséché, dans ce monde anesthésié quant au cœur, dans cette église un peu découragée, eh bien, il y a une grâce vraiment de rejaillissement. Et vous voyez que ce que nous vivons dans le renouveau, ce sont des grâces thérésiennes, si je puis dire, c'est des grâces évangéliques, tout simplement, en ce sens que pauvreté, nous sommes des petits pauvres et nous considérons que les autres vont nous dire quelque chose de la part de Jésus dans le groupe de prière. Et nous faisons confiance. Nous faisons confiance que le Saint-Esprit va parler. Nous faisons confiance que Jésus est au milieu de nous et que Jésus parle maintenant, que Jésus nous dit quelque chose. Voilà. Eh bien, je pourrais développer ça, je ne vais pas le faire maintenant, parce que ces grâces de confiance s'enracinent lointainement dans la grâce de Parilmonial, du cœur du Christ, dans la grâce de Saint-Claude de la Colombière, dans la grâce de Saint-François de Sales. Et puis cet esprit d'enfance aussi vient se donner à nous à travers une Anne-Catherine Emmerich, par exemple, et vient se donner à nous aussi à travers une Marthe Robin. Mais tout ça, d'une certaine façon, c'est Thérèse. Thérèse qui l'a saisie d'une façon fulgurante à travers sa courte expérience de 10 ans à peine de vie de carmélite. Donc, vous voyez,
nous avons à approfondir aujourd'hui confiance, pauvreté, vie dans l'esprit, tel que nous, ça nous est donné dans le renouveau. Et voilà, le Seigneur veut nous donner la grâce du cœur. Dans ce monde impitoyable où nous sommes, le Seigneur veut nous donner la grâce du cœur. Je termine, c'est le dernier pas, et il est quand même important. Peut-être qu'on pourra reprendre des choses ce soir. Dans les ateliers, il y a un atelier où j'essaierai d'approfondir ce que je vous ai dit ce matin. Je fais simplement allusion ici au dernier temps, aux derniers 18 mois de Thérèse. Quand Thérèse s'est trouvée dans une grande nuit, alors qu'elle avait fait son offrande parfaite au Seigneur, qu'elle avait vécu encore un vendredi saint dans l'intimité de Jésus, voilà que la semaine suivante, elle est entrée dans la nuit. C'est Thérèse de la nuit. Et Thérèse a vécu pendant 18 mois dans la nuit. La nuit était-ce le doute? C'était comme si elle était enveloppée par le brouillard épais, comme s'il était enveloppé par le néant. Et cependant, elle a vécu tout cela tout en souffrant parce que sa tuberculose gagnait et elle allait achever sa vie dans de terribles souffrances. Elle a vécu tout cela dans la certitude qu'elle était à la table des pécheurs, qu'elle était assise avec ceux qui ne connaissent pas Dieu, qu'elle était assise avec les athées, qu'elle était assise avec les révoltés contre Dieu, qu'elle était d'une certaine façon dans les enfers. Le mystère de la descente du Seigneur aux enfers. D'une certaine façon, Thérèse l'a vécu très fortement, comme d'ailleurs une Marthe Robin la vivait toutes les semaines. Et alors, à ce moment-là, Thérèse vit dans la certitude que, quoi qu'il en soit de sa nuit, quoi qu'il en soit de ses doutes, quoi qu'il en soit de son obscurité totale, Dieu se servait d'elle pour apporter la lumière dans ces profondeurs-là. Thérèse, au cœur de l'athéisme de notre monde, au cœur de notre monde d'enfermement en dehors de Dieu, enfermement, vous entendez bien? Oui, c'est ça. Voilà, Thérèse, dans ce mystère de l'enfermement, dans ce mystère de l'athéisme, on peut dire cela, dans ce mystère de la méconnaissance de Dieu, et Thérèse, vivant l'extrême de la foi, comme Jésus à la croix, comme Jésus dans sa descente dans le mystère des enfers, voilà, pour apporter là la miséricorde de Dieu. C'est une grâce ultime. Peut-être que certains d'entre nous sont appelés à vivre cette grâce ultime. Quand nous vivons les prières pour la délivrance, les prières de libération, comme on le fait souvent dans le renouveau, on voit bien que le Seigneur permet que nous soyons comme ça, rendus proches, avec nos frères qui sont tourmentés par les forces du mal. Et que peut-être là, en communion, à la table des pécheurs, à la table des souffrants, nous pouvons témoigner de la présence, de la miséricorde infinie de Dieu qui va s'enfouir au plus intime des ténèbres pour y faire régner la lumière. Voilà, je vais terminer, je crois qu'il est temps pour que nous ayons quelques instants. Voilà, sachons seulement ceci, le cœur de Dieu est bouleversé par notre temps. Le cœur de Dieu est bouleversé par les souffrances, par les solitudes,
par tous les drames spirituels de notre époque. Le cœur de Dieu ne se détourne pas. Le cœur de Dieu a une pitié infinie pour notre époque. Et le cœur de Dieu ne cesse de se dire, ce n'est pas possible, je ne vais pas les laisser comme ça. Je vais donner, donner, donner. Et je vais susciter, nous voyons aujourd'hui des jeunes qui se lèvent, nombreux, des jeunes qui découvrent le mystère du Christ et qui sont passionnés du Christ, qui vont être les apôtres de demain. Nous voyons une relève qui, de façon tout à fait inattendue, arrive. Et nous voyons que Dieu les comble, que Dieu, alors qu'ils ont vécu la galère, qu'ils ont vécu la drogue, qu'ils ont vécu un tas de choses comme ça, qu'ils ont vécu la méconnaissance complète de Dieu et le rejet de leurs parents, nous voyons des jeunes qui sont saisis par Dieu, qui sont saisis par le mystère de la miséricorde, et à travers lesquels, vraiment, Dieu est en train de dire qu'il ne désespère pas de nous, qu'au contraire, il nous aime encore plus au moment où son humanité est perdue. Amen.

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2: À celui qui a, on donnera, et à celui qui n'a pas, même ce qu'il croit avoir sera enlevé. Luc 8, 18.

Trois séries de remarques. Une pour essayer de souligner quelques aspects du fait que le pardon, c'est vraiment un agir divin qui caractérise et qui nous fait connaître qui est le Père, sachant que le Père veut nous apprendre à vivre selon ce qu'il est et ce qu'il vit. Une deuxième série de remarques pour montrer à travers trois séries de textes bibliques que le Père veut nous éduquer à cette dynamique du pardon. Et une troisième série de remarques pour essayer de dessiner quelques chemins concrets pour vivre jour après jour, année après année, de cet agir divin, pardon. Donc, premier point, le pardon, c'est quelque chose de divin. Dans bien des cas, nous savons bien, nous l'entendons, peut-être nous le disons ou nous le pensons, c'est impossible de pardonner. Ben, humainement, c'est pas possible, dans bien des cas. Mais à Dieu, c'est possible. C'est même, chez Dieu, c'est même un élan habituel. Il sait faire. Plus je connais Dieu Père, plus je découvre cette dynamique du pardon, son vrai sens. Plus je trouve ça aussi beau, heureux, désirable, et plus je vais pouvoir en vivre. Dans le Notre Père, que la plupart d'entre nous, nous avons médité, remédité, notamment cette année, on demande au Père ce qu'il sait faire. On lui dit « Donne-nous, pardonne-nous, libère-nous ». Et il y a le « Pardonne-nous » au milieu, là, de ces trois demandes. Et ce « Pardonne-nous », il est explicité par « Donne-nous et libère-nous du mal ». Qu'est-ce que ça veut dire « Dieu pardonne », « Le Père pardonne » et à sa suite, grâce à lui, en me branchant sur lui, je vais pouvoir pardonner à mon tour. Pour comprendre le pardon en Dieu, il faut déjà resituer ça dans un monde plus large encore, qui est celui de Dieu qui donne, qui se donne. C'est pas telle ou telle action de Dieu, c'est Dieu lui-même qui est comme ça, Dieu le Père, au cœur du mystère trinitaire. Avant même de regarder la création et Dieu devant nous, ou nous devant Dieu, dans le mystère même de Dieu, quand j'entre quelque peu dans l'intimité de Dieu, je découvre le Père, le Fils, l'Esprit Saint, je découvre Dieu le Père comme celui qui se donne de toute éternité, qui est source de tout bien, qui est comme un vecteur en marche, en avant, et qui trouve en face de lui cette deuxième personne, le Fils qui reçoit cet amour et qui va le renvoyer, d'où surgit aussi l'Esprit Saint. Le Père est celui qui se donne, qui se communique. Il est et il rayonne tout ce qu'il est. Il ne garde rien comme pour lui seul. Même dans la difficulté, il se communique et il se donne. Alors, au sein de la Trinité, c'est, sans trop de difficultés, ça va assez bien. Les choses deviennent plus délicates quand il s'agit, au-delà de du cœur du mystère de Dieu, vis-à-vis de nous. De temps en temps, quand on regarde un match de foot, voilà. Ça ne m'arrive jamais, mais j'imagine. J'ai toujours trouvé ça un peu décevant, ces allers-retours de ballon, mais... Alors, si vous le regardez à la télévision, par exemple, alors vous avez un type qui est plein de punch, qui vous décrit ça, et qui dit « Attention, voilà, le ballon est parti !» Mais non, il y a quelqu'un qui... Et finalement, si, but marqué. On ne croyait pas que... Et si c'est possible? Eh bien, Dieu, même dans la difficulté, arrive à se donner. Il y a des défenses, il y a ceci, il y a cela, et au but. Au but, c'est-à-dire arriver à entrouvrir, par un biais ou par un autre, le cœur de chaque personne humaine, pour y entrer et y faire sa demeure. Le pardon de Dieu Père, est à comprendre, à découvrir à l'intérieur de cette dynamique première, on pourrait dire, et qui englobante, qui est celle du don.
du don de soi, de la communication. Tout ce qui est à moi est à toi. Vous avez médité sur la parabole de l'enfant prodigue dimanche. Eh bien, il y a cela qui est repris par Jésus dans sa prière à son Père, dans Saint Jean, au chapitre 20. Tout ce qui est à moi, Père, est à toi. C'est la dynamique du don. C'est à l'intérieur. Dieu ne répare pas des vieilles carcasses. Il suscite sans cesse du neuf et un renouvellement en se donnant. Parfois, quand on parle pardon, on pense quelqu'un tombé, et puis alors il y a un bon type qui vient le secouer un petit peu, et le regonfler. C'est toujours du neuf. Dieu ne voit pas ce qui est cassé, il s'appuie sur ce qui est neuf, ce qui vient de lui. Il nous le donne. Il faut aussi voir la demande qui est après, la dernière demande du Notre Père, pour saisir bien l'enjeu de ce Dieu Père qui pardonne. On lui demande « Libère-nous du mal, délivre-nous, libère-nous du mal. » Si on lui demande, c'est parce qu'on sait qu'il sait faire. Ou si Jésus nous dit « Dites ça », c'est parce qu'il sait que le Père est expert en matière de libération du mal. Il n'y a rien dans le Père, dans son cœur, dans sa vie, par rapport au mal. D'aucune manière, totalement indemne. C'est peut-être toute la salle qui devrait se lever si on demandait de se lever à ceux qui, à un moment ou à un autre de leur carrière, ont imaginé face à telle souffrance, mal, que Dieu, finalement, il n'a quand même pas fait tout ce qu'il pouvait. Qu'il est un petit peu complice. Dieu est totalement indemne du mal. On comprendra jamais cette disponibilité de Dieu à pardonner si on ne la restitue pas dans cette générosité à donner. Et si on contribue pas tout cela aussi par cette vérité très profonde et très forte, sans laquelle ce serait vain de dire « aimer Dieu » et se laisser aimer de Dieu. Dieu est totalement indemne du mal, il nous libère du mal, il ne s'occupe pas du mal. D'ailleurs, le mal, c'est un vaste blanc, c'est un trou, c'est rien, et qui nous agresse, un manque. Mais il nous libère, il nous retire, il nous fait vivre et revivre. Parfois, quand on parle de la confession, du sacrement de confession, de réconciliation, certaines personnes expriment une difficulté qu'elles vivent, c'est se confesser, qu'est-ce que va penser le confesseur de tout ce que je lui ai dit? Qu'est-ce qu'il va penser de moi après tout ce que je lui ai dit? Là, c'est quand même pas brillant, toutes mes petites misères et mes grandes misères, alors j'hésite un peu. Ou alors je vais dans un lieu obscur, un confessionnal à l'ancienne, et discrètement dans l'ombre, hein, pour pas qu'on me voie. Hein. Alors je crois que les confesseurs, ceux qui ont beaucoup confessé, ou même peut-être pas beaucoup, ils savent que quand on vit une heure, deux heures, trois heures, quatre heures de confession, très vite, je dis pas qu'on ne retient pas avec une mémoire telle ou telle chose, mais c'est pas le péché qu'on regarde. Le pécheur ouvre la bouche pour dire ses péchés, et nous on regarde et on voit l'âme au fond. On dit très belle image de Dieu, mais encrassée, à restaurer. Et on voit les grandes choses que Dieu a accomplies et peut encore accomplir si on libère l'âme en question. Alors je peux vous dire que Dieu est bien meilleur que tous les confesseurs de la terre. Quand il nous regarde, nous pécheurs, il regarde l'image, son image au fond de nous. À cette image, c'est souvent brouillé, hein, caricaturé, abîmé, encrassé, tout ce que vous voulez. Mais il sait la reconnaître. Et il va précisément, ce pardon, c'est sans cesse s'appuyer là-dessus, faire ressurgir, à notre grand étonnement, réintroduire dans notre regard sur nous-mêmes et sur nos frères cette dimension. Quand vous lisez Mauriac, le nœud de vipère, le héros ou le anti-héros, il est toujours préoccupé en se disant, finalement, en toute ma vie, je n'ai su voir que la mauvaise
part des choses, notamment chez ma femme. Et ma femme n'a su voir que la mauvaise part chez moi. Et ça a fait ce nœud de vipère, cette haine terrible, inexpiable. Et à la fin du roman, et malheureusement un peu tard dans le roman, il découvre qu'il y a une autre face, ou plutôt une autre réalité. Alors, Dieu est celui qui, bien avant tous les romanciers, qui regarde, qui essaye de scruter le cœur de l'homme, nous libère et sait regarder au cœur du pécheur le plus lourd, le plus je ne sais pas quoi, la richesse, le ressort, il a la clé. Ce Père qui pardonne, il faut comprendre son pardon dans... Le pardon, c'est la dynamique du don en situation difficile, en situation brouillée. C'est la navigation par tempête. Mais le fin fond de la navigation, c'est la navigation. Dieu gouverne le monde et il gouverne sagement chacun de nous dans ce monde. De temps en temps, il y a la tempête. Alors là, c'est plus simplement don, mais c'est pardon. Mais c'est la même dynamique. Et ça implique d'être entièrement centré sur ce bien qu'il veut pour chacun d'entre nous, qui est partage de sa vie. Le Père qui pardonne est un Père qui voit. Il voit ce qui est réel, ce qui est vrai, ce qui est dense, ce qui est solide. C'est sa richesse à lui mise au cœur de chacun d'entre nous. Dans le regard de pardon, il y a un regard de discernement. Il y a une vue qui n'est pas sélective au sens où on verrait certaines choses, on n'en verrait pas d'autres, mais qui fait ressortir ce qui est vraiment, ce qui a du sens, non pas le chaos, mais on pourrait dire tout ce qui appartient au cosmos, à ce monde ordonné, plein de sens, et nous-mêmes au cœur de ce monde. Ce pardon, c'est donc un agir divin. Et chaque fois que nous disons notre Père, et on pourrait commenter tout le Notre Père comme ça, pas seulement ces trois verbes, nous nous mettons devant un Dieu dont nous croyons dans la foi, nous savons, aussi par notre expérience spirituelle, personnelle et communautaire, qu'il est ce Dieu qui est tout élancé vers nous pour nous communiquer sa richesse, y compris quand les choses semblent coincées, bloquées, usées. Rien n'est suffisamment usé. Vous savez, quand vous conduisez votre vieille voiture chez le garagiste, petite révision pour partir à Paris, le garagiste dit « je peux rien faire hein. ». Il faut changer le moteur, l'embrayage, les freins, les pneus et le reste. C'est usé. Il vaut mieux en racheter une neuve. J'ai quelque chose là qui vous ira très bien. Alors Dieu, quand vous vous présentez, il dit « le cœur est bon, mon image est intacte, mais alors faut dégager. Hein. » Alors le mieux, c'est une bonne semaine à Paris, ça va vous remettre debout. Donc, Dieu le Père qui voit, disons notre Père, et nous, petit à petit, nous entrons dans ces rudiments d'une connaissance de Dieu. Il veut nous éduquer un peu plus fortement, plus recentré. Et ça, c'est bien avant qu'on connaisse, telle que nous la connaissons, cette prière du Notre Père. Alors il va nous donner, c'est le deuxième point, il va nous éduquer au pardon. Faire que cette divine science, ou ce divin agir, nous puissions en vivre. Alors, tous ceux qui acceptent de se situer sous le regard de Dieu de manière quelque peu consciente, eh bien, ils sont invités d'une manière ou d'une autre, à travers les événements de leur vie, à entrer dans cette grammaire, cette déclinaison sans cesse de cet agir divin pour l'intégrer à leur propre vie. Je prends dans la Bible trois exemples très forts, pas assez connus. Joseph, David et Osée. Joseph, le patriarche. Joseph, il avait des trucs à pardonner parce que ses frères étaient jaloux de lui. C'est jamais facile la jalousie entre frères, d'aucune manière.
Et ils ont voulu le mettre à mort. C'est une manière que les jaloux peuvent utiliser pour se débarrasser. Peu recommandable. Alors finalement, ils ne l'ont pas mis à mort, ils l'ont vendu comme esclave. Joindre l'utile à l'agréable, on se débarrasse et on a quand même quelques pièces. Voilà. Le voilà donc esclave. Bon, vous connaissez peut-être la suite. Il, grâce au don de Dieu en lui, il va trouver une place, va pouvoir reconstruire sa vie auprès de Pharaon. Et dans une situation de famine, il va sauver la vie aux Égyptiens, mais aussi à sa famille qui vient chercher du grain en Égypte. Et quand ses frères rappliquent, sans savoir que c'est Joseph, ils ne le reconnaissent pas. La jalousie fait que vous ne reconnaissez pas l'autre. Vous voyez complètement tordu. C'est d'ailleurs pour ça qu'il y a beaucoup de gens qui ne connaissent pas Dieu, parce qu'ils sont mal devant Dieu, ils ne reconnaissent pas Dieu. On dit, il y a Dieu là, il vous aime. Donc, ils ne reconnaissent pas leur frère. Et Joseph leur dit, il va leur dire, je suis Joseph, je suis votre frère. Et ils ont la trouille. Il va nous tuer, il va nous punir. Ça, c'est la vieille histoire. Le chrétien éclairé par Dieu dit pardon. Le païen qui cherche Dieu, mais qui n'est pas éclairé en profondeur, il dit punition, vengeance, culpabilité. Voyez quel vocabulaire vous utilisez. Alors les frères disent, il va nous tuer, il va se venger, il va nous mettre en prison. Et Joseph leur dit, ne craignez pas, ne pleurez pas, réjouissez-vous plutôt. Genèse chapitre 45, verset 5 et suivant. C'est pour sauver un peuple nombreux que Dieu, c'est Dieu qui conduit, que Dieu m'a envoyé au-devant de vous. C'est une manière aimable de redire l'histoire. Il donne du sang.

plus de vie. Dieu tire un plus grand bien du mal. Et puis après quelques épisodes, les frères sont à nouveau dans la panique et Joseph à nouveau leur dit « Mais pourquoi pleurer ? Ne regardez pas votre péché et ses conséquences, on pourrait dire, à l'aune du jugement des hommes. Regardez ce que Dieu fait en toute hypothèse, y compris dans la tempête. Faire orienter le bateau sur un plus beau voyage. » Et Joseph ajoute, le rédacteur ajoute, à ce moment-là, les frères sont complètement émotionnés, ils ne savent plus à quel saint se vouer. Et Joseph, on dit, Joseph les consola et leur parla affectueusement. Dieu a permis que Joseph, non sans larmes et sans bien des souffrances, fasse l'expérience de l'agir de Dieu qui pardonne. Ça aboutit à cela. J'ai mon ennemi devant moi, celui qui a voulu me tuer, me vendre en esclavage et qui l'a fait. Et je lui parle affectueusement et je le console. Le jour où vous parlez affectueusement à votre ennemi, grand ou petit, et vous cherchez à le consoler de la misère dans laquelle il est tombé, alors là vous avez fait l'expérience de Joseph, et peut-être plus, vous avez compris quelque chose de Dieu. Vous regarderez plus Dieu qui doit vous pardonner parce que vous êtes aussi pécheur, nous sommes aussi pécheurs, de la même façon. Vous savez que devant le pécheur, Dieu donne du sens, plus grand sens, et nous parle affectueusement et nous console. Ça peut dire qu'il ne parle pas affectueusement aux autres, hein, mais là, peut-être davantage. Du moins, c'est l'expérience de Joseph. David. David, si vous relisez l'histoire de David, c'est là où vous découvrez les 10 leçons essentielles pour apprendre à connaître ce Dieu qui fait miséricorde, ce Père qui pardonne. J'aurais cité seulement 2 épisodes. Dieu choisit David, c'est le plus petit, c'est le rouquin, l'oublié qui garde des... C'est le pauvre. Et lui, il va l'éduquer. Et un des maillons de cette éducation à la connaissance de Dieu, finalement, connaissance comme par l'expérience d'un Dieu qui pardonne, qui donne et qui pardonne, c'est le fait pour David d'épargner son ennemi. Là encore, il y a un ennemi. C'est souvent qu'il y a des ennemis. Hein. Dans l'Évangile, on nous parle souvent de nos ennemis, on dit il faut les aimer. Nous, on dit, moi, j'ai pas d'ennemis. Pas d'ennemis. Oui, en fait, on a rarement un ennemi qui veut nous tuer. Hein. Mais on a souvent un ennemi quand même. L'ennemi, c'est le voisin qui vous guette chaque fois que vous sortez de chez vous. Vous ne le supportez plus. L'ennemi, c'est votre fils qui était le plus brillant de la terre, mais malheureusement, ça va mal. Hein? Alors, vous avez tout fait et vous pouvez plus supporter. L'ennemi, c'est votre très vieux père que vous soignez et un jour, vous êtes rendu compte que vous souhaitiez sa mort parce que vraiment, vous n'en pouvez plus d'être là à faire les navettes pour aller le soigner. L'ennemi, c'est le collègue que vous avez recruté à Paray-le-Monial et qui est en train de vous mettre dans le placard parce qu'il est plus dynamique que vous. Enfin, tout ça, c'est pas gay. Hein. Donc, en fait, on a des ennemis. On est assez bien servi. Bon. Alors, Dieu dit, le problème, c'est pas de savoir si vous avez des ennemis, c'est pardonner. Hein. Alors, David, lui, il est poursuivi par l'armée du roi. Alors, ça, c'est quand même mauvais. Qui veut le flinguer, là. Là, c'est clair. Et voilà, chapitre 24 et 26, par deux fois, dans le premier livre de Samuel, 1 Samuel 24 et 26, par deux fois, Saül, là, le roi, est à la merci de David. Il est endormi, il y a la lance. Les amis de David disent « Tue-le !» Et David dit « Non !» Mais il prend la lance, il monte sur la montagne, il dit « Ouh, t'as vu ?» Mais Saül recommence après. Il pleure un moment sur le moment, il dit « Ah oui !» et il recommence. Mais pour celui qui se sait

0: menacé de mort et qui épargne, je ne dis pas d'essayer, mais parmi nous, il y en a qui ont vécu ça, être comme poussé à bout. Et je sauve mon ennemi, celui qui m'accule. Alors là, vous découvrez, Dieu, c'est ça. Dieu est celui qui, poussé à bout, mis à mort, il sauve. Il échappe même pas à la mort, il sauve. Dans le deuxième livre de Samuel, au chapitre 18 et 19, il y a un deuxième épisode dont je veux dire un mot. C'est peut-être le plus fort. C'est aussi une clé pour comprendre la parabole de l'enfant prodigue. Là, David a grandi, il est père maintenant. Il n'est plus face au roi Saül, c'est lui le roi. Et son fils Absalom, le fils du roi, fait sécession, se révolte contre le père. La situation est inversée. Et David est obligé de rétablir l'ordre. Alors il envoie l'armée. En disant au chef de l'armée, « Par égard pour moi, épargnez le jeune Absalom. Rétablissez la paix. Mais je parle à la mort du pécheur, mais qu'il se convertisse et qu'il vive. Sauvez le jeune Absalom. » Et l'histoire biblique nous montre, Absalom est mis à mort. Et le messager vient annoncer ça à David, pensant avoir une belle récompense. Et le texte biblique dit, « Alors le roi se mit à frémir, c'est-à-dire à sangloter. Il monta dans la tour, il était à la tour de la ville, il attendait les nouvelles. Il monte dans la chambre haute de la tour, de la porte. Et là, il dit, « Mon fils Absalom, mon fils, que ne suis-je mort à ta place ?» Il ne s'agit pas seulement de sauver la vie de ses ennemis. Là, David fait une expérience plus forte. C'est de préférer mourir, c'est-à-dire donner sa vie, toute sa vie, plutôt que de ne pas connaître la joie et la vérité de la reprise d'alliance, de la réconciliation, du pardon. Dans la parabole du fils prodigue, le fils revient et le père pardonne. Dans David, parabole nouvelle, le fils ne peut pas revenir, on l'a tué. Et David, parlant d'une manière prophétique, annonçant Jésus-Christ, dit « Il aurait fallu aller plus fort, pas dire seulement à Joab, au chef de l'armée, épargnez le jeune Absalom, mais prenez ma vie plutôt que de louper cette réconciliation. » Autrement dit, rien dans la pensée de Dieu Père n'est plus urgent, plus important, plus essentiel que de tisser et de retisser cette alliance qui implique ce pardon, même avec l'ennemi juré. Quand on fait cette expérience, à la fois d'avoir le souci de la justice et de la paix, et en même temps de compter sa vie comme pour rien, face à cette exigence du pardon, alors on est avancé dans ces gammes, on pourrait dire, de la découverte de la miséricorde de Dieu. Dieu, il est vraiment comme ça. Pour comparaître devant Dieu, pour entrer en Dieu, dans la vie éternelle, il faut que mon cœur se change au point, le moment venu, de pardonner à mon ennemi, de le consoler et de lui parler affectueusement, au point de sauver la vie, si sa vie est comme remise entre mes mains, et même de donner ma vie. On vous dira, ah vraiment, celui-là, il vous a tué, quand même. Dieu dit autrement. Et pour pouvoir recevoir, moi, le pardon de Dieu, il faut que j'entre dans la pensée de Dieu. Jésus nous le dit, la pensée de Dieu, du Père, n'est pas vos pensées, c'est pas la pensée des hommes. Entrez dans la pensée de Dieu. Et la pensée de Dieu, elle est dite notamment ici, à travers l'expérience de David, qui est, comme en l'occurrence, comme une figure à la fois du Père et du Christ qui donne sa vie. Que ne suis-je mort à ta place ? Tout ce qui est à moi, même ma vie, est à toi pour que tu vives. Car le sens de ma vie, c'est que tu vives. Un mot encore sur Osée. C'est un prophète, il n'y avait qu'au 8e siècle. Dieu lui a demandé une expérience assez remarquable. Il lui a dit, écoute, prophète, il y a plein de prophètes, tout ça, ils sont tous à causer, c'est fatigant. Tu vas faire autre chose, tu vas faire du vécu, témoignage vécu, là, ça, les gens apparaissent, tout ça, ils sont contents, bon. Tu vas te marier. Ça donne un témoignage fort. Alors voilà Osée qui se marie. La seule chose, c'est que Dieu lui dit avec qui il doit se marier. Tu vas te marier avec Gomer. Alors tous, vous connaissez pas Gomer. Moi, je la connais un peu. Gomer, c'est une prostituée célèbre à Jérusalem. Ça facilite pas les choses. Enfin, elle a déjà deux enfants, ce qui fait que les allocs bientôt. Bon. Mais, ça mis à part, ça c'est le chapitre 20. Chapitre 2, Gomer part, retourne à son premier métier. Et Osée doit se demander, mais vraiment, qu'est-ce que c'est que ce Dieu qui demande ça à ses prophètes? Chapitre 3, Dieu parle à nouveau à Osée et lui dit, va, je t'envoie, va et aime de nouveau une femme aimée de son conjoint et pourtant adultère. Virgule, comme Dieu aime son peuple qui pourtant se prostitue sans cesse avec les faux dieux. Vit l'expérience fondamentale de Dieu depuis le début de la création ou depuis la chute. D'aimer ce peuple, de le sauver, de le faire surgir sans cesse et d'être bafoué, que cet amour ne soit pas reconnu. C'est bien ce qui a ému ici Marguerite Marie. Alors Osée va et aime de nouveau. Il apprend à aimer, c'est-à-dire à donner sa vie d'une manière nouvelle, quoi qu'il en soit de la réponse actuelle de l'autre. S'il fait un pas, je ferai un pas. S'il demande pardon, je lui donnerai le pardon bien volontiers. S'il s'excuse, je m'excuse. Va et aime de nouveau. Fais comme Dieu. Vous croyez que Dieu attend que le peuple vienne? C'est toujours les mêmes qui viennent. Mais le gros du peuple, on ne le voit pas. Dieu aime quoi qu'il en soit. Dans le pardon, il y a ça. Aimer et donner sa vie en conséquence, mais plus loin, quoi qu'il en soit, même y compris dans une situation de contradiction, qui paraît impossible. Et c'est parce que j'accepte de vivre ce quoi qu'il en soit de l'amour, que d'abord je découvre la vie de Dieu, la dynamique de la vie de Dieu en moi, qu'elle prend sa place. Et que, comme Joseph, je trouve finalement du sens, plus de sens. Dans le dépassement de l'expérience d'Osée, il y a le mariage chrétien. Aimer quoi qu'il en soit, impossible aux hommes peut-être, mais possible avec la grâce de Dieu. Quoi qu'il en soit, c'est-à-dire pour le meilleur, et non pas comme dit le Code civil, pour le meilleur et le pire. Pour le meilleur, il y a toujours le meilleur. Car s'il y a le pire, quoi qu'il en soit, fait surgir du meilleur, même du pire. Alors, nous ne sommes pas tous Joseph, David, Osée. C'est-à-dire que souvent, nos vies sont organisées de manière plus quotidienne. Tu conduis les enfants à l'école, tu as pris les billets pour Paris, est-ce que tu as mis de l'eau dans les fleurs? Et c'est tant mieux. Donc, comment on fait? On peut lire la Bible, c'est recommandable. Je pense que si on veut vivre cette découverte de qui est Dieu, et que cette découverte de qui est Dieu, et notamment qui donne et qui pardonne, qui libère et qui sauve, en vue de mettre ça dans notre vie, d'enrichir notre vie, c'est pas seulement une connaissance, c'est une connaissance qui devient vie. Il faut, au niveau de la vie, se donner quelques repères. On pourrait dire peut-être quelques éléments de règles de vie par rapport notamment à cette dimension du pardon. J'ai noté là encore trois choses. J'ai chialé mon plan, hein, trois parties en trois sous-parties. Vous savez, quand on est évêque, quand même, il faut faire les choses bien, alors. Donc, premier élément, des rites. On n'aime pas toujours les rites parce que ça paraît répétitif. Mettez des rites. Par exemple, par rapport à cette dimension du pardon, de l'éducation du pardon, au pardon, et de la vie concrète de ce pardon dans ma vie, j'explicite une chose, je vous en cite une autre. Je pense que si au niveau d'une prière familiale, conjugale, personnelle,
1: J'insisterai sur le conjugal. Je pense que si le pardon n'est pas très présent dans la vie conjugale, il y a d'emblée un truc foireux, un loupé. Parce qu'on ne peut pas dire qu'on s'aime et le manifester avec des gestes qui disent cela, normalement, sans balayer ce qui est contraire, même des petites choses, et presque quotidiennement. Les chemins de l'amour à travers la sexualité sans les chemins du pardon, c'est contradictoire, ça ne marche pas 10 secondes. C'est pour ça qu'il y a, pour tous, une joie à trouver les chemins du pardon, mais je pense une urgence sur le plan conjugal, sur le plan familial, parce qu'on vit les uns à côté des autres, dans une communauté, mais sur le plan conjugal. Ce sera l'occasion d'un autre traité. Donc, imaginons quelques familles, quelques couples qui veuillent se donner un petit rite pénitentiel. On fait ça à la messe, tout à l'heure à la messe, il y a un rite pénitentiel. Très bien, c'est court, c'est de bon goût, une petite prière, hein, et comment faire? Les moines ont le chapitre des coulpes. Bon, imaginez que vous vous donniez, par exemple, chaque jour, chaque semaine, l'occasion de dire « Ensemble, je confesse à Dieu ». Ça ne vous tuera pas, ça fait 13 secondes si vous parlez à mon rythme. 15 sinon. Bon, voilà. Donc, « Je confesse à Dieu », ça, ça ne mange pas de pain. « Je reconnais devant mes frères, vous pouvez mettre mon conjoint chéri, il sera toujours content, hein, que j'ai beaucoup péché ». Alors, je vais vous dire qu'il va déjà être très content, parce que la plupart des gens sont tout prêts à vous pardonner tout ce que vous avez pu faire, mais il aimerait bien quand même que vous le reconnaissiez, quoi. Le nombre de fois où j'ai dit, de toute façon, mon mari ne le reconnaît jamais. Hein. C'est pas une spécialité des hommes, mais hein, on me dit ça. Donc, alors là, je dis, attendez, il a dit, je confesse à Dieu. Hein. Je confesse, je reconnais devant mes frères, devant mon conjoint chéri, que j'ai beaucoup péché. Ah, beaucoup, oui. Par pensée, par parole, par action et par omission. Vous pouvez le détailler si vous voulez, c'est pas nécessaire, à tous les coups. Mais de temps en temps, il y a une prise de parole importante parce qu'il y a un truc qu'on veut dire. Mais sinon, souvent l'autre comprend. Hein. Oui, j'ai vraiment péché, c'est pourquoi je supplie la Vierge Marie. On s'en sort pas sans Dieu et ses saints. La Vierge Marie, la communion des saints. Je supplie la Vierge Marie, les anges, ce qui prouve que vous y croyez, hein, et tous les saints, et toi aussi, mon conjoint chéri, de prier pour moi le Seigneur notre Dieu. Alors je signale que le conjoint chéri, un, est assez content de se voir mis au rang de la Vierge Marie, des anges et des saints. Et deux, de ça, vous savez, quelque chose qui passe, quoi. Quelque chose qui passe. Il va vraiment supplier le Seigneur notre Dieu. Il se sent... Sinon, qu'est-ce qu'on fait? On est là un petit peu, hein, au revoir, hein, et on repart chacun de son côté. Vous pourriez dire aussi le Notre Père. Notre Père qui est aux cieux, donne-nous plein de pain, plein de pain. Hein, pardonne-nous nos offenses, vas-y carrément. Hein, comme nous, nous pardonnons à ceux qui nous ont offensés. Ça, les traducteurs n'ont pas besoin de traduire, ça. C'est plus court, 7 secondes et demie. Hein. Mais n'empêche que... De temps en temps, il faut faire... dans les rites, il y a les rites quotidiens, ou hebdomadaires, enfin fréquents, par exemple cette prière. Il peut y avoir aussi des rites plus marquants, plus forts, une démarche de pèlerinage. Parce qu'il y a telle et telle chose, on sent qu'il faut faire quelque chose de plus fort. Une démarche jubilaire. Alors, je crois que c'est demain, vous avez toute une réflexion de prière autour de cette démarche jubilaire, la préparation de cette démarche jubilaire. L'an 2000, 3-0. Bon. Et je signale que nous, on a raison avec l'an 2000. Parce que c'est relatif à la naissance du Christ, c'est le début de l'année. Vous savez, les autres qui sont intéressés par les changements de millénaire, ils ont tort. Il faut qu'ils attendent encore 12 mois. Dans l'Église, il y a une parole de vérité. Donc, démarche jubilaire, voilà. Alors, vous dites, saisissons ça. 2000e anniversaire, pff, on va faire une démarche. On va aller à Rome, on va aller à la cathédrale du diocèse, ça c'est méritoire. Hein. On fait quelque chose de bien pénitentiel. Hein. Et on dit, je confesse à Dieu 3 fois. Hein. Donc il faut se donner des repères après certains événements. J'ai peut-être déjà dit ici, dans cette hall-là, une fois, une année, une chose qui m'a énormément frappé, c'est un monsieur qui venait de perdre sa fille. Sa fille était morte au cours d'une retraite, que j'étais là. Elle est sortie de la chapelle, la messe, traversée le hall, et puis elle est tombée. Puis elle était morte, à 19 ans. Et les parents, on a prévenu les parents, qui ont dit, oh non, c'est un malaise, elle a des malaises, elle a une malformation cardiaque, elle a des malaises. On dit, oui. Ils sont venus, et j'ai dit au père, voilà. Et le père m'a dit, montez dans sa chambre, c'était très tard, et il m'a dit, en montant l'escalier, ma fille voit Dieu, ce serait le moment de me confesser, pour pouvoir participer à ce qu'elle vit. Alors, il y a des années jubilaires pour tout le monde, et puis il y a des moments dans notre vie où ça vaut le coup de faire une démarche pénitentielle, non pas d'abord de réconciliation, mais de purification, c'est-à-dire libérer la grâce pour que l'image de Dieu en moi brille et que ma vie prenne justement tout son sens. On n'affronte pas les difficultés, la mort, sans que ma vie prenne tout son sens, que j'arrête de regarder en arrière tout un tas de vieux machins qui m'empêchent d'avancer et que je laisse Dieu m'attirer, m'appeler. Et les gens qui me disent, moi je me confesse tous les mois, à l'heure fixe, bah, très bien, parfait. Hein. Mais de temps en temps, ben, à l'heure fixe, le confesseur est malade. Bon, et de temps en temps, il y a un moment, il faut, ça peut être le sacrement, ça peut être une autre démarche, mais des rites, vous savez que chaque fois que vous avez un petit enfant qui est baptisé, ben vous voulez vivre le sacrement de réconciliation avant pour vous préparer. Chaque fois qu'il y a un mariage, vous allez à un mariage, tiens, c'est des choses qui arrivent l'été. Eh bien, bzim. En même temps, ça fera votre confession mensuelle. Donc des rites. J'insiste sur le quotidien, mais un grand là, jubilé. Faites-en ça aussi. Le jubilé avait une dimension justement de réconciliation, de cette dimension pénitentielle, au sens, oui, je pleure mes péchés, mais pour sourire à la grâce de Dieu. Une deuxième remarque pour construire ces chemins concrets du pardon, je voudrais dire un mot sur l'aveu, parce que je crois que ça fait difficulté. Il y a des tas d'aveux qui sont pas forcément libérateurs. L'Église demande un aveu. La sagesse des hommes, indépendamment même du sacrement de réconciliation, suggère l'aveu dans plein de civilisations, c'est pas propre aux chrétiens. L'aveu, pourquoi ? L'aveu pour dire, mais c'est une parole où je prends position, je dénonce, je repère dans ma vie ce qui est crasse, mauvais, péché, je le discerne. Il faut faire un discernement, c'est un travail, c'est parfois pas si évident. C'est pas tout qui est mauvais, c'est ça et ça. Il y a des tâches, eh bien on va les repeindre. Hein. Je discerne et je dénonce mon péché. Je mets mon péché loin de moi. Je dis pas, vous savez, j'ai fait ça, mais complaisance, l'aveu orgueilleux, le type qui est content de lui finalement. Je lui ai foutu une baffe parce que j'étais en colère, mais alors vous avez vu la baffe, hein. Il est parti à l'autre bout du chapiteau, hein. Non. J'ai fait ça, mais je vaux plus que ce péché. Je ne suis pas que mon péché. Ce péché, j'en veux plus. Loin de moi. Terminé, j'y pense plus, ma mémoire guérie. Ma vie renouvelée. Dans l'Ancien Testament, il y avait le rite du bouc émissaire. On disait son péché sur le bouc, hein, et le bouc faisait hein, et puis après, on virait le bouc dans le désert, loin, perdu. Où est-ce qu'il est le bouc? Sidi Belabès, hein, bon. Donc, il y a aussi, et c'est beaucoup plus fréquent chez les gens religieux, une autre manière de louper cette parole qui va me permettre de vivre cette libération et d'accueillir le pardon, c'est-à-dire d'accueillir la vie renouveler, de rouvrir la source, ou laisser la source jaillir à nouveau, c'est l'aveu du scrupuleux. L'aveu du scrupuleux, c'est celui, bon, le mot scrupule est un peu rude, mais c'est celui qui est finalement très marqué par la culpabilisation, c'est-à-dire finalement très replié sur lui-même encore, c'est une autre forme d'orgueil, très marqué par la culpabilisation et qui pense il faut qu'il ait une punition. Alors, une punition, alors la meilleure des punitions, pensent les gens, c'est de dire du mal de soi. Hein, je suis un grand pécheur, avec beaucoup de mal, ah hein. Et écoutez bien, je vais vous le redire. Bon. Et alors, tant qu'on le dit, ça va. Et puis on se tait, on dit, bon, ça fait du bien quand même. Hein. Dieu, t'es un salaud. Hein, Et puis j'arrête, je me tais. Et puis je dis, oh, j'ai pas dit assez net. Hein. Vous êtes sûr que vous avez bien compris? Non, non. Alors, je vais vous le redire. Je suis vraiment un salaud. Hein. Alors là, il y a... Et alors, je l'ai fait avec beaucoup de... En connaissance de cause, hein, et... Pff, horrible, hein. Alors, c'est pas du tout ce que l'Église demande. Aux antipodes. Dieu n'est pas celui qui veut nous culpabiliser et nous punir, c'est pas son truc. Il veut que réapparaisse cette image, cette dynamique de vie qui accueille son amour et réponde, parce qu'il y a image, réponde à l'amour par l'amour. La parole d'aveu, qu'elle soit dite entre deux personnes humaines qui vivent une réconciliation sur tel point, ou qu'elle soit dite à Dieu à travers la médiation de l'Église dans le sacrement, est une parole de dénonciation. Je ne suis pas que mon péché je le discerne, je le mets loin de moi. Mon effort, mon travail, c'est de discerner et de dénoncer, donc de dire, pas de cacher. Mais pas non plus d'entrer dans un décor, dessiner le décor dans tout l'ensemble. Donc il y a un véritable aveu libérateur. Si vous voulez réfléchir là-dessus, vous lisez « Crime et châtiment » de Dostoïevski. Vous aurez en 650 pages et demie une méditation intéressante pour l'été, surtout si succédait une dépression après le beau temps. Alors vous êtes dans votre tente et alors vous lisez Dostoïevski, c'est toujours bien parce que c'est là on a pour son argent. Hein. Dostoïevski, c'est crime et châtiment ou aveu vrai et pardon. Mais il faut attendre 500 pages pour avoir l'aveu vrai et le pardon. Avant on a tout le reste. Hein. Mais vous comprenez, hein, il n'y a pas l'ombre d'un confesseur dans le roman. Il y a un homme qui a tué, qui veut se justifier, et finalement qui ne trouve d'échappatoire qu'en parlant à celle qui est son amie, Sonia, et en disant, non pas comme il l'avait dit, pensé d'une manière un peu orgueilleuse justement, mais en disant tout bêtement, j'ai tué. Et en découvrant que Sonia ne va pas lui dire ça, fais ça, hein, elle va lui dire, avec toi j'y rebagne. Ma vie est avec toi, pour construire et reconstruire cette vie blessée. Et après 7 ans, ce qui est biblique, eh bien, vous lirez. C'est, je crois, page 550 dans la Pléiade, pour les devoirs de vacances. Une troisième piste pour reprendre ces chemins concrets du pardon, ça, c'est très oublié. Une dynamique de ce que j'appellerais la réparation. Pensez au chapitre 19 de Saint-Luc, Zachée, chapitre 19 de Saint-Luc. Zachée se convertit, et puis il va dire une parole au Seigneur. Le Seigneur il a le problème avec les pharisiens qui sont là, qu'est-ce qu'il fait chez le pêcheur de Zachée? Et Zachée dit, voilà Seigneur, aujourd'hui je suis dans la joie d'être pardonné et sauvé. Mais cette joie, il faut la construire. Il faut qu'elle rentre dans ma vie. Alors je vais faire 2 choses. Comme mon problème c'était l'argent, je vais réparer, si j'ai volé quelqu'un, je lui rends le quadruple, les intérêts, et je donne la moitié de mes biens aux pauvres. Essayez, vous verrez, ça libère. Hein. Là-bas, les messieurs qui ont pris la parole tout à l'heure vous donneront les numéros de compte. Voilà, il est vivant, il a donné la moitié de ses biens aux pauvres. Alors finalement, ce n'est pas forcément l'argent. Alors, si vous avez un autre problème, il faut faire autre chose. Votre problème, c'est la télévision. La prière s'est terminée, parce qu'il y a toujours la télévision. Alors il y a une chose qui est beaucoup moins coûteuse là. C'est vous videz la télévision de tout ce qu'il y a à l'intérieur et vous mettez une icône qu'on vous a présentée. Et alors quand vous allumez la télévision, l'icône s'éclaire. Donc, la réparation, si cet élan de salut, de conversion, je ne l'inscris pas dans le concret de ma vie jour après jour, et par des décisions de conversion qui peuvent être parfois fortes, même visibles, je vais retomber. Bien sûr, il faut réparer le mal que j'ai fait, c'est entendu. Publier un livre pour montrer la grande chose que Dieu fait à travers ma vie professionnelle, quand ma vie professionnelle était un peu pourrie auparavant, par exemple. Mais il faut aussi me fortifier, parce que sinon, là où je suis devenu faible humainement, eh bien, je risque de retomber, malgré ma bonne volonté, malgré mon désir, et malgré l'expérience forte du pardon et du salut. Ce qu'on appelle la vertu de pénitence. Il faut construire sa vie. Et dans certains cas, c'est peut-être bête, mais c'est comme ça, renoncer à telle ou telle chose, peut-être même bonne, parce que nous, ça ne nous réussit pas tellement. Parce qu'on est fragile sur ce plan. Il y a des gens avec l'argent, ils se débrouillent, ils font du bien. Et puis il y en a d'autres, ah hein, alors, et donc, dans les deux cas, c'est pas fameux. Il y avait les pratiques pénitentielles dans l'Église. On s'est plaint, Jean-Paul II, il y a une dizaine d'années, que les pratiques avaient beaucoup diminué. Et Jean-Paul II a répondu dans un discours aux cardinaux. Je ne sais pas pourquoi il a fait ça aux cardinaux, mais enfin, il l'a fait aux cardinaux. Et il a dit, c'est vrai que les pratiques pénitentielles ont beaucoup diminué. Le jeûne, l'abstinence, on vous empêche pas d'en faire, hein, avec l'autorisation de votre conseiller spirituel. Mais si les pratiques pénitentielles ont beaucoup diminué dans l'Église, dit Jean-Paul II, c'est parce que il y a un très grand nombre d'hommes et de femmes sur cette terre, de chrétiens et de chrétiennes, dont la vie est tout entière, telle qu'elle est construite, une grande pénitence. N'en rajoutez pas. Si votre vie professionnelle est tordue, il faut sans doute changer. Mais vous ne mettez pas au chômage sous prétexte que... Intégrons ce qu'il y a de pénitentiel et de douloureux, de difficile. Mon corps qui est lourd par ce côté, mon esprit qui est... qui part dans tous les sens, je sais quoi, ce qui est doux, dur et douloureux dans ma vie, intégrons-le, offrons-le, faisons un chemin de pénitence pour se fortifier et pour manifester la grandeur de Dieu, la force de Dieu, le salut de Dieu qui passe à travers ma vie, une fois que je suis ainsi converti, pardonné, réconcilié. Je veux conclure par un petit mot. Je retourne en Russie, mais cette fois-ci, c'est plus à Saint-Pétersbourg, c'est plutôt à Moscou, avec Tolstoï. Tolstoï, c'est quoi ? Les romanciers, vous savez, sont des gens qui, quand ils sont des bons romanciers, qui ont saisi quelque chose du cœur de l'homme, et ils le mettent dans le roman. Et ça fait un bon roman. Tolstoï écrit un bouquin qui s'appelle Anna Karénine. Il y a des pages qui sont... Et il y a des pages qui sont excellentes. Il y a une page sur le pardon. Anna Karénine, c'est une femme qui se conduit très bien, qui aide beaucoup de couples à vivre. Puis un beau jour, patatrac, elle a un amant, Vronsky. Et Monsieur Karénine, qui est un personnage important de l'État, veut le divorce. À l'époque, le divorce, c'était la mort civile pour la femme. Une horreur. Et il a l'idée de vengeance terrible. Et puis voilà qu'Anna Karénine tombe malade très gravement et on téléphone à son mari en disant « elle va mourir ». Alors il rapplique, l'amant rapplique, et il se retrouve à deux au pied du lit. Et Anna, elle fait « Ah, bon. » Ouais, c'est pas drôle. Je vous lis quelques lignes du roman. Bon, on va terminer, puis c'est l'été, il faut quand même un peu de culturel, seulement. Vous allez voir. Vous savez que je suis décidé au divorce, ça c'est Monsieur Karénine qui parle à l'amant, et que j'ai fait les premières démarches. Je ne vous cacherai pas qu'avant de prendre cette résolution, j'ai longtemps hésité, j'ai souffert. J'avoue que le désir de tirer vengeance de vous deux m'a poursuivi. Quand j'ai reçu le télégramme, c'est avec les mêmes intentions que je suis venu. Je dirais plus, je désirais la mort d'Anna. Mais je l'ai vue et j'ai pardonné. Et le bonheur du pardon m'a révélé mon devoir. J'ai pardonné entièrement. Je vous tends l'autre joue. Je suis prêt à donner ma chemise à qui prend mon habit. Je prie seulement Dieu qu'il ne me retire pas le bonheur du pardon. Je prie seulement Dieu qu'il ne me retire pas le bonheur du pardon. Si un romancier a su décrire ses sentiments du cœur d'un homme, cela veut bien dire que chacun de nous est beaucoup plus aisément qu'on ne l'imagine, avec un cœur ouvert et un peu dans l'humilité. Nous pouvons faire cette expérience, ou nous pouvons la refaire, et la faire en inscrivant dans la durée le bonheur du pardon. Tous, si nous sommes en bonne santé spirituelle, nous cherchons le bonheur, et pour nos frères. Mais il faut le vivre. Il ne faut pas simplement le voir très au loin possible, mais faire des expériences et les communiquer. Il y a une expérience qui est centrale, qui est paradoxale, mais qui est peut-être une des plus fortes de ce chemin de bonheur, c'est l'expérience du pardon. Parce que quand je laisse le pardon prendre racine en moi, c'est Dieu qui vit en moi. C'est moi, mais c'est Dieu qui vit en moi. Et je lui dis quelque chose de divin. Et j'anticipe quelque chose sur la béatitude céleste. Alors il faut que chacun d'entre nous puisse se référer à cette expérience qu'il a vécue. Il n'a pas si bien mesuré. Qu'il puisse se mettre sur un chemin pour vivre et revivre cette même expérience. Comme la digérer, la laisser entrer en lui. Prendre un chemin de pénitence pour vivre désormais d'une vie du juste. Et pour voir ensuite, peut-être un peu plus tard, témoigner, manifester. Le chemin du bonheur, regardez là-bas, cet homme à genoux qui demande pardon, il vous indique ce chemin. Amen.

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2: Il dit à Jésus, « Si tu le veux, tu peux me purifier. » Marc 1,40.

Nous nous retrouvons dans la chapelle d'Évron et le titre et le thème de ce dont nous allons parler maintenant, c'est demander l'Esprit Saint. Demander l'Esprit Saint, on entend sans cesse qu'il faut le demander. Et c'est intéressant de voir, quand on vous demande ce que veut dire pour vous demander l'Esprit Saint, il y en a certains qui réagissent en disant « bah oui, j'ai compris qu'il fallait le demander, mais au fond, je ne sais pas très bien pourquoi il faut le demander, parce que si j'ai bien compris, c'est déjà acquis ». Si j'ai bien compris, on a déjà reçu l'Esprit Saint

Au fond, Dieu a l'air d'être assez motivé pour nous le donner. On le demande du bout des lèvres parce qu'on n'est pas sûr que ça change grand-chose de le demander. Ça, c'est pour certains. Pour d'autres, sera plutôt, je demande l'Esprit-Saint, il y a des moments où je sens qu'il revient, mais au fond, ça ne tient pas dans la durée, ça n'a jamais eu l'air de changer grand-chose. Ça, c'est peut-être ceux qui ont une petite tendance au découragement. Ça n'a jamais eu l'air de changer grand-chose de demander l'Esprit-Saint parce que je me sens pas plus fidèle ou plus charitable. Et puis, peut-être entre les deux, il y en a qui disent ben moi, je vois bien la différence entre être avec l'Esprit-Saint et être sans l'Esprit-Saint, je vois bien que ça change tout. En revanche, je ne sais pas très bien ce que j'y peux. J'observe qu'il y a des moments où, et souvent certains subissent l'ambiance. Il y a des moments où l'ambiance me porte davantage, elle est plus favorable, la période de ma vie est plus favorable, donc je reçois davantage l'Esprit-Saint. Il y a d'autres moments où on se dit bah, j'aimerais bien être plus dans l'Esprit-Saint, mais il me manque quelque chose. Bref, finalement, il y a beaucoup d'attitudes un peu indifférentes ou un peu résignées quand on dit demander l'Esprit-Saint. Et heureusement, il y en a qui sont très motivés et très avides de demander l'Esprit-Saint et qui le font beaucoup. Mais on va essayer de vous aider un petit peu à ça en voyant qu'il y a quand même une certitude qui vient de l'Écriture, qui vient du Christ lui-même, le Christ qui prend cette parabole avec, vous savez, le scorpion, l'œuf. Enfin, qui va donner un scorpion, qui va donner une pierre à son fils qui lui demande du pain? Et la conclusion de Jésus est quand même très rassurante pour nous. Si donc, vous qui êtes mauvais, vous savez donner de bonnes choses à vos enfants, combien plus le Père qui est aux cieux donnera-t-il l'Esprit Saint à ceux qui le lui demandent? Et puis Jésus qui dit de manière plus générale, tout ce que vous demandez en mon nom, croyez que vous l'avez obtenu. Autrement dit, demander l'Esprit Saint, c'est facile. On est sûr de l'avoir obtenu si on le demande au nom de Jésus-Christ. Et pourtant, il y a aussi ce rappel, vous demandez, mais vous n'obtenez pas, parce que vous demandez mal. Alors entre eux, il y a la certitude que quand on demande, Dieu nous donne. Et le fait que parfois on n'obtient pas parce qu'on demande mal, on voit bien que le problème, le sujet, se trouve de notre côté, il se trouve dans notre manière de demander. On va essayer de voir pourquoi demander l'Esprit-Saint. On va essayer de voir à qui demander l'Esprit-Saint, ça ce sera assez rapide. Et puis on va surtout essayer de voir comment et quand demander l'Esprit-Saint. Si vous voulez résumer, l'enjeu de ce topo, c'est d'apprendre à bien se placer. Vous savez, quand on joue au foot, j'ai la chance, l'immense chance d'être rentré dans une communauté où on aime le foot. Il se trouve que je suis nul en foot. Et il y a une chose que ceux qui sont à la caméra sont en train de hocher la tête pour dire qu'effectivement, ils confirment. Il y a une chose qui est très importante quand vous faites des appels de passe au foot, c'est d'être bien placé. Si vous faites l'appel de passe alors que vous êtes mal placé, par exemple, vous êtes collé à un défenseur qui va vous prendre le ballon tout de suite, ben, celui qui a la balle, il ne va pas vous la passer. De la même manière, être bien positionné, faire un appel de passe au bon moment. Là, tout d'un coup, ils prennent des notes. Faire un appel de passe au bon moment, c'est permettre que l'autre nous fasse la passe. Demander l'Esprit Saint en étant positionné de la juste manière, c'est permettre à l'Esprit Saint de venir et d'être reçu. Donc, tout dépend d'abord de la manière, de pourquoi on demande. Pourquoi est-ce qu'on demande? Pourquoi faut-il demander l'Esprit Saint? Vous avez compris, c'est la première partie. Demander, ça n'est pas en vue d'obtenir comme on demande en vue d'obtenir une faveur, un visa, ou tous les gens qui font la queue sur le trottoir pour recevoir des allocations. Alors, il ne s'agit pas de recevoir une faveur, il ne s'agit pas de recevoir quelque chose qui va nous donner un petit coup de pouce. Je vous enverrai un défenseur. Le Christ a déjà décidé de nous l'envoyer. On n'a pas besoin de l'obtenir puisqu'on a déjà l'assurance qu'il veut nous le donner. Alors il s'agit de demander en vue de se disposer. Il s'agit de demander en vue de se dilater le cœur. Viens, Esprit Saint. On demande parce qu'on ne sait pas demander. L'Esprit Saint vient au secours de notre faiblesse parce que nous ne savons pas prier comme il faut. Donc pourquoi demander? C'est parce qu'on a besoin de se dilater. Pourquoi demander l'Esprit Saint maintenant? Pourquoi est-ce que c'est l'Esprit Saint qu'il nous faut? Je ne vais pas revenir sur tout ce que Don Louis Hervé et Don Jean-Rémy ce matin vous ont expliqué. Si on résume avec la loi nouvelle de l'Esprit Saint mis dans nos cœurs par la foi, c'est que l'Esprit Saint nous donne la liberté, il nous rend vraiment libre par rapport à la chair, par rapport aux emprises, aux entraves. Et puis, ce que Don Jean-Rémy vous a expliqué à propos de enfin, l'Esprit Saint qui nous donne vraiment la vie, qui nous permet vraiment de vivre, en fait, au cœur de la foi chrétienne,

pour professer la foi, comprendre le mystère de Dieu, pour recevoir les sacrements, pour agir en chrétien, pour prier, il y a en permanence besoin de l'Esprit Saint. Et on peut dire encore plus largement, pourquoi est-ce qu'on a besoin de l'Esprit Saint? Parce que c'est ça qui accomplit, qui parachève le projet de Dieu. Le Père et le Saint-Esprit, et le Père, le Fils et le Saint-Esprit, comme un personnage que vous allez reconnaître, vous disent parce que c'est notre projet. Parce que c'est notre projet d'être reçu dans votre âme. Voilà. Celui qui croit en moi, le Père et moi, nous viendrons avec le Saint-Esprit faire notre demeure dans son âme. C'est le projet du Père, du Fils et du Saint-Esprit. Et d'ailleurs, Jésus l'a dit, acte chapitre 1, verset 8, demeurez à Jérusalem, vous allez recevoir une force. Et la première chose que dit Saint-Pierre, c'est ben, en nous donnant l'Esprit Saint pour que nous annoncions le Christ, Dieu vient d'accomplir son projet depuis le départ. En fait, Pierre va faire toute une récapitulation qui peut-être va vous paraître un peu étrange, parce que Pierre va balayer toute l'histoire sainte en disant, vous voyez, ce qui est en train de se passer, c'était l'intention du Père depuis le départ. En particulier, on a cette prophétie d'Ézéchiel, « Je mettrai en vous mon esprit et vous vivrez. » La Pentecôte, c'est l'accomplissement du projet de Dieu. Lorsque nous demandons l'Esprit Saint et que nous le recevons vraiment, c'est le projet de Dieu qui s'accomplit en nous. Il veut que nous vivions de lui. Ceux qui sont fils de Dieu, dont Jérémie vous a beaucoup cité saint Paul ce matin, dans le chapitre 8 des Romains, ceux qui sont fils de Dieu sont ceux qui sont agis. Difficile à traduire. Ceux en qui l'Esprit Saint agit, ceux que l'Esprit Saint fait agir. Pourquoi est-ce qu'on en a besoin? Parce que c'est le projet de Dieu et qu'il n'y a pas de bonheur, il n'y a pas de joie en dehors du projet de Dieu. D'accord, mais pourquoi est-ce qu'on en a besoin? C'est aussi parce qu'on en manque. Et on ne peut pas demander correctement l'Esprit Saint, on n'a pas un motif juste de demander l'Esprit Saint tant qu'on n'a pas nommé à quel point on en manque, à quel point en fait on est pauvre en Esprit Saint. Quand Jésus dit dans les Béatitudes, Matthieu 5, heureux les pauvres en esprit, heureux les pauvres de cœur, il y a une manière de comprendre ça, c'est heureux ceux qui se rendent compte qu'ils manquent de l'Esprit Saint. Voilà. Je fouille dans mes poches, je n'ai pas les ressources d'Esprit Saint dont j'ai besoin. Pas parce que Dieu ne me les a pas encore données, mais parce que je les ai dilapidées. Parce que j'ai contristé l'Esprit Saint. Ne contristez pas l'Esprit Saint, ben, j'ai contristé l'Esprit Saint et donc j'ai besoin de me repentir. Je ne peux pas demander l'Esprit Saint correctement tant que je ne me rends pas compte que je suis comme le fils prodigue qui a pris sa part d'héritage, qu'il a coupé. Voilà, c'est comme ça parfois qu'on traite l'état de grâce. Hein. Je me remets en état de grâce. Voilà, je confesse, je communie, ouf, je me sens mieux. Ça va mieux. J'ai ma portion d'Esprit Saint pour la santé de mon âme, de mon corps, de tout mon être. Puis ensuite, je m'en vais vivre ma vie et faire ce que je veux. Et du coup, je suis débranché. Donc, je le perds. Pourquoi demander l'Esprit Saint? Parce qu'on l'a perdu, parce qu'on s'en est éloigné, parce qu'on l'a un peu dilapidé. Il y a une conversion. Je m'étais détourné, je me retourne vers Dieu. Demander l'Esprit Saint, c'est par excellence l'attitude du pauvre qui dit « Père, j'ai péché contre le ciel et contre toi, je ne mérite plus d'être appelé ton fils ». Mais près de toi se trouve le pardon. En fait, le veau gras qui est tué dans la parabole du fils prodigue, c'est une toute petite idée de ce que Dieu nous a donné quand il a donné l'Esprit Saint à son Église. C'est bien mieux. Le vêtement, la bague, le veau gras, enfin, tous les trésors que le Père donne au fils prodigue quand il revient, c'est une petite idée de ce que c'est que la grâce de l'Esprit Saint. Parce qu'au fond, sinon, on se conduit non pas avec l'Esprit Saint, ce n'est pas l'Esprit Saint qui nous conduit, c'est notre orgueil. C'est notre désir de savoir par nous-mêmes, de nous gérer nous-mêmes. En fait, la grande maladie de l'homme depuis le péché originel, c'est ce désir d'indépendance, ce désir d'être son propre vent, d'être son propre cap, de se façonner soi-même, de toutes ces petites voix qu'on entend parler en nous qui disent « c'est toi qui décides, tu n'as pas besoin de demander à Dieu ce qu'il pense de ça, fais ce que tu veux, puis Dieu va s'adapter à toi ». Ça, c'est le contraire de l'Esprit Saint. Quand l'Évangile nous met en garde contre le péché contre l'Esprit Saint, si on commet vraiment ce péché contre l'Esprit Saint, on ne pourra même plus en demander pardon. Mais le péché contre l'Esprit Saint, c'est l'enfermement dans sa propre voie à soi, dans sa propre autosuffisance. Ça, c'était pourquoi demander l'Esprit Saint. Parce que Dieu veut nous le donner, et parce qu'on a vraiment besoin et qu'on en manque. Maintenant, le demander à qui ? Ouais, ça c'est facile, mais il faut quand même négliger aucune des trois personnes.
La prière la plus traditionnelle, c'est de demander au Fils qu'il demande au Père de nous envoyer l'Esprit Saint, parce que Dieu est Trinité. Donc, je passe par le Fils, il nous l'a promis, je prierai le Père et il vous enverra le défenseur. On demande au Fils qu'il demande au Père. On peut aussi demander directement au Père, envoie ton Esprit Seigneur et tout sera créé, tu renouvelleras la face de la terre. Et puis, en fait, la prière très traditionnelle aussi, c'est la prière directe. On demande à l'Esprit Saint qu'il vienne, parce qu'il est une personne. Il n'est pas juste une force, une énergie anonyme, il est une personne. Et donc, nous, cette prière, venez Esprit Saint. Viens Esprit Saint embraser nos cœurs. On s'adresse directement à lui, et il vient parce que c'est sa joie. Ce matin, dont Jean-Rémy vous citait le passage du catéchisme qui dit invoquer le Père par le Christ notre Seigneur pour qu'il nous donne l'Esprit consolateur, ou bien la prière la plus simple et la plus directe, viens Esprit Saint. Bien sûr, on demande l'Esprit Saint à Dieu, mais aussi, n'oublions pas, on peut demander à la Vierge Marie parce qu'elle est temple de l'Esprit Saint. Dans la visitation, quand Marie va rendre visite à Élisabeth, en fait, elle répand l'Esprit Saint. À l'Annonciation, il lui a été dit, enfin, elle a demandé comment cela va-t-il se faire, et il lui a été dit, l'Esprit Saint viendra sur toi, et la puissance de Très-Haut te prendra sous son ombre. Marie est habitée de l'Esprit Saint. Elle sait bien qu'elle ne fera rien de sa mission sans l'Esprit Saint. Et quand elle salue Élisabeth, Élisabeth est remplie de l'Esprit Saint et l'enfant tressaille en elle. Celle qui est remplie de l'Esprit Saint, elle répand, elle diffuse l'Esprit Saint autour d'elle. Donc elle le diffuse pour nous aussi. Elle qui est temple de l'Esprit Saint, qui est épouse même de l'Esprit Saint, quand vous lui demandez, Marie, envoyez-moi l'Esprit Saint, bah elle le prend, elle le puise auprès du Père, elle le puise et elle nous le donne de façon immanquable. Demandez-le au Saint, demandez-le à tous ceux qui ont compris avant nous à quel point l'Esprit Saint changeait tout. De penser à cette Samaritaine. On ne sait pas très bien qui est la Samaritaine, mais celle à qui Jésus a dit, si tu savais le don de Dieu, c'est toi qui lui aurais demandé et il t'aurait donné de l'eau, l'eau vive. L'eau vive avec laquelle on peut vivre éternellement, ça c'est le Saint-Esprit. Cette femme qui ensuite est allée dans son village et a dit, venez voir Jésus, qui a permis la rencontre avec Jésus. Mais tous les saints, ils remplissent un petit peu ce rôle-là dans notre vie. Ils nous permettent de nous rendre compte qu'une vie dans l'Esprit Saint, ça fait vraiment envie, c'est totalement différent. Et puis que nous puissions nous-mêmes, pour nous-mêmes, nous dire, ah oui, c'est vrai, si je savais le don de Dieu, bah, je le demanderais beaucoup plus. Alors maintenant que je dis pourquoi le demander et à qui le demander, eh bien il me reste à peu près la moitié de ce temps pour vous dire comment le demander. Et là, c'est là qu'il y a un art qui ne peut pas devenir une technique. On ne peut pas devenir ceinture noire de demande de l'Esprit Saint. On ne peut pas maîtriser la demande de l'Esprit Saint avec une technique qui le force à venir à chaque fois. En revanche, il y a un climat dans lequel on peut demander l'Esprit Saint, une manière de demander l'Esprit Saint et une manière de laquelle ça ne sert à rien de demander l'Esprit Saint, parce qu'en même temps qu'on le demande, on lui dit implicitement de ne pas venir, on lui barre la route. Donc première chose, comment demander l'Esprit Saint? Ben, avec le cœur prêt. Voilà, parmi les chants composés récemment en français à l'Esprit-Saint, il y en a de très beaux, et notamment lui qui a comme refrain « Mon cœur est prêt, mon cœur est prêt ». Je vous réveille. « Mon cœur est prêt, mon cœur est prêt ». Quelle est la condition pour savoir si mon cœur est prêt? Ben, votre cœur est prêt si vous avez accepté qu'on en enlève tout ce qui prend de la place. Si on a accepté de renoncer à nous-mêmes. Si on a accepté, comme on l'a entendu dans l'évangile de ce matin, qu'il faut perdre sa vie pour la garder. Mais qu'est-ce que c'est que le cœur? Parfois on dit le cœur de façon vague. Le cœur, c'est la demeure la plus profonde, là où on habite, et là où Dieu peut descendre. Le cœur, c'est notre centre caché, insaisissable par la raison. Là, je suis en train de vous lire encore un passage du catéchisme. Notre centre caché, insaisissable par la raison et par autrui. Là où il n'y a plus tellement de raisonnements qui tiennent. Et puis, on ne peut pas tellement communiquer aux autres ce qui se passe dans le plus profond de notre cœur. On peut dire les symptômes, on peut dire ce qui remonte à la surface, mais il y a un lieu mystérieux dans lequel Dieu descend. Et c'est de là qu'on appelle l'Esprit Saint. C'est de là qu'on peut vraiment dire « Viens, Esprit Saint ». C'est cet endroit que seul l'Esprit Saint peut vraiment sonder, peut vraiment connaître. Ça aussi, on a une figure, une préfiguration dans l'Ancien Testament. Dans l'Exode, c'est la tente de la rencontre. Vous savez, cette tente que Israël
promène avec lui et redresse à chaque fois qu'ils font une étape sur le chemin vers la terre promise, cette tente dans laquelle Moïse rentre, et quand il ressort, il est totalement transfiguré et irradié de lumière, et on ne peut même pas le regarder. Il est obligé de mettre un voile sur son visage pour qu'on puisse le regarder tellement il y a de lumière. Ça, c'est le cœur le plus profond, là où l'Esprit Saint habite. Alors, il y a un effort à faire, un cœur prêt, c'est le cœur de quelqu'un qui est vraiment descendu jusque-là, et qui a laissé Dieu couper, retrancher, faire de la place dans ce cœur. Si je suis un petit peu plus concret, parce que vous pouvez vous dire, d'accord, donc mon cœur, c'est un endroit où j'ai accès au prix d'un effort patient, mais maintenant, là, tout de suite, qu'est-ce que je peux faire? Qu'est-ce que je peux faire concrètement pour demander l'Esprit-Saint dans mon cœur? On en a tous, heureusement, on a tous un petit peu une petite expérience intuitive. Mais, pour le dire simplement, si vous voulez que l'Esprit, avec un grand E, l'Esprit-Saint, puisse venir, il est une personne qui ne supporte pas de cohabiter avec d'autres fausses personnes qui seraient des idoles. Si vous voulez que l'esprit avec un grand E puisse venir, il faut enlever tous les petits esprits. Tous les esprits polluants. L'esprit de recherche de soi-même. L'esprit de réussite. L'esprit de maîtrise. L'esprit de planification. L'esprit de comparaison. L'esprit de calcul. Faites tous ces petits esprits dans lesquels, malheureusement, notre intelligence perd parfois le plus clair de son énergie. Franchement, si vous donnez un pourcentage, c'est fou. Si vous donnez un pourcentage de l'énergie de votre cerveau qui est occupé à faire des calculs pour prendre la meilleure place possible. D'ailleurs, c'est terrible, là, le médecin Laurent Alexandre, qui fait c'est un médecin qui explique en gros le transhumanisme et qui à la fois critique et à la fois défend le transhumanisme, c'est assez ambigu, c'est pas mon sujet, mais il dit, sa définition de l'intelligence, c'est ce par quoi l'homme s'empare du pouvoir et s'y maintient. Ce qui permet à l'homme de s'emparer du pouvoir et de s'y maintenir. Mais nous, on utilise très souvent notre esprit, notre intelligence, de cette manière-là. Je me sers de mon intelligence pour tenir une position, pour empêcher que les autres voient mes pauvretés, pour empêcher qu'ils me piquent ma place, comme le loup dominant dans une meute. Tant qu'on est comme ça, l'Esprit Saint ne peut pas venir. Parce qu'il veut être le maître intérieur. Il veut venir non pas nous forcer, mais il veut venir nous conduire. C'est pour ça que l'image du vent, il y a très belles images qui, dans l'Écriture sainte, permettent de parler de l'Esprit Saint. Bien sûr, il y a celle du feu, il y a l'huile, il y a l'eau, et celle du vent, c'est peut-être la meilleure. Parce que le vent est une énergie qu'on ne contrôle pas, qu'on ne maîtrise pas. Jésus en parle, en disant « Le vent souffle où il veut, tu entends sa voix, mais tu ne sais ni d'où il vient, ni où il va. » Le vent, on ne peut pas le mettre en stock. On a inventé les éoliennes qui permettent de faire de l'électricité avec du vent, mais en soi, le vent, c'est pas quelque chose... Vous ne pouvez pas faire une boîte avec du vent. Vous ne pouvez pas garder du vent pour quand vous en aurez besoin. Vous ne pouvez pas mettre le vent dans votre poche. L'Esprit Saint non plus. Et puis le vent, c'est jamais une énergie indéterminée, c'est jamais une force pour aller dans n'importe quelle direction. Le vent, il a un sens, il a une direction. Comment demander l'Esprit Saint? C'est en acceptant qu'il va venir avec, au moment où il veut, avec la force qu'il veut, et avec la direction qu'il veut. Parce que l'Esprit Saint, c'est Dieu. Il a une volonté. Tant que j'ai ma volonté et que je traite l'Esprit Saint comme une énergie, une turbine qui doit me permettre de faire ma volonté, malheureusement, quand on regarde, on s'aperçoit que souvent c'est ça. Avant un examen, c'est essentiel et c'est beau de demander l'Esprit Saint avant un examen. Mais si ça veut dire venez Esprit Saint pour me permettre d'écraser les autres et d'être le meilleur, si ça veut dire venez Esprit Saint parce que j'ai pas travaillé mais je veux réussir quand même, c'est une façon de dire à Dieu je veux une énergie disponible pour réussir. Si je traite l'Esprit Saint comme l'esclave de ma réussite, alors il ne peut pas venir. Et voilà ce que c'est que de demander mal. Si je traite l'Esprit Saint comme celui qui va me libérer de moi-même, que je ne peux pas stocker, que je ne peux pas contrôler, que je peux seulement seconder et dont j'accepte de dépendre, alors il peut venir. C'est un abandon actif. Ce n'est pas une passivité, c'est un abandon actif. Je m'applique à lui donner le contrôle. Je m'applique à lui laisser les rênes de ma vie. Donc, écarter tous les autres esprits. Ça suffit d'être des idolâtres qui ont l'Esprit Saint et puis plusieurs autres esprits qui cohabitent dans leur cœur. Maintenant, une autre chose sur le comment, c'est avec souplesse sur la manière. Parce que, quand on regarde, on aurait l'impression qu'il y a des chapelles
des chapelles dans lesquelles on demande plus l'Esprit Saint et d'autres dans lesquelles on demande moins, des courants dans lesquels on est plus attaché à l'Esprit Saint et d'autres moins, et peut-être même certains qui ont l'impression qu'ils ont mieux compris l'Esprit Saint, ou que pour nous l'Esprit Saint c'est important. On voit ça, là aussi ça a été cité ce matin. On

dans le silence, on peut prier l'Esprit Saint dans... L'Esprit Saint est une onction qui vient, donc il n'y a pas de forme, il n'y a pas, voilà, encore, il n'y a pas de recette, il n'y a pas de, il n'y a pas de schéma type qui permet de demander l'Esprit Saint. Il faut accepter que c'est lui qui nous conduit, c'est lui qui nous apprend à prier. Il faut être souple. Peut-être pendant cette retraite, vous pouvez demander de découvrir une manière d'appeler l'Esprit Saint et de l'inviter qui soit nouvelle. Ça m'amène d'ailleurs à mon point suivant, à mon... ouais, ma proposition suivante, c'est que si on demande l'Esprit Saint de manière intense, ce sera toujours aussi de manière nouvelle. Il faut, faut demander l'Esprit Saint de manière intense et nouvelle. Qu'est-ce que je veux dire par là? Bah que quand on veut vraiment quelque chose, quand on veut vraiment quelque chose de quelqu'un, d'une personne, bah on le supplie, on se met à genoux, on pleure peut-être. Je ne dis pas qu'il faut se forcer à avoir le don des larmes, mais combien de chrétiens découvrent finalement qu'ils ne croient pas encore vraiment à ce que c'est que demander l'Esprit Saint, parce qu'ils n'arrivent pas à le demander avec tout leur cœur. Alors, il ne faut pas se dire ça pour culpabiliser si vous sentez que c'est votre cas, mais il faut se dire ça pour le faire, se mettre à genoux et le demander comme si c'était vraiment la chose la plus importante de notre vie. Parce que c'est la chose la plus importante de notre vie. Saint Silouane dit, le but de l'existence, c'est l'acquisition du Saint-Esprit. Le but de l'existence, c'est l'acquisition du Saint-Esprit. Si c'est le but de notre vie, ça veut dire que tout le reste, on va le laisser passer au second plan. Et que la chose qu'on demande avec le plus de force et avec le plus d'insistance, c'est Seigneur, envoie-moi ton esprit. Venez, Esprit Saint, remplissez les cœurs de vos fidèles et allumez en eux le feu de votre amour. Envoyez votre esprit, Seigneur, il se fera une création nouvelle. Toutes ces prières à l'Esprit Saint, vous les trouvez d'ailleurs sur la page du site qui annonce la, enfin, la page de, par laquelle vous êtes venu voir ce topo, la page du site de la communauté Saint-Martin. Et on a mis les prières pour que, en dessous, en descendant, on a mis les prières pour que vous puissiez les prier pendant vos temps de prière personnelle. Choisissez une prière, peut-être apprenez par cœur une prière à l'Esprit Saint. La plus courte et la plus constante, c'est Viens Esprit Saint. Ce matin, dans le Verbe, vous disiez aussi Ô Esprit Saint, âme de mon âme. Prière toute courte, puis après, on peut apprendre la prière en entier et la réciter. De façon toujours nouvelle, parce que on n'est jamais le même. Souvent, on se dit ça, on dit Bon, on va fêter la Pentecôte, ils sont gentils, les prêtres, ils nous disent qu'à chaque nouvelle fête liturgique, il y a une nouvelle grâce à recevoir. Mais moi, j'ai l'impression que la Pentecôte, c'est un peu chaque année la même chose, de même que Pâques, de même que Noël. C'est vrai que c'est une difficulté. On a besoin de redevenir comme des enfants et de se dire à chaque fête, Dieu a un cadeau unique à me donner avec son Église. Mais en fait, c'est simple. Si on est un récipient, si on est capacité pour recevoir l'Esprit Saint, ben le récipient, il évolue, il grandit, il change. Demain, on va chanter dans l'intro 8 grégorien. Plus souvent, les chants français qu'on chante dans les paroisses, ils sont un peu inspirés de ça. On va chanter « L'Esprit Saint a rempli toute la terre, et lui qui contient toutes choses, il connaît toutes nos langues. Il a la science, il a la connaissance de toutes nos langues, de toutes nos voix. » On va chanter ça en entrant. On va se rendre compte que l'Esprit Saint est tellement infini qu'il sait permettre à chacun exactement où il en est de comprendre ceux qui sont autour de lui. L'Esprit Saint nous est envoyé là où on est maintenant, dans nos relations. Depuis la dernière Pentecôte, il y a bien des nouvelles relations autour de vous. Donc, on implore l'Esprit Saint pour nous permettre de nous ajuster dans nos relations, dans les situations. Les langues qu'il faut qu'on parle, c'est concrètement, c'est la manière d'être délicat avec les autres. Voilà, je vis avec quelqu'un de nouveau et je me rends compte que je suis pas j'ai du mal à parler sa langue. J'ai du mal à comprendre sa langue quand il parle, dans les familles, dans les groupes d'amis. Comprendre la langue de l'autre et parler la langue qui permet à l'autre d'être compris et de se sentir aimé. Ça demande l'Esprit Saint. Et ça, ce n'est pas deux fois la même chose. À chaque fois que je prie l'Esprit Saint, et spécialement à chaque Pentecôte, il y a quelque chose de vraiment nouveau. Donc je finis comme ça, c'est quand est-ce qu'on prie l'Esprit Saint? Mais vous avez compris que le quand, c'est à la fois dans des grands moments, la Pentecôte, et puis un sacrement qu'on va recevoir, la confirmation, le mariage. L'ordination, bien sûr, s'il vous plaît, priez pour tous les diacres et tous les prêtres qui vont être ordonnés dans toute l'Église cette année, soit en juin, soit un peu plus tard. Et puis tous les grands moments décisifs de notre vie, bien sûr, on prie plus soigneusement l'Esprit Saint, on se recule, c'est l'origine des retraites, on prend du recul pour prier l'Esprit Saint qu'il nous remplisse avant une étape importante. Mais en fait, c'est tout le temps, en fait, c'est sans cesse.

0: En fait, c'est chaque jour. L'Église nous invite à implorer chaque jour, spécialement au commencement de toute action importante. Venez, Esprit Saint, avant chaque chose importante. Plus on le demande, plus on se dispose à lui être docile et à le laisser venir. Il y a une question piège, c'est comment est-ce qu'on sait qu'il est venu? Parce que souvent on se dit, parfois je demande et j'obtiens, parfois j'ai l'impression qu'il ne s'est rien passé. Et là, je vous le dis pour cette fête de Pentecôte, dans votre façon de demander l'Esprit Saint inlassablement, mais je vous le dis pour toujours, déjouons le piège qui serait de dire, il faut que je sente quelque chose, il faut que j'aie une preuve, il faut que j'aie une émotion, il faut que j'aie un signe pour savoir que l'Esprit Saint est venu. Et il vient comme une brise légère. Très souvent, il vient simplement dans le fait que je me libère de moi-même et je suis un petit peu plus souple. Que l'expérience de Dieu est une chose tellement profonde qu'on n'en a pas toujours un rejaillissement palpable et concret. Je vous propose de regarder jusqu'à maintenant comment vous avez demandé l'Esprit Saint. À quel point c'est une priorité, une avidité, une vraie soif chez vous. Et puis peut-être de chercher une manière de demander l'Esprit Saint avec une prière, de choisir aussi l'image qui vous aide le plus. Est-ce que c'est le vent? Est-ce que c'est le feu? Est-ce que c'est l'huile? Est-ce que c'est l'eau? Et de vous dire, quand je cherche à me remplir de l'Esprit Saint, je ferme les yeux, je pense à cette expérience du vent, du feu, de l'huile, celle que j'ai choisie. Voilà, viens me baigner de ton onction ou viens m'embraser de ton feu. Et ensuite, je lui demande avec une prière que j'ai apprise ou avec des invocations constantes, simples, humbles. Voilà. Si vous faites le point sur votre manière de demander l'Esprit Saint, peut-être vous aurez la grâce aujourd'hui de trouver comment le demander un peu plus souvent et un peu plus librement.
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5: Discours du pape Léon XIV aux participants au chapitre généraux suivant. Société des missions africaines, tiers ordre régulier de Saint-François, Institut des serviteurs du Paraclet, salle du consistoire, vendredi 6 juin 2025. Au nom du Père, du Fils et du Saint-Esprit, que la paix soit avec vous. Chers frères et sœurs, bienvenue. Je salue les supérieurs généraux présents, spécialement ceux qui viennent d'être élus, les membres des organes de gouvernement et vous tous qui appartenez au tiers ordre régulier de Saint-François. Qui est le nouveau général? Il a été élu? Ah, pas encore. Très bien. Puis à la Société des missions africaines et à l'Institut des serviteurs du Paraclet. Beaucoup d'entre vous assistent à cette rencontre à l'occasion de vos chapitres généraux à un moment important pour votre vie et pour celle de toute l'Église. Prions donc tout d'abord le Seigneur pour vos instituts et pour toutes les personnes consacrées car, ne cherchant avant tout que Dieu seul, unissent la contemplation par laquelle ils adhèrent à lui de cœur et d'esprit et l'amour apostolique qui s'efforce de s'associer à l'œuvre de la rédemption. Vous qui représentez trois réalités charismatiques, nées dans des moments différents de l'histoire de l'Église, en réponse aux exigences contingentes de nature variée, mais unies et complémentaires dans la beauté harmonieuse du corps mystique. La fondation la plus ancienne parmi celles ici présentes est le tiers-ordre régulier de Saint-François, dont les débuts remontent au sein d'Assise, qui fut ensuite élevé au rang d'ordre par le pape Nicolas V. Les thèmes que vous affrontez lors de votre 113e chapitre général, vie commune, formation et vocation, concernent un peu toute la grande famille de Dieu. Cependant, il est important, comme le dit le titre que vous avez donné à vos travaux, que vous les affrontiez à la lumière de votre charisme pénitentiel. Cela nous rappelle en effet que, selon les paroles mêmes de saint François, c'est uniquement à travers un chemin de conversion que nous pouvons offrir aux frères les paroles parfumées de notre Seigneur Jésus-Christ. La Société des Missions Africaines, plus récente, a été fondée le 8 décembre 1856 par le vénérable évêque Melchior de Marion Brésillac, signe de ce caractère missionnaire qui se situe au cœur même de la vie de l'Église. L'histoire de votre institut, chers frères, témoigne bien de cette vérité. La fidélité à la mission, en effet, vous aidant à surmonter dans le temps de nombreuses difficultés internes et externes à vos communautés, vous a permis de grandir en faisant au contraire de vos difficultés une occasion et une inspiration pour partir vers de nouveaux horizons apostoliques en Afrique, puis dans d'autres parties du monde. À ce propos, l'exhortation laissée par votre fondateur à rester fidèle dans l'annonce à la simplicité de la prédication apostolique et dans le même temps, à être toujours prêt à embrasser la folie du Christ est très belle. Simples et sereins, même face aux incompréhensions et aux moqueries du monde, libres de tout conditionnement, car comblés par le Christ, et capables de conduire les frères vers la rencontre avec lui, parce qu'animés par une seule aspiration, annoncer au monde son évangile. Quel grand signe pour toute l'Église et pour le monde entier. Et nous arrivons à l'institut dont la fondation est la plus récente, les serviteurs du Paraclet. Serviteurs de l'Esprit qui habite en nous pour le don du baptême et qui guérit quod est socium, ce qui est blessé, comme nous le chanterons dans quelques jours dans la séquence de Pentecôte. Serviteurs de l'Esprit qui guérit, c'est ainsi que vous a voulu votre père Gérald Fitzgerald, qui en 1942 a donné naissance à votre œuvre pour le soin des prêtres en difficulté, pro Christo sacerdote, comme le dit votre devise. Depuis lors, vous exercez dans différentes parties du monde votre ministère de proximité humble, patiente, délicate et discrète envers les personnes profondément blessées, en leur proposant des parcours thérapeutiques qui, à une simple et intense vie spirituelle, personnelle et communautaire, allient une assistance professionnelle hautement qualifiée qui se différencie selon les besoins. Votre présence nous rappelle également une chose importante. Nous tous, bien qu'appelés à être pour nos frères et sœurs des ministres du Christ, médecins des âmes, nous sommes avant tout à notre tour des malades ayant besoin de guérison. Comme le dit saint Augustin, en utilisant l'image d'une barque, dans le cours de cette vie, notre mortalité, notre fragilité, laissent en nous comme des ouvertures qui donnent entrée au péché sous la pression des vagues de ce siècle. Et le saint évêque d'Hippone propose un remède au mal. Jetons-nous donc sur cette décision comme sur une urne pour rejeter l'eau du navire et ne pas faire naufrage. Pardonnons. Pardonnons, car partout, dans nos paroisses, les communautés, les associations et les mouvements, en bref, là où il y a des chrétiens, quiconque doit pouvoir trouver une oasis de miséricorde. Chers amis, merci de votre visite, qui aujourd'hui dans cette salle nous montre l'Église en trois dimensions lumineuses de sa beauté. L'engagement de la conversion, l'enthousiasme de la mission et la chaleur de la miséricorde. Merci pour le grand travail que vous faites dans le monde entier. Je vous bénis et je prie pour vous dans cette neuvaine de Pentecôte, afin que vous puissiez être toujours plus près des instruments dociles de l'Esprit Saint, selon les projets de Dieu. Merci.

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1: Ne donnez à personne sur terre le nom de Père, car vous n'avez qu'un seul Père, celui qui est aux cieux. Matthieu 23, 9.

0: Décidément, tous ces mois derniers sont riches de grâce pour cette paroisse de l'Immaculée Conception, puisque vous parliez du 8 décembre, et c'est en effet le 8 décembre 2001 que j'ai pris congé un petit peu avec l'évêque de Vannes qui était là, et à l'abbaye, de mon abbaye, pour venir à Mende, où nous avons ordonné il y a 15 jours le nouvel évêque, mon deuxième successeur, donc dans la cathédrale, la belle cathédrale de Mende. Mais le 8 décembre dernier, ici, nous avons été au cœur de la visite pastorale qu'un évêque fait régulièrement et de manière plus approfondie. L'évêque va toujours partout, à droite, à gauche. Ce matin, j'étais au Christ-Roi pour 40 confirmations. Demain, je serai à la cathédrale Saint-Bertrand de Comminges pour la fête des peuples. Lundi, je serai dans la province de Toulouse, ma province, je serai à l'abbaye de la Grasse. Vous voyez, c'est extrêmement varié. Un évêque, ça se déplace tout le temps dans son diocèse, mais il fait des visites plus approfondies, ce que j'ai fait les 7, 8 et 9 décembre dernier. Et on s'en souvient encore, je suis revenu pour remettre un peu de feu ici, dans le jour des cendres, parce que je suis venu pour les cendres de mercredi des cendres ici, et aujourd'hui, donc, nous sommes là pour remettre le feu, mais pas à tout, parce que enfin, elle est là. Elle est là, la moquette. La moquette. Mais j'avais un petit peu peur tout à l'heure en l'apercevant, et on voyait combien nous dansions avec entrain. Je dis, son baptême va être rude. Mais elle est prête à tout, n'est-ce pas? Pour un certain nombre d'années, je l'espère. Et donc nous nous retrouvons aujourd'hui dans ce week-end, pendant que les gilets jaunes sont encore à Toulouse et un peu à droite à gauche dans notre pays, et donc qui sont des espèces de cris, de cris vers des responsables politiques de tous ordres, des responsables de tous ordres, des élus, etc., et de tout un système économique et social qui est un peu menacé, qui ne va pas bien. Donc des cris, des violences même. Et je suis venu tout à l'heure en métro, parce que c'était difficile de faire autrement pour venir ici vous rejoindre. Et au moment justement où Toulouse est en couleur jaune sous un ciel bleu, ce sont les couleurs de France, les couleurs de France, le jaune, l'azur et l'or, ce sont des couleurs de France, mais nous sommes ici pour nous retrouver et crier vers Dieu, chanter notre louange comme nous venons de le faire ensemble il y a un instant, et pour que le Seigneur nous réveille. Il nous réveille à Toulouse de telle manière que nous soyons des disciples missionnaires pleins de feu, de joie et de tous ces fruits de l'Esprit Saint, de ces éléments du fruit de l'Esprit Saint que nous avons à plusieurs fois nommés et qui sont un peu le baromètre de la manière dont nous sommes chrétiens et vivons pleinement notre baptême. Je rappelle encore une fois, l'amour, la joie, la paix, la patience, la bienveillance, la bonté, la fidélité, la douceur et la maîtrise de soi. Nouvelle traduction liturgique dans l'ordre. Mais c'est bon de nous souvenir de cela et de réciter un petit peu ce chapelet et des éléments du fruit de l'Esprit Saint qui ne demande qu'à grandir dans toutes ses composantes, même si l'une ou l'autre de ses composantes est plus présente à certains moments dans notre vie. Donc, réveille-toi Toulouse, avance au large comme disciple missionnaire. C'est bien le thème qui nous réunit pendant ces 2 jours ici. Je voudrais parler d'abord avance au large. Avant cela, ceci vous a été commenté déjà ce matin par Madame le pasteur, je crois. Donc, je ne vais pas revenir sur la péricope elle-même, mais je voudrais que d'emblée nous dire, si nous voulons réveiller Toulouse, il faut que nous allions au large, c'est-à-dire mais au plein large, de la source même de toute mission. La source de toute mission, qu'est-ce que c'est ? La source de toute mission, c'est le mystère de Dieu lui-même. J'ai eu l'occasion d'en écrire pour le diocèse il y a quelques mois déjà, au début de l'année, je crois, où nous sommes, en disant que nos missions ecclésiales, nos missions dans l'Église, sont liées aux missions divines. Rien que ça. Et il faut, si nous voulons que nous avancer au large, il faut que nous allions très loin à la source, de manière à puiser à la source de l'unité divine les missions qui sont les nôtres. Car, en effet, et ça m'a beaucoup frappé à l'occasion de telle ou telle rencontre, enseignement ou autre chose, de réaliser que les premiers disciples missionnaires sont le Verbe de Dieu et l'Esprit Saint. Rien que ça. Car en effet, nous sommes baptisés au nom de qui ? Au nom du Père et du Fils et du Saint-Esprit. Et les 40 jeunes que j'ai confirmés ce matin au Christ-Roi de Saint-Joseph, de lycée Saint-Joseph, ces 40 jeunes, je n'aurais pas pu les baptiser s'ils n'avaient pas été, les confirmer s'ils n'avaient pas été baptisés. Et nous passons notre temps à dire, au nom du Père et du Fils et du Saint-Esprit, gloire au Père, au Fils et au Saint-Esprit, par lui, avec lui, en lui, à toi Dieu le Père Tout-Puissant, dans l'unité du Saint-Esprit. On passe son temps à dire ça dans la liturgie et dans notre vie chrétienne. Le Père inengendré, comme disent les pères grecs dans leur grande et profonde théologie. Les pères, le Père, comme disent les pères inengendré, engendre son Fils, Jésus, le Verbe qui se fait chair, et l'un et l'autre nous envoie l'Esprit Saint. Et quand on regarde, je n'aurai pas le temps de le faire, je vous renvoie un papier que j'ai écrit à ce sujet, mais dans l'Évangile selon saint Jean, quand Jésus parle, il ne parle que de son Père en fait, le Père qu'il a envoyé. Amen, je vous le dis, c'est Jésus qui martèle cela. Qui écoute ma parole et croit en celui qui m'a envoyé, obtient la vie éternelle. Je ne cherche pas à faire ma volonté, mais la volonté de celui qui m'a envoyé. Les œuvres même que je fais témoignent que le Père m'a envoyé. Tout ça, il y en a encore d'autres après, au chapitre 5e de saint Jean. Le Père m'a envoyé. Ma doctrine n'est pas ma doctrine, c'est celle de celui qui m'a envoyé. Donc Jésus, le Verbe, la parole vivante, dont saint Jean nous parle d'emblée dans le prologue de son évangile, Jésus est l'envoyé du Père. Donc il est envoyé en mission, il est envoyé. Et sa mission est d'accomplir le dessein de Dieu tel que saint Paul en parle dans la première aux Éphésiens, au début de la première lettre aux Éphésiens par exemple, où il déploie un peu ce mystère du Christ que le Père, dans le dessein bienveillant du Père, est envoyé vers nous pour accomplir son mystère pascal, ce mystère vers lequel nous cheminons dans ce carême depuis le mercredi des cendres où nous étions ensemble ici. Pour cette célébration. Donc le Verbe est le premier envoyé, le premier missionnaire. Et je dirais même aussi, j'ajoute qu'il est le premier disciple, car sa doctrine n'est pas la sienne. Et ce qu'il a entendu du Père, il le redit. comme verbe, comme parole du Père, il est l'écho de la pensée du Père qui l'exprime après l'avoir écouté. Et vous savez, nous entendrons cela lors de la Semaine Sainte encore, dans le chapitre de d'Isaïe, le deuxième chant du serviteur du Seigneur. Il est parlé clairement, chaque jour, le Seigneur m'ouvre l'oreille pour que j'entende comme les disciples. Dans la Trinité, dans le mystère trinitaire, le Verbe qui est engendré du Père ne cesse d'être cette parole qui vient de la bouche du Père et que le Verbe fait chair et chargé de nous transmettre et de nous faire connaître. Il est le disciple. Je mets des guillemets, bien évidemment, mais c'est lui qui apprend du Père. Dichérer, ça veut dire apprendre. Et un disciple, c'est quelqu'un qui aime apprendre, avec ce poulous, discipulus en latin, et qui est un diminutif d'affection. Vraiment. On aime apprendre, on ne sait pas tout. Si on pense qu'on sait tout, ce n'est pas la peine qu'on fasse des enseignements. Je peux terminer là. Si vous savez tout, et nous avons tous à être disciples les uns les autres, on n'a pas besoin de parler. Vous savez tout, donc, bien, restons-en là, profitez de votre science, votre connaissance, de votre expérience, etc. Non, on est chacun, moi le premier, à être disciple tous les jours. Chaque matin, il m'ouvre l'oreille pour que j'écoute comme les disciples. Merveilleuse parole d'Isaïe, merveilleuse. Donc Jésus est le premier disciple, missionnaire, le disciple, celui qui écoute la parole de Dieu. Il est la parole de Dieu, c'est parfaitement, il est cette parole de Dieu qu'il reçoit du Père. Il est envoyé pour nous faire connaître la pensée du Père, le dessein du Père et de l'accomplir. L'Esprit Saint, idem. L'Esprit Saint, comme le dit Jésus dans les discours après la scène quelque part, l'Esprit Saint est envoyé par le Père et le Fils pour nous rappeler ce que Jésus a dit. Quand il viendra, lui, l'Esprit de vérité, il vous conduira dans la vérité tout entière. En effet, ce qu'il dira ne vient pas de lui-même. Il est disciple aussi. Ne vient pas de lui-même, mais ce qu'il aura entendu, la parole, il le dira. L'Esprit reçoit ce qui vient de moi pour vous le faire connaître. Extraordinaire. Le Verbe fait chair. L'Esprit envoyé à l'Église sont les premiers disciples missionnaires. Donc, et c'est, ce que je vous dis là n'est pas une petite idée qui m'a frappé au coin d'une page de la Bible ou dans un moment de prière ou dans ce que j'ai pu entendre de tel ou tel qui m'a éveillé l'oreille. Saint Thomas d'Aquin, dont nous avons l'immense grâce d'avoir le chef, ici la tête, aux Jacobins de Toulouse. Et dans cette tête dans laquelle il a pensé toute sa théologie, ici, à Toulouse. Saint Thomas, parmi les plus belles questions de la somme théologique, après celle concernant les personnes divines précisément, le Dieu un d'abord au début de la somme, ensuite le Dieu trine, les trois personnes divines, et il parle des personnes divines, et aussitôt après, et ce sont les questions merveilleuses qu'il appelle les missions divines. C'est extraordinaire. Je suis heureux de vous en parler parce que on est là, c'est pas seulement des idées en l'air, c'est au cœur de la vie spirituelle, de la vie en Dieu. Et les missions divines, c'est celles que le Père donne au Fils incarné, crucifié, sauveur, et celles qu'il donne à l'Esprit Saint. Et nos missions à nous sont liées intrinsèquement, c'est-à-dire en grande profondeur, sont liées aux missions du Verbe et de l'Esprit. On ne peut pas réveiller Toulouse si on n'avance pas au large de cette source même de toute mission qui est le mystère du Père. Le Père est un avec son Fils et avec leur esprit. Donc, dès le début de cette intervention, c'est ce que je voulais vous dire. Et de vous parler tout à l'heure de Père Abbé, je l'ai été pendant 18 ans dans mon abbaye, c'est vrai, ma devise était et toujours la même, je n'ai pas changé, c'est « De unitate trinitatis », à partir de l'unité de la Trinité. C'est-à-dire que c'est Saint-Cyprien, nous connaissons le quartier Saint-Cyprien à Toulouse, c'est là que se trouve le séminaire, Saint-Cyprien. Et Saint-Cyprien, évêque martyr de Carthage, a défini l'Église, et c'est cité dans le numéro 4 de Lumen Gentium du Concile Vatican II, comme au terme d'une espèce d'immense porche, dans ces 4 numéros, d'immense porche de tous les documents du Concile Vatican II. Et il dit ceci, le Concile dit ceci, « Ainsi l'Église est-elle, et citant Saint-Cyprien, le peuple unifié, qui tire son unité, unifié à partir de l'unité du Père et du Fils et du Saint-Esprit. Pleps de unitate patris et filii spiritus sancti ad una ta. » En de très beau latin de Saint-Cyprien. Le peuple unifié à partir de l'unité même des trois. De unitate trinitatis, dans ma devise, c'est comment voulez-vous travailler à l'unité d'un diocèse, après avoir été travaillé à l'unité d'une abbaye, d'une communauté monastique, du plus petit diocèse de France, qui est celui de Mende, en Lozère, travailler à l'unité de ce gros diocèse de Toulouse, avec 1 400 000 habitants, si ce n'est pas à partir, donc au large, en haut, du mystère même de Dieu, Père, Fils et Esprit Saint. Et donc, d'où viennent les missions du Verbe et de l'Esprit, et que nous continuons, comme disait Bossuet, l'Église, c'est Jésus-Christ continué et partagé. Et nos missions divines, on a tous une mission dans le divin, en raison même de notre baptême et de la confirmation que j'ai conférée ce matin à une quarantaine de jeunes, et j'ai souvent l'occasion de donner de la confirmation, c'est donner un petit peu cet élan. Cet élan, ce zèle, ce feu, dirait l'un ou l'autre, ce feu qui, justement, nous amène à continuer l'évangélisation. Et de toutes les façons possibles et souhaitables. Voilà le premier point que je voulais dire, mais c'est le essentiel et fondamental. Et c'est originel. Originel et donnant du zèle et d'élan pour marcher ensemble vers le mystère de Dieu. Avance au large. Avançons au large jusque-là. Sachons, comme dit le prophète Isaïe quelque part, en s'adressant à Israël, tu sais le rocher dont tu as été tiré, le fondement. Le fondement, il n'est pas une roche, mais c'est le mystère même de Dieu, de qui tout vient. Et de Dieu, Père, Fils et Esprit Saint, au nom de qui nous sommes baptisés, je le redis. Avance au large. Deuxième point, réveille-toi. Et je vais peut-être vous étonner, mais réveille-toi, je vais commencer par vous dire, c'est une parole que nous adressons à Dieu. Seigneur, réveille-toi. Arrête de pioncer. Cesse de dormir. Cesse de cuver ton vin. Les psaumes disent ça. Arrête de cuver ton vin. Vous savez, ils ne vont pas de main morte, les psalmistes. Hein. Et c'est pour ça que j'aime bien mes amis Big Flo et Oli. Parce que les rappeurs qu'ils sont savent dire des choses. Et je suis invité à dîner par sa mère ces jours-ci, et avec eux. Donc les rappeurs qu'ils sont, tac, tac, tac, ça y va. J'ai pas le temps de vous chanter ici un psaume en rap, mais c'est le cœur y est déjà. Vraiment. Donc réveille-toi. Les psaumes, ça crie. Ça crie, ça bouge, etc. Donc il se trouve donc ce cri de « réveille-toi » adressé à Dieu dans plusieurs psaumes. Je vous cite le psaume 58, par exemple. « Réveille-toi, viens à moi, regarde, Seigneur, Dieu de l'univers, Dieu d'Israël. » Et ce petit psaume que je vous recommande, il est pas long, vous irez le voir, commence par un « délivre-moi ». Et il s'achève dans un chant d'amour ou un chant d'action de grâce. Et voyez plutôt, oyez plutôt, et moi je chanterai ta force. Au matin, j'acclamerai ton amour. Tu as été pour moi un rempart, un refuge au temps de la détresse. Je te fêterai, toi, ma forteresse. Oui, mon rempart, c'est Dieu, le Dieu de mon amour. Et ça avait commencé par « délivre-moi ». Les psaumes, c'est toujours ça. Ça commence par un cri qui peut se prolonger un bon moment, et peu à peu, le cri s'apaise en une plainte qui expose un peu le problème de manière plus sereine. Puis, le psaume continue et les choses se résolvent par la grâce de Dieu, et le psaume s'achève en action de grâce. L'alchimie des psaumes qui rejoint notre vie concrète de tous les jours, dans toutes les situations dans lesquelles nous pouvons nous trouver. Et c'est le cas de ce petit psaume 58 que vous pourrez regarder de plus près. Dieu, en effet, réveille-toi. Réveille-toi, Seigneur, réveille-toi à Toulouse. On a besoin de toi à Toulouse. Vite, viens. Dieu paraît dormir. Et nous le réveillons par nos cris et nos appels, comme les apôtres dans la barque au beau milieu de la tempête. Vous connaissez cette magnifique histoire racontée par saint Marc, c'est lui qui raconte ça de cette manière-là. Survient une violente tempête. Les vagues se jetaient sur la barque, si bien que déjà elle se remplissait. Lui dormait sur le coussin à l'arrière. Lui dormait sur le coussin à l'arrière. Les disciples le réveillent et lui disent « Maître, nous sommes perdus, cela ne te fait rien ?» Il s'en fout complètement, il dort, la tempête est là, les vagues remplissent la barque et il s'en fout. Réveillé, dit le texte, c'est en Marc au chapitre 4e, « Réveillé, il menaça le vent et dit à la mer, « Silence, tais-toi !» Le vent tomba et il se fit un grand calme. C'est l'image de la structure de beaucoup de psaumes. Dieu a l'air de dormir, nous on ne va pas bien, on est en pleine détresse, on est en pleine épreuve. Et Dieu ne fait rien, Dieu est absent, Dieu n'agit pas. Et donc, il ne faut pas craindre de réveiller Dieu, de le réveiller. Et il dort un peu comme un chat, il dort que d'un œil. Et un psaume même va jusqu'à présenter le Seigneur comme un homme ivre qui se réveille d'une cuite. Je dis ça avec précaution. Vraiment. Alors, ça n'apparaît pas toujours dans nos traductions un peu édulcorées. Évidemment, chanter ça, « Seigneur, sors de ta cuite », évidemment, ça fait un peu... limite, disons ça comme ça. Mais c'est bien le cas. Regardez le psaume 77. C'est le psaume le plus long du psautier après le psaume 118, le psaume acrostiche, un psaume historique. Et dans le monastère, quand on le, dans les matines, quand on il passe à matine, ça se chante doucement pendant la nuit, etc. Et alors, ça dit ça, c'est au 77, versets 65-66. Le Seigneur, tel un dormeur qui s'éveille, tel un guerrier que le vin ragaillardit, frappe l'ennemi à revers et le livre toujours à la honte. C'est la traduction officielle du psautier. Et Chouraki, qui donne des choses des fois plus directes aussi, notre ami juif, vous savez qu'il y avait une traduction de la Bible entièrement, à partir de l'hébreu, au plus près de l'hébreu, si on peut dire. Mais Adonai, ça veut dire mon Seigneur, se réveilla comme un dormeur, comme un héros jubilant de vin. C'est fort. Et la Nos Vulgates est plus crue, et celle que nous chantions dans mon abbaye le plus souvent, est excitatus est tamquam dormiens dominus, le Seigneur a été excité comme un dormeur, c'est la traduction officielle en latin, tamquam potens crapulatus avino. C'est la crapule, littéralement comme un puissant terrassé par le vin. Le Seigneur se lève comme un puissant terrassé par le vin. Vous savez, les psaumes, c'est pas bégueule. Ça gueule. Ça gueule, ça crie. Et donc, on demande au Seigneur, réveille-toi. Arrête de dormir. Cesse de cuver ton vin. En bon français, c'est ça que ça veut dire. Donc, n'ayons pas peur de réveiller le Seigneur. Et il y a d'autres psaumes aussi, je citerai par exemple le psaume 79 au verset 3, Réveille ta vaillance et viens nous sauver. Nous avons à réveiller le Seigneur. N'oublions pas ça. Et le Seigneur, ça se rattache un peu à ce que je disais en commençant à la mission, si le Seigneur, c'est pas lui qui nous réveille, il faut voir qu'il soit réveillé, à la manière humaine, nous disons ça. Et ça, c'est le Seigneur qui peut agir pleinement. Donc, il faut le réveiller s'il a l'air de dormir ou s'il a l'air de s'en foutre, de nous oublier. Il faut le réveiller. Réveille ta vaillance et viens nous sauver. Et avant de reprendre en refrain dans ce même psaume, Seigneur Dieu de l'univers, fais-nous revenir, que ton visage s'éclaire et nous serons sauvés. C'est donc un appel à la conversion, à la lumière. Et réveille-toi. Seigneur, pour que nous nous réveillions nous-mêmes. Et ben, je termine en disant notre troisième élément. Et comment est-ce le Seigneur avançons au large pour devenir des disciples missionnaires comme le Verbe fécheur et l'Esprit Saint, envoyés par le Père et le Fils? Réveillons Dieu qui semble dormir, comme il le faisait dans la barque des apôtres. La barque des apôtres, ça n'a rien à voir avec le commerce à côté de chez moi. Sur la librairie, bon, enfin, si j'y pense à l'instant, il y a une petite librairie près de l'archevêché, la barque des apôtres. Mais ça ne dort pas. Alors, les jours ouvrables, c'est ouvert. Et donc, réveillons le Seigneur. Et troisième point, réveillons-nous. Et là, je vais prendre pour nous en persuader et pour faire que nous puissions réveiller Toulouse à la mesure où nous sommes réveillés nous-mêmes. Et Dieu est réveillé avec nous pour agir. Et le prophète Isaïe, en effet, est un des plus beaux prophètes et que nous lisons tant pendant l'Avent que pendant le Carême, notamment la Semaine Sainte, nous réveille et nous fait lever, nous met debout face à la lumière pour en être les témoins. Et voyez, je vais citer quelques versets du chapitre 60e d'Isaïe. Debout, Jérusalem. Notre manière de réveille-toi, debout, debout, resplendis. Elle est venue ta lumière. La lumière aujourd'hui, c'est merveilleux. Tout le week-end va être comme ça, toute la semaine, même j'ai l'impression, d'après ce que nous disent les météorologues. Elle est venue ta lumière et la gloire du Seigneur s'est levée sur toi. Voici que les ténèbres couvrent la terre et la nuée obscure couvre les peuples. et même l'Église. Tout ce qu'on entend ces temps-ci est quand même navrant, révoltant, pleinement. Et les ténèbres nous occultent, nous navrent en profondeur. Donc, ce n'est pas des mots. Les ténèbres couvrent la terre, l'Église, la nuit obscure couvre les peuples. Mais sur toi, Jérusalem, se lève le Seigneur. Sur toi, sa gloire apparaît. Les nations marcheront vers ta lumière et les rois vers la clarté de ton aurore. Je m'éveille, me réveille. Voilà la lumière qui se lève. D'abord l'aube, alba, ce qui est blanc, l'aube, et ensuite l'aurore. Vous voyez, il y a une distinction entre l'aube et l'aurore. L'aurore, quand l'aube, c'est blanchâtre, ça blanchit, puis peu à peu, on voit la lumière qui grandit. Ce matin encore, quand j'étais vers 6h15 sur les quais de la Garonne, et qu'on voyait en ombre chinoise, après la lumière qui venait vers l'est, on voyait la dorade, on voyait le clocher. Le clocher de la dorade, il n'y a plus de clocher maintenant, malheureusement, mais on voyait l'édifice de la dorade. On voyait aussi plus loin Saint-Cernin, et on voyait le clocher aussi des Jacobins, en ombre chinoise, devant la Garonne. Splendide. Et peu à peu, la lumière montant, ça devient rose, rose, rose, et puis c'est la lumière et son éclat, la gloire. Et c'est ce qu'évoque. Lève les yeux alentour et regarde. Tous, ils se rassemblent, ils viennent vers toi. Tes fils reviennent de loin et tes filles sont portées sur la hanche. Alors tu verras, tu seras radieuse, ton cœur frémira et se dilatera. Et on tiendra toujours tes portes ouvertes. Elles ne seront jamais fermées, ni de jour ni de nuit, afin qu'on fasse entrer chez toi les richesses des nations et les rois avec leur suite. Et vous savez que la croix occitane, la croix de Toulouse, avec ses douze perles, vous savez, c'est les douze, j'ai souvent cette croix sur moi, mais ça c'est ma croix de Père Abbé que j'ai ici, et donc signifie, j'ai appris ça récemment, j'ai dû vous en parler déjà d'autres fois, signifie la Jérusalem qui descend auprès de Dieu. Elle se trouve à la croisée d'ogives de la partie la plus ancienne de la cathédrale de Toulouse, du 12e au 13e siècle. Et elle est là, en haut, et c'est la Jérusalem qui descend auprès de Dieu, qui a 12 portes fondées sur les 12 apôtres, et comme dit le texte au chapitre 21e de l'Apocalypse, l'avant-dernier chapitre de toute la Bible, il dit « Chacune des portes est comme une perle ». Et en héraldique, la science des blasons, la croix occitane s'appelle la croix perlée. Perlée, il y a 12 perles, autant que des portes de Jérusalem céleste. Ouverte jour et nuit. Alors, voilà ce qu'il nous faut faire maintenant. J'ai encore 3 minutes, combien? 4? 5. Parfait. Et donc, qu'est-ce qu'il nous faut faire à Toulouse? Réveiller Toulouse, qui s'assoupit parfois. Même si c'est une ville qui est rarement tranquille, à vrai dire. On était Toulouse, vous savez, aux éditions, c'est la 19e édition des Gilets jaunes, mais dans les plus forts moments des samedis en France, après Paris, ça a été Toulouse. C'était le plus difficile à Toulouse. Donc c'est une ville vivante, difficile parfois, douloureuse, mais pleine aussi et de ressources. Ben, je suis très frappé quand je marche quand même dans Toulouse assez souvent, à différentes heures de la journée, suivant les moments. Mais vous avez tout le temps, pratiquement tout le temps, des jeunes dans les cafés, sur les terrasses des cafés, dans toute l'année. Moi, je fréquente surtout, je passe surtout la place Saint-Georges, la place Wilson. Et mais dans toutes ces rues du centre-ville où je suis le plus souvent, et quand vous allez du quartier de Saint-Pierre, de Saint-Pierre des Chartreux, et là aussi le quartier étudiant, mais c'est plein de jeunes toujours, et qui refont le monde, et qui sont joyeux plutôt,
1: qui sont vivants. Alors comment faire pour réveiller tous ces jeunes? La première charge que m'a donnée le pape quand j'ai été nommé à Toulouse, c'est la pastorale étudiante. Et on a bâti quelque chose qui a été un peu pilote en France. Et on touche à peu près, de manière habituelle, 2000 étudiants. Mais il y en a 110 000. Donc il y a de quoi bosser. Il y a de quoi susciter un élan, évangéliser dans la joie. Ce qui se fait d'ailleurs, au moment de Noël, vous avez dans les rues, vous avez la place Saint-Georges, entre autres aussi, des groupes chrétiens qui, des crèches vivantes ou d'autres choses, dans les rues de la place Alsace-Lorraine aussi. Il y a des maraudes auxquelles je participe parfois, avec des étudiants qui rejoignent les gens qui sont dans la rue. Mais il y a plein de choses qui existent. Et il y a beaucoup à faire encore. Beaucoup. Et donc, le Seigneur compte sur nous pour que nous soyons ses témoins. Non, mais ce que Isaïe, dans le chapitre 60e, nous dit, et dans le chapitre 61e qui suit aussi, c'est le texte qui, juste après ce texte de la grande procession qu'évoque Isaïe, et qu'on trouve aussi au dernier chapitre, au chapitre 66e d'Isaïe, vous savez ceci. L'Esprit du Seigneur est sur moi, parce que le Seigneur m'a consacré par l'onction. L'onction, je l'ai faite ce matin pour 40 jeunes à la confirmation. Et en leur donnant une gifle après ça. La gifle de la confirmation, c'est un soufflet. Le souffle de l'Esprit Saint, ça donne un soufflet. Ouf. Qu'est-ce que c'est? Et ce n'est pas une gifle, ça fait peur quelquefois aux jeunes. C'est, d'après le rituel de la confirmation, c'est un geste d'encouragement. Vas-y, file, dégage, pars en mission. C'est ton rôle maintenant. Allez, file, va-t'en, sors, comme dit le pape François, sors. Et si, en effet, on n'est pas fait pour rester dans nos églises, ce sera au ciel qu'on sera dans la Jérusalem céleste tout le temps. Mais on sort des églises. Il faut sortir, aller dans sa famille, dans son milieu social, dans le milieu associatif, dans ses responsabilités communales, etc. Sortir. L'Esprit est sur moi. Il m'a consacré par l'onction. Il m'a envoyé annoncer la bonne nouvelle aux humbles, guérir ceux qui ont le cœur brisé, proclamer aux captifs leur délivrance, aux prisonniers leur libération, etc. Et Isaïe 61, cité par Jésus à Nazareth lors de sa première homélie. Toute première. Voilà ce qu'il nous faut faire. Et organiser une immense procession qui nous mène ensemble à la Jérusalem céleste, dont les portes sont ouvertes tout le temps, nuit et jour. D'ailleurs, il n'y a pas de nuit là-bas, on continue le texte, parce que c'est l'agneau qui est le flambeau et qui illumine tout le temps. Donc, nous avons organisé une procession, une immense procession qui va vers la Pâque actuellement. Nous allons vers la Sainte Pâque, vers le mystère de Jésus qui a souffert, qui est mort, qui est ressuscité, et avec la force et l'élan de l'Esprit Saint, mais pour entraîner des gens avec nous. Allez, filons, entraînons, faisons qu'on nous rejoigne et puis avançons en chantant, en louant le Seigneur. Et puis, c'est parti, c'est déjà ce que nous faisions tout à l'heure, ce que nous allons continuer de faire. Bénissons le Seigneur. Amen. Hosanna.

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3: Vous ne pouvez pas servir à la fois Dieu et l'argent. Luc 16, 13.

Saint Jean-Paul II le Grand, certains commencent à l'appeler. Hein. Il a donné énormément de choses à l'Église, mais peut-être son trésor, ce qu'on appelle la théologie du corps. C'est 136 catéchèses du mercredi. Et ça parle du mystère, du plan de Dieu sur l'amour humain, sur le corps humain. Et donc, on va faire seulement gratter la surface de la surface. Alors, vous voyez que la croix en rouge, hein, qui sépare, qui vient au centre, on a l'humanité à l'origine, qui ne nous est pas accessible. Vous voyez que j'ai mis histoire telle que nous la connaissons, seulement pour l'humanité après la chute et l'humanité restaurée. L'humanité à l'origine, avant le péché, ça nous est pas accessible, seulement par la révélation de Dieu. Mais en expérience, ça ne nous est pas accessible. Tout comme l'humanité glorifiée, la résurrection, ça ne nous est pas accessible parce qu'on n'est pas encore ressuscité. Mais ça viendra, hein? Donc, création, l'humanité d'origine, la chute, le premier avènement de Jésus, hein, avec la croix, la venue dans la chair et donner sa vie pour nous sauver. Là, on est là, nous, en fait. Hein, et on est réparés. Mais ça va être encore mieux après. Hein, en fait, l'humanité glorifiée. La foi chrétienne, c'est la foi et la religion du corps. Et oui, par l'incarnation, le Verbe s'est fait chair, et donc le mystère de Dieu est révélé dans la chair humaine du Christ. Hein, la chair, Dieu se fait homme. Et j'ai mis aussi une petite image des anges qui adorent l'Eucharistie, qui est la continuation de l'incarnation. Hein, vous savez que pour les pères de l'Église, l'Eucharistie, c'est Jésus qui continue à être incarné sur la terre. Donc c'est le corps du Christ, c'est la religion du corps, de la chair. Cake, c'est pas le gâteau, c'est le catéchisme de l'Église catholique, numéro 477. Le fait que la théologie comprend également le corps ne doit étonner personne, et moins encore surprendre, qui est conscient du mystère et de la réalité de l'incarnation. Du fait que le Verbe, hein, c'est la deuxième personne de la Trinité, le Fils éternel, s'est fait chair, Jésus, le corps est entré par la grande porte dans la théologie. Donc ça, c'est une citation de Jean-Paul II, hein. L'homme, l'être humain, étant à la fois un être corporel et spirituel, exprime et perçoit les réalités spirituelles à travers des signes et des symboles matériels, concrets. Comme être social, l'homme a besoin de signes et de symboles pour communiquer avec autrui. Par le langage, par des gestes, par des actions, il en est de même pour sa relation à Dieu. Hein, on est la religion du corps, on a besoin de signes matériels, concrets,

effet, et seulement lui est capable de rendre visible ce qui est invisible. C'est par le corps que vous me voyez. Le corps donc a été créé pour transférer dans la réalité visible du monde le mystère caché de toute éternité en Dieu et en être le signe visible. C'est-à-dire que dans le plan de Dieu, mon corps, il est censé révéler non seulement la personne que je suis, qu'on voit pas, enfin qu'on voit qu'avec le corps, mon esprit, mais aussi Dieu lui-même. Par mon corps, et donc par l'union charnelle de l'homme et de la femme dans le mariage, ça doit être un signe, ça doit révéler Dieu. C'est ça le plan de Dieu sur le corps humain, sur la sexualité, sur le mariage. Alors, qui est Dieu? Si on est censé révéler le mystère de Dieu, on va essayer de se pencher un peu sur le mystère de Dieu. Et c'est Dieu est amour, vous le savez sans doute, c'est un très très grand mystère. L'être même de Dieu est amour. En envoyant dans la plénitude des temps son Fils unique et l'Esprit Saint, l'Esprit d'amour, Dieu révèle son secret le plus intime. Il est lui-même éternellement échange d'amour, Père, Fils et Saint-Esprit. Et, j'ai souligné en bleu, il nous a destinés à y avoir part. On est destinés, nous les êtres humains, à avoir une part de cet échange d'amour entre le Père, le Fils et l'Esprit Saint. On est à l'image de Dieu, je vous rappelle, hein, image et ressemblance de Dieu. On a une dignité incroyable, hein, les amis. Nous, on ne le voit pas. Mais réellement, quand on est avec la grâce de Dieu, on croit voir Dieu lui-même en nous. Donc Dieu a inscrit dans notre corps et dans notre sexualité l'appel à prendre part à une version créée de son éternel échange d'amour. Vous voyez, Dieu est éternel échange d'amour entre le Père, le Fils et le Saint-Esprit. Eh bien, l'homme et la femme, l'homme et l'être humain, est appelé à faire une copie, imparfaite, mais une image de cet échange d'amour entre le Père, le Fils et l'Esprit Saint, et ce, jusque dans l'union charnelle. En d'autres termes, Dieu nous a créés hommes et femmes pour que nous puissions être une image de son amour en nous donnant sincèrement l'un à l'autre. Quand le Seigneur Jésus prie le Père pour que tous soient un, comme nous sommes un, dans l'évangile de Jean, il ouvre des perspectives inaccessibles à la raison et nous suggère qu'il y a une certaine ressemblance entre l'union des personnes divines, donc le Père, le Fils et Saint-Esprit, et celle des fils de Dieu dans la vérité, dans l'amour, dans le mariage. Il y a une certaine ressemblance entre l'union charnelle et le mystère de Dieu. Alors l'amour comme don. Qu'est-ce que c'est qu'aimer? Souvent, on se trompe. Vous connaissez le bon mot de Jacques Prévert. Tu dis que tu aimes les fleurs, tu les coupes. Tu dis que tu aimes les oiseaux, tu les mets dans des cages. Tu dis que tu aimes les poissons, tu les manges. Alors chérie, quand tu me dis je t'aime, j'ai peur. Qu'est-ce qu'on met derrière ce mot, aimer? Qu'est-ce que c'est qu'aimer? Eh bien, Jean-Paul II développe toute une théologie du don. Aimer, c'est se donner. La petite Thérèse l'avait dit aussi. Aimer, c'est tout donner et se donner soi-même. L'amour est don de soi. Et donc, il faut bien comprendre ce que ça veut dire. C'est important pour nous de comprendre qu'on est fait pour se donner. Le don est une catégorie essentielle pour comprendre de manière juste l'être humain, ce que Jean-Paul II appelle anthropologie adéquate. Toujours cette partie de Gaudium et Spes 24.3, cette ressemblance entre Dieu et l'homme, montre bien que l'homme, seule créature sur terre que Dieu a voulu pour elle-même, ne peut pleinement se trouver que par le don désintéressé de lui-même. Voulez-vous trouver, les amis, vous voulez trouver le bonheur, la joie, ce que l'on cherche tous, Eh bien, il faut se donner. Qui perd sa vie, la trouve. Celui qui se donne, qui se recherche pas, se trouve. C'est le paradoxe de la foi et de la réalité d'existence. Mais comme nous, on est abîmés par le péché, on ne comprend pas, on a du mal, c'est dur. On pense que c'est l'inverse. Mais celui qui cherche sa vie, la perd, dit Jésus. Donc celui qui veut la garder,

Celui qui se recherche, eh bien, il ne trouve pas le bonheur. Le bonheur n'a lieu que dans le don de soi et un peu d'oubli de soi aux autres. Et d'abord à l'autre, avec un grand A, et à l'autre, si je me marie, mon conjoint. Ce n'est pas la sexualité qui crée dans l'homme et la femme le besoin de se donner l'un à l'autre, mais au contraire, c'est le besoin de se donner, présent dans chaque personne humaine, qui trouve son accomplissement dans l'union physique et sexuelle dans le mariage. Donc on est tous faits pour se donner. Hein, c'est pour ça qu'il y a après l'expression sexuelle. Mais le fait de devoir se donner, c'est antérieur, c'est plus profond que l'union. Mais le besoin de se donner et de s'unir à une autre personne est plus profond et connecté à l'existence spirituelle de la personne. On est tous faits pour se donner. Tous, tous, tous, moi compris. Et ce besoin de se donner n'est pas complètement satisfait par l'union avec un autre être humain. Peut-être ceux qui sont mariés l'ont déjà découvert. Pas pleinement satisfait. Considéré dans la perspective de l'existence éternelle de la personne, le mariage n'est qu'une tentative de solution au problème de l'union des personnes dans l'amour. C'est quoi l'autre? C'est le don de soi à Dieu de manière totale. Hein, donc quand je vais voir les jeunes, je leur dis souvent, les amis, hein, si je suis prête, c'est pas que j'ai pas réussi à choper. Voyez, si on renonce au mariage, c'est que le mariage, c'est le plus grand bien qui soit, à part Dieu. Donc on renonce pas à quelque chose de mauvais. On fait le sacrifice de la chose la plus belle, même si elle est difficile et source de souffrance quand même, mais qui est la plus belle, pour quelque chose de encore mieux. Alors tout est don. Hein. Nous, on est appelés à représenter, à redonner le don qu'on a reçu. Parce que nous sommes nous-mêmes un don à nous-mêmes. C'est ça qui est dur. Il faut d'abord s'accueillir soi-même. Ah, ça, c'est dur. Dieu me donne à moi-même d'abord. Il donne mon épouse à elle-même si je me marie. Et donc, il faut d'abord accueillir soi-même le don de Dieu et être en relation avec Dieu. Pour après pouvoir se donner. Je me reçois comme un don et je vais me donner à l'autre. Donc Dieu initie le don de lui-même en nous créant à son image, pour notre bien à nous. Je recite la parole, là, l'être humain est la seule créature que Dieu a voulu pour elle-même et ne peut pleinement se trouver que par le don désintéressé de lui-même. Donc dans le plan de Dieu, à l'origine, l'homme et la femme reçoivent ce don et se donnent eux-mêmes en retour à Dieu. L'homme et la femme représentent le don de Dieu à la création en devenant eux-mêmes un don l'un pour l'autre. En fait, en Dieu, tout est don. Le Père donne tout au Fils. Le Fils reçoit, accueille. Parce que dans le don, il faut accueillir l'autre. Hein. On se donne, mais si l'autre ne m'accueille pas, ça ne marche pas. Je dois m'accueillir moi et je dois accueillir l'autre. Tout est don et accueil. Le Père donne tout. Il se donne, il engendre le Fils. Le Fils reçoit tout du Père et se redonne en échange au Père. Et l'union des deux, c'est le Saint-Esprit qu'on appelle don. Vous savez que les pères de l'Église disent que le Saint-Esprit, c'est le baiser du Père et du Fils. C'est beau, hein? Tout est don dans la Trinité. Il n'y a pas un milligramme d'égoïsme. Tout est don. Et donc, nous, on est à l'image de ça, enfin de lui, d'être don. Et donc, on doit devenir nous-mêmes don. Les uns pour les autres, et spécialement pour son époux. Alors, la signification sponsale du corps, ça c'est un terme technique, mais qui exprime en fait le don. C'est un terme clé. Le corps, il a une signification. L'appel à être un don est imprimé dans notre corps, dans le mystère de la différence sexuelle. Dieu a imprimé ça en nous. On est fait pour ça. Se donner. Le corps d'un homme n'a pas de sens par lui-même, ni celui de la femme. Perçu à la lumière de l'autre, nous découvrons le plan du Créateur. Dans la signification sponsale du corps, c'est-à-dire le don, nous découvrons que l'image de Dieu, qui est amour et don, est imprimée dans le corps depuis le commencement. Alors, entretien de Jésus avec les pharisiens, chez saint Matthieu, chapitre 19. Très fameux, et c'est le point de départ de l'analyse du pape. Des pharisiens s'approchent de lui, de Jésus, pour le mettre à l'épreuve. Ils lui demandent, est-il permis à un homme de renvoyer sa femme pour n'importe quel motif? Il répond,
N'avez-vous pas lu ceci dès le commencement? Le Créateur les fit hommes et femmes et dit, à cause de cela, l'homme quitte son père et sa mère, il s'attachera à sa femme, et tous deux deviendront une seule chair. Ainsi, ils ne sont plus deux, mais une seule chair. Donc, ce que Dieu a uni, que l'homme ne le sépare pas. Voilà la réponse de Jésus. Il les emmène au commencement. Les pharisiens lui répliquent, pourquoi donc Moïse? Parce que Moïse, c'est bien après le commencement, hein, c'est la loi que Dieu a donnée à Moïse. Pourquoi donc Moïse a-t-il prescrit la remise d'un acte de divorce avant la répudiation? Parce qu'avant la venue de Jésus, il y avait une possibilité de divorcer. Jésus répond, c'est en raison de la dureté de votre cœur que Moïse vous a permis de renvoyer vos femmes. Mais au commencement, il n'en était pas ainsi. Pourquoi? Qu'est-ce que ça veut dire? En fait, il n'y avait pas le mariage indissoluble avant Jésus parce que la grâce n'était pas venue. On était dans le régime du péché et donc ce n'était pas possible de vivre ce que Dieu demande, de l'amour de l'homme et de la femme. C'est que parce que Jésus est venu, qu'il a sauvé, qu'il a donné sa grâce, que le mariage, il est indissoluble à l'origine, hein, mais à cause du péché, Moïse a permis, à cause de la dureté du cœur, le péché, l'acte de répudiation. C'est pour ça que Salomon, il avait je ne sais pas combien de femmes et de concubines. Et qu'on dit que c'est Saint Salomon. Pareil pour David, pareil pour d'autres, Abraham, vous voyez. Parce que Jésus n'est pas venu. La grâce n'est pas donnée encore. Donc Dieu, il est juste. Il ne va pas demander de vivre des choses qu'on ne peut pas vivre sans la grâce. La grâce vient, et donc là, on peut vivre cet appel. Hein, donc c'est pour ça que, pour comprendre bien, il faut remonter, vous vous souvenez du premier schéma, hein, à l'origine. Avant quoi? Avant quoi? Le péché, bravo. Avant le péché. Dans le plan originel du Créateur, avant que ce soit abîmé par le péché. Et donc on va voir l'origine. On va remonter, on va analyser le texte de la Bible, la Genèse, avant le péché. C'est ce qu'a fait Jean-Paul II, il a étudié pour découvrir le mystère du plan d'amour de Dieu pour l'homme et la femme. Donc Jésus refuse de se situer au niveau de l'argumentation des pharisiens. Il leur montre que pour comprendre le mystère du mariage et de l'amour humain, il faut remonter plus haut, plus loin que Moïse, à l'origine, à la création révélée dans la Genèse. C'est cela l'origine, ce dont parle ce livre de la Genèse. Alors on découvre trois choses. Encore une fois, hein, je fais un survol de survol de survol. Première chose, l'homme est seul. L'être humain. Il n'est pas bon que l'homme soit seul. Je veux lui faire une aide qui lui soit semblable à lui. Alors, vous voyez, là, spontanément, moi, je l'ai toujours compris comme ça, sans doute vous aussi. On pense que l'homme, c'est l'homme masculin. Il est seul. Et donc, Dieu a créé la femme pour combler cette solitude. Ben, c'est pas ça. C'est pas comme ça qu'il faut comprendre. Parce que le mot hébreu, est utilisé pour dire homme, là, dans le livre, dans la première citation. C'est un générique. C'est l'humanité. C'est pas l'homme masculin. Donc c'est aussi la femme qui est seule. Donc spontanément, on pense que l'homme masculin est seul et que la femme est créée pour combler cette solitude. C'est une solitude beaucoup plus profonde. C'est une solitude existentielle. On découvre notre être mystérieux qui est complètement différent du reste de la création, et notamment des animaux, même si on a un corps comme les animaux, même si on a une sexualité, un corps sexué comme les animaux, notre corps est radicalement différent. Et ça, l'homme, il le découvre, qu'il n'est pas une bête, un animal, même s'il a un corps comme les animaux. L'homme est seul parce qu'il est différent du monde visible, du monde de tous les êtres vivants. Donc c'est une solitude existentielle. C'est pas il manque madame ou il manque monsieur. Et toute cette découverte se fait par son corps. L'homme est un corps, l'être humain, hein, encore une fois là. C'est donc homme et femme. Est un corps parmi les corps, mais un corps unique, radicalement différent de tous les créés. Pourquoi? Parce qu'il est une personne. Nous sommes des personnes, nous sommes des quelqu'un, et non pas des quelque chose. Et les chiens ne sont pas des personnes. Les vaches non plus.
les animaux sont très différents. Ça veut pas dire que c'est pas bien, mais ils sont différents. Et c'est par le corps que l'homme fait cette découverte. J'ai un corps, mais je suis pas du tout comme les autres. Mon corps, il me révèle que je suis quelqu'un, que je suis une personne. Jean-Paul II, donc, dans la théologie du corps, le corps, grâce auquel l'homme prend part au monde créé visible, le rend en même temps conscient d'être seul. En effet, il n'aurait pas été capable d'arriver à cette conviction si son corps ne l'avait aidé à le comprendre, rendant la chose évidente. Donc par son corps, parce que rappelez-vous, hein, Dieu il amène tous les animaux à l'homme, il doit les nommer. Donc il voit toute la richesse de la création, tous les corps, mais il voit qu'il est seul. Donc premier élément, la solitude originelle. À part, l'homme est un être unique complètement à part, c'est une personne. Deuxième chose, l'unité originelle. L'homme dit alors, cette fois-ci, voilà l'os de mes os et la chair de ma chair, ça c'est quand il voit Ève. On l'appellera femme, Isha, elle qui fut tirée de l'homme, Ish. C'est pourquoi l'homme quittera son père et sa mère et s'attachera à sa femme et les deux ne feront qu'une seule chair. L'appel à la communion, être une seule chair avec son conjoint, avec un autre être humain. Hein, l'unité. On est seul, mais on est appelé à faire communion, à avoir une unité à l'origine. Donc on a une grande joie, une grande exultation de l'homme à la vue de la femme. C'est ainsi que l'homme mâle exprime pour la première fois sa joie et même son exaltation qui, avant cela, n'avait aucune raison d'être, étant donné l'absence d'un être semblable à lui. Donc là, la femme, par son corps, il découvre qu'il y a quelqu'un d'autre comme lui, une personne à qui se donner, qui est radicalement différent du monde des animaux. La joie devant cet autre être humain, ce second moi, domine dans les paroles que l'homme, mâle, prononce à la vue de la femme, femelle. L'homme découvre donc à ce moment-là qu'il est fait pour une communion de personnes, qu'il existe pour quelqu'un d'autre. Vous savez, on est des êtres pour. On n'existe pas pour nous-mêmes. On existe pour les autres. Et pour un autre en particulier, pour vivre une communion d'amour entre l'homme et la femme, à l'image de la communion d'amour entre le Père, le Fils et le Saint-Esprit. Communion de personnes. Il y a une réciprocité existentielle. Encore une fois, c'est par le corps que l'être humain découvre tout cela. Dieu n'a pas créé l'homme solitaire. Dès l'origine, il les créa mâle et femelle. Cette société de l'homme et de la femme est l'expression première de la communion des personnes. Donc la solitude, c'est par rapport à tout le créé et tout le cosmos, mais ce n'est pas une solitude absolue. C'est une solitude qui est en vue d'une communion avec quelqu'un d'autre qui est du même mystère que moi, qui est une personne comme moi. Nous pouvons en déduire que l'homme est devenu image et ressemblance de Dieu non seulement par sa propre humanité, mais aussi par la communion des personnes que l'homme et la femme forment dès le début. L'homme devient image de Dieu moins au moment de la solitude qu'au moment de la communion. Donc traditionnellement dans l'Église, on disait que l'homme est image de Dieu par son intelligence et sa volonté, le côté spirituel. Et là, c'est un peu une nouveauté de Jean-Paul II. Il dit que c'est vrai tout ça. Il continue à l'enseigner. C'est parfaitement vrai. Mais qu'il y a aussi l'image de Dieu dans la relation avec l'époux et l'épouse. Dans la communion des personnes. Puisque Dieu est une communion de personnes, et bien la ressemblance passe par une communion de personnes. Vous savez, le Père, le Fils et l'Esprit. C'est quoi un Père ou des parents? Un Fils, des enfants? L'Esprit Saint, on l'appelle l'amour. C'est quoi? Des parents, des enfants et l'amour. Ça s'appelle comment? Une famille. Dieu est une famille, les amis. Dieu est une famille. Et on est créé à l'image, à la ressemblance de Dieu. C'est pour ça que même les païens qui ne connaissent pas Dieu, ils vont vouloir fonder une famille. Parce qu'ils ne savent pas, mais ils sont créés à l'image de Dieu, qui est une famille. Et donc, spontanément, naturellement, ils vont essayer de vivre ce qui est là dans la création. Ils vont vouloir se marier et fonder une famille. Parce que on est à l'image, à la ressemblance de Dieu, qui est lui-même une famille avec un père, un fils, l'amour. Troisième élément, la nudité originelle. Toujours la Genèse, tous les deux, l'homme et la femme, étaient nus,
et ils n'en éprouvaient aucune honte l'un devant l'autre. Donc cette nudité originelle révèle la signification sponsale du corps. En fait, qui est la capacité qu'a le corps d'exprimer l'amour. La nudité sainte nous montre que l'homme et la femme expérimentent le désir sexuel seulement comme le désir d'aimer, comme Dieu aime, par le don sincère de soi. Donc l'homme, quand il voit la femme, il s'arrête pas au corps, c'est par le corps, hein, mais il va jusqu'à ce qu'on voit pas, jusqu'à son cœur, jusqu'à son âme, jusqu'à la personne. Hein. À travers le corps, il découvre la personne. Et donc, il ne s'arrête pas au corps, il passe à travers dans une espèce de pureté, de transparence. Hein. Il voit l'autre comme un don. Vous voyez, quand l'homme, avant le péché, voit la femme, eh bien, il n'y a pas la tentation de la luxure, de vouloir l'utiliser, je vais y venir un peu plus tard, comme quelque chose pour sa propre jouissance égoïste. Il la voit comme un don, comme quelqu'un à qui se donner de manière pure, transparente, vous voyez, qui exprime l'amour qui est le don. Hein, donc, avant le péché, on voit l'autre, et le désir sexuel est là, pour le don de soi, dans une très grande pureté d'amour, de don. On peut dire que créés par l'amour, ils sont nus tous les deux parce qu'ils sont libres tous les deux de la liberté même du don. Voilà. Il y a une grande liberté intérieure pour se donner dans la transparence. Le corps humain, avec son sexe, comprend dès l'origine la faculté d'exprimer l'amour. Précisément cet amour dans lequel l'homme devient don et par ce don réalise le sens même de son être et de son exister. Vous savez, c'est très important, hein. Le don, c'est capital. On est fait pour se donner, et quand on se donne, on se trouve, on se réalise, on s'accomplit. On trouve la joie, on trouve le bonheur. Et donc le corps et le sexe sont faits pour exprimer cela. Donc il va y avoir un langage. On va dire quelque chose avec notre corps. Dans l'union, on dit quelque chose à son épouse, à son époux. Et Dieu veut qu'on dise « je t'aime du don désintéressé de moi-même ». C'est ça le langage qu'il veut. Le drame, on va y venir, c'est que souvent, c'est pas ça qu'on dit. On dit autre chose, par le corps, qui a un langage. Vous voyez, je prends un exemple. Quelqu'un vous prend dans les bras, par amitié, pour vous montrer sa sympathie, et en fait, par derrière, il va piquer votre portefeuille dans la poche derrière, voyez. Eh bien, il y a un geste qui semble être un geste d'amitié, mais en fait, le langage, c'est pas l'amitié, même si ça ressemble à l'amitié. Il a fait ça pour me piquer mon portefeuille. Donc ça traverse, ça travestit. Et quand vous en rendez compte, vous dites « Ah non, ça ressemblait à de l'amour. » Mais en fait, c'était pas de l'amour. Tu t'étais approché de moi, tu m'avais pris dans tes bras pour me piquer mon portefeuille. Ben, il y a un peu la même possibilité de déviation du langage dans l'union charnelle. Le premier homme et la première femme n'ont pas expérimenté le désir sexuel comme un besoin compulsif qui s'impose à eux. Ça, c'est nous maintenant. C'était pas dans le plan de Dieu à l'origine. Tout était pur, harmonieux, exprimant l'amour, don de soi. Le désir, à l'époque, avant le péché, le désir sexuel naissait dans les replis de la liberté personnelle et était expérimenté comme un désir de faire un don sincère à l'autre et de recevoir le don sincère de l'autre. Cette liberté du don est une liberté de bénir qui est libre du désir de prendre et posséder. Voilà le drame, le péché qui va arriver, qui va transformer le don en « je prends l'autre ». Vouloir prendre et posséder serait une extorsion du don. C'était une expérience à l'origine pénétrée par la grâce. Et donc, Jean-Paul II entend la liberté ici comme maîtrise de soi. L'homme et la femme maîtrisaient leur corps, leurs pulsions, leurs désirs, leurs passions. Il y en avait. Mais il était complètement soumis et maîtrisé pour exprimer le don de soi, plein et entier. Elle est indispensable, cette maîtrise de soi est indispensable à l'homme pour qu'il puisse se donner lui-même, pour qu'il puisse devenir don, pour qu'il puisse se retrouver pleinement par un don sincère de soi-même. Donc avant le péché, je contrôle mes désirs, mes pulsions, etc. Mes désirs n'ont pas le contrôle sur moi. Malheureusement, c'est pas trop ce qu'on expérimente nous, aujourd'hui. On va y venir. Hein.
Donc toujours dans cette nudité, l'homme et la femme, à travers la nudité de leur corps, de leur féminité, leur masculinité, leur sexualité, se voient eux-mêmes à travers le mystère même de toute la création. Ils se voient eux-mêmes de cette manière avant de savoir qu'ils sont nus. Cette façon de se voir l'un l'autre n'est pas seulement une participation à la participation, à la perception extérieure du monde, mais également à la dimension intérieure de participation à la vision du Créateur. Donc Dieu, quand Adam voit Ève, quand Ève voit Adam, dans la nudité de leur corps, ils voient en même temps Dieu d'une certaine manière et le mystère de la création comme don. Hein, ils se voient l'un l'autre comme un don, et eux-mêmes aussi comme un don. Donc il y a une vraie transparence, une vraie pureté, tout ça révélé par la féminité, les caractères sexuels, le corps. En se voyant l'un l'autre réciproquement, pour ainsi dire, à travers le mystère même de la création, l'homme et la femme se voient eux-mêmes encore plus pleinement et plus distinctement qu'à travers la vue. Donc vous voyez, c'est un regard pas seulement extérieur, mais intérieur du cœur, c'est-à-dire à travers les yeux du corps. Ils se voient en effet et se connaissent eux-mêmes avec toute la paix du regard intérieur qui crée précisément la paix de l'intimité des personnes. Mais malheureusement, tout cela sera très abîmé par le mystère du péché. Mais il fallait, alors encore une fois, hein, surface de surface, voir le plan de Dieu à l'origine. Être don, c'est imprimé dans mon corps. L'autre, dans le plan de Dieu, je le vois comme un don et je me donne à lui de manière désintéressée, pure, comme expression d'amour, du don. Alors, notre texte de saint Matthieu. Vous avez appris qu'il a été dit, tu ne commettras pas d'adultère. Eh bien moi, je vous dis, tout homme qui regarde une femme avec convoitise a déjà commis l'adultère avec elle dans son cœur. Vous avez vu qu'on avait terminé en disant que c'était une participation à intérieure. C'était pas une vision de l'autre, seulement avec le corps, avec les yeux extérieurs, les sens, c'était ça aussi. Mais à travers ça, il y avait aussi un regard intérieur, une qualité de regard intérieur de l'autre. Donc là, vous voyez, cette phrase de Jésus, elle est quand même un peu sévère. Hein. Tout homme qui regarde une femme avec convoitise a déjà commis l'adultère avec elle dans son cœur. Les paroles du Christ ne sont pas une condamnation du cœur, mais un appel. Il nous appelle à une autre manière de regarder et de contempler le corps de l'autre, à une autre manière de comprendre et de vivre la sexualité humaine. Et pour ça, il va nous inviter à aller à l'intérieur. Nous, on est à l'extérieur toujours, dans le bruit, dans les écrans, dans les machins, dans les trucs, et on n'arrive pas à aller à l'intérieur. L'homme est appelé à aller dans son cœur, par la parole de l'évangile, donc de l'extérieur, on entend bien de l'extérieur, hein, par les sens, mais en même temps, il est appelé à l'intérieur. Dans le discours sur la montagne, le Christ se réfère au cœur. Et les paroles conduisent dans un certain sens l'auditeur à cet appel intérieur. S'il accepte, voilà la difficulté, c'est qu'on est libre. Est-ce que j'ai vraiment envie d'aller voir à l'intérieur? Comment je vis les choses? Comment je regarde les autres? Vous voyez vraiment l'intérieur. S'il accepte qu'elles agissent en lui, ces paroles de Jésus, il pourra entendre en même temps à l'intérieur de lui-même comme l'écho de cette origine dont je viens de parler. Parce que ça, on l'a perdu. Mais avec l'appel de Jésus, on peut un écho. Ce ne sera pas la plénitude parfaite comme Dieu voulait, mais on peut avoir un écho de cette origine. Ça nous parle un peu. Ça réveille des choses un peu cachées en nous. De cette bonne origine à laquelle le Christ fait référence une autre fois pour rappeler à ses auditeurs qui est l'homme, qui est la femme et qui ils sont réciproquement l'un pour l'autre dans l'œuvre de la création. Alors il faut aller dans le cœur, les amis. Il faut aller à l'intérieur. Les paroles du Christ exigent pour ainsi dire que l'homme entre dans la plénitude de son image, l'homme qui est chair et qui comme être humain reste en rapport à travers son corps et son sexe avec la femme, doit à la lumière des paroles du Christ se retrouver à l'intérieur de lui-même, dans son cœur. C'est un appel pour tous. Et c'est dur, hein. Vous savez qu'on a tendance à fuir l'intériorité. Le silence de la prière et tout ça, là. La réflexion dans le calme. Vous voyez, ça nous fait flipper. On fuit. On va aller sur les écrans. On va aller boire des bières. Enfin, on fuit l'intérieur. C'est dur, hein. Je dis pas que c'est facile, hein. Mais ça, c'est tout l'objet de la conversion générale de l'être humain. Vous savez, les pères de l'Église disent que le péché, en fait, c'est une sortie de l'intériorité, d'être avec Dieu dans le silence, dans le recueillement, dans la paix,
pour aller vers les créatures. On oublie le créateur et on va vouloir avoir le bonheur avec les créatures et ça marche pas. Parce qu'il y a que le créateur qui peut donner parfaitement l'amour au fond de notre âme. Vous voyez, on est pêcheurs et on va vers l'extérieur, on va dans le bruit, on va dans les choses, on se fuit en fait. On se fuit, on a peur de rester. Mais rappelez-vous, qu'est-ce qui se passe après le péché? Adam et Ève, ils font quoi? Ils vont se cacher. Et il dit quoi? Dieu les cherche et ils disent, j'ai eu peur. Je me suis caché parce que j'étais nu. Hein, il a peur. Conséquence du péché, peur de Dieu. Je fuis vers l'extérieur, le bruit, le divertissement, parce que j'ai l'angoisse d'être près de Dieu. J'ai peur parce que je suis pécheur. Je crois qu'il ne va pas m'aimer, qu'il ne va pas m'accueillir, qu'il ne va pas m'accepter. Et donc, je fuis. Et c'est un combat. Hein. Mais dès qu'on découvre, qu'on arrive petit à petit à revenir à l'intérieur, qu'on découvre que Dieu est là, qu'on peut être en recueillement avec lui, dans la paix, dans la prière, mais la vie change. La vie change et on arrive mieux à vivre et à aimer les autres. L'exigence que le Christ demande à tous ses auditeurs actuels et potentiels, donc c'est nous les potentiels, hein. On n'y était pas il y a 2000 ans, mais la parole de Dieu continue, elle s'adresse à nous aujourd'hui. Dans le discours sur la montagne, appartient à l'espace intérieur où l'homme, précisément celui qui écoute, doit voir de nouveau la plénitude de son humanité et vouloir l'acquérir de nouveau. Donc en fait, Seigneur, il nous dit, mais va à l'intérieur pour comprendre ce que je te dis, va écouter en silence, être en relation avec moi et comprendre de l'intérieur. Pour pouvoir vouloir revivre cette expérience originelle, aller dans cette direction, de retrouver la capacité d'aimer comme le don de soi qui a été perdu. Jésus dit bien, je vous lis en effet, si votre justice ne surpasse pas celle des scribes et des pharisiens, vous n'entrerez pas dans le royaume des cieux. Malheureux êtes-vous, scribes et pharisiens hypocrites, parce que vous purifiez l'extérieur de la coupe et de l'assiette, mais l'intérieur est rempli de cupidité et d'intempérance. Pharisiens aveugles, purifiez d'abord l'intérieur de la coupe afin que l'extérieur aussi devienne pur. Donc c'est à l'intérieur que ça se passe. Pour la pureté de l'amour conjugal, c'est dans le cœur qu'il faut regarder. Il ne faut pas accuser le corps. Ah, mais j'ai des pulsions, c'est dur à maîtriser. C'est le cœur qu'il faut aller voir. Alors les amis, on sait tous qu'il est possible d'être focalisé seulement sur les règles extérieures. Est-ce que je suis dans les clous, mon père? Ça, c'est pas être catholique. J'espère que vous avez compris que la loi que Dieu donne, le commandement de son amour, c'est pas quelque chose d'extérieur pour nous enquiquiner, qu'il faut le faire à l'intérieur, le comprendre de l'intérieur et le vivre de l'intérieur. Sinon, c'est du légalisme, du moralisme. Et ça conduit pas à la sainteté. Si Dieu nous demande quelque chose, c'est pour notre bien, c'est pour notre bonheur, c'est pour notre épanouissement, c'est pour notre plénitude. Voilà, j'espère, mais c'est difficile, hein. C'est un combat, c'est une conversion, de passer de la règle que Dieu me donne, de l'extérieur, comme quelque chose qui m'est imposé, que j'ai pas choisi, mais bon, Dieu dit, alors faut le faire, ça me saoule. Ça, on n'a pas encore compris. On n'a pas encore converti notre cœur. La loi de Dieu, la loi d'amour, comme dit Dieu, il veut l'inscrire notre cœur, sur notre cœur. Benoît XVI, à l'origine du fait d'être chrétien, il n'y a pas une décision morale ou éthique, ou bien une grande idée, mais la rencontre avec un événement, avec une personne, Jésus, qui donne à la vie un nouvel horizon, et par là, son orientation décisive. Alors Jean-Paul II, dans cette thématique, nous dit « Nous nous trouvons aussi ainsi au cœur même de l'éthos, de la morale ?» ou dans ce qui peut être défini comme la forme intérieure, presque l'âme de la morale humaine. Regarde à l'intérieur, intériorise les trucs. Une morale vivante, au sens existentiel, n'est pas seulement formée par des normes qui revêtent la forme des commandements, de préceptes, d'interdits, comme c'est le cas dans « Tu ne commettras pas d'adultère ». Pour l'atteindre, cette morale intérieure, il ne suffit pas de s'arrêter aux apparences de l'action humaine, mais faut encore pénétrer à l'intérieur de ses actions. Vous voyez, donc, le commandement de Moïse, c'était « tu commettras pas d'adultère », Jésus, il va transformer ça, parce que ça, c'est un peu extérieur. Il va dire, mais le vrai truc, c'est à l'intérieur. Comment tu regardes? Comment tu vis? Comment tu expérimentes ça? Vous voyez, sinon, on est dans du légalisme extérieur. Et Jésus, il va dire, non, c'est la transformation intérieure que je veux. Parce qu'on peut ne pas avoir d'adultère avec quelqu'un en étant marié,
mais être très, très pas ajusté à la volonté de Dieu et avoir un cœur pas très pur. Voyez, c'est pas le respect de la norme extérieure ne suffit pas. Il faut comprendre le qu'est-ce que ça veut dire, le pourquoi, et aller à l'intérieur. Alors le catéchisme nous rassure, observer les commandements du Seigneur est impossible. S'il s'agit d'imiter de l'extérieur le modèle divin, il s'agit d'une participation vitale et venant du fond du cœur à la sainteté, à la miséricorde, à l'amour de notre Dieu. Seul l'Esprit qui est notre vie peut faire nôtre les mêmes sentiments qui furent dans le Christ Jésus. Alors la morale chrétienne, ou l'éthos chrétien, comme l'appelle Jean-Paul II, est caractérisée par une transformation de la conscience et des comportements de la personne humaine, de l'homme, de la femme, de manière à manifester et à réaliser, selon le dessein originel du Créateur, la valeur du corps et du sexe, qui ont été mis au service de la communion des personnes. Transformation intérieure de nos relations, de manières de vivre, de nos expériences. Hein, c'est pas juste, ok, je suis dans les clous, je réponds à la règle. Ça mène nulle part. Oui, il y a la règle, mais comprends pourquoi Dieu dit ça. C'est qu'il veut l'amour authentique du don de soi. Alors, malheureusement, nous, on n'est pas comme à l'origine. On est ce qu'on appelle l'homme ou la femme de la concupiscence. Est-ce que vous avez déjà entendu ce mot ou pas? Concupiscence. Qui l'avait déjà entendu? Bon, ça va, quelques-uns. Ça vient de cupio, en latin désir. C'est un désir désordonné. Il y en a trois, désir désordonné. C'est chez Saint Jean, on voit ça. N'aimez pas le monde, ni ce qui est dans le monde. Si quelqu'un aime le monde, l'amour du Père n'est pas en lui. Tout ce qu'il y a dans le monde, alors voilà les trois trucs. La convoitise de la chair, la convoitise des yeux, l'arrogance de la richesse. Tout cela ne vient pas du Père, mais du monde. Or, le monde passe et sa convoitise avec lui, mais celui qui fait la volonté de Dieu demeure pour toujours. Alors, le monde auquel se réfère Saint Jean, ce n'est pas la création en elle-même qui est bonne. Hein, rappelez-vous, Dieu il dit c'est bon, c'est bon, c'est bon, c'est bon, et c'est même très bon quand il y a l'homme qui arrive. Mais c'est quoi? C'est le monde après le péché. Le monde de l'égoïsme, le monde abîmé par le péché, c'est ça le monde. Il y a deux mondes chez Saint Jean. Il y a le monde de la création, il y a le monde, le péché. Alors pour vous aider, j'ai pris, vous voyez, vous avez dit pourquoi il y a la PlayStation portable là sur son truc là, PSP, non? Vous avez vu, ouais. Donc pour ceux qui savent pas, c'est la PlayStation portable, ça, PSP. Et donc il y a trois trucs. Trois lettres pour vous aider à comprendre les trois là, la convoitise de la chair, la convoitise des yeux, l'arrogance de la richesse. Pour vous aider, pognon, P, sexe, pouvoir. Voilà la triple concupiscence, le triple désordre dans le cœur de l'homme qu'on a tous. Hein. Moi je l'ai, le pape là, tout le monde là. On est tous abîmés et on a tous cette pente de la triple concupiscence, un désordre dans le pognon. Encore une fois, c'est le désordre qui n'est pas bon. Le pognon, c'est bon. On en a besoin pour vivre. Mais il y a un désordre. Et on veut toujours plus. Encore une fois, avoir des choses, gagner sa vie, vivre normalement, c'est voulu par Dieu, c'est bon. Hein. Ce qui ne va pas, c'est le désordre. Hein. Après, le sexe, pareil, le sexe, c'est bon. Hein. On n'est pas manichéen, on n'est pas rejet du corps, hein, c'est l'objet de l'enseignement. Mais il y a un désordre. Combien de désordre dans l'affectivité, la sexualité dans le monde. Et désordre dans l'orgueil, voilà, l'orgueil de la vie, c'est moi le boss, c'est moi qui décide. Hein, les autres, ils vont faire ce que je veux. Ben, c'est pas ça. Et vous voyez pourquoi les moines, ils font trois vœux? Ah, intéressant. Ils font quoi comme vœux? Pauvreté. Ah, ça va détruire le désordre de richesse, mais de manière radicale. Chasteté, ça va détruire de manière radicale le désordre. Alors, ça prend du temps quand même, hein, mais ça va détruire. C'est la manière forte pour détruire le désordre dans la sexualité. Et l'obéissance, bah, c'est l'inverse du pouvoir. C'est pas moi qui décide, j'obéis à quelqu'un. Alors, vous savez que c'est le plus dur des trois pour vous, c'est lequel? Ouais, obéissance. Bah oui, pourquoi? Le péché, c'est quoi? Une désobéissance à la parole de Dieu. Mange pas de ce fruit, tu vas mourir. Pas parce que j'ai décidé ainsi, c'est que c'est moi qui décide ce qui est bien et mal. C'est pas toi qui décides ce qui est bien et mal. Une image pour faire comprendre. Vous avez un voisin qui vous agace. Au bout d'un moment, vous en avez tellement marre, vous allez le shooter avec votre flingue. Vous dire, est-ce que vous avez le droit de dire, ouais, non, mais c'est bien de shooter son voisin qui nous agace. Non. Tuer quelqu'un comme ça gratuitement, c'est toujours mauvais. L'homme, il peut pas changer ça. Voyez? Ça vient de Dieu, en fait. Ça me précède.
C'est ça l'arbre de la connaissance du bien et du mal. C'est pas toi qui sais ce qui est bien et mal. Tu dois le découvrir. C'est moi, Dieu, l'auteur du bien et du mal. Enfin, du bien. Et donc, le non-bien, le mal. Hein, Dieu n'est pas l'auteur du mal. Mais c'est moi qui sais ce qui est bien et mal. Si toi, tu décides de ce qui est bien et mal, c'est la mort. C'est la mort. C'est ce qui s'est passé avec le péché. Donc, pognon, sexe, pourvoir. Donc, nous, on est comme ça. Hein. On a tous cette pente naturelle qui glisse un peu. Savonneuse. Vers les trois. Désordre. La concupiscence de la chair, et avec elle la concupiscence de Dieu, et la confiance orgueilleuse dans les biens, sont dans le monde, et en même temps viennent du monde, non comme un fruit du mystère de la création, donc ça ne vient pas de Dieu, mais comme fruit de l'arbre de la connaissance du bien et du mal. Dans le cœur de l'homme, c'est l'homme qui a fait rater la création par le péché dans son cœur. Ce qui fructifie dans la triple concupiscence, ce n'est pas le monde créé par Dieu pour l'homme, et dont nous avons lu plusieurs fois dans la Genèse qu'il était bon. Dieu vit que c'était bon, que c'était très bon. Dans la triple concupiscence, hein, vous avez bien compris, pognon, sexe, pouvoir, c'est au contraire la rupture de la première alliance avec le Créateur, avec Dieu, Yahvé, qui fructifie. Donc, la conversion, ça va jouer là-dessus, en fait, sur les trois. Hein, d'avoir une vie sobre, ne pas rechercher les biens matériels, toujours s'enrichir plus et tout ça, d'avoir une vie chaste, comme Dieu veut, de don de soi, sexualité pure, du don de soi, comme Dieu le veut. Vous savez que saint Thomas d'Aquin, grand théologien, moine du 12e siècle, 13e siècle, pardon, il dit qu'avant le péché, la joie, le plaisir qui découlait de l'union d'Adam et Ève était infiniment supérieur à celle qu'on expérimente ici-bas, après le péché. Pourquoi ? Parce que c'était fait parfaitement dans l'amour, comme Dieu veut. Et donc, vous savez que le plaisir est lié à l'action. Si l'action est bonne, le plaisir est bon. Si l'action est mauvaise, le plaisir est mauvais. Et donc, quand on fait bien comme Dieu veut, bah, la joie et le plaisir sont décuplés. Dans le baptisé, le catéchisme explique, hein, certaines conséquences temporelles du péché demeurent, telles les souffrances, la maladie, la mort, ou les fragilités inhérentes à la vie, comme les faiblesses de caractère. Si on a des faiblesses de caractère, hein, on est têtu, on est borné, on je sais pas quoi, on s'énerve pour un rien, ça c'est conséquence du péché. Ainsi qu'une inclination au péché, que la tradition appelle la concupiscence. Vous voyez, une inclination, ou métaphoriquement un foyer de péché, comme des braises qui resteraient, vous voyez. Et si on souffre, bah, ça peut refaire partir le feu du péché. D'où notre vie morale à prendre la bonne direction et à ne pas faire ressortir ce triple concupiscence, de ne pas la rendre trop forte. Laisser pour nos combats, ben oui. Alors ça, je me suis posé beaucoup la question, pourquoi Dieu t'a laissé ça? Parce qu'après la conversion, c'était toujours difficile, la conversion. Pourquoi c'est dur encore? Pourquoi ça revient? Pourquoi c'est dur? Pour le combat, pour nous associer à sa rédemption, pour nous faire participer à notre propre salut. Donc laisser pour notre combat, la concupiscence n'est pas capable de nuire à ceux qui n'y consentant pas résiste avec courage par la grâce du Christ. Bien plus, celui qui aura combattu selon les règles sera couronné. C'est seulement, donc voyez les tentations, les pulsions désordonnées qui peuvent arriver, elles sont pas encore péchées. Hein, on n'est pas, c'est comme seulement si la volonté dit oui et accueille ces choses en les validant qu'on rentre dans le péché. Hein, parce que ce qui se passe en nous, on n'est pas maître. Hein, donc c'est pour le combat. Donc si on combat, même si c'est là un peu, hein, ces pensées peut-être impures de luxure, hein, parce que c'est le thème, c'est pas encore péché. Si on dit non dans notre cœur, je veux pas ça, Seigneur. Mais mes pensées qui arrivent comme ça sont pas encore péchées, parce que sinon je serais tout le temps. Hein, le péché est un acte de la volonté. Ouais, les enfants ils disent j'ai fait une bêtise. Et non, c'est pas un péché ça. T'as pas fait exprès, non. Ben, c'est pas un péché. Le péché nécessite un acte de la volonté. S'apercevoir que nous avons quelque chose qui se passe en nous, sans qu'on le décide, n'est pas un péché. Alors le baptême, hein, parce que Dieu va donner la grâce pour essayer de revivre, hein, ce plan originel. Hein, le baptême confère à celui qui le reçoit la grâce de la purification de tous les péchés. Mais le baptisé doit continuer à lutter
contre la concupiscence de la chair et les convoitises désordonnées. Avec la grâce de Dieu, il y parvient. Comment ? Par la vertu et le don de la chasteté, car la chasteté permet d'aimer d'un cœur droit et sans partage. Donc Dieu va nous aider par la pureté d'intention qui consiste à viser la fin véritable de l'homme. Et là, il cite Romains. D'un œil simple, le baptisé cherche à trouver et à accomplir en toute chose la volonté de Dieu. Par la pureté du regard, extérieur et intérieur, par la discipline des sentiments, de l'imagination, par le refus de toute complaisance dans les pensées impures qui inclinent à se détourner de la voie des commandements divins, la vue éveille la passion chez les insensés, dit le livre de la sagesse. Et enfin, par la prière, rappelez-vous Augustin, vous savez que les saints, il y en a qui ont été très purs tout le temps, Sainte Thérèse de l'Enfant Jésus, aucun péché mortel dans sa vie, quelle chance. Bon, ben c'est pas le cas de la majorité. Et d'autres grands saints ont eu des vies désordonnées avant. Et saint Augustin, vous savez, avec la chair, avec le péché de la sexualité, c'était dur, hein, saint Augustin. Il a mis 11 ans de lutte pour être libéré d'une addiction. Il a d'abord eu une concubine, hein, avant de se convertir. Il a eu un enfant. Et puis, alors, il raconte dans ses confessions, parce qu'il est merveilleux, Augustin. Il disait qu'il s'était converti et qu'il voulait arrêter l'impureté. Et qu'il n'y arrivait pas, et surtout qu'il ne voulait pas trop, en fait, l'arrêter au fond. Et il disait, « Seigneur, Seigneur, libère-moi de péché de l'impureté, mais et demain. » Pas maintenant, encore une fois. Et il a mis 11 ans, je crois, enfin plus de 10 ans, à être libéré. Vous voyez, donc il ne faut pas se décourager si on a des faiblesses, si on tombe. La miséricorde est infinie. La miséricorde est pour... Voilà, dans ce domaine, Jésus sait très bien qu'on est faible, qu'on a cette pente savonneuse qui nous fait tomber dans l'impureté. Hein, et la purification passe par les sacrements, par le baptême d'abord, et après la confession régulière, l'Eucharistie, et puis une bonne vie de prière. Ah, la miséricorde, c'est sûr que Jésus met la barre vachement haut, hein, c'est sûr. Mais la miséricorde, elle est encore plus haut. Hein? Donc, exigence de Dieu, de l'amour, évidemment, mais miséricorde infinie de Jésus. Hein? Surtout dans ce domaine. Et c'est pas le péché le plus grave. Hein? Sainte Thérèse de l'Enfant Jésus dit... Dieu pardonne bien plus rapidement un péché d'impureté même grave qu'un péché d'orgueil. Donc Augustin, vous voyez, il raconte sa conversion par rapport à ce problème qu'il avait pendant des années et des années. « Je croyais que la continence relevait de mes propres forces, forces que je ne me connaissais pas. » Voilà, il voulait pas, il n'avait pas la force de lutter. « Et j'étais assez sot pour ne pas savoir que personne ne peut être continent ou chaste. Hein. » Si tu ne le lui donnes pas. Et certes, tu l'aurais donné si de mon gémissement intérieur j'avais frappé à tes oreilles et si d'une foi solide j'avais jeté en toi mon souci. Donc cette triple concupiscence ne correspond pas à la plénitude de l'image de Dieu, mais précisément au dommage, aux déficiences, aux limites qui se révèlent avec le péché. La concupiscence s'explique comme une carence, c'est un manque, c'est notre nature humaine qui est abîmée. Hein, ce que l'on vit, nous, c'est pas comme ça qu'on est sorti des mains du Créateur. Il y a eu la catastrophe du péché qui nous a abîmés. On le voit normalement assez vite, hein, on est abîmés. Dans notre cœur, on n'arrive pas à aimer, on ne sait pas faire, il y a l'égoïsme qui est là, il y a la colère, enfin voilà, tous les péchés. On est blessé, on est abîmé. C'est une carence dont les racines s'enfoncent dans la profondeur originelle de l'esprit humain au moment du péché originel. Quoique propre à chacun, le péché origine là-haut en aucun descendant d'Adam un caractère de faute personnelle. Donc quand on baptise un petit bébé, hein, il n'a pas fait lui de faute personnelle. Il est né avec un manque, une carence. Le péché originel chez ceux qui naissent, c'est un manque. Il manque la grâce de Dieu. Il manque l'amour divin dans le cœur. Parce que Adam a perdu pour toute l'humanité cette grâce de Dieu. Hein, donc le petit enfant, il n'a pas fait de faute personnelle. Il lui manque seulement, il est abîmé, parce que la nature humaine est une société, on est frères et sœurs, hein, tous solidaires les uns des autres, il manque la grâce. C'est la privation de la sainteté, de la justice originelle, voilà ce qui manque. Mais la nature humaine n'est pas totalement corrompue, on n'est pas des fétistes, on n'est pas pessimistes. Certains des frères chrétiens qui ne sont pas catholiques, des protestants, pas tous, hein, mais certaines dénominations protestantes sont très pessimistes par rapport à la nature humaine. Luther est pessimiste, il a lutté contre la concupiscence, notamment de la chair, hein. C'était dur pour lui, et il s'est désespéré, en fait, de son impuissance à se réformer comme Augustin, mais il n'a peut-être pas assez fait confiance à la grâce,
ou manquer d'humilité, je ne sais pas. Mais pour beaucoup de protestants, la nature humaine est devenue mauvaise, incapable de faire le bien. Ce n'est pas la vision catholique. Nous, elle est blessée, elle est abîmée, mais elle reste bonne. OK ? Pas de pessimisme. Bonne et capable de faire le bien. Avec l'aide de Dieu. Hein, donc, j'insiste, hein, on n'a pas une vision pessimiste. On a une vision réaliste. Réaliste. C'est abîmé. Mais c'est capable encore de faire le bien. Elle est blessée dans ses propres forces naturelles, soumise à l'ignorance. Vous savez qu'à l'origine, on avait une science infuse. C'est quand même nul le péché. Hein. On a perdu plein de choses. Hein. Ignorance. Il n'y avait pas d'ignorance avec la création originelle. Souffrance, il n'y avait pas de souffrance. La mort, il n'y avait pas de mort. Et l'inclination à la concupiscence, au péché. Cette inclination au mal est appelée concupiscence. Le baptême, en donnant la vie de la grâce du Christ, efface le péché originel et retourne l'homme vers Dieu. Mais les conséquences pour la nature, affaiblies, inclinées au mal, persistent dans l'homme et l'appellent au combat spirituel. Donc on est appelé à combattre. Et qui dit combat dit parfois défaite. Et donc il ne faut pas se désespérer. Hein, c'est aussi un chemin d'humilité. De tomber, bah pardon Seigneur, donne-moi la grâce de ne pas retomber. Je retombe. Bon, Seigneur, aide-moi. Vous savez, si vous confessez souvent, humblement, bah vous avez progressé. Donc maintenant, il y a un combat dans notre cœur entre l'amour authentique, de don de soi, par la sexualité, par le don de soi dans l'acte charnel, avec la joie et le plaisir qui l'accompagnent. Amour vrai, don de soi. Il y a un combat entre ça et la luxure. Comme je disais tout à l'heure, il y a un geste, vous voyez, comme on prend, on pique mon portefeuille, là, bah dans l'action, dans l'union charnelle, il va y avoir une possibilité de on a l'impression qu'il y a l'amour, mais en fait, c'est pas l'amour. J'utilise l'autre. À votre avis, ça va être quoi? La contraception. J'utilise l'autre comme un objet. J'accepte pas l'autre. J'accueille ton corps, chérie, mais pas ta fécondité. Ça, j'en veux pas. Alors, je vais mettre quelque chose, je vais te prendre la pilule, ou je vais me retirer, mais j'accepte pas ton corps tel qu'il est, hein. Moi, ça me saoule, ta fécondité, là. Donc, c'est ça qui va être le signe. On aura l'impression que c'est de l'amour, mais en fait, c'est pas de l'amour. Ça dénature l'acte. Ça le transforme. Donc, il y a un combat dans notre cœur entre l'amour authentique et la luxure. Ainsi, l'homme doit apprendre avec persévérance et cohérence ce qu'est la signification du corps. Qu'est-ce que ça veut dire tout ça? La signification de la féminité, avec sa fécondité, et de la masculinité. Il doit l'apprendre non seulement à travers une abstraction, dans sa tête, hein, en pensant, mais surtout dans le domaine des réactions intérieures de son cœur. En fait, la théologie du corps va devenir une pédagogie du corps. On va comprendre petit à petit, intérieurement, dans nos réactions affectives, de désir, etc., si c'est pente luxure ou si c'est pente amour. Mais c'est, vous voyez, c'est pas nous qui allons vous dire de l'extérieur. C'est chacun qui va apprendre à découvrir dans son cœur, est-ce que je suis vraiment en train de l'aimer? Alors souvent, on va dire non, on va dire oui au début. On va dire, ah oui, on va se cacher. Parce qu'on n'aime pas l'égoïsme. Ça va être, parce que l'égoïsme se déguise. On va appeler ça amour. Mais c'est pas de l'amour. Ça cesse d'être un acte d'amour, dit Jean-Paul II, si on a de la contraception. C'est plus de l'amour. C'est de la luxure. Vous faites un acte de luxure. Une masturbation à deux. C'est pas de l'amour. Mais ça, c'est à l'intérieur de vous-même que vous allez découvrir. Mais ça nécessite quoi, du coup? Une vie de conversion, de sacrement, de prière. Parce que si on n'est jamais à l'intérieur, comment on va apprendre à comprendre et être avec Dieu pour qu'il nous dise là, ça va dans le bon sens, c'est une bonne attitude, c'est une bonne expérience, c'est un bon sentiment, c'est un bon plaisir, c'est dans l'amour, ou alors on le saura pas, on pourra pas le savoir. C'est une science qui ne peut pas vraiment être apprise dans les livres, car il s'agit ici en premier lieu de la connaissance profonde de l'intériorité humaine. D'où la nécessité d'une vie intérieure, d'où l'adoration au début de nos rencontres. Alors ça, c'est parce que je fais plein de rencontres avec mes couples dans ma paroisse, et je les mets à l'adoration au début, pendant au moins 30 minutes, je leur apprends. Je leur dis, il faut une vie intérieure pour être pur et sain dans la sexualité, parce qu'on est appelé à être sain. Hein.
Et la sainteté passe par la sainteté de la sexualité, par la sainteté de l'amour conjugal, authentique. Et c'est dur, hein, je sais bien. Hein. C'est un vrai combat, c'est un vrai renoncement, une vraie croix, hein, une vraie conversion à laquelle le Seigneur nous appelle, vous appelle. Chasteté conjugale, l'amour authentique. Sans cela, pas possible de vivre ce que demande Jésus.

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2: Seigneur, tu m'as choisi dès le ventre de ma mère. Tu seras ma louange toujours. Psaume 70, 6.

Voilà, je souhaite la bienvenue aux participants de cet enseignement. Hier, on est donc parti des réalités créées, de ce qu'on voyait, en nous rendant compte que ce qu'on voyait nous conduisait à l'invisible. À travers le fragment, on s'ouvrait au tout. Et donc, on pouvait goûter Dieu à travers la contemplation des beautés créées. On peut même dire qu'aujourd'hui, c'est sans doute le premier chemin d'évangélisation. On peut plus difficilement aujourd'hui évangéliser par le vrai ou par le bon, parce qu'il y a une sorte de fragmentation du vrai, hein, on va dire chacun sa vérité, une forme de fragmentation du bon. Bon, si ce que je fais, ça dérange personne, c'est mon affaire que je le considère comme bon. En revanche, au niveau de la beauté, hein, c'est le grand théologien Hans-Urs von Balthasar qui le développe, il y a quelque chose d'universel. Voilà, qui va pouvoir toucher tout le monde, quels que soient, on pourrait dire, même les parcours personnels, les histoires, les psychologies ou les cultures. D'où l'importance pour nous de pouvoir aussi accueillir l'expérience de beauté comme une manière de répondre à ce qui est au cœur de notre vocation de disciple du Christ, témoigner du Seigneur. Et sans doute que témoigner aujourd'hui du Seigneur, c'est témoigner de la beauté. Et pour ça, c'est important de pouvoir nous laisser toucher par la beauté et voir par quels moyens on peut en témoigner. Et donc aujourd'hui, je vous propose de partir de l'incréé pour venir vers le créé. Vous voyez le mouvement inverse de celui d'hier. On part de l'invisible, contempler la beauté invisible de Dieu pour rejoindre ou jeter un nouveau regard peut-être sur les beautés créées, sur les beautés visibles. Pour cela, je commencerai par la beauté de Dieu. Ah, qu'est-ce qu'on peut dire de la beauté de Dieu? Bah, réponse, voilà. Voilà ce qu'on peut en dire. Ah, ça s'appelle la théologie apophatique. On dit plus une vérité quand on sait que quand on parle. Et, enfin, c'est pas tout à fait ça. En fait, la théologie apophatique, c'est si je dis Dieu est bon, bon, je dis une vérité, mais en fait, la bonté, c'est pas tellement évident de l'apercevoir. Si je dis Dieu n'a absolument rien à voir avec le mal, bah, finalement, je dis une vérité qui est plus juste que simplement Dieu est bon. Voyez? Donc c'est ça la théologie apophatique. Hein. On dit plus quelque chose de Dieu quand on dit le contraire de ce qu'il est que quand on dit ce qu'il est, parce que ce qu'il est, ça nous dépasse infiniment. Ouais. Donc quand on parle de la beauté, il faudrait qu'on parle de la laideur. Mais il n'empêche que quand même, quand on dit Dieu est beau, on sent qu'on touche une vérité. Que c'est ce grand chant, mon Dieu, tu es grand, tu es beau. Bon, il est un petit peu pompier, mais il a le mérite de nous dire cette vérité, que la grandeur de Dieu, on va pouvoir la toucher, la goûter. En disant Dieu est beau. On a des psaumes qui nous aident pour cela. Le psaume 26 qui dit cette belle parole au verset 4. J'ai demandé une chose au Seigneur, la seule que je cherche. Ah tiens, si vous deviez demander une seule chose au Seigneur, qu'est-ce que vous demanderiez? Et c'est un peu comme avec le Aladdin et puis son génie. Faites juste un vœu. Ouais. C'est plus qu'un vœu quand c'est la prière avec le Seigneur. Mais s'il fallait dire, allez, toutes les prières de ma vie, il faudrait que je les résume en une seule. Oh là là, qu'est-ce que je pourrais demander? La santé, le bien-être pour mes proches. Et qu'est-ce que va répondre le psalmiste? J'ai demandé une chose au Seigneur, la seule que je cherche, habiter la maison du Seigneur tous les jours de ma vie. Voilà. Être dans la maison du Seigneur tous les jours de ma vie, c'est-à-dire chacun des jours de cette terre et pour l'éternité. C'est un souhait d'éternité qui est exprimé là. Pour quoi faire? Pour admirer le Seigneur dans sa

Là. Ce que tu cherches n'est pas forcément mauvais. On va pas dire que c'est mauvais de chercher les beautés créées. Mais en fait, quand tu cherches une beauté créée, tu cherches quelque chose de plus grand. Alors cherche encore. Voyez, cherche encore. Un autre psaume exprime magnifiquement aussi cette grande aspiration à la beauté. C'est le psaume 95 ou 87. Vous savez qu'il y a deux dénominations, enfin deux manières de numéroter les psaumes. Alors des fois, on doit dire les deux pour pouvoir s'y retrouver en fonction de nos Bibles. Le 95, je crois que c'est dans sa formulation liturgique, c'est 95, au verset 5 et 6. Lui, le Seigneur, a fait les cieux, donc la confession du Dieu créateur. Devant lui, splendeur et majesté, dans son sanctuaire, puissance et beauté. Ouais. Devant lui, splendeur et majesté, dans son sanctuaire, puissance et beauté. Ce qui est intéressant, c'est qu'on sent qu'il y a un mouvement. Hein, vous percevez? Devant lui, splendeur et majesté, donc on va être dans quelque chose qui est un petit peu extérieur à nous. On contemple la splendeur et la majesté de Dieu. Et dans son sanctuaire, hein, le sanctuaire évoque l'intériorité, eh bien, on peut goûter sa puissance et sa beauté. Donc pour nous dire qu'il y a deux manières d'être en relation avec Dieu. La relation extérieure, la relation intérieure. On pourrait dire la relation transcendante, la relation de proximité, immanente. Oui. Les deux que nous confessons en Jésus-Christ, vrai Dieu et vrai homme. Voyez, ces deux aspects que nous sommes invités à accueillir ensemble. Et en fait, quand on regarde Dieu dans sa transcendance, on est touché par quoi? Sa splendeur. Quand on accueille Dieu dans son immanence, dans sa proximité, on est touché par quoi? Sa beauté. Voyez, c'est des synonymes, hein, en fait. Mais c'est intéressant de voir qu'il y a les deux mouvements à accueillir. Comment vous accueillez Dieu dans sa splendeur transcendante? Voilà. Et comment vous dites, waouh, Seigneur, tu es beau, tu es grand. Et comment vous accueillez Dieu dans sa beauté immanente? Seigneur, je goûte ta beauté au plus intime de moi-même. On est vraiment invité à tenir les deux dans notre vie spirituelle. On pourrait dire que c'est ce que Benoît a vécu, hein. Elle a eu quelque chose d'extérieur dans les apparitions, et elle a vécu une réalité intérieure de beauté. Qu'est-ce que ça nous dit tout cela? Eh bien, ça nous dit que nous pouvons accéder à Dieu par le chemin de la beauté. Je le disais déjà dans l'enseignement introductif, on peut goûter Dieu par autre chose que par la raison. Bien sûr que la raison, on est appelé à la mettre en œuvre pour se dire, bah oui, quand je vois les beautés de la création, que je pense qu'un créateur en est à l'origine, c'est quelque chose qui peut être considéré comme cohérent. Ça, c'est ma raison qui le réfléchit de manière intelligible. Très bien. Mais il y a un autre accès à la vérité qu'on appelle la contemplation. Dans le vocabulaire des églises d'Orient, on parlera plutôt de l'illumination. C'est-à-dire non pas ma raison qui établit un raisonnement cohérent, mais mon esprit qui se met en disponibilité du Seigneur qui me rejoint. Voyez? Et le Seigneur, quand il nous rejoint, il nous touche pour nous dire une vraie vérité. Ce que le pape Jean-Paul II exprimait dans sa belle encyclique sur la foi et la raison. On a les deux aspects, la foi et la raison, c'est-à-dire l'accueil d'une vérité par contemplation et l'accueil d'une vérité par la raison. Et il disait que ce sont les deux ailes qui permettent à l'esprit humain de s'élever vers la vérité. Vous voyez, les deux ailes. Donc c'est important de se dire, est-ce que j'entretiens les deux ailes? Celle de la raison et celle de la contemplation. Peut-être que nos sensibilités nous conduisent plus vers l'une des deux ailes. Et ça vaut la peine de se dire, bah tiens, faut que j'exerce aussi l'autre aile. Si je suis que dans la raison, je vais avoir un accès limité à la réalité. Si je suis que dans la contemplation, je risque de perdre le contact avec la réalité. Voyez? Donc il y a vraiment les deux à tenir ensemble. Et finalement, la beauté nous y invite. Parce que la beauté, je vous dis, elle a ce côté intelligible. Il n'est pas stupide, quand on contemple la beauté créée, de penser qu'il y a quelqu'un qui en est à l'origine. C'était Sagesse 13 que vous avez déjà pu méditer. Hein. Voilà. En contemplant les beautés, ils ne sont pas montés jusqu'à l'auteur de ces beautés. Voilà. Ceux qui n'ont pas assez mis en œuvre leur raison. Et puis la contemplation, en contemplant la beauté de Dieu, je m'ouvre à sa présence, à son amour, à sa miséricorde. Et finalement, la beauté nous permet un accès à Dieu, je dirais, qui fait pas peur, qui n'effraie pas. On a tous plus ou moins au fond de nous-mêmes une forme de peur de Dieu. Et cette peur de Dieu, bah, on va dire, c'est la peur qui vient qu'on confesse sa toute-puissance. Dieu est tout-puissant, qu'est-ce qui va me tomber dessus? Voyez? Nous, les Gaulois, on a toujours peur que le ciel nous tombe sur la tête. Il y a un peu quelque chose de cela. Et quand on dit au Seigneur que ta volonté soit faite, on fait souvent en baissant un peu les épaules, j'espère qu'il va rien me tomber dessus. Parce que quand on dit que ta volonté soit faite, on a peur en fait que ça nous fasse du mal.

Et c'est pour ça d'ailleurs qu'on a tellement de difficultés à s'abandonner à la volonté de Dieu. Parce qu'on veut garder la mainmise. On veut être sûr que ce sera pour notre bien et pas pour notre mal. Je vous ai mis un texte intéressant sur les feuilles au numéro 3. Je trouve qu'elle c'est bien vu hein, de la part d'un dominicain, Jean-Marie Guelette, qui dit ceci. La volonté de Dieu, nous sommes à peu près incapables d'envisager cette idée autrement qu'en termes de conflit et de concurrence. Faire la volonté de Dieu, c'est forcément faire l'inverse de ce que l'on aimerait faire. As-tu déjà souvent entendu quelqu'un dire qu'il faisait la volonté de Dieu alors qu'il se préparait à faire un voyage dont il rêvait depuis longtemps, avec un ami très aimé? Non, la volonté de Dieu, ça se pratique de préférence à l'hôpital, dans un soupir qui cherche à en dire long. La volonté de Dieu, pour nous, s'appelle généralement cancer ou hémiplégie. Ouais. Et on dit rarement, la volonté de Dieu, c'est qu'aujourd'hui, je me fasse du bien par un bon repas. Bah ouais, c'est la volonté de Dieu. La volonté de Dieu, c'est que vous passiez du bon temps par un séjour au sanctuaire du Lot. Elle est aussi là, la volonté de Dieu. Ouais. Et finalement, la beauté nous permet d'accueillir la toute-puissance de Dieu comme non écrasante. Quand on contemple une beauté, elle a quelque chose qui nous dépasse, hein. Quand on contemple la beauté d'un coucher de soleil, ce coucher de soleil, c'est une puissance d'énergie absolument considérable, mais qui ne nous écrase pas. Voyez. Quand on contemple une montagne, elle est majestueuse, mais l'aborder cette montagne par la beauté fait qu'elle ne nous écrase pas. Et en fait, la beauté, c'est ce chemin qui permet de confesser la grandeur de Dieu et sa toute-puissance de manière non impitoyable, voyez? C'est-à-dire en reconnaissant que cette toute-puissance de Dieu, elle est apaisante pour nous, elle est pour notre bien. Voyez? Mais il faut encore aller plus loin, parce que nous sommes chrétiens et qu'à cet égard, nous confessons que la beauté de Dieu, elle nous est donnée à voir comment? En la personne de Jésus-Christ. Là, je vous renvoie à saint Paul, notamment, qui va manifester, qui va exprimer hein, sa foi de la pleine divinité du Christ. Je pense à la lettre aux Colossiens. Il est l'image du Dieu invisible. Colossiens 2, 18. Saint Paul confesse. En fait, saint Paul reprend très certainement une hymne qui était déjà priée hein, par les premiers chrétiens, dans lequel on confesse de Jésus-Christ qu'il est l'image du Dieu invisible. Donc, il est la visibilité du Dieu invisible, si vous voulez. Hein. Une image, c'est visible. Voyez? Il est la visibilité de l'invisible parce qu'il est effectivement le Fils de Dieu. Il est pleinement Dieu. Hein, et que l'incarnation ne vient pas diminuer la divinité du Christ, même si d'une certaine manière, elle vient la cacher. Comme on le chante des fois par rapport à l'Eucharistie. Hein. Tu t'es caché dans l'hostie. C'est pas un jeu de cache-cache, mais c'est simplement que la grandeur et la beauté tellement sublime et infinie, nous n'en goûtons qu'une partie, mais cette partie que nous goûtons, elle est bien réelle. Voyez. Et qu'à cet égard, quand on voit Jésus, on voit la beauté de Dieu. Et je vous invite à accueillir chaque évangile comme sous cet angle-là. Qu'est-ce que ça me dit de la beauté de Dieu? Relisez l'évangile de la nativité. Dans ce petit enfant couché dans la crèche, quelle beauté de Dieu dans l'innocence, beauté de Dieu dans une beauté bah, d'un enfant, hein, c'est-à-dire une beauté sans fard. Un enfant, il n'est pas maquillé. Hein. Voilà, il y a quelque chose de cette beauté, je dirais, sans artifice que nous pouvons contempler en Jésus-Christ. La beauté des gestes de Jésus. Quel beau geste devant la Samaritaine, quel beau geste devant la femme adultère. Et à travers ces beaux gestes de Jésus, nous voyons la beauté de Dieu, d'un Dieu qui ne va pas écraser, il aurait pu, hein, la femme adultère, l'écraser parce que de fait, elle avait commis un acte grave. De même que l'homme qui, lui, n'est pas mis en procès, hein, remarquez. Mais on voit la beauté de Dieu dans ces gestes de Jésus, dans la manière dont il pose son regard sur le jeune homme riche. Dans la manière dont il saisit l'opportunité d'entrer en contact avec Zachée. Et vous pouvez reprendre toutes les rencontres de Jésus pour voir ce qu'elles nous disent de la beauté de Dieu. Et puis, la beauté sublime, c'est quoi? C'est la beauté paradoxale de la croix. On ne peut pas dire que ce soit beau, la croix. Hein. Et d'ailleurs, Benoît, quand elle va avoir des apparitions de crucifiés, elle va défaillir parce qu'elle n'avait jamais perçu à quel point Jésus avait souffert sur la croix, donc à quel point il y a une vraie laideur de la souffrance de la croix. Mais en même temps, cette laideur nous dit la beauté de Dieu qui va jusqu'à tout donner. Voilà. Il n'y a rien de plus beau que ce geste-là.
On parlera de la beauté de telle personne qui n'a pas hésité à plonger dans un fleuve pour aller récupérer quelqu'un qui est en train de se noyer. On dit, ah, quel beau geste! On aurait pu dire quel bon geste, parce que de fait, il pose un acte bon, mais on choisit le vocabulaire de la beauté. Okay. On va parler du beau geste. Et le beau geste sublime, ultime, et qui finalement va en venir, on reverra cette semaine, à renverser la laideur du péché et de la mort, c'est le geste du Christ en croix, parce qu'il donne absolument tout. Donc en contemplant la personne de Jésus-Christ, nous contemplons véritablement la beauté de Dieu. Elle nous est donnée à goûter. De cela, quelques conséquences. Hein. Déjà, je vous le disais hier, l'incarnation, je vous parlais de l'incarnation en reprenant Simone Veil, la philosophe, dans La pesanteur et la grâce, elle disait « Le beau est la preuve expérimentale que l'incarnation est possible. » Je trouve que c'est une belle expression, vous voyez. « Le beau est la preuve expérimentale que l'incarnation est possible. » Comment est-il possible que le Fils éternel, Dieu en personne, la beauté éternelle et totale, puisse se trouver « réduit » entre guillemets dans un être humain, vous voyez. Eh bien, à travers cela, à travers ce geste où il est possible pour Dieu de se rendre présent et de se réduire, entre guillemets. Hein. Le pape Benoît XVI emploiera l'expression « abrégé ». Il dira « le verbe s'est abrégé ». Enfin, voilà. Le verbe éternel s'est abrégé en Jésus-Christ. Enfin, je trouve que c'est une jolie expression. Eh bien, nous goûtons qu'effectivement, il est possible, à travers le beau, de goûter que l'incarnation, c'est quelque chose qu'on peut accueillir. Ce n'est pas stupide de penser que l'infini puisse se rendre visible dans le fini. Parce que le fini nous parle toujours de plus grand que lui à travers la beauté. Et finalement, le Christ devient la référence ultime à la beauté. On pourrait dire que toute beauté créée devrait être d'abord perçue comme une sorte d'écho à la beauté du Christ et devrait être pour nous une manière de chercher le Christ. Vous contemplez une belle fleur, en fait, elle vous dit quelque chose du Christ. À plus forte raison, vous contemplez une belle personne. Voyez, ou des beaux gestes posés par quelqu'un, des gestes de charité, bien sûr, qui nous parlent éminemment de la beauté du Christ. Donc voilà cette première approche que je voulais vous proposer ce matin, comment la confession de la beauté de Dieu est essentielle, en fait, est vraiment au cœur de notre acte de foi. D'accord? Ça va? Alors, je vous propose un deuxième tableau maintenant. Une sorte de questionnement qu'on pourrait dire philosophique, mais vous allez voir qu'il a bien des conséquences spirituelles. Et est-ce qu'il fallait que les beautés créées soient belles? Voyez. Est-ce qu'il le fallait? Alors, on peut lire des arguments divers chez des philosophes. Par exemple, le premier argument qu'on trouve chez un certain nombre de philosophes ou bien dans d'autres disciplines des sciences naturelles, c'est de dire qu'en fait, la beauté, elle est uniquement utile. Par exemple, la fleur est belle pour attirer l'abeille qui va venir butiner dedans. Ou alors le paon fait la roue pour séduire la panne, non, comme on dit, la femelle paon, je ne sais même pas, pour séduire sa dulcinée, on va dire comme ça, de manière à ce qu'il puisse s'accoupler et perpétuer la race. Oui. Donc voilà, une approche naturaliste qui va dire il n'y a de beauté dans la création que parce que c'est utile à ce que la nature continue. Voilà. D'accord. Est-ce que c'est vrai de tout? L'été dernier, j'avais été très, très touché. On reçoit toujours des prêtres en période estivale qui viennent nous aider, notamment pour les confessions. Il y en a quelques-uns qui sont arrivés ici. N'hésitez pas à vous intéresser à leur beau parcours aussi de vie, à leur pays et tout ça. Hein. Et il y avait un prêtre qui était venu du Cameroun. Il n'avait jamais vu la neige. Ouais. Alors bon, il était venu au mois d'août, lui montrer la neige. Il faut aller très haut pour la voir. Donc, un des prêtres du lot avait dit tiens, je vais te montrer par des images. Il était allé chercher des images où on voyait non seulement des paysages enneigés, mais aussi des flocons de neige en gros plan. Et c'est magnifique, hein, des flocons de neige en gros plan. Et alors, il a regardé ça, il n'y croyait pas. Hein. Il dit non, c'est pas vrai. Il dit, si, c'est une photo au microscope, c'est pas du tout inventé. Les flocons de neige, c'est formes d'étoiles, toutes différentes, extraordinaires. Et il dit on tient là la preuve de l'existence de Dieu. Oui. Je trouve intéressant, il l'a vraiment dit avec une grande sincérité, et de fait, on pourrait dire, on tient là la preuve d'une beauté absolument inutile.
Parce qu'en quoi la beauté du flocon de neige est nécessaire à sa pérennité? Pas du tout. Et d'ailleurs, cette beauté inutile est d'autant plus sublime qu'elle est éphémère. Parce que le flocon de neige, vous l'avez dans la main, ils font très vite. Et même si ce n'est pas dans la main, ça fond quand même assez vite. Voyez. Et donc de percevoir à travers cela que, bah, en fait, il y a une beauté qui est là dans la création, mais qui n'est pas une beauté utile, qui dépasse l'utile. Pour prendre une autre dimension, la Voie lactée, c'est sublime la Voie lactée. La Voie lactée, elle a besoin d'être belle. Voyez. Et pourtant, elle l'est. C'est quand même un grand mystère. Voyez. Donc la thèse de dire que la beauté est utile dans la nature, utile à sa reproduction, c'est une thèse qui, en fait, ne tient pas la route. D'ailleurs, le philosophe Fabrice Hadjadj, je ne sais pas si vous connaissez cet excellent philosophe chrétien, hein, il a écrit un petit livre très sympathique l'année dernière qui s'appelle « À moi la gloire ». C'est très intéressant, il réfléchit au terme de gloire. Et entre gloire et beauté, hein, il n'y a pas que dans le feuilleton « Amour, gloire et beauté » que ça se rejoint. Donc, entre la gloire et la beauté, il y a des points de rapprochement. Et justement, il va regarder le pan. Dont on dit, comme je l'ai dit tout à l'heure facilement, bah, le paon, il fait la roue pour faire plaisir à sa belle. Et il dit ceci, je l'ai lu au texte numéro 5, tellement j'ai trouvé ça amusant, au sujet des plumes du paon. L'avantage pour la survie est assez douteux. Le paon aurait pu s'en tenir à un bon lâcher de phéromones, comme y parvient très bien le cancrelat. À quoi bon une centaine de plumes, uniquement dédiées à la roue, si longues, si lourdes et si voyantes? Car elle ne signale que mieux le pan au prédateur et le handicap pour s'enfuir en prenant son essor. Alors, ouais, effectivement, la nature, là, elle serait un peu plantée en disant, tiens, rien que pour séduire sa belle, on va doter le pan de cette grande traîne là derrière, qui de fait doit bien l'handicaper dans sa vie quotidienne. Voyez. Alors, donc, cette thèse utilitariste du beau, on se rend compte que finalement, quand on y réfléchit bien, elle ne tient pas vraiment la route. Alors, il y en a qui vont développer d'autres thèses. Il y en a qui vont dire simplement que, en fait, il n'y a pas de beauté dans la nature. C'est nous qui trouvons ça beau, parce que culturellement, on a été marqué par ceci, par cela. Donc, certains vont même dire, voilà, c'est des réminiscences inconscientes du fait qu'on était des chasseurs-cueilleurs, donc on avait un lien avec la nature particulièrement proche, et il reste ça en nous. Et donc, quand on contemple un beau paysage, il y a quelque chose en nous qui inconsciemment nous rappelle ces origines-là. Bon, c'est pas franchement convaincant. Hein. Quelque chose de plus intéressant, c'est cette thèse qui va dire « Non, mais en fait, il n'y a de beauté que par hasard. S'il y a de la beauté dans la création, c'est juste un hasard. Il y a eu la rencontre d'éléments chimiques qui, de manière accidentelle, ont fait quelque chose qui, de fait, sur le plan esthétique, n'est pas laid. Et c'est pas vrai dans tout. Autant on peut dire qu'une orchidée est belle, autant on peut dire qu'une mouche, c'est pas franchement très beau. Voilà. Quoique, quand on regarde un œil de mouche, ouais, c'est quand même quelque chose de fascinant. Voyez. Donc, il y a un très beau philosophe qui a, je dis un beau, voyez, un beau philosophe qui a développé toutes ces questions-là, c'est François Cheng. Si vous ne connaissez pas, je vous invite vraiment à le connaître. C'est un académicien qui a l'avantage d'avoir cultivé deux cultures. Il est d'origine chinoise et il est français. Et donc, il fait des fois des ponts entre deux cultures pour nous aider justement à sortir des fois de conception d'une beauté qui serait que culturelle. Voyez. Et il a écrit un certain nombre de petits livres sur la beauté, et notamment il s'interroge sur cette question de la beauté hasardeuse. Hein, au petit bonheur la chance, dit-il, la matière un beau jour est devenue belle. Voilà. Et il dit, à moins que dès le début, la matière ait contenu en potentialité une promesse de beauté. Voyez, une promesse de beauté. Et certainement que si la beauté était hasardeuse, elle serait quand même beaucoup moins fréquente qu'on ne la contemple. Or, quand on contemple la beauté, la nature, quand elle n'a pas été abîmée par l'être humain, on voit la beauté partout. Un arbre, c'est beau. Le ciel, c'est beau. Regarder de l'eau couler, qu'est-ce que c'est beau, vous voyez. On constate cette beauté qui est là sous nos yeux. Donc, on pourrait dire, et c'est quelque chose de raisonnable que de le confesser, qu'il y a dans la création une beauté qui n'est pas utile, mais qui fait partie du projet de Dieu. Dieu a voulu que sa création soit belle. On peut même dire, Dieu n'a pas pu faire autrement que créer du beau parce qu'il est beau. Vous voyez, ne demandez pas à Dieu de créer du laid. C'est comme si on demandait à Dieu de faire du mal. Mais non,
Dieu étant bonté, il est incapable de faire du mal. D'ailleurs, ça peut nous aider des fois à discerner. Hein, quand on dit « qu'est-ce que j'ai fait au bon Dieu pour qu'il m'arrive cela ?» On reproche à Dieu un mal qu'il ne peut pas avoir commis, parce que Dieu n'a rien à voir avec le mal. Il n'est que bonté. Ben de même, Dieu n'est que beauté. Donc finalement, quand Dieu crée, c'est évident qu'il ne peut créer que du beau. Avec quelques conséquences spirituelles que je vous propose, la première de reconnaître que, mais finalement, la beauté, c'est une vocation de la création. Vocation, c'est-à-dire qu'il y a un appel de Dieu là derrière. Alors cet appel, la fleur y répond naturellement par le fait qu'elle est fleur. Mais l'être humain, comment il répond à cette vocation? Comment il y répond? Sinon en y consentant. Et dans l'être humain, une participation à la beauté de Dieu, hein, c'est l'amour que Dieu nous porte, la responsabilité grandiose qu'il nous a confiée avec notre liberté. S'il avait su, il se serait peut-être abstenu, mais non, il l'a voulu. Voyez. Il a voulu un rapport avec une créature, l'être humain, qui soit en alliance, qui soit en liberté. Et que cette liberté, elle passe notamment par le fait que l'être humain, contrairement à la plante ou à l'animal, doit consentir à sa propre beauté. Voyez. Notre beauté, elle n'est pas seulement là, elle est aussi à choisir. Serait-ce que dans un sourire. Je suis plus joli quand je souris que quand je ne souris pas, j'espère. Il n'y a pas que ça, il y a la beauté de nos gestes, voyez. La beauté de notre vie. On y reviendra aussi sur cette notion de vie belle qui finalement fait dépasser la simple conception morale. Je fais ce qu'il faut. Non, je fais du beau. Oui. On en a déjà parlé un petit peu hier et on en reparlera au cours de la semaine. Être des artistes de nos propres vies. Et finalement, confesser que l'ensemble du créé a une vocation à la beauté et à cet égard qu'elle doit tendre en permanence vers cette beauté, c'est aussi pour nous un appel à savoir regarder le beau. Vous voyez? Souvent, on n'est pas doué pour regarder le beau. Si, on est doué pour regarder un beau paysage. Mais pour regarder la beauté qu'il y a dans l'autre, dans notre frère ou dans notre sœur, ou la beauté qu'il y a en nous-mêmes, c'est des fois plus compliqué. On a plus vite fait de regarder ce qui ne convient pas hein, chez les autres. Celui-là, il m'énerve parce que... Hein, puis je l'ai catalogué comme étant infréquentable parce qu'il est comme ça, et alors qu'il y a aussi de la beauté en lui ou en elle. Et que cette beauté, si je vais la voir, elle pourra m'émerveiller. Et en moi-même. Je suis souvent à m'arrêter à ce qui ne me convient pas en moi, plutôt que de m'émerveiller de ce qu'il y a de beau en moi. Vous connaissez cette parole du psaume. Seigneur, je reconnais devant toi la merveille que je suis. Hein. Ce n'est pas quelqu'un qui roule les mécaniques. Hein. Oh Seigneur, hein, je suis vraiment remarquable. Non, c'est simplement un constat émerveillé de l'œuvre de Dieu. Seigneur, je reconnais que tu as fait une merveille quand tu m'as créé. Voyez? Et non pas, comme des fois on le dit et on pense qu'on est beau chrétien, oh, je ne vaux rien. Dieu, il n'attend pas qu'on dise je ne vaux rien. Voyez? Il attend qu'on dise Seigneur, je reconnais devant toi la merveille que je suis. Bon, merveille que je peux abîmer par mes péchés, d'accord. Hein, mais ça, il faut qu'on le mette dans un deuxième temps. Voyez? Que dans le premier temps, on soit dans la confession que Dieu fait du beau et qu'il le fait aussi en moi. Voyez? Alors, toute cette beauté créée, elle nous dit quoi finalement? Ben, elle nous dit d'abord la générosité de Dieu. Moi, je m'émerveille toujours de voir la variété des espèces. Dieu aurait pu faire une sorte de tulipe, point. Il en a fait toutes les couleurs. Voyez? Il aurait pu faire une sorte d'oiseau. Il en a fait une variété sublime. Il aurait pu nous faire une sorte de visage. Il a voulu qu'on ait tous des visages différents. Voyez? Il y a quelque chose de la générosité de Dieu qui se goûte quand on regarde la beauté. Il y a aussi quelque chose de la fantaisie de Dieu. Hein? Je trouve que quand on regarde un hippocampe, ou les fleurs qu'on appelle les oiseaux de paradis, quand on regarde le fruit qui s'appelle la carambole, je trouve qu'il y a une fantaisie de Dieu pour dire, bon, voilà, qu'est-ce qui lui a pris tout d'un coup de faire un poisson avec une tête de cheval, voyez? Voilà. Et voilà l'hippocampe. L'ornithorynque, voilà. Drôle de mélange entre un canard, une loutre et puis je ne sais quoi encore. Voilà. Et à travers cette fantaisie, Dieu nous dit finalement que dans l'amour, il y a de la fantaisie. Parce qu'on confesse que Dieu est amour, donc on confesse aussi que Dieu est fantaisie. Pour nous aider nous aussi à ce qu'on ait dans notre réalité d'un amour à incarner dans notre vie, qu'on ait une vigilance à ne pas oublier la fantaisie. Regardez dans les vies de couple. Dans les vies de couple, si monsieur offre une rose à madame chaque année le 14 février, point, et c'est le seul jour de l'année où il offre une fleur, hein, le 14 février c'est Saint-Valentin, hein, bah, c'est gentil, c'est certainement qu'il aime beaucoup son épouse, mais quel manque de fantaisie, quoi.
Si un jour il vient, un jour où c'est anniversaire de rien du tout, et qu'il débarque avec un bouquet de fleurs, bah, ça va raviver quelque chose dans l'amour du couple. Pourquoi? Parce qu'il y a eu de la fantaisie. Dans l'histoire du lot, il y a des beaux témoignages de fantaisie. Je pense au miracle des roses, qui n'est pas l'événement le plus connu de la vie du lot, mais il se trouve qu'un 15 mars de l'année 1669, si je ne m'abuse pas, oui, c'est ça. Benoît était en train de prier dans une chapelle à quelques kilomètres d'ici, donc la chapelle des Roses qui existe encore, hein, qu'on peut visiter. Et puis elle a reçu de la Vierge Marie des roses qui n'ont pas fané. Donc on était à une saison où il n'y avait pas de roses, et puis ces roses sont restées persistantes. Elle en a offert aux ouvriers qui travaillaient, tout ça. Et les gens ont été marqués par ces roses belles hors saison et qui ont perduré. Pour dire, mais quelle inutilité! Ah non, mais quelle fantaisie! Voyez, Marie a voulu offrir à Benoît un témoignage de fantaisie, c'est-à-dire d'un amour qui n'est pas que dans l'utilité. Hein. Tu m'aimes, bah, descends la poubelle. Ouais, ok. Mais tu m'aimes donc gratuitement, comme ça, je t'offre des fleurs alors qu'il n'y a aucune raison. Voyez. Et ça vaut le coup de se poser la question, est-ce qu'en tant que chrétien, nous sommes fantaisistes? Hein? Je ne sais pas si c'est toujours le cas. C'est des fois le cas. J'ai trouvé que pendant le confinement, il y a eu une belle fantaisie chrétienne dans quantité de propositions qui ont été faites, que ce soit numérique ou de proximité. Il y a des belles choses qui sont faites, voyez, avec une forme de fantaisie qui est intéressante et qui nous parle de Dieu. Voilà. Je vous invite à vous poser la question, est-ce qu'il y a de la fantaisie dans ma vie spirituelle? Attention, la fantaisie, ce n'est pas mes fantaisies. C'est pas mes petits caprices, hein, c'est pas la même chose. Mais c'est d'entrer dans cet amour de Dieu qui a un des aspects, c'est sa fantaisie. Et puis, que nous disent encore les beautés créées? Elles nous disent la grandeur de Dieu. Elles nous disent sa grandeur. Là, je pense à Sainte Thérèse de l'Enfant Jésus. Quand elle a contemplé ces montagnes qu'elle a traversées pour aller en pèlerinage à Rome, elle en a fait un acte de foi en la grandeur de Dieu. Je vous ai mis une partie de ce qu'elle dit dans ses manuscrits. Hein. En regardant toutes ces beautés, il naissait en mon âme des pensées bien profondes. Il me semblait comprendre déjà la grandeur de Dieu et les merveilles du ciel. Au Carmel, je ne pourrais contempler qu'un petit coin du ciel étoilé. Je me souviendrai de ce que je vois aujourd'hui. Cette pensée me donnera du courage. J'oublierai facilement mes pauvres petits intérêts en voyant la grandeur et la puissance du Dieu que je veux aimer uniquement. Je n'aurai pas le malheur de m'attacher à des pailles. Voyez ? Dans sa petite voix, Thérèse comprend que quand on contemple la beauté, on s'ouvre à la grandeur de Dieu qui vient relativiser nos petites préoccupations ou nos orgueils un peu stupides. Voyez ? C'est pourquoi, comme je vous le disais hier, la beauté suscite toujours un apaisement. Voyez ? Parce qu'elle nous remet dans la juste proportion par rapport à nos préoccupations. À partir de là, je vous propose un troisième volet. Donc, on a vu la beauté de Dieu, on a vu comment la beauté du créé parlait de cette beauté de Dieu. Je vous invite maintenant à ce qu'on parle de notre beauté esthétique. On va faire un cours d'esthéticienne, vous voulez bien? Et c'est important, hein, parce que nous avons un corps. Et ce corps, il s'agit de bien l'orienter dans le projet de Dieu. Ce matin, nous nous sommes tous habillés, ben visiblement, de ce qu'on constate ici. Je ne sais pas chez vous, pour ceux qui nous suivent par la radio ou par Internet, mais en tout cas, nous ici, on est tous habillés. On a aussi fait un choix esthétique, j'espère un minimum, quoi. Voyez ? Qu'est-ce qui a prévalu à ces choix ? Voyez ? Qu'est-ce qu'on dit quand on met tel ou tel vêtement ? Qu'est-ce qu'on exprime quand, mesdames, peut-être ce matin, vous avez mis un peu de rouge à lèvres ou de phare à joues, c'est ça? Je ne suis pas très doué pour ça, mais qu'est-ce que vous avez voulu dire? Voyez. Et donc, je vous propose qu'on jette un regard de foi sur nos corps, avec tout ce que ça porte, le corps. Hein. Alors, on sait bien que le corps, c'est un lieu aussi de complexe. Le corps qui vieillit, ce n'est pas forcément évident d'accepter le vieillissement du corps. Hein. Il y a toute la perte des facultés, mais il y a aussi quelque chose d'esthétique qui vient se diminuer. Hein. Comment on peut assumer ça de manière chrétienne? Il me semble que d'abord, pour bien l'assumer, il nous faut percevoir qu'il y a un choix à poser. Et finalement, c'est le grand choix spirituel, c'est le grand choix qui parcourt toute la Bible. Si on devait résumer
L'Ancien Testament, c'est quoi sa grande problématique? Alors, c'est bien sûr la libération, mais la libération de quoi? Des idoles. Se libérer des idoles pour confesser le vrai Dieu. Eh bien, tout l'enjeu du rapport au corps, du rapport à l'esthétique humaine, c'est de refuser l'idole pour accueillir l'icône. Refuser l'idole pour accueillir l'icône. L'icône, c'est quoi? Vous avez tous vu déjà une icône, hein? C'est une représentation, donc ça nous montre quelque chose qui nous ouvre à quelque chose de plus grand. Quand une icône est belle, quand elle est bien faite, elle parle d'autre chose que de la matière qui la compose. On l'a déjà vu hier par rapport à toute œuvre d'art. Quand on contemple une œuvre d'art, on ne dit pas, tiens là, il y a 5 cm carrés de bleu et là, une épaisseur d'un demi millimètre de blanc. On contemple quelque chose qui dépasse les seuls éléments de matière qu'il compose. Voyez. D'abord, c'est intéressant de remarquer que très souvent, dans une icône, on a l'impression qu'elle nous regarde autant qu'on la regarde. Et ça peut être intéressant pour le rapport à notre corps. Est-ce que je laisse mon corps me regarder? Voyez. C'est-à-dire, est-ce que j'accepte aussi que mon corps ait quelque chose à me dire? Et pas simplement que moi, j'ai à dire à mon corps, dis donc, tu devrais faire un régime. Voyez. Souvent, nous regardons notre corps et nous lui disons quelque chose. Mais est-ce que nous laissons le corps nous dire aussi quelque chose? Et à cet égard, tous les besoins physiologiques viennent aussi nous dire quelque chose. Et on sait que c'est important de l'entendre. Si on n'écoute pas notre corps quand il dit « j'ai besoin de repos », on se rend compte que le corps, un jour, il va dire « oh, bah, tu m'écoutes pas, maintenant je crie ». Et paf, on va lâcher. C'est le fameux « burn-out » dont on parle beaucoup de nos jours. Vous voyez ? Donc comment est-ce que vous regardez? Vous vous laissez votre corps vous regarder. Voyez. Autre aspect de l'icône, elle parle toujours d'un mystère plus grand qu'elle. Voilà. Et comment nous pouvons accueillir notre corps comme plus grand que la somme des cellules qui le composent. Voyez. Et reconnaître que mon corps, ce n'est pas simplement un paquet de cellules qui fonctionnent, ou qui fonctionnent mal quand ils défaillent par la maladie. Voyez. C'est quelque chose de plus dans le corps que l'ensemble des éléments qu'il compose. Et je trouve que c'est important de voir que la beauté donc de notre corps n'est pas simplement l'ensemble des éléments qu'il compose. Il y a autre chose dans la beauté du corps qui nous parle du mystère de la personne humaine. Remarquez d'ailleurs qu'une icône, pour qu'elle soit vraiment bien accueillie, il ne faut pas du tout faire comme j'ai fait là. Là, je vous ai mis une icône en dessous d'un néon. Enfin, c'est pas vraiment des néons, je sais pas comment ça s'appelle. Mais en tout cas, elle est dans une lumière un peu blafarde. C'est pas fait pour ça, les icônes. Les icônes, c'est fait pour être dans des endroits relativement sombres. Pensez aux belles églises orthodoxes où elles sont sombres, elles sont éclairées juste par quelques bougies qui finalement viennent mettre en valeur l'or un peu agressif qui compose l'icône. Voyez. Comme pour nous dire, La vraie beauté de l'icône, on va l'apercevoir quand c'est pas sous une pleine lumière blafarde. Transposition à nos corps, la vraie beauté de nos corps, elle est accessible quand elle n'est pas dans la lumière blafarde. Personne ne pourra dire que la pornographie c'est beau. Voyez. Et à travers cela, on touche une valeur importante qui s'appelle la pudeur. Voyez. La pudeur, c'est une attention à ne pas trop dévoiler de manière à conserver l'accès à la beauté véritable. Voyez. Et je trouve que c'est important dans notre monde d'aujourd'hui, surtout dans notre monde impudique du numérique, voyez, qu'on puisse être des témoins, nous, d'une véritable pudeur qui n'est pas la pudibonderie, voyez, le puritanisme, mais qui est au contraire, donc c'est pas « ouh, le corps c'est laid, il faut le cacher ». C'est justement « le corps c'est tellement beau qu'il faut le dévoiler avec délicatesse ». Dévoilé avec délicatesse, tellement il est beau. Donc on est dans une logique de reconnaissance du beau, on n'est pas dans une logique de soupçon à l'égard du corps. Voyez. Et c'est pourquoi nous sommes appelés à accueillir nos corps comme des icônes, et donc à refuser la tentation de l'idole. C'est quoi l'idole? C'est quelque chose qu'on s'approprie. Voyez. Et on perd le sens du don. Si dans notre corps nous perdons le sens du don, nous perdons le sens de notre corps. Voyez. C'est tout le problème de tous les grands débats éthiques. Le problème de l'avortement, il s'enracine dans une perte du sens du corps comme lieu de don. Pour dire quoi? Mon corps, c'est à moi, je le possède, j'en fais ce que je veux. Et donc, s'il y a un corps étranger qui vient au moment où je ne l'ai pas décidé, je peux choisir de l'expulser. Voyez?
On a perdu le sens du corps, enfin le sens du don du corps, alors que c'est là qu'est sa vraie beauté. Est-ce que Mère Teresa était belle? Selon les canons esthétiques de la mode d'aujourd'hui, pas tellement. Petite, ratatinée, ridée, et en même temps, quand on voit des photos de Mère Teresa, qu'est-ce qu'elle est belle, quoi. Elle est belle de quoi? Elle est belle de sa vie donnée. Donc de son sourire, comme vous dites. Parce qu'en fait, effectivement, un sourire, c'est quoi? C'est l'expression d'un don. Quand on sourit, il y a une personne là, qui ne voit pas mon sourire, c'est moi. Donc quand je vous souris, je vous fais un don, quoi. Parce que je n'en profite pas. Vous voyez? Si, j'en profite parce que vous me le renvoyez. Enfin, mais il y a quelque chose de la gratuité et du don dans un sourire. Sourire, c'est au cœur de l'expérience du lot. Je vous rappelle que les deux premiers mois de l'apparition au lot, quasi quotidienne, la Vierge Marie ne dit pas un mot à Benoît, elle lui sourit. Ouais. Comme pour nous faire comprendre qu'il y a une vraie spiritualité dans le sourire. Un vrai accès à la beauté du ciel, dans notre capacité à laisser le ciel nous sourire et à entrer nous-mêmes dans la gratuité d'un sourire. Vous voyez, le corps est appelé à être lieu de don et non pas lieu d'idolâtrie, parce que l'idolâtrie, ça conduit à quoi? À la séduction. C'est un mot intéressant, séduction. Seducere, ducere en latin, c'est conduire. Duce, c'était le guide. Vous voyez, conduire à soi. Séduire, c'est conduire à soi. Voyez. Et de fait, on peut utiliser nos corps pour la séduction, c'est-à-dire pour conduire à nous-mêmes, et non pas pour conduire à Dieu. Et là, c'est la pire des impasses. Voyez. Alors, je ne dis pas, hein, mesdames ou messieurs, si vous êtes en couple, qu'il ne faut pas vous faire un peu beau ou pimpante pour séduire votre conjoint. Quand il n'y a plus de désir de séduire dans un couple, quelle tristesse! On va revenir justement sur les artifices de la beauté. Mais simplement dire ici, attention à ce que dans toutes nos manières d'être, ça concerne le rapport au corps, mais ça concerne aussi tout le reste, on ne soit pas dans une logique de séduction. Parce que c'est le grand mensonge. La séduction, ce n'est pas de l'amour. Voyez. Et des fois, quand on dit j'aime, en fait, on dit je cherche à séduire. Et on n'est pas dans l'amour. Voyez. Le Christ nous montre la vraie séduction, le vrai amour qui n'est pas séduction. Voyez. Je pense à un exemple typique dans les évangiles. Du côté mortifère de la séduction. Spontanément, vous diriez quoi? C'est le martyr de Saint Jean-Baptiste. Pourquoi Saint Jean-Baptiste a été décapité? Parce que la fille d'Hérodiade a dansé, a plu à Hérode, et Hérode séduit, il va quand même jusqu'à dire « Je te donne jusqu'à la moitié de mon royaume » pour une jeune fille qui a dansé devant lui. Oh, ça va bien, quoi. Et il conduit, et ça le met dans une impasse, puisqu'il est conduit, il est obligé à faire quelque chose qu'il n'aurait pas voulu faire, tuer Jean-Baptiste. Voyez. Donc on a un très bon exemple dans les évangiles de l'impasse totale de la séduction. Voyez. C'est jamais le bon calcul, parce que ça nous conduit à quelque chose de mortifère, et la mort de Saint Jean-Baptiste en est un témoignage excellent. Alors à partir de là, je vous propose quelques pistes pour un juste rapport à notre apparence physique. Je ne crois pas qu'un bon chrétien, c'est quelqu'un qui est laid, qui ne se lave pas et qui cherche les pires vêtements pour s'habiller, en disant « voilà, comme ça, je suis vraiment disciple du Christ ». Ah ouais? Je ne suis pas convaincu que ce soit ça. Que certains aient pu recevoir une vocation particulière, je pense aux franciscains avec leur bure, leur très grande simplicité, c'était quand même une des intuitions, enfin, un des appels reçus par Saint François, de pas se soucier de la manière de se revêtir. À l'époque, c'était l'équivalent des sacs à patates, que mettaient les franciscains. Voilà, on est dans cette logique-là, voyez. Mais c'est un appel spécifique, Faut toujours se rappeler que le Christ va confier des vocations spécifiques. Il va appeler le jeune homme riche, il va demander à Pierre, Jacques ou Jean de lâcher leur filet et de le suivre. Mais Marthe, Marie et Lazare, il va venir manger chez eux. Il va pas leur demander de partir de chez eux. Vous voyez, il y a des vocations différentes. Et c'est important toujours de se dire à laquelle on est appelé. Donc c'est pas à partir d'une vocation qu'on peut faire une généralité. Donc là, j'essaie une forme de généralité sur le rapport à l'apparence physique pour un chrétien. Première piste, un peu dans la logique de ce que je vous disais tout à l'heure, « Seigneur, je reconnais devant toi la merveille que je suis. » Si nous voulons être cohérents avec Dieu, nous devons avoir un regard d'admiration sur notre corps.
Vous me direz, quand je me regarde dans un miroir, j'ai du mal à m'admirer. Ouais, on est souvent sévère envers nous-mêmes. Hein. Mais je n'ai pas regardé votre œil. C'est quand même extraordinaire un œil quand on y pense. Ce petit machin-là qui arrive à capter l'extérieur, qui le transforme en une image inversée, et puis après qui le traduit dans notre cerveau en quelque chose de cohérent, c'est extraordinaire. Regardez une oreille, c'est sublime une oreille. Et on peut ainsi regarder l'ensemble de notre corps pour s'émerveiller. Quand on dit « je suis moche », en fait, on dit « Dieu, tu t'es trompé. Ouais. Dieu, tu t'es trompé. Tu as eu bon goût pour créer pas mal de choses, Seigneur, mais quand tu m'as fait, pourquoi tu m'as fait un nez si empâté, franchement? Pourquoi tu m'as fait, j'ai un début de calvitie, là, il me passe 50 ans, mais Seigneur, quand même, oh, tu aurais pu mieux travailler. » Vous voyez, il y a une sorte de déni de la beauté de l'acte créateur de Dieu quand on se plaint de nos aspects physiques. Vous voyez, et là, je crois qu'il y a vraiment un acte de foi quand vous vous regardez dans un miroir, plutôt que de dire « Oh là là, j'ai 3 kilos en trop là. » Bon, si vous avez un surpoids, ça peut être intéressant de faire un régime, hein, c'est pas le problème. Mais au lieu d'en permanence de nous regarder dans un miroir pour voir ce qui ne va pas, de dire « Ah, Seigneur, tu as bon goût. » Vous voyez ? Voilà. Je me regarde dans un miroir et « Seigneur, tu as bon goût. Quand tu m'as créé, tu t'es pas trompé. » Voilà. Hein, mais franchement, ça peut changer le regard sur nous-mêmes et après le regard sur les autres. Parce qu'on peut avoir tendance après à classer les gens à partir d'aspects esthétiques qu'on a décidés nous-mêmes. Et ce n'est pas juste, en fait, dans notre rapport aux personnes. Vous voyez ? On peut même aller plus loin sur le bon goût de Dieu. Par notre baptême, baptême, eucharistie, confirmation, les trois sacrements de l'initiation chrétienne, nous sommes devenus quoi ? Temple de l'Esprit-Saint. Voilà. Ben, Seigneur, tu as voulu faire de mon corps le temple de ta présence. C'est beau ce que tu as fait. Et donc, je reconnais que le temple, il est beau. Non seulement ce qu'il y a dans le temple, c'est beau, mais le temple lui-même, il est beau. Et finalement, à chaque fois qu'on regarde une belle église, par exemple, hein, magnifique église, on devrait dire, cette église est belle, mais elle n'est pas aussi belle que mon corps. Ah ouais. Ah ouais, parce que mon corps est temple de l'Esprit-Saint. Ah, l'église est bien sûr aussi le lieu de la présence réelle de Jésus au tabernacle, évidemment. Hein. Mais dans la confession chrétienne, nous disons, le temple n'est pas le lieu inaccessible. Hein. C'est pour ça d'ailleurs que les premiers chrétiens n'ont pas repris la forme des temples romains ou d'autres religions. Ils ont pris la forme, en fait, on pourrait dire aujourd'hui, des supermarchés quasiment. Hein. Parce que c'était ça, les basiliques à l'origine. C'était des lieux très ouverts pour bien confesser que Dieu n'est pas inaccessible dans un lieu. Dieu, il est là dans la communauté rassemblée. Nous sommes le corps du Christ. Voyez. Et donc, nous sommes ce corps, il est beau ce corps. Il est beau individuellement et il est beau nous tous ensemble. Voyez. Deuxième piste, comment vous posez votre regard sur la beauté d'un corps? Et je crois que c'est vraiment une question de regard à poser. On peut avoir des regards qui dévorent, qui s'approprient. Et on peut avoir des regards qui magnifient, qui louent. Il y a plusieurs enseignements du Christ à ce sujet. Je vous ai les ai mis au texte 9 et 10. Le premier, c'est Matthieu chapitre 5. Ce fameux « Vous avez appris, moi je vous dis hein ». On l'a eu il y a peu de temps d'ailleurs dans un évangile dominical. « Vous avez appris qu'il a été dit, tu ne commettras pas d'adultère. Eh bien moi je vous dis, tout homme qui regarde une femme avec convoitise a déjà commis l'adultère avec elle dans son cœur. » Ce n'est pas tout homme qui regarde une femme, hein, mais qui regarde une femme avec convoitise. Donc c'est bien une manière de regarder. Voyez, avec convoitise, c'est-à-dire en s'appropriant. Dans ces cas-là, on commet déjà l'adultère dans son cœur. Parce que de fait, notre cœur, il a déjà décidé de s'approprier et donc de se désolidariser, pour un homme marié en l'occurrence, de la personne avec laquelle il s'est uni pour la vie. Voyez. Donc, la manière dont on regarde. Et je pense qu'on pourrait, plus souvent, demander au Seigneur « Purifie mon regard ». C'est-à-dire non pas « Ferme mon regard, que je ne vois pas », non. Mais donne-moi une autre manière de regarder. Sachant que Jésus va dire par ailleurs, c'est au chapitre suivant, Matthieu chapitre 6, mais je n'ai pas noté la référence. Je ne sais pas si je l'ai noté sur vos feuilles au numéro 10. Oui, Matthieu chapitre 6, les versets 22-23. « La lampe du corps, c'est l'œil.
intéressant que Jésus dise ça. La lampe du corps, c'est l'œil. Voyez? Donc, si ton œil est limpide, ton corps tout entier sera dans la lumière. Mais si ton œil est mauvais, ton corps tout entier sera dans les ténèbres. Donc, il s'agit bien de déterminer ce qu'on met dans, comme ampoule, là, au niveau de l'œil, pour savoir ce qu'il va éclairer et comment il va l'éclairer. Et sans doute que la plus belle des prières à faire pour cela, c'est dire, Jésus, toi qui as pris cher, tu as eu des yeux, comme moi, ben, donne-moi tes yeux. Voilà, on fait une grève d'organes. Tu me donnes tes yeux, et comme ça, je pourrai regarder le monde, les autres et moi-même avec tes yeux. Et non pas avec les miens qui peuvent toujours avoir cette tendance à capter les choses pour moi. Voyez, ou à avoir un regard négatif. Voilà. Seigneur, donne-moi tes yeux. Je vous invite à demander cette greffe-là. Troisième point d'attention dans le regard esthétique pour un chrétien, eh bien, la vigilance à ne pas surinvestir dans l'éphémère. Parce que notre vraie beauté, elle sera au ciel. À quoi on ressemblera au ciel? Bon, cherchons pas à le déterminer, de toute façon, on est sûr de passer à côté, parce qu'on ne peut pas se représenter. Remarquez que jamais Jésus ne nous dit « Au ciel, vous ressemblerez à ceci, à cela. » Au ciel, on aura quel âge? On n'aura pas d'âge. Okay, vous arrivez à représenter vous sans âge? Et pourtant, ce sera bien avec nos corps qu'on va ressusciter au dernier jour. Donc il y a bien quelque chose, notre réalité corporelle, qui sera intégrée, évidemment, dans l'élan de la résurrection et dans la vie éternelle. Donc quand on va se croiser au ciel, on se reconnaîtra avec nos corps. On ne sera pas un pur esprit qui rencontrera un pur esprit et qui dira « Ah ouais, je me rappelle vous avoir rencontré à Notre-Dame-du-Lou en 2020. » Non, on va se reconnaître. « Ah ouais, je me rappelle, on s'est vu. Ouais, on s'est vu avec nos corps. Ouais. » Donc, quand nous regardons la réalité corporelle terrestre, c'est aussi avec la perspective de son déploiement éternel. Voyez, ça, c'est très important pour nous. Non pas pour se demander justement quel aspect de mon corps va ressusciter pareil ou différent, mais pour ne pas surinvestir dans l'éphémère. Voyez. Et je pense que des fois, on est dans un surinvestissement dans l'éphémère. Et c'est là qu'on peut éclairer une quatrième piste, prendre soin de son apparence. Voyez. Prendre soin de l'apparence, c'est quelque chose qui peut nous interroger. Est-ce que le Seigneur attend de nous qu'on prenne soin de notre apparence? Je trouve intéressant que finalement, on ne trouve pas de passage biblique où le Seigneur dit... mettez pas de beaux vêtements. On ne trouve pas de passage biblique où il interdit aux femmes de se maquiller. Oui. Donc c'est quand même intéressant de le noter. On ne trouve pas d'enseignement de l'Église qui interdise le rouge à lèvres. Je trouve que c'est plutôt bien. C'est bon signe qu'on ait une religion qui n'interdise pas le rouge à lèvres. Parce que si elle s'intéressait à ces questions-là, moi ça m'inquiéterait. Et surtout, ça veut dire qu'en fait, il y a une liberté qui nous est laissée. La liberté de quoi? Ben justement, de répondre à cette vocation dont je vous parlais tout à l'heure. Toute la création a vocation à la beauté, et l'être humain, il a vocation à parfaire la beauté que Dieu lui a confiée. La fleur, c'est bon, elle est belle d'elle-même, elle n'a pas à s'habiller. L'être humain, il doit s'habiller. L'animal, il n'a pas à se coiffer. On voit rarement un animal se coiffer, je ne sais pas chez vous, mais moi, je l'ai rarement vu une marmotte se coiffer, quoi. L'être humain, il est appelé à se coiffer le matin. Voyez, comme s'il y avait quelque chose d'une mission, une sorte de vocation à parfaire par notre liberté cette beauté que le Seigneur nous a confiée. Comme une sorte de prolongement de la mission qu'il nous a confiée de participer à son œuvre créatrice. Voyez. Je trouve que c'est important de le voir ainsi. Et comme ça, quand on s'habille, quand on se lave, quand on se maquille, pour vous, mesdames, se dire aussi, je le fais pour parfaire, alors après, ça invite au bon goût, hein. Je le fais pour parfaire cette beauté naturelle que Dieu m'a donnée, mais qui m'a donnée dans un état inachevé. Voyez. Et donc, j'essaye de l'achever par la beauté, attention, pas que de mon esthétique, mais aussi par la beauté de mes gestes, par la beauté de mes pensées. Voyez. En tout cela, nous correspondons vraiment au projet de Dieu. Donc, je trouve intéressant, je vais prendre ce que j'ai trouvé comme étant la seule citation du Nouveau Testament qui aborde un peu la question de la beauté esthétique chez les dames. C'est saint Paul qui en parle dans la première à Timothée, c'est au texte numéro 11. On va voir comment vous réagissez à ce texte, tiens, d'ailleurs. Il dit au sujet des femmes qu'elles portent une tenue décente, avec pudeur et modestie,
plutôt que de se parer de tresses, d'or ou de perles, ou de vêtements précieux. Ce qui convient à des femmes qui veulent exprimer leur piété envers Dieu, c'est de faire le bien. Alors certains disent, ouais, de toute façon, c'est un Paul, c'est un misogyne, donc il va dire ça pour les femmes. Les hommes, il dit rien, mais pour les femmes, il veut pas qu'elles mettent de perles, c'est quoi ça? En fait, je crois que saint Paul interpelle les femmes par rapport à un domaine quand même de la vie où vous êtes sans doute plus sensible que les hommes, on vient de reconnaître. Des hommes, leur aspect esthétique, c'est pas tellement une grande priorité. Il y a quelque chose en vous qui est un don de Dieu, qui fait que vous êtes plus sensible de ce côté-là. Et c'est pourquoi saint Paul s'intéresse à cet aspect pour dire quoi finalement? Pour dire miser du côté de la beauté du bien. Et ça peut prendre quelque chose de très concret, hein. La bonté du bien, faire du bien. Bon, bah, mesdames, vous faites le calcul. Depuis le début de l'année, combien vous avez dépensé en produits esthétiques? Et vous faites la liste de vos crèmes anti-rides, de vos teintures de cheveux, de ceci, de cela. Et vous regardez en parallèle combien vous avez donné à des plus pauvres. Et vous regardez si c'est au moins équivalent. Bon, c'est un peu caricatural ce que je dis. Mais c'est quand même une manière d'entrer un petit peu dans ce que dit saint Paul. Voyez, attention à ne pas surinvestir dans la beauté esthétique en oubliant la beauté de la charité. Voyez, parce qu'ultimement, qu'est-ce qui restera? On retrouve l'argument de l'éphémère. Ce qui restera, c'est la charité. Hein. On sait à l'hymne à la charité de saint Paul. Hein. Tout disparaîtra, sauf quoi? La charité. Voilà. Donc s'il y a bien un domaine dans lequel il nous faut investir, c'est la charité. Alors, en conclusion de cette méditation, je vous invite vraiment à regarder aujourd'hui votre corps. Ah ouais, n'ayez pas peur, regardez votre corps. Et puis, dites merci Seigneur. Attention, hein, pas merci malgré le fait que j'ai vieilli, malgré mes rides, malgré mes quelques kilos sur les hanches. Non, juste un vrai merci Seigneur. Merci Seigneur pour le corps que tu m'as donné. Voilà. Merci Seigneur pour ce corps qui me permet d'entrer en relation avec les autres. Merci pour les sens que tu as développés en moi. Voyez, hein, on a divers sens. C'est beau hein, que le Seigneur ait voulu qu'on ait des sens qui sont des fenêtres par lesquelles notre corps s'ouvre au monde. Voilà. On est dans un sanctuaire qui invite à regarder les sens. C'est pas pour rien que Benoît a été guidé jusqu'à la chapelle des apparitions de vos rencontres ici au Lot par une bonne odeur. Pour nous dire, est-ce que vous priez avec le nez? Tiens, voyez, c'est intéressant parce qu'on pourrait dire, non, bah, je peux prier à la limite avec le beau, en regardant quelque chose de beau, en écoutant une belle musique, ça peut me faire prier. Mais mon nez, il est rarement intégré dans ma prière. C'est intéressant qu'au Lot, ce soit par le nez que Benoît a été, pour ainsi dire, spirituellement capté. Voyez, comme pour nous dire, attention, il y a tout notre corps qui est appelé à contribuer à notre prière. Est-ce que le toucher fait partie de votre prière? Ça, c'est un sens important, hein, parce que la peau, c'est l'organe le plus grand qu'on ait sur nous. Hein, voyez, l'organe sensoriel le plus grand. Voilà. Donc, une sorte de regard un peu renouvelé sur notre corps, en disant, Seigneur, c'est beau. Et puis, en même temps, de reconnaître que cette beauté, elle est pas achevée. Et son achèvement, ce sera au ciel. Voyez. Et donc, d'avoir cette belle tension vers le déploiement éternel de ce que nous sommes. C'est pourquoi je termine de manière un peu amusante, parce que ça m'a amusé, en reprenant encore le philosophe Fabrice Hadjadj, qui dit ceci, une preuve de la résurrection des corps, ah, ça vous intéresse d'en avoir une? Mais attention, il en a trouvé une. Une preuve de la résurrection des corps, c'est ma perplexité devant l'armoire. Si je n'avais en moi le sentiment qu'une telle adéquation est possible, mais qu'elle se dérobe ici-bas, je saurais tout de suite quoi me mettre. Ouais. Le fait qu'on ne sache pas trop comment s'habiller, c'est la preuve qu'il y a quelque chose de plus grand que nos habits sur terre. Voilà. Et que notre corps trouvera un jour son déploiement éternel. Ouais. Et je trouve que c'est important même pour supporter le poids du corps, la maladie du corps, les handicaps du corps, de se dire que son corps, il est appelé à un déploiement éternel. Il n'est pas simplement appelé à être en meilleure santé possible le plus longtemps possible sur terre. Ouais. C'est bien de vouloir être en bonne santé. Mais s'il y a bien une chose dont on est certain, c'est que notre corps, à chacun d'entre nous, il va s'arrêter un jour. Hein. J'espère ne pas vous casser l'ambiance de la journée, mais c'est une certitude. Hein. Voilà. Et peut-être que de miser sur le fait d'espérer mourir en bonne santé, il vaut mieux espérer ne pas mourir éternellement. Hein. Et c'est le message du Lot, l'appel à la conversion. Oui. N'oubliez pas votre salut éternel.
Et à ce moment-là, on met les choses en bonne proportion. Gloire au Père et au Fils et au Saint-Esprit, comme il était au commencement, maintenant et toujours, et dans les siècles des siècles. Amen.

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3: On dira ta force redoutable, Seigneur, je raconterai ta grandeur. Psaume 144, 6.

Jésus, notre Sauveur, Jésus le Messie, enseigne à ses apôtres qu'il doit souffrir, être tué et ressusciter le troisième jour pour sauver les hommes. Ce mystère de la rédemption est au cœur de notre foi. Disciples du Christ, nous devons toujours mieux connaître et aimer notre Maître divin et nous associer à son œuvre de salut. Fortifiés par son amour infini, notre foi doit se traduire dans nos actes, nous dit fortement Saint Jacques. Notre foi nous conduit à nous offrir avec Jésus dans nos épreuves et nos joies à notre Père pour le salut de nos frères et sœurs. Marie, debout au pied de la croix, et Notre-Dame des douleurs, fêtée en ce jour, après la fête de la croix glorieuse, ce samedi. Marie nous soutient et nous aide à porter notre croix à la suite du Christ. Elle nous aide à nous unir à l'œuvre de la réconciliation et de la paix accomplie par Jésus et à servir notre prochain en acte et en vérité. Parti de Bethsaïde sur les bords du lac de Galilée, Jésus remonte avec ses apôtres vers le nord en direction de Césarée de Philippe. Tout en marchant, Jésus continue à former ses disciples et à leur enseigner une foi exacte en sa personne. Pour vous, qui suis-je? Pierre répond au nom des douze, Tu es le Christ. Le mot Christ vient de la racine Christos, signifiant oint, et correspond au mot hébreu traduit par Messie. Dans la Bible, le mot Messie rappelle que les élus de Dieu étaient oints d'huile sainte. Ce terme qualifiera progressivement celui que le peuple de Dieu attendra, représentant de la lignée royale de David, libérateur, sauveur annoncé par les prophètes. Jésus accepte ce titre de Christ ou Messie, bien que jamais il ne l'ait pris lui-même, précisément pour qu'il ne soit pas interprété dans le sens d'une royauté temporelle. Jésus préfère être appelé sous le nom de Fils de l'homme. Pour nous montrer sa solidarité avec les hommes, il est vraiment notre frère, venu nous sauver. À Caïphe,

celui qui s'est fait le tout proche de chacun de nous. Jésus, le tout proche, le bien-aimé, mais le très saint, nous interroge à notre tour sur notre foi. Pour toi, qui suis-je ? À nous, à chacun de nous de répondre. Tu es le Fils de Dieu. Tu es mon bien-aimé. Tu es mon frère. Tu es mon bon pasteur. Jésus nous rappelle aussi, et cela nous avons du mal à l'entendre, qu'il est un Messie souffrant qui a accompli sa mission de salut par le sacrifice de sa vie et son immolation sur la croix. Mais n'oublions pas, frères et sœurs, sa résurrection, cette résurrection glorieuse que nous fêtons dans chaque Eucharistie, confirme sa victoire sur le péché et sur la mort, et il confirme également que nous sommes sauvés, qu'il nous a apporté le salut. Ce mystère pascal de la mort et de la résurrection de Jésus est présent sacramentellement à chaque messe et c'est vraiment le cœur de notre foi. Nous sommes rassemblés tous les dimanches pour manifester cette foi. Nous avons vraiment une grande grâce, frères et sœurs. Le Christ est ressuscité et il a vaincu le péché et la mort. Il pardonne aux pécheurs que nous sommes, à condition que nous lui demandons le pardon, effectivement. Il pardonne aux pécheurs que nous sommes et nous donne sa paix. Enfin, il ressuscitera nos corps mortels en les unissant à nos âmes et nous attirera près de lui pour toujours, près de Marie et des bienheureux dans le bonheur éternel. C'est à ce Messie doux et humble de cœur que nous croyons. C'est à ce Maître divin, cet ami que nous communions de toute notre foi. Tantôt dans l'enthousiasme, tantôt dans la souffrance, notre vie doit ressembler et même s'identifier à celle de Jésus. C'est ainsi qu'elle va aider nos frères et sœurs à se rapprocher de lui. Rappelons-nous de ces paroles dans l'évangile de Saint Jean. « Celui qui demeure en moi et en qui je demeure porte beaucoup de fruits. Demeurez dans mon amour. Demeurez sans cesse dans mon amour. Tout au long de votre journée, demeurez dans mon amour. » Pour le chrétien, croire en Dieu, c'est croire aussi en celui qui est l'envoyé, son Fils bien-aimé, en qui il a mis tout son amour. Dieu nous a dit de l'écouter sur la montagne du Tabor. Le Seigneur dit aussi à ses disciples, « Croyez en Dieu, croyez aussi en moi. » Nous pouvons croire en Jésus, parce qu'il est lui-même le Fils de Dieu fait homme. Nul n'a jamais vu Dieu. Le Fils unique qui est dans le sein du Père, lui l'a fait connaître. Parce qu'il a vu le Père, Jésus est seul à le connaître et à le pouvoir le révéler. Et enfin, Jésus nous donne part à son Esprit Saint. Nous savons à qui nous avons donné notre foi, le Père, le Fils et l'Esprit Saint, la Sainte Trinité. La fidélité, notre fidélité, frères et sœurs, dépend de notre union à Jésus, de notre union à la Sainte Trinité. Notre qualité de chrétien ou de religieux, frère ou père, doit orienter profondément notre vie dans toutes nos décisions. Saint Jacques nous le dit avec force, ce sont nos actes qui manifestent ce choix et cet engagement de toute notre personne. Que sert-il à un homme de dire qu'il a la foi s'il n'a pas les œuvres ? Nous devons manifester notre foi par notre charité brûlante envers Dieu et notre prochain. C'est sur cet amour que nous serons jugés au dernier jour. Nous fêterons bientôt Saint-Vincent de Paul après Notre-Dame de la Salette. Saint-Vincent de Paul, mais aussi les fondateurs des religieux de Saint-Vincent de Paul, le père Jean-Léon le Prévôt, les frères Clément Mionnet, Maurice Maignan, nous exhortent à aimer nos frères et sœurs en acte et en vérité. À voir Jésus dans les jeunes, les pauvres, les malades que nous servons. Frères et sœurs, cet amour de Dieu nous conduit à nos frères et cet amour de nos frères et sœurs nous conduit à Dieu. Donc nous communions ainsi à la vie de la Sainte Trinité qui est un échange d'amour de Dieu au Fils, du Fils à nos frères, de nos frères et sœurs à Dieu.

Dans cette continuité de la fête glorieuse, nous nous tournons vers Marie, vénérée sous le titre de Notre-Dame des Douleurs. À l'exemple de Saint Jean et selon l'invitation du Christ, prenons Marie chez nous, prions-la, accueillons-la dans notre sanctuaire intérieur. Alors notre attachement à elle dans la foi fortifiera notre vie avec le Seigneur. Nous prions Marie pour être unie à Jésus. Elle n'est qu'une médiatrice, une servante, mais elle nous conduit merveilleusement au Christ. Car il existe une telle communion de cœur et de volonté entre Jésus et Marie, qu'en étant unis à elle, nous serons pleinement enracinés dans le cœur de Jésus. La vocation d'une mère, c'est de nous donner son Fils, de donner la vie, et notre mère nous donne son Fils. Le bien-aimé, elle est réconciliatrice des pécheurs. Nous la prierons tout à l'heure, à la fin de la messe, près du beau sanctuaire. Elle nous donne son Fils. Elle veut que Dieu illumine toute notre vie. Ce Dieu riche en miséricorde, ce Dieu amour, ce Dieu trinité. Elle veut que l'amour de Dieu brûle en nos cœurs. Elle nous demande de revenir au Seigneur, notre paix, notre réconciliation, par la médiation de Marie, notre mère. Excusez-moi de toujours insister là-dessus, sur le sacrement de réconciliation. Nous sommes trop peu nombreux à le recevoir régulièrement. Marie est apparue à Mélanie et à Maximin. Elle était en pleurs sur la montagne de la Salette. Selon le pape François, en 2021, à l'occasion du 175e anniversaire de l'apparition, notre pape nous dit « Les larmes de Marie font penser à celles de Jésus sur Jérusalem et à son angoisse au Golgotha. Les larmes de Marie sont un reflet de la douleur du Christ pour nos péchés et un appel toujours actuel à se confier à la miséricorde de Dieu. Oui, frères et sœurs, laissons-nous réconcilier avec le Christ et pardonnons à nos frères, à nos sœurs, en famille, en communauté, au travail. Ne soyons pas dans la rancune, pardonnons pour que notre Dieu nous pardonne. Notre-Dame de la Salette, votre attitude et vos paroles, tout autant que vos larmes, rappellent que vous êtes notre mère et notre reine, que nous sommes de pauvres pécheurs, que vous priez sans cesse pour nous. Notre merci sera de vous aimer et d'aimer toujours plus votre divin Fils. Accordez-nous la nécessaire conversion qui fera de nous des témoins de l'amour et de la miséricorde du Christ. Mère bien-aimée, ne vous lassez pas de venir à notre rencontre, de venir à notre secours. Priez sans cesse pour nous. Amen.

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0: 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Romains 11, 33.

Bonjour à tous et à toutes. Évidemment, je ne pourrai pas vous présenter tous les messages de Lourdes, mais je mettrai l'accent quand même sur trois points fondamentaux de ce message que Marie nous a laissé ici à Lourdes. Mais je tiens d'abord à vous dire ceci, que ce que Marie transmet à Lourdes, ce n'est autre chose que sa propre expérience de vie chrétienne. Nous disons tous que Marie est le modèle de notre foi, que Marie est le modèle du croyant. Donc il faut aller carrément à l'Évangile pour bien nous situer par rapport à Marie. Et qu'est-ce que nous trouvons tout à fait au début de l'Évangile ? Une promesse qui lui est faite au moment de l'Annonciation. Elle sera la mère de Dieu, son enfant portera le nom de Jésus, c'est-à-dire Dieu sauve. Cet enfant régnera sur la maison de Jacob et son règne n'aura pas de fin. De quoi satisfaire et combler l'attente de toute femme juive. Mais qu'est-ce que nous trouvons tout à fait au bout de l'Évangile ? Une femme debout au pied de la croix, en train de participer au crucifixion de son fils. Je crois qu'à ce moment-là, Marie a dû se poser cette question. Et la promesse qui lui a été faite au moment de l'Annonciation, qu'est-ce qui s'est passé ? Le pape Jean-Paul II, en faisant le commentaire de l'Évangile de Marie au pied de la croix, nous dira ceci. Nous avons comme l'impression, il dit bien l'impression, que l'Évangile de Marie au pied de la croix, c'est le démenti entre guillemets, de l'Évangile de l'Annonciation. C'est-à-dire que Marie arrive jusqu'au bout de son cheminement dans la foi à la suite de son fils. En plus, nous savons très bien que la relation entre Marie et Jésus, tout au long de l'Évangile, ont été toujours un peu tendues. Rappelez-vous au moment où le Seigneur, après avoir passé 3 jours au temple de Jérusalem, rejoint son père et sa mère, Marie lui dira « Pourquoi nous as-tu fait cela ?» Et cette réponse de Jésus « Mais ne saviez-vous pas que je me dois aux affaires de mon père ?» Tout ce que nous dit l'évangéliste, ce que Marie gardait, tout ça dans son cœur. Aux noces de Cana, Marie qui s'approche de son fils pour lui dire « Ils n'ont plus de vin ». Et cette réponse dure de Jésus « Femme, que me veux-tu ? Faites tout ce qu'il vous dira », dira Marie aux disciples. Et au commencement de sa vie publique, voilà que le Seigneur ne prêche pas comme les autres rabbins, dont quelques-uns iront trouver Marie pour lui dire « Tu sais, ton fils, il est un peu fou, il déraille. » Marie va à la rencontre de son fils qui est en train de prêcher dans une habitation, entouré de gens, et quelqu'un lui dit « Ta mère est dehors, elle t'attend. » Et Jésus, regardant autour de lui, dira « Ma mère sont tous ceux qui écoutent la parole de Dieu et la mettent en pratique. » Et du coup, tous les auditeurs qui étaient autour de Jésus devenaient la mère de Jésus. Et pourquoi cette relation tendue ? Saint Augustin nous dit ceci. Marie a engendré
son fils dans la chair, comme toute maman qui a un fils dans ce monde. Mais par la foi, elle a dû engendrer son fils dans son cœur. Donc il y a un passage chez Marie d'une maternité biologique, charnelle si vous voulez bien, à une maternité spirituelle. Et ce passage ne peut se faire que dans la foi. Et c'est pour cela que Marie arrive jusqu'au bout de son cheminement dans la foi, croyant à la promesse, même si à ce moment-là, elle a l'impression que le moment du crucifixion, c'est le démenti de cette promesse. Elle passe de cette maternité biologique à une maternité spirituelle. Et voilà donc ce que Marie communique ici à Lourdes à Bernadette à travers une extraordinaire catéchèse que je vous invite à découvrir au moins dans ce point principaux, fondamentaux. Je ne m'attarderai pas sur la vie de Bernadette, j'irai tout simplement, dans un premier point, un premier moment, à vous raconter ce qui s'est passé le 11 février 1858, au moment de la première apparition. Voilà que Bernadette arrive dans cette grotte de Massabiel, Mass, le rocher, Biel, la vieille roche, le vieux rocher, accompagnée par sa petite sœur Toinette, qui a 12 ans, et une petite amie, Jeanne Abadie, qui avait 13 ans. Voilà que ces trois filles sont en train de chercher du bois et des os. Vous savez bien que Bernadette n'a jamais été la petite bergère à qui lui est apparue la Sainte Vierge. Ça, c'est pour les images colorées. Bernadette travaillait dans un bar à Lourdes, en servant le vin et le café. Et son papa dira, ce n'est pas parce qu'on lui donne quelques sous, c'est parce qu'on lui donne à manger. Et les enfants Soubirous avaient l'habitude, presque tous les jours, de parcourir les ruelles de Lourdes en ramassant la ferraille, du verre, du papier, des os qui à l'époque servaient pour faire des épingles de boutons, vendre tout ça et acheter du pain. C'est la misère chez les Soubirous. Donc, ce 11 février, comme d'habitude, ces trois enfants vont chercher un peu de bois, des os, pour les vendre et acheter du pain. Voilà que Toinette et Jeanne Abadie s'introduisent dans cette grotte. Jeanne Abadie dira, l'eau était tellement froide que nous pleurions. Bernadette n'ose pas. Pourquoi ? Parce qu'elle va se mouiller les pieds. Sa santé est déjà fragile. Maman lui a dit, si tu te mouilles les pieds le soir, ça sera la crise d'asthme. Et ces 6 personnes qui étaient entassées au cachot craignaient toujours que cette fille commence à tousser. Et puis, elle ne s'arrêtait que le lendemain et personne ne pouvait dormir dans cette habitation. Mais voilà que Bernadette a vite oublié ce que maman lui a dit. Elle se décide à entrer dans cette grotte de Massabiel. Mais écoutons le récit de Bernadette. Elle nous dira ceci. Je commençais à me déchausser lorsque j'entendis comme un coup de vent. Je regardais autour de moi, mais les arbres ne bougeaient pas. Je continuais à me déchausser. À nouveau, j'entendis comme un coup de vent. Je regardais derrière moi, mais les arbres ne bougeaient pas. Je levai la tête, je vis au creux du rocher une petite demoiselle, entourée de lumière, qui me regardait et souriait. Elle portait un voile blanc,
une robe blanche, une ceinture bleue, deux roses jaunes sur les pieds. Elle avait un chapelet à la main. Je me frottai les yeux. Je eus peur. J'ai mis ma main dans la poche. Je pris mon chapelet. J'ai voulu faire le signe de la croix, mais voilà que ma main était paralysée. Jusqu'à ce que la dame eût fait le signe de la croix. Et à ce moment-là, moi aussi, je pus le faire. La peur disparut. Ensemble, nous dîmes le chapelet. Puis, elle me fait signe de m'approcher. Je n'ai pas osé. Et elle disparut. C'est un récit extraordinaire. D'abord, Bernadette commence par nous dire « J'entendis comme un coup de vent. » Nous le savons très bien, le vent dans la Bible, la présence de l'Esprit de Dieu. Dès la première ligne de la Bible, il nous est dit que le souffle, le vent, planait sur les eaux. Et tout de suite après, le récit de la création. Marie, qui porte l'Esprit de Dieu, signe pour nous de la nouvelle création, de l'humanité recréée par Dieu. Je ne m'attarde pas là-dessus. Rejoignons Bernadette. Quel était le premier geste de Bernadette? Elle nous le dira. Je me suis frotté les yeux. Ça se comprend. Qu'est-ce que c'est ça? Est-ce une illusion? Cette fille avec sa petite sœur et sa petite amie sont en train de ramasser du bois, de travailler. Est-ce que je me trompe? Mais rappelez-vous au récit de l'Annonciation. Lorsque l'ange Gabriel, le porte-parole de Dieu, fait irruption dans la vie de Marie, l'Évangile ne nous dit pas que Marie a dit « Tiens, le petit ange Gabriel est là, je suis toute prête à devenir la mère de Dieu. » Pas du tout. L'Évangile nous dit « Et la Vierge fut troublée. » Elle se demandait ce que cette salutation pouvait bien signifier. C'est l'irruption de Dieu dans la vie d'une personne. Mais voilà que ce Dieu d'abord se révèle comme le tout autre, avec un grand A, heureusement. C'est après dans le Christ qui se révélera le plus proche à nous. Et voilà Bernadette, elle aussi se frotte les yeux. Qu'est-ce que c'est ça? Qu'est-ce que nous dira Bernadette? J'ai eu peur. Qu'est-ce que dit l'ange à Marie? Ne crains pas Marie, n'aie pas peur. Mais rappelez-vous aussi, au moment de la transfiguration, lorsque le Seigneur révèle sa divinité aux apôtres, il leur dira, n'ayez pas peur. Lorsqu'il marche sur les eaux, n'ayez pas peur. Voilà que Bernadette met sa main dans la poche, prend son chapelet. Elle veut faire le signe de la croix, mais elle nous dira, ma main était paralysée et elle tomba. Pourquoi cette main de Bernadette est paralysée? Elle nous dira, jusqu'à ce que la dame eût fait le signe de la croix. Et à ce moment-là, moi aussi, je pus le faire. Mais pourquoi cette paralysie de la main de Bernadette? Parce que ce premier signe de croix que Bernadette veut faire, c'est un fétiche. C'est pour se protéger. Nous avons l'habitude, nous aussi, de le faire. À la télévision, les joueurs de foot, ils font le signe de la croix pour ne pas se blesser. L'arbitre le fait aussi.
Bernadette veut se protéger. Mais elle nous dira ceci, jusqu'à ce que la dame l'eût fait. Et à ce moment-là, moi aussi, je pus le faire. Voilà que Marie, qui n'a pas besoin de se protéger, elle fait le signe de la croix pour nous dire quoi ? Qu'elle, l'Immaculée, signe pour nous de l'humanité recréée, renouvelée par Dieu, elle est aussi le fruit de la croix du Christ. C'est une catéchèse formidable. Voilà que Marie invite Bernadette à entrer dans le mystère pascal de son fils. L'Église le dit dans le dogme de l'Immaculée Conception. Elle est immaculée par le mérite du Christ. Et voilà que la croix, qui n'est jamais nommée dans le message de Lourdes, est omniprésente dans toutes les apparitions, comme une invitation à passer d'une réalité à une autre réalité. Donc, dès le début des apparitions, qu'est-ce que nous avons ? L'humanité de Bernadette, qui est la nôtre, qui nous représente à nous tous, mais aussi l'humanité de Marie, qui est la nôtre aussi, mais recréée, renouvelée par Dieu. Et entre les deux, la croix et le passage d'une réalité à une autre réalité se fait par la croix. C'est pour cela d'ailleurs que Marie n'apparaît pas à l'intérieur de la grotte, mais dans un creux du rocher, dans une niche. Qu'est-ce que nous trouvons aujourd'hui dans cette grotte ? L'autel, la croix et la source, le Christ. Marie n'est pas la source, mais elle nous montre la source. Il y a très peu de temps, je me suis posé cette question. Mais qu'est-ce qui s'est passé tout de suite dans la seconde qui suit après cette première apparition ? Qu'est-ce qu'a fait Bernadette ? Et je vous fais partie de ma petite découverte qui nous montre déjà que Bernadette passe d'une réalité à une autre réalité et qui a déjà toute une conversion dans sa vie. Bernadette nous dira ceci, « La dame me fait signe de m'approcher, je n'ai pas osé. » Ça c'est très important, je reviendrai tout à l'heure. Et puis il disparut. Qu'est-ce que fait Bernadette ? Elle entre dans cette grotte. Elle qui était la fille à la santé fragile qu'il fallait toujours attendre, qui était en retrait à cause de sa maladie, de sa misère. Voilà qu'elle entre à l'intérieur de la grotte, elle prépare son fagot. Elle aide Jeanne Abadie à préparer aussi son fagot. Puis elle prend son fagot et au lieu de retourner par ce qui est aujourd'hui l'esplanade des sanctuaires et la porte Saint-Joseph, elle va remonter les lacets à côté de la grotte. Il y avait un sentier qu'on appelait le casse-cou. Elle dépose son fagot. Elle redescend. Elle prend le fagot de Jeanne Abadie, remonte la pente. Dépose le fagot de Jeanne Abadie. Elle redescend à nouveau et aide Jeanne Abadie à remonter la pente. Premier fruit de la rencontre avec Dieu, la charité et le service. Dieu a fait irruption dans la vie de cette fille. Premier fruit, la charité et le service. Voilà que les trois filles rentrent, chacune avec son fagot, à Lourdes. À ce moment-là, Bernadette dit, « Mais avez-vous vu quelque chose ?» Toinette dira, « Nous n'avons rien vu. » Un peu plus loin, juste avant le pont vieux,
avez-vous vu quelque chose ? Non, nous n'avons rien vu. Ayant traversé le pont vieux, c'est Toinette qui pose la question : qu'as-tu vu ? Et Bernadette témoigne, raconte, à sa manière, à sa façon. Non, on ne parle pas de la Sainte Vierge. Elle dira : j'ai vu quelque chose de blanc. Et à partir de là commence une toute autre vie pour Bernadette. Puisque toute sa vie, Bernadette racontera, témoignera des apparitions. Et quand on nous dit que la vie de Bernadette est une vie banale, pas du tout. À Nevers, elle était appelée au parloir deux ou trois fois par jour pour raconter, pour témoigner. Cette expérience de Dieu, elle ne le garde pas pour elle, elle le donne. Ce que j'ai vu, ce que j'ai entendu, ce que j'ai touché du Verbe de vie, c'est ça que je veux vous communiquer, nous dit l'évangéliste saint Jean dans sa première lettre. Deuxième fruit donc de la rencontre avec Dieu, le témoignage. Ce même jour, le soir, au cachot, on n'a pas mangé ce soir-là. Papa n'a trouvé qui l'embauche pour pouvoir gagner 1,20 franc la journée. Le repas était très très maigre, mais tous les jours on prie chez le Soubirous. On dit un « Je vous salue Marie », on fait le signe de la croix, on dit le « Notre Père » et le « Credo », c'est tout ce qu'on savait dire. Maman dit « Il faut prier ». C'est 6 personnes entassées dans cette habitation où il y a 2 lits, un pour papa et maman, l'autre pour les 4 enfants. Et lorsque Bernadette fait le signe de la croix et dit le « Je vous salue Marie », elle se met à pleurer. Parce que elle revit ce qui s'est passé le matin. Et à partir de là, il y a un grand pas dans sa vie spirituelle. Elle passe des prières répétitives qu'elle avait l'habitude de dire à la prière, à la rencontre avec quelqu'un. Troisième fruit, la prière. Le lendemain, c'est un vendredi. Il ne se passe rien, pratiquement. Mais voilà que samedi après-midi, Bernadette ressent, chose rarissime, le besoin d'aller rencontrer, trouver un prêtre. Vous savez, Bernadette connaissait les prêtres, mais de loin. Cette fille avait 14 ans, elle n'avait pas pu faire sa première communion, tout simplement parce que, ne pouvant pas aller à l'école parce qu'elle était déjà malade et parce qu'il fallait travailler, elle n'arrivait pas à apprendre le français. Il fallait apprendre le français pour avoir accès aux formules du catéchisme. Voilà qu'elle ressent le besoin d'aller trouver un prêtre. Où est-ce qu'il y a un prêtre à l'église paroissiale? L'abbé Pomian, qui était au confessionnal, dira ceci. « Je vis arriver Bernadette. J'étais au confessionnal. Elle se mit dans la queue. Il y avait 2 personnes avant elle. Elle attendit son tour. Et puis, elle se glissa dans le confessionnal et se confessa pour la première fois de sa vie. » Qu'est-ce qui est l'important ? Voilà que Bernadette ressent le besoin de donner à cette expérience de Dieu un sceau sacramentel. Cette rencontre avec Dieu se continue et se continuera pour elle tout le reste de ce jour dans les sacrements, dont les 4 fruits de la rencontre avec Dieu, la charité et le service, le témoignage, la prière, la vie sacramentelle. Je vous pose cette question.
Et qu'est-ce que nous faisons aujourd'hui à Lourdes? Tout nous a été donné à ce moment-là. Nous ne faisons que développer tout ça. Cette richesse. Pour des questions de temps, je ne peux pas m'arrêter dans toutes les apparitions, vous avez bien compris. Je passe un deuxième point qui me semble important. Excusez-moi, je vais sauter quelques apparitions. Vous savez, jusqu'à la 8e apparition, tout le monde était ravi avec Bernadette. C'était la fille des extases, ce visage blême, ses yeux qui brillaient. On peut compter autour de 1500, 2000 personnes qui étaient présentes à Massaviels au moment des apparitions. Mais voilà qu'il y a eu évidemment la troisième apparition, ces trois paroles que Marie a adressées à Bernadette. Ce que j'ai à vous dire, ce n'est pas nécessaire de le mettre par écrit. Voulez-vous me faire la grâce de venir ici pendant 15 jours? Et puis, je ne vous promets pas les bonheurs de ce monde, mais de notre monde. Et puis, plus de paroles, jusqu'à la 8e apparition. Ça se comprend. Jésus, dans l'Évangile, nous dit, il appela ses disciples pour être avec lui. C'est après qu'il leur confiera une mission. Tout homme, toute femme venant dans ce monde est appelé à la plus haute des contemplations, contempler Dieu. Mais voilà qu'à partir de la 8e apparition, tout change. Bernadette se met à faire des gestes, excusez-moi l'expression, qui vont dégoûter et écœurer les témoins des apparitions. Quels sont ces gestes? D'abord, cette fille commence à marcher à genoux à l'intérieur de la grotte et elle embrasse le sol de la grotte. Ce sol nauséabond, immonde. À l'époque des apparitions, on appelait la grotte la tute au cochon. Faut pas imaginer la grotte telle qu'elle est aujourd'hui. Et voilà que Bernadette fait ce geste de rapprochement, de tendresse à l'égard de cette grotte. Deuxième geste, Bernadette arrache quelques herbes qui poussaient à l'intérieur et les mange. Et troisième geste, Bernadette se barbouille la figure avec cette boue immonde et aussi une partie du corps. Les gens ont été déçus. Des gestes répétitifs qu'elle fera pendant 4 apparitions. C'est à ce moment-là que tante Bernarde, une sœur à sa maman Louise Castero, ira la trouver dans cette grotte pour lui dire « Pourquoi fais-tu cela ? » Ce sont les bêtes, les animaux qui font comme ça. Et elle lui flanquera une gifle. Et en ville, on dira « Bernadette, cette petite merdeuse. » Et au café français où avaient l'habitude de se réunir, les libéraux de l'époque diront « Voilà comment se terminent les carnavalades. » On était mois de février, le temps du carnaval. « Voilà comment se terminent les carnavalades de Massaviels. » Bernadette répondra tout simplement « Je fais ça parce que la dame me l'a demandé. » Ces trois gestes de Bernadette, ce sont des gestes bibliques. Voilà que Marie a demandé à Bernadette de jouer le rôle comme dans un mime du Christ. Au moment de sa passion, de sa passion et de sa mort. Le premier geste, Bernadette marche à genoux et embrasse le sol de la grotte.
Vous vous rappelez la parabole du bon samaritain, cet homme qui est monté sur son cheval, qui voit un pauvre homme là qui était rué de

presque mort, à côté du chemin, qu'est-ce qu'il fait? Il descend, il se met à genoux, il panse les blessures de cet homme, il le prend dans ses bras et puis il le met sur sa monture. Et voilà que les rôles se sont inversés. Celui qui était malade est en hauteur, celui qui est bien portant est en bas. Saint Augustin, en faisant le commentaire de cette parabole, nous dira « Dieu s'est fait homme pour que l'homme devienne Dieu ». Et voilà Bernadette en train de se rapprocher et de faire ce geste de tendresse à l'égard de cette grotte. Deuxième geste, manger des herbes. Dans la Bible, dans l'Ancien Testament, les herbes amères signifient le péché de l'homme, ce qui fait mal à l'homme, l'amertume de l'homme. Et quand les Juifs voulaient signifier que Dieu libérait l'homme de son péché, qu'est-ce qu'il faisait? Il tuait un agneau, il l'égorgeait, il l'ouvrait, il le vidait, il le bourrait, le remplissait des herbes amères, et puis prononçait cette prière qui est passée dans notre messe. Voici l'agneau de Dieu qui enlève le péché du monde. L'homme a été libéré. L'agneau a tout pris sur lui. Et le troisième geste, c'est barbouiller la figure. Nous trouvons cela chez le prophète Isaïe, les chants du serviteur souffrant. Lorsque le prophète veut nous montrer le Christ sur le chemin du calvaire, qu'est-ce qu'il nous dit ? Son visage était tellement défiguré que l'on aurait dit qu'il ne s'agissait plus d'un visage d'homme, mais de celui de mouton qui était amené à l'abattoir. Et à son passage, la foule l'insultait et se moquait de lui. Et voilà Bernadette défigurée par cette boue. Donc Bernadette nous montre le Christ au moment de son grand geste d'amour, l'incarnation, la passion et sa mort. Mais il ne faut pas en rester là. Je ne sais pas si vous avez remarqué que tous ces gestes ont un but qui n'est autre que celui de libérer la grotte. Il faut désencombrer cette grotte. Bernadette prend cette boue sur elle, elle mange les herbes, elle fait un geste de tendresse. Et pourquoi faut-il libérer cette grotte? Ah, parce qu'elle cache un trésor immense. Et c'est à la 9e apparition que Marie dira ceci à Bernadette. Allez boire à la source et vous y lavez. Bernadette croyait bien sûr qu'il s'agissait du gave, parce que là, il y a de l'eau. Par trois fois, la dame fait revenir Bernadette à l'intérieur de la grotte. Et à la quatrième fois, Bernadette commence à creuser et voilà cette eau limpide qui commence à jaillir. Les gens ont été tout à fait stupéfaits. Comment, dans cette tout au cochon, il y a une source d'eau vive? Mais c'est quoi cette grotte? Eh oui, c'est quoi cette grotte? Voilà que Marie est en train de nous révéler les profondeurs du cœur du Christ. C'est vrai, au moment du crucifixion, nous avons là un homme qui n'est pas beau à voir. Il a été martyrisé, torturé, il est ensanglanté. Et un soldat, d'un coup de lance, va transpercer ce cœur. Voilà Bernadette en train de creuser.
Et Saint Jean nous dit, aussitôt jaillit du sang et de l'eau. Et les pères de l'Église, ce premier chrétien, ont vu dans ce sang, dans cette eau, l'amour, la miséricorde de Dieu. C'est pour cela que les prophètes disaient, Dieu a des entrailles de miséricorde. Mais il ne faut pas en rester là encore. Il faut aller encore un peu plus loin. Qu'est-ce que la grotte de Massavielle? Qu'est-ce que c'est cette grotte de Lourdes? Eh bien, la grotte de Lourdes, c'est nous-mêmes. Voilà que Marie est en train de nous dévoiler les profondeurs de notre cœur. Vous vous rappelez l'évangile de la Samaritaine? Cette femme à qui Jésus lui a demandé à boire. Et puis le dialogue s'entame. Et à un moment donné, Jésus, sans la condamner, bien sûr, lui montrera sa blessure, toute sa laideur. Oui, je sais bien, tu as eu 5 hommes, et l'homme avec qui tu vis aujourd'hui n'est pas non plus ton mari. Cette femme croit que parce que Jésus lui a dit ça, elle sait tout. Non, le Seigneur ne lui a pas tout dit encore. Et maintenant, c'est elle qui demande à boire, « Donne-moi à boire ». Et nous serions tous tentés de croire que Jésus ira trouver une eau dans un autre puits peut-être qui est par là, ou dans ce même puits qui est là. Et Jésus lui dira, « Je mettrai au plus profond de ton cœur une source d'eau vive qui jaillira pour la vie éternelle. » La grotte. Bernadette le disait à sa manière, à sa façon, à Nevers, lorsqu'elle était religieuse chez les sœurs de Nevers. Dans le couvent de Saint-Gildard, il n'y avait pas de grotte de Lourdes. Cependant, Bernadette disait ceci, « Tous les jours, je fais mon pèlerinage à la grotte. » Cela voulait dire, « Tout le jour, je vais au plus profond de moi-même. » Parce que tous, nous sommes habités, inhabités par Dieu, par la charité de Dieu. Nous viendrons à lui et nous demeurerons en lui, nous dit le Seigneur. Nous sommes tous le temple de l'Esprit-Saint. Et Bernadette le disait aussi d'une autre manière, dans sa candeur et en même temps sa profondeur. Ce qui compte, ce n'est pas la première réaction, c'est la deuxième. Une fois qu'on a fait ce pèlerinage intérieur, et Bernadette savait très bien que ce pèlerinage se faisait par la prière. Cherchez et vous trouverez, frappez et on vous ouvrira, demandez et on vous donnera. On avait posé à Saint Ignace d'Antioche cette question. Ignace, qui est-ce l'évêque pour vous? Et Saint Ignace avait répondu, l'évêque, c'est celui qui préside la charité. C'était pour nous dire quoi? Nous avons de nombreux liens qui nous unissent et qui sont très bien, sont très bons. Citoyens d'un même pays, du même village, unis par tant de choses, mais il y a un lien profond, celui de la charité qu'il faut faire émerger et qu'il faut organiser aussi, la source. Il ne faut pas rester à l'extériorité de la grotte, il faut aller jusqu'à la source. Allez boire à la source si vous y lavez. D'abord, ça nous touche personnellement, c'est ce pèlerinage intérieur qu'il faut faire. Mais aller boire à la source si vous y lavez, parfois peut-être un peu douloureux,
parce que c'est l'autre qui veut boire dans les profondeurs de mon cœur. Et c'est l'autre qui gratte dans mon cœur parce qu'il veut le meilleur de moi-même. Et c'est pour cela que l'autre, dans l'Évangile, tel qu'il nous est révélé par Jésus, c'est celui qui nous aide à rencontrer le Seigneur. L'époux doit pouvoir boire et s'y laver dans le cœur de son épouse. Et l'épouse doit pouvoir boire et s'y laver dans le cœur de son époux. Et cela, c'est le pèlerinage, c'est la conversion. Et c'est pour cela que Jésus nous dit dans l'Évangile qu'il faut pardonner les ennemis. Parce que parfois, quand on nous agresse, c'est parce que l'autre veut boire. Parce que peut-être nous ne lui donnons pas le meilleur de nous-mêmes. Pardonne-leur parce qu'ils ne savent pas ce qu'ils font. Parce qu'ils n'ont pas encore trouvé cette source qui est en eux aussi. Et c'est dans ce contexte, et seulement dans ce contexte, que Marie dira ces paroles, « Pénitence, pénitence, priez pour les pécheurs. » Si nous dégageons ces paroles du contexte de la source où elles ont été prononcées, ces paroles deviennent terrifiantes. Nous ne pouvons pas dire que le message de Lourdes, c'est un message de prière et de pénitence. Non. Le message de Lourdes nous parle de la fécondité de Dieu, de la fécondité de Marie, de la fécondité de Bernadette et de notre propre fécondité. Mais si pour être fécond, il faut passer par la prière et la pénitence, soit. Priez pour les pécheurs. Ce sont les paroles qui ont touché le plus le cœur de Bernadette. Elle les a répétées tout au long de sa vie. Et vous savez, cette fille, n'est-ce pas, qui est décédée à l'âge de 35 ans, au couvent de Saint-Gildard à Nevers, eut une agonie affreuse. Ses sœurs diront qu'étant tellement affaiblie, elle n'arrivait même plus à remuer ses lèvres. Et elle avait dit à ses sœurs, « Dites cette prière en mon nom. Sainte Marie, Mère de Dieu, priez pour moi, pauvre pécheresse. » Et ces mêmes sœurs diront ceci, et Bernadette, rassemblant en elle-même ses ultimes énergies, elle fit le signe de la croix et elle expira. Bernadette entre dans les apparitions, rappelez-vous, en faisant le signe de la croix. Bernadette entre dans la vie éternelle en faisant le signe de la croix. Toujours en pèlerinage, toujours au cœur même du mystère pascal, toujours en attitude de passage d'une réalité à une autre réalité, de conversion. Priez pour le pécheur. Bernadette priait d'abord pour elle-même, parce qu'elle dira « Je suis une pauvre pécheresse ». Mais Bernadette sentait aussi une grande solidarité à l'égard de tout le mal qui existe dans ce monde. Elle n'aimait pas le péché, mais était solidaire des pécheurs. Et elle savait très bien que la prière nous aidait et nous aide non pas à rester au premier niveau, celui de nos héroïsmes, de nos carences, de nos blessures, mais la prière nous aide à entrer dans ce niveau plus profond, celui de la source. Priez pour les pécheurs.
Voilà le sens profond de la prière pour le pécheur. Nous aider tous à entrer dans ce que nous célébrons dans la messe. Nous commençons la messe en disant quoi ? Nous sommes tous des pécheurs. Et peu à peu, nous nous acheminons vers la source, par la parole et l'Eucharistie, pour former un seul corps. Et finalement, nous pouvons tous nous poser cette question. Mais qui est cette dame qui parle à la grotte? Bernadette n'a jamais été curieuse du nom de la dame. Mais voilà que cette dame a demandé à un moment donné de construire une chapelle, de faire des processions. Une demande d'ailleurs qui ne tient pas la route, puisqu'il y avait déjà une église paroissiale. Construire une chapelle, faire des processions dans une grotte qu'on appelait la Tute au cochon, cela ne tient pas la route. Et ça se comprend, la réaction de monsieur le curé. Finalement, monsieur le curé dira ceci à Bernadette. Bernadette, que la dame dise son nom. Le 25 mars 1858, jour de l'Annonciation, Bernadette se rend à la grotte. Elle avait reçu des commissions faites par Marie. Maintenant, c'est elle qui a une commission à faire de la part de monsieur le curé. Et par trois fois, elle lui pose la question. Auriez-vous la bonté de me dire votre nom ? Et à la quatrième fois, elle nous dira, la dame, ouvrant ses bras, les étendant vers la terre, et puis joignant ses mains à la hauteur de sa poitrine, regardant et levant les yeux vers le ciel, dira, en patois, que soy era immaculado concepcio. Je suis l'Immaculée Conception. Ce nom-là, pour Bernadette, ne veut rien dire. Elle ignore tout de la religion. Mais c'est un nom très important pour elle, pour deux raisons. D'abord, parce que c'est la condition qu'a mis monsieur le curé pour construire une chapelle. Et deuxièmement, tout simplement parce que c'est le nom de la dame. C'est le nom de cette fille avec qui elle a noué une relation formidable, au moins pendant ses apparitions. Elle accueille ce nom qui ne veut rien dire pour elle, mais qui est très important. C'est le nom de mon ami, c'est tout. Elle se dirige vers chez monsieur le curé en répétant continuellement ce nom pour ne pas l'oublier. C'était très difficile à retenir. Ce nom-là ne renvoie pas Bernadette en dorme, pas du tout. Elle ignore tout ça. Elle arrive chez monsieur le curé, frappe à la porte. Le curé lui dira « Entrez » et elle lui jette dans la figure. Je suis l'Immaculée Conception. Le curé la regarde, lui dit, qui t'a dit ça? Une dame ne peut pas s'appeler comme ça. Va-t'en. Je te reverrai un autre jour. Bernadette quitte le presbytère. Le curé tombe à genoux et se met à pleurer. Il a tout compris. Mais qui c'est qui a dit le nom de la dame? Qui c'est qui a révélé à monsieur le curé le nom de la dame? Bien sûr, Bernadette. Mais voilà que Bernadette rayonne ce qu'elle a reçu dans cette grotte. Et comment nous le savons? Lorsque Bernadette quitte le presbytère, elle va chez une petite amie qui s'appelait Cazenave, la famille Cazenave. Elle y entre pour jouer avec sa petite amie.

Estrade, prenez note de ce qui s'est passé. Nous avons son précieux carnet ici dans les archives de Lourdes. Et quand elle dit, et la dame m'a dit, je suis l'Immaculée Conception. Mais monsieur Estrade, qu'est-ce que cela veut dire? Estrade ne peut pas répondre, il pleure. Emmanuelite rattrape un petit peu Bernadette et lui dira, mais qu'est-ce qu'elle t'a dit? Elle m'a dit, je suis l'Immaculée Conception. Mais mademoiselle, qu'est-ce que cela veut dire? Emmanuelite ne peut pas répondre, elle pleure. Et c'est à ce moment-là que pour la première fois, elle entendra dire ces mots, une explication qui lui sera donnée par M. Estrade. Tu sais, Bernadette, c'est la mère de Dieu. Bernadette n'a jamais dit qu'elle a vu la Sainte Vierge. C'est l'Église qui dit, cette fille a vu la Sainte Vierge. Bernadette vivait ça, témoignait et reflétait ça. 4 ans après, au moment de l'enquête, Bernadette sera amenée à Tarbes. La commission d'enquête là, une 20aine de personnes. Pendant 2 heures, l'interrogatoire, il fallait prendre une décision. L'évêque Monsieur Laurence dira à Bernadette, « Bernadette, pour finir, fais le signe de la croix et dis-nous le nom de la dame. » Bernadette fait le signe de la croix, dit le nom de la dame et tous ont craqué. L'évêque, les larmes aux yeux, quittera la salle en disant, « Avez-vous vu cette fille ?» Mais qu'est-ce que cela veut dire? Marie, ici à Lourdes, nous dit « Je suis l'Immaculée Conception ». D'abord, elle nous dit « Je suis ». Le propre de Dieu, c'est de dire « Je suis ». Le Christ aussi, dans l'Évangile, « Je suis la vie, je suis la vérité, je suis le chemin, je suis la porte, je suis le pain de vie, je suis la résurrection ». La résurrection, ce n'est pas un état de vie, c'est une personne. Et voilà que Marie dira « Je suis ». Pourquoi elle peut parler ainsi? Parce qu'elle participe entièrement, totalement, de la vie de son Fils. Nous le verrons tel qu'il est et nous deviendrons semblables à lui. Rappelez-vous saint Paul. Donc Marie, elle est semblable à son fils, « Je suis ». Puis qu'est-ce que nous dit « Immaculée »?« Je vénère la pureté morale de Marie ». Mais c'est certain que ce mot « immaculé » dans la Bible va bien plus loin que ça. Rappelez-vous saint Paul, lettre aux Éphésiens, « Béni soit Dieu ». Celui, béni soit Dieu, le Père de notre Seigneur Jésus-Christ, qui dans le Christ nous a bénis avec toutes sortes de biens, de bénédictions spirituelles, pour que nous soyons, nous, saints et immaculés en son nom. Immaculé, celui qui a été revêtu du Christ, l'enfant prodigue, ce garçon qui avait gaspillé son argent, l'argent de son père chez les filles. Quand il rentre à la maison de son père, « Mettez-lui l'anneau », dira papa. Le père portait l'anneau, le signe de l'autorité. Donc, il participe de ce que je suis. Des chaussures, les esclaves marchaient les pieds nus. Les hommes libres marchaient chaussés et mettent-lui la robe immaculée. C'est un homme nouveau. Il a été renouvelé, recréé. Donc,

Cette expression immaculée fait allusion à la première et à la dernière création. Dieu fait toutes choses neuves, nous dit le livre de l'Apocalypse. Il renouvelle tout, c'est pour nous. Et puis Marie dira « conception ». Elle ne dit pas « conçu », « conception ». C'est-à-dire, il y a une référence à quoi d'abord ? Conception, cela veut dire quelqu'un qui était conçu, mais qui a aussi le pouvoir de concevoir la fécondité. Marie est celle qui est conçue au moment de l'Annonciation et qui continue aujourd'hui à concevoir, mère de l'Église. Bernadette a été conçue par le message de Lourdes. Elle continue à concevoir la preuve. Nous sommes le fruit de la fécondité de Bernadette. Et nous aussi, nous avons été conçus au moment de notre baptême. Et tous, nous continuons à concevoir. Ma mère sont ceux qui écoutent la parole de Dieu et la mettent en pratique. On continue à concevoir par la charité et par le témoignage. Frères et sœurs, lorsque Marie ici à Lourdes nous dit « Je suis l'Immaculée Conception », elle nous dit « Je suis celle qui participe aujourd'hui pleinement de la vie de mon Fils, et parce que je participe pleinement de la vie de mon Fils, j'ai en moi une humanité nouvelle. J'ai été recréé par Dieu et le propre de cette humanité, c'est la fécondité. » Un des premiers chapelains de Lourdes, le père Dubois, disait ceci, « L'avenir de Lourdes, c'est l'Immaculée Conception. » Et pourquoi ne pas dire « L'avenir de l'humanité, c'est l'Immaculée Conception. » Merci beaucoup.

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2: Toi, fils d'homme, je fais de toi un guetteur pour la maison d'Israël. Lorsque tu entendras une parole de ma bouche, tu les avertiras de ma part. Ézéchiel 33, 7.

Le mystère de l'Église. Quand on dit mystère, il faut penser à autre chose qu'au mystère de la chambre jaune ou à une énigme policière. Le mystère, vous le savez, dans le domaine de l'amour, dans le domaine de la foi, ce n'est pas quelque chose qu'il faut deviner et qu'on n'arrive pas à comprendre. C'est un cadeau qui nous est fait et que nous n'avons jamais fini d'inventorier, dans lequel nous n'avons jamais fini de pénétrer. Mystère de Dieu, mystère de l'homme, mystère de chaque personne. C'est le cardinal Lustiger, je crois, qui disait que l'homme partage avec Dieu le privilège de ne pas avoir de définition. Après 60 ans de mariage, on continue de se découvrir amoureusement. L'Église est de cet ordre. L'Église, ce n'est pas le parti des croyants, ce n'est pas l'association de ceux qui se reconnaissent dans l'Évangile. L'Église, ce n'est pas nous qui la bâtissons. Nous la recevons comme on reçoit une famille. Ce peut être une famille naturelle pour ceux qui sont nés dedans. Ça doit toujours devenir une famille d'élection. Elle doit être le lieu d'une alliance. L'Église, c'est vous tous ici qui nous aidons à découvrir le mystère de notre vocation chacun. Nous le savons. Nous croyons bien souvent avec la foi des autres. C'est le regard des autres qui traduit pour nous l'espérance de Dieu. S'il s'agit vraiment d'un regard d'amour, les regards les plus beaux sont ceux qui nous espèrent, sont ceux qui ne nous cantonnent pas là où nous sommes, mais qui nous appellent en avant. C'est le regard du pardon, c'est le regard que nous pouvons rencontrer dans le sacrement de réconciliation. Tu ne te résumes pas à tes péchés. Dieu te voit autrement. Dieu te voit dans l'éternité de son amour. L'Église, c'est ce lieu où nous apprenons à renaître. Et nous aurions tout intérêt dans nos groupes de partage à revoir, à repasser dans la mémoire du cœur tous ces visages qui ont été pour nous appel, signe d'espérance. Il semble pourtant que quelquefois, ou peut-être souvent, l'Église, ou ce que nous appelons telle, nous déçoive dans le récit d'une conversion ce mois de juillet. Je lisais la déception d'une jeune fille au moment où elle s'était dit que vraiment, il n'y avait pas plus de Jésus marchant sur les eaux qu'il n'y avait de Père Noël descendant dans la cheminée. Et elle avait cessé de croire en Dieu
à peu près au même moment où elle avait cessé de croire au Père Noël. Elle avait jeté le bébé avec l'eau du bain. Et disait-elle, et c'est là qu'était le plus dur, le plus douloureux pour nous, sans doute, ce n'est certainement pas l'Église qui m'a rattrapé. À la différence du magazine « Il est vivant », elle avait toujours devant les yeux cette image de tel ou tel magazine qu'elle avait trouvé en rentrant dans une église et qu'elle caricaturait de cette manière. J'ai noté cette phrase. Quand je rentre dans leur église et que je feuillette leur magazine « Salut les chrétiens », avec en première page un mec dessiné façon BD qui dit « Je t'aime, j'ai toujours envie de toi ». Et en face, sa nana qui répond « Le plaisir d'accord, mais la tendresse d'abord ». Et qu'un peu plus loin, toujours de façon BD dessinée, on voit une bande de chouettes copains, les apôtres je présume, qui viennent poser d'intéressantes questions sur le divorce à leur grand pote Jésus, plus hippie que jamais. Je me dis « Bon, je vais rester un moment encore une chrétienne solitaire, pataugeant dans mon coin, priant le Seigneur d'éclairer ma lanterne, ratant une marche sur deux, dévalant l'escalier sur les fesses plus souvent qu'à mon tour. » Oui, pour moi, disait-elle, si Jésus n'était pas intervenu directement, eh bien j'en serais toujours à essayer de me mettre en lotus sur le coussin rond pour faire bon zazen. Église que nous sentons comme notre famille, sans laquelle nous ne pouvons rien faire. Bernanos disait, si j'étais chassé de l'Église, j'y reviendrais à genoux, pieds nus et en chemise. Église pourtant, qui de notre côté souvent nous paraît mesquine, petite, rabougrie, sans commune mesure avec le message dont elle est porteuse. Oui, ce trésor, nous le portons dans des vases d'argile. Comment donc entrer dans ce mystère d'amour, le mystère de l'Église? Car nous ne pouvons pas en faire l'économie. Que voulez-vous? Notre Dieu, on le rappelait hier matin dans l'enseignement, ne veut pas nous sauver directement chacun en descendant sur nous comme en parachute. Il veut nous sauver les uns par les autres. Il veut que nous soyons co-sauveurs, co-rédempteurs, les uns pour les autres. Un peu comme nous disons à propos de l'aide au tiers-monde, plutôt que de leur envoyer du poisson, il faut les apprendre à pêcher. Plutôt que de nous sauver de l'extérieur, le Seigneur a voulu remettre entre nos mains sa propre puissance de salut. Et si nous prétendons en faire l'économie, si nous prétendons avoir accès directement à Dieu, nous le manquons très vite, très vite. Nous tournons sur nous-mêmes et croyant entendre Dieu, nous n'entendons que l'écho de notre propre voix. Entrer dans le mystère de l'Église, c'est donc une démarche indispensable pour rencontrer Dieu, pour être sauvé, pour participer à la vie que Dieu veut nous partager, parce qu'il est Trinité, parce qu'il est famille. Notre Dieu n'est pas un bloc monolithique suspendu au-dessus du monde, l'éternel célibataire des mondes, comme on a pu l'appeler. Notre Dieu est famille,
et pour faire l'expérience du salut, pour partager la vie de Dieu, il faut faire l'expérience de la famille. Eh bien, je crois que pour entrer dans ce mystère, nous avons à notre disposition un véritable trésor qui est la parole du dernier concile, Vatican II. Dans un de ses plus beaux documents sur, justement, le mystère de l'Église. Et je voudrais simplement, ce matin, entrer avec vous dans ce document. Je crois que notre rôle est de monnayer la parole du magistère de l'Église pour qu'elle soit vraiment accessible à notre monde. Il faut donc que nos rencontres soient le lieu privilégié de la découverte et de la méditation de ces documents. Ce document s'intitule « Lumen Gentium », « Lumière des peuples ». C'est le Christ qui est « Lumière des peuples ». Mais cette lumière, il nous la confie, et elle ne brillera pour le monde que si nous nous laissons illuminer par elle. Essayons donc de nous mettre à l'écoute de cette parole du Concile, de suivre son chemin, de découvrir pour notre part ce qui fait cette famille Église qui nous est donnée. Ce document, cette constitution, comporte 8 chapitres que je voudrais parcourir en 3 étapes. D'abord, la famille Église greffée sur la famille de Dieu. Ensuite, l'organisation de cette famille Église. Comme toute famille, elle comporte des membres divers qui n'ont pas tous le même rôle. Dieu n'aime pas nous reproduire par clonage. Dieu aime nous voir jouer notre rôle de manière diversifiée. Cette Église se reçoit, cette Église s'organise, cette Église est appelée à rejoindre Dieu lui-même dans son amour. Elle est déjà l'Église sainte. Et le couronnement en est la Vierge Marie. Le 8e chapitre de la Constitution Lumen Gentium nous parle de la Vierge Marie au cœur du mystère du Christ et de l'Église. Et lorsque le pape Paul VI a promulgué cette constitution, le 21 novembre 1964, il a en même temps proclamé Marie, mère de l'Église. Ce titre, qui n'était pas très habituel, a pu scandaliser quelques théologiens qui se veulent progressistes et qui sont souvent très conservateurs. Je me souviens de quelqu'un me disant « Mais tout de même, c'est l'Église qui est ma mère. Si Marie est mère de l'Église, alors elle est ma grand-mère. » Comme s'il n'avait
aucune expérience de la vie de famille. Marie est mère de l'Église comme une maman est mère de famille. Elle n'est pas au-dessus, elle n'est pas au-dehors, elle est en son cœur. À tel point d'ailleurs que c'est en elle que nous reconnaissons de la manière la plus transparente ce qu'est l'Église, ce qu'est l'âme humaine, la créature humaine entièrement disponible à l'amour qui lui est offert. L'Église, elle est le corps du Christ, comme l'épouse est le corps de l'époux. Elle ne fait qu'un avec lui dans l'amour. Si bien que des saints comme saint Jean Eudes, parlant du cœur de Jésus et du cœur de Marie, ont pu dire au singulier le cœur de Jésus et de Marie. Dans l'amour, ils ne font qu'un. Dans l'amour, Dieu et l'Église, c'est tout un. Vous voyez l'audace du propos. Quand tout d'un coup, redescendant de cette belle contemplation, nous nous retrouvons au milieu de ces voisins qui transpirent, qui ne sentent pas bon, qui font du bruit, qui ne prient pas de la même manière que moi, qui ne pensent pas la même chose que moi. Eh bien, je les reçois. Je les reçois et je crois que le meilleur chemin pour les recevoir et pour vivre avec eux d'une vie de famille, ce sera de passer par le cœur de Jésus et de Marie. Le plus court chemin d'un cœur à un autre, ce n'est pas toujours la ligne droite, c'est celui qui passe par le cœur de Dieu. Alors oui, l'Église peut vraiment exister et être, comme le dit le Concile, le sacrement de l'unité de tout le genre humain. Elle nous apprend que l'unité entre les hommes ne sera pas au bout d'une quantité de compromis et de réunions au sommet, pour si nécessaire qu'elle soit. Elle sera dans la prière à ce Dieu qui seul peut faire se rencontrer des frères, dans la prière à cette maman qui seule connaît l'art de réunir la famille. Marie n'est certainement pas un obstacle à l'unité, c'est en elle, c'est dans son cœur que nous nous retrouverons. Nous sommes déjà entrés dans cette première étape de la constitution sur l'Église. L'Église comme mystère greffé sur le mystère de Dieu. En effet, elle n'est pas d'abord une réalité sociologique, un parti, une association, ou plutôt la réalité sociale qui la constitue de manière visible et qui est indispensable. Nous existons dans le visible, nous existons dans le monde. Et c'est selon la figure visible de cet univers aimé par Dieu que nous avons à exister en Église. L'Église est charnelle, l'Église est concrète. Mais justement, cette réalité sociale qui constitue l'Église, cette réalité corporelle, charnelle, visible, vit grâce à un cœur qui est le cœur même de Dieu. Sa vie, son esprit communiqué aux hommes. Ici, nous sommes merveilleusement bien placés pour apprécier cette constitution de l'Église à partir du cœur de Dieu. Il semble que nous assistons d'une certaine manière
comme à une recréation, comme à ce premier matin du monde où les mains du Seigneur modelaient l'argile encore informe pour donner naissance au corps humain, ici, devant le cœur de Jésus, devant l'Eucharistie, pain livré, nous sentons que Dieu, petit à petit, nous recompose un corps, nous recompose une vie, que nous naissons de lui, qu'il nous partage son mystère, qu'il nous partage le secret du roi. Il y a de multiples images de l'Église qui sont employées dans la Bible et que nous pouvons aimer. Elle est le troupeau de Dieu. Elle est le champ de Dieu, la vigne de Dieu, la maison de Dieu. Déjà dans l'Ancien Testament, Dieu s'enthousiasmait devant sa vigne. Mon bien-aimé avait une vigne sur un coteau fertile. C'est déjà un langage d'amour. Et en effet, toutes ces images culminent dans la représentation de l'épouse qui ne fait qu'un avec son bien-aimé, le Christ. Elle est son corps et nous sommes ses membres, appelés à ne faire qu'un dans la communion à la vie du seul Seigneur. Voilà l'âme de notre religion. Nous ne sommes pas une religion d'une doctrine idéologique. Nous ne sommes pas une religion de distributrice de comportements moraux. À la limite, nous pourrions dire le christianisme, en tant qu'isme, à côté du marxisme, du bouddhisme, du libéralisme, bon, n'existe pas. Nous n'avons pas une théorie, nous n'avons pas une morale, comme ose le dire le frère Roger de Thésée. Nous pouvons nous aussi dire que le Christ n'est pas venu dans le monde pour porter une religion de plus, mais pour offrir une communion en lui. Nous ne sommes même pas une religion du livre, nous sommes une religion de la parole vivante, de la parole faite chair. Voilà ce qui nous libère de la loi, voilà ce qui nous ouvre l'exigence de l'amour. Mais cette exigence, c'est Dieu lui-même qui vient la rendre accessible à son Église. Grâce au sacrement, au partage de sa vie, à travers les humbles gestes de l'humanité et les humbles éléments de notre terre, grâce au sacrement et grâce à l'exercice de la charité. Ainsi se constitue sur la route des hommes l'Église en pèlerinage vers le royaume. Et tout le chapitre 2 de la Constitution du Concile nous replonge dans la grande caravane du peuple de Dieu en marche. Nous sommes arrivés ici comme une masse plus ou moins informe. Nous en ressortirons comme un peuple qui a traversé la mer Rouge, comme un peuple guéri de son égoïsme qui faisait de nous tous des individus dressés par leur jalousie et leur mesquinerie les uns contre les autres,
nous devenons un peuple réuni, non pas par les ressemblances visibles, non pas par les ressemblances mentales, mais par l'amour que Dieu nous confie. Oui, l'Église est toujours ce peuple en exode, appelé par Dieu hors de l'esclavage. Et ce passage de la mer Rouge n'est jamais achevé. La terre de l'amour de Dieu reste toujours pour l'Église comme une terre promise et ne doit jamais être comprise comme une terre possédée. À chaque fois que les Hébreux ont voulu s'installer dans la terre de Canaan et devenir une nation comme les autres nations, à chaque fois, Dieu les a convoqués à l'Exode. Et ce mot de convocation est précisément le mot qui définit le mieux l'Église. Ecclesia signifie convocation. Nous sommes le peuple convoqué au désert, convoqué à l'Exode, convoqué à l'espérance. Nous marchons vers la terre promise. Nous sommes au milieu d'un monde qui tend à s'installer dans le confort de son matérialisme, qui tend à considérer cette terre comme un royaume définitif qui devrait satisfaire tous les besoins et tous les désirs des hommes et qui en fait ne peut que les exacerber et donc les rendre malheureux. Nous sommes au milieu de ce monde le peuple de l'espérance, les prophètes de l'avenir de Dieu, les rois d'une création nouvelle, à l'image de François d'Assise, qui et de beaucoup d'autres saints, qui reconstituent autour d'eux comme une image du paradis. L'univers est réconcilié. Nous sommes les prophètes de l'avenir de Dieu. Nous sommes les rois d'une création renouvelée. Nous sommes déjà, par notre baptême et notre confirmation, les prêtres, c'est-à-dire les médiateurs d'une alliance nouvelle et définitive que Dieu a voulu établir avec l'humanité dans le sang du Christ. Nous sommes un peuple de rois, un peuple de prophètes, un peuple de prêtres, par notre baptême et par notre confirmation. Nous sommes un peuple catholique qui ne connaît donc aucune frontière de race, de culture, de langue ou de nation, mais qui pour autant n'est jamais une masse uniforme, mais brille, fait briller le mystère de Dieu, de toute la diversité des cultures confiées à l'homme. Nous sommes un peuple qui doit préfigurer l'humanité, communion de vie avec le Dieu Trinité. Un peuple en communion avec Dieu, un peuple de frères en communion les uns avec les autres, et donc un peuple missionnaire, parce qu'une vie ne peut que se diffuser, ne peut que se répandre. Une vie ne peut pas rester enfermée, sinon elle meurt. Paré ne pouvait pas rester enfermée dans les murs étroits de l'école Jeanne d'Arc, et ne peut certainement pas rester enfermée dans
l'étroit espace de cette tente, qui heureusement voit ses parois ouvertes. Si nous sommes un peuple en communion de vie avec le Dieu Trinité, nous sommes en même temps un peuple en expansion missionnaire dans le monde. Voilà en quoi, dans cette première étape, nous pouvons contempler le mystère de l'Église greffé sur le mystère de Dieu. Dans une deuxième étape, après peut-être un petit intermède chanté, nous allons contempler la constitution de cette Église comme un corps qui vit, où aucun membre ne ressemble à l'autre, mais où chacun reçoit sa fonction unique. Notre Église est une famille, et non pas donc un conglomérat hétéroclite, une masse de billes rassemblées dans un sac. Elle n'est pas non plus une armée rangée en bataille. Elle est un corps vivant, un miracle permanent, comme l'est toute vie. Quand nous voyons l'histoire de l'Église, je crois qu'on y fera allusion dans cette session, nous sommes stupéfaits de voir comment la vie de Dieu a réussi à passer à travers tant de faiblesses des hommes. Nous n'avons pas à être scandalisés de l'état de notre Église aujourd'hui. Je crois qu'elle est belle. L'Église est un corps vivant, un miracle permanent comme l'est toute vie. Celle et ceux qui la composent, tout devrait les séparer, sauf qu'ils se reconnaissent objets d'un même amour, porteurs d'un trésor à distribuer à leurs frères. Et cet amour, ce trésor, nous le savons bien. Nous ne l'avons pas fabriqué. Il vient de Dieu même qui a planté sa tente parmi nous. Il vient de Dieu par la médiation de nos frères aînés dans la foi. Je ne me fais pas chrétien. Je ne me baptise pas. Je suis baptisé. Je suis appelé et conduit par d'autres sur le chemin de la vie. Je suis juif si je suis né d'une mère juive. C'est ma race, je ne l'ai pas choisie. Je peux très bien ne pas croire à la religion juive. Je suis juif. Je suis musulman si je fais la profession de foi musulmane. Je dis du fond de mon cœur, Allah est grand et Mahomet est son prophète. Je décide d'être musulman. Je peux par contre avoir des ancêtres chrétiens qui remontent à la belle-mère de Pierre. Je ne nais pas chrétien. Je ne nais pas chrétien. Même si je suis baptisé 3 minutes après ma naissance, j'ai passé au moins 9 mois sans être chrétien. Je peux répéter autant de fois que je le voudrais le credo de l'Église. Je ne suis pas chrétien. Je ne peux pas décider tout seul d'être chrétien. Vous mettrez les nuances qu'il faut à ce propos, hein. Mais je crois très fort, hein, que si j'ai une décision à poser, cette décision sera toujours une réponse à une proposition. Et en effet, je ne peux pas me baptiser, même en danger de mort, je ne peux pas me baptiser. Par contre, même un incroyant, si je suis en danger de mort, peut me baptiser, à condition qu'il veuille faire ce que veut faire l'Église. J'ai besoin de quelqu'un d'autre. C'est structurel chez moi. J'existe en relation, parce que je suis à l'image d'un Dieu relation. Ma foi ne peut pas être individuelle, et en aucun cas elle ne sera naturelle, entre guillemets.
Je ne serai chrétien que si je suis converti. Eh bien, le chapitre 3 de Lumen Gentium nous ouvre l'espace de cette médiation fraternelle en Église. Tous et toutes ici, nous pourrions témoigner. Nous avons dans le cœur ces visages, ces mains tendues qui ont été pour nous médiatrices, médiateurs du don de Dieu. Et combien de médiateurs inconnus. Mais si je me limitais à eux, je pourrais me composer une église qui ne serait plus convocation. Une église qui serait le choix que j'aurais fait de ces quelques témoins qui m'ont aidé. Et au fond, ce serait ce qu'on pourrait appeler une secte. Dans le mot secte, il y a le mot sécateur. C'est-à-dire quelque chose qui est coupé, qui n'est pas entier. La secte n'a pas tout faux, mais elle isole une partie de la vérité, une partie du salut, une partie du peuple qui doit être tout entier sauvé. Je ne peux donc pas me constituer mon Église, me choisir mon Église, avec ces frères ou ces groupes qui me conviennent, qui me portent la foi, tandis que les autres me scandaliseraient plutôt. Et non, au-delà même de ceux qui m'ont porté l'Évangile et qui sont pour moi ces témoins aujourd'hui, il y a ces hommes qui sont appelés pour signifier par tout leur être la transmission fraternelle du don de Dieu. Transmission fraternelle et transmission paternelle. Et transmission maternelle, pourrait-on dire aussi avec saint Paul. Je ne les ai pas choisis. Ils me sont envoyés. Ils me sont envoyés. Ils sont envoyés à l'humanité pour l'épouser au nom de Dieu, pour lui porter cet amour qui est un amour nuptial que Dieu cherche à adresser à l'humanité depuis les origines. Quand déjà, dans le jardin du paradis, il part à la recherche de l'homme qui se cache. « Adam, où es-tu ?» Il n'obtiendra la réponse que lorsque le Fils de l'homme sur la croix poussera ce cri « Père ». Cette réponse a été en quelque sorte, par la grâce même du Christ, préparée et anticipée dans le « Oui », le « Fiat » de la Vierge Marie. Elle personnalise toute l'humanité qui se laisse épouser par le Christ. Ainsi donc, l'humanité, pour devenir Église, pour répondre à la convocation de Dieu, pour être cette petite fiancée du Christ que le Père lui envoie, l'humanité a besoin de ses envoyés, de ses apôtres, de ses évêques et de leurs collaborateurs, les prêtres, pour recevoir cette médiation, cette transmission du don de Dieu. Sans les évêques et les prêtres, nous succomberions très vite à la tentation d'accaparer l'Évangile pour nous-mêmes, pour notre groupe, pour notre communauté. Avec les évêques et les prêtres, nous nous ouvrons à l'universalité d'un don qui nous dépasse toujours. Et vous admirez la magnifique providence de Dieu, qui ne veut pas que cette universalité soit universalité d'idées ou d'intentions. Cette universalité, elle est corporellement manifestée par des hommes qui sont envoyés pour épouser l'Église au nom du Christ. Et cette communion qui ne doit connaître aucune limite, aucune frontière, elle est d'emblée catholique, elle est d'emblée reliée à l'universel, là aussi par une personne concrète et non pas par une communion d'intentions spirituelles, pour si noble qu'elle soit. Cette personne qui est pour nous signe, sacrement, de la communion universelle en Dieu dans l'Église, c'est le pape. Le pape, directement, est pour nous l'envoyé
de Dieu pour vivre la communion dans l'Église. Et c'est autour de lui, c'est uni à lui, que les évêques deviennent aussi les messagers de cette communion. Voilà ce qu'est pour nous le magistère de l'Église, d'un nom qui peut nous surprendre ou être difficilement compréhensible. Vous devinez qu'à ce moment, vous saisissez, j'espère, que le magistère n'est pas comme une espèce d'élite ou de caste supérieure qui imposerait son pouvoir ou ses propres idées. On pourrait dire au contraire que le magistère est le sacrement de l'humilité de Dieu. Le prêtre n'est prêtre qu'à la mesure de son abnégation, de son dépouillement. Le pape n'est infaillible qu'à la mesure où il dépouille toutes ses idées personnelles pour être uniquement celui qui transmet la vérité au nom de Dieu. Dans sa lettre sur l'ordination des femmes, le pape ne dit pas « Je décide qu'on n'ordonnera pas des femmes ». Le pape dit « Je ne suis pas autorisé à proposer l'ordination aux femmes. Il ne peut pas, il avoue son impuissance. » Le sacrement nous transmet la présence de Dieu à condition qu'il s'efface lui-même. Les espèces du pain et du vin ne deviennent corps et sang du Christ qu'à condition de perdre leur propre substance et de devenir substance du Christ. De même pour ces hommes qui nous sont envoyés pour épouser l'humanité au nom de Dieu, ils se perdent eux-mêmes dans le don qui leur est confié pour être transmis à leurs frères. Voilà l'abnégation qui est attendue d'eux. Comprenez avec quelle dose de crainte j'ose vous dire cela. Pourtant, je voudrais ici ne rien vous dire de moi, vous dire simplement, comme le dit saint Paul, je vous ai transmis ce que moi-même j'ai reçu. Je ne peux pas faire autrement. C'est la bonne nouvelle qui parle. Ce n'est pas un individu. Ce n'est plus Carole Boitiwa. C'est Pierre. Comme le disait Paul VI, arrivant au conseil œcuménique des églises et disant « Mon nom est Pierre ». Nous n'y pouvons rien. Mais par une espèce de bonheur infini, nous sentons et nous portons la présence qui nous envahit, un amour qui nous est confié et qui, par nous, vient dire à l'humanité « Tu es ma petite fiancée, je viens à toi et je t'aime, je te donne ma chair, mon corps, mon sang. Ceci est mon corps livré pour vous, ceci est mon sang versé pour vous. » C'est la première personne du Christ, c'est la première personne du prêtre, in persona Christi, au nom du Christ, en lieu et place du Christ, représentant du Christ, c'est-à-dire rendant présent le Christ. Voilà ce qui nous est offert. Voilà le rôle du magistère. Voilà pourquoi nous sommes libérés de toutes les vaines idoles de nos pensées, de nos raisonnements, ou des pensées et des raisonnements de la mode, pour si statistiquement dominatrices qu'elles soient. Ainsi, nous réalisons que l'Église est avant tout un don de Dieu. Évêques et prêtres sont les garants que nous ne nous fabriquons pas notre Église. Ils agissent en lieu et place du Christ qui construit son corps au milieu du monde. Ils épousent l'Église au nom du Christ. Voilà pourquoi le prêtre est un homme du sexe masculin. Parce que par tout son être biologique, il sacramentalise le Christ, époux de l'Église. Le sacerdoce est un sacrement qui fait que toute la personne de celui qui le reçoit est investie par la mission qui lui est confiée. Mais il ne doit pas oublier le prêtre, que son sacerdoce, que sa médiation de l'amour de Dieu est au service du sacerdoce universel de tout le peuple de Dieu. Tous les baptisés, nous le disions dans la première étape, sont un peuple de prêtres, de prophètes et de rois.
Je suis prêtre pour que tous le soient, pour que tous le deviennent. Et comme le disait Moïse, puisse tout le peuple de Dieu devenir prophète. Évêques et prêtres ne doivent pas oublier qu'ils sont eux-mêmes d'abord des baptisés, membres de l'humanité, membres de l'Église, qu'ils font partie eux aussi de cette petite fiancée du Christ qui attend les noces. Heureux les invités au festin des noces de l'agneau. Évêques et prêtres sont eux-mêmes d'abord à l'école de cette humanité féminine qui attend le don de Dieu comme l'épouse attend la semence de son époux. Avec vous, je suis chrétien et c'est pour vous que je suis prêtre. Voilà ce que les pères déjà comprenaient et nous transmettaient. Et nous devons tenir ces deux réalités. Le prêtre est d'abord un baptisé confirmé, faisant partie de cette humanité féminine qui attend le don de Dieu et dont le modèle est par excellence la femme, qui devient d'une certaine manière l'apôtre des apôtres, comme on a pu qualifier Marie-Madeleine, sans laquelle les apôtres n'auraient pas eu la nouvelle de la résurrection. Le rôle de la femme est bien plus noble que celui d'une fonction au service du peuple de Dieu. Dut-elle investir tout l'être de celui qui la reçoit ? C'est pour que toute l'humanité accepte de devenir cette petite fiancée de Dieu que les prêtres sont prêtres, médiateurs du Christ qui vient épouser son Église. Et pour bien rappeler que le ministère qui ordonne l'Église, que le sacrement de l'ordre, est d'abord un service et non pas un pouvoir dominateur, qu'il s'agit bien d'une autorité de service, d'une hiérarchie servante, eh bien, le Concile a voulu reconstituer ce premier degré du sacrement de l'ordre traditionnel dans l'Église, qui s'appelle le diaconat, c'est-à-dire le service. Le prêtre, l'évêque, est d'abord ordonné diacre, ordonné serviteur, et il ne doit pas l'oublier. Et le ministère ordonné doit se rappeler qu'il est d'abord un ministère diaconal, un ministère servant. Voilà, j'espère, présenter sans être trop déformé ce chapitre 3 de la Constitution Lumen Gentium, qui est au cœur de cette Constitution, qui est à son sommet d'une certaine manière, et qui nous dit à quelles conditions l'Église est Église et non pas un simple regroupement de gens. Je raccourcirai ma présentation de la suite. Le chapitre 4 nous dit le rôle spécifique des laïcs, le rôle de ce sacerdoce débaptisé au cœur du monde qui doit sanctifier toute la matière de ce monde, la vie familiale, la vie professionnelle, la vie sociale, pour qu'elle devienne vraiment corps du Christ, toute cette humanité. En un mot, ce que l'âme est dans le corps, il faut que les chrétiens le soient dans le monde. Tel est le rôle aussi noble des laïcs, qui ne se définit pas de manière négative. Ils ne seraient pas simplement des prêtres, ils ne seraient pas des religieux. Ils sont chargés de la sanctification du monde de l'intérieur. C'est une mission tout à fait positive. La troisième étape de notre parcours nous fait contempler la sainteté de l'Église. Recevant le corps et le sang du Christ, recevant le pardon de Dieu, directement. Le prêtre ne dit pas « Dieu te pardonne », il dit « Je te pardonne ». Et vous comprenez bien que ce « je » n'est pas la pauvre personne du prêtre. Et pourtant il ne dit pas « il dit « je ». À ce moment-là, il s'efface, le prêtre. Il disparaît. Il donne ce qui ne lui appartient pas. Miracle de nos mains vides, nous donnons ce que nous n'avons pas, mais qui nous est confié. À partir de ce moment-là, nous comprenons aussi que ce pardon qui nous est donné, que cette vie eucharistique qui nous est partagée, eh bien, elle nous transforme de l'intérieur. Nous ne sommes pas sauvés par une sorte de déclaration arbitraire, extérieur et magique, qui nous dirait « Oh, tu es encore enfoncé dans ton péché, mais je te considère comme juste,
Non, de l'intérieur, nous sommes justifiés, nous sommes rendus justes par la confiance que le Seigneur nous fait, par le don qu'il nous accorde et par la confiance qu'il nous permet de lui rendre. Nous sommes justifiés par cet échange d'amour, par cet échange de foi. Et ainsi, de manière encore germinante, pourrions-nous dire, mais parfaitement vraie, l'Église est sainte. Et le Concile spécifie dans ses chapitres 5 et 6 de la Constitution Lumen Gentium que les religieux et les religieuses sont pour nous le signe de ce à quoi nous sommes tous appelés dans notre vie de famille, dans notre vie ordinaire de tous les jours. Deviens ce que tu es aux yeux de Dieu. Voilà ce qui nous est dit à chaque sacrement de réconciliation. Une sainte, au moment de mourir, se demandait ce qu'elle allait pouvoir présenter à Dieu, ce qu'elle allait pouvoir lui dire, comment elle allait pouvoir se présenter. Et puis un jour elle dit, ça y est, j'ai trouvé. Je vais lui dire, regarde, je suis Jésus.

20 enfants, hein, considère chacun comme son enfant unique. J'entendais la mère d'une famille nombreuse à qui l'on demandait « Mais comment tu fais pour les reconnaître, pour les aimer tous ?» Moi, je préfère chacun. Voilà l'amour de Dieu pour nous. Et les religieux, les religieuses ont pour mission, au milieu, au cœur de l'Église, de témoigner de cet amour tellement unique et préférentiel de Dieu que tout est abandonné. Tout. Mais tous et toutes. Hein. Capitaine, officier, chef d'industrie, balayeur, ouvrier, tous, toutes. Hein. Nous sommes appelés à la liberté d'une vie pauvre, à la transparence d'une vie chaste, à l'amour d'un cœur qui sait écouter, qui sait obéir. Pauvreté, chasteté, obéissance, c'est la vocation de tous. Mais de même que la prière doit être la prière de toute la vie, mais que pour autant il ne faut pas abandonner quelques moments privilégiés de prière, de même, cette pauvreté, cette chasteté, cette obéissance, qui doivent être la caractéristique de tous, doivent être aussi, plus particulièrement, la caractéristique de quelques-uns. Là aussi, ils le sont pour nous, ils le sont pour que nous le soyons. Et enfin, nous contemplons la réalisation déjà achevée de l'Église. L'Église, ce n'est pas simplement ce que vous en croyez ou ce que j'en discours, elle est déjà réalisée. Elle est déjà au ciel, toute constituée, cité sainte, corps et âme, charnel et spirituel, présente auprès de Dieu. En effet, l'humanité de Jésus ressuscité n'est pas une exception, une simple créature qui personnalise dans son cœur si petit l'unique oui que Dieu désire. L'unique oui de son Fils est déjà, avec le Christ, ressuscité corps et âme dans le ciel. Marie est, dans le mystère de son Assomption, l'humanité déjà réconciliée. Et c'est sous son manteau virginal, c'est dans l'espace de sa disponibilité obéissante que nous pouvons nous mettre maintenant pour nous faire une âme ecclésiale, une âme d'Église. Pour entrer vraiment dans le mystère de l'Église, il ne nous appartient pas, il ne se trouvera pas au bout de notre bonne volonté ou de nos efforts, il nous est offert si nous l'accueillons en Marie. C'est en pensant à Marie que nous pouvons prier ensemble ce petit texte laissé par Mgr Vincent, ancien évêque de Bayonne, et qui a servi pour son image souvenir. Ô mon Église, je te suis attaché de toutes mes fibres. À tes fils, tu enseignes que Dieu les aime. Tu ne demandes pas qu'on t'aime, mais qu'on réponde à l'amour de Dieu et qu'on vive de l'amour fraternel. Ô mon Église, beaucoup m'ont enseigné des choses utiles. Toi seul m'as appris l'indispensable. On m'a invité à chercher le succès, à vouloir le plaisir, à gagner de l'argent. Tu m'as parlé de renoncement, d'humilité, de pauvreté. Pourtant, toi seul as réjoui mon cœur. Toi seul m'as dévoilé l'essentiel. Toi seul m'a montré la voie du bonheur. Demain, quand pour moi aura passé la figure de ce monde, quand les brouillards se seront levés, quand apparaîtra le sens des choses, quand je comprendrai ce que je suis et que Dieu m'apparaîtra, alors ma joie m'envahira. Mais déjà, par toi, cette joie est ma compagne. Ô mon Église, corps du Christ, arche d'alliance, peuple de Dieu.

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2: Que Dieu nous bénisse et que la terre tout entière l'adore. Psaume 66, 8.

0: Heureux de passer ce petit moment donc avec vous pour vous introduire ce deuxième chapitre de l'encyclique Dilethi Knos. C'est en fait le chapitre le plus facile et le plus profond. Le plus facile parce que, après avoir bien fait travailler voilà, nos ménages, réfléchi, cherché par réfléchir par nous-mêmes, eh bien, nous entrons sur une autre modalité qui est plus contemplative. Et l'enjeu, voilà, de ce deuxième chapitre, qui cherche à nous mettre au contact direct avec le Seigneur, eh bien, c'est sur une modalité plutôt contemplative. Voilà. Et il y a un, non pas un laisser-faire, voilà, mais une remise à Dieu, voilà, et que j'espère pouvoir vous introduire, et en particulier grâce au soutien de notre chapelle La Colombière, que vous avez peut-être pu déjà parcourir, visiter. Non? Alors, si vous y êtes déjà allé, eh bien, vous aurez l'occasion d'y retourner déjà ce soir. Voilà. Et pour les autres, bah, du coup, j'espère que ça attirera aussi votre attention sur comment cette chapelle, elle est pleinement au service de cette encyclique, voilà, pour nous faire comprendre ce que le pape cherche à nous faire comprendre, à faire comprendre à toute l'Église. Avant de venir, vous l'aviez déjà lu, cette encyclique. Donc, non. Vous avez osé venir sans l'avoir lu. Très bien, très bien. Vous verrez donc un peu plus loin que le pape, évoquant l'histoire de la réception du Sacré-Cœur, fait particulièrement référence à, fait référence à plusieurs traditions, et en particulier à celle de la Compagnie de Jésus à travers Claude Lacolombière, l'accompagnateur de Marguerite Marie. Et il dit explicitement, dans, je crois que c'est le chapitre 3 ou 4, nous avons vu comment Saint Claude la Colombière avait relié l'expérience spirituelle de Sainte Marguerite Marie à la proposition des exercices spirituels. Alors, pour ceux qui ne sont pas familiers avec la spiritualité ignatienne de la Compagnie de Jésus, d'Ignace de Loyola, les exercices spirituels sont ce petit ouvrage qu'Ignace a composé, qui est plutôt le fruit de l'expérience de Dieu d'Ignace, qui va le conduire à devenir cette personnalité que l'on connaît aujourd'hui, c'est-à-dire le fondateur de la Compagnie de Jésus et donc de tout ce dynamisme apostolique aussi qui suivra. Il écrit dans un, voilà, dans un recueil qu'il appellera Exercice spirituel, toute une pédagogie pour permettre à d'autres d'entrer dans une expérience directe du Seigneur, à partir, structuré, d'un cheminement à travers, en particulier, les évangiles, la vie de Jésus. Il appellera ça donc les exercices spirituels, un livre que je ne vous recommande pas à acheter, même si vous le trouvez dans les bonnes librairies, parce que si vous l'achetez, non pas que vous commettez un péché véniel, mais simplement vous verrez que c'est illisible. C'est illisible. Pourquoi? Parce que c'est écrit déjà dans un langage qui n'est plus le nôtre, le langage du XVIe siècle. Et puis surtout, c'est un écrit plutôt destiné à ceux qui vont accompagner les retraitants qui vont chercher à rentrer dans cette expérience personnel de Dieu. Et donc, il donne des indications pour aider l'accompagnateur, comme on va l'appeler, comme on va les appeler, voilà, l'accompagnateur pour être attentif, voilà, au cheminement du retraitant et lui permettre de vivre cette rencontre particulière, singulière avec le Seigneur. Et dans ce cheminement, voilà, donc qui peut être de durée variable, mais qui est structuré dans les termes d'Ignace, 4 semaines, on pourrait dire 4 thématiques, voilà, fondamentales. Il nous fait travailler avec toutes nos ressources propres et il va appeler ça des exercices de Méditation. J'investis mon intelligence, ma réflexion. C'est ce que vous avez fait, en fait, là, depuis hier soir et surtout depuis ce matin. Voilà. Vous avez cherché à comprendre, à vous laisser interroger et tout ça, et vous avez, enfin, je pense que, voilà, c'est ça qui a été sollicité. Voilà, votre intelligence. Mais il n'y a pas que cette modalité pour entrer, voilà, dans un chemin de rencontre avec le Seigneur. Ignace présente une autre modalité, plus simple en apparence, mais surtout plus profonde, qui est celle de la contemplation. La contemplation où je me mets en présence des scènes d'évangile de la vie de Jésus. Et progressivement, je découvre que cette histoire que je regarde, que je lis, que je contemple, elle n'est pas une histoire extérieure à moi, mais elle vient aussi éclairer ma propre histoire. Je rentre dans l'histoire de l'Évangile, je découvre que l'histoire de l'Évangile vient à ma rencontre. Mais dans un contact, vous voyez, beaucoup plus, on pourrait dire, apaisé ou tranquille, voilà. Non pas pour s'endormir, et j'espère ne pas vous endormir, mais où il y a, on pourrait se dire, comme un lâcher-prise pour un laisser-faire, mais en profondeur. Un peu comme, vous voyez, avec les beaux jours qui sont venus ces derniers temps, nous avons plaisir à reprendre, à ressortir à l'extérieur, à s'exposer au soleil, et plus vous vous exposez au soleil, quand vous rentrez, eh ben ça, vous ne pouvez pas le masquer. Quand vous rentrez chez vous, voilà. Ah ben Léon, tu as passé du temps à l'extérieur, toi. Tu en as bien profité. Voilà. Ton visage est devenu rayonnant. Voilà. Parce que vous vous êtes laissé impressionner. Voilà. Laissez le soleil, voilà, s'imprimer sur vos corps, de manière toute simple, mais avec une conséquence sensible. Eh bien, ce deuxième chapitre de l'encyclique, elle est sur cette modalité. Le pape François, vous ne l'ignorez pas, ou il serait temps de ne plus l'ignorer. Voilà. Vous savez qu'il a été jésuite. Voilà. Donc il a été façonné par la tradition ignatienne. Voilà. C'est un peu sa matrice intérieure, c'est ce qu'il a structuré. Eh bien, voilà qu'il nous introduit sur ce chemin-là, voilà, sans faire de nous, et voilà, il ne vous oblige pas à devenir, heureusement, des Ignatiens. Voilà. Mais voilà, il y a quelque chose de cette pédagogie qu'il adopte dans cette manière de nous conduire sur le chemin du cœur de Jésus. Nous avons vu comment Saint Claude de la Colombière avait relié l'expérience spirituelle de Marguerite Marie à la proposition des exercices spirituels. Voilà. Eh bien, en fait, il nous fait rentrer dans cette expérience. Je crois que c'est donc avec, vous voyez, cette attitude-là qu'il faut aborder ce deuxième chapitre. Et donc, je reviens à notre chapelle, voilà, qui a été construite ici donc pour honorer Claude la Colombière. Eh bien, nous avons découvert il n'y a pas très très longtemps. Voilà, on n'avait pas d'héritage dans les archives de la construction de la chapelle, d'explications plus précises, mais on a bien compris que cette chapelle est structurée, elle aussi, selon les exercices spirituels, la pédagogie des exercices spirituels. Et nous allons pouvoir découvrir que, voilà, pour éclairer ce deuxième chapitre, il y a comme tout un tas d'illustrations qui viennent nous aider à rentrer dans cette contemplation. Alors, c'est ce que je vous propose, voilà, de vous guider ce soir, dans éveiller votre attention dans ce que vous pourrez faire peut-être plus profondément, soit ce soir pendant la veillée ou d'ici votre départ de Paray-le-Monial. Et pour les auditeurs, voilà, qui écouteront eh bien, ce que je vous dis par podcast ou par, j'espère que ça suscitera pour vous le désir de venir à Paray-le-Monial pour vous rendre compte précisément, voilà, et lire en lieu et place, voilà, ce deuxième chapitre. Ça va? Alors, reprenons le fil de ce deuxième chapitre. Le cœur du Christ, symbole du centre personnel d'où jaillit son amour pour nous et le noyau vivant de la première annonce. Là se trouve l'origine de notre foi, la source qui donne vie aux convictions chrétiennes. Eh bien, vous voyez que quand vous entrez dans cette chapelle, la première chose précisément qui vient saisir notre regard, c'est précisément ce qui est au centre, mais au fond, et dont vous découvrirez rapidement, vous comprenez de quoi elle nous parle, de Jésus avec son cœur rayonnant. Son amour, voilà, jaillit du centre de son cœur. L'origine de notre foi. Origine, et voyez, orientation qui vient comme nous saisir. Voilà. Et c'est ce que je vous invite à faire, c'est vous laisser saisir, vous voyez, vous laisser rejoindre et capter. On est tellement cérébral dans notre culture occidentale que tout de suite, on cherche à réfléchir, alors qu'est-ce que ça veut dire, qu'est-ce que ceci, qu'est-ce que cela? Mais d'abord, laisse-toi saisir, laisse-toi rejoindre, laisse ton esprit un peu tranquille. Et laisse les autres aspects qui composent aussi ton être, parce que tu n'es pas qu'un esprit, tu n'es pas qu'un cerveau, et heureusement, voilà. Tu es aussi un corps. Et vous savez comment dans le premier chapitre, le pape a attiré notre attention sur le fait que, eh bien, quel est le premier moyen, voilà, pour commencer notre réflexion? Je ne sais pas si tu l'as évoqué, Guénaël, c'est la chair de poule. Le frémissement. Voilà, face à un événement, le retentissement dans notre chair, c'est la première étape qui va ensuite nous permettre de réfléchir. Laisse-toi saisir, laisse-toi rejoindre, découvrir que le Seigneur, voilà, il est le premier à venir à ta rencontre. Et vous voyez que c'est l'expérience sensible que je vous souhaite lorsque vous entrerez ou rentrerez dans la chapelle La Colombière. Le pape poursuit, le Christ n'a pas voulu beaucoup nous expliquer son amour pour nous, mais il l'a manifesté, manifesté par ses gestes, ses gestes. Et c'est le sous-titre qui arrive tout de suite, des gestes qui reflètent le cœur. Et vous voyez que le terme, il n'est pas anodin. On pourrait passer rapidement dessus des gestes qui reflètent le cœur. Reflètent, réfléchir, le reflet. Vous voyez, on est dans une approche particulièrement sensible, ce qui n'est pas de la sensiblerie, voilà. Mais c'est par le sensible être touché, voilà. Se laisser toucher. On n'est pas dans un discours théorique, on est dans l'enjeu d'une rencontre, d'une expérience personnelle de rencontre avec le Seigneur. Et vous savez que dans une rencontre que vous pouvez faire avec des personnes qui vous sont chères, vous êtes déjà rempli, voilà, quand vous voyez, voilà, quand vous avez un rendez-vous avec une personne qui est chère à vos yeux, dès que vous la voyez paraître, vous êtes rempli de sa présence. Vous commencez, vous êtes, voilà, avant même de vous dire quoi que ce soit. Je suis heureux que tu sois là. Je suis heureux d'être avec toi. Se laisser saisir. Se laisser saisir. Entrer dans l'expérience d'une présence pour moi. Pour moi. Le Seigneur vient pour moi. Ce que le pape poursuit tout de suite dans le paragraphe suivant, selon l'évangile, Jésus est venu chez les siens et il ne nous traite pas comme des étrangers. Nous sommes les siens. Et voyez du coup cette proximité immédiate qui s'éprouve, qui frémit par nos sens, eh bien, vous pouvez le découvrir tout de suite dès l'entrée dans notre chapelle par les vitraux qui vous accueillent au plus proche. Et notamment un d'entre eux qui est sur votre gauche. Alors ce soir, ça va être un peu plus difficile puisqu'il fera un peu nuit. Alors, vous pourrez revenir en journée. C'est Jésus qui bénit les petits-enfants. Avec, vous voyez, ce verset qui est retenu, laissez venir à moi. Venir à moi. C'est l'invitation qui vient nous saisir. Et vous voyez, nous sommes touchés, nous sommes rejoints par la lumière, hein, voilà, qui réfléchit ce visage, ce geste, cette tendresse. Nous sommes les siens. Il nous considère comme un bien propre sur lequel il veille avec soin, avec affection. Il nous traite comme les siens. Comme les siens. Déjà dans le premier chapitre, vous avez pu entendre l'insistance sur la dimension relationnelle que le pape insiste. La dévotion au cœur de Jésus est une dimension profondément relationnelle, une dynamique relationnelle. On n'est pas dans quelque chose, voilà, la contemplation d'un objet théorique ou voilà, serait-ce le cœur. Mais le cœur, ça nous renvoie sur la personne entière de Jésus. Le cœur est un symbole. C'est pas un organe physiologique que l'on va contempler. C'est un symbole qui passe par le sensible, mais pour nous conduire à la personne totale, profonde de Jésus. Et voyez que du coup, on a à redécouvrir pour nous aussi dans notre culture, encore une fois, hyper cérébrale, ou aussi la dimension symbolique, on a pu la laisser un peu s'éteindre ou un peu tomber en désuétude, ou laisser simplement dans des expressions dites symboliques. Ah, tu sais, voilà, bah je te donne cette pièce, c'est mon euro symbolique pour te dire ma participation. Et vous voyez que dans ces expressions-là, un truc symbolique, c'est plutôt faute de mieux. Bon, j'aurais pu faire plus ou j'aimerais faire plus, mais bon, bah pour l'instant, contente-toi de cela. Voilà. C'est symbolique. Voilà. Non, non. Symbolique. Dans l'enracinement antique et biblique, c'est quelque chose de beaucoup plus profond. C'est un contact sensible avec une réalité effectivement sensible. Au départ, à cette époque-là, dans la période antique, c'était des poteries cassées pour rappeler une alliance qui avait été engagée. Le papier était cher, donc on cassait plutôt des poteries. T'en gardes une partie, moi j'en garde une autre, et quand je regarde ma partie à moi, je me souviens qu'il existe une autre partie que je ne vois plus, mais qui me rappelle l'engagement que nous avons pris l'un avec l'autre. Le cœur de Jésus, symbole de l'amour de Dieu, par un contact sensible, si pauvre soit-il, si petit soit-il, est là pour nous conduire dans l'immensité du mystère de Dieu. Vous voyez, c'est ça la dynamique du cœur de Jésus. Et une dynamique, vous voyez, donc relationnelle, relationnelle. Ce qui est précisément le cœur de la dynamique, de la pédagogie, des exercices spirituels qui cherchent à développer, voilà, à éveiller et à nous faire entrer dans une dynamique de relation, de rencontre et de dialogue simple, amical, mais direct avec le Seigneur. Lui vers moi, moi vers lui. Il le dit lui-même, poursuit le pape, poursuit l'encyclique, je ne vous appelle plus serviteur, il nous propose l'appartenance des amis. L'appartenance des amis. Venez à moi. Vous êtes mes amis. Dimension que vous découvrirez aussi très forte avec précisément l'expérience de Marguerite Marie et de Claude Lacolombière. C'est sur la modalité d'une amitié avec le Seigneur qu'ils vont l'un et l'autre, voilà, découvrir ce trésor et pouvoir le transmettre. Alors nous sommes obligés d'avancer, voilà. Cela est manifeste lorsque nous le voyons à l'œuvre, voilà. Et donc l'enjeu, c'est apprendre à contempler le Seigneur, regarder le Seigneur à l'œuvre. Il est toujours à la recherche, toujours proche, toujours ouvert à la rencontre. Alors, pour un familier de Claude la Colombière, tout de suite, cette expression, ça doit faire tilt dans votre cœur. Il est toujours, toujours, toujours. Ça nous renvoie explicitement, c'est pas mentionné dans l'encyclique, mais à une prière de Saint Claude, son acte d'offrande, où précisément il parle exactement en ces termes du Seigneur. Son cœur est encore et autant qu'il le peut être dans les mêmes sentiments pour aujourd'hui, et surtout toujours brûlant d'amour pour les hommes, toujours ouvert pour répandre sur eux toutes ses grâces et bénédictions, toujours touché de nos maux, toujours disposé à nous recevoir et à nous servir d'asile. Vous voyez que donc dans les propos, il y a les propos explicites de l'encyclique sur Claude la Colombière, mais en fait, il y a d'autres propos implicites dans la manière de nous parler, de nous mettre sur le chemin du cœur de Jésus. Toujours à la recherche, toujours proche, toujours ouvert à la rencontre, eh bien précisément, le pape va prendre appui sur la rencontre de Jésus avec la Samaritaine. Surprise, nous la découvrons dans notre chapelle. Sur un des petits, non pas chapiteaux, ce que l'on appelle des corbeaux, c'est-à-dire ce qui est accroché sur les murs où se trouvent les vitraux, vous découvrirez précisément cette scène de la rencontre de Jésus avec la Samaritaine. Un Jésus simplement assis sur la margelle du puits, dialoguant avec. Voilà. Et l'on regarde, et l'on peut découvrir, et on peut se laisser toucher par voilà, les gestes, les attitudes de cette femme en réflexion sur ce que Jésus lui dit. Il pointe avec la main droite le chiffre 5, et elle réfléchit. Et elle va en tirer, voilà, elle va se laisser rejoindre et remettre en mouvement, réintégrer dans la société humaine de son temps, où elle avait été marginalisée, pour toutes sortes de raisons, avec Jésus, se laissant rejoindre par lui, quelque chose d'un chemin de vie qui se manifeste. Un peu plus loin, voilà, poursuit toujours dans ce même paragraphe, nous le voyons au milieu de la nuit, rencontrer Nicodème. Nous l'admirons se laisser laver les pieds sans honte par une prostituée. Hop, juste à côté, vous voyez la rencontre de Jésus chez Simon le pharisien et la femme pécheresse qui essuie les pieds de Jésus avec ses cheveux. Et vous voyez dans les visages, voilà, la manière de vivre cette scène. Il y en a un qui est complètement fermé, obtus. C'est Simon le pharisien, il fait la gueule. Jésus le pointe du doigt, voilà. Mais voilà, le geste profond, de profond respect de cette femme dont on ne voit pas le visage, mais dont on voit simplement les cheveux. La Samaritaine, la pécheresse, cette pécheresse pardonnée, ça nous parle de la miséricorde du Seigneur. C'est précisément la thématique que choisit le pape, voilà, en choisissant ces scènes de contemplation de l'Évangile. Cette miséricorde, cette attitude miséricordieuse qui est cette venue, vous savez, la miséricorde, parfois on a eu tendance à la réduire comme simplement, voilà, temps de miséricorde, soirée miséricorde, ça veut dire soirée réconciliation. Sauf que miséricorde, c'est plus large que la réconciliation. La réconciliation, c'est l'aboutissement. Voilà. Mais la miséricorde, elle commence bien avant. C'est la mise en mouvement de Dieu lui-même pour venir nous rechercher, nous rejoindre. Ce que le cardinal, vous allez me rafraîchir la mémoire. Comment? Non, pas Ulrich. Non, non. Le cardinal que lisait le pape quand il a été élu en 2013. Comment? Non, pas Youm. Flûte. Il le pointe dès le lendemain de son élection, voilà, sur l'esplanade, je dirais, pendant la première audience publique, il dit, voilà, je suis en train de lire un livre qui me fait beaucoup de bien, d'un de mes cardinaux. On comprendra après que lorsqu'il fait un compliment en public d'un de ses cardinaux, c'est assez plutôt rare, et donc c'est précieux à entendre. Je lis un livre sur la miséricorde du Seigneur. Comme je voudrais que l'Église soit pétrie de cette expérience de la miséricorde. Eh bien, ce cardinal, voilà, dont le nom, voilà, reste dans le silence pour son humilité, voilà. Sur la miséricorde, justement, il repointe l'expérience initiale, c'est très intéressant, voilà, sur où apparaît la miséricorde de Dieu, vous le savez, avec Moïse au buisson ardent. C'est là la révélation première et profonde de la miséricorde de Dieu, que Dieu est miséricorde. J'ai vu la misère de mon peuple, j'ai vu et je suis descendu, dit Dieu, avant même d'envoyer Moïse. Et donc, ce cardinal anonyme souligne, voilà, la miséricorde, c'est ça. Voilà, c'est ça. Et il le dit, c'est inscrit dans son nom. Lorsque Moïse lui dira, mais alors quel nom lui dirai-je ensuite quand tu m'envoies pour authentifier quand même celui qui m'envoie et tout ça? Quel sera le nom de Dieu? Celui qui est? Celui qui sera? Celui qui... Et le cardinal pointe, c'est difficile à traduire cette expression, et on ne sait pas trop très bien la traduire. L'hébreu est très difficile à traduire explicitement. Mais ce qu'il y a à retenir justement dans ce terme quasiment intraduisible, c'est que Dieu manifeste que son nom est mouvement, dynamique, on ne peut pas le figer. Il est dans ce mouvement de sortie de lui-même pour venir à notre rencontre. Et il souligne, c'est ça la miséricorde. La miséricorde, c'est cette mise en mouvement de Dieu, par Dieu, vers nous, jusqu'à ce qu'il nous retrouve. Ce que Faustine comprendra quelques siècles plus tard, elle qui n'a pas fait d'études de théologie, qui n'est pas du tout cardinale, qui est simplement petite religieuse dans son couvent de Cracovie ou à côté de Cracovie, et voilà, bénéficiant simplement de son catéchisme très élémentaire, voilà, de son enfance, elle voit le Seigneur se manifester à elle et dira-t-elle, contemplant son cœur rayonnant, voilà, ce rayon qui jaillit du cœur de Jésus, descend, coule, vient la miséricorde de Dieu. Et la miséricorde de Dieu, ce n'est pas seulement un attribut serait accessoire ou secondaire ou comme on le faisait dans le catéchisme de l'époque. Dieu est tout-puissant, il est un esprit, il est blablabla, il est ceci, il est cela. Et juste en fin de parcours, en fin de liste, Dieu est miséricordieux. Voilà, il est miséricorde. Et vous voyez que c'était vraiment en bas de peloton, hein. Elle, Faustine, elle dit, ah, mais la miséricorde, c'est pas le bas du classement, c'est l'attribut fondamental de Dieu. Et ça passe par le cœur de Jésus. Combien je souhaite que notre Église, pour être ajustée à affronter les temps qui sont les nôtres, dit le pape en 2013, combien je souhaite qu'elle soit plongée dans cette expérience de la miséricorde. Vous voyez, alors qu'on est au début de son pontificat, il ne nous parlait pas du cœur de Jésus, et pourtant il nous mettait sur le chemin du cœur de Jésus. Alors qu'aujourd'hui, nous sommes certainement, peut-être pas pour les heures qui viennent, mais quand même dans les mois en tout cas, on est quand même plutôt proche de la fin de son pontificat, vous voyez, on est avec ce document sur le cœur de Jésus, et que nous contemplons, voilà, précisément dans ses accroches. Toujours ouvert, voilà. Toujours proche, toujours ouvert à la rencontre. Le Seigneur est proximité, compassion et tendresse. Lorsqu'il guérit une personne, il préfère s'en approcher. Il préfère s'en approcher. Jésus étendit la main et le toucha, lui toucha la main, leur toucha les yeux. Regardez les manières qu'a de Jésus de toucher. Voilà. Et laissez-vous toucher par sa manière de toucher. Le Seigneur connaît la belle science des caresses. La tendresse de Dieu ne nous aime pas avec des mots, il s'approche de nous, et proche de nous, il nous donne son amour avec toute la tendresse possible. Et la seule citation, vous pourrez faire attention, dans ce chapitre, alors que dans les autres chapitres, elles sont nombreuses, il n'y a qu'une seule citation dans le chapitre 2. Le pape se cite lui-même. Cette citation, en fait, qu'est-elle? Eh bien, elle est une référence à sa première homélie de pontificat, 2013, précisément lors de la fête du Sacré-Cœur, 7 juin 2013, où il développait cette science difficile de l'amour et cette science de la caresse. Alors pour nous, occidentaux, ça nous semblait aussi étrange de voir un pape parler de la science de la caresse, avec aussi toutes les ambiguïtés peut-être que ça peut représenter. Bah, mais le pape, il est latino-américain, il a une autre culture, il a une sensibilité, voilà, une affectivité qui est un peu plus, voilà, un peu plus ajustée ou en tout cas tactile, effectivement. Et alors il explique dans la science de la caresse du Seigneur, les deux piliers de l'amour, c'est proximité et tendresse. Et il prend appui précisément sur le bon pasteur, qui connaît chacune de ses brebis personnellement et qui les porte sur ses épaules. Surprise, à nouveau, dans un des petits corbeaux de la chapelle, vous pourrez découvrir précisément le bon pasteur, entouré du troupeau de ses brebis et portant, voilà, l'une d'entre elles sur ses épaules. Au final, à tour de rôle, c'est chacune des brebis qui passe sur les épaules. Le bon pasteur, entouré, voilà, dans des lieux menaçants, où vous pouvez voir, voilà, sur la gauche, les mercenaires au couteau aiguisé entre les dents, voilà, aux doigts allongés et avec les euros trébuchants ou les dollars trébuchants pour acheter et corrompre. Et de l'autre côté, vous pourrez voir, si c'est bien éclairé, ou sinon vous venez avec une torche, voilà, les loups voraces qui cherchent à attraper, voilà, les loups aux dents longues et aiguisées, voilà, qui cherchent à attraper les brebis qui trouvent refuge, voilà, dans les mains du Seigneur. La science de la caresse, voilà, c'est en fait celle du bon pasteur qui connaît ses brebis et les prend pour les porter sur ses épaules. Il s'agit d'un amour fort, poursuivait le pape à ce moment-là. Proximité et tendresse nous font voir la force de l'amour de Dieu. C'est pas quelque chose de mièvre, c'est quelque chose de fort, de fort. Alors nous continuons, voyez, cette route et cette pédagogie, voilà, nous nous laissons progressivement façonner, voilà. Et plus nous nous laissons façonner, plus se transmet quelque chose en profondeur, au-delà même de ce dont vous pouvez concevoir. Voilà. C'est plutôt la modalité plutôt du sachet de thé ou de l'infusion de 4 heures. Ben justement, il est 17h30 et c'est le temps, voilà, de la tisane. Et je laisse tremper mon petit carré de tisane et plus je le laisse tremper, plus il infuse. Il diffuse. Quand vous êtes avec des amis, des personnes qui vous sont chères, vous aimez leur présence, vous aimez passer du temps ensemble. Avez-vous remarqué que, au bout d'un certain temps, plus vous passez du temps ensemble, plus il y a une sorte d'infusion réciproque? Tiens, il y a des goûts, des saveurs, des couleurs que mon ami aime et je découvre qu'il m'en a ouvert l'attention, mais non seulement ouvert l'attention, quelque temps plus tard, je me surprends à aimer, tiens, telle musique, tel aspect, telle vue, telle... Vous n'avez pas fait cette expérience-là? Et vous voyez que ça passe de manière délicate, discrète, mais réelle, quelque chose infuse. Plus nous rentrons dans cette contemplation du Seigneur et nous nous laissons faire, plus des choses de la manière de faire et la manière d'être de Jésus diffuse, infuse dans notre être. Vous voyez? Alors le pape poursuit, alors qu'il nous est difficile de faire confiance, parce que eh bien, il y a l'épreuve de la vie. Eh bien, nous entendons cette parole du Seigneur qui continue à nous rejoindre et nous dit: confiance, lève-toi, et à nouveau, vous avez ce vitrail, voilà, de la guérison du fils de la veuve de Naïm. Confiance, lève-toi. Ou bien l'épisode de la tempête apaisée. À Pierre qui perd confiance, Jésus tend la main, le saisit en lui disant: pourquoi as-tu douté? N'aie pas peur. Laisse-le s'approcher de toi, laisse-le se mettre à côté de toi. Nous pouvons douter de beaucoup de monde, mais pas de lui. Et là encore, réminiscence d'un familier de Paray-le-Monial, c'est d'entendre à travers ces mots l'expérience de Claude, sa confiance radicale qu'il va mettre progressivement dans le Seigneur. Ma confiance, c'est ma confiance, au sens de ma confiance, c'est toi et toi seul, et aucune de mes capacités personnelles. Et je fais ce transfert. Je ne m'appuie plus sur moi-même, quand bien même je pourrais avoir des raisons ou des qualités qui pourraient me permettre de m'appuyer sur mes propres ressources, je choisis de m'appuyer sur toi. Le Seigneur, voilà, vient à nous, il ne s'arrête pas à cause de tes péchés. Rappelle-toi qu'à cause de nombreux pécheurs, il s'était mis à table avec Jésus, et que Jésus n'a pas été scandalisé par aucun d'eux. Il reste au milieu d'eux. Pourtant, il ne va pas approuver des conduites erronées, mais par sa présence va conduire à des transformations. Rappelez-vous l'expérience de Zachée. Quelle est la recommandation, la demande de Jésus? Zachée, descends vite! Il faut que tu changes de vie parce que ta vie est pourrie, tu es complètement corrompu et tout ça? Non! Descends vite, il faut que je demeure chez toi. C'est tout. La demande de Jésus, elle est là. Il faut que je demeure chez toi. Et vous voyez, et nous voyons ensuite, l'évangile nous fait voir les conséquences. Zachée va dire: ah s'il y a des choses un peu tordues, voilà que je vais agir un peu autrement. Mais vous voyez que c'est d'abord par la rencontre de Jésus. Cette rencontre, vous voyez qu'il n'est pas avec Zachée, mais avec Matthieu aussi, sur un de nos chapiteaux, qui précisément vous accueille quand vous entrez dans la chapelle. C'est le premier chapiteau que vous pouvez voir avec précision. L'interpellation de Jésus. Hé, mon petit bonhomme, lève-toi, viens et suis-moi. Matthieu qui se lève de sa table. Et vous voyez qu'avec, voilà, dans ces visages qui peuvent paraître enfantins, un peu naïfs, néanmoins, il y a plein de détails, voilà, pour celui qui accepte de regarder, de prendre le temps de regarder. Il pourra se laisser interpeller par la présence de deux clés. Deux clés. Pourquoi deux clés? Voyez? Deux clés. Une petite clé dans le tiroir-caisse, là où Matthieu mettait le grisbi, qu'il ne fallait pas toucher. C'est mon grisbi. Et une grosse clé qui pendouille sans servir à rien. Et voyez que sur ce chemin-là, si nous nous laissons toucher, impressionner par ce que nous voyons, eh bien voyez qu'il y a cette question profonde aussi de Jésus qui vient nous rejoindre. Où est le trésor de ton cœur? Où est ton cœur? Où est ton véritable trésor? Dans ton tiroir-caisse? Ou bien sais-tu que tu as un autre trésor plus précieux? Ah, où ça, Seigneur? Mais dans ton cœur. Elle n'est pas loin, cette parole que je te donne aujourd'hui pour que tu la cherches et que tu la mettes en application. Elle est où? Tout près de toi, sur ta bouche, dans ton cœur. Reprends le chemin de ton cœur. Vous voyez, on est bien dans la conséquence du premier chapitre, mais avec une expérience à la fois simple, mais extrêmement profonde. Ce même Jésus attend aujourd'hui que tu lui donnes la possibilité d'éclairer ton existence. Il vient éclairer ton existence. Vous, vous verrez que je vis et vous, vous vivrez. Voilà. Il trouve toujours un moyen de se manifester dans ta vie pour que tu puisses le rencontrer. Jusque même dans la mort, puisque Lazare va être interpellé. Ah, Lazare, sors de ce tombeau. Lazare que vous voyez sortir, voilà, au geste souverain de Jésus. Lazare sort de ce tombeau. Des gestes donc de Jésus qui reflètent le cœur, qui nous font voir ce qui est invisible apparemment, ce qui anime le cœur de Jésus. Dans la deuxième partie de ce chapitre, cela se poursuit avec le regard. Dans les exercices spirituels, précisément, dont je vous faisais référence au début, Ignace attire notre attention sur « je mets en œuvre mon attention pour considérer les gestes, voir les personnages, les yeux, entendre ce qu'ils peuvent dire, les oreilles. Mes sens sont sollicités pour entrer dans la profondeur du mystère de Dieu. Mes sens sont sollicités. » Alors, l'Évangile nous raconte qu'un homme riche vint à lui, à Jésus, rempli d'idéaux, mais manquant de force pour changer de vie. Alors Jésus fixa son regard, et par son regard, il touche cet homme. Lorsqu'il t'appelle, poursuit l'encyclique, te convoque pour une mission, il commence par te regarder, il pénètre au plus profond de ton être, il perçoit et connaît tout ce qui est en toi, il pose son regard sur toi. À nouveau, vous voyez que c'est précisément l'appel de Matthieu qui est pointé, mais aussi la pêche miraculeuse. Comme il cheminait sur le bord de la mer de Galilée, il vit deux frères. En avançant plus loin, il vit deux autres frères. Voilà. Il vit le regard de Jésus, le simple regard de Jésus, se laisser encore une fois rejoindre par ce regard éclairé. Alors vous voyez que l'encyclique, elle n'a pas vocation à être exhaustive, elle nous met en route, elle nous met en chemin. Vous voyez, elle nous fait démarrer, mais à nous de continuer la route. De nombreux textes de l'Évangile nous montrent comment Jésus est attentif aux personnes. À toi maintenant de regarder, de te mettre en contemplation de l'Évangile et de te laisser faire, éclairer par elle. En tant qu'être humain, il avait appris toute cette manière d'être de Jésus. Nous découvrons, en tant qu'être humain, Jésus l'avait appris de sa mère, qui conservait avec soin toutes ces choses, les méditant elle-même en son cœur. Lui apprit avec Saint Joseph, ses parents, Marie et Joseph, dès son enfance, à être lui-même attentif. Oui, nous sommes invités à rentrer dans cette pédagogie des gestes de Jésus que lui-même a reçu en obéissance humaine profonde, pleinement homme, il l'a appris de ses parents Marie et Joseph. Et nous le voyons, c'est dans le deuxième chapiteau aussi qui est le plus accessible quand vous entrez dans la chapelle, Jésus qui se laisse instruire par Joseph à la table, à l'établi de travail, sous le regard attentif de la maman juive, Marie, aux travaux ménagers, qui plie le linge ou qui raccommode le linge, les chaussettes, mais qui garde les yeux extrêmement fixés, attentifs sur son fils. Jésus reçoit de Marie et de Joseph ces attitudes profondément humaines, mais qu'il nous réveille, il nous rappelle, si tu veux être pleinement homme et femme, eh bien, soigne ces capacités aussi, qui ne sont pas uniquement tes capacités cérébrales. Et on termine alors avec la dernière partie de ce court chapitre, mais extrêmement profond, les paroles de Jésus. Voilà. Entendre les paroles de Jésus. Nous avons dans les Écritures sa parole, toujours vivante et actuelle. Voilà. Mais Jésus nous parle intérieurement, il nous appelle pour nous conduire au meilleur endroit. Ce lieu, le meilleur, c'est son cœur. Et vous voyez que, au final, pérégrinant dans la chapelle, vous laissant façonner aussi par ces supports de contemplation, non pas de méditation, mais de contemplation, insensiblement mais sûrement, vous vous rapprochez de cette mosaïque qui nous faisait signe dès le départ. Jésus nous appelle pour nous conduire au meilleur endroit, c'est son cœur. Et voyez que plus vous approchez du fond de cette chapelle, plus vous découvrez que Jésus est entouré d'une multitude de personnages, voilà, comme attiré, mis en attraction vers son cœur, ou de son cœur qui descend vers le vôtre. Venez à moi, vous tous qui peinez et ployez sous le fardeau, et moi je vous soulagerai. Le repos, le repos. Voyez, c'est un chemin donc où il faut rentrer paisiblement, et plus je rentre paisiblement, non pas pour m'endormir, même si le psaume dit, vous savez, le Seigneur comble son bien-aimé quand il dort. Alors, c'est pas une raison pour s'endormir à tout bout de champ. Voilà. Mais voilà, il y a ce cheminement tranquille et paisible, voilà, qui me fait découvrir que je suis appelé et que ma demeure, ma place, j'ai une place, moi aussi, dans le cœur de Jésus. C'est pas réservé à une élite ou à quelques privilégiés. Quand vous êtes au pied de cette mosaïque, vous voyez qu'il y a Marguerite Marie à gauche, Claude la Colombière à droite, mais pas que. Il y en a plein d'autres, identifiables et non identifiables. C'est visible du côté des sœurs. Ou vous voyez que certaines sœurs, on les voit, elles sont présentes, mais aucun visage, tellement elles sont cachées par leur voile. Chacun a une place et vous pouvez le ressentir physiquement. J'ai une place. Voilà. Le Seigneur m'appelle à découvrir cette place qu'il a réservée pour moi sur son cœur. Je vous quitte, voilà, pour aller vous préparer une place. Dans la maison de mon Père, il y a de nombreuses demeures, de nombreuses places. Voilà. La maison du Père, c'est pas quelque chose d'étriqué. Ah, il y a de la place pour chacun. Wow, ça, vous voyez, c'est la bonne nouvelle donc que le deuxième chapitre, voilà, vient infuser, voilà, pour nous, refléter du cœur de Jésus. Et vous verrez que, voilà, cela se termine, voilà, avec ce dernier paragraphe. Ce qui précède pourrait ressembler à du romantisme religieux, c'est de la belle histoire. Voilà. Or, rien n'est plus sérieux et décisif. On trouve cela, et cela trouve sa plus haute expression, dans le Christ cloué sur la croix, qui est la parole d'amour la plus éloquente. Eh bien, précisément, quand vous êtes conduit au pied de la mosaïque, quand vous vous retournerez dans la chapelle, qu'est-ce que vous découvrirez? Eh bien,
1: voilà. Écoute. Décidément, ça va bloquer juste.
0: Voilà. Quand vous retournez, qu'est-ce que vous voyez? L'ultime vitrail, précisément, juste au-dessus de la porte sous laquelle vous êtes entré, mais qui était invisible à votre regard, mais qui se dévoile quand vous êtes au pied de la mosaïque, le côté de Jésus transpercé. C'est le paragraphe 46, le tout dernier paragraphe. La parole d'amour la plus éloquente. Il ne s'agit pas d'une coquille vide, d'un pur sentiment, d'une évasion spirituelle. Il s'agit d'amour. il s'agit d'amour. Alors, reprenant saint Paul, il m'a aimé et s'est livré lui-même pour moi. Telle était la plus grande conviction de Paul, se savoir aimer, hein, se laisser rejoindre par cet amour, se laisser façonner par cet amour. C'est tout l'enjeu donc de ce deuxième chapitre, qui alors annonce la suite. Après avoir contemplé le Christ, ce que ses gestes et ses paroles laissent entrevoir de son cœur, rappelons maintenant comment l'Église réfléchit sur le saint mystère du cœur du Seigneur. Alors vous dites tout de suite, ah, ça y est, maintenant la pause est terminée, on va recommencer à travailler du cerveau. Voilà, comment on réfléchit? Non! Je pense que réfléchi, c'est clair avec le premier mot du deuxième chapitre, des gestes qui reflètent le cœur. On est dans un réfléchissement, c'est-à-dire que maintenant, on va contempler comment cela s'imprime dans l'histoire de l'Église, dans l'histoire de la tradition spirituelle. Vous voyez, on est quand même dans cette modalité de la réflexion, voilà, ce reflet qui se transmet au final de cœur en cœur, de génération en génération, jusqu'à éclairer nos générations. Eh bien voilà de quoi vous mettre, j'espère, en chemin pour vous laisser faire par ce deuxième chapitre, à la fois simple, mais extrêmement profond et décisif, surtout décisif pour la suite, pour comprendre la suite. La suite, ce n'est que des reflets, voilà, à recevoir, pour découvrir finalement comment je suis appelé, nous sommes appelés à devenir, à être les reflets pour aujourd'hui de cet amour de Dieu pour l'ensemble de la création.
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La première phrase du programme, du thème de notre festival marial, c'est « D'un amour éternel, je t'ai aimé ». Et ça tombe bien d'ouverture, d'ouvrir ce festival avec la fête de Saint-Benoît de Clairvaux, Bernard de Clairvaux, qui a été un chantre exceptionnel de l'amour. Comme le disait la première lecture, tirée du Siracide, il s'est abreuvé auprès de la sagesse de Dieu et il a découvert la beauté de l'amour. Nous possédons de lui une splendide homélie qui est d'ailleurs retenue pour l'office des lectures lors de sa fête, où il célèbre la gratuité de l'amour. Dieu nous aime gratuitement et nous sommes appelés à l'aimer lui et aussi à nous aimer les uns les autres.

préparer un repas qui sera apprécié par vos hôtes. Si vous balayez la maison, c'est en vue de la rendre plus propre, mais vous ne balayez pas simplement pour le plaisir de balayer. Tandis que l'amour, lui, se suffit à lui-même. On aime pour aimer. Il n'y a pas de raison d'autre. Et même s'il y en avait, on pourrait reprendre le mot de Pascal. Le cœur a ses raisons que la raison ne connaît pas. L'amour est gratuit par nature. On aime pour aimer. On n'aime pas pour autre chose que aimer. La gratuité de l'amour de Dieu. Dieu n'avait pas besoin de créer le monde, de faire exister le monde pour être enfin un Dieu d'amour. Non, il était déjà amour à l'intérieur de lui-même. C'est le sens de la Trinité. Trois personnes, mais qui ne font qu'un seul même être, un seul même Dieu. Où l'amour est totalement relationnel, gratuit, l'amour du Père pour le Fils, du Fils pour le Père, du Père et du Fils pour l'Esprit Saint, et inversement. Très peu de philosophes et de théologiens en dehors de la foi chrétienne ont découvert cela. Beaucoup ont pensé que Dieu ne pouvait pas être Dieu sans faire exister un monde. Et donc, la création avait un sens utilitaire. J'ai consacré, un peu bêtement peut-être, 4 ou 5 années de ma vie à étudier un philosophe allemand qui s'appelait Hegel, et qui pensait que l'amour que Dieu est se nourrit n'est possible que par la création. Sans la création, il ne serait pas un Dieu d'amour. Peu de philosophes, peu de même de théologiens ont compris ça en profondeur. Et ce qui vaut pour Dieu vaut aussi pour nous. Dieu nous aime parce qu'il nous aime, parce qu'il a fait librement le choix de nous aimer. Il ne nous aime pas pour en tirer un avantage, il nous aime pour que nous existions et que nous ayons le bonheur de l'aimer en retour. Vous avez entendu dans l'évangile de Jean comment Jésus insistait sur la communion qui doit exister entre Dieu et nous, entre le Père et lui, dans l'Esprit Saint. Et le Seigneur désire que nous l'aimions gratuitement, pas pour obtenir un bénéfice, pas pour paraître bien à l'égard du monde, sinon nous serions tous des tartuffes ressuscités, si nous cherchons à plaire à Dieu prétendument, mais pour notre intérêt. L'amour de Dieu est gratuit. Et l'amour qui doit régner aussi entre nous doit être idéalement gratuit. Un homme ne doit pas épouser une femme simplement pour y gagner quelque chose. Il doit l'aimer. Et il l'aime, si tout va bien, pour elle-même, sans autre raison, parce que c'est toi et parce que c'est moi. Cette gratuité est si importante dans toute notre vie. L'amour gratuit pour Dieu, parce qu'il vaut la peine. Ça vaut la peine de prier, ça vaut la peine de perdre du temps gratuitement, rien que pour être avec lui. Rien que pour reconnaître qu'il nous aime le premier. Et le véritable amour humain est celui qui se donne
sans exiger.

J'ai un retour et on ne peut pas acheter l'amour, on ne peut pas l'exiger d'une personne, on ne peut pas dire à quelqu'un « je veux que tu m'aimes ». Ça ne peut être qu'un don gratuit de la part de l'autre et aussi de la part de nous-mêmes. Eh bien, célébrons l'Eucharistie en ouvrant notre festival par l'Eucharistie. Nous l'ouvrons par le centre, car l'Eucharistie est le résumé, le concentré, le cœur de tout amour. C'est l'amour fait chair qui se rend sensible à nous. Si vous connaissez le curé Tasse, vous savez que il avait un amour pour l'Eucharistie, nous sommes en train de la célébrer, un amour sans faille, extraordinaire. Et on rapporte qu'un jour, il était en train de prêcher et tourné vers le peuple pour prêcher, mais ayant le tabernacle derrière lui. Et il était comme envahi par cette présence de l'amour de Dieu. Il ne pouvait plus continuer. Il ne pouvait plus dire qu'il est là. Il est là. Il est là. Et cette répétition était plus éloquente que de longs discours. Il est là. Et les paroissiens d'Ars finissaient par croire que vraiment, Jésus est présent avec tout son amour dans l'Eucharistie. Quand j'étais supérieur de séminaire, on chantait souvent un chant inspiré de cela, de la beauté de l'Eucharistie. Il est là dans le sacrement de son amour, il est là celui qui...

Eh bien, merci, Seigneur, d'être là dans l'Eucharistie avec tout ton amour pour nous et infuse en nous un amour qui ressemble un peu au tien. Amen.

Quel malheur pour vous les riches, car vous avez votre consolation. Luc 6, 24.

Aujourd'hui, avec Simon Pierre, je vais aussi m'inspirer donc de cet auteur, Alain Marchadour, donc les personnes de l'Évangile dans l'Évangile de Jean. Et je voudrais aussi m'inspirer de Benoît XVI dans deux audiences qui sont récentes, une du 14 de 17 mai dernier et l'autre du 24 mai. Audience qui veut présenter l'Église. Et en présentant l'Église, il veut présenter les 12 colonnes de l'Église, les 12 apôtres. On pourrait donner comme titre de cette soirée sur Pierre ce que dit Alain Marchadour en titre de Simon Pierre, la fidélité difficile de Simon Pierre. Benoît XVI présente ainsi Simon Pierre. Il dit qu'après Jésus, Pierre est le personnage le plus célèbre et le plus cité dans les écrits du Nouveau Testament. Il est mentionné 154 fois avec le surnom de Petros, Pierre, roc, qui est la traduction en grec du nom araméen qui lui a été directement donné par Jésus, Képhas, attesté 9 fois, en particulier dans les lettres de Paul. On doit ensuite ajouter le nom fréquemment utilisé, Simon, 75 fois, qui est la forme grécisée de son nom juif original, Siméon, 2 fois. Dans les Actes des Apôtres et dans la deuxième lettre de Saint Pierre, fils de Jean, ou dans la forme araméenne, Bar-Yona, fils de Jonas. Simon était de Bethsaïde, une petite ville à l'est de la mer de Galilée, dont provenaient également Philippe et naturellement André, le frère de Simon. Sa façon de parler trahissait l'accent de la Galilée. Lui aussi, comme son frère, était pêcheur. Avec la famille de Zébédée, père de Jacques et de Jean, il dirigeait une petite activité de pêche sur le lac de Génézareth. Il devait donc jouir d'une certaine aisance économique et était animé par un intérêt religieux sincère, par un désir de Dieu. Il désirait que Dieu intervienne dans le monde. Un désir qui le poussa à se rendre avec son frère jusqu'en Judée pour suivre la prédication de Jean le Baptiste. Pierre était un juif croyant, pratiquant, confiant dans la présence agissante de Dieu dans l'histoire de son peuple et attristé de ne pas en voir l'action puissante dans les événements dont il était alors le témoin. Il était marié. Et sa belle-mère, guérie un jour par Jésus, vivait dans la ville de Capharnaüm, dans la maison où Simon logeait lui aussi lorsqu'il était dans cette ville. De récentes fouilles archéologiques ont permis de mettre à jour, sous le pavement en mosaïque octogonale d'une petite église byzantine, les traces d'une église plus antique installée dans cette maison, comme l'attestent les inscriptions avec des invocations à Pierre. Les évangiles nous informent que Pierre appartient aux 4 premiers disciples du Nazaréen, auxquels s'ajoute un cinquième, selon la coutume de chaque rabbi, d'avoir 5 disciples. Lorsque Jésus passera de 5 à 12 disciples, la nouveauté de sa mission sera claire. Il n'est pas un rabbin parmi tant d'autres, mais il est venu rassembler l'Israël eschatologique symbolisé par le nombre 12 qui était celui des 12 tribus d'Israël. Mais nous allons nous arrêter sur l'évangile de Jean. Dans l'évangile de Jean, eh bien Simon-Pierre est lui aussi de loin le disciple le plus présent et le plus actif dans le quatrième évangile. Son nom apparaît, vous vous souvenez, 150 fois dans l'ensemble, ici 40 fois, dont 17 fois comme Simon-Pierre, 17 fois comme Pierre, 2 fois sous le nom de Simon, 3 fois Simon, fils de Jean, et 1 fois Képhas. Il se montre comme le plus important parmi les disciples nommés, mais de façon surprenante, souvent, il est placé en infériorité par rapport à la personne du disciple préféré qui n'a pas de nom. Alors on va
maintenant regarder quelques passages dans l'évangile de Jean et suivre, à la différence de l'aveugle né où tout se trouvait dans le chapitre 9, là on va parcourir l'évangile de Jean et on va voir comment Pierre est un personnage qui évolue tout au long de cet évangile. Premier passage, nous le trouvons au chapitre 1 de Saint Jean, versets 40-41. Jésus le regarda et dit « Tu es Simon, le fils de Jean, tu t'appelleras Képha, ce qui veut dire Pierre. » Dans ce passage, eh bien, en qualifiant André de frère de Simon-Pierre, l'auteur avertit à l'avance son lecteur de l'importance du personnage qu'il se prépare à introduire. Dans le secret de la nuit passé en compagnie de Jésus, André a reconnu en lui le Messie, sans qu'il nous fasse partager les arguments qui l'ont convaincu. Après la présentation de Jean-Baptiste, comme médiateur vers Jésus pour ses propres disciples, on trouve ici André dans ce même rôle. C'est André qui va présenter son frère Pierre à Jésus et il va lui dire le Messie, celui qu'on cherchait, je l'ai trouvé. Alors entre ce que Pierre croit avoir trouvé et ce que Jésus lui fera découvrir, il lui faudra de nombreuses épreuves pour sortir de ses rêves et accéder à la dure loi du réel. Au chapitre 13, verset 7, Jésus lui dira « Plus tard, tu comprendras ». Les diverses étapes qui suivent donc constituent des épreuves à surmonter dans lesquelles l'identité du Messie trouvée par Simon-Pierre ainsi que par André, va se heurter au véritable Messie que Jésus entend incarner et qu'il dévoilera progressivement en paroles et en actes. Alors, le deuxième passage important, ça va être tout le chapitre 6 de Saint Jean, ce qu'on appelle le discours sur le pain de vie. Ce qu'il fera dire à la fin de ce discours sur le pain des vies, chapitre 6, versets 67 à 71, Jésus dit alors aux 12, « Voulez-vous partir, vous aussi ?» Souvenez-vous, les apôtres sont choqués parce que Jésus a dit qu'il donnait sa chair en nourriture et donnait son sang en boisson. Et donc, ces paroles étaient dures, aussi bien pour les disciples que pour les apôtres. Alors Jésus dit alors aux 12, « Voulez-vous partir, vous aussi ?» Et Simon-Pierre lui répondit, « Seigneur, à qui irions-nous ? Tu as les paroles de la vie éternelle. Nous croyons et nous avons reconnu que tu es le Saint de Dieu. » Dans cet épisode donc sur le discours sur le pain de vie, donc vous savez que la foule avait écouté le Seigneur pendant des heures, et à la fin, Jésus dit, « Ils sont fatigués, ils ont faim, nous devons donner à manger à ces gens. » Et les apôtres demandent, mais comment ? Et André, le frère de Pierre, attire l'attention de Jésus sur un jeune garçon qui portait avec lui 5 pains et 2 poissons. « Mais cela est bien peu pour tant de personnes, » disent les apôtres. Mais le Seigneur fait asseoir la foule et distribuer ses 5 pains et 6 poissons. Et tous mangent à leur faim. Le Seigneur charge même les apôtres, et parmi eux Pierre, de recueillir les restes abondants, 12 paniers de pain. Par la suite, la foule, voyant ce miracle, qui semble être le renouvellement tant attendu d'une nouvelle manne, du don du pain du ciel, veut en faire son roi. Mais Jésus n'accepte pas, et se retire sur la montagne pour prier tout seul. Le lendemain, sur l'autre rive du lac, dans la synagogue de Capharnaüm, Jésus interpréta le miracle, non dans le sens d'une royauté sur Israël, avec un pouvoir de ce monde, comme l'espérait la foule, mais dans le sens d'un don de soi. « Le pain que je donnerai, c'est ma chair pour la vie du monde. » Jésus annonce la croix, et avec la croix, la véritable multiplication des pains, le pain eucharistique, sa manière absolument nouvelle d'être roi, une manière totalement contraire aux attentes des gens. Nous pouvons comprendre que ces paroles du Maître
qui ne veut pas accomplir chaque jour une multiplication des pains, ni ne veut pas offrir à Israël un pouvoir de ce monde, apparaissent vraiment difficiles et même inacceptables pour les gens. Il donne sa chair. Qu'est-ce que cela signifie? Pour les disciples aussi, ce que Jésus dit en ce moment semble inacceptable. C'était, et c'est pour notre cœur, pour notre mentalité, un discours dur qui met la foi à l'épreuve. De nombreux disciples se rétractèrent. Ils voulaient quelqu'un qui renouvelle vraiment l'état d'Israël, de son peuple, et non quelqu'un qui disait « je donne ma chair ». Nous pouvons imaginer que les paroles de Jésus étaient difficiles également pour Pierre, qui à Césarée de Philippe s'était opposé à la prophétie de la croix. Et pourtant, lorsque Jésus demanda aux 12 « voulez-vous partir, vous aussi ?», Pierre réagit avec l'élan de son cœur généreux, guidé par l'Esprit Saint. « Au nom de tous, il répondit par les paroles immortelles qui sont aussi les nôtres, « Seigneur, vers qui pourrions-nous aller ? Tu as les paroles de la vie éternelle. Quant à nous, nous croyons et nous savons que tu es le Saint de Dieu. » Ici, Pierre entame à travers ses paroles la confession de foi christologique de l'Église et devient également la voix des autres apôtres et de nous croyants de tous les temps. Cela ne veut pas dire qu'il avait déjà compris le mystère du Christ dans toute sa profondeur. Sa foi était encore à ses débuts, une foi en marche. Il ne saurait arriver à la véritable plénitude qu'à travers l'expérience des événements pascals. Mais il s'agissait cependant déjà de foi, une foi ouverte aux réalités plus grandes, ouverte surtout parce que ce n'était pas une foi en quelque chose, c'était une foi en quelqu'un, en lui, le Christ. Et ce qui est très frappant dans ce chapitre 6 de Saint Jean, c'est que le Christ dit souvent lui-même « Je suis, c'est moi ». Il reprend eh bien, ces termes qui se sont révélés à Moïse, qui parlait dans le buisson, hein, « C'est moi, je suis celui qui est ». Là déjà, dans ce chapitre 6 de Saint Jean, Pierre, avec les apôtres, reconnaissent eh bien, la divinité en Jésus. « Tu es le Saint de Dieu ». Mais nous allons maintenant avancer avec le chapitre 13, versets 1 à 38. Jean, chapitre 13, c'est à l'entrée dans la passion qui commence pour Jésus, une épreuve décisive où il se révèle dans sa gloire divine. Mais pour Simon-Pierre aussi s'ouvre une série d'épreuves dans ce chapitre 13 où s'exprime à diverses reprises sa difficulté à suivre Jésus. On repère dans le dernier repas de Jésus trois scènes successives qui soulignent l'incompatibilité entre le chemin de plus en plus précis de Jésus, qui lui va droit et librement vers la croix, et celui auquel Simon-Pierre continue de rêver. Alors je cite Jean chapitre 13, versets 1 à 12, juste un petit passage, versets 7 et 9. Jésus lui répondit, « Ce que je fais, tu ne le sais pas à présent. Par la suite, tu comprendras. » Pierre lui dit, « Non, tu ne me laveras pas les pieds jamais. » Et Jésus lui répondit, « Si je ne te lave pas, tu n'as pas de part avec moi. » Simon Pierre lui dit, « Seigneur, pas seulement les pieds, mais aussi les mains et la tête. » On voit ici dans ce passage du lavement des pieds la fougue et la réponse de Pierre à Jésus. Ainsi, Jésus qui lui dit « Si je ne te lave pas les pieds, tu n'as pas de part avec moi. » Ce passage par la mort dit clairement la voie messianique où Jésus s'engage et entraîne les siens. Pour faire partie du royaume, Pierre doit accepter d'accompagner le Seigneur sur le chemin de la passion. Il n'y est pas prêt, car ce n'est pas ce Messie-là qu'il cherchait et qu'il croyait avoir trouvé. Le passage du rien du tout au tout, quand il dit pas seulement mes pieds, mais aussi les mains et la tête, laisse entrevoir que l'épreuve, malgré l'apparente adhésion de l'apôtre, est loin d'être surmontée.
Dans l'abaissement de la croix, Jésus va montrer pleinement sa grandeur. Et Pierre apparaît ici comme le disciple qui ne comprend pas l'abaissement de Jésus sur la croix, qui est pourtant le lieu de l'exaltation du Christ. Deuxième verset que nous citons dans chapitre 13 de Saint Jean, versets 23 et 24, un de ses disciples était installé tout contre Jésus, celui qui aimait Jésus. Et Simon Pierre lui fait signe et lui dit, demande quel est celui dont il parle. Donc vous savez pourquoi il y a ce passage. Jésus a dit, l'un de vous va me livrer. Pierre est à un bout de la table, se demande qui va le livrer. Et alors il demande à ce disciple que Jésus aimait de lui demander, eh bien, demande quel est celui dont il parle. La mise à l'épreuve décisive de Simon-Pierre correspond à l'apparition du personnage énigmatique du disciple que Jésus aimait. C'est certainement là la plus grande originalité de l'auteur. Désormais, aux côtés de Simon-Pierre apparaît une figure nouvelle dont l'auteur a volontairement caché la présence jusque-là et qui se masque sous l'appellation de disciple que Jésus aimait. Désormais, Pierre et lui sont très souvent ensemble, avec, à plusieurs reprises pour ce disciple, un rôle d'intermédiaire en faveur de Pierre. Ici, appuyé sur la poitrine du maître, le disciple aimé occupe dans ce repas testamentaire la place de l'héritier. Simon-Pierre passe par lui pour obtenir une information du maître. Et Jean focalise sur trois disciples, Simon-Pierre, Judas et le disciple aimé. À travers eux, trois modes de fidélité sont représentés. Celle du disciple parfait, celle du disciple réticent, Simon-Pierre, et de l'anti-disciple, Judas. On a l'impression que des trois disciples, seul Simon-Pierre, ou des trois personnages, seul Simon-Pierre a une histoire, avec des péripéties, des épreuves, des échecs, des transformations. Le disciple que Jésus aimait représente l'amour personnifié et l'immédiateté vers Jésus. Il montre moins le chemin vers Jésus que le terme. Comme témoin, il garantit la vérité de l'histoire de Jésus. À l'autre extrémité, Judas est enfermé dans une intrigue qui lui échappe. Satan est entré en lui, le dépossédant de sa liberté et faisant de son destin un destin de prédestination. Jean chapitre 13, versets 36 et 38, Jésus répond « Tu donneras ta vie pour moi. En vérité, je te le dis, le coq ne chantera pas que tu ne m'aies renié trois fois. » Entre le maître et le disciple, la distance s'impose. Dans l'évangile de Jean, surtout, le chemin de Jésus vers la gloire royale de la croix est un chemin de solitude choisi, car c'est son retour vers le Père au terme de sa mission. L'heure est arrivée et c'est pour lui le temps de la glorification. Pierre reste l'homme du tout ou rien, marquant sa volonté d'accompagner le maître là où celui-ci doit pourtant s'avancer dans la solitude. Entre la fusion avec son maître dont il rêve tout haut et la trahison à venir qu'il semble exclure, puisque Judas est désigné, ce ne peut être lui, Jésus lui annonce un avenir à deux versants. L'un plus proche prédit sa trahison imminente, l'autre annonce un autre rendez-vous pour plus tard. Ici encore Pierre ne comprend pas. Il représente le disciple type pour qui l'intelligence véritable ne sera donnée que plus tard, après Pâques. Dans Jean chapitre 18, versets 10 à 11, Jésus dit à Pierre, « Rentre le glaive dans le fourreau. La coupe que m'a donnée le Père, ne la boirai-je pas ?» Ici, invité à se tenir à distance, Simon-Pierre désobéit encore une fois au maître. Il choisit l'épée du sang versée plutôt que le calice du sang donné en obéissance à son père. Parmi les douze, deux dans cette scène sortent du rang.
Judas, le traître, qui livre son maître, et Simon-Pierre, qui veut livrer bataille. Sont-ils si éloignés l'un de l'autre, dans leur désir de détourner le maître du chemin de la passion? Pour ce qui est de Pierre, il s'expose là où il ne devrait pas être, dans un lieu et un temps qui ne sont pas encore les siens. Il prend abusivement la place de Jésus et, ce faisant, entre dans la confusion. Un peu plus loin, Jean chapitre 18, versets 15 à 25. Je cite « Or Simon-Pierre se tenait là et se chauffait. Ils lui dirent « N'es-tu pas toi aussi de ses disciples ?» Lui le nia et dit « Je n'en suis pas. » Pourtant Simon-Pierre s'obstine à vouloir suivre le maître pour ne pas perdre contact avec son Seigneur. Il a besoin que le disciple que Jésus aimait lui serve de médiateur et l'introduise dans la cour près du palais du grand prêtre. La trahison de Simon-Pierre est racontée dans un mélange d'indulgence et de sévérité. À la différence des synoptiques, jamais Pierre ne renie directement et brutalement son maître. Dans les synoptiques, il est dit « Je ne connais pas cet homme ». Il se contente d'affirmer qu'il n'est pas le disciple, ce qui est à la fois un reniement et en même temps un mensonge. Et en même temps, c'est une triste vérité à l'instant où il l'énonce. Effectivement, il n'est pas le disciple. Mais en intercalant, après la première trahison, l'interrogatoire par le grand prêtre et la réponse de Jésus, « Demande à ceux qui ont entendu ce que je leur ai enseigné, eux, ils savent ce que j'ai dit. » Ça, c'est ce que dit Jésus donc à Pilate. Le double reniement qui suit résonne aux oreilles du lecteur comme une infidélité encore plus coupable. Simon-Pierre voulait suivre Jésus en l'accompagnant dans la mort et il est incapable de répondre à la demande de Jésus de témoigner en sa faveur. Le chant du coq marque la sortie du rêve fusionnel et le commencement de la fin des illusions. Le coq chantant marque ainsi entre le jour et la nuit le retour au réel, la tâche à accomplir ici et maintenant. À la différence des synoptiques, aucun signe du repentir de Pierre n'est donné à cet instant. Jean laisse toute sa place au temps pour que Pierre puisse mesurer le chemin qui reste à parcourir depuis l'illusion jusqu'à la vérité. Au chapitre 20, versets 1 à 10, ils couraient tous les deux ensemble. L'autre disciple, plus rapide que Pierre, le devança à la course et arriva le premier. Nous connaissons bien ce passage, donc la course de Pierre et de Jean vers le tombeau. La différence de Simon-Pierre, qui court aussi, mais plus lourdement, est encore encombré dans ses contradictions. Il entre le premier dans la tombe, se contentant de détailler les objets dans une énumération froide comme un inventaire. Pour lui, la perte reste fixée sur les traces de l'ensevelissement, c'est-à-dire aux images de la mort. Elle n'est pas encore interprétée par l'ordre symbolique de l'Écriture. Tandis que le disciple que Jésus aimait, et lui qui entre à son tour, qu'est-ce qui se passe pour lui? Il voit et il croit. Sa proximité avec le Maître lui donne de passer instantanément de la vision à l'adhésion pleine au mystère de Jésus ressuscité. Ici encore, sa supériorité sur Simon-Pierre est affirmée. Non seulement il précède Simon-Pierre, mais il symbolise la perfection de être disciple. Et enfin, nous allons lire dans Jean, chapitre 21, versets 1 à 25. Je lis le verset 17. Jésus lui dit pour la troisième fois, « Simon, fils de Jean, m'aimes-tu ? » Et Pierre fut peiné de ce qu'il eut dit pour la troisième fois, « M'aimes-tu ? » Et il lui dit, « Seigneur, tu sais tout, tu sais bien que je t'aime. » Jésus lui dit, « Paix mes brebis. » Pouvons lire le commentaire justement de Benoît XVI sur ce passage qui peut vraiment nous éclairer. En plus, si nous avons lu la lettre « Deus caritas est », mais cet aboutissement, comment ? Eh bien, Pierre découvre Jésus
dans sa réalité de Messie, et comment aussi Pierre découvre le moyen, eh bien, d'être fidèle à Jésus. Benoît XVI écrit ceci. Un matin de printemps, cette mission lui sera confiée par Jésus ressuscité. La rencontre aura lieu sur les rives du lac de Tibériade. C'est l'évangéliste Jean qui nous rapporte le dialogue qui a lieu en cette circonstance entre Jésus et Pierre. On y remarque un jeu de verbes très significatif. Alors, en grec, le verbe phileo, qu'il y a dans le mot philosophie, phileo, philein, exprime l'amour d'amitié. C'est un amour tendre, mais pas totalisant, nous dit Benoît XVI. Alors que le verbe agapao, agapein, les agapés, agapé, signifie l'amour sans réserve, l'amour total et inconditionnel. Alors, vous vous souvenez de ce passage? Jésus va interroger à trois reprises Pierre et il va lui dire « Pierre, m'aimes-tu ? » Alors la première fois, Jésus demande à Pierre « Simon, m'aimes-tu ? » Et il emploie le mot « agapé », c'est-à-dire d'un amour totalisant et inconditionnel, avec donc cet amour total et inconditionnel. Avant l'expérience de la trahison, l'apôtre Pierre aurait certainement dit « Je t'aime, agapossé, de manière inconditionnelle. » Maintenant qu'il a connu la tristesse amère de l'infidélité, le drame de sa propre faiblesse, il dit avec humilité « Seigneur, je t'aime bien, philosé, je t'aime d'amitié, d'une façon tendre mais pas totalisant. » C'est-à-dire « Je t'aime » de mon pauvre amour humain. Alors le Christ insiste. Simon, m'aimes-tu avec cet amour total que je désire, agapé, agapao? Et Pierre répète la réponse de son humble amour humain, kyrie, philosé, Seigneur, je t'aime bien, comme je sais aimer, d'un amour tendre qui n'est pas totalisant. La troisième fois, Jésus dit seulement à Simon, alors là c'est extraordinaire, Jésus n'emploie plus le mot agapé, mais il se met au niveau de Pierre et il lui dit, pour la troisième fois, philéisme, tu m'aimes bien? Est-ce que tu m'aimes bien de cet amour tendre qui n'est pas totalisant? Et Simon comprend que son pauvre amour suffit à Jésus, l'unique dont il est capable. Mais il est pourtant attristé que le Seigneur ait dû lui parler ainsi. Et il répond donc, Seigneur, tu sais tout, tu sais bien que je t'aime. Et il continue, Pierre, d'employer le mot philein, philosé. On pourrait dire que Jésus s'est adapté à Pierre plutôt que Pierre à Jésus. C'est précisément cette adaptation divine qui donne de l'espérance aux disciples, qui a connu la souffrance de l'infidélité. C'est de là que naît la confiance qui le rendra capable de suivre le Christ jusqu'à la fin. Jésus disait cela pour signifier par quel genre de mort Pierre rendrait gloire à Dieu. Puis il lui dit encore, « Suis-moi. » À partir de ce jour, Pierre a suivi le Maître, clairement conscient de sa propre fragilité, mais cette conscience ne l'a pas découragé. Il savait en effet qu'il pouvait compter sur la présence du ressuscité à ses côtés. De l'enthousiasme naïf de l'adhésion initiale, en passant à travers l'expérience douloureuse du reniement et des pleurs de la conversion, Pierre est arrivé à mettre sa confiance en ce Jésus qui s'est adapté à sa pauvre capacité d'amour. Et il nous montre ainsi le chemin à nous aussi, malgré toute notre faiblesse. Nous savons que Jésus s'adapte à notre faiblesse. Nous le suivons avec notre pauvre capacité d'amour et nous savons que Jésus est bon et nous accepte. Cela a été pour Pierre un long chemin
qui a fait de lui un témoin fiable, pierre de l'Église, car constamment ouvert à l'action de l'Esprit de Jésus. Pierre lui-même se qualifiera de témoin de la passion du Christ, et je communierai à la gloire qui va se révéler. Lorsqu'il écrira ces paroles, il sera désormais âgé, proche de la fin de sa vie, qu'il achèvera par le martyre. Il sera alors en mesure de décrire la joie véritable et d'indiquer où l'on peut la puiser. La source, c'est le Christ, auquel on croit et que l'on aime avec notre foi faible, mais sincère, malgré notre fragilité. C'est pourquoi il écrira aux chrétiens de sa communauté, et il nous le dit à nous aussi, « Lui que vous aimez sans l'avoir vu, en qui vous croyez sans le voir encore, et vous tressaillez d'une joie inexprimable qui vous transfigure, car vous allez obtenir votre salut, qui est l'aboutissement de votre foi. »

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2: « Dieu déclare, qu'as-tu à réciter mes lois, à garder mon alliance à la bouche, toi qui n'aimes pas les reproches et rejettes loin de toi mes paroles. » Psaume 49, 16, 17.

Ce matin, donc, je voudrais vous parler de ce but de la vie chrétienne. Peut-être qu'on n'en parle pas suffisamment, on l'oublie un peu, ça fait peut-être un peu rétro, c'est peut-être pas très politiquement correct, mais je me permets de vous rappeler que nous sommes faits pour la sainteté et que le but de toute vie chrétienne, de toute vie de croyant, c'est bien de devenir un saint. Cela doit être notre ambition personnelle. Et le pape Jean-Paul II, en 2000, à la fin de l'année jubilaire, vous vous souvenez de l'année jubilaire en 2000, a écrit une très belle lettre qu'il a rendue publique pour l'épiphanie 2001, au moment de la clôture donc, de l'année jubilaire. Cette lettre est intitulée en latin « Novo millennio ineunte » en entrant dans le nouveau millénaire. Le pape écrit en particulier « Les hommes de notre époque, parfois inconsciemment, demandent aux croyants d'aujourd'hui non seulement de parler du Christ, mais en un sens de le leur faire voir. » L'Église n'a-t-elle pas reçu la mission de faire briller la lumière du Christ à chaque époque de l'histoire, d'en faire resplendir le visage également aux générations du nouveau millénaire? Donc, nous sommes invités par le pape, il y a à peine 10 ans, à non point parler de Jésus-Christ, mais à faire briller la lumière du Christ. Ceci est une invitation, bien entendu, à être nous-mêmes totalement envahis par la grâce, et c'est elle qui nous rend saints, comme je serai amené à le dire. Alors, pour devenir saint, comme le pape nous y invite, il donne plusieurs, dans cette lettre, il donne plusieurs indications. Jean-Paul II donne plusieurs indications. Tout d'abord, il invite à fixer le regard, à fixer notre regard sur le visage du Seigneur. Et il poursuit, pour parvenir à fixer son regard sur le Seigneur, il y a d'abord un moyen très simple qui est à portée de nos mains. Il s'agit de rester ancré dans l'Écriture. Pour connaître Jésus, eh bien, il faut lire l'Écriture. Pour connaître la vie de Jésus, les paroles de Jésus, il faut lire l'Écriture, et si possible, quotidiennement. Et rester ancré dans l'Écriture. Fixer le regard sur le Christ, donc, passe par la lecture de l'Écriture et permet de contempler Jésus, c'est-à-dire de regarder Jésus à travers son histoire, à travers son enseignement. Et je crois que lorsque on se prête, je dirais, à cette lecture méditative, très vite, on est conduit à la joie. La connaissance de Jésus rend joyeux et elle enracine dans la foi. Plus nous lisons l'Écriture, je crois que plus notre foi grandit. Alors, il ne s'agit pas d'une lecture, vous savez, rapide pour avoir lu, hein, en courant. Il faut mieux lire un verset. Une demi-ligne, deux lignes, il y a des versets très courts, il y en a qui sont plus longs. Mais s'en nourrir, méditer, regarder à partir de l'Écriture, le visage de Jésus. Alors là, on connaît une certaine joie qui conforte notre confiance en Jésus, notre créance, notre croyance. Alors évidemment, ce que je vous dis là,
peut-être pas ce que nous vivons chaque jour quand nous lisons l'Écriture, mais c'est le résultat. Une lecture régulière de l'Écriture conduit réellement à la joie et à une foi qui est plus forte, qui grandit. Comme tout ce qui conduit justement à la sainteté, cela peut paraître aisé au moment où on s'y plonge, où on se lance. Mais il est vrai qu'on va rencontrer des obstacles. On va parfois éprouver de l'ennui. Il ne faut pas avoir peur de le dire à la lecture de l'Écriture. Mais je crois que c'est la fidélité qui permet progressivement de découvrir, je dirais, tout ce que cela apporte et les forces que cela nous donne, et en particulier quand nous connaissons l'épreuve, quand nous passons par la tourmente, ce qui arrive à tout le monde à un moment ou à un autre. Il y a un verset de l'évangile de Saint Jean, en Jean 20, 22, qui exprime, me semble-t-il, bien ce que je voudrais vous faire sentir. Les disciples furent remplis de joie en voyant le Seigneur. Je crois que par, justement, cette lecture contemplative de la parole de Dieu, eh bien, la même grâce qu'aux disciples nous est donnée, nous pouvons être remplis de joie en connaissant de mieux en mieux le Seigneur. Un autre aspect qui permet de fixer notre regard sur le Seigneur et donc de se laisser transformer par lui, c'est d'accueillir, je dirais, le don de la foi. Ce don de la foi est une grâce qui nous est donnée par le Saint-Esprit lors de notre baptême. Mais vous savez bien que le Saint-Esprit souffle où il veut et quand il veut. Ça veut dire qu'il est libre, il dispose d'une très grande liberté. Et le don de la foi, on ne peut pas préciser de manière absolument scientifique la manière dont il nous est attribué, il nous est donné. Hein, on connaît tous, par exemple, des catéchumènes qui croient. L'Esprit leur donne déjà la capacité de s'attacher au Christ. Mais ce qui est sûr, c'est qu'avec la grâce du baptême, il y a une plénitude de foi, un don de foi qui est donné et qu'il faut entretenir, entretenir par la lecture de l'Écriture, par la prière, et savoir accueillir de plus en plus cette foi, de telle sorte que notre connaissance de Jésus, marche, aille de pair, cette connaissance elle nous est donnée par l'Écriture, il faut qu'elle aille de pair avec la confiance. On peut connaître quelqu'un et ne lui faire absolument pas confiance. Au niveau humain, c'est assez courant. Hein? Mon voisin, vous comprenez, je le connais bien, pas question, je lui laisse mes clés. Ça veut tout dire. Bon. Or là, il s'agit bien de connaître le Christ, mais en vue de lui remettre tout ce que nous sommes, de même que lui nous donne tout ce qu'il est. Il est le Fils premier-né du Père. Par la grâce du baptême, nous devenons chacun un enfant, un fils, une fille bien-aimée du Père. Et c'est par lui, et c'est que dans la mesure où nous lui faisons confiance, que nous pouvons devenir réellement, de plus en plus, enfants de Dieu, vivre la condition filiale pour laquelle nous avons été créés. Donc, l'accueil du don de la foi, c'est extrêmement important pour rayonner Jésus. Un autre aspect, je dirais un troisième aspect, me semble-t-il, qui est très important et qui est souligné par Jean-Paul II, toujours dans cette lettre apostolique, Novo Millennio Ineunte, le pape dit, il insiste sur le fait que fixer son regard sur le visage du Christ, ça va passer par le visage du Christ à l'heure de la croix. La contemplation du visage du Christ va atteindre son sommet, le sommet de son mystère, à l'heure de la croix.
ou pour rendre à l'homme le visage de son Père, Jésus a dû non seulement assumer le visage de l'homme, mais se charger du visage du péché. Celui qui n'a pas connu le péché, Jésus, Dieu l'a pour nous identifié au péché des hommes, afin que grâce à lui, nous soyons identifiés à la justice de Dieu, afin que, en raison du don de Jésus sur la croix à son Père, eh bien, nous soyons rendus justes comme lui est juste. Ce passage par la croix demeurera toujours pour nous un mystère qui nous dépasse, c'est-à-dire une réalité dont nous ne parvenons pas à tout saisir. C'est un mystère insondable que Jésus cloué à la croix. Lui qui est l'amour, lui qui est la sainteté, il est le Saint de Dieu, cloué à la croix, criant sa détresse dans la souffrance et en même temps s'abandonnant entre les mains du Père. Jean-Paul II écrit, toujours dans cette lettre apostolique, « Au moment où il s'identifie à notre péché, abandonné par son Père, il s'abandonne entre les mains de son Père. Ses yeux restent fixés sur son Père. Lui seul qui voit son Père et en jouit pleinement, mesure en plénitude ce que signifie résister par le péché à l'amour du Père. » C'est la souffrance atroce du Christ sur la croix. C'est de percevoir, et c'est déjà le cas dans son agonie, cette distance que le péché établit entre Dieu et ses créatures, entre l'amour qui est fait pour se répandre, et des créatures qui refusent, qui se replient, qui n'acceptent pas cette diffusion de l'amour. Et Jean-Paul II écrit, « Avant d'être une souffrance pour son corps et à un degré beaucoup plus élevé, sa passion est une souffrance atroce pour son âme. » C'est ce qui explique, ce qui apparaît, je dirais, dans le passage de l'agonie où il est fait allusion à ses sueurs de sang. Ça reste aussi très mystérieux comme phénomène. Mais c'est le signe d'une souffrance atroce. Je crois qu'on peut dire qu'il est difficile d'entrer dans ce mystère de la croix autrement que prosterné et adorant. Jean-Paul II dit que quand on essaye de percer ce mystère de la croix, il n'est pas rare que les saints viennent au secours de la recherche des théologiens, car bien souvent, ils ont vécu quelque chose, dit Jean-Paul II, de semblable à l'expérience de Jésus sur la croix dans un mélange paradoxal de béatitude et de douleur. Vous verrez, dans la vie de Saint Jean Beretta Molla ou dans la vie de Sainte Faustine, à quel point cette parole de Jean-Paul II est juste. Un mélange paradoxal de béatitude et de douleur. Il y a une sainte qui s'appelle Catherine de Sienne, une dominicaine, pardonnez-moi, grande mystique du XIVe siècle, et qui a, dans le dialogue, s'est exprimée dans des lettres aussi, de manière tout à fait extraordinaire, sur justement la souffrance morale du Christ à Gethsémani. Et elle affirme déjà que la souffrance morale du Christ est infiniment supérieure à sa souffrance physique. Pourtant, sa souffrance physique sur la croix nous apparaît déjà quelque chose d'épouvantable. Mais elle dit justement, Catherine de Sienne, dans un très beau commentaire, montre comment à Gethsémani, sa souffrance, c'est de... Il se livre totalement... Or, il sait que certains vont encore s'opposer à l'amour, et que ça, c'est insupportable. Se donner totalement pour le bien, pour le bonheur,
et savoir que certains, librement, vont mettre en échec le sacrifice terriblement éprouvant, enfin, c'est atroce, qu'il est en train de vivre. Et Catherine de Sienne dit, c'est cela, c'est le point culminant de la souffrance de Jésus, plus que sur la croix, plus que la souffrance physique. Et elle explique elle-même par là les sueurs de sang. Et dans sa lettre apostolique, Jean-Paul II fait allusion, enfin il renvoie à Thérèse de Lisieux. Et vous savez que Thérèse de Lisieux a vécu les derniers mois de sa vie dans des souffrances terribles, non seulement des souffrances physiques, parce qu'on ne savait pas soigner la tuberculose, ou très mal, mais aussi au plan de la foi. Et cela apparaît dans les derniers entretiens, ce qu'on appelle les cahiers jaunes. Tout simplement, c'était une de ses sœurs qui notait sur un cahier qui était jaune, et qui notait toutes ses paroles. Or, on voit qu'elle est mise à la torture, et à la torture de la non-foi. Elle avait dit au Seigneur qu'elle était prête à s'asseoir au banc, non seulement des pécheurs, mais de ceux qui ne croyaient plus. Et véritablement, le Seigneur l'a pris au mot. Donc, à certains moments, apparaît dans ce cahier jaune certaines de ses paroles, où elle ne sait même plus si elle croit, et en même temps, elle vit quelque chose du bonheur des bienheureux dans la donation totale d'elle-même au Seigneur, malgré les doutes énormes qui se mettent à la tarauder. Donc, voilà ce que... C'était un petit peu une introduction, l'invitation de Jean-Paul II à... rayonner le Christ et donc à vivre dans la sainteté. En cela, le pape n'était pas spécialement original, puisque Vatican II avait rappelé à tous les baptisés que la vocation commune, c'est la sainteté. Tout chrétien est invité à imiter le Christ pour vivre par lui de la vie trinitaire, et pour transformer en lui et à sa suite l'histoire jusqu'à son achèvement dans la Jérusalem céleste, au ciel. Il s'agit donc de contempler le Christ pour favoriser à sa suite son œuvre dans l'histoire concrète des hommes, là où nous vivons. Il s'agit pour nous de vivre dans la sainteté. Et Jean-Paul II précise que c'est probablement une des tâches de l'Église que aujourd'hui, donc c'était 2001, on est en 2010, c'est pas très loin, et il dit que c'est une des tâches de l'Église de présenter la sainteté, présenter

il est bien longuement parlé de l'appel universel à la sainteté. Donc déjà en 65, 40 ans presque avant, dans la constitution Lumen Gentium, il est souligné que tout baptisé est appelé à la sainteté. Alors vous me direz, tout ça est magnifique, vous en avez déjà entendu parler, certains m'en ont déjà entendu parler, parce que c'est devenu un peu une marotte pour moi, parce que je crois qu'il faut repartir des fondamentaux. Pour progresser dans la vie spirituelle, il faut toujours revenir à ce qui est au fondement. Et c'est bien gentil de dire « suivre Jésus », mais pourquoi suivre Jésus? Il faut bien préciser quel est le but. Et le but, c'est la sainteté, pour tous. Ça n'est pas réservé aux carmélites, ou aux évêques, aux moines. C'est le lot, c'est la vocation commune de tous les baptisés. Alors, ceci dit, évidemment, c'est bien gentil. Je vous ai déjà donné quelques orientations pour y parvenir à cette sainteté. Mais on sait bien que il n'y a que Dieu qui est vraiment saint. Et on a tendance à penser que la sainteté, c'est plutôt pour le voisin, parce qu'il est beaucoup plus doué que nous, le voisin, c'est évident. Parfois, on le trouve moins doué, mais ça, on n'est plus d'ailleurs doué pour dire qu'il est moins doué que qu'il est plus doué. Je ne sais pas si vous avez remarqué. Enfin, bref. Mais on a du mal à penser que cette sainteté qui appartient à Dieu, ce qui est vrai, puisse nous être communiquée. Et puis, il faut aussi être lucide, il faut être honnête avec nous-mêmes. Souvent, ça nous fait peur. Où ça va nous conduire, cette histoire-là? Et ça montre bien, quand on se pose, et on se pose tous ces questions-là, à un moment ou à un autre, je ne sais pas si on a vraiment saisi que Dieu est amour, parce que je ne vois pas très bien ce qu'on aurait à craindre de quelqu'un qui nous aime infiniment. Et probablement mieux que nous, parce que nous, même notre amour de nous-mêmes, il est très limité, je ne sais pas si vous avez remarqué. Et l'amour des créatures, d'un homme pour une femme, d'une femme pour un homme, ou l'amitié, c'est toujours limité. Même si c'est magnifique, et plus... je crois, cet amour est aidé par la grâce, moins il est limité. Encore faut-il croire à la grâce. Encore faut-il vouloir s'abandonner à l'action de Dieu. Bon, si nous étions un peu plus logiques, si vraiment nous croyions que Dieu est amour, nous n'aurions absolument pas peur de... nous livrer à ce Dieu saint. Je crois que la difficulté, toutes nos résistances sont liées à une certaine incrédulité. Alors vous allez me dire, mais enfin on ne serait pas là si on n'avait pas la foi. Ben oui, mais enfin notre foi, elle est quand même souvent fragile. Et pourquoi elle est fragile? Notre foi, notre confiance en Dieu, c'est la même chose. Pourquoi elle est fragile? Ben parce que nous savons quand même comment on va mener notre vie. Moi, je sais. Alors évidemment, je grossis un peu le trait. Mais moi, je suis persuadé que nos manques de foi sont liés à finalement ce qu'on appelle l'orgueil. Alors, mais non, moi je suis humble. Alors, tu parles, je suis modeste. Quand je parle comme ça, c'est de l'orgueil pur et simple. Je me mets à la première place. Parce que la difficulté, c'est de mettre Dieu à la vraie place, c'est-à-dire à la première. Nous mettre à la seconde place, vous savez, c'est drôlement difficile. Et quand on est vraiment mis à la seconde, alors là, après, il y a un toboggan pour prendre la dernière. Mais toute la difficulté, c'est de laisser à Dieu sa place, la première. Il est à l'origine de tout. Nous sommes dépendants de lui. Et c'est ça qui nous coûte. Et ça s'appelle l'orgueil. Être dépendant, aujourd'hui, si vous écoutez certains psychologues, c'est quelque chose d'abominable. Moi, ça me fait doucement sourire. Dans l'amour, dans l'amitié, est-ce qu'on n'est pas dépendant pour notre bonheur?

bonheur. Accepter d'être dépendant d'un Dieu d'amour, c'est choisir le bonheur. Et Dieu ne veut que notre bonheur. Et l'erreur, il y a une espèce de brouillard qui est lié, c'est comme cela qu'explique l'Écriture, à la rupture de l'homme avec Dieu. Ça s'appelle le péché originel, ça n'a jamais disparu, hein, je me permets de vous signaler. Le péché originel, c'est réellement un mystère, une réalité auquel nous sommes sans cesse confrontés. Nous voudrions faire le bien. Hein, c'est le grand saint Paul qui dit ça. Et nous faisons le mal à certains moments. Donc nous voyons bien que nous sommes. Il y a une difficulté pour nous à vivre dans une relation aimante, je dirais, amoureuse, par rapport à ce Dieu qui ne veut que notre bien. Donc, et c'est pour ça que nous avons besoin d'être sauvés, c'est pour ça que Jésus est venu, pour rétablir cette confiance. Mais même avec la grâce, avec le don de l'Esprit-Saint en nous, eh bien, très souvent, notre indépendance pointe l'oreille. Mais quand nous réfléchissons, nous essayons de réfléchir, ben nous pouvons percevoir à quel point nous sommes illogiques et à quel point nous avons du mal à faire confiance à ce Dieu saint qui veut que nous soyons saints, c'est-à-dire qui veut que nous vivions dans son intimité et que nous puissions, il veut nous faire bénéficier de cette intimité. Mais peut-être que pour pouvoir se livrer à lui, il faut découvrir que cet attribut, la sainteté, qui appartient en propre à Dieu et qu'il veut nous partager, c'est un attribut qui ne devrait pas nous effrayer. Alors, bon, je suis obligé d'être rapide, je vois que ça va tout à l'heure le temps. La révélation, en particulier déjà dans l'Ancien Testament, il est clair que la sainteté appartient à Dieu. Hein, par exemple, Lévitique 20, 3, il est dit « Le nom de Dieu est saint ». Le nom, c'est la personne. Ce qui caractérise Dieu, c'est la sainteté. Et très vite, déjà dans l'Exode, lorsque Dieu s'adresse à Moïse, il lui dit, en Exode 19,6, « Je vous tiendrai pour un royaume de prêtres, une nation sainte. » Ce qui va distinguer, vous voyez, Israël des autres peuples, des autres nations, c'est la sainteté. Dieu veut partager à son peuple ce qui le caractérise, la sainteté. Et finalement, avec Jésus, ce ne sera plus seulement Israël, mais ce sera l'ensemble de l'humanité, tous les peuples, par le canal d'Israël, la sainteté va se répandre à l'univers entier. Alors, cette sainteté, dans l'Ancien Testament, c'est vrai, elle apparaît comme une distance entre Dieu et les créatures, Dieu et son peuple, une distance infranchissable. C'est vrai. Et c'est vrai que Dieu est différent, heureusement, pour nous. Donc, Dieu est présenté comme le saint et donc celui qui est différent. D'ailleurs, le mot, la racine, c'est important de savoir ça. En hébreu, vous avez peut-être été en Israël et vous avez peut-être été à une messe célébrée en hébreu. Alors, au Sanctus, nous disons Sanctus, Sanctus, Saint, Saint. Vous entendez Kodesh, Kodesh, Kodesh. Saint, Saint, Saint. Ce mot Kodesh, la racine de ce mot signifie séparer, couper. Le saint, c'est celui qui est différent. On a très peur d'être différent aujourd'hui. Il faut se noyer dans la masse. Vous savez, si on est chrétien, on est différent. Que ça nous plaise ou que ça ne nous plaise pas, il faut réaliser cela.
On ne peut pas se laisser façonner. Alors peut-être qu'il y a des époques, on parle de périodes où la France chrétienne, bon, je veux bien que ça ait peut-être existé, il faut regarder de près. En tout cas, aujourd'hui, c'est un peu délicat de parler de France chrétienne quand même. Hein, quand on voit les lois, un certain nombre de nos lois, elles n'ont pas grand-chose à voir avec les exigences de la foi chrétienne. Je crois que, et pour nous, ce n'est pas très pratique. Hein. Et pour beaucoup de gens, ce qui est légal, c'est ce qui est permis. Bon, je crois que c'est, pour un chrétien, ça n'a rien à voir. Si une loi est tout à fait contraire à l'enseignement de l'Écriture, à l'enseignement du Christ, mais il ne nous est absolument pas permis en conscience d'utiliser cette loi. Bon, c'est le cas, par exemple, pour, je crois qu'il faut être très clair, pour la loi qui concerne l'avortement. Pour un chrétien, fidèle à l'enseignement du Christ et de l'ensemble des Écritures, c'est totalement contraire à la pratique chrétienne. Alors, évidemment, c'est des choses qui... Enfin, maintenant, c'est plus si nouveau que ça, parce que ça fait quand même plus de 40 ans que ça dure, ces histoires-là. Mais c'est vrai que pendant longtemps, il y avait la question du divorce, mais on peut se séparer. C'est moins la question du divorce que celle du remariage, qui était contraire, mais c'était la seule chose qui était contraire dans les lois françaises à l'enseignement de l'Écriture. Bon, et ça date, je crois, de Napoléon déjà. Mais il y avait peu. Maintenant, il y a de plus en plus d'articles de la loi, et ça, beaucoup de chrétiens ne le comprennent pas. Ils disent, mais c'est permis. Ah bon, c'est permis. Mais est-ce que c'est conforme à l'enseignement de l'Écriture, à l'enseignement du Christ? C'est ça pour nous le critère. Donc on est dans une période où on ne peut plus tellement parler de France chrétienne, même si, heureusement encore, il y a beaucoup de chrétiens en France. Mais je crois que ça nous oblige à accepter d'être différents. Et je crois que ça, c'est pour beaucoup d'entre nous une difficulté à certains moments. Parce que ce n'est pas très facile. Vous savez, moi, il y a 3 jours, j'étais encore à une réunion sur des questions bioéthiques, eh bien, avec des chrétiens. Et le fait de dire, mais écoutez, on ne peut pas, par rapport à la question de l'avortement ou de l'euthanasie, on ne peut pas dire qu'on est d'accord. Ah, mais est-ce que psychologiquement la personne peut l'entendre? Est-ce que... On trouve un tas de raisons pour ne pas oser dire. Alors, attention, je crois que la charité, c'est le premier. Donc, qu'il faille, et surtout dans des cas extrêmement délicats, dire les choses avec beaucoup de pondération, oui, bien sûr. Il s'agit bien de respecter les personnes, mais on doit dire aussi ce qui nous paraît être la vérité. Pourquoi? Mais parce que c'est pour le bien des personnes. Alors évidemment, tout est dans la manière de le dire. Vous comprenez, si vous donnez une bonne leçon, vous allez faire de la casse, un point c'est tout. Mais il faut être capable de dire, attendez, là, il y a vraiment un danger et je ne partage pas votre point de vue. Alors après, c'est les personnes qui prennent leur décision. Mais on doit dire, et nous sommes persuadés que c'est pour le bien des personnes. Et bon, faire très attention. J'entendais hier, en venant à la retraite, un passage de la retraite prêché par le cardinal Schönborn au prêtre à Ars, et il disait à quel point un danger qui nous guettait, il disait les évêques d'abord, et les prêtres, c'est la lâcheté. Pour être accepter d'être différent, il faut du courage. Et je crois aujourd'hui que la sainteté, dans un contexte où souvent nous sommes en plein paganisme, les valeurs, un certain nombre de valeurs ambiantes sont païennes, c'est-à-dire non plus
l'atteinte de l'Évangile, enfin non plus, ne sont plus véritablement inspirés par l'Évangile, il faut avoir le courage de se situer différent. Et non pas pour cultiver la différence, pas du tout, mais parce que réellement nous sommes différents. Et c'est très, ça revient de loin, vous voyez, puisque la sainteté, déjà dans l'Ancien Testament, Dieu est perçu saint parce qu'il est perçu différent. Et d'une certaine manière, il est, quand il va appeler Israël à partager la sainteté, ça va être une mise à part. Et les Juifs, jusqu'à aujourd'hui, un Juif croyant est absolument convaincu qu'il est différent. Et même parfois, ça va très loin, qu'il ne peut pas se fondre aux autres. Mais je crois que c'est ça vient de là. Le Seigneur, en communiquant quelque chose de lui-même, et en particulier la sainteté, nous rend différents. Et je crois que là, il faut s'interroger, chacun doit s'interroger pour savoir si on accepte d'être différent, pour progresser dans cette sainteté. Et pourquoi nous sommes différents ? Bien parce que quand le Seigneur nous donne sa grâce, il nous rend semblables à lui. Jésus est venu pour restaurer, disait Père de l'Église, l'image de Dieu qui avait été déformée par le péché. Hein, souvenez-vous de la Genèse. Il crée l'homme et la femme comme à son image et à sa ressemblance. Et qu'est-ce que le péché, la rupture entre l'homme et Dieu a entraîné ? C'est une certaine dissemblance, disent les Pères. Or, Jésus vient restaurer l'image, hein, comme un peintre qui vient nettoyer une peinture, une icône qui a été vieillie, qui a vieilli, qui est rendue terne par je ne sais quel avatar du temps. Jésus vient restaurer l'image, c'est-à-dire faire que, véritablement, nous soyons de nouveau enfants du Père, comme lui l'est. Alors, j'avance vite, on pourrait dire plus de choses, bien entendu, sur la sainteté dans l'Ancien Testament, qui est la sainteté de Dieu, mais je voudrais dire quelques mots sur, avec l'aide du catéchisme de l'Église catholique. Vous savez, ce magnifique volume que vous avez juste à côté de votre Bible, dans votre bibliothèque, le catéchisme de l'Église catholique, et que vous ouvrez régulièrement. C'est une splendeur, cet ouvrage. Trop méconnu, il existe, je le dis toujours, en deux éditions. Il y a une édition de poche que je considère comme illisible, alors évidemment elle coûte moins cher, et une édition qui est de cette taille-là, un peu plus gros que ça, mais qui est lisible. Et pourquoi est-elle lisible? La première, parce que ce qui est très intéressant dans le catéchisme, c'est il y a des notes, et si vous prenez le volume de poche, bon, qui est très pratique, mais c'est, moi en tout cas, ça m'arrache les yeux, je ne peux pas arriver à lire. Alors je trouve ça très pénible, alors que dans l'autre édition, et ça vient très vite la presbytie, vous savez, dans l'autre édition, on peut lire ces notes, et très souvent, ce sont des citations de saints, et de saints contemporains. Hein, Thérèse de l'Enfant Jésus est très abondamment citée dans ce catéchisme, bon, qui est le catéchisme de l'Église catholique universelle. Hein. On en est déjà à la deuxième édition, et vous avez là tout le contenu de la foi. Alors, si vous ne comprenez pas, ben, vous allez trouver votre curé, ce sera très bien, parce que ça lui donnera l'occasion de le lire lui aussi, et vous lui posez des questions. Je crois qu'aujourd'hui, on a un instrument prodigieux. Alors, il y a des parties qui, de fait, peuvent vous paraître difficiles. Dans la deuxième édition, il y a tout un parcours qui avait été fait par le cardinal de Lyon, le cardinal Billet, qui permet de le lire, par exemple, en groupe, avec un support, enfin, des questions, un guide de lecture. Mais, bon, la quatrième partie sur la prière, tout le monde peut la lire. La partie sur les sacrements, la troisième, magnifique, tout le monde peut la lire avec profit. C'est vrai que la première est plus difficile, le commentaire du credo est plus difficile et plus théologique. Bon.
Mais je crois que... Moi, je connais une moniale qui m'a dit, il y a peu de temps, maintenant, elle est âgée, elle a plus de 80 ans, elle m'a dit, maintenant, je ne lis plus que l'écriture et le catéchisme. Ça me nourrit. Je crois que vraiment, là, il y a beaucoup de choses à... Vous avez toute la vie devant vous pour le découvrir, mais c'est une aide prodigieuse, que cet instrument. Alors, on trouve dans le catéchisme au numéro 2811, malgré la loi sainte que lui donne et redonne le Dieu saint, et bien que le Seigneur eut égard à son nom, use de patience, le peuple se détourne du saint d'Israël et profane son nom parmi les nations. C'est-à-dire, il retombe dans l'idolâtrie. C'est pourquoi les justes de l'ancienne alliance, les pauvres revenus d'exil et les prophètes ont été brûlés par la passion du nom, brûlés par la passion, l'amour pour la personne de Dieu. Ils ont été attirés par la sainteté de Dieu. Et un numéro suivant, finalement, c'est en Jésus que le nom du Dieu Saint, la personne du Dieu Saint, nous est révélé et donné dans la chair comme sauveur, révélé par ce qu'il est, par sa parole et par son sacrifice. C'est le cœur de sa prière sacerdotale, Père Saint, pour eux je me consacre moi-même, afin qu'ils soient eux aussi consacrés en vérité, sanctifiés en vérité. C'est la même chose. C'est parce qu'il sanctifie lui-même son nom que Jésus nous manifeste le nom du Père, nous fait connaître la personne du Père. Au terme de sa Pâque que nous venons de célébrer, le Père lui donne alors le nom qui est au-dessus de tout nom, comme le dit l'Apocalypse, Jésus est Seigneur à la gloire de Dieu le Père. Finalement, c'est Jésus qui nous fait connaître, je dirais, la sainteté de Dieu et qui nous montre comment, si nous sommes ses disciples, parvenir à la sainteté. Dire un mot de la manière dont Jésus nous permet l'accès à la sainteté. Nous venons de célébrer la fête de la Pentecôte. Or, nous avons eu pendant tout le temps pascal la lecture de l'évangile de Jean, et en particulier dans les dernières semaines, la dernière semaine ou les deux dernières semaines, il faudrait vérifier, je ne sais plus, une partie importante du long discours de Jésus après la scène. Et dans ce discours, il dit qu'il va envoyer un autre paraclet. Alors le mot paraclet est souvent traduit par défenseur, ami, consolateur, intercesseur, avocat. Bon, je trouve très regrettable qu'on ne laisse pas le mot paraclet, qui est un mot qui correspond à une fonction qui existait à l'époque de Jésus, c'est celui qui porte secours, et en particulier aux condamnés. Condamnés étaient parfois dans une prison, quand il y en avait. À l'époque, il n'y avait pas des prisons partout. Et qu'est-ce qu'on faisait? Quand on arrêtait quelqu'un, on lui mettait des boulets aux pieds. On lui mettait des entraves. À partir de là, la personne qui était ainsi entravée, ne pouvait plus circuler. Elle avait besoin d'un ami qui lui apportait la nourriture. Elle avait besoin de quelqu'un qui l'accompagnait devant le juge, et qui souvent se transformait en avocat ou en défenseur. Vous voyez, le paraclet, ça comprend tout cela, l'amitié, la défense, le soin matériel. Hein. Quand on a des boulets aux pieds, on ne peut pas aller acheter sa nourriture, donc il faut bien que quelqu'un s'en occupe. Alors, Jésus dit, je vais vous envoyer un autre paraclet. Donc, le premier paraclet, c'est Jésus lui-même, Jésus qui porte secours à l'humanité. Et au moment de son départ, donc c'était le discours, ce discours, Jésus le prononce avant d'entrer en agonie, entre la scène, la fin de la scène, et au moment où il se rend à Gethsémani, il annonce aux disciples qu'il va envoyer un autre paraclet. Et évidemment,
cet autre paraclet, c'est le Saint-Esprit. C'est celui que nous avons reçu au jour de notre baptême. Nous sommes devenus temple du Saint-Esprit, selon l'expression de Paul. Et à partir de ce moment-là, je dirais, l'Esprit Saint est notre compagnon. Celui à qui nous pouvons nous adresser. C'est l'Esprit Saint qui va accompagner aussi bien, je dirais, l'ensemble des croyants, c'est-à-dire l'Église. C'est l'Esprit Saint qui guide l'Église. De même qu'il nous guide personnellement. Encore faut-il être conscient de cette présence reçue au jour du baptême et de la confirmation et l'accueillir. L'accueillir, ça veut dire être attentif à la présence de l'Esprit Saint en nous. C'est un très grand mystère parce que là où est l'Esprit, l'Esprit de Dieu, l'Esprit Saint, la Trinité est présente. On ne peut pas séparer le Père et le Fils. Mais ce qui est sûr, c'est que durant le temps de l'Église, nous savons que Jésus est assis à la droite du Père, c'est ce que nous disons dans le Credo. Il est avec son Père et il envoie, il nous a envoyé l'Esprit qu'il a acquis en notre ferveur, en notre faveur, pardon, par sa Pâque, par sa Passion. Il nous envoie l'Esprit pour qu'il soit à nos côtés. Alors là, cet Esprit qui est aussi le sanctificateur, c'est lui qui va nous rendre saints. Quelle place lui faisons-nous? Je crois que c'est très important de s'interroger sur notre relation personnelle à l'Esprit-Saint qui est la personne de la Trinité qui nous a été donnée pour nous accompagner sur le chemin de la sainteté. Alors, accueillir l'Esprit-Saint, ça signifie prendre conscience, en premier lieu, que nous ne sommes plus jamais seuls. Nous ne sommes pas orphelins. Je ne vous laisserai pas orphelins. L'Esprit Saint est à nos côtés. Non seulement nous ne sommes pas orphelins, nous ne sommes plus jamais seuls, mais cet Esprit, Jésus, nous dit qu'il l'enverra pour qu'il nous enseigne et qu'il nous rappelle tout ce qu'il a dit. Lorsqu'il s'adresse aux disciples, « Paraclet, l'Esprit Saint que le Père enverra en mon nom, lui vous enseignera tout et vous rappellera tout ce que je vous ai dit. » Plus loin, « L'Esprit me rendra témoignage. Quand il viendra, l'Esprit de vérité, en plus, vous introduira dans la vérité tout entière. » Donc, vous voyez l'importance d'accueillir l'Esprit Saint. C'est lui qui est chargé par le Christ de nous le faire connaître. Quand vous lisez l'Écriture, quand nous lisons l'Écriture, nous ne sommes pas seuls. C'est l'Esprit Saint qui va nous la faire comprendre. C'est lui qui les a inspirées, ces Écritures, c'est ce que nous croyons, et c'est lui qui nous les fait comprendre. Quand vous priez, que vous dites « Notre Père », c'est l'Esprit qui en nous dit « Abba », dit saint Paul. Toute notre vie chrétienne est une vie dans l'Esprit, est une vie de collaboration avec l'Esprit Saint. Mais il faut que cette collaboration soit de plus en plus consciente. Dans son encyclique sur le Saint-Esprit, Jean-Paul II a écrit « Introduire dans la vérité tout entière, cela s'accomplit dans la foi et par la foi. C'est l'œuvre de l'Esprit de vérité » et c'est le fruit de son action dans l'homme. En cela, l'Esprit Saint doit être le guide suprême de l'homme, la lumière de l'esprit humain. Alors, je crois que toute une partie, enfin la partie essentielle de la vie chrétienne, c'est d'apprendre à accueillir l'Esprit Saint et accepter de se laisser guider par lui. Il n'y a pas, je dirais, d'autre chemin pour progresser vers la sainteté. Si nous acceptons cette collaboration qui est assez mystérieuse, c'est-à-dire assez difficile à exprimer,
Eh bien, véritablement, il nous élève, il nous transforme. Saint Paul, dans l'Épître aux Romains, vous pouvez relire le chapitre 8 de l'Épître aux Romains, qui est un chapitre totalement consacré justement au rôle de l'Esprit Saint à l'égard du croyant. Saint Paul écrit « Tous ceux qui se laissent conduire par l'Esprit de Dieu sont les enfants de Dieu, sont ceux qui vont finalement découvrir la paternité de Dieu et se laisser conduire par ce Père aimant, l'écouter et lui obéir. » Vous savez, si on est attentif à l'Esprit Saint dans nos vies, on se rend compte, c'est difficile à dire, vous savez, c'est peu au-delà des mots, mais qu'il est tout le temps présent et qu'il nous guide pour tout. Et que très souvent, nous fermons la porte. Vous savez, toutes les intuitions que nous pouvons avoir dans notre vie quotidienne, qui poussent à plus d'amour, à plus de bonté, de patience, de bienveillance, qui sont marquées, je dirais, parce que Paul appelle les fruits de l'Esprit Saint. Il y a toute une liste dans l'Épître aux Galates, la joie, la paix, etc. Très souvent, dans notre intelligence, dans notre cœur, on a une intuition. Tiens, tu devrais faire ça. Tiens, tu devrais penser ça. C'est l'Esprit Saint. Parfois, on a d'autres intuitions. Tu devrais accuser celui-là. On a des pensées mauvaises. Ce n'est pas du tout l'Esprit Saint, ça. L'accusateur dans la Bible, c'est qui l'accusateur? C'est le démon. Bon. Et je crois qu'on peut tout à fait percevoir dans sa conscience les influences, soit de l'Esprit Saint, soit venant d'ailleurs, de l'ennemi. Et le problème, c'est de savoir qu'est-ce que nous faisons de ces perceptions, de ces intuitions, de ces motions, disent les théologiens, de ces mouvements. Une motion, ça veut dire bouger. Quelque chose qui nous pousserait à l'action. Qu'est-ce qu'on en fait de ces intuitions que l'Esprit Saint nous donne? Parfois, elles nous effraient parce que il faudrait aller, on perçoit ce qu'il faudrait faire vis-à-vis d'une personne pénible. Puis on ne le fait pas. Ce n'est pas la faute de l'Esprit Saint, c'est la nôtre. Il y a une docilité, une obéissance à l'Esprit Saint qui vit en nous, qui est le nerf de la guerre. Si nous collaborons, nous devenons ça. Si nous fermons la porte par faiblesse, par peur, pour 36 raisons, bien évidemment, nous ne progressons pas. D'où l'important, je crois, de prier l'Esprit Saint pour qu'il nous donne, justement, qu'il frappe plus fort, si je puis dire, si on fait la sourde oreille, qu'il nous éveille réellement, qu'il nous réveille, qu'il nous renouvelle. L'Esprit Saint fait toute chose nouvelle. Acceptons-nous la nouveauté? Ça, le problème. Donc, je crois vraiment que notre vie spirituelle, notre vie dans l'esprit, notre progression dans la sainteté se joue à l'accueil que nous faisons aux motions du Saint-Esprit. Est-ce que nous l'accueillons et nous laissons guider par lui, et finalement acceptons de collaborer avec lui, ou pas? Parce que je crois que si nous acceptons, alors réellement débute une grande aventure. Il y a un tas de choses qui vont changer dans nos vies, si vraiment nous nous laissons conduire par l'Esprit Saint, qui nous donne une connaissance de Dieu, c'est le don de science, qui nous donne des forces pour vivre dans l'adversité, et qui nous donne toute une joie, des capacités nouvelles pour vraiment témoigner de Jésus. Vous savez, cet accueil, je crois que c'est très simple. Et ce qui est simple,
souvent le plus simple, nous passons à côté. Parce qu'on est terriblement tordu. Enfin, pas vous, pardon, mais moi en tout cas. On est quand même compliqué. Or, qu'est-ce que le Saint-Esprit attend de nous? Et que nous disions oui. Il suffit de dire oui. Un oui franc, un oui massif, un oui à l'amour, un oui à la vie de Dieu en nous. Alors, l'Esprit pourra nous conduire. Si nous disons oui, la collaboration va s'établir et nos pas seront placés, je dirais, dans ceux de Jésus. Mais si nous disons non, ou si nous avons une réponse ni figue ni raisin, ça on est très doué pour ça. Parce que c'est grossier de dire non à l'Esprit Saint. Non, je ne vais pas dire non à l'Esprit Saint. Un petit peu, oui, je veux bien, un pas deux, j'ai pas le temps, enfin, bon, bref, ça. Bon, mais l'Esprit Saint, il est Dieu, il est amour, infiniment respectueux de notre liberté. Donc, tant que notre oui n'est pas un oui franc, il ne se passera pas grand-chose, vous savez. Alors là, on fera du surplace, on patinera, on n'avancera pas. Ce n'est que si véritablement nous disons oui à ce guide que l'aventure va commencer, l'aventure de la sainteté. Et je dirais que nous entrerons dans une vie où nous découvrirons que tout est surabondance de gratuité et d'amour. Parce que Dieu ne nous a pas créés autrement que par amour. Il n'avait absolument pas besoin de nous, Dieu. Et pourtant, il nous aime tellement qu'il nous a appelés à la vie. C'est un très grand mystère, mais tout est gratuité de la part de Dieu. Et je crois que quand on se livre à l'Esprit Saint, bien, on découvre à quel point notre vie est surabondance de gratuité et d'amour, et que désormais nous pouvons, je dirais, répandre cet amour. C'est au-delà de nos forces, mais ce qui n'est pas possible à Dieu, à nous est possible à Dieu, qui est le maître de l'impossible. Et le signe, vous pouvez dire, oui, mais moi je lui ai dit oui, et puis, mais souvent je lui ai dit oui, et le lendemain je lui dis non. Moi je vous parle d'un oui durable. Et le signe que mon oui est durable, je crois que c'est véritablement l'état de mon cœur qui va être envahi par la paix et la louange. Un cœur qui est donné à l'Esprit Saint connaît la joie, la louange, quoi qu'il arrive. Le témoignage des martyrs est là pour le prouver, si je puis dire. Quand vous voyez le martyr d'Étienne, pour prendre le premier des martyrs, il est paisible cet homme, on est en train de le lapider, mais Père, je remets, il est absolument, il a un comportement semblable à celui de Jésus dans sa mort. Qu'est-ce qu'on peut faire de mieux? Père, entre tes mains, je remets mon esprit. Et lui, Étienne, dit la même chose. Je remets mon esprit entre tes mains. Absolument identique, les sentiments absolument identiques. Et il meurt paisible, joyeux. C'est ahurissant. Enfin, moi, je ne sais pas si vous trouvez ça normal, moi, ça me dépasse. Or, quand vous lisez la vie des saints, des martyrs ou des saints, on est très frappé de voir à quel point dans l'adversité, ils gardent la paix, ils gardent la joie. C'est le signe de leur donation, de leur abandon, je dirais, entre les mains de l'Esprit-Saint. Alors, dans nos vies, c'est très vérifiable. Si à la moindre épreuve, nous sommes révoltés et gris, il faut s'interroger sur notre disponibilité à l'Esprit Saint. Ce qui ne veut pas dire que les épreuves nous font plaisir. Une épreuve, c'est toujours une épreuve. Et donc, c'est un chemin douloureux. Il ne faut pas non plus nier cela. Mais avec l'Esprit, on ne vit pas les choses de la même manière. Et heureusement, nous ne vivons pas que les épreuves. Et dans le quotidien, nous pouvons être tout à fait moroses, ou au contraire, étant, je dirais, établi non seulement compagnon, mais collaborateur de l'Esprit, garder la paix, la joie et
Il y a des gens, on est étonné, ils sont toujours joyeux, ils sont toujours bienveillants, ils sont toujours paisibles, ils sont toujours, ils encouragent, etc. Pourquoi ? Parce qu'ils collaborent avec l'Esprit Saint. Et cela, on les appelle les saints. Et c'est possible pour chacun d'entre nous. Alors je vous invite, parce que je vois que l'heure tourne, à maintenant vous rendre à la chapelle de la Visitation pour l'Eucharistie. Et l'Eucharistie, c'est un des hauts lieux où, en communiant au corps et au sang du Christ, la vie de l'Esprit est dynamisée dans nos cœurs, plus que nos cœurs, dans tout notre être, cœur, intelligence, corps.

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2: Jésus lui dit : Suis-moi et laisse les morts enterrer leurs morts. Matthieu 8, 22.

0: nous vivons cette retraite sur le Sacré-Cœur, et donc nous le vivons avec ce matin Sainte Marie-Madeleine, comment nous aimons Jésus, et nous le vivons, et je vais prendre l'axe pour essayer de comprendre vraiment que les familles se détendent. On dit Sainte Marie-Madeleine, peut-être que les hommes se disent, oh, Sainte Marie-Madeleine, ça ne va pas être pour moi encore ce truc-là, je suis déjà levé tôt un dimanche matin. Si, l'idée c'est de voir aussi comment ça peut nous rejoindre chacun d'entre nous. Alors je démarre avec une question justement, parce que cette Marie-Madeleine, Marie de Magdala, elle revient fortement à deux endroits dans tous les évangiles, à la croix et à la résurrection. C'est vraiment le témoin de la résurrection, c'est l'apôtre des apôtres. L'Église définit Marie-Madeleine comme l'apôtre des apôtres. Et donc nous allons, je vais vous proposer de contempler ces textes de Marie-Madeleine. Mais on m'a posé une question l'autre soir après l'enseignement sur l'onction de Béthanie. On m'a dit, mais est-ce que Marie de Béthanie, c'est Marie de Magdala? Alors j'y réponds, on n'en sait rien. On n'en sait rien, mais a priori non. Parce que dans l'évangile selon saint Jean, on précise que Marie va à Béthanie chez Marthe, Marie et Lazare, au chapitre 11, pour ressusciter Lazare. Et au chapitre 12, on voit Marie à Béthanie, Jésus dîne à Béthanie. Et donc il y a cette insistance sur Béthanie. Et quand il arrive à la croix, il dit qu'au pied de la croix se tenait Marie, mère de Jésus, et sa sœur Marie, femme de Clopas, et Marie de Magdala. Donc s'il précise Marie de Magdala, c'est peut-être pour nous dire que ce n'est pas la Marie de Béthanie. Sinon, il aurait dit ben, Marie de Béthanie ou Marie de celle qui avait oint l'onction. Vous voyez, souvent, il précise ça. Par exemple, pour saint Jean, il dit à l'évangile, Jean 21, Jean, celui qui avait reposé sur le cœur de Jésus le dernier soir, comme pour faire des ponts. Là, il ne fait pas de pont et d'une certaine manière, volontairement, il nous distingue cette Marie. Donc voilà, ce n'est peut-être pas la même. Mais dans l'évangile selon saint Luc, eh bien, au chapitre 7, on a un autre épisode d'une femme, pécheresse, sûrement prostituée, qui a été touchée par le Seigneur et qui va oindre aussi les pieds de Jésus. C'est au chapitre 7, verset 36, jusqu'à la fin du chapitre. Et après avoir présenté cet épisode-là, où cette femme rentre dans la scène, dans le moment où Jésus mange avec Simon, et Simon est choqué de voir ce qui se passe. Il doute même de cette personne du Christ. Il dit, mais en fait, si c'était un prophète, il saurait qui est cette femme, qui est celle qui le touche. Et justement, il l'empêcherait de le toucher. Et Jésus, au contraire, se laisse toucher. Il y a quelque chose à apprendre dans ce geste de Jésus, de se laisser toucher. Et après, saint Luc va nous présenter tous ceux qui accompagnent Jésus. Et notamment, c'est là qu'il précise l'entourage féminin. Et il dit, alors mesdames, c'est pas très valorisant, ça ne veut pas dire que toutes les femmes étaient dans cette situation-là, mais au moins ça montre que tout le monde peut s'approcher de Jésus. Les 12 étaient avec lui et quelques femmes qui avaient été guéries d'esprits malins et de maladies. Alors tous ceux qui se sentent bien portantes parmi vous, vous pouvez dire c'est pas pour moi. Mais peut-être qu'au fond, il y a aussi un enseignement de se dire, mais en fait Jésus il vient pour les malades et pas pour les bien portants. Il le dit dans l'évangile quand il appelle Matthieu. Et qu'au fond, si on découvre, c'est ce que je vais vous prendre dans un premier temps, eh bien, qu'il y a quelques maladies, ce n'est pas grave. Jésus vient nous rejoindre aussi dans nos maladies. Et là, il dit, la première qu'il cite, c'est Marie, dite de Magdala, de laquelle étaient sortis 7 démons. Derrière 7 démons, il y a plusieurs commentaires qui disent, ces 7 démons, ça représente les vices de lesquels le Seigneur libère Marie de Magdala de ses vices. Donc je vais parcourir les trois scènes de l'évangile, trois parties, plus ou moins longues, avec le temps qui m'est donné. Et on va recommencer par Marie, la pécheresse pardonnée, dans l'évangile de saint Luc, au chapitre 7, verset 36, à la fin de l'évangile, fin du chapitre, verset 50. Je vais vous relire un court extrait. Voici une femme pécheresse qui se trouvait dans la ville. Ayant su qu'il était à table dans la maison du pharisien, elle apporta un vase d'albâtre plein de parfums et se tint derrière au pied de Jésus. Elle pleurait et bientôt elle lui mouilla les pieds de ses larmes. puis les essuya avec ses cheveux, les baisa et les oignit de parfum. Le pharisien qui l'avait invité, voyant cela, dit en lui-même, si cet homme était un prophète, il connaîtrait qui et de quelle espèce est la femme qui le touche, il connaîtrait que c'est une pécheresse. Et Jésus va prendre la parabole, celui qui a beaucoup aimé montre beaucoup d'amour, celui qui a reçu peu d'amour montre peu d'amour. Enfin, pardon, je vais prendre la texte, ce sera plus facile. Celui à qui on pardonne peu aime peu, et celui qui a de nombreux péchés, à qui les nombreux péchés ont été pardonnés, eh bien, manifeste beaucoup d'amour. Il va interpeller Simon en lui disant, tu vois cette femme, elle, toi tu ne m'as pas lavé les pieds, elle, elle les a mouillés de ses larmes et les a essuyés avec ses cheveux. Tu ne m'as pas donné de baiser, mais elle, depuis que je suis entré, elle n'a point cessé de me baiser les pieds. Tu n'as point versé d'huile sur ma tête, mais elle, elle a versé du parfum sur mes pieds. Alors cette Marie de Magdala, en tout cas, on ne sait pas qui est cette femme, mais je me permets de prendre quand même cet axe, puisque justement, Marie de Magdala est définie comme celle qui a été libérée de sept démons. Et en complément un peu de ce qu'on a vu jeudi soir, eh bien, Marie de Magdala va manifester une grande liberté. Il faut être audacieuse pour être connue de tout le village, et notamment mise à l'écart. Et oser venir s'approcher de Jésus. Et faut être libre aussi pour Jésus. Hein. Je ne sais pas vous, messieurs, si vous êtes déjà laissé approcher pour vous laver les pieds, pour qu'on pleure sur vos pieds, qu'on essuie avec une femme, essuie vos pieds avec des cheveux. Moi, personnellement, je ne sais pas comment, je ne serais pas très à l'aise. Vous voyez, mais c'est impressionnant cette scène. En fait, c'est surréaliste comme scène, que Jésus se laisse faire comme cela. Ça peut nous choquer, ça nous choquerait encore aujourd'hui. Vous imaginez le curé de votre paroisse, une femme arrive pendant la messe, commence à embrasser ses pieds et tout ça, vous dites, oh là là, il y a encore une histoire louche derrière. Voilà, on peut se poser plein de questions. Hein. Voilà, Jésus lui a fait miséricorde et elle reconnaît cette grande miséricorde. Et autant Marie, à l'onction de Béthanie, on présente davantage justement pourquoi Marie fait ce grand parfum. Bah, peut-être simplement déjà parce que Jésus a ressuscité son frère Lazare. Et Jésus dit, c'est pour mon ensevelissement qu'elle fait ce geste-là. Ici, on a vraiment un geste pour l'amour, pour le pardon du Seigneur, la miséricorde que Dieu a fait à cette femme. Et elle pleure, et elle n'hésite pas à pleurer devant le Seigneur. Et comment nous n'hésitons pas à pleurer devant le Seigneur? Comment nous versons nos larmes? Et donc, il y a cette liberté de cette femme qui s'avance, qui me rappelle un peu la Samaritaine au chapitre 4 de Saint Jean. À la fin de la Samaritaine, elle va voir les villageois et leur dit, venez voir un homme qui a dit tout ce que j'ai fait. Je n'en ai pas encore entendu un ce matin qui est venu me voir en disant, bonjour, je voulais vous dire, Jésus, eh ben, je peux vous dire, tout ce que j'ai fait, il me l'a pardonné. En général, les confessions, on préfère en privé. Hein. D'ailleurs, on les préfère personnelles, d'ailleurs. Faire une expérience personnelle. On n'a pas besoin de l'étaler sur la place publique. Et dans ce récit, on ne sait pas ce qui s'est passé pour la femme. Ce que l'on voit, c'est l'amour de la femme. On n'étale pas le péché de la femme, on ne le développe pas. C'est pas très intéressant le péché. Et vous ne demande pas de mettre sur la place publique tous vos péchés. Par contre, ce qu'on invite à mettre sur la place publique, c'est notre grande gratitude et notre reconnaissance pour l'amour du Seigneur. Il y a dans l'expérience de Marie Magdala et dans ce premier point le fondement de toute notre vie. Et c'est un point qui me semble capital. On a toujours la tentation de nous tenir droit, nous tenir bien. Finalement, un peu comme pour nous dire, quand j'arrive à la messe et que je dis je confesse à Dieu, enfin, je ne sais pas pour vous, mais moi, ça ne me concerne pas. Enfin, j'ai passé une semaine où j'étais parfait. Je reconnais devant mes frères que j'ai péché, t'as péché toi? Parce que moi, non, hein, moi. Et d'ailleurs, je peux arriver un peu en retard parce que cette partie-là, elle ne me concerne pas trop, en fait. C'est pour les autres, quoi. Ben, en fait, non, ce n'est pas pour les autres, c'est pour moi. C'est quand même fort que le premier acte de la messe, c'est que les uns devant les autres, on dise tous, je reconnais que j'ai péché, en fait. Cette semaine, je n'ai pas été parfait. Hein. Vous voyez? Et il y a un point qui est tellement important Justement, le thème d'aujourd'hui, c'est, ça va s'éclairer plus à la fin sur va dire à mes frères. Mais comment on le dit nous-mêmes aujourd'hui, en fait? Déjà, ce texte fondateur est peut-être le plus grand signe que Marie-Madeleine a à nous transmettre. En fait, je suis une femme pécheresse et Dieu m'a libérée de mon péché. Et c'est ça dont je suis témoin. Quand vous regardez Marguerite Marie, qui a eu la chance de naître le jour de la Sainte Marie-Madeleine, qui sont assez liées, elle ne dit pas, regardez, je suis une femme extraordinaire. Sans cesse, elle dit, et ça nous choque de temps en temps, mais je suis indigne, je ne suis rien, je ne suis qu'une criminelle. Alors, criminelle, c'est un vocabulaire de l'époque. Mais en fait, il y a une réalité. C'est que Dieu est et que je ne suis pas. C'est le grand témoignage de Jean-Baptiste. Qui es-tu? Je ne suis pas. Je ne suis pas parce que Dieu est. Dieu est, je suis. Et moi, je ne suis pas. Je ne suis pas grand-chose. Mais Dieu fait de moi quelqu'un. Et voyez que pour un monde qui ne connaît peut-être pas Dieu, l'importance d'arriver et de se dire pas, ah bah tiens, voilà un inconnu, un étranger, bienvenue dans le club des pauvres types, quoi. Ici, il n'y a que des gars qui ne sont pas grand-chose, mais qui se laissent transformer par le Christ. Alors, chers amis, chères familles, chers couples, vous voyez comment cet aspect-là n'est pas seulement dans l'Église, il rejoint notre vie quotidienne. Comment dans nos maisons, en fait, nous nous présentons non pas comme celui qui est, mais celui qui n'est pas. Ah ben, t'as encore foiré ce truc-là. Pardon, ça parle pas comme ça, et puis en plus, dans une basilique comme ça. Voyez, ne jugez pas vos frères, nous ne sommes pas là pour juger, mais pour sauver. Bah, tu t'es planté, mais écoute, moi aussi, je me suis planté largement. Et tu es mon aide d'assortie, nous sommes une aide d'assortie, nous aidons, nous nous entraidons pour nous relever, parce qu'au fond, on a du mal à avancer là-dessus. Tu as du mal, mais moi aussi, j'ai du mal. Et c'est sûr qu'avec le temps, avec, ah, ça fait 20 fois, combien de fois dois-je pardonner? Ah, jusqu'à combien de fois? Jusqu'à 7 fois, dit Pierre, 7? Bah, pas 7, 70 fois 7 fois. Ah mince, moi j'avais calculé 7, moi. J'étais à 5, il restait 2 chances pour elle. Et là, tu multiplies ça par 70 fois. Et on sait que ces chiffres. Alors, il y en a peut-être qui calculent parmi vous, là, ils sont en train de dire, alors moi, j'ai calculé 7 fois 70, 490. Depuis 25 ans qu'on est mariés, j'en suis à 454. Il me reste encore 25 possibilités. Et après, c'est bon. Non, 7 fois 7, c'est la plénitude, c'est universel. Tu pardonneras tout le temps. Et quelle importance pour nous de venir sans cesse au sacrement de réconciliation, pour entendre Dieu qui me dit, je te pardonne. Qui me redonne la force de dire, ma chérie, je te pardonne. Mon chéri, je te pardonne. Relève-toi, relevons-nous et avançons dans cette figure de l'aide assortie. Deuxième aspect que je voulais dire sur ce texte, c'est que Marie va donc verser ce parfum de nard pur. Et une méditation peut dire, c'est quoi ce parfum? Peut-être que pour cette femme pécheresse, ce parfum, c'est ce qu'elle a gagné dans son travail, on pourrait appeler ça comme ça. Vous voyez, elle vient briser ce nard. J'ai gagné ça, mais je l'ai mal acquis. Seigneur, je le verse sur tes pieds. Je te le donne, ce mal acquis. Et à travers ce point, ce parfum, ben, voilà, c'est un espace de. À la fois, elle est libre de s'avancer vers le Seigneur, et à la fois, elle vit une libération. Et sur quels aspects, frères et sœurs, nous avons aussi à nous libérer de plein de choses? Peut-être de parfums de nard pur qui, en fait, nous ont rendus clairement esclaves, tristes, et qui fait que, Jésus, je reviens à toi et je veux vraiment répandre ça. Libérons-nous de ces flacons. On retrouve ça, c'est chez Zachée. Seigneur, ce que j'ai volé, je vais le rendre et je vais rendre 3 fois plus. Bienheureux vol qu'il a commis, si ça fait 3 fois plus de récompense à la fin, content. Et si vous êtes volé par quelqu'un, dites-vous, oh, peut-être que je vais en récupérer 3 fois plus au final. J'en sais rien. Mais, voyez, demandons cette grâce pour nous-mêmes d'abord, avant de regarder. Le Seigneur veut construire ce temple que nous sommes, et pour construire ce temple, il y a peut-être des choses encore à libérer dans notre maison, et très concrètement, hein, le ménage du printemps est passé, mais il y a peut-être encore se dire, mais ça, ce petit truc-là, auquel je suis attaché, et puis j'ose pas l'enlever, et tout ça, mais en fait, non. Ça me rend esclave, ça me détourne du bon Dieu. Je voudrais terminer ce point avec une remarque du prochain recteur de Paray-le-Monial.
1: Je lui lance une perche pour que vous l'accueilliez joyeusement.
0: Qui, dans une retraite qu'il a donnée, que j'écoutais il y a quelques jours, disait, mais en fait, soyons dans la joie pour l'homme imparfait qui vit à côté de moi, pour la femme imparfaite qui vit à côté de moi. Parce que je rêve depuis des années d'une femme parfaite, mais je rêve de quelqu'un qui n'existe pas. Il vaut mieux se réjouir d'une femme imparfaite à côté de moi que d'une femme parfaite qui n'existe pas. Et cette conception-là, elle me semble tellement importante pour nous. Jésus, il aime Marie-Madeleine alors qu'elle est imparfaite. Jésus vous aime alors que vous êtes imparfait. Il n'attend pas de vous que vous soyez parfait pour vous aimer. On peut avoir une conception de la foi, on le voit bien même dans notre manière de chuter, de tomber dans nos péchés, de nous relever. On peut avoir l'impression que Jésus est au bout de la ligne avec son chrono, et nous on court, on fait notre marathon de la vie là, et on se casse la figure et tout ça, et on croit que Jésus est au bout en disant « tac ». Purée, t'as pas couru très vite encore. Hein. En fait, Jésus court avec nous. Il n'est pas au bout de la ligne, il est en train de vérifier si on a bien rempli toutes les cases. Il sait qu'on ne va pas remplir toutes les cases. Il marche avec nous, il nous relève. Allez, relève-toi, on avance. Allez, on se convertit là-dessus. Allez, on prend cet effort. Allez, je vais t'aider. Allez, on y va. Il n'a jamais dit à un apôtre, maintenant c'est fini, quoi. Ça suffit, t'en as trop fait. Vous voyez, mais ça suppose forcément cette bonne volonté, ce désir sans cesse renouvelé d'avancer. Alors du coup, frères et sœurs, quelles sont nos idées reçues? Voilà, comment nous accueillons l'autre? Comment nous acceptons l'autre imparfait? Et ce premier autre imparfait, c'est moi-même. Je ne suis pas parfaite. Je ne suis pas parfait. Et je dois accueillir l'homme que je suis. Plutôt que d'être un peu dans une rancœur sans cesse, de me dire « Ah, je ne suis pas la femme que je veux être. Ah, je ne suis pas l'homme que je veux être. » Ça ne veut pas dire « Oh ben maintenant tu me prends comme ça. Hein. Le Père, il a dit ce matin, alors maintenant tu m'accueilles tel que je suis. » Ouais, mais enfin quand même, on va... voyez, vous entendez bien, n'absolutisez pas toutes les paroles. Mais donc, mais il y a quand même un chemin vraiment de, aussi de libération là-dessus. Liberté aussi par rapport à mon conjoint, par rapport à ceux qui vivent à côté de moi. Eh ben non. Ce n'est pas le frère parfait que j'attendais. Et je rêve toujours d'avoir ce frère parfait.

n'existe pas. Dieu a accepté que nous ayons une condition d'homme. Jésus, le Dieu parfait, nous sauve. Très différent. Il me sauve de mes péchés et je veux me laisser saisir par son amour, sa miséricorde. Encore une fois, entendons bien cette parole, ça ne veut pas dire que je me complais dans mon péché. Ah, mais de toute manière, je serai toujours imparfait. Non, je travaille cette conversion sans cesse. Le Dieu qui fera que vous ne souffrirez jamais n'existe pas. Il n'existe pas ce Dieu-là. Le Dieu qui fait que vous n'aurez jamais de problème, que vous ne serez jamais licencié, que vos enfants seront toujours calmes et tranquilles à la messe, pour ne se limiter qu'à la messe. Ce Dieu-là, à ceux qui n'ont pas d'enfants, n'existe pas. Ceux qui viennent à la messe en disant « Pourquoi cet enfant, il pleure ?» Entre parenthèses, si des fois il pleure trop, il peut sortir 3 minutes. Hein. C'est pas grave, surtout ici, ça résonne beaucoup. Et surtout, ne pas aller derrière, parce que c'est là que ça porte le plus. Des fois, on se camoufle. « Ouh là là, là là, on va se cacher. » Puis là, c'est là que ça... Vous voyez ? Mais c'est pas grave, ça. Mais c'est pas grave qu'un enfant pleure. Vous voyez ? Mais on dit « Ah !» Ça n'existe pas, ça. Par contre, quel est le vrai Dieu auquel nous nous approchons, que nous devons découvrir ? Voilà. Premier point, Marie-Madeleine, qui vient humblement, reconnaissant son péché devant le Seigneur. Et je crois vraiment que c'est un témoignage fort. J'étais touché l'autre soir, sœur Beata l'a dit, et je voudrais terminer en insistant là-dessus, quand elle dit, mais qu'est-ce que... Vous voyez, elle montre à l'onction de Béthanie ce lien entre Judas et Marie. Marie va faire l'onction de Béthanie, va verser un parfum nard pur, et elle se pose la question, mais pourquoi est-ce qu'elle a versé un tel parfum ? Alors je viens de vous donner une possibilité, le fait que son frère soit ressuscité et tout ça, l'amour qu'elle a pour Jésus tout simplement. Jésus a transformé sa vie, mais sœur Béata faisait un lien comme avec cet évangile de la pécheresse en fait. Vous voyez ? Eh bien, elle disait à un moment, mais Judas s'est enfermé. Alors que Judas aurait très bien le témoignage de celle qui verse le parfum et de dire « Mais Judas, t'as vu le chemin que j'ai parcouru ? T'as vu où j'étais ? T'as vu ce que Jésus a fait pour moi ? Et donc toi, Judas, si aujourd'hui ton cœur est sec, si t'as l'impression d'être loin du bon Dieu, mais tu as une porte ouverte là, il l'a fait pour moi, il peut le faire pour toi. » Ce témoignage de Marie, va, dis à tes frères, et bien ce témoignage-là, combien d'entre nous on en a besoin ? Encourageons-nous là-dessus de temps en temps plutôt que d'en s'encourager à se dire t'es pas parfaite, mais moi je te promets, je suis bien avancé. Ça sert à rien ça. Ça me décourage. Par contre, t'es pas parfaite, ben moi non plus, mais tu vois, j'ai vécu ça il y a un moment. Et ben nous, on est mariés depuis 30 ans, mais je te promets que les 15 ans de mariage, c'était chaud. Ouh là là, je vais surtout pas leur dire que c'était chaud les 15 ans de mariage. Ben si, il faut leur dire aux jeunes couples qui ont 15 ans de mariage que c'était compliqué d'avoir 2 enfants et en même temps d'avoir une vie de couple et de se renouveler. C'était chaud cette période-là. Et ben j'ai besoin que les anciens me donnent ça pour m'encourager, pour me dire « Ah ben vous êtes là à 30 ans maintenant ? » Ben il y a de l'espérance en fait. Voyez ? Voilà, je m'arrête là. Parce que sinon je m'emporte, et puis après les gens vont arriver pour la messe et dire « C'est quoi ce bazar quoi ? On n'a pas fini. » Alors, deuxième point, deuxième geste, Marie au pied de la croix, c'est très bref, hein, on ne nous dit rien de ce qu'elle a fait au pied de la croix. Mais on nous dit juste qu'au pied de la croix, si je prends Saint Jean, près de la croix de Jésus se tenait sa mère et la sœur de sa mère, Marie, femme de Clopas, et Marie de Magdala. Voilà, elle est au pied de la croix. Elle est au pied de la croix alors que tous ceux qui ont été guéris, tous les autres n'ont pas osé, à part quelques femmes, merci mesdames, et Jean, qui a osé s'avancer au pied de la croix. Et Marie, bien sûr. Vous voyez ? Et donc là, il y a encore une autre liberté de Marie-Madeleine. Et une liberté qui peut nous rejoindre aussi à nous aujourd'hui. Est-ce que je m'affiche au pied de la croix alors que Jésus est en train de mourir et que je vous rappelle qu'on cherchait quand même tous ses disciples, prêts à les arrêter aussi ? Eh bien, aujourd'hui, il y a peut-être des moments où je vais être comme Marie-Madeleine, je vais prendre risque de m'avancer au pied de la croix et d'afficher que je suis disciple de Jésus. Et même si je crains qu'on me crucifie avec le Christ. Et ben au boulot, il y a certains lieux, il y a certaines choses sur lesquelles je rigole pas, par exemple. Je rentre pas dans ce jeu-là. Et je suis peut-être un peu crucifié là-dessus. Vous voyez, on va se rire de moi, on va moquer, on peut même mettre à l'écart.

Parce que je m'affiche clairement, en fait, même sans dire Jésus, je m'affiche clairement que dans ma manière de vivre, je reconnais la puissance de la croix et c'est ça qui me sauve. Et donc je me laisse habiter par cela. Aimer Jésus jusqu'à s'approcher de sa croix, assumer son héritage de foi et tout ce qui va avec. Je reconnais que je suis chrétien et je trouve ma joie dans la croix du Seigneur. Deuxième aspect sur le pied de la d'être avec Marie au pied de la croix, je vais prendre un texte de Sainte Mechtilde. Sainte Mechtilde, c'est une voyante qui, comme Marguerite Marie, mais 3 siècles avant, a été touchée par l'amour du Seigneur, a reposé sur son cœur et elle discute. Je sais pas vous, mais elle est comme Marguerite Marie, elle parle avec Jésus tout le temps, quoi. Et donc elle médite sur Marie-Madeleine au pied de la croix et on dit, mais qu'est-ce qu'elle a vécu, Marie-Madeleine, en fait, au pied de la croix? Et Jésus lui dit, bah oui, demandez au Seigneur, il vous dira peut-être pareil. On ne nous explique pas exactement comment il lui dit. Alors, il n'a pas écrit un texto, elle n'a pas entendu une voix, elle n'a pas reçu un mail. C'est passé à travers elle. Elle a dû se poser la question, est-ce que c'est moi ou est-ce que c'est Dieu qui me parle? Elle l'a écrit et puis après, elle a décanté dans la prière. Puis après, on vérifie avec le temps. Je vous lis ce texte. Forcément, hein, c'est du XIIIe siècle. C'est pas très récent comme vocabulaire, mais ça peut nous apporter. Ô très doux Jésus, enseignez-moi comment je dois vous louer en votre amante, donc avec Marie-Madeleine. Comment je peux vous louer avec Marie-Madeleine? Et Jésus répond, loue-moi par les 5 blessures que l'amour lui a faites pendant ma passion. Donc Marie-Madeleine, au pied de la croix, elle aussi est blessée, et elle est blessée 5 fois. Comme j'étais suspendu à la croix et prêt d'expirer, voyant la mort fermer ses yeux qui s'étaient si souvent abaissés sur elle avec miséricorde, elle eut le cœur percé comme d'une flèche. Jésus a baissé son regard sur elle et le regard de Jésus se ferme maintenant. Elle a le cœur percé d'une flèche. Et quand la mort s'approche de mes oreilles, qui s'étaient tant de fois prêtées à ses prières, son cœur ému de compassion reçut une nouvelle blessure, d'autant plus profonde qu'elle était alors témoin de la peine et des larmes de ma mère, tendrement aimée à cause de moi. Les blessures de Marie-Madeleine, petit à petit, vous voyez, les yeux du Christ, les oreilles du Christ, comment les sens, elle qui était, qu'on imagine, bien marquée par les sens, comment ces sens ont été purifiés par le Christ, comment le regard du Christ a posé sur elle, le Christ l'a écoutée, et comment finalement ses sens sont habités et viennent toucher son cœur. Puis, quand elle vit mes lèvres, qui avaient prononcé pour elle tant de douces paroles afin de la consoler et de l'instruire, et spécialement ces mots, ta foi t'a sauvée, va en paix, quand elle vit ses lèvres pâles et closes dans l'immutabilité de la mort, elle fut encore transpercée par le glaive. Lorsqu'elle vit mon cœur, qui enflammait le sien davantage à chacune de ses rencontres avec moi, quand elle le vit ouvert par la lance, l'amour lui fit encore une insondable blessure. Enfin, quand elle me contempla, moi, sa vie, sa joie et tout son bien, sans qui elle pensait ne pouvoir vivre, quand elle me vit mort et mis au tombeau, son âme, sous l'effort de son amour, sembla, pour ainsi dire, s'anéantir dans cette ineffable douleur. Derrière ce texte, vous voyez des blessures de Marie-Madeleine au pied de la croix, qui est blessée, qui se laisse saisir par toute la corporéité du Christ, dans ses sens, ses yeux, ses oreilles, ses lèvres, son cœur, sa vie même, tout son être. Comment nous nous laissons rejoindre dans tout notre être, dans nos yeux, dans nos oreilles. La liturgie, souvent, elle nous aide, elle rejoint tout. Vous voyez ici, ben, nos yeux, ils en prennent plein. Les oreilles, alors des fois, c'est un peu compliqué, ça sonne, mais si on faisait comme les moines au Moyen-Âge, ça sonnerait encore merveilleusement. Vous voyez, tous nos sens sont habités. Comment nous nous laissons rejoindre aussi dans tous nos sens? Et comment nous aimons Jésus dans tous nos sens? J'anticipe un peu, mais pour les couples et la famille, vous voyez, cet amour du Christ et de l'Église, dont Saint Paul nous dit, hein, comment l'époux doit aimer sa femme comme le Christ a aimé l'Église. Hein, donc on nous invite à. Souvent on dit, ben voilà, le couple, vous allez être modèle pour nous, vous allez nous aider à voir comment Dieu a aimé l'Église.
Mais on peut le prendre en sens inverse. Et vous pouvez prendre une vie de saint, d'une consacrée comme Marie-Madeleine ou d'autres, pour dire, mais l'amour qu'il y a eu entre Jésus et ses femmes est un modèle sur la manière dont je dois aimer mon mari, puisque je suis à l'image du Christ et de l'Église. Donc je dois rentrer dans ce chemin-là. Comment? Et en fait, des fois, on se dit, c'est très sponsal. Hein, c'est le cantique des cantiques. Vous voyez comment? Ben, Jésus, apprends-moi à aimer ma femme, comme toi, tu as aimé l'Église. Avec mes yeux, avec mes lèvres, avec mon oreille, avec mon cœur, avec tout mon être. Se laisser saisir comme Marie, comme Jésus qui se livre sur la croix, et comme Marie qui répond à cet amour, et qui répond aussi dans le fait d'être blessé dans son cœur. Ben, des fois, je suis blessé dans mon cœur, ouais. Ça, c'est pas un péché. Hein. Voilà. Et ça fait partie de ma vie, et Seigneur, dans cette blessure, je suis touché, et voilà. Je pense par exemple à nos frères qui sont veufs ou veuves. Ben voilà, après des années de vie avec mon conjoint, peut-être que je vis comme Marie-Madeleine vit ce départ du Christ. Oh, transpercement intérieur. Et je vais cacher ça? Ben non. Comme Marie, comme on dit, hein, pleurer comme une Madeleine, eh ben j'accepte de pleurer comme une Madeleine. Pleurer comme une Madeleine, c'est pas lié au gâteau, hein. C'est lié à Marie-Madeleine. Hein. Non, parce que peut-être que dans quelques années, la société va nous changer l'expression pleurer comme une brioche, pour pas. C'est trop affectif de dire pleurer comme une Madeleine. Mais voilà, on ne sait pas, ça pourrait arriver. Mais pour l'instant, pleurer comme une Madeleine, c'est lié à Marie-Madeleine. Alors vous voyez, sur ce chemin de la croix, nous laisser saisir avec Marie-Madeleine. Voir le grandeur et la courage de cette femme aussi qui ose s'avancer. Et peut-être encore dernier point pour nous, ben comment nous osons nous avancer près de la croix. Dans nos vies de couple, il y a des moments, c'est une croix. Hein. Il y a des choses, c'est compliqué. Hein. Souvenez-vous, dans le rituel du mariage, en tout cas en Orient, des fois on le propose, c'est au moment de l'échange des consentements, on propose aux époux de mettre une croix entre leurs mains. C'est ce qu'ils font en Orient. Et ils échangent leur consentement avec une croix. La croix sera au cœur de leur vie. Et on le sait au départ. Sauf qu'au début, on le sait théoriquement, alors ça nous fait pas mal du tout. Puis tout d'un coup, on voit que c'est quand même concret. C'est un peu plus compliqué. Mais il y a un geste très fort, c'est de se dire que cette croix, en fait, si on se lâche la main l'un l'autre, cette croix, elle tombe. Et donc, bien, voilà, d'accepter, d'être vigilant, et en même temps de prendre le temps de poser ces croix, et qui vont peut-être le lieu d'une blessure, mais aussi le lieu d'un plus grand amour, sûrement. Troisième et dernière partie, la résurrection. La résurrection, donc dans Saint Jean chapitre 20, avec Marie-Madeleine, a deux parties. Le premier jour de la semaine, Marie de Magdala se rendit au sépulcre dès le matin, comme il faisait encore obscur, et elle vit que la pierre était ôtée du sépulcre. Elle courut vers Simon Pierre et vers l'autre disciple que Jésus aimait, et leur dit, ils ont enlevé du sépulcre le Seigneur, et nous ne savons pas où ils l'ont mis. Vous voyez, il y a un amour de Marie-Madeleine pour le Christ et pour l'Église qui est le corps du Christ. Elle ne joue pas en freelance. Eh bien moi, je suis allé au tombeau tôt, et moi, j'ai vu que Jésus n'était pas là. Et vous n'étiez pas là, les gars, vous étiez où? Vous voyez? Eh bien, comment elle va chercher les apôtres en avance ensemble? Ce souci-là de dire, ah ben toi tu sais, ben oui, moi j'ai vu ça, mais ça aura plus de force si on avance ensemble que si je le fais tout seul. Je ne développe pas trop cette partie, ce qui va m'intéresser, c'est la rencontre. Après, il y a Pierre et Jean qui courent au tombeau, avec ce suaire, ces linges qu'ils voient. Hein. Ceux qui ont vécu l'enseignement vendredi soir sur le Saint-Suaire, ça vous parle, parce que c'est le moment où j'ai dit stop, on arrête la conférence. Mais on poursuit, et nous on va regarder Marie et la rencontre avec Jésus. Marie se tenait dehors, près du sépulcre, et pleurait. Comme elle pleurait, elle se baissa pour regarder dans le sépulcre, et elle vit deux anges vêtus de blanc, assis à la place où avait été couché le corps de Jésus, l'un à la tête, l'autre aux pieds. Ils lui dirent, « Femme, pourquoi pleures-tu ? Parce qu'ils ont enlevé mon Seigneur, je ne sais pas où ils l'ont mis. » Elle se retourna, elle vit Jésus debout, mais ne savait pas que c'était Jésus. Jésus lui dit, « Femme, pourquoi pleures-tu ? Qui cherches-tu ? »
Elle, pensant que c'était le jardinier, lui dit, Seigneur, si c'est toi qui l'as emporté, dis-moi où tu l'as mis, et je le prendrai. Jésus lui dit, Marie. Elle se retourna et lui dit en hébreu, Rabouni, c'est-à-dire maître. Jésus lui dit, ne me touche pas, car je ne suis pas encore monté vers mon Père, mais va trouver mes frères et dis-leur que je monte vers mon Père et votre Père, vers mon Dieu et votre Dieu. Marie de Magdala alla annoncer aux disciples qu'elle avait vu le Seigneur et qu'il lui avait dit ces choses. Saint Ignace très vite a dit, sûrement que Jésus est apparu à la Vierge avant d'être apparu à Marie-Madeleine. Ce n'est pas le témoignage de l'Évangile. On peut quand même tous être outrés, quand même avoir choisi Marie de Magdala comme première témoin de la résurrection. Enfin, moi, je sais pas, j'aurais choisi Saint Jean, il était au pied de la croix, et puis en plus, il est Saint Jean, ça donne, quoi, c'est quand même. C'est le gars, on le voit pas trop, on le voit pas souvent pécher dans l'évangile, quoi. Et Jésus choisit Marie de Magdala. Ça doit bousculer beaucoup nos codes, hein, sur notre compréhension de l'Église, comme je le disais tout à l'heure, sur l'Église faite de pécheurs. Mais dans ce texte, dans cette rencontre, il y a d'abord le cantique des cantiques. C'est vraiment une. On a l'impression de retrouver cela. Je voudrais vous reciter quelques versets du chapitre 3 du Cantique des Cantiques. Sur ma couche, pendant les nuits, j'ai cherché celui que mon cœur aime. Je l'ai cherché, je ne l'ai pas trouvé. Je me lèverai et je ferai le tour de la ville. Dans les rues et sur les places, je chercherai celui que mon cœur aime. Je l'ai cherché et je ne l'ai point trouvé. Les gardes qui font la ronde dans la ville m'ont rencontré. Avez-vous vu celui que mon cœur aime? Les gardes, c'est les anges dans le tombeau. À peine les avais-je passés que j'ai trouvé celui que mon cœur aime. Je l'ai saisi et je ne l'ai point lâché jusqu'à ce que je l'aie amené dans la maison de ma mère, dans le lieu de nos amours. Je n'ai pas le dernier verset, mais je crois que c'est plus ou moins ça. Cantique des Cantiques, chapitre 3. Alors pour ceux qui viennent souvent à Paray, on a souvent parlé de ce texte-là par rapport à Marguerite Marie, Marie-Madeleine, cette rencontre de Jésus, cet amour de Jésus. Mais comment ce texte-là, cette rencontre avec Jésus, doit être un enseignement fondamental pour notre vie conjugale? Eh bien, sur ma couche, je n'ai pas trouvé celui que mon cœur aime. D'abord, je le rappelle, messieurs, mesdames, n'hésitez pas à présenter votre mari en disant « Bonjour, je te présente celui que mon cœur aime. » Et messieurs, faites pareil. Je te présente celle que mon cœur aime. Et si des fois ça sonne un peu faux, eh bien courez, travaillez, œuvrez pour que ça redevienne vrai. Et peut-être prenez le temps de vous revoir et de dire « Mais en fait, là en ce moment c'est chaud, il faut qu'on parle. » Il y a des moments, ce sera par des gestes de tendresse, et des moments, ce sera par des paroles, pour retrouver celui que mon cœur aime. Ce qui est très fort, c'est comme pour Marie-Madeleine. Ça ne se passe pas en une fois. Ça y est, hop, ah, ça y est, je l'ai trouvé. C'est dur, ça peut être long, ça peut prendre du temps. Il y a des moments dans la vie spirituelle, c'est pareil, ça prend du temps. On n'est pas tout de suite. Il y a des religieuses dans les monastères, elles ne perçoivent pas la présence du Seigneur depuis des années. Alors, chers amis qui êtes mariés, vous êtes côte à côte avec votre mari de temps en temps et des fois vous n'êtes pas en phase. Et c'est dur. Et d'une certaine manière, c'est un devoir pour vous d'être en phase et de vous mettre en phase pour ces sœurs par exemple. Elles savent qu'elles doivent offrir ça. Les nuits de la foi, ça existe dans la vie spirituelle. Ça peut exister aussi dans une vie de couple. Comment on va passer ça? Et ça va peut-être prendre du temps. Et voilà, ça ne veut pas dire que mon cœur t'aime pas, je t'aime, mais là il y a des blessures et ça prend du temps. Mais on va travailler, on va consolider. Et là on est dans une société qui vous dit tout de suite, mais arrête quoi, pars tout de suite. Ça fait 15 jours qu'il t'a pas dit bonjour, eh ben change de vie. Ben non, vous le savez mieux que moi puisque vous êtes mariés, moi je ne le suis pas. Je chercherai celui que mon cœur aime. Je l'ai cherché, je ne l'ai point trouvé. Les gardes l'ont vu. Elle ne s'est pas arrêtée aux gardes. Et Marie-Madeleine ne s'est pas arrêtée aux anges. Ce n'est pas les anges qui nous intéressent pour nous dans la vie spirituelle, c'est Jésus.
Et ce n'est pas les gardes qui m'intéressent, c'est mon époux. Et donc, elle poursuit, et après, finale extraordinaire, je l'ai trouvé, il y a des moments où on se retrouve, je l'ai saisi, et je ne le lâcherai pas. Je ne le lâcherai pas. Vous voyez, frères, c'est hyper puissant ce texte-là. Bon, bref, méditez. Cantique 3. Donc, rentrez dans ce chemin, et j'insiste vraiment sur rapport. Vous voyez, j'aime bien dire des fois, ici, quand on présente le message de Paray, à ceux aux couples qui sont là, aux hommes, de dire, mais messieurs, utilisez les paroles de Jésus pour Marguerite Marie. Bon, vous n'êtes pas obligé d'utiliser la parole où il dit, je t'ai choisi comme un abîme d'indignité et d'ignorance. Celle-là, non. Mais les autres, oui. Mon cœur est passionné d'amour pour les hommes et pour toi en particulier. Enfin, mon cœur est passionné d'amour pour toi en particulier. Restez concentrés sur votre épouse. Vous voyez? Mon cœur est passionné d'amour pour toi. Comment on creuse ça? Comment on développe ça? Vous voyez? Reprenez ce chemin-là. Et là, particulièrement, il y a quand même une expérience nouvelle pour Marie-Madeleine, plutôt spirituelle. Là, tu vas devoir me lâcher. Ne me touche pas. Ne me touche pas, dit Jésus. Tu as vécu une autre. Tu dois avancer dans ta relation avec moi. Vous voyez? Et il y a peut-être aussi des choses pour nous à méditer. Sur le fait que notre amour grandit et évolue, là, Marie-Madeleine, elle va devoir vivre dans une vie avec le Christ qui va monter au ciel quand même, hein, ce sera plus pareil. Mais comment on intègre les chemins, les étapes spirituelles? Ben oui, on ne s'aime pas comme quand on s'aimait le premier jour de nos noces. On ne vit pas cet amour de la même manière, mais cet amour demeure et de plus en plus grand. Et Marie-Madeleine continue à grandir dans cet amour. Deuxième aspect dans cette résurrection, c'est va dire à mes frères, va dire à mes frères. À la fois rencontre avec le Seigneur, expérience du Seigneur ressuscité, et puis va dire à mes frères. Et derrière ce va dire à mes frères, il y a ce oser cette parole. Vous savez, dans la vie de Marguerite Marie, il y a eu le moment difficile où Jésus lui a dit, maintenant tu vas annoncer à tes sœurs. Il y a des sœurs, il faut que tu leur dises quelque chose. Et Marguerite Marie a tout fait pour ne pas dire à ses sœurs ce qui s'est passé. J'ai déjà raconté cette histoire, donc je ne vais pas trop développer. Mais voyez, elle se dit, mais c'est un combat pour elle parce que Jésus veut qu'elle parle, mais elle ne veut pas parler parce que bah c'est sûr, elle ne sait pas comment elle va être reçue d'ailleurs. Et d'ailleurs, elle va être mal reçue. Si, je crois que je vais prendre le temps de raconter parce que je pense que ça peut parler au couple aussi de temps en temps. Et donc Jésus lui dit, il faudrait qu'il y ait un peu plus de charité dans la communauté. Et donc, je ne vais pas envoyer un message du ciel, c'est toi qui vas le dire. Elle résiste. Elle va voir sa supérieure en espérant que sa supérieure lui dise non, non, dites pas ça. Sa supérieure lui dit si, si, vous allez le faire. Et elle résiste encore, elle dit non, non, non, je ne vais pas le faire. Et Jésus lui dit, puisque tu n'as pas voulu le dire en privé, aux sœurs concernées, tu vas le dire devant tout le monde. Et donc elle résiste encore plus, mais elle se sent mal, physiquement mal. Alors les sœurs essaient de la prendre, on va voir la supérieure. Pas de chance, cette fois-ci la supérieure est malade et à l'infirmerie. Ça veut dire qu'elle va être devant toute la communauté sans le soutien de la supérieure. Et là, elle va devoir dire, bah, Seigneur, je me livre pour réparer toutes les injures et tout le manque de charité qu'il y a dans notre communauté. Et ça ne va pas être très bien reçu. Mais cette parole va faire son œuvre et après une nuit, qui va être une nuit un peu horrible pour Marguerite Marie. Eh bien, Jésus revient le lendemain en lui disant, ça y est, la paix est restaurée dans cette communauté. Les sœurs vont finalement se dire, peut-être qu'elle avait raison, il faut qu'on se convertisse et on va se confesser. Et demain, comme on doit renouveler nos vœux, eh bien voilà, il faut reprendre ça. Vous voyez, mais ça a été une épreuve horrible pour Marguerite Marie. Et Marie-Madeleine, qui est-elle pour aller oser la parole? Alors, je voulais vous dire des choses, mais je crois que le timing avance trop. Quelques exhortations de Marguerite Marie qui s'adressent aux familles, qui s'adressent aux prêtres, aux religieux, aux religieuses, qui s'adressent aux missionnaires en disant, mais en fait, pour les personnes séculières, je prendrai juste cette partie-là, elles trouveront par le moyen de cette aimable dévotion tous les secours nécessaires à leur état, la paix dans leur famille, le soulagement dans leurs travaux. Ce n'est pas un nouveau gris-gris spirituel qui fait que ça marche comme ça. Aimer avec le cœur de Jésus, mettre le cœur de Jésus dans nos familles, c'est d'avoir un cœur transpercé, mais de s'appuyer sur le cœur de Jésus pour transformer ça, de prendre les moyens objectifs comme Marguerite, comme Marie-Madeleine, comme Marguerite-Marie, sa volonté,
et efficacement de mettre en œuvre cela. Et comme on se sent faible et on se reconnaît faible, de demander aussi au Seigneur de nous apporter son secours dans ce chemin-là. Et elles recevront les bénédictions du ciel dans leurs entreprises, la consolation dans leur misère. C'est proprement dans ce sacré cœur qu'elles trouveront un lieu de refuge pendant toute leur vie et principalement à l'heure de la mort. Ah, qu'il est doux de mourir après avoir eu une tendre et constante dévotion au cœur de Jésus. Mais elle refait la même chose pour les autres vocations, l'importance d'entrer dans ce chemin. Sur ces histoires-là, ce que j'aurais à vous dire, frères et sœurs, et peut-être aux familles particulièrement, c'est de, un, d'oser la parole, et deux, d'accepter que tout de suite, ce ne soit pas forcément reconnu. Peut-être que spontanément, ça ne va pas tout de suite marcher. Ah, mais ben, on va persévérer. Hein. Le Sacré-Cœur n'a pas été accepté dans l'Église avant, enfin reconnu comme fête universelle de l'Église 150 ans plus tard. Alors vous me dites, nous, moi, je n'ai pas 150 ans. Hein. Mais voilà, ça peut prendre du temps, il faut peut-être y revenir à plusieurs fois. Je m'arrête là sur « Va dire à mes frères ». Mais vous voyez, je voudrais conclure en vous disant que Marguerite Marie, Marie-Madeleine, pardon, et Marguerite Marie aussi d'ailleurs, voyez, ce « va dire à mes frères », il est dans toute sa vie. Et il est d'abord dans ce témoignage de la miséricorde reçue et de la miséricorde qu'on peut avoir les uns pour les autres. Vous voyez, je me suis demandé un peu comment ils vivaient les apôtres entre eux. Dans le livre, il y a un roman sur saint Marc qui est sorti par Jean-Philippe Fabre, un exégète. Et il commence, je ne vais pas spoiler tout le livre parce que je n'ai pas lu la fin, donc je ne peux pas encore vous raconter la fin du bouquin. Mais au début, il nous présente Marc, saint Marc. Et il nous dit, en fait, saint Marc, il a du mal à suivre Jésus. J'ai de la chance, les cloches sonnent. Il a du mal à suivre Jésus. Pourquoi ? Parce qu'il y a sa blessure en lui. Et sa blessure, c'est quoi ? C'est que saint Marc, c'est celui, vous savez, ce jeune homme qui s'en va tout nu la nuit de l'agonie avec son drap. Il s'est enfui. Il a fui. Il a pas. Et il dit, mais c'est pas possible. Comment puis-je avancer ? Et à un moment, il y a un apôtre qui vient le voir et qui lui dit, mais tu sais, on a tous notre faille. On a tous notre faille, donc avance et ne reste pas sur ta faille, avance avec ta blessure. Je ne l'ai pas là, il est dans mon sac, pardon, j'ai oublié. Hier soir, on a une veillée avec des flambeaux. J'avais un petit cierge, il était cassé en bas. Mon cierge était cassé, il était cassé depuis le début d'ailleurs, je tiens à le signaler. Et ça n'a pas empêché qu'il brûle, et qu'il se consomme, et qu'il se consume, pardon. Vous voyez, on peut être cassé un peu, ça ne nous empêche pas de brûler. Ça ne nous empêchera pas de mettre le feu. Donc, voilà, qu'on puisse s'encourager là-dessus. J'hésite entre deux textes. En fait, la vie de Marie-Madeleine, elle ne s'arrête pas là. Et Marguerite Marie va écrire une méditation sur la vie de Marie-Madeleine après la Passion. Je vais vous le relire simplement. Il nous faut, mes très aimées sœurs, imiter Sainte Madeleine en cette sorte. Premièrement, il nous faut convertir du péché à la grâce, et de nous-mêmes à Dieu, et de l'amour propre à l'amour divin. Si nous pouvions aimer comme Jésus aime, ça ferait du bien. Sortir notre amour propre pour arriver à l'amour divin. Marie-Madeleine a quitté le monde pour faire pénitence, en s'embarquant sur la mer calme de la sainte religion, pour y voguer à la faveur du vent de l'esprit de pénitence. Jésus sera notre pilote, comme il a été le sien, si nous le cherchons pour l'amour de lui-même, comme elle l'a cherché. N'hésitez pas, chère famille, à chercher Jésus, à le mettre au centre de votre vie, et à le mettre comme pilote de votre barque. Marie-Madeleine, ça l'a caché au désert de la Sainte-Baume. De même, il nous faut souvent retirer dans le désert de notre cœur pour en chasser les bêtes venimeuses qui sont notre amour-propre et nos passions et mauvaises inclinations. Il y a en ce désert une très haute montagne où cette sainte monta. De même, il nous faut monter sur la montagne de la perfection qui est inaccessible sans la mortification.
pour construire notre vie de couple. La mortification, c'est, il faut mourir à soi-même, c'est pas de se faire des trucs, des sévices corporels, ça n'a rien à voir avec ça. La mortification, bah, c'est qu'il faut travailler un peu sur soi, ça marche pas tout seul, quoi. Il faut nécessairement passer par les basses vallées de l'humilité et de l'humiliation. Il y a une grotte où la sainte se retirait. La plaie du Sacré-Cœur de notre Seigneur Jésus-Christ sera la nôtre. Il y avait dans cette grotte une pierre où elle se reposait. Le Sacré-Cœur sera le lieu de notre repos. Et comme il y a une source d'eau qui coule continuellement, il faut que l'eau de la grâce découle sans cesse dans nos âmes de cette source des eaux vives du Sacré-Cœur de Jésus. Voilà, demandons que cet amour jaillit de notre cœur aussi. Et comme ce lieu se nomme Sainte-Baume, il faut que le Saint-Amour soit le baume précieux qui répande sa bonne odeur sur tout ce que nous venons de dire et que nous voulons pratiquer, afin qu'il nous élève cette fois le jour, comme il éleva cette fidèle amante pour nous faire converser avec les anges, séparés du commerce des créatures pour jouir des amoureux entretiens de notre bien-aimé. Nous éleverons cette fois le jour notre esprit au ciel pendant cette octave pour demander au Sacré-Cœur le don de son pur amour pour nous et pour tous les cœurs capables de l'aimer et l'esprit de pénitence pour les cœurs endurcis. Avec cette exhortation de Sainte Marie-Madeleine, Sainte Marguerite-Marie sur sa sainte patronne, Sainte Marie-Madeleine, c'était le jour de sa naissance, le 22 juillet. C'est l'avis numéro 50, 76. Pardon. Je voudrais terminer avec ces derniers mots de Marguerite-Marie. Élevons notre esprit 7 fois par jour. Vous me direz, mon père, j'arrive pas déjà à prier 15 minutes par jour, alors élever 7 fois par jour, alors c'est vrai que c'est spécifique pour des religieuses qui vont 7 fois prier l'office. Je voudrais vous exhorter, parce que vaut mieux mettre la barre haute et que finalement on n'en fasse que 5, que je vous dise simplement, non mais les familles, je sais que c'est dur pour vous, arrêtez la prière. Non, vaut mieux, n'essayez pas, de toute façon ça ne va pas marcher. Je ne suis pas sûr que vous voulez que je vous dise ça. Donc je vais vous dire, essayez 7 fois par jour, vous fixez 7 moments où vous allez élever votre cœur vers Dieu. Et 7 moments, c'est facile à trouver. Vous vous lavez les dents combien de fois par jour? Ça fait 4 moments, parce que normalement, quand vous lavez les dents, vous êtes tout seul. Et là, vous pouvez élever votre cœur vers Dieu à ce moment-là. Vous rentrez dans votre voiture pour partir au boulot, sur votre vélo, comment? Seigneur, je ferme la porte de ma maison, j'élève mon cœur vers toi. Vous voudrez votre propre rituel. Ça ne durera pas des heures, mais ça pourra parcourir toute votre journée. Par exemple, le bénédicité en est un ou d'autres choses. Il y aura des moments plus longs et des moments plus brefs. Mais prenez ces 7 petits moments par jour pour élever votre cœur vers le Seigneur, que ce soit l'Esprit Saint, le Père, le Fils, le Sacré-Cœur, la Vierge Marie, voilà, que tous ça nous aidera à nous élever et à laisser ce baume de l'amour de Dieu habiter notre cœur et le faire rejaillir par la suite. Je vous remercie.

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2: Seigneur, jamais plus nous n'irons loin de toi. Psaume 79, 19.

0: question que je vous pose, c'est qu'est-ce que l'amour ? Est-ce que vous êtes convaincu que c'est à la fois une si belle chose et en même temps quelque chose de complexe ? Bon, nous allons le voir, qui est très varié, et nous allons essayer de réfléchir. J'espère que vous avez fait une bonne sieste. Ça va ? Les neurones sont bien, bien reposés. Voilà. Alors, qu'est-ce que l'amour ? Ben, en termes chrétiens, ça nous concerne de peut-être d'encore plus près, mais ce n'est pas réservé à des chrétiens, ce que je vais dire. Pourquoi ? Parce que nous sommes tous faits pour aimer et être aimés. C'est la vocation de l'homme, c'est comme ça depuis que Dieu a fait Adam et Ève, il les a fait en fait pour ça, la vocation des vocations, puisque dans le ciel, vous savez, il n'y a plus la foi, l'espérance, tout ça, il n'y a plus que l'amour. Ça veut bien dire que c'est ce qui nous attend. Alors dans l'éternité, ben, l'éternité ça commence ici, et il faut bien sûr s'y préparer. Pour ça, nous allons bien essayer de comprendre ce que c'est que l'amour. Vous savez aussi qu'on dit « Dieu est amour ». C'est Saint Jean, c'est comme le cœur d'une révélation ça. On dit que ça résume un peu toute la révélation, tout ce cadeau que Dieu fait à l'homme. Il lui dit, tu sais, je suis amour. Mais ça veut dire, c'est pas l'inverse, c'est pas l'amour qui est Dieu, parce que là on ferait une idolâtrie. C'est parce que Dieu est amour que nous avons été créés par amour et nous avons été créés pour l'amour. C'est le projet de Dieu, c'est comme le cœur du projet de Dieu. C'est aussi une activité, l'amour. Bien sûr, c'est une activité. Et dans l'éternité, moi je me dis souvent, l'éternité, qu'est-ce que ça doit être long, surtout vers la fin. On se dit, mais qu'est-ce qu'on va faire? Oh là là, il n'y a plus la télé, tout ça, donc qu'est-ce qu'on va faire? Eh bien, on va aimer, mais d'une façon si parfaite que ça va être une plénitude. Une plénitude. Alors, première question, est-ce que l'amour, ça consiste à être aimé ? Oh, que c'est bon d'être aimé. Ou est-ce que ça consiste à aimer ? Ça a l'air un peu plus difficile, hein ? On aimerait plutôt être aimé, surtout quand on a été mal aimé, ah oui. Donc, il y a ces deux faces à l'amour, être aimé et aimer. Et bien sûr qu'à tous les âges, c'est un peu des deux qui se passe en nous. Il y a une unité dans l'amour entre le fait d'être aimant et aimé. Aimant et aimé. Quelquefois, on aime pour être aimé. Ce qui n'est pas très, peut-être très honnête, disons. Quelquefois, c'est parce qu'on a beaucoup été aimé que l'on a envie d'aimer. Bien sûr qu'il y a, c'est pas étanche, on passe de l'un à l'autre. Autre question. Aimer, c'est quoi ? C'est aimer quoi ? Qu'est-ce que j'aime, en fait ? Quel est l'objet de l'amour ? Eh bien, c'est aussi très complet parce qu'il y a aussi bien des personnes que des choses quand on aime. Vous allez me dire, oui, mais c'est quand même supérieur d'aimer quelqu'un que quelque chose. Pourtant, on peut aimer son couple, on peut aimer faire la cuisine, faire des choses, on peut aimer dire la messe, c'est mon cas. Alors, vous voyez quand même que même des choses sont extraordinaires. Bien. Alors, maintenant, on va un petit peu creuser. On essaie de trouver une définition. Donnez-moi des définitions de l'amour. Autrement dit, peut-être des synonymes. À quoi vous pensez ? Alors, à vous.
1: Bienveillance.
0: Charité. Charité. Oui, c'est le mot latin pour amour.
1: Don.
0: Il y en a qui sont déjà, qui montent. Mais qu'est-ce que c'est aussi aimer ? C'est être dans la reconnaissance.
1: Partager.
0: Alors là, vous me donnez plutôt des verbes. C'est tout ce qui s'accompagne souvent d'amour, tous ces verbes-là. Essayez de me donner maintenant un nom. C'est plus difficile. L'amour, c'est quoi ? C'est la tendresse. L'amour, c'est... Le pardon, plus généralement, qu'est-ce qu'on peut dire de ça ? Comment on ressent l'amour ? Comme une union, une émotion, une force. Un sentiment ? Oui, pourquoi pas. C'est une tension aussi, hein, c'est une tension, on appelle ça aussi un affect, on l'attrape, on parle d'une passion, on parle aussi de la passion, vous connaissez ça, oh la passion.
2: C'est la vie.
0: Peut-être comme un fruit, alors, peut-être. Voilà, on peut dire aussi que c'est une inclination, voilà, ben, peut-être un mot plus précis. Aristote nous dit que aimer, c'est vouloir le bien de l'autre. Tous les mots sont importants. Vous avez entendu le premier verbe ? Ce n'est pas du tout les verbes que vous m'avez donnés. Aristote, il dit « aimer, c'est vouloir ». Oh là ! Vouloir le bien, bien sûr, en vue du bien, mais de l'autre. Ça veut dire aussi que ce n'est pas le mien qui passe en premier. On peut dire par là que c'est une sorte d'anti-égoïsme. Dans le petit Robert, on trouve cette définition, c'est l'attachement désintéressé à quelques valeurs. Voilà pour, en général. C'est pour les personnes une disposition à vouloir le bien de l'autre. Vous avez reconnu Aristote. C'est aussi plus profondément aimer quelqu'un, c'est approuver le bien de l'autre. C'est-à-dire, ce qu'il y a de bien en l'autre, c'est ça que j'approuve. Ce qui veut dire, voyez, que j'approuve pas ce qui n'est pas bien. Ça veut dire déjà qu'on peut aimer un ennemi, parce que dans l'ennemi, je vais peut-être trouver du bien. Voilà pourquoi ça a du sens d'aimer, même quand c'est évidemment pas quelqu'un de parfait. Il y a dans l'amour quelque chose qui est essentiel, c'est que je me trouve en face d'une personne. Voilà. Et donc, on peut dire aussi que l'amour, c'est une relation où il va y avoir un « je » et un « tu ». Et j'aime bien ce que l'on dit dans les agapés, quand on se retrouve, quand on se donne la paix, on dit « il est bon que tu existes ». Pas fort, ça. Il est bon, vous voyez, toujours, on cherche le bien, il est bon que tu existes. C'est le fait que tu existes qui attire ma reconnaissance. Je reconnais l'autre comme quelqu'un qui est. Et vous voyez, dans la rencontre avec Dieu, ça va être du même ordre. Tu es celui qui est. Et moi, c'est comme ça que j'aime Dieu. Nous n'aimons un être... Pardon. Nous n'aimons pas un être parce qu'il est unique, mais c'est parce que nous l'aimons qu'il devient unique. Ah, c'est qui ça? C'est Benoît XVI qui nous dit ça dans sa... Deus est Caritas, une de ses encycliques qui est très belle. Il a fait une encyclique que sur l'amour, Benoît XVI. Voyez que l'amour, c'est quand même une approbation. Ça veut dire qu'il faut, il faut s'y mettre. Ce n'est pas passif. C'est une approbation de la volonté à ce qui est bon. Je vais mettre du vouloir. Et ça, je vais le faire aussi bien pour le chocolat. Ah oui, le chocolat quand même, hein. Comme Dieu. Je vais mettre cette approbation à vouloir reconnaître ce qui est bon. C'est un peu comme si on disait « Je veux qu'il y ait toi ». Voilà une formidable déclaration d'amour. Ceux qui sont mariés ou fiancés, ce soir, dites-vous ça sur l'oreiller. « Je veux qu'il y ait toi ». Ça calme tout le monde, ça. Ça y est. Vous voyez que l'amour a une origine dans le vouloir. Alors, on peut faire aussi, on peut faire une autre approche. L'amour, c'est une sorte de force qui exclut la mort. Alors, je vais vous faire une petite remarque. Dans amour, ça vient de amor en latin. Et la mort, M-O-R-T, en latin, ça se dit mors. Donc, si on fait mors et a, le privatif devant, ça fait a mors. Ça veut dire le contraire de la mort. L'amour serait le contraire de la mort. Solo Gabriel Marcel dit que aimer quelqu'un, c'est bien lui dire « tu ne mourras pas ». Et c'est ce que l'on veut pour celui ou celle qu'on aime, bien sûr. Dieu nous a dit cela, vous en rappelez pas, mais il vous a dit cela quand vous êtes né, sauf que vous ne l'avez pas entendu. Mais je suis sûr qu'il l'a dit. Quand vous êtes né, il l'avait dit déjà à Adam, que tu sois, et ce fut très bon. C'est ça que Dieu a dit pour chacun de vous, que tu sois, et c'est très bon. Voilà comment tout amour sur la terre va poursuivre cet amour créateur divin initial. Une fois qu'il a lancé le monde par amour, il n'a pas cessé de recommencer sa création avec des milliards et des milliards d'êtres humains. Enfin, dans le sens de la définition, quelque chose de très beau dans l'amour, c'est que l'amour tend à l'unité. Parce qu'il y a « je » et « tu » et il y a quelque chose du « nous » que l'on cherche à faire grandir. Vous voyez que là, je suis très fort déjà dans l'amour conjugal. Il n'y a pas que l'amour conjugal. Là, ici, on ne parle pas qu'à des gens mariés. C'est toutes les formes d'amour que nous allons évoquer. Mais voyez que ce « nous », c'est toujours dans une relation d'amitié entre deux frères, entre un papa et son enfant. C'est l'unité qui est une sorte aussi de travail et c'est aussi un but pour l'amour. Ça se fait à deux, ça se fait à plusieurs personnes. Également, un autre aspect de l'amour, c'est que c'est tout dans la personne, ou presque tout, ou le maximum que dans la personne, que je cherche à saisir, à aimer. Est-ce que l'amour est un moyen ou est-ce que c'est une fin, d'après vous? Ça, c'est une question plus difficile. Vous le voyez comme un moyen. Les deux. Voilà, je pense que c'est les deux. C'est ça qui rend l'amour très riche, c'est que c'est à la fois un moyen, nous allons voir comment et pourquoi, mais c'est aussi une fin, parce que je vous l'ai dit, c'est ce qui nous attend dans l'éternité. Alors, cette révélation de l'amour, bien sûr que les philosophes, ils ont réfléchi à ça, mais les philosophes, ils réfléchissent en l'amour sans avoir besoin de dire que Dieu est amour. C'est pour ça qu'ils peuvent parler de l'amour sur des pages. Il y a eu beaucoup de traités sur l'amour qui ont été faits par des tas de gens, des chrétiens, des athées, des tas de gens. C'est comme une merveille qui a été déposée au cœur de l'humanité et tout le monde se met à réfléchir là-dessus. Certains savent que c'est Dieu, que ça vient de Dieu, et c'est la révélation d'abord juive et puis chrétienne qui, dans l'Écriture, ne cesse de nous parler de ça. Avec une particularité, c'est que quand Dieu dit « je t'aime » à l'homme, il y a une inégalité impressionnante entre lui et nous. Cette inégalité, elle ne sera pas entre nous, évidemment. Et dans la création, depuis la création, avec toutes ces alliances que l'on voit se dérouler dans la Bible, avec Noé, Abraham, Moïse, David, il n'est question que de ça. Enlevez de votre tête que le Dieu de l'Ancien Testament serait un Dieu un peu trop de justice et dans une distance. Alors que dès le départ, cette alliance qu'il veut faire avec ces gens-là, et ensuite avec tout son peuple, et ensuite l'humanité entière, cette alliance, c'est une alliance d'amour. Dieu ne cesse de parler de cela. Vous savez combien de fois on trouve le mot tendresse, fidélité dans l'Écriture. Mais dans toutes les pages de l'Ancien Testament, ça figure déjà de nombreuses fois. Dieu est tendresse et amour. C'est le livre d'Osée particulièrement. C'est un véritable livre d'amour. Le Cantique des Cantiques, etc. Il y a aussi dans ce Dieu de l'Ancien Testament, ce Dieu de la révélation chrétienne, il y a l'idée que l'amour, ça ne peut être que réciproque. S'il te plaît, aime-moi, parce que moi je t'aime. Je ne te demande pas de m'aimer autant que je t'aime, mais s'il te plaît, aime-moi parce que je t'aime. Un appel à la réciprocité. C'est ce qui va faire aussi que cet amour de Dieu, il n'est pas pour ceux qui sont beaux, intelligents et magnifiques. Il est pour les pauvres, il est pour les étrangers, il est pour les malades. C'est l'amour du prochain. Et l'amour du prochain, vous savez pas sur qui vous tombez, même dans le mariage. Le prochain, c'est le prochain. Vous ne choisissez pas votre prochain. Celui qui habite sur le même palier que vous, celui que vous rencontrez dans votre travail, c'est un prochain. Vous ne l'avez pas choisi. Et celui-là, Dieu l'aime. C'est pour ça qu'il faut vous y mettre. Il y a comme un reflet de tous les amours, dans tous les amours humains, quels qu'ils soient, on va en voir la variété. Dans les amours humains, il y a toujours cet amour divin qui se retrouve. C'est un laboratoire sur la terre où nous sommes appelés à nous mettre aussi à travailler à cet amour qui nous est donné. Les deux commandements de Jésus, vous les connaissez ? Quand on lui parle de la loi, qu'est-ce qu'il faut faire, etc. Il n'y a que deux commandements. Aimer Dieu et aimer son prochain. On parle de deux commandements. Dans deux des évangélistes, il est ajouté « aimer son prochain comme ». Alors, on voit un troisième. Ah, aimer Dieu, aimer l'autre, s'aimer soi-même. Voilà ces trois amours, ces trois directions de l'amour qui sont bien comprises dans le commandement biblique. En particulier, je cite le pape François dans « La joie de l'Évangile », numéro 66. Ça concerne cette fois-ci le mariage. Le mariage ne naît pas d'un sentiment amoureux.
3: Waouh !
0: Par définition éphémère. Mais de la profondeur de l'engagement pris par les époux qui acceptent d'entrer dans une union de vie totale. Voilà, il nous a donné une définition du mariage. Vous voyez qu'on est loin du sentiment amoureux, de tout cela. Et pourtant, il y a le sentiment amoureux dans l'amour. Joie de l'Évangile. Le mariage ne naît pas d'un sentiment amoureux par définition éphémère, mais de la profondeur de l'engagement pris par les époux qui acceptent d'entrer dans une union de vie totale. Moi, je dis souvent, dans le mariage, on n'est pas fait pour aimer l'autre, c'est pas écrit dans les étoiles. Par contre, je travaille à aimer l'autre. On est unis pour aimer et non pas parce qu'on s'aime. Les mots de l'amour. Ah, regardez, cette réalité complexe. Alors, en français, on est les pires, on n'a qu'un seul mot. En français, on dira aussi bien aimer le chocolat qu'aimer Dieu. On n'en a qu'un. Et dans la tête de beaucoup de gens, aimer, c'est même, ça se réduit à l'acte sexuel, vous savez, pour beaucoup de gens, voilà, grosso modo. Donc en français, on est très pauvre, mais il y a un champ sémantique beaucoup plus riche. En latin, il y a beaucoup de mots. Il y a le mot amor, qui est un peu le terme général, le mot caritas, parce que caritas, on entend dedans carus, c'est cher, tu m'es cher. Et quelquefois à prix élevé, hein, ça coûte l'amour. L'amour a un prix. Vous voyez, dans charité, il y a carus, cher, ça coûte. Il y a aussi dilectio. Il y a la dilectio, c'est beaucoup plus charmant. Il y a de la tendresse. L'affectio. Dans l'affectio, c'est l'idée d'un choix. Il y a la passio. Dans passio, vous avez, ça vient de à la passior, ça vient à la fois d'aimer et de souffrir. On va reparler de ça. Pourquoi il y a de la souffrance dans l'amour ? Ah, mystère. La passio, la passion en français, c'est quelque chose qui est plus passif. C'est un amour qui survient. C'est là-dedans qu'on va voir le coup de foudre, par exemple. Et puis, jamais en latin, on emploie le mot sexus. Il y a en grec, alors, aussi de la richesse. Vous connaissez les trois mots, peut-être, qu'on reprend souvent dans les enseignements. L'éros, la philia et l'agapé. Il y en a un autre que vous ne connaissez pas, c'est storgé, c'est l'amour familial uniquement. Mais il y a aussi la philadelphia, c'est la philadelphie, c'est l'amour fraternel. La philanthropia, philanthropie, c'est l'amour pour l'humanité, l'amour universel. On ne trouve jamais en grec le mot philon qui veut dire sexe. C'est très peu employé, du moins. En anglais, si vous connaissez quelques mots d'anglais, vous savez qu'il y a deux grands mots, to love ou to like. To love, c'est plutôt les personnes. To like, c'est plutôt les choses. Alors, en français, on peut ajouter quand même affection, bienveillance. Oui, ça fait du bien, ça aussi. Voilà. Donc, voilà un peu le vocabulaire qui traduit le fait que cette notion de l'amour est décidément assez complexe. Alors, je reviens sur la question aimer ou être aimé, parce que ça, c'est important. Aimer, dans aimer, il y a quelque chose du désir. Je désire. Mais il y aura aussi, et ça c'est moins évident, il y a aussi donner. Et ça, ce n'est pas évident pour nous. Nous pensons dans aimer plutôt à désirer. J'aime quelque chose et je le désire. Et pourtant, aimer, c'est toujours dans une réciproque. Sinon, ça foire. Quand vous aimez quelqu'un qui ne vous aime pas, vous voyez bien que ça ne marche pas. Ou quand vous aimez quelque chose qui ne vous aime pas. Moi, avec le foie que j'ai, j'adore le chocolat, mais ça me fait très mal. Il y a un problème entre moi et le chocolat. Vous comprenez ? Donc, il faut bien qu'il y ait une réciproque. Sinon, l'amour qui ne serait que désir, ça reviendrait à dévorer l'autre. Et il y a quelque chose de manger dans cette façon un peu tordue d'aimer. On dit même dévorer. Ou alors, dans l'autre sens, se laisser manger. Il y a des gens qui aiment en se laissant manger. C'est ce qu'on appelle l'amour sacrificiel, qui quelquefois peut être évidemment un peu psychiatrique. Et donc, vous voyez, ces situations entre désirer et donner, où il faut bien se mettre à la juste place. Est-ce que nous aimons l'autre pour soi ou pour lui ? Si vous aimez l'autre pour vous-même, c'est l'amour intéressé, c'est pas l'amour de don, c'est exactement le contraire. On aime l'autre en principe pour lui, pour lui-même. Que ce soit un ami, une sœur, un conjoint, etc. Hein ? Est-ce qu'il n'y a pas aussi le fait d'aimer l'amour ? Aimer l'amour pour ce qu'il est. C'est ce que faisaient beaucoup les romantiques. Ils aimaient beaucoup l'amour. Et vous avez ces personnes un peu légères qui passent facilement d'une amitié à une autre ou d'un amour à un autre parce qu'en réalité, ils cherchent l'amour. Ce sont les Don Juan, par exemple. Et donc, on peut tout simplement se trouver piégé à aimer l'amour et non pas la personne qu'il s'agit d'aimer. Il y a surtout dans l'évolution de ce qui se passe chez un adolescent une croissance. Parce que décidément, quand on est un tout petit nourrisson, qu'est-ce qu'on expérimente de l'amour ? Eh bien presque 100% être aimé. Et le nourrisson se réjouit de l'allaitement, d'être pris, d'être caressé, etc. Il est aimé à 100%. Ça démarre comme ça. Et progressivement, le petit va découvrir qu'il est aussi en situation d'aimer. Alors au début, il aime parce qu'on l'aime. C'est l'amour pour soi. Au début, c'est que ça, chez le tout petit. Heureusement, ça doit avancer pour préférer l'autre à soi. Et ça, l'enfant commence à découvrir ça à 5-6 ans. Ensuite, il va rentrer dans une phase plus active et c'est là que l'éducation doit l'aider. Il faut qu'il maîtrise ses désirs, qu'il rentre plus dans la confiance dans l'autre. Et puis ensuite, passer de l'idéal au réel, parce qu'il va s'apercevoir que aimer l'autre, ça coûte. Il faut vivre aussi la compassion. Il faut aussi aimer l'autre malgré ses faiblesses. Et tout ça, ça travaille beaucoup l'adolescent. Qu'est-ce que l'amour apporte à celui qui existe déjà ? Après tout, si j'existe, est-ce que je peux me passer de l'amour ? Il y a des gens qui essayent de vivre ça. Des espèces de stoïques, vous savez, des gens qui sont très solitaires, qui cherchent à vivre cela. En général, c'est des gens profondément, de plus en plus, et de plus en plus malheureux. Parce que, de fait, qu'est-ce que l'amour apporte de plus ? Eh bien, nous avons un besoin d'exister, ça s'appelle aussi tout simplement le sens de la conservation de la vie. Hein. Bien sûr qu'on a ce besoin, mais tous les êtres ont aussi un besoin d'aimer. Vous n'avez qu'à voir ceux qui ont été particulièrement cabossés dans la vie, comment ça finit par devenir obsessionnel, ça devient très important pour eux de rechercher l'amour. Ça, c'est l'expérience, en fait, qui nous apprend ce que veut dire ces deux besoins essentiels, d'exister et d'être aimé. Et comme on existe pour être aimé, de même que c'est parce qu'on est aimé qu'on prend conscience que l'on existe. Et un enfant qui ne peut pas prendre conscience qu'il est aimé, il se laisse mourir. Maria Winowska raconte ça dans un de ses livres. Après la guerre, il y avait en Pologne des orphelinats qui étaient débordants d'enfants. Tous les adultes étaient morts. On avait beaucoup d'enfants. Dans ces orphelinats, il n'y avait pas assez de femmes pour s'occuper des enfants. Il y avait des dortoirs entiers d'enfants qui ne recevaient jamais ni caresses ni rien du tout. Tout juste un biberon, tac, tac, tac. Et donc ces enfants qui n'avaient aucune manifestation de l'amour sont aperçus qu'ils se laissaient dépérir. Ils ne mangeaient plus, c'était une forme de petit suicide. Ils se laissaient aller à mourir. Parce que, n'étant pas aimés, ils refusaient d'exister, tout simplement. Expérience incroyable. Et quand on a dit à ces femmes, mais il faut prendre les enfants, les caresser, oups, ça a tout changé dans l'orphelinat, n'est-ce pas ? Voyez cette expérience.

crise. Alors les crises dans le mariage, j'en parlerai demain si ça vous intéresse. Il y a plein de choses à dire sur les crises conjugales, qui sont des événements extraordinaires dans tous les couples, et qui sont, je dis, une chance pour chaque couple. Vous voyez que l'amour, c'est plein d'aventures. C'est Kit Carson, c'est une aventure extraordinaire. Alors moi je dis, et c'est un peu toute la révélation chrétienne, qui nous dit qu'il y a quelque chose de supérieur dans aimer par rapport à être aimé. Je vous ai dit que l'enfant, il passe de être aimé à 100% et tout doucement, il va aller de plus en plus, il va basculer dans l'autre sens, à se mettre à aimer. Et l'adulte, c'est celui qui a pris comme priorité d'aimer avant d'être aimé. Alors dans l'amitié comme dans le mariage, parce que j'aime quelqu'un et parce qu'il y a une réciproque, ou s'il y a une réciproque plutôt, alors je suis de fait aimé. Mais voyez, ce qui est premier, c'est que j'aime. J'aime non pas pour être aimé, mais j'aime pour l'autre, pour le bien de l'autre, quel que soit le prix que j'ai en payé, y compris celui de ne pas être aimé. Vous voyez, ça donne déjà des lumières pour ce qui se passe dans un couple, où il y a des moments où on a vraiment l'impression d'aimer l'autre. Ah oui, on en fait des efforts. Et puis, il n'y a pas de retour. Eh bien, continuez, chers amis. Parce que l'amour aussi se nourrit d'espérance. Pour aimer, il faut tenir bon. Pour aimer, il faut tenir bon. Vous voyez, parce que ce n'est pas si naturel que ça. OK ? Par contre, pour être aimé, il faut lâcher prise. Ce n'est pas la même attitude psychologique. Alors revenons à ces trois espèces d'amour dont on va voir qu'elles sont bien marquées chacune, même si quelquefois elles peuvent se pénétrer. Alors c'est le triangle de l'amour entre l'éros, la passion, l'amour qui est surtout dans le désir, la philia, qu'on peut appeler l'amitié, qui a pour caractéristique d'être surtout dans le partage. Et puis l'agapé, appelez-le charité si vous voulez, c'est là le don de soi, le don désintéressé de soi. Dans l'éros, on prend ou on reçoit. Il y a cette loi terrible, la concupiscence, c'est-à-dire la tension à prendre l'autre pour soi. Le lieu de l'éros, c'est le corps. Pas les organes sexuels seulement, c'est tout le corps. Avec aussi toute cette sensualité, ce sentiment, ces émotions. Vous voyez, les émotions qui saisissent le corps. Ça, c'est l'éros. Dans la philia, on va être plus dans le partage, dans la réciprocité. On est beaucoup plus au niveau de l'âme, de la psyché. Et enfin, avec l'agapé, c'est là qu'on va trouver le don de soi qui va aller jusqu'au pardon. C'est un amour qui multiplie, c'est un amour capable d'universel. Mère Teresa, elle aimait partout. Chaque fois qu'elle posait le pied dans un pays, elle aimait les gens du pays, les enfants, etc. C'est l'amour universel qui ressemble bien sûr à celui de Dieu. Le lieu là, c'est l'esprit. Vous voyez, corps, âme, esprit. Dans l'éros, c'est plutôt l'enfant qui parle en nous, c'est ce qu'on appelle aussi l'amant. Dans l'amitié, c'est plutôt l'ami, bien sûr, mais c'est aussi ce qui se passe entre père et mère et leurs enfants. C'est de cet ordre-là. Avec l'agapé, nous avons un vis-à-vis excellent, c'est Dieu, plus spécialement. Cet amour d'éros, voyez, il est fusionnel, il cherche curieusement la fusion. Alors que la fusion, c'est une sorte de mort de l'amour, puisque si je désire me fusionner dans l'autre, je me nie moi-même. Et la passion amoureuse peut nous faire connaître ça. Et ça, c'est une déviation de l'amour. On dit même que c'est une hérésie dans le christianisme, c'est ce qui apparaît surtout dans le romantisme. L'amour respecte, même s'il unit, il respecte les deux, et il en fait même un troisième, le couple. Et donc c'est à cause de cela que du côté de la philia, on va avoir

0: quelque chose de mieux. On n'est pas dans le fusionnel, on est plutôt dans l'associatif. Ça veut dire 50-50. C'est chacun apporte sa part. On est amis parce que toi, tu es bon en musique et moi, je suis excellent. Toi, tu es trop bon pour jouer du piano. Moi, je joue de la trompette. Et bien, on fait un duo extraordinaire. Voilà une amitié qui se fonde sur l'amour de la musique, un amour commun. Donc, il y a de l'associatif dans l'amitié. Et pour ce qui est de l'agapé, alors on parle d'alliance. Quelle différence entre amitié et amour ? Pour prendre ces deux-là. Alors l'amour, pensez à tout ce qui va être du côté de l'amour-passion, l'amour entre l'homme et la femme. Même les amours interdites. Ah oui, ça existe. L'amour avec son amant, sa maîtresse, l'amour des concubins, l'amour des jeunes quand ils sont dans le flirt, ça c'est toujours ce qui joue là, c'est l'amour entre l'homme et la femme. On va dire que c'est l'éros. Alors que l'amitié, c'est quelque chose qui est beaucoup plus détaché par définition de la relation des corps. Et là, on se situe dans un autre registre. L'amitié, c'est gratuit. L'amitié, c'est choisi. On choisit ses amis et on peut d'ailleurs choisir de ne plus être ami. Dans l'amour d'Eros, on ne choisit pas. Souvent, on a été saisi par l'autre, que ce soit un coup de foudre ou une habitude qui s'est transformée en passion amoureuse. C'est reçu, l'Eros, ce n'est pas choisi. L'amitié, ça se met souvent sur un centre d'intérêt commun et ça n'intéresse pas la totalité de la personne. C'est quelque chose de précis en elle qui trouve son plaisir à être avec une autre personne. On se retrouve dans des amitiés souvent sur des centres d'intérêt précis. Et il y a toujours dans l'amitié une certaine distance. En particulier, bien sûr, une distance corporelle. Vous voyez, je dis ça parce que dans l'éducation, vous êtes souvent des parents ici. Je ne parle pas trop fort, là, trop rapidement. Ça va ? Plus fort. Parce que dans l'éducation, les jeunes ont cette difficulté, peut-être plus aujourd'hui dans une société très érotisée, à faire cette distinction entre l'amour et l'amitié. Ils tombent amoureux et puis ça ne se passe pas très bien et ils prétendent rester amis. Ce n'est pas possible. Par contre, des amis, quelquefois, deviennent amoureux. C'est ce qui se passe aussi chez les jeunes. Ils commencent par être amis. Et à un moment donné, ils sont amoureux. Et puis, quelquefois, ils vont trop vite vers la sexualité. Ils sont même, quelquefois, avant d'être amis, ils ont quelquefois eu des expériences sexuelles. Donc, ils confondent tout. Et c'est très important de bien baliser ces différentes sortes d'amour. On ne passe pas de l'un à l'autre n'importe comment. Il y a donc, vous voyez, plusieurs niveaux qui vont intéresser la personne. Tout à fait dans un niveau, mettons-le en bas plutôt, le niveau du plaisir. C'est un premier niveau. Le plaisir n'est pas en soi un péché, attention. Le plaisir qui est ordonné à une bonne fin, est une très bonne chose. Il est même voulu par Dieu. Le plaisir. Au-dessus, vous avez l'émotion. Et dans l'amour, on aime bien les émotions. Parce que nous sommes des êtres de chair, il ne s'agit pas de se prendre pour des anges. Au-dessus des émotions, vous avez des sentiments, c'est en principe un peu plus noble. Et enfin, tout à fait en haut, je vais placer volonté et intelligence, des capacités très nobles chez l'homme. Alors on navigue un peu du plaisir à l'émotion, puis le sentiment et puis la volonté. Entre plaisir et émotion, on est beaucoup dans le corps. Entre émotion et sentiment, on est dans l'âme. Entre sentiment et volonté, on commence à être dans l'esprit. Mais cette description en tranche napolitaine ne veut pas dire qu'il faut que nous sommes en tranche. Nous sommes un être uni. Voilà pourquoi l'amour nous prend d'une façon si complexe. Parce que nous sommes nous-mêmes des êtres complexes, oui ou non ? Alors, pour suivre encore ce schéma, entre plaisir et émotion, ces domaines du corps, c'est là que nous allons trouver justement l'éros, l'amour, le désir. On est dans l'ordre de la nature. C'est notre nature humaine. Entre émotion et sentiment, du côté de l'âme, c'est là que nous trouvons la philia, l'amitié, le partage. Et on est dans l'ordre de la culture. D'une façon plus élevée, pour ainsi dire, entre sentiment et volonté, c'est le domaine de l'esprit. Là, nous trouvons l'amour d'agapé, la charité, le don de soi. C'est l'ordre de la liberté. C'est là qu'on trouve une vraie liberté. Alors, il s'agit de comprendre que ce ne sont pas des tranches et que souvent, nous vivons un peu des trois ou un peu d'un et un petit peu des deux autres. Voilà. Il y a une sorte de recette et en particulier dans l'amour qui est le plus complet qui s'appelle l'amour conjugal. Non, l'amour le plus complet pour nous en tant que vocation, c'est l'amour conjugal. Celui-là, il est incroyable. Et c'est dès le départ, vous savez, Dieu fait Adam et Ève et il les met ensemble, sacrement primordial du mariage, dit Jean-Paul II, et là, il y a l'union de deux êtres d'une façon absolue, entière et extraordinaire. C'est la vocation au mariage. Il n'y a pas mieux. Parce que là, c'est tout l'être qui est saisi. Corps, âme, esprit. Alors, l'éros dans le mariage, eh bien, heureusement que l'éros est là. C'est notre nature. Et c'est aussi concrètement la pulsion sexuelle qui est au service de l'amour. Notre société qui a beaucoup voulu séparer la sexualité de l'amour. Et c'est toute la pornographie qui, vous savez, c'est un empire la pornographie. C'est un empire financier. Ça devient obsessionnel pour certains. C'est toutes les addictions à la pornographie qui se développent parce que des moyens techniques le permettent aujourd'hui. Et donc, vous voyez, cette déconnexion entre la sexualité et l'amour, c'est une des failles importantes de notre société. Ça trouble beaucoup les jeunes et ça perd beaucoup d'adultes, en particulier ceux qui sont dans le mariage, mais aussi les autres. Et donc, parce que refaire l'union entre tous ces amours, Eros, Philia et Agapé, ça, c'est parfait dans le mariage. On vit les trois à la fois dans le mariage, les trois à la fois. Mais dans un respect de ce que chacun peut être. Il ne s'agit pas d'être tout le temps dans la sexualité, dans l'union sexuelle. Il s'agit d'être aussi des amis dans le mariage. Il s'agit aussi de vivre comme deux frères et sœurs, comme le dit Tobie à sa femme Sarah, « Ma sœur, avant de s'unir le soir, ma sœur, nous allons d'abord prier Dieu ». Vous voyez ces différents étages, mais qui ne sont pas à disposer comme dans une hiérarchie. Il n'y a pas de hiérarchie parce que nous sommes des êtres faits de corps et d'âme. Et ce souffle de Dieu qui est en nous, nous permet d'être vraiment à l'image de Dieu, comme c'est dit, à l'image de Dieu, et donc de pouvoir nous aimer avec nos corps, avec nos âmes, avec nos esprits. Il y a, vous voyez, une sorte de chaînon important entre le sexe et l'agapé. C'est l'éros. Donc il ne faut pas négliger l'éros. Il ne faut pas penser que l'éros, ce n'est pas très bien. Ou ça serait, comme on l'a cru à certains moments, soi-disant, ça serait saint Augustin, c'est pas du tout ce que dit saint Augustin, que cet amour charnel, autrement dit, serait plutôt du côté du péché. Vous aviez beaucoup de jeunes femmes qui étaient persuadées, en s'unissant à leur mari, dans peut-être les siècles passés, qu'elles étaient pratiquement dans le péché. Alors qu'il n'est pas question de péché. L'éros est noble, c'est un don fait à l'homme et à la femme, pour qu'avec leur chair, avec leur corps, Il participe à cette liturgie voulue par Dieu qui est au profit de l'union des deux personnes. Parce que c'est l'union des deux personnes qui doit bien sûr être l'union des corps, l'union des âmes et l'union des esprits. Et c'est cet éros qui est nécessaire. C'est pour ça que dans l'Église, vous savez, on dit qu'un mariage qui n'est pas consommé est un mariage nul. Mais oui, c'est surtout pas pour se prendre pour des anges. Il faut penser que l'union des corps est nécessaire à l'union des époux. Donc, très bonne chose que l'éros, dans ce sens-là, pas dans le sens de pornographie ou érotisme, mais dans le sens de cette valeur qui est très humaine, de ce qui attache l'homme à la femme. Et heureusement que la plupart des mariages se déroulent à partir d'une rencontre amoureuse, qui peut être quelquefois fulgurante. Souvent, elle a été progressive. Et cet amour-là continue au fil des âges, même s'il va se compléter de plus en plus d'amitié et de don de soi, d'agapé. S'il y avait un agapé sans éros, eh bien, nous nous prendrions pour des anges. Et vous savez que qui veut faire l'ange, fait la bête. Mais il y a aussi le sexe sans éros, c'est-à-dire le sexe sans amour. Et ça, on connaît ça dans notre société, c'est malheureusement archi courant. Ça, c'est la pornographie. Alors, comparons maintenant un peu ce qu'est l'amour, cet amour de couple que je vous ai décrit, à ce que peut être l'amour parental. Beaucoup d'entre vous sont parents, je suppose. Vous sentez cette différence entre aimer son conjoint et aimer ses enfants? En aimant ses enfants, vous êtes dans la philia, vous n'êtes plus dans l'éros. Il n'y a plus cette attirance entre deux sexes différents. C'est pour ça qu'on aime son garçon, sa fille, etc. Et cet amour parental, cet amour maternel ou paternel, c'est un amour dont il faut considérer qu'il est d'abord inconditionnel. C'est très vite un amour inconditionnel. J'aime mes enfants parce que c'est le fruit de moi-même. Et ça peut nous faire faire des choses incroyables, l'amour parental. En particulier, des efforts, des actes, quelquefois, qui comblent à l'héroïsme. C'est fou ce que l'amour parental peut être inconditionnel, peut être exigeant, indéfectible. Et cet amour-là, vous voyez, il est sans doute plus facile que l'amour conjugal. L'amour conjugal, il reste ce parent pauvre où il faudra tous les jours se dire « Mais oui, c'est lui, c'est elle que je dois aimer. » Mais pensons à cet amour maternel et paternel où nous donnons quelquefois beaucoup trop, je dirais, en négligeant aussi l'amour conjugal. Et c'est tout l'équilibre qu'il faut trouver. Alors je parle beaucoup de ça dans ce livre « Sacré famille » parce que les liens dans la famille, ce sont des liens d'amour. Il y a plein d'amour dans la famille. Il y a l'amour conjugal entre les époux, l'amour parental avec les enfants, l'amour entre les enfants, c'est l'amour fraternel. Vous avez aussi l'amour des enfants pour leurs parents, c'est l'amour filial. Et tout ce petit monde, quand on est chrétien, on aime aussi Dieu ensemble. C'est encore un autre amour. C'est tout ça, toutes ces sortes d'amour que l'on trouve dans la famille. Donc la famille, c'est si essentiel parce que, et c'est pas seulement celle que j'ai fondée, attention, c'est aussi celle dont je suis issu. Parce que marié, je garde peut-être des parents, des frères et sœurs, des beaux-frères, des belles-sœurs, la belle-mère et tout ça. Tout ça, c'est la famille. Et c'est dans ces relations-là, familiales, au sens large, alors très large, que je trouve tout cet engagement dans l'amour. Toutes ces affections aussi que je vais pouvoir ressentir. Affections pas toujours positives, d'accord? On va dire sans être trop méchant, la belle-mère, c'est pas toujours une affection positive. Hein, voilà. Mais il n'empêche qu'on est dans ce monde des affections et qui est un peu ingouvernable. parce qu'il y a des choses là-dedans que l'on subit, parce qu'on ne choisit pas encore une fois sa famille, comme on n'a pas vraiment choisi ses enfants, on n'a pas choisi ses beaux-parents, etc., etc. Et donc, cet amour parental, particulièrement, quand on est marié, on voit bien cette différence à faire un couple et faire une famille. Moi, je dis, c'est une de mes thèses là-dedans, que le couple est plus important que la famille. Et aujourd'hui, on nous rabat les oreilles avec la famille, même des gens qui ont des familles qui sont difficiles, des familles qui ont pu connaître des accidents. Les accidents, c'est le veuvage, le divorce, on a des enfants handicapés, on a plein de choses qui font que nous ne sommes jamais dans une famille parfaite. Je souligne de trois traits. On parle toujours de la famille parfaite, on voudrait faire une famille parfaite, ça ne sert à rien, c'est pas là qu'est le problème. Le problème, c'est d'aimer, et d'aimer cette famille telle qu'elle est. Mais ce qui est premier, dans la mesure du possible, c'est le couple. Même quand on est divorcé, regardez l'attention qu'il faut porter à rester un couple parental, comme on dit. Parce que c'est ça qui construit l'enfant. Même si vous êtes séparés, l'enfant a besoin de savoir que son père, il est là, sa mère, elle est là, et il y a le maximum d'entente entre eux. Parce que son existence tient à un père et une mère. Et donc, c'est secondairement que nous avons, c'est d'ailleurs un fruit de l'amour conjugal, que la famille et l'amour des enfants procèdent, comme on dit en théologie, procèdent de l'amour entre l'homme et la femme. Et donc, l'amour conjugal est premier. Il y a aujourd'hui, vous savez, moi je suis en paroisse depuis quelques années, je marie beaucoup de gens qui sont déjà des familles. Ils sont ensemble, ils ont d'abord la sexualité, ensuite l'amour, après la famille. Et en dernier, mettre le mariage. Vous voyez que la chaîne est bouleversée. Normalement, ce n'est pas comme ça que ça se passe. Mais il faut les prendre comme ils sont. Et de fait, ils ont d'abord fait une famille avant de faire un couple. En réalité, ils ont fait un couple, mais ils ne l'ont pas assis de façon suffisante pour que la famille soit le fruit du couple. Voilà. Donc ce sont des notions complexes aujourd'hui parce que, bien sûr qu'il y a ces bouleversements. Pourtant, il faut bien considérer que c'est parce que nous nous aimons comme conjoints que nos enfants vont en être d'autant plus heureux. Et bien au-delà de tout ce que nous faisons pour eux, de l'éducation, de leur donner de l'argent, etc., tout ça est très secondaire à côté de ce qui est principal pour eux, c'est justement de se savoir aimer. Donc c'est une très noble mission. Et il y a au service de cette mission de l'amour familial, de construire de l'amour dans sa famille, il y a justement une distinction entre l'homme et la femme. Et là je vais insister un tout petit peu parce qu'aujourd'hui on tend à nous faire croire que l'égalité homme-femme, on en parle tout le temps, sans jamais parler de la complémentarité, qui est très importante, égalité dans la complémentarité. Mais c'est la complémentarité qui justifie tout ce qu'est l'amour. Dans les lois civiles, on se fiche de l'amour. C'est curieux comme ça n'apparaît jamais. Le mariage, d'une façon civile, n'a rien à voir avec l'amour. Vous vous aimez, tant mieux, vous aimez pas, peu importe. Mais vous êtes mariés, c'est ça qui compte. Alors les lois civiles qui évoluent dans le sens de la reconnaissance d'une égalité entre l'homme et la femme, mais en gommant la complémentarité, en soi, ça nie quelque chose de ce qu'est l'amour familial. Vous comprenez? Et le bonheur, ce n'est pas l'affaire de la politique, c'est le bonheur plutôt de la morale, le bonheur. Eh bien, le bonheur vient de cette différence entre l'homme et la femme, comme il y a aussi une différence entre le père et la mère, où chacun apporte quelque chose de ce qu'il est. Et pour ce qui est toujours de l'éducation, la différence homme-femme crée l'amour conjugal, puisque c'est parce qu'on est différent souvent qu'on s'aime, qu'on s'apprécie, qu'on recherche chez l'autre le complément de ce que l'on est. C'est ça qui est au cœur de l'amour conjugal. mais on va le retrouver aussi dans l'amour familial, où chacun, et là il y a l'infini des variétés, parce que l'autorité, elle est où l'autorité? On dit qu'elle est chez l'homme et pas chez la femme. C'est pas vrai, il y a une autorité aussi chez la mère, mais elle n'est pas la même, elle ne s'exerce pas de la même façon. Quant à la tendresse, c'est une image fausse de penser que c'est réservé à la mère. Moi, j'espère que les pères cherchent aussi à être tendres. Heureusement, on est dans une époque plus heureuse où aujourd'hui, les pères sont beaucoup plus à leur place, peut-être, parce qu'ils ne cherchent pas simplement à ramener le chèque à la fin du mois. Les pères, en principe, cherchent à aimer leurs enfants, à passer du temps avec eux, à jouer avec eux et à être tendres. On voit même des pères qui sont même presque comme des mères. Ils pouponnent l'enfant, ils sont devenus les papapoules. Alors ça, c'est pas non plus une bonne chose. Mais vous voyez, cette complémentarité père-mère, comme il y a eu la complémentarité épouse-époux, elle est constitutive du bonheur, elle est constitutive de cet éclat qui se révèle dans la famille et qui s'appelle l'amour familial. Alors l'amour est une belle chose, c'est une grande chose, c'est une force. Et pourtant, c'est fragile, fragile, de fragile. Alors l'image, c'est peut-être le cristal. Le cristal, quand vous le prenez localement, c'est très dur, le cristal, c'est très dur. Pourtant, quand vous en faites un vase ou un verre, tac, ça peut casser très facilement. Mais l'amour est de cet ordre-là. C'est quelque chose qui est fort et qui pourtant reste fragile. Alors, en particulier, l'amour conjugal, eh bien, c'est presque scientifique maintenant de comprendre que l'amour... Alors, Frédéric Beigbeder, dans un livre, il analyse tout ça, et il dit « L'amour dure 3 ans ». Alors, pour rigoler, la première année, on achète les meubles. La deuxième année, on les déplace. La troisième année, on les partage. Et pourtant, sans que ce soit, si vous voulez, seulement physique, il est un fait que l'amour, alors je vous cite, « L'amour, c'est une poussée éphémère de dopamine, de noradrénaline, de prolactine, de lubibérine et d'ocytocine. C'est tout ça qui se passe en vous quand vous êtes amoureux. Bon, ça, c'est OK, c'est prouvé. Et c'est une petite molécule, la phényléthylamine, qui déclenche les sensations d'allégresse en nous, d'exaltation et d'euphorie. Autrement dit, le coup de foudre, ce sont des neurones du système limbique qui se saturent en PEA. La tendresse, ce serait des endorphines. La société vous trompe, elle vous vend le grand amour, alors que scientifiquement démontré, ces hormones cessent d'agir après 3 années. Alors, s'il vous plaît, c'est l'expérience. Quand on est très amoureux, on voit bien qu'au bout d'un certain temps, on n'est pas amoureux, en tout cas de la même façon. Ce n'est plus sous la poussée de la passion amoureuse que l'on cherche à rester avec l'autre. Et on voit bien des gens qui sont tombés profondément amoureux, que s'installe tout doucement une autre inclination, un autre plaisir, un autre désir de partager la vie de l'autre. Puisqu'on en arrive même un certain temps, normalement, à supporter tous ses défauts. Ce qui est quand même incroyable entre nous. C'est incroyable. Donc la passion, en tout cas la passion, ça durerait statistiquement, quand on regarde des gens qui se sont passionnés, ces gens qui sont dans l'amour-passion, il paraît qu'en moyenne, ça dure 317 jours. C'est vrai qu'aujourd'hui, dans une société où les gens acceptent de se séparer dès qu'ils ne s'aiment plus, ce qui est pour moi quelque chose de lamentable, aujourd'hui, c'est ça, le canon, c'est on s'aime, on vit ensemble. Je ne dis pas qu'on se marie, mais on vit ensemble. Hein. C'est comme ça dans les grandes villes, c'est vrai. Et quand on ne s'aime plus, et c'est quelquefois un deal au départ, quand on ne s'aime plus, on se sépare. C'est l'amour à la Simone de Beauvoir, etc. C'est tout cet amour-là dont on dit qu'il est particulièrement libre. Mais quel fardeau, un amour comme ça! Et donc, c'est ces amours-là qui donnent évidemment beaucoup de séparation. Il y a quand même 2 couples mariés à Paris sur 3 qui divorcent. Et ils divorcent dans 70% des cas dans les 3 ans qui suivent la date du mariage. Voilà, on peut dire que ces 3 années, pour ainsi dire, un peu fatidiques, si vous voulez, hein, c'est la première année, la passion, la deuxième année, la tendresse, ah oui, c'est bien, et après, la troisième année, l'ennui, toc, parce que le passage n'a pas été fait. C'est vrai aussi qu'on peut constater, vous voyez, que pour être heureux, on a besoin de sécurité, mais pour être amoureux, on a besoin d'insécurité. Vous voyez, l'amour appelle l'insécurité, c'est-à-dire l'aventure, parce que c'est une marche. L'amour, c'est quand tu commences à mettre un pied devant l'autre, et c'est ça qui fait qu'on marche, tu es en insécurité permanente. Tu ne cherches pas la stabilité. Les couples heureux, ce n'est pas les couples stables, ce n'est pas vrai. C'est les couples qui évoluent, parce que l'amour ne peut pas rester à ce stade initial d'un simple éros amoureux. Vous le sentez bien. Il en est de même un peu pour l'amitié, qui doit, au fil des années, si on veut qu'elle dure, elle doit aussi changer, elle doit se changer. Et l'aventure, et en même temps l'enjeu du mariage, c'est de changer, de se laisser changer et d'accepter que l'autre a changé. Autrement dit, l'amour, c'est en fait en soi une croissance. Ça ne peut surtout pas s'établir, se fixer dans un état, quel qu'il soit. Si vous faites ça, ça y est, commence à mourir votre amour. Et donc, ça demande justement cette qualité, cette capacité dont j'ai parlé tout à l'heure, qui s'appelle la volonté. Et l'amour ne peut pas durer s'il n'y a pas cette volonté de le faire durer. Si on est passif, si on n'est que dans le domaine du sentiment, il n'y a pas cette volonté, il ne faut pas s'étonner que cet amour-là, il passe par de sales moments, pour ne pas dire peut-être disparaître. Voyez l'amour familial, parce que je pourrais parler pendant des heures de l'amour conjugal, l'amour familial, ça ne peut pas être simplement l'amour entre des copains. Il y a cette image un peu de la famille américaine où le père fait tout pour être le copain de son fils. Ça nous est arrivé chez nous, ça. On voit des gens qui jouent aux copains de leurs enfants, de leurs adolescents. Parce que on n'est pas dans un amour sélectif. On n'est pas dans un amour facile. On n'est pas non plus dans l'amour universel, l'amour de l'humanité trop abstrait. On est dans l'amour du prochain que l'on n'a pas choisi. Et ça, c'est à la fois un mystère et en même temps une aventure extraordinaire. Et c'est ça que nous vivons avec nos enfants. Aimer en raison de l'être de l'autre et non pas de ses qualités. Et cette façon de vivre en famille avec ses enfants, ça peut être aussi avec d'autres, hein, la famille plus, au sens plus élargi, les grands-parents, etc., c'est une sorte de propédeutique à la charité, à apprendre ce que nous trouvons dans l'Évangile, ce que nous trouvons dans la parole de Dieu, et parce que nous ne la lisons pas assez, nous ne savons pas vivre toujours correctement l'amour. Voilà pourquoi Maurice Laetitia, c'est un livre qui ne parle pas d'abord des divorcés ou des situations irrégulières, c'est un livre qui développe surtout le chapitre 4, qui est le plus important à mon avis, et nous dit justement ce qu'est l'amour. L'amour dans le mariage, c'est là. Il nous dit ce qu'est l'amour, il ne nous dit pas simplement ce que sont les accidents de l'amour. Malgré les disputes, les énervements, on tient à rester ensemble dans une famille. Et ça, c'est un ressort intéressant. Un père reste un père, même quand il est relativement déchu, un père alcoolique, un père violent. Et on n'est pas obligé de se fâcher avec lui. La charité, cet amour chrétien, cet amour d'agapé, c'est toujours un amour non choisi. On va pouvoir le vivre entre frères de sang, comme dans une famille. On va pouvoir le vivre aussi dans une communauté religieuse. Il faut le faire quand même, dans une communauté religieuse. Vivre ensemble comme ça, et de pays, de cultures différentes. Aux béatitudes, c'est dingue, parce que nous, on a multiplié les difficultés. Il ne faut pas s'étonner que de temps en temps, ce ne soit pas facile. Parce que moi, je vis avec 13 Africains dans ma maison. J'ai deux Vietnamiens, j'ai une Polonaise, voilà. On est 17 nationalités dans ma maison. Alors, c'est en même temps magnifique, parce qu'on prépare, le royaume, on se prépare chacun au royaume, et surtout pas en pensant que nous sommes parfaits. Et dans votre famille, vous n'êtes pas parfaits, vous n'êtes pas des parents parfaits. Ne cachez pas ça à vos enfants, vous leur mentez. Ah, il ne faut pas se frapper la poitrine. Mais vos enfants le savent que vous n'êtes pas parfaits. Alors reconnaissez-le quelquefois en leur demandant pardon et en vous exerçant les uns les autres à devenir, non pas parfaits, mais saints. D'où l'intérêt de la prière, mais elle vous en a parlé ce matin, la prière qui est là comme l'occasion de fabriquer de l'amour dans la famille. Alors je ne parle pas du pardon, parce que c'est aussi un acte de l'amour, ça. Il y a deux actes intéressants dans l'amour. C'est ici, là. Alors, il y a un autre livre sur l'amour conjugal. Vous allez acheter ça parce que c'est plein de belles choses. Quand l'amour cherche à renaître dans le couple. Au moins, c'est réaliste. L'amour doit chercher à renaître en permanence. Si vous préférez, chercher à grandir. Mais pour grandir, il faut renaître. Alors, il y a quelque chose que je trouve intéressant, moi, dans l'amour, c'est les actes. L'amour, ce n'est pas simplement dans la tête. C'est la façon dont on décide de s'aimer. Et il y a trois fruits à l'amour. Il y a trois fruits à l'amour qui s'appellent le service. Ça, c'est les actes, vous voyez. Tu dis que tu m'aimes, mais enfin, tu me laisses me débrouiller avec toute la maison, etc. C'est le service. C'est chez les époux, chez les enfants, chez tout le monde. Une famille où on se sert les uns les autres. Ah, vous pouvez être sûr que l'amour grandit, là. Donc, le service, c'est un fruit de cet amour familial. Deuxièmement, le pardon. Quand on ne se pardonne pas, bien entendu que la tunique est de plus en plus avec des accrocs. Et on ne peut pas faire de l'unité sans avoir à refaire cette unité, parce que l'ivraie, elle est là, le mal, il est là, on se fait mal et on ne fait pas le bien qu'on voudrait faire tout en faisant le mal qu'on ne veut pas faire. Ça, c'est la réalité de la vie fraternelle, la vie familiale, la vie conjugale, la vie communautaire, etc. Et donc, c'est le pardon qui est la petite clé. Il n'y a pas de joie, d'ailleurs, sans ce pardon. Parce qu'enfin, on s'aime quand on se pardonne. Ce n'est pas pour réparer le pardon, c'est pour s'aimer, justement. Si je te pardonne, ça veut dire que je t'aime. Sinon, j'en ai rien à faire de te pardonner si je ne t'aime pas. C'est parce que je t'aime que je te pardonne. Et c'est parce que je veux être aimé que je te demande pardon. Vous voyez que tout se tient. Et enfin, le troisième fruit de l'amour, et là aussi, sous toutes ses formes, c'est la tendresse. La tendresse qui n'est pas que dans le corps. La tendresse, c'est une inclination du cœur. Dieu est tendre, chers amis. Dieu est tendre. Mais méditez ça, s'il vous plaît. La petite Thérèse, elle a compris ça, que Dieu était un père. Il n'y a pas beaucoup de gens à son époque qui le savaient. Et aujourd'hui, c'est presque pareil. Il n'y a pas grand monde qui sait que Dieu est un père tendre, miséricordieux. C'est un père qui est comme une mère. Vous avez vu l'enfant prodigue là de Rembrandt, avec cet homme qui prend ce pauvre type là, il le prend, il le met sur ses entrailles. Les entrailles, c'est la femme. Vous voyez, c'est ça la tendresse. Un homme a quelque chose aussi en lui de ça. On a trop fait une société où l'homme ne doit pas être tendre. Vous voyez, ce viril, ce macho, qui s'interdit de pleurer. Mais c'est quoi ça? Alors que nous sommes des êtres de chair, hommes ou femmes, nous avons cette tendresse. Et la tendresse, c'est vraiment, et là c'est dans le corps aussi, parce qu'on caresse son enfant et on caresse son conjoint, on a ces moyens qui sont concrets. On sourit aussi. Ah, le sourire, oh, que c'est lié à l'amour, ça aussi. Quand on sourit à quelqu'un, ça veut dire, regarde, j'ouvre la porte, je suis prêt à être avec toi. Alors c'est dans la famille, ça c'est encore plus naturel, ça devrait être plus naturel. Vous le faites peut-être pas avec, un immigré qui vous arrive à côté, vous avez du mal à l'aimer, je sais bien que vous avez du mal à lui sourire. Mais l'amour s'accompagne de ce sourire, c'est un fruit. Voilà. Alors, on n'a pas fini de dire ce qu'est l'amour. Et pourtant, je vais être obligé de m'arrêter. Parce que j'aimerais que vous posiez des questions. Je n'ai fait que développer comme ça pour vous ces différents aspects de l'amour. Alors, j'en parle beaucoup dans ces deux livres-là. Parce que pour moi, aujourd'hui, l'urgence, c'est d'éduquer à l'amour. Alors, c'est en particulier vers les jeunes, ce qu'on appelle l'éducation affective et sexuelle. Parce que là, il y a de l'urgence sur l'urgence. Mais apprendre à aimer, c'est normalement ce qui se passe. C'est comme une mission aussi pour le chrétien, à tous les niveaux, sur le plan conjugal, sur le plan familial, sur le plan fraternel. Il faut apprendre à aimer. On devrait faire des écoles de l'amour. Parce que le mariage en soi, c'est qu'une école de l'amour, c'est tout. C'est une école pour se préparer à l'amour, le grand, là, celui qui nous attend. Et dans l'amitié, c'est pareil aussi. Dans l'amitié, on cultive quelque chose à la fois qui nous fait du bien, mais qui aussi nous fait grandir. Sinon, c'est quoi ces amitiés qui tournent en rond? Et c'est pour ça d'ailleurs qu'on peut changer d'amis. Et donc, vous voyez, c'est toute la vie sociale en réalité qui est visée par l'Évangile. L'Évangile, c'est d'abord ça, c'est nous rendre heureux à partir de ceux qui sont avec nous, ceux qui sont autour de nous. Voilà. Donc, qu'est-ce que l'amour? Éduquer l'amour, mais c'est pour tout le monde. Parce que nous n'avons pas toujours été bien éduqués à l'amour et on a surtout cette influence aujourd'hui, vous voyez. On nous présente l'amour sous des grimaces, sous des visages qui ne sont pas le vrai visage de l'amour. Regardez comment l'égoïsme grandit dans notre société. Ça veut bien dire qu'on n'apprend plus à aimer. Parce que l'amour, ce n'est pas directement pour aujourd'hui, ce n'est pas directement la source du bonheur. Ça l'est théoriquement, mais on vit pour ne pas aimer. Ah, c'est quand même. Alors, on n'a rien compris au bonheur. Bien sûr que le bonheur, c'est l'amour. Mais ce n'est pas l'amour compris comme le plaisir, la concupiscence ou la satisfaction de ses biens matériels. Voilà. Autrement dit, on n'est pas heureux qu'avec du chocolat. Amen. Voilà.
1: Mais quel dommage de pas enseigner ce qu'est l'amour dès l'enfance, dès la naissance.
0: Eh bien, il faut comment. Voilà.
1: Parce qu'on fait, on attend de se marier pour savoir tout ça.
0: Enfin, ben oui, c'est ça.
1: La préparation mariage.
0: Voilà. Alors, d'autres questions, d'autres remarques. Oui.
2: Que faire ou comment faire celui qui n'a pas reçu d'amour dans sa vie? Ou que faire?
0: Oui. Alors, je ne crois pas qu'on peut dire j'ai reçu zéro amour. On peut dire j'ai reçu peu d'amour. C'est ça, souvent. Et c'est le peu que j'ai reçu qui doit être reçu d'abord avec reconnaissance d'abord, mais en sachant que cette capacité d'aimer ne dépend pas des autres, elle dépend de moi. Et je peux décider d'aimer même si je n'ai pas aimé. C'est ça qui est extraordinaire dans l'amour. C'est pas un déversoir parce que j'ai beaucoup reçu, alors je vais pouvoir beaucoup donner. Ça veut dire que si j'ai beaucoup reçu, je vais pouvoir beaucoup donner. Ben, je constate pas ça. Il y a des gens qui sont heureux, qui reçoivent plein de choses et qui sont quelquefois des profonds individualistes. Inversement, je sais des gens qui n'ont pas été beaucoup aimés, qui sont nés dans des familles difficiles et qui sont des êtres extraordinairement généreux. Moi, j'en ai vu. Donc, ce n'est pas une équation. Ce n'est pas plus tu reçois, plus tu vas donner. Pourquoi ? Parce qu'entre les deux, il y a ce que je décide de faire. Et quand j'étais peut-être dans une enfance difficile, je n'ai pas été assez cajolé par une maman, je n'ai pas été pris dans les bras par un papa, je peux décider, moi, d'aimer. Et heureusement, je peux aussi me tourner vers d'autres. Alors, on n'est pas enfermé par sa famille. Et la guérison, souvent, pour ces êtres qui ont eu des familles très difficiles, la guérison, c'est de dire, c'est pas ma famille qui fait mon identité seule. Et ça, les psys, peut-être, ont un peu trop insisté là-dessus, en disant, t'as vécu ça et ça dans ton enfance, donc, tu es ceci et cela. Oh là là, que c'est difficile, ça. Et où est la liberté des êtres ? Où est la capacité que nous avons de se transformer ? Ça s'appelle la résilience. Vous avez des gens qui ont vécu des enfances, mais pourries, et qui sont devenus des êtres tout à fait extraordinaires. Tim Guénard, gens comme ça, tous ces témoignages, on voit que des êtres qui ont été particulièrement cabossés par la vie ont décidé, la volonté, aimer c'est une question de volonté, ils ont décidé de faire autre chose de leur vie que de se plaindre ou de courir les psys à longueur d'année. Voilà. Donc, vous voyez, c'est cette capacité qui existe toujours, même quand on n'a pas été assez aimé. Oui.
3: Comment prendre conscience de l'amour des autres pour soi ? Comment on peut recevoir l'amour des autres ? Essayer de s'en apercevoir.
0: Eh bien, c'est comme s'apercevoir que l'herbe est verte et qu'aujourd'hui, il y a du soleil. Il faut être attentif à ce que les autres font pour nous. Vous savez, un conjoint qui... Eh bien, qui se met tout d'un coup à faire quelque chose, je ne le remarque même pas. C'est embêtant, c'est dommage. Et donc, c'est un regard aussi. C'est un regard qui change tout. C'est s'apercevoir que la bouteille est à moitié pleine et non pas à moitié vide, etc. C'est un regard, et là, on s'aperçoit que les êtres humains, même les plus mauvais, ont quelque chose de bon en eux. Et la capacité d'aimer quelqu'un, c'est de lui révéler à lui aussi qu'il est capable d'aimer. C'est ce que vous faites avec des enfants. Vous les aimez, et parce que vous les aimez, vous leur montrez qu'ils peuvent aimer, en leur disant « fais ceci, ne fais pas cela ». Mais le but, c'est de leur montrer qu'ils sont capables d'aimer et que c'est comme ça qu'ils seront plus heureux. Alors, c'est comme la mesure, vous voyez. C'est ce que dit la petite Thérèse. Il y en a qui ont des machins remplis comme ça, et d'autres, c'est un dé à coudre. Mais ce n'est pas la quantité qui compte, c'est la qualité. Si vous êtes conscient de ce petit dé à coudre et que vous en êtes très conscient, vous êtes un homme peut-être plus heureux que celui qui est repu, qui a tout eu et qui ne s'en rend pas compte. Autrement dit, c'est l'action de grâce qui peut déclencher justement cette résilience et qui peut déclencher ce regard d'émerveillement sur l'autre, sur la vie. Les saints, vous savez, ne sont pas conscients du mal. Enfin, je veux dire qu'ils ne regardent pas le mal parce qu'ils voient toujours le bien partout, même quand il n'y en a qu'un petit peu. Vous voyez, un saint, c'est quelqu'un qui est capable, devant un terroriste, de se dire ça, c'est un fils de Dieu et il a de l'amour en lui. Pourtant, au moment où il est là, il ne fait que de la violence et de la haine. Mais il a en lui une capacité à aimer. Ça, c'est le regard d'un saint. Alors Seigneur, donne-nous ce regard sur tous ceux qui nous entourent. Ça devrait changer les relations sociales complètement.
2: S'il vous plaît.
0: Oui.
2: On parle de l'église, de ce lieu aussi, des préparations au mariage.
0: Oui.
2: Je me pose la question en vous entendant, est-ce qu'on ne pourrait pas à ce moment-là envisager des préparations à l'amour et bien dans un monde?
0: Bien sûr. Oh là là, que j'aimerais ça. Et Jean-Paul II en a parlé il y a très longtemps. Il a parlé de la préparation lointaine au mariage. C'est pour ça que se développe un petit peu, heureusement, cette idée de, dans les collèges, surtout dans les institutions scolaires, de rencontrer de plus en plus les jeunes pour leur dire ce qu'est l'amour et pas leur apprendre à mettre un préservatif sur un pénis en plastique. C'est pas l'amour, ça. Vous vous rendez compte, la déception des jeunes quand on leur fait faire des choses comme ça. Et il y en a qui pensent que c'est comme ça, parce qu'ils se protègent, soi-disant. Bon, c'est vrai qu'ils se protègent. Mais c'est ça l'amour, c'est se protéger. C'est, ça donne quoi comme sens à l'amour? Et les jeunes, ils crèvent de ça. Ils crèvent de ça. Alors bien sûr qu'après, ils font n'importe quoi. Parce qu'ils ont pas, ils ont, on leur a pas donné le sens, tout simplement. Donc c'est très urgent. C'est très urgent sur nos jeunes, bien sûr. Et ça commence tôt, hein? Oui. Ah oui. Alors, l'amour sacrificiel, là, il y a une nuance, parce que l'amour, c'est le don de soi. Le sacrifice, c'est le don de soi, on est bien d'accord. Mais il peut y avoir une façon tordue de vivre cela, et c'est ce qu'on appelle l'amour victimaire, c'est trouver du plaisir à être victime. Alors ça, ça ne va pas. On peut être victime, bien sûr, mais il ne faut pas aimer être victime, ça, ça ne colle pas. Et donc c'est là qu'on parle d'un amour sacrificiel tordu, quand on fait du sacrifice, la fin de l'amour. Le sacrifice, ça ne peut être qu'un passage. Et c'est l'histoire de Jésus qui, bien sûr, se donne en sacrifice, la passion, la crucifixion. Ce n'est pas du tout drôle. Il a pourtant choisi cela en vue de la résurrection, en vue d'aimer comme cela. Donc il fait un moyen de la souffrance. Mais la souffrance ne peut jamais être un but dans l'amour. Quel est le rapport entre la souffrance et l'amour? On souffre par amour, oui, ça arrive, mais on ne peut pas aimer la souffrance, ça ne va pas. Vous voyez? Et il y a des situations où la souffrance soit devient intolérable, soit rate sa cible parce qu'elle n'obtient pas ce que l'on attend. Et là, il faut quelquefois arrêter les frais. Vous avez dans des couples des gens qui sont toxiques, des paranoïaques, etc., qui ont une telle action sur l'autre, que l'autre, s'il se sacrifie en disant « j'attends que la conversion », ça ne marche pas, ça. Parce que ça, c'est un amour sacrificiel dévié. C'est se croire « plus je suis victime, plus mon bourreau va avoir de la compassion pour moi ». Mais quand vous avez un bourreau qui trouve son plaisir à vous torturer, vous ne faites qu'augmenter, lui, sa maladie, sa faille psychiatrique. Donc il faut surtout le quitter, parce que vous faites le travail inverse. Voilà. C'est pour ça que le sacrifice, il faut en parler dans certains termes. Voilà. Au XIXe siècle, on a été un petit peu jansénisme aussi. Vous voyez, nous a donné des idées là-dessus qui étaient un peu tordues. Je précise que Jésus ne nous a pas sauvés par sa souffrance. Absolument pas. Absolument pas. Il l'a sauvé, il nous a sauvés par son amour. Qu'il a montré dans la souffrance, d'accord, mais il ne nous a pas sauvés par sa souffrance. Et nous ne nous sauvons pas non plus en souffrant pour l'autre. Et on ne sauve pas forcément l'autre en souffrant pour lui. Mais c'est vrai que l'amour est patient, etc., et qu'il faut quelquefois souffrir au sens de porter quelque chose pour pouvoir effectivement préparer autre chose. Voilà.
4: Excusez-moi, ce que vous venez d'expliquer à l'instant, on peut le retrouver sur Internet.

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2: Si le juste se détourne de sa justice, commet le mal et meurt dans cet état, c'est à cause de son mal qu'il mourra. Ézéchiel 18, 26 à

homélie du pape François au sanctuaire de Bonaria, le dimanche 22 septembre 2013, regardons-nous de façon plus fraternelle. Regardons-nous de façon plus fraternelle, exhorte le pape, qui fait observer, il y a des personnes auxquelles instinctivement nous accordons moins d'importance et qui au contraire en ont le plus besoin. Les plus abandonnés, les malades, ceux qui n'ont pas de quoi vivre, ceux qui ne connaissent pas Jésus, les jeunes qui sont en difficulté, n'ayons pas peur de sortir et de regarder nos frères et sœurs avec le regard de la Vierge, elle nous invite à être de vrais frères. Au cours de sa visite pastorale en Sardaigne à Cagliari, le pape François a célébré la messe au sanctuaire de Notre-Dame de Bonaria ce dimanche 22 septembre 2013. Voici son homélie. Aujourd'hui se réalise ce désir que j'avais annoncé place Saint-Pierre avant l'été de pouvoir visiter le sanctuaire de Notre-Dame de Bonaria. Je suis venu pour partager avec vous joie et espérance, peine et engagement, idéaux et aspirations de votre île et pour vous confirmer dans la foi. Ici aussi à Cagliari, comme dans toute la Sardaigne, les difficultés, problèmes et préoccupations ne manquent pas. Il y en a tant. Je pense en particulier au manque de travail et à sa précarité et à l'incertitude de l'avenir. La Sardaigne, votre belle région, souffre depuis longtemps de nombreuses situations de pauvreté, accentuées par sa condition insulaire. La collaboration loyale de tous est nécessaire, ainsi que l'implication des responsables des institutions, y compris l'Église, pour assurer aux personnes et aux familles les droits fondamentaux et faire grandir une société plus fraternelle et solidaire. Assurer le droit au travail, le droit de ramener son pain à la maison, le pain gagné par son travail. Je vous suis proche, je vous suis proche, je vous évoque dans ma prière et je vous encourage à persévérer dans le témoignage des valeurs humaines et chrétiennes si profondément enracinées dans la foi et dans l'histoire de ce territoire et de sa population. Maintenez toujours allumée la flamme de l'espérance. Je suis venu parmi vous pour me mettre avec vous au pied de la Vierge qui nous donne son Fils. Je sais bien que Marie, notre mère, est dans votre cœur, comme en témoigne ce sanctuaire, où de nombreuses générations de Sardes sont montées et continueront à monter pour invoquer la protection de Notre-Dame de Bonaria, première sainte patronne de l'île. Ici, vous apportez les joies et les souffrances de cette terre, de ses familles et aussi des enfants qui vivent loin, souvent partis avec une grande douleur et nostalgie, pour chercher du travail et un avenir pour eux et pour ceux qui leur sont chers. Aujourd'hui, nous tous ici réunis, nous voulons remercier Marie, car elle nous est toujours proche, nous voulons lui renouveler notre confiance et notre amour. La première lecture que nous avons entendue nous montre Marie en prière au Cénacle avec les apôtres, en attente de l'effusion de l'Esprit-Saint. Marie prie. Prie avec la communauté des disciples et nous apprend à avoir pleine confiance en Dieu, dans sa miséricorde, c'est la puissance de la prière. Ne nous lassons pas de frapper à la porte de Dieu. Apportons au cœur de Dieu à travers Marie toute notre vie, chaque jour. Frappez à la porte du cœur de Dieu. Dans l'Évangile, nous saisissons le dernier regard de Jésus vers sa mère. Sur la croix, Jésus regarde sa mère et lui confie l'apôtre Jean en disant « Voici ton fils ». Tous sont représentés par Jean, nous aussi, et le regard d'amour de Jésus nous confie à la protection maternelle de sa mère. Marie se sera rappelée un autre regard d'amour lorsqu'elle était une jeune femme, le regard de Dieu le Père qui avait regardé son humilité, sa petitesse. Marie nous enseigne que Dieu ne nous abandonne pas. Il peut faire de grandes choses, même avec notre faiblesse. Ayons confiance en lui, frappons à la porte de son cœur. Et la troisième pensée, aujourd'hui, je suis venu parmi vous, ou plutôt, nous sommes venus tous ensemble pour rencontrer le regard de Marie, parce que s'y reflète le regard du

nos peines, notre péché. Et pour rencontrer ce Père plein d'amour, aujourd'hui nous disons, Mère, donne-nous ton regard. Disons-le ensemble, Mère, donne-nous ton regard. Mère, donne-nous ton regard. Sur le chemin souvent difficile, nous ne sommes pas seuls, nous sommes tant. Nous sommes un peuple, et le regard de la Vierge nous aide à nous regarder les uns les autres de façon fraternelle. Regardons-nous de façon plus fraternelle. Que Marie nous enseigne à avoir ce regard qui cherche à accueillir, à accompagner, à protéger. Apprenons à nous regarder les uns les autres sous le regard maternel de Marie. Il y a des personnes auxquelles instinctivement nous accordons moins d'importance et qui au contraire en ont le plus besoin. Les plus abandonnés, les malades, ceux qui n'ont pas de quoi vivre, ceux qui ne connaissent pas Jésus, les jeunes qui ne trouvent pas de travail. N'ayons pas peur de sortir et de regarder nos frères et sœurs avec le regard de la Vierge. Elle nous invite à être de vrais frères. Ne permettons pas que quelque chose ou quelqu'un s'interpose entre nous et le regard de la Vierge Marie. Mère, donne-nous ton regard, que personne ne le cache, que notre cœur de fils sache le défendre de tant de discours qui promettent des illusions, de ceux qui ont un regard avide de vie facile, de promesses qui ne peuvent être accomplies. Qu'il ne nous vole pas le regard de Marie, qui est plein de tendresse, qui nous donne sa force, qui nous rend solidaires entre nous. Disons tous, Mère, donne-nous ton regard. Mère, donne-nous ton regard. Mère, donne-nous ton regard. Amen.

homélie du pape François à Sainte-Marthe, le jeudi 19 avril 2018, il n'existe pas d'évangélisation de fauteuil. Il n'existe pas d'évangélisation de fauteuil, a asséné le pape François lors de la messe matinale de ce 19 avril 2018 à la maison Sainte-Marthe au Vatican. Dans son homélie, il a recommandé de partir de la situation concrète, pas d'une théorie. Commentant la première lecture, où Philippe est poussé à se mettre en marche par l'ange du Seigneur, le pape a souligné que si les persécutions ont dispersé les disciples, cependant, elles leur ont permis d'aller au-delà. Et le pape d'expliquer, comme le fait le vent avec les graines des plantes, il les transporte et les sème, c'est ce qui est arrivé ici. Ils sont allés plus loin avec la semence de la parole et ils ont semé la parole de Dieu. Ce passage des Actes des Apôtres est d'une grande beauté. C'est un vrai traité d'évangélisation. Ainsi évangélise le Seigneur, ainsi annonce le Seigneur. Le Seigneur veut que nous évangélisions ainsi. Dans la première lecture, en effet, l'Esprit Saint appelle « Lève-toi et va ». Lève-toi et va à cet endroit. Il n'existe pas d'évangélisation de fauteuil. Lève-toi et va, en sortie toujours. Va, en mouvement. Va là où tu dois dire la parole. L'évangélisation n'est pas un plan bien fait de prosélytisme, a-t-il poursuivi. Allons là et faisons des prosélytes. Non, c'est l'Esprit qui te dit comment tu dois parler pour apporter la parole de Dieu, pour porter le nom de Jésus. Pas de vademécum de l'évangélisation qui tienne, mais il faut de la proximité, il faut regarder ce qui se passe, c'est-à-dire partir de la situation, pas d'une théorie. Le pape a évoqué les missionnaires martyrs de l'évangélisation, qui n'étaient pas préparés physiquement, parce qu'ils n'avaient pas les anticorps pour résister aux maladies de ces terres. « On ne peut pas évangéliser en théorie », a-t-il insisté. L'évangélisation est un peu un corps à corps, de personne à personne. On part de la situation, pas des théories. Cette méthode simple, a-t-il conclu, c'est la méthode de Jésus. Jésus évangélise ainsi, toujours en chemin,

toujours sur la route, toujours proche des personnes, et il partait toujours des situations concrètes. On ne peut évangéliser qu'avec ces trois attitudes, mais sous la force de l'Esprit Saint. Sans l'Esprit, aucune de ces trois attitudes ne sert. C'est l'Esprit qui nous pousse à nous lever, à nous approcher et à partir des situations. Amen.

Homélie du pape François, le dimanche 24 novembre 2013, place Saint-Pierre à Rome. Jésus est le centre de toute chose. Jésus est le centre de toute chose. Il est le centre de la création et par conséquent, l'attitude demandée au croyant s'il veut être tel est de reconnaître et d'accueillir dans sa vie cette centralité de Jésus-Christ dans ses pensées, dans ses paroles et dans ses actions, souligne le pape François. Et lorsque le chrétien perd le Christ comme centre parce qu'on le substitue avec quelque chose d'autre, il n'en vient que des dommages pour l'environnement et pour l'homme lui-même. Le pape François a donc célébré la messe de clôture de l'année de la foi ce 24 novembre 2013, en présence de quelques 60 000 personnes venues malgré des températures hivernales. À la fin de la célébration, il a remis l'exhortation apostolique Evangelii Gaudium à des baptisés, représentants de divers états de vie dans l'Église. Lors de son homélie, il a exprimé la reconnaissance de l'Église envers le pape Benoît XVI, qui avait ouvert l'année de la foi le 11 octobre 2012. Voici l'homélie du pape François. Aujourd'hui, la solennité du Christ-Roi de l'univers, couronnement de l'année liturgique, marque également la conclusion de l'année de la foi, promulguée par le pape Benoît XVI, pour qui nous avons maintenant une pensée pleine d'affection et de reconnaissance. Avec cette initiative providentielle, il nous a donné la possibilité de redécouvrir la beauté de ce chemin de foi qui a débuté le jour de notre baptême, qui nous a fait fils de Dieu et frères dans l'Église. Un chemin qui a pour objectif final la pleine rencontre avec Dieu et au cours duquel l'Esprit-Saint nous purifie, nous élève, nous sanctifie pour nous faire entrer dans le bonheur auquel aspire notre cœur. Je désire également adresser une salutation cordiale aux patriarches et aux archevêques majeurs des églises orientales catholiques ici présents. L'échange de la paix que j'accomplirai avec eux veut exprimer avant tout la reconnaissance de l'évêque de Rome à l'égard de ces communautés qui ont confessé le nom du Christ avec une fidélité exemplaire, souvent payée fort cher. En même temps, par leur intermédiaire, je veux rejoindre avec ce geste tous les chrétiens qui vivent en Terre Sainte, en Syrie et dans tout l'Orient, afin d'obtenir pour tous le don de la paix et de la concorde. Les lectures bibliques qui ont été proclamées ont comme fil conducteur la centralité du Christ, le Christ centre de la création, du peuple et de l'histoire. Dans la deuxième lecture tirée de la lettre aux Colossiens, l'apôtre Paul nous offre une vision très profonde de la centralité de Jésus. Il nous le présente comme le premier-né de toute la création. En lui, par lui et pour lui, toutes choses furent créées. Il est le centre de toutes choses, il est le principe. Dieu lui a donné la plénitude, la totalité, pour qu'en lui toutes choses soient réconciliées. Cette image nous fait comprendre que Jésus est le centre de la création, et par conséquent, l'attitude demandée au croyant s'il veut être tel est de reconnaître et d'accueillir dans sa vie cette centralité de Jésus-Christ dans ses pensées, dans ses paroles et dans ses actions. Quand on perd ce centre parce qu'on le substitue avec quelque chose d'autre, il n'en vient que des dommages pour l'environnement autour de nous et pour l'homme lui-même. En plus d'être le centre de la création, le Christ est le centre du peuple de Dieu. C'est ce qui nous est exposé dans la première lecture, qui raconte le jour où les tribus d'Israël vinrent chercher David et devant le Seigneur lui donnèrent l'onction de roi sur Israël. À travers la recherche de la figure idéale du roi, ces hommes cherchaient en réalité Dieu lui-même, un Dieu qui se fasse proche, qui accepte de devenir compagnon de route pour l'homme, qui se fasse leur frère. Le Christ, descendant du roi David, est le frère autour duquel se constitue le peuple, qui prend soin de son peuple, de nous tous, au prix de sa vie. En lui, nous sommes un. Unis à lui, nous partageons un seul chemin, un seul destin. Enfin, le Christ est le centre de l'histoire de l'humanité et de tout homme. C'est à lui que nous pouvons rapporter les joies et les espérances, les tristesses et les angoisses dont notre vie est tissée.
Lorsque Jésus est au centre, même les moments les plus sombres de notre existence s'éclairent, et il nous donne l'espérance, comme cela arrive au bon larron dans l'évangile d'aujourd'hui. Tandis que les autres s'adressent à Jésus avec mépris, « Si tu es le Christ, le roi Messie, sauve-toi toi-même et en descendant de ta croix. » Cet homme, qui a commis des erreurs dans sa vie mais s'en repent, s'agrippe à Jésus crucifié en implorant « Souviens-toi de moi quand tu viendras inaugurer ton règne » et Jésus lui promet « Aujourd'hui, avec moi, tu seras dans le paradis. » Jésus prononce seulement la parole du pardon, non celle de la condamnation. Et quand l'homme trouve le courage de demander ce pardon, le Seigneur ne laisse jamais tomber une telle demande. La promesse de Jésus au bon larron nous donne une grande espérance. Elle nous dit que la grâce de Dieu est toujours plus abondante que la prière qu'il a demandée. Le Seigneur donne toujours plus que ce qui lui est demandé. Tu lui demandes qu'il se rappelle de toi et il t'emmène dans son royaume. Demandons au Seigneur qu'il se rappelle de nous, sûr que, grâce à sa miséricorde, nous pourrons partager sa gloire au paradis. Amen.

homélie du pape François sur la place Saint-François à Assise, le vendredi 4 octobre 2013, fête de Saint-François d'Assise. Père, Seigneur du ciel et de la terre, je proclame ta louange. Ce que tu as caché aux sages et aux savants, tu l'as révélé aux tout-petits. Paix et bien à tous. Par cette salutation franciscaine, je vous remercie d'être venu ici, sur cette place chargée d'histoire et de foi, pour prier ensemble. Aujourd'hui, moi aussi, comme beaucoup de pèlerins, je suis venu proclamer la louange du Père pour tout ce qu'il a voulu révéler à l'un de ces tout-petits dont nous parle l'Évangile, François, fils d'un riche commerçant d'Assise. La rencontre avec Jésus le conduisit à se dépouiller d'une vie aisée et insouciante pour épouser dame pauvreté et vivre en vrai fils du Père qui est aux cieux. Pour saint François, ce choix indiquait une manière radicale d'imiter le Christ, de se revêtir de celui qui, de riche qu'il était, s'est fait pauvre afin de nous enrichir par sa pauvreté. Dans toute la vie de François, l'amour pour les pauvres et l'imitation du Christ pauvre sont deux éléments inséparablement unis, les deux faces d'une même médaille. Quel témoignage François nous donne-t-il aujourd'hui ? Que nous dit-il, non pas par ses paroles, cela est facile, mais par sa vie. La première chose qu'il nous dit, la réalité fondamentale qu'il nous donne en témoignage est ceci. Être chrétien, c'est une relation vitale avec la personne de Jésus, c'est se revêtir de lui, c'est s'assimiler à lui. D'où part le chemin de François vers le Christ ? Il part du regard de Jésus sur la croix. Se laisser regarder par lui, au moment où il donne sa vie pour nous et nous attire à lui. François a fait cette expérience, particulièrement dans la petite église de Saint-Damien, durant sa prière devant le crucifix, que moi aussi, je pourrais vénérer aujourd'hui. Sur ce crucifix, Jésus n'apparaît pas mort, mais vivant. Le sang coule des blessures de ses mains, de ses pieds et de son côté, mais ce sang exprime la vie. Jésus n'a pas les yeux fermés, mais ouverts, grand ouvert, un regard qui parle au cœur. Et le crucifié ne nous parle ni de défaite ni d'échec. Paradoxalement, il nous parle d'une mort qui est vie, qui enfante la vie, parce qu'elle nous parle d'amour, parce que c'est l'amour de Dieu incarné, et l'amour ne meurt pas, au contraire, il triomphe du mal et de la mort. Celui qui se laisse regarder par Jésus crucifié est recréé. Il devient une nouvelle créature. Tout part de là. C'est l'expérience de la grâce qui transforme, le fait d'être aimé sans mérite, tout en étant pécheur. C'est pourquoi François peut dire comme saint Paul, « Pour moi, que jamais je ne me glorifie, sinon dans la croix de notre Seigneur Jésus-Christ. » Nous nous adressons à toi, François, et nous te demandons, apprends-nous à rester devant le crucifié, à nous laisser regarder par lui, à nous laisser pardonner et recréer par son amour. Dans l'Évangile, nous avons écouté ces paroles. « Venez à moi, vous tous qui peinez sous le poids du fardeau, et moi, je vous procurerai le repos. Prenez sur vous mon joug, devenez mes disciples, car je suis doux et humble de cœur, et vous trouverez le repos. » C'est la deuxième chose que François nous donne en témoignage. Celui qui suit le Christ reçoit la véritable paix, celle que lui seul, et non pas le monde, peut nous donner. Beaucoup associent saint François à la paix, et c'est juste, mais peu vont en profondeur. Quelle est la paix que François a accueillie et vécue et qu'il nous transmet ? Celle du Christ, passée par le plus grand amour, celui de la croix. C'est la paix que Jésus ressuscité donna aux disciples quand il apparut au milieu d'eux. La paix franciscaine n'est pas un sentiment doucereux. S'il vous plaît, ce saint François n'existe pas. Elle n'est pas non plus une espèce d'harmonie panthéiste avec les énergies du cosmos. Cela aussi n'est pas franciscain, mais c'est une idée que certains ont construite. La paix de saint François est celle du Christ, et la trouve celui qui prend sur soi son joug, c'est-à-dire son commandement « Aimez-vous les uns les autres comme je vous ai aimé ».
Et on ne peut pas porter ce joug avec arrogance, avec présomption, avec orgueil, mais on peut le porter seulement avec douceur et humilité du cœur. Nous nous adressons à toi, François, et nous te demandons, apprends-nous à être des instruments de paix, de la paix qui a sa source en Dieu, la paix que le Seigneur Jésus nous a apportée. François commence le cantique ainsi, « Très haut, tout-puissant, bon Seigneur, loué sois-tu avec toutes tes créatures. » L'amour pour toute la création, pour son harmonie. Le Saint d'Assise témoigne du respect pour tout ce que Dieu a créé et comme lui l'a créé, sans expérimentation sur la création pour la détruire, l'aider à croître, à être plus belle et plus semblable à ce que Dieu a créé. Et surtout Saint François témoigne du respect pour tout. Il témoigne que l'homme est appelé à garder l'homme, que l'homme soit au centre de la création, à la place où Dieu, le Créateur, l'a voulu. Non pas un instrument des idoles que nous créons, l'harmonie et la paix. François a été homme d'harmonie, homme de paix. De cette cité de la paix, je répète avec la force et la douceur de l'amour, respectons la création, ne soyons pas des instruments de destruction. Respectons tout être humain, que cessent les conflits armés qui ensanglantent la terre, que se taisent les armes et que partout la haine cède place à l'amour, l'offense au pardon et la discorde à l'union. Écoutons le cri de ceux qui pleurent, souffrent et meurent à cause de la violence, du terrorisme ou de la guerre, en Terre Sainte si aimée de François, en Syrie, au Moyen-Orient, dans le monde entier. Nous nous adressons à toi, François, et nous te demandons, obtiens-nous de Dieu dans notre monde le don de l'harmonie, de la paix et du respect pour la création. Nous ne pouvons pas oublier, enfin, qu'aujourd'hui l'Italie célèbre Saint François comme son patron. Et j'adresse mes vœux à tous les Italiens en la personne du chef du gouvernement ici présent. Cela est aussi exprimé par le traditionnel geste d'offrande de l'huile pour la lampe votive qui revient cette année à la région de l'Ombrie. Prions pour la nation italienne, pour que chacun travaille toujours pour le bien commun, en regardant ce qui unit plus que ce qui divise. Je fais mienne la prière de Saint François pour Assise, pour l'Italie, pour le monde. Je te prie donc, ô Seigneur Jésus-Christ, Père des miséricordes, de ne pas daigner regarder notre ingratitude, mais de te souvenir toujours de la pitié surabondante que tu as manifestée dans cette ville, afin qu'elle soit toujours le lieu et la demeure de ceux qui vraiment te connaissent et glorifient ton nom béni et très glorieux dans les siècles des siècles. Amen.

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2: Celui qui fait la volonté de mon Père, qui est aux cieux, celui-là est pour moi un frère, une sœur, une mère. Matthieu 12, 50.

Aujourd'hui, puisque nous méditons les mystères douloureux du Seigneur, la prière de ce matin a évoqué combien le Seigneur nous rejoint dans nos profondeurs, dans nos abîmes. Et cette méditation sera source d'espérance. Je voudrais que nous méditions sur un autre mystère du Seigneur. Il est descendu aux enfers. Il a souffert sous Ponce Pilate, il a été crucifié, est mort, a été enseveli, est descendu aux enfers. Et le troisième jour est ressuscité d'entre les morts, c'est pour demain dimanche. Vous savez que le credo, le symbole des apôtres, comme on l'appelle, est le bouquet. C'est ce que veut dire symbole. Ce qu'on met ensemble, comme on met des fleurs ensemble pour faire un bouquet. Le bouquet de la foi, c'est le symbole des apôtres. Autrement dit, il n'y a pas de détail. C'est l'essentiel. C'est vraiment l'essentiel. Ça veut dire que ce mystère de Jésus qui descend aux enfers n'est pas quelque chose de secondaire, quelque chose, j'oserais dire, d'anecdotique. Comment accueillir ce mystère ? Il faut bien reconnaître qu'il nous est devenu très étranger. D'abord, un premier point, l'apôtre Pierre nous présente deux fois ce mystère dans sa lettre, la première lettre de Pierre. Ensuite, quelle est l'utilité et même la nécessité de ce mystère du Seigneur ? Et puis enfin, quelques conséquences pastorales, spirituelles, personnelles. D'abord, l'apôtre Pierre parle deux fois de ce mystère du Seigneur dans sa lettre. D'abord au chapitre 3, verset 19. Le Christ est mort pour les péchés, lui, le juste, est mort pour des injustes, afin de nous conduire à Dieu. Mis à mort selon la chair, il a été vivifié selon l'Esprit. C'est en lui, autrement dit en son Esprit, qu'il est allé prêcher aux esprits emprisonnés, à ceux qui avaient refusé de croire au temps de la patience de Dieu. Bien sûr, c'est un vocabulaire extrêmement biblique, mais nous percevons bien ce que saint Pierre veut nous dire. Lui, le juste par excellence, avec une majuscule, est mort pour des injustes, afin de nous conduire tous à Dieu. C'est son but. Mis à mort selon la chair, le vendredi, à la 9e heure, il a été vivifié selon l'Esprit, nous dirions plutôt, nous, dans son âme. Son corps a été déposé sur les genoux de la Vierge Marie, puis dans le sépulcre, et son âme est allée prêcher aux esprits emprisonnés, enfermés, sur eux-mêmes, et dans le péché et la mort. Il est allé prêcher aux esprits emprisonnés, à ceux qui avaient refusé de croire au temps de la patience de Dieu. Le mot que je voudrais le plus accueillir avec vous de saint Pierre, c'est « il est allé prêcher ». Prêcher, dans la langue des premiers chrétiens, c'est un mot technique. Il est allé annoncer l'essentiel. Le mot technique, c'est le kérigme. Il est allé annoncer le kérigme. C'est quoi le kérigme ? Christ est mort pour nos péchés. Christ est ressuscité pour notre justification, pour que nous devenions les fils de notre Père du ciel. C'est l'essentiel, c'est le noyau du noyau. Si le credo est déjà le noyau de la foi, eh bien il y a encore un noyau, si j'ose dire, encore plus essentiel, c'est le kérigme.
ce qu'on redécouvre aujourd'hui dans une annonce explicite du Seigneur. Et vous savez que nous sommes précédés souvent par des évangéliques. Le dernier document offert aux évêques de France insiste sur ce genre d'enseignement qu'on avait oublié, annoncé à tous publiquement, le Christ est ressuscité. On ne pose pas de questions, on ne part pas de nos questions, on ne part pas de nos doutes, on ne part pas de notre besoin tout à fait légitime. On annonce, Christ est mort pour nos péchés, comme dit saint Paul, Christ est ressuscité, Christ est allé visiter ceux des nôtres, tous les hommes qui sont encore emprisonnés dans le péché, dans la mort, dans l'ignorance de Dieu et de son dessein de salut. Pierre continue au chapitre 4 avec un autre mot technique que nous connaissons mieux. Même aux morts, nécrois en grec, la nécrose, même aux morts, l'évangile a été annoncé, l'évangélisation a été faite afin qu'ils, les morts, vivent. Le but, qu'ils vivent selon Dieu, dans l'Esprit. Ce n'est pas l'Esprit Saint, c'est qu'ils vivent selon Dieu au-dedans d'eux-mêmes, dans leur esprit, au-dedans, dans leur intérieur. Mais pour qu'ils vivent selon Dieu au-dedans d'eux-mêmes, il faut qu'ils soient évangélisés, même aux morts. L'Évangile a été annoncé afin qu'ils vivent selon Dieu. Ainsi, ces deux mots techniques ne peuvent pas être des anecdotes, ne peuvent pas être un détail pour Pierre. Après sa mort, l'âme de Jésus s'en va visiter tous les injustes, tous ceux que nous appelons les pécheurs. Et tout à l'heure, je vous dirais que les pécheurs, ils ne sont pas seulement parmi les morts, c'est aussi chacun d'entre nous. Jésus visite le pécheur, et le pécheur, c'est comme quelqu'un qui est mort. Alors Jésus visite nos morts, nos défunts, au sens précis du mot, et puis cette visitation, le Seigneur l'étend. Étonnant, que c'est beau, ce mystère du Seigneur. Cette visitation, le Seigneur l'étend à chacun d'entre nous, dans la mesure où je suis, même encore sur terre, même peut-être bien vivant, en bonne santé, n'empêche qu'intérieurement, selon l'Esprit, je suis comme quelqu'un qui serait mort. Deuxième point, quelle est l'utilité, vous la sentez déjà, quelle est l'utilité et même la nécessité de ce mystère du Seigneur? Un premier point, nous voyons ainsi que le salut est offert à tous. Offert et pas imposé. Nuance, grosse nuance. Le salut est offert, mais il est offert à tous, absolument à tous. À ceux qui sont morts sans baptême, à ceux qui n'ont jamais entendu parler de Jésus, à ceux qui en ont mal entendu parler et qui ont rejeté ou négligé. Et peut-être même à ceux qui se sont révoltés contre Dieu, contre Jésus, se prenant eux-mêmes pour Dieu. Le salut est offert à tous, même aux rebelles comme Israël au désert. C'est l'image même du pécheur. Le pécheur est un rebelle. Le salut est offert à tous, même aux morts, aux millions, aux milliards d'êtres humains qui ne connaissent pas le Seigneur. Or, la vie éternelle, c'est qu'ils te connaissent, Père. S'ils n'ont pas été évangélisés pendant qu'ils étaient sur terre, il convient qu'ils soient prêchés, kérigme. Il convient qu'ils soient évangélisés. Maintenant qu'ils sont morts, ils sont morts physiquement, mais leur esprit, leur âme, comme on dit, s'est présenté à Dieu. Et Dieu a besoin de les visiter, ceux qui ont besoin d'être visités par le Seigneur, afin d'être purifiés, comme nous tous, de leurs péchés, des péchés que leur conscience leur reproche.
et qu'ils soient ainsi remplis du Seigneur, de la vie divine, de la vie filiale, de la vie trinitaire. Alors, après sa mort physique sur la croix, l'âme de Jésus s'en va visiter les défunts, tous ceux qui ne sont pas encore au ciel. Deuxième remarque, il est descendu dans les enfers au pluriel. Le mot est devenu difficile pour nous. Enfer au pluriel, c'est un vieil adjectif en français. Un vieil adjectif, l'équivalent, presque, l'équivalent de inférieur. Jésus s'en va visiter, Jésus descend dans les inférieurs. Vous voyez, Jésus s'en va dans les situations qui sont en bas, les situations qui sont extrêmes, les situations qui sont des situations d'échec, de fermeture, de mort. En pensant que dans tout ce vocabulaire est bien choisi finalement, parce que dans toutes les civilisations, dans toutes les religions, on dépose les morts en terre, c'est-à-dire en bas, eh bien Jésus s'en va visiter les en bas. Donc, les enfers, il ne s'agit pas d'un lieu. Et voilà pourquoi. Voilà pourquoi nous sommes souvent dans l'impasse, parce que nous imaginons les enfers comme un lieu, alors que ce n'est pas un lieu, c'est une situation. Et cette situation, ben c'est celle de tous ceux qui sont défunts, tous ceux qui sont morts, et puis tous ceux qui, sur terre, sont presque morts. Jésus s'en va les visiter. Alors, c'est le séjour des morts, peu importe comment on l'appelle, ça peut changer selon les cultures. C'est surtout l'état de ceux qui sont encore en dehors de Dieu, en dehors de la vie trinitaire, en dehors du dessein de Dieu. C'est dans la messe que nous demandons au Seigneur de visiter les défunts pour lesquels nous ne pouvons plus rien. Et je voudrais insister là-dessus. Les enfers, ce sont tous ceux, même encore sur terre, pour lesquels nous, humainement parlant, nous ne pouvons plus rien. Prenez par exemple une personne dans le coma, un coma très profond. Nous ne pouvons plus rien ou presque plus rien pour cette personne. Lui, Jésus, dans son mystère, peut visiter cette personne. Il y a peut-être dans votre entourage des personnes qui ont disparu, mais complètement disparu. Et même après une enquête, même après toute une recherche, y compris avec la police, privée, la personne reste disparue. Alors la désolation, par exemple, de ses parents, je connais une maman ainsi, qui est sans nouvelles de sa fille. Elle a quitté la maison après la séparation de ses parents. La maman ne sait plus du tout. Eh bien, le Seigneur peut encore visiter sa fille. C'est ça, le Seigneur peut encore aller lui prêcher, lui annoncer le kérigme. Le Seigneur peut encore aller l'évangéliser, même aux morts. Elle n'est peut-être pas morte, cette fille, mais aux yeux de la maman, c'est comme si elle était morte. Elle n'a plus de nouvelles d'elle. Alors le Seigneur peut aller l'évangéliser. Nous ne pouvons plus rien. Cette maman est triste de ne peut plus rien, mais dans l'espérance, elle vient souvent, quand elle vient en retraite, elle vient donner de quoi offrir une, deux intentions de messe pour sa fille. Elle peut plus rien pour sa fille. Jésus, lui, peut toujours la visiter. Quel mystère de visitation, ce mystère de la descente aux enfers. Ne vous donnez pas des images trop précises, vous allez réduire, vous allez abîmer ce mystère. Pensez à une personne qui a rompu toute relation avec les siens. Personne qui a rompu toute relation avec les siens par révolte, par refus, un refus total. Eh bien, nous ne pouvons plus rien pour les personnes qui sont dans ces situations extrêmes. Lui, Jésus, peut toujours
les visiter. C'est le mystère du samedi saint. Mais quand je dis le mystère du samedi saint, ça ne veut pas dire que c'est réservé au samedi saint et que Jésus ne peut pas le faire la veille ou le lendemain. C'est à chaque instant, c'est chaque jour, car les mystères du Seigneur sont dans le temps, mais ils sont de toujours, pour toujours. C'est donc chaque jour, c'est aujourd'hui, que Jésus peut me visiter dans mes enfers, à moi et dans tous ceux que j'aime, que j'ai connus et qui ne sont pas encore en alliance avec le Seigneur. Voilà donc un mystère finalement qui est plein d'espérance, plein d'espérance. Le salut du Christ ne connaît pas de limite, ni dans le temps, ni dans l'espace, ni dans les situations, ni dans les religions. Oui, le salut offert par le Seigneur, le prolongement de sa mort sur la croix, c'est de pouvoir visiter tous ceux qui ont besoin de lui pour connaître le Seigneur, recevoir le pardon de leurs péchés, entrer par un consentement, par un fiat, par un me voici, et c'est le baptême, entrer par un baptême, même s'il n'y a pas le dos dans ce baptême, puisqu'il est donné dans l'Esprit du Seigneur, mais le baptême est nécessaire. Ce qui est né de la chair reste chair. Et seul ce qui vient de l'Esprit est divin, c'est-à-dire spirituel. C'est un salut sans limite, mais ça ne veut pas dire un salut automatique. Ne confondez pas, c'est pas pareil. Un salut offert à tous, c'est pas un salut automatique. Le consentement de chacun, l'accueil de chacun, qui s'appelle la foi. La foi qui est d'accueillir Jésus qui vient à moi jusque dans mes enfers. Cette dimension d'espérance sans limite pour tout homme, et quelle que soit sa situation, surtout dans une situation extrême. Là, ce matin, j'allais dire « Jésus fait dans les extrêmes », pour employer une expression un peu facile. Ce mystère rejoint, à notre époque, ce que Jésus, par exemple, a montré à une sœur Faustine, et que Jean-Paul II a institué. Là, on est vraiment passé de la révélation privée à une liturgie de toute l'Église, à quelque chose. Il n'y a rien de plus officiel qu'une célébration du dimanche de la miséricorde. Qu'est-ce que c'est le dimanche de la miséricorde? C'est la célébration du mystère de Jésus capable, par sa résurrection, par la puissance de son amour, par sa volonté d'aller jusqu'au bout. Jésus est capable de visiter tous ceux qui ont encore un besoin vital de lui, du pardon de leurs péchés, de la grâce, de l'Esprit du Seigneur, de la vie, tous ceux qui ont besoin de vivre de la vraie vie qui est celle de Dieu. Autrement dit, et là je pense à Marthe, chaque jeudi, c'est la prière de Marthe, de beaucoup, de tous les grands saints, c'est leur prière pour les pécheurs. Voilà. Voilà les pécheurs, ce n'est pas forcément ceux qui ont commis tel ou tel péché, plus visible, plus grave. C'est le pécheur qui est en moi, c'est les pécheurs, tous ceux qui sont déjà morts, morts sur la terre, mais qui vivent selon leur esprit, selon leur âme, en direction pour les conduire à Dieu, pour les mener à Dieu. Ils ont besoin d'être visités, d'où la nécessité de la prière pour les pécheurs. Alors prions bien sûr pour toutes les catégories, et puis allons au-delà des catégories. Prions pour le fond. Le fond, en vieux français, pour les enfers, qui sont au-dedans de nous, au-dedans de notre monde, au-dedans de l'actualité, au-dedans, dans le plus bas, dans le plus profond, là où il y a ténèbres, là où il y a refus, là où il y a ignorance du Seigneur, là, Jésus va entrer vainqueur. Il n'y aura pas de combat. Personne ne sera vaincu, parce que la lumière chasse d'elle-même les ténèbres. L'amour fait reculer le péché. La vie pousse
comme le printemps. Voilà pourquoi c'est si important, le printemps, de regarder pousser le printemps. Une petite brin d'herbe qui pousse et qui soulève un caillou. Une feuille qui commence à pointer dans un bourgeon qui était clos, qui était noir jusqu'à présent. Voilà comment la vie, elle pousse sans bruit, sans bruit. Mais de façon irrésistible. Il n'y a pas de combat, il n'y a pas de vainqueur et de vaincu. Il y a la victoire, il y a Jésus, tout en tous. Alors, quelques conséquences pastorales et spirituelles. Pour nos défunts, pour tous les défunts, pour toutes les âmes du purgatoire, nous ne pouvons rien faire de mieux, rien faire de plus efficace et de plus salutaire pour eux que de célébrer la messe. Car la messe est le sommet. Et c'est dans la messe que Jésus ressuscité s'en va visiter, sans faire de voyage. Mais il descend dans l'intime, l'intime, l'intérieur. Il descend dans les profondeurs de tous, de ceux qu'on lui confie, de nos défunts. Voilà pourquoi, pour nos défunts, pour tous les défunts, allons à la messe. Et prions et demandons à Jésus de les visiter, de les vivifier. Deuxièmement, en catéchèse. En catéchèse, parce que je pense que vous aurez tous un jour à transmettre ce mystère du Seigneur si méconnu, qui a été si abîmé. En catéchèse, attention aux images. Attention aux images, parce que vous voyez, pour beaucoup de gens, spontanément, il est descendu aux enfers, alors on voit tout de suite des diableries. Mais il ne s'agit pas de ça, il ne s'agit pas de diablerie. Il s'agit du Seigneur qui visite, après avoir visité Élisabeth et son cousin Jean-Baptiste, après avoir visité Israël, il visite son peuple. Après avoir visité son peuple, Jésus, par sa mort, par sa descente aux enfers, est en mesure de visiter toute l'humanité. C'est pourquoi il est le sauveur du monde, comme disent les Samaritains, après le dialogue avec Jésus et la Samaritaine. Tout a commencé par le témoignage de la Samaritaine, mais tout continue par l'enseignement de Jésus. Alors les Samaritains disent à la femme, ce n'est plus sur tes dires, merci de ton témoignage, mais nous allons plus loin. Ce n'est plus sur tes dires, mais nous savons nous-mêmes qu'il est lui, le sauveur du monde. Alors, attention aux images en catéchèse. Il y a des images, elles peuvent aider, et elles sont faites pour ça. Elles peuvent mettre sur la bonne route. Une image, c'est fait pour mettre sur la bonne route. Mais attention, il y a des images qui, si elles sont amplifiées, elles peuvent aussi fausser, elles peuvent réduire, et puis ce qui est très dramatique, elles peuvent ridiculiser. Et quand la foi a été ridiculisée, demandez ça à tous les recommençants, à tous ceux qui reviennent au Seigneur après 10 ans, 20 ans, 30 ans où ils s'étaient éloignés, où ils avaient refusé l'Église et peut-être s'étaient fortement éloignés de Dieu. Souvent, qu'est-ce qu'il y a? Eh bien, dans leur recherche, il y a quelque chose de la foi qui leur est apparu comme ridicule. Et c'est ça qu'on ne veut pas. Il faut que la foi soit belle, mais il faut qu'elle soit aussi cohérente. Il faut qu'elle soit cohérente, la foi. Il faut qu'elle soit belle pour qu'elle attire. La foi, ce n'est pas des petits trucs qu'on envoie à la figure. Voilà pourquoi il y a des images, quand elles sont exagérées, quand elles sont forcées. Ne forcez jamais les images. Vous abîmeriez la foi. Il ne faut pas la ridiculiser. C'est bien plus difficile de réévangéliser quelqu'un qui a eu une présentation faussée de la foi que d'évangéliser, j'allais dire, pour la première fois, le païen qui n'y connaît rien et qui est tout oui, qui a tous ses yeux, ses oreilles et son cœur ouvert. C'est bien plus difficile, la seconde évangélisation de l'Europe sera bien plus difficile que la première, parce qu'il y a des freins. Et ces freins, ce sont souvent des images réductrices de la foi. Alors attention aux images. Attention aux images. C'est là que nous avons besoin de nous concerter. Les catéchistes ont besoin de se concerter, de s'en référer à l'Écriture, car l'Écriture est bourrée d'images
et les images de l'Écriture sont toujours saines, sont toujours justes. Ce sont les images même de la parole de Dieu. Voilà pourquoi le véritable latin de l'Église, c'est pas de parler latin. Le véritable latin de l'Église, la véritable langue commune à tous les chrétiens, ce sont les images que Jésus emploie dans les paraboles, les images que l'on trouve dans la parole de Dieu. Finalement, la foi chrétienne est sobre. Un jour, un journaliste interrogé longuement, ça a donné le titre, Jean-Paul II, ça a donné le titre « Entrer dans l'espérance ». Et il l'interrogeait sur le purgatoire. Jean-Paul II a répondu simplement que tout amour doit être purifié, car dans tout amour humain, spirituel, religieux, dans toute vocation, il y a encore de l'égoïsme. Voilà pourquoi tout amour a besoin d'être purifié. Si cette purification n'est pas achevée sur la terre, il faut qu'elle continue après. Et c'est toute la cohérence du purgatoire, qui n'est pas une affaire de punition, qui n'est pas une affaire de souffrance, encore moins une affaire de diablerie, qui est une affaire de croissance, de purification, un chemin de sainteté, un chemin de pureté. Il n'y a que la pureté de l'amour qui puisse communier à la pureté, à la sainteté de l'amour divin. Alors il faut que la foi chrétienne soit sobre. Sois sobre. Et Jean-Paul II a terminé son témoignage en disant « Il n'est pas nécessaire d'insister davantage. Il y a des questions ridicules, des questions de curiosité, des questions de révélation privée qui sont ridicules. Nous n'avons pas besoin de questions d'en rajouter. Nous n'avons pas besoin de 1000 détails. Nous avons besoin de l'essentiel. » Car la foi chrétienne, elle est toujours simple, elle est toujours sobre, elle est toujours simple. Demain, je ne sais pas, demain j'aimerais vous parler de la simplicité de Marie. La foi chrétienne est toujours sobre, elle est toujours simple, elle est toujours pure. Voilà pourquoi le catéchisme de l'Église catholique contient ces trois épithètes. Il est sobre, il est simple. Il va toujours, toujours, toujours à l'essentiel. Et l'essentiel, c'est Jésus, le Verbe fait chair, pour nous conduire à la Trinité, au Père, dans l'Esprit qui leur est commun. Alors, en catéchèse, ayons toujours ce réflexe d'aller à l'essentiel, et ayons toujours le sens de l'ensemble, le sens de l'ensemble. Un mystère du Seigneur est inséparable des autres. On n'aurait pas pu parler ce matin de la descente de Jésus dans les enfers sans avoir parlé d'abord de l'incarnation, du Christ qui nous rejoint, du Christ qui est sauveur et du Christ dans sa résurrection qui nous envoie l'Esprit Saint. C'est demain dimanche la résurrection et 50 jours après Pâques c'est la Pentecôte et 40 jours après Pâques c'est Jésus vers son Père. Tous les mystères du Seigneur se tiennent la main. Voyons bien le Christ tout entier, voyons tous les mystères. Ça ne veut pas dire qu'il faut tout mélanger, ça ne veut pas dire qu'il faut tout brasser, faire une espèce de compote. Non, ça ne veut pas dire. Non, le religieux, c'est la compote. Le religieux, ça peut être la compote. Le New Age est religieux, mais c'est de la compote, parce qu'il n'y a plus les mystères du Seigneur. Il n'y a plus cette distinction des mystères du Seigneur, avec l'estime pour chacun d'entre eux. Christus, totus, le Christ tout entier. Ne vous contentez pas d'un petit bon Dieu. Ne vous contentez pas d'un petit Jésus spirituel. Ne vous contentez pas d'un petit Jésus. Le Christ totus, le Christ tout entier. Je termine par saint Augustin. Il aimait beaucoup rencontrer les catéchumènes. Il avait vraiment soin des catéchumènes. Tous les ans, il leur consacrait beaucoup de temps en leur apprenant par cœur le pater noster, mot à mot, une catéchèse, un enseignement sur chaque mot du pater. Et puis, il leur demandait d'apprendre par cœur le credo. Pourquoi ? Pour goûter chaque mot. Alors par exemple, cet après-midi, eh bien, devant le Saint-Sacrement, répétez-vous par cœur le credo, le symbole, le bouquet de la foi et goûtez chacun des mystères en sachant que chacun des mystères vous fait
passer à l'autre, vous fait grandir à l'autre, et que toute la synthèse de la foi chrétienne, tous les mystères du Seigneur sont devant vous. C'est Jésus dans sa présence eucharistique et ressuscité.

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2: Prenez garde de ne pas vous laisser égarer. Luc 21, 8.

Ce que je vous propose, en fait, c'est un carrefour en deux étapes. En fait, l'idée, c'est de travailler avec vous le Notre Père, le texte évangélique du Notre Père. Mais c'est tellement riche qu'on le fait en deux carrefours. Je fais un premier carrefour aujourd'hui où je vais regarder les introductions à Notre Père et vous allez voir que, en fait, Jésus lui-même donne des précisions vraiment importantes pour le sens même, en fait, du Notre Père. Donc je voudrais prendre du temps à ce sujet. Vraiment, pour Jésus, le Notre Père a un statut très spécial. Je vais essayer de vous montrer que ce n'est pas pour lui, en tout cas tel qu'il est écrit dans les évangiles, une formule liturgique, qu'il y a bien plus en fait derrière. Alors, donc aujourd'hui je vais travailler deux passages des Écritures qui précèdent le Notre Père, et puis demain, à la même heure, je commenterai les sept demandes de la prière de Notre Père. Alors, je ne sais pas si vous savez que il y a dans les évangiles deux versions du Notre Père. Vous savez qu'il y a trois évangiles synoptiques, Matthieu, Marc, Luc, on les appelle synoptiques parce que quand on les met en colonne les uns à côté des autres, on voit qu'il y a des passages parallèles. On travaille comme ça en synopse. Et vous avez une version du Notre Père chez saint Matthieu et une version du Notre Père chez saint Luc. Alors, chez saint Matthieu, c'est au chapitre 6, versets 9 à 13. Donc, Matthieu 6, 9 à 13. Et chez Luc, c'est au chapitre 11, versets 2 à 4. 11, 2, 4 chez Luc. Et nous l'avons lu dimanche, il y a 10 jours, à la messe, pour la messe de dimanche. Alors, je me permettrai aussi, je rajoute cela dans ce carrefour, de me promener avec vous dans les Écritures saintes, puisque pour commenter, c'est une des règles d'interprétation les plus importantes, notamment chez les pères de l'Église, on interprète l'Écriture par l'Écriture. Et donc, quand on a une difficulté dans un texte, on va voir ailleurs pour essayer de trouver une solution. Alors, je voudrais vous montrer comment Jésus lui-même introduit le Notre Père dans saint Matthieu. Donc là, je vais lire. C'est le chapitre 6, versets 7-8. Donc là, je vais faire une première partie assez longue sur ces deux petits versets. Chapitre 6, versets 7-8. Alors voilà ce que dit Jésus avant d'enseigner Notre Père aux disciples. Dans vos prières, ne rabâchez pas comme les païens. Ne rabâchez pas comme les païens. Ils s'imaginent qu'en parlant beaucoup, ils se feront mieux écouter. N'allez pas faire comme eux. N'allez pas prier comme les païens, n'allez pas faire comme eux, car votre Père sait bien ce qu'il vous faut avant que vous le lui demandiez. Matthieu 6, versets 7 à 8. Alors, quand Jésus dit ne rabâchez pas, ne priez pas comme les païens, quel est le problème? Qu'est-ce que Jésus reproche à la prière des païens? Eh bien, voyez ce qu'il reproche à la prière des païens. Donc les païens, dans l'Écriture, c'est ceux qui n'ont pas reçu la révélation de Dieu. Ce sont, pour un juif, un païen, c'est un non-juif. Il n'a pas reçu la Torah. Il n'a pas reçu les 10 commandements, il n'a pas reçu la parole. Alors qu'est-ce qu'il reproche à la prière des païens? Eh bien, vous voyez, c'est finalement de penser, puisqu'il y a beaucoup de rabâchage, de bruit, etc., c'est d'imaginer que Dieu est loin, que Dieu est lointain, qu'il faut donc en quelque sorte, vous voyez, comme un Dieu qui ne ferait pas beaucoup d'efforts pour écouter, alors il faudrait le sortir de son sommeil, le réveiller et l'obliger à écouter. Vous voyez, comme si la prière consistait en quelque sorte forcer le cœur d'un Dieu un petit peu lointain, un peu qui ne s'intéresserait pas finalement beaucoup à ce qui nous arrive. Et pour Jésus, il ne s'agit absolument pas de prière. Au fond, pour lui, ce n'est pas de la prière. Alors pour vous montrer un exemple comme ça de rabâchage de prière, chez les païens, vous en avez un magnifique dans le premier livre des rois. Alors, il faut que je retrouve le premier livre des rois. Au chapitre 18, c'est un épisode bien connu, ce qu'on appelle le sacrifice du Mont Carmel. Donc, on est à un moment au 8e siècle avant le Christ où le royaume d'Israël, le royaume du Nord, est totalement gangréné par ce qu'on appelle l'idolâtrie. Donc, finalement, la fidélité à la parole de Dieu, à la révélation de Dieu est très peu présente. Il n'y a que Élie et quelques autres qui sont restés fidèles à la loi de Moïse. Et puis les autres sont devenus tous idolâtres. Il y a des sacrifices, etc., des idoles. Et
Élie propose aux prêtres idolâtriques, aux prêtres idolâtres, de faire une sorte de concours, on pourrait dire, un concours de lutte. Ils montent sur le mont Carmel, chacun prépare un autel de chaque côté, et puis ensuite on va voir, on met les offrandes sur les autels et on va regarder quelle est l'offrande que le Seigneur agrée. Alors écoutez bien comment font les prêtres idolâtres. Je recherche une toute petite Bible, alors il faut des lunettes. Bon, voilà. Alors 1 Roi 18, verset 20 et suivant. Alors voilà. Donc voilà ce que font les prêtres de Baal. Ils prirent le taureau qu'il leur avait donné, ils le préparèrent, ils invoquèrent le nom de Baal depuis le matin jusqu'à midi. C'est long ça, depuis le matin jusqu'à midi. En disant, ô Baal, réponds-nous, mais il n'y eut ni voix ni réponse. Et ils dansaient. Donc vous voyez, le fait même de dire, c'est pas suffisant d'invoquer, donc ils se mettent à danser en pliant le genou devant l'autel qu'ils avaient fait. Et à midi, le prophète Élie se moqua d'eux et il dit, mais criez plus fort, car c'est un dieu, il a des soucis, des affaires, ou bien alors il est en voyage. J'ai ma banque qui invente, hein, c'est marqué. Et peut-être il dort, il va peut-être se réveiller. Alors ils crièrent plus fort, comme ça ne marche pas, ils se tailladèrent, selon leur coutume, avec des épées, des lances, jusqu'à l'effusion du sang. Etc, etc, etc. Et pourtant, il n'y eut aucune voix, ni réponse, ni signe d'attention. Voilà la prière des païens. Bon, il y a une démesure dans ce type de description, peut-être, mais c'est important de comprendre que pour Jésus, la prière véritable n'est d'aucune manière une récitation. Je n'ai pas dit qu'il ne fallait pas réciter. Attention. J'ai dit que pour lui, ce n'est pas l'essence de la prière véritable que de réciter. Donc, dit encore autrement, ça ne sert à rien d'enchaîner les Notre Père.

Or, justement, c'est à cette question de fond que le Christ répond dans cet évangile. Donc, Jésus nous dit une chose qui peut-être nous surprend, peut-être parce que nous portons en nous encore beaucoup une attitude païenne de prière. C'est très très long, le fond de notre cœur est toujours menacé de revenir dans son paganisme. Jésus nous dit que ce n'est pas la peine de demander à Dieu les choses dont nous avons besoin, parce que de toute façon, il les connaît très bien à l'avance. Donc, votre Père, il sait déjà à l'avance eh bien ce dont vous avez besoin, que vous avez besoin de manger, de vous vêtir, d'avoir une vie affective équilibrée, etc. Tout ça, il le sait très bien. Ce que dit Jésus, je pense qu'il veut nous dire que ce n'est pas la peine de l'informer. Ce n'est pas la peine de l'informer puisqu'il le sait déjà. Et ça, c'est, je pense, un des points absolument capitaux de l'enseignement de Jésus sur la prière, parce que je crois que la plupart du temps, un peu spontanément, nous imaginons la prière comme si nous devions informer Dieu de nos problèmes, comme s'il ne les connaissait pas, comme s'il s'en désintéressait, alors qu'il les connaît mieux que nous, précisément, qu'il en connaît la racine, justement. Alors, souvent, quand je parle comme ça, alors, c'est pas du tout pour, ne prenez pas ça pour une critique, mais souvent, nos prières universelles dans nos paroisses, elles tombent dans ce travers. Vous n'avez qu'à les écouter un petit peu, souvent, je crois que personne, pas trop, il y a peu de gens qui les écoutent, les prières universelles, au fond, mais bon, bref. Il y a peut-être une raison, d'ailleurs, là-dessus. Mais il y a souvent des prières universelles qui sont très longues et où vraiment on a l'impression qu'on est en train d'informer Dieu, ben je ne sais pas quoi, de tel ou tel drame dans le monde. Ce n'est pas ça la prière. Donc on pourrait se dire, mais très bien, alors une fois que j'ai dit ça, puisqu'il sait exactement ce que sont nos demandes, alors pourquoi aller prier? Vous pourriez maintenant me donner l'objection suivante. Alors ce qui est très intéressant, c'est que vous voyez, Jésus dit à la fois « ne rabâchez pas », n'informez pas Dieu de vos problèmes, et pourtant allez prier. Et pourtant allez-y, et quand vous priez, priez de cette manière-là, et alors à ce moment-là vient le Notre Père. Donc Jésus nous incite à prier, mais la prière ne consistera pas à tenir le Seigneur au courant de nos questions et de l'encombrer avec nos soucis. Alors je vais vous lire un petit passage de saint Augustin, j'ai fait des photocopies, je ne suis pas sûr qu'il y en ait pour tout le monde, je vous ai fait des petits extraits là, de saint Augustin, de Maurice Zandel, ça pourra éventuellement, vous pouvez partager en deux le paquet. Puis... Alors je vais vous lire un passage de saint Augustin, père de l'Église, je me suis dit parce qu'il fallait quand même que je m'appuie sur des autorités très sérieuses dans la tradition de l'Église. Alors saint Augustin c'est, on pourrait dire, un gigantesque père de l'Église. Voilà. Alors je vous lis ce qu'il... C'est dans une magnifique lettre à Probat sur la prière. Si vous trouvez ce texte, c'est absolu, peut-être qu'il est sur Internet d'ailleurs, un texte magnifique sur à la fois le Notre Père et ce que c'est que prier. Alors je vous lis. « Pour nous faire obtenir la vie bienheureuse, pour nous faire obtenir la vie bienheureuse, celui qui est en personne la vie véritable nous a enseigné à prier, non pas avec un flot de paroles, comme si nous devions être exaucés du fait de notre bavardage. » En effet, comme dit le Seigneur lui-même, nous prions celui qui sait avant que nous lui demandions ce qui nous est nécessaire. Alors, rajoute saint Augustin, pourquoi nous exhorte-t-il à la prière continuelle? Prier tout le temps. Cela pourrait nous étonner, mais nous devons comprendre que Dieu notre Seigneur ne veut pas être informé de notre désir qu'il ne peut ignorer. Mais il veut que notre désir s'excite, pour dire grandisse, par la prière, afin que nous soyons capables d'accueillir ce qu'il s'apprête à nous donner. Mais il veut que notre désir s'excite par la prière, afin que nous soyons capables d'accueillir ce qu'il nous apprête à nous donner. Car cela est très grand, hein, ce qu'il veut nous donner, c'est l'esprit évidemment, très grand, tandis que nous sommes petits et de pauvres capacités. C'est pourquoi on nous dit, ouvrez tout grand votre cœur, formez pas d'attelage disparate avec les incrédules. Donc, la difficulté de la prière... Elle ne tient pas dans les mots et dans la récitation, comme j'essaie de vous le dire. Elle tient, la difficulté de la prière et l'enjeu de la prière, dans notre volonté. Non pas tant dans notre intelligence et les mots que nous pouvons dire, mais dans notre volonté. Parce que nous pouvons très bien faire des demandes au Seigneur sans vouloir, au fond, qu'il les accomplisse. Le fond de la prière se place au cœur de la volonté, de notre vouloir, et pas au cœur de notre intelligence ou de nos paroles. Mais les paroles... que nous redisons dans la prière, elles servent en quelque sorte de support au chemin de notre volonté. Elles sont là comme, si on voulait reprendre des images qu'on trouve chez certains mystiques du Carmel, elles sont là comme des brindilles que l'on lance dans le feu pour que le feu continue à se consumer, à brûler. Mais la question

C'est la question de la volonté. Et si on voulait résumer l'enseignement de Jésus, on pourrait dire que le fond de la prière, c'est de parvenir, c'est l'objectif ultime, à l'unité, à la communion, même amoureuse, entre les deux volontés, sa volonté à lui, la volonté de Dieu et la volonté de l'homme. Et c'est vrai que au début de la vie spirituelle, et peut-être avant que la vie spirituelle commence, beaucoup de gens redoutent que Dieu ne prenne pas en compte leur volonté. Et que c'est vraiment une découverte presque miraculeuse, c'est une conversion, lorsqu'on se rend compte que le Seigneur s'intéresse de très très près, au fond, à ce que nous voulons, à ce que nous désirons, à notre désir. Alors pour aller encore plus loin, dans cette question des volontés, je dois faire un détour maintenant par, au fond, ce que nous appelons l'alliance. Parce que c'est dans cette question biblique, la question de l'alliance, que le cœur de la prière finalement se trouve. Dans l'Ancien Testament, le message fondamental de l'alliance est le suivant. Elle se résume en une seule parole de l'Écriture qu'on retrouve à plein d'endroits chez les prophètes, où le Seigneur dit, au moment où il conclut l'alliance avec Israël, « Vous serez mon peuple, vous serez mon peuple particulier, et moi je serai votre Dieu. » Alors qu'est-ce que ça veut dire « vous serez mon peuple » Ça veut dire « ben voilà, je vous donne une terre et surtout je vous donne une parole » qui est la Torah, hein, la loi de Moïse, pour que vous en viviez, pour que vous la mettiez en pratique et qu'au milieu des nations, vous témoigniez de moi, de ma sainteté, au milieu des nations païennes. C'est ce qui fait vraiment la vocation du peuple d'Israël. Vous serez mon peuple, ça veut dire vous porterez vraiment le poids, vous accomplirez les commandements que je vous donne, dont les 10 paroles, les 10 commandements sont en quelque sorte la charte et le résumé. Mais qu'est-ce que ça veut dire « et je serai leur Dieu » ? Vous voyez, Israël s'engage, si Israël est fidèle à sa vocation, à vivre de la Torah, à vivre de la sainteté de Dieu, et moi je serai votre Dieu. Qu'est-ce que ça veut dire ? Je pense que si vous regardez honnêtement l'Écriture sainte, « je serai leur Dieu », ça veut dire eh bien, « je serai avec vous, et je prendrai soin de vous, et précisément parce que vous voyez, vivre de la Torah au cœur du monde païen, je peux vous assurer, vous le savez bien, que c'est menaçant, que toute l'énergie que nous mettons à vivre de la parole de Dieu, nous ne la mettons pas à chercher d'autres choses. Et donc le Seigneur s'engage vis-à-vis de son peuple à en prendre soin, à lui garder cette terre où il va pouvoir vivre, à le protéger de ses ennemis. Vous voyez, c'est ça l'alliance, c'est très concret en fait l'alliance dans la Bible. C'est vraiment, je vais vous faire vivre, je vais me mettre à votre service. Mettez toute votre énergie à vivre vraiment de mes paroles, et moi je me mettrai à votre service, et dès que vous en aurez besoin, dès que vous me demanderez, que vous aurez besoin de telle ou telle aide pour vivre de votre vocation, à ce moment-là, je le ferai. Je vais vous lire un passage du premier livre des rois, qu'on appelle la prière de Salomon. C'est peu connu, en revanche, là, c'est un passage très peu connu, mais quand on regarde ce qui est là, c'est absolument extraordinaire. Donc c'est le premier livre des rois au chapitre 3. Donc il faut imaginer que c'est le roi Salomon qui vient de recevoir l'onction royale, il est devenu roi, c'est probablement un adolescent, et qui se retrouve à la tête d'un grand royaume que son père David a constitué. Et voilà ce qui lui arrive. Donc vous imaginez, je pense que c'est un jeune adolescent, hein, donc il n'a pas les épaules au départ pour assumer une responsabilité de cette taille. Le roi Salomon alla à Gabaon, donc chapitre 3, verset 4, pour y sacrifier, car le plus grand haut lieu se trouvait là. Salomon a offert 1000 holocaustes sur cet autel. Bon, et une fois passé tout cela, à Gabaon, le Seigneur apparut la nuit en songe à Salomon. Et Dieu lui dit, « Demande ce que je dois te donner. » Moi, je suis toujours bouleversé quand je dis ça. Le Seigneur, il sait exactement ce qui serait bon pour Salomon. Et il dit à ce jeune homme, « Demande ce que je dois te donner. » C'est vraiment, me voici, je me mets à ton service, dis-moi ce que tu veux, qu'est-ce que je dois te donner ? Et regardez la réponse de ce jeune homme. Salomon répondit, « Tu as témoigné une grande bienveillance à ton serviteur David, mon père, étant donné que celui-ci a marché devant toi dans la fidélité, la justice et la droiture du cœur à ton égard. Tu lui as gardé cette grande bienveillance et tu as permis qu'un fils soit aujourd'hui assis sur son trône. Maintenant, Seigneur mon Dieu, tu as établi roi ton serviteur à la place de mon père David. Et moi, je suis un tout jeune homme. Je ne sais pas agir en chef. Ton serviteur est au milieu du peuple que tu as élu, un peuple nombreux, si nombreux qu'on ne peut le compter ni le recenser.
Et voilà la prière. Voilà, il va enfin dire au Seigneur ce qu'il veut. Donne à ton serviteur un cœur qui écoute. Voilà ce que demande le jeune Salomon. Je ne sais pas s'il faudrait interroger les jeunes de 17-18 ans qui sont à la session, s'ils se retrouvaient dans cette situation. Est-ce qu'ils diraient au Seigneur, donne à ton serviteur ou à ta servante un cœur qui écoute pour gouverner ton peuple, pour discerner entre le bien et le mal, car qui pourrait gouverner ton peuple qui est si grand ? Peut-être que c'est la prière que Benoît XVI a fait le jour de son élection. Je ne sais pas. Et regardez ce qui suit. Parce que très bien, Salomon fait sa demande, il dit ce qu'il veut, puis on va voir comment le Seigneur va réagir. Il plut au regard du Seigneur que Salomon ait fait cette demande. Et Dieu lui dit, parce que tu as demandé cela, ce fameux cœur qui écoute, que tu n'as pas demandé pour toi de longs jours, ni la richesse, ni la vie de tes ennemis, mais que tu as demandé pour toi le discernement du jugement, voici que je fais ce que tu as dit. Vous voyez, le Seigneur obéit à la parole de Salomon. Il écoute vraiment la volonté de Salomon et il se met à son service. Voici que, donc, je te donne, voici que je fais ce que tu as dit, je te donne un cœur sage et intelligent comme personne ne l'a eu avant toi et comme personne ne l'aura après toi. Et même ce que tu n'as pas demandé, je te le donne aussi. Une richesse et une gloire comme à personne parmi les rois après toi, durant. On voit ce que c'est que la bonté, la générosité de Dieu, hein, surtout dans une affaire pareille. Et ce que fait, vous voyez, le Seigneur vis-à-vis de Salomon, c'est ce que va faire le Christ, en fait, vis-à-vis de tous ceux qu'il va rencontrer, notamment de ses disciples. Et vous savez que, je l'ai dit ce matin dans l'enseignement, que ce qui ressaisit la totalité de la mission du Christ, c'est d'accomplir l'alliance, la fameuse nouvelle alliance. Et donc le Christ va sceller dans le sang de sa croix cette nouvelle alliance, où de nouveau, il y a l'échange qui est rappelé par cette parole, « Je serai leur Dieu et ils seront mon peuple ». Ça veut dire que nous, chrétiens, nous sommes au cœur d'une alliance avec le Christ. Le Christ nous appelle à vivre de son évangile, à mettre toutes nos forces pour tâcher de le mettre en pratique. Et en retour, lui nous promet qu'il sera toujours à notre service, qu'il se mettra à notre service lorsque nous aurons besoin de lui pour vivre de l'évangile. C'est ça qui est très important, c'est que si nous vraiment nous prenons très au sérieux l'appel évangélique, nous rencontrerons des contrariétés, nous aurons besoin de son aide à tout moment, nous aurons ne serait-ce besoin que de la force de son esprit pour témoigner, et Jésus s'engage dans l'alliance nouvelle et éternelle à répondre à nos prières. Donc il promet qu'il se mettra à notre disposition. Si nous avons le cœur tourné vers l'évangile. Il le dit notamment, j'y pense maintenant, il le dit notamment par la première des béatitudes. Je ne sais pas si vous avez déjà réfléchi à cette première des béatitudes, hein, qui est le début du grand discours sur la montagne, où Jésus leur dit « Heureux les pauvres de cœur, parce que le royaume des cieux est à eux ». Le pauvre de cœur, avant d'être un pauvre de cœur, il y a du chemin. C'est-à-dire que le pauvre de cœur, c'est vraiment celui qui se reconnaît totalement démuni et devant Dieu, et qui à chaque instant, pour faire tout ce qu'il doit faire, s'en remet totalement à lui. Jésus dit que ces gens-là, qui vivent dans cette humilité, cette pauvreté de cœur, sont heureux parce que le royaume des dieux est à eux. Il faut prendre cette formule vraiment dans toute sa force. Dire que le royaume de Dieu est à eux, c'est dire qu'ils vont vivre, ils vont bénéficier des prérogatives royales qui appartiennent au Seigneur. Dieu va se mettre à leur service. C'est ça que dit cette béatitude. Et d'ailleurs, je ne sais pas si, quand vous lisez la vie des saints, de voir l'audace des saints, qui sont à la fois des véritables pauvres de cœur, d'une humilité complète, et qui demandent des choses à Dieu incroyables. Vous connaissez, je reprends souvent cet exemple, parce que là aussi, il faut quand même, je pense, le mesurer. Vous connaissez l'histoire de Sainte Thérèse de l'Enfant Jésus, qui apprend que un assassin a été condamné à mort, et qui va bientôt être exécuté. Et elle va avoir l'audace de demander sa conversion. Personne ne lui a dit, c'est pas le Seigneur qui lui a dit « Tu me demanderas cette conversion ». C'est vraiment elle qui l'a demandé. C'est sa prière, c'est son désir. Mais vous voyez, quelqu'un pourrait demander la conversion d'un assassin pour en quelque sorte après s'en prévaloir. Ça peut être le fruit d'un très grand orgueil, en fait, de faire une prière pareille. Or, précisément, elle a été exaucée.
puisque vous savez que cet homme, avant d'être exécuté, s'est converti. Donc on voit, je veux dire, à rebours, on voit bien qu'en fait, quand cette femme, cette petite bout de femme, demandait au Seigneur de la conversion de cet homme, c'était pas du tout pour se glorifier elle-même, ou voilà, c'est qu'elle était entrée dans la volonté de Dieu. Elle a demandé à Dieu ce que Dieu voulait pour ce meurtrier. Elle était tellement proche du Seigneur, tellement proche qu'elle devance les désirs du Seigneur et qu'elle lui demande, je te demande de convertir cet homme-là. C'est fou. C'est vraiment la, honnêtement, c'est la folie de l'Évangile. C'est-à-dire que le Seigneur s'engage à faire ce que nous voulons qu'il, s'engage à faire ce que nous allons lui demander de faire. Pourvu que notre volonté soit suffisamment proche de la sienne, que nous soyons suffisamment en harmonie avec lui, pour pas nous glorifier ou je sais pas quoi, demander toutes sortes de choses qui n'entrent pas dans son dessein. En fait, on voit là la délicatesse du Seigneur et à quel point il nous prend vraiment au sérieux, quoi. Il nous prend vraiment au sérieux. Au fond, Dieu sait exactement ce dont nous avons besoin et il veut que nous prions pour que nous lui disions ce que nous désirons. C'est ça le fond de la prière. Jésus veut savoir exactement, au fond, ce que nous voulons. Je vais prendre un exemple dans l'Évangile qui est aussi assez exorbitant quand on veut le regarder. C'est dans l'Évangile selon saint Marc, au chapitre 10, c'est la guérison d'un aveugle qui s'appelle Bartimée, le fils de Timée, ça veut dire. Chapitre 10, verset 46 à 52. 10, 46, 52. Je vous le lis. Ils arrivent à Jéricho, donc c'est Jésus et ses disciples. Et comme il sortait de Jéricho avec ses disciples, une foule considérable qui le suivait, et un cortège, le fils de Timée, Bartimée, un mendiant aveugle, était assis au bord du chemin. Quand ils apprirent que c'était Jésus le Nazarénien, il se mit à crier, « Fils de David, Jésus, aie pitié de moi !» Et beaucoup le rabrouaient pour lui imposer silence. Au fait, pourquoi les disciples rabrouent le mendiant aveugle ? Je ne sais pas si vous êtes déjà posé la question, c'est quand même pas bien. Hein. Pour des apôtres quand même, bon, ils ne sont pas encore totalement catholiques, mais il n'y a pas encore eu la Pentecôte, mais quand même. Pourquoi ils rabrouent le mendiant aveugle ? Moi je crois que ce n'est pas très compliqué si vous étiez les gardes du corps du pape, vous feriez exactement pareil, c'est-à-dire que probablement ils comprennent la phrase de Bartimée, fils de David, Jésus, aie pitié de moi, comme quelqu'un qui fait la quête. Je vous rappelle qu'il est mendiant. Donc voilà, je dis très bien, il fait la quête, mais donc il l'écarte à cause de ça. Et tout, d'ailleurs, toute la question de cette rencontre, c'est de savoir est-ce que vraiment c'est une vraie prière que fait Bartimée ou pas. Alors, donc, on le rabroue pour lui imposer silence, mais lui criait de plus belle. Il insiste, « Fils de David, aie pitié de moi. » Jésus s'arrêta et il dit, « Appelez-le. » On appelle l'aveugle en lui disant, « Aie confiance, lève-toi, il t'appelle. » Et lui, rejetant son manteau, c'est la seule chose qu'il doit posséder d'ailleurs, n'abandonne le peu qu'il a, bondit et vint à Jésus. Et voilà la parole que je voulais simplement noter. Alors Jésus lui adressa la parole, « Que veux-tu que je fasse pour toi ?»« Que veux-tu que je fasse pour toi ?» On pourrait dire, il a quand même fait maintenant suffisamment de choses pour que ça soit clair. Eh bien Jésus ne veut rien faire, si vous voulez, sans avoir entendu et discerné profondément ce que cet homme veut. Qu'est-ce que tu veux ? Et il va lui dire, « Rabboni, que je recouvre la vue. » Ce n'était donc pas l'argent qui l'intéressait, vous voyez, ou autre, c'est vraiment le recouvrement de la vue. Donc, si vous voulez, pour Jésus, la prière, c'est un chemin pour dire à Dieu, au cœur de notre foi, et le dire dans la foi, lui dire ce que nous voulons qu'il fasse pour nous ou pour d'autres. Et cela suppose que nous osions lui demander, lui dire. Comme ça que commence une des formules qui introduit notre Père dans la messe. Hein, nous osons dire. Et donc, vous voyez, Jésus enseigne la nécessité de prier parce que Dieu ne veut rien faire sans que nous le voulions.
Et les dons qu'il va nous faire, dont saint Augustin dit qu'ils sont très grands, qui sont les dons de la vie éternelle, les dons de la vie de Dieu, ne peuvent être reçus que dans un cœur qui les désire. On ne peut pas vivre de la vie intime du Seigneur si nous ne le désirons pas du fond de nous-mêmes. Donc il veut savoir ce que nous voulons. Ça veut dire que dans l'Alliance, il nous traite vraiment comme des personnes responsables. Et j'ajoute encore un autre point, parce que ce n'est pas explicite dans les demandes du Notre Père dont je vais parler demain, mais au fond, on pourrait traduire le Notre Père, il faut bien comprendre que c'est comme ça que ça devrait... Disons que je pense que c'est le mouvement du Notre Père. Quand on dit « Notre Père, que ton nom soit sanctifié », ce que ça veut dire, c'est qu'il faut être capable de dire « Je veux que ton nom soit sanctifié ». Je veux, Père très saint, Père du ciel et de la terre, je désire que ton règne vienne. Et donc, vous voyez, ça demande en fait une audace spirituelle très profonde. Mais précisément, c'est précisément l'audace de la foi chrétienne qui est unie au Seigneur Jésus. Alors, il y a un épisode aussi de la vie de Jésus qui constitue un très bon commentaire du Notre Père. C'est dans l'Évangile selon saint Jean, en conclusion d'un grand discours qui est le sommet de toute la révélation après la scène. C'est donc, alors ça c'est les chapitres 14 et 16, un long discours de Jésus, et ça se termine par une prière. C'est tout le chapitre 17 de saint Jean. Un jour vous pouvez faire l'exercice, vous recopiez le Notre Père sur une feuille, et puis tout Jean 17 de l'autre, et vous essayez de voir tous les rapports de similitude. Donc on nous dit qu'il lève les yeux au ciel et qu'il se met à prier. Et ce que je voulais montrer, c'est au verset 24, vous avez une petite formule qui peut-être résume vraiment bien ce que j'essaie de vous dire. Donc 17-24, c'est à la fin. « Père, ce que tu m'as donné, ses disciples, je veux que là où je suis, eux aussi soient avec moi. » Vous voyez, Jésus se présente devant le Père à la fois comme l'enfant, celui qui dit « Abba », qui ne fait rien, en dehors de la volonté du Père, qui se reçoit totalement de lui, c'est un homme d'une humilité totale, l'humilité filiale, divine. Et en même temps, d'une audace, puisqu'il ose dire à son Père ce que lui, il veut comme fils bien-aimé. Donc je veux que ce que tu m'as donné soit là, avec moi, où je suis. Et ça, c'est l'expression fondamentale d'une prière parfaite. Et je termine cette première partie, hein, où je suis parti du problème de la prière des païens, en disant aussi la chose suivante, qui déjà dit quelque chose, je pense, de notre Père, c'est qu'au fond, si prier, il s'agit de révéler au Seigneur ce que nous voulons vraiment, notre désir le plus profond. Chacun sait très bien ici, pour avoir un peu d'expérience spirituelle, que notre volonté elle-même est abîmée par le péché. Que précisément la condition pécheresse de l'humanité, c'est qu'elle est capable finalement de désirer des choses mauvaises. Et quand bien même d'ailleurs nous ne serions pas dans l'état du péché originel, comment estimer que notre volonté est immédiatement accordée au cœur de Dieu? Souvent nos désirs ils sont beaucoup trop courts. Beaucoup trop courts. C'est ce que disait saint Augustin quand il dit nos cœurs, ils ont pour vocation d'accueillir le plus grand don, qui est le don de l'esprit, et ils sont tout petits. Donc le problème, vous voyez, qui est le plus important, c'est comment ma volonté va pouvoir, dans le temps, être purifiée et être élevée jusqu'au désir même de Dieu, jusqu'au cœur de Dieu. Comment cette volonté va parvenir vraiment à être dans cette unité de volonté cœur à cœur avec le Seigneur. Eh bien, le Notre Père, voilà, je vais arriver à ce résultat-là. Le Notre Père, c'est un enseignement d'un chemin spirituel pour parvenir à cette unité des volontés. Donc en fait, il y a dans ces paroles, bien plus que des formules liturgiques, il y a au fond tout un apprentissage, un itinéraire pour que progressivement notre cœur désire ce que Dieu désire. Et donc pour parvenir, comme sainte Thérèse de l'enfant Jésus, à cette spontanéité tellement grande, à cette, comment pourrait-on dire ça, à cette proximité d'être comme le disciple que Jésus aimait, qui est près du cœur de Jésus, vous savez, au moment de la scène. Je ne sais pas si il me revient cela.
pour vous montrer à quoi nous devons arriver, à quoi notre Père va nous conduire. Je ne sais pas si vous vous êtes aperçu que dans le récit de la scène, si vous savez très bien que Jésus connaît celui qui va le trahir. Il connaît son nom, il l'a. Mais je ne sais pas si vous avez imaginé si Jésus avait, en quelque sorte, balancé le nom de Judas le dernier soir, dans le dernier repas. S'il avait révélé, il a simplement dit « quelqu'un d'entre vous va me trahir », mais il n'a jamais prononcé le nom de Judas. Que se serait-il passé s'il avait révélé le projet de Judas ? Eh bien, moi, je pense, voilà comment moi je vois ce qui se serait passé, c'est quand vous voyez la trempe et le caractère de certains des 12, notamment Jacques et Jean qu'on appelle fils du tonnerre, et qui quelques mois avant demandent à Jésus de faire tomber le feu pour raser un village de Samaritains, quand on voit Pierre avec son épée qui tranche l'oreille du serviteur du grand prêtre, je pense que Judas ne s'en serait pas ressorti. Il aurait été mis hors état de nuire, mais probablement avec la violence qu'on voit chez certains de ses apôtres. Jésus n'a pas livré Judas à la violence de ses frères apôtres. Mais vous verrez que dans l'évangile de Jean, il n'y a qu'un apôtre à qui il va faire comprendre qui est le traître. C'est à celui qui est juste à côté de lui, qui est sur son côté. Qui repose sur son côté, il va lui dire, eh bien regarde, c'est celui qui va tremper avec moi. D'ailleurs, c'était la place d'honneur. Jésus a glorifié et honoré Judas le dernier soir. Il lui a donné la première bouchée. Donc c'est celui qui va tremper avec moi dans le plat. Et si Jésus confie finalement à ce disciple qu'il aime l'identité du traître, c'est qu'il sait que cet homme est maintenant suffisamment entré dans son cœur, dans ses dispositions, et que ce disciple que Jésus aimait ne révélera rien, fera comme Jésus, ne lui sautera pas dessus, et voilà, il le traitera avec beaucoup de miséricorde. Donc voilà, comment on fait pour arriver à l'état d'un disciple, vous voyez, comme Jean, qui en quelque sorte est tellement fréquente, tellement le Seigneur Jésus de près, qu'au fond, il peut même devancer ce que Jésus désire et lui demander. Et c'est l'objectif de notre Père. Donc nous aurons besoin tous là de notre Père, tant que nous. Voilà, c'est le chemin pour y parvenir. Le Seigneur Jésus nous apprend comment demander, au fond. Il y a là toute une éducation divine, une pédagogie divine pour que notre désir soit vraiment accordé au cœur de Dieu. Il me reste un peu de temps. Oui. Alors, pour essayer de croiser ce que je viens de vous dire, je voudrais dans une deuxième partie maintenant regarder comment Saint Luc introduit, comment Jésus dans l'évangile selon Saint Luc introduit son Notre Père. Alors ne soyez pas choqués qu'il y ait comme ça deux versions du Notre Père dans les évangiles. Une n'est pas très longue, c'est Saint Luc, une est plus longue, c'est Saint Matthieu. Probablement, ceux qui ont rédigé, Jésus n'a pas dû profiter que d'une occasion dans les 3 ans pour apprendre à prier à ses disciples. Il y a dû y avoir, comme il y a plusieurs multiplications des pains, il y a sûrement plusieurs moments où Jésus s'explique sur la prière, etc. Et donc, le Notre Père, c'est en quelque sorte le résumé de tout ce que Jésus a enseigné. Alors, Saint Luc, on va aller regarder un petit peu Saint Luc. C'est au chapitre 11. Voilà, je lis le début du chapitre 11. C'est juste après l'épisode de Marthe et Marie. Et il advint, comme il était quelque part à prier, c'est Jésus, hein, quand il eut cessé, un de ses disciples lui dit, « Seigneur, apprends-nous à prier comme Jean l'a appris à ses disciples. » Et à ce moment-là, il leur dit, « Lorsque vous priez, dites, et puis il y a la formule du Notre Père. » Alors, il y a quelque chose de quand même un peu bizarre dans cette affaire-là. Au fond, vous voyez, ce moment, déjà les disciples sont avec Jésus depuis au moins 2 ans. Ça fait 2 ans qu'ils cheminent avec lui. Et puis vous pouvez imaginer que la plupart de ces disciples, ce sont des juifs, des fils d'Israël, qui ont reçu une éducation dans leur famille, qui ont fréquenté la synagogue, donc qui ont déjà appris à prier. Donc c'est des gens qui probablement connaissent l'office, vont aussi au temple régulièrement à Jérusalem pour les fêtes de pèlerinage. Donc
Voilà, c'est plus des gamins. C'est pas des néophytes. Alors pourquoi ils demandent ? Donc ils ont déjà appris à prier. Ils connaissent les psaumes, etc. Alors pourquoi ? Que se passe-t-il pour que, à un moment de leur itinéraire, qui est plutôt à la fin, dans les derniers mois, eh bien, l'un d'entre eux demande à Jésus de leur apprendre à prier. Alors, je vais faire d'abord une première remarque. Dans l'Évangile selon saint Luc, il est souvent dit que Jésus passait des nuits entières à prier. La nuit, carrément. Avant d'être baptisé, à la transfiguration, avant d'appeler ses apôtres. Donc on nous parle très très souvent de nuits entières de prière. Alors je ne sais pas si vous avez vous-même un jour fait l'expérience, non pas de se lever une heure dans la nuit, ce qui est déjà magnifique de prier, mais de passer une nuit entière à prier. Je ne sais pas si vous avez fait l'expérience, vous verrez. Mais vous imaginez que c'est pas si facile que ça quand même de se lancer dans une affaire pareille. On aura un exemple magnifique au moment de Gethsémani. Qu'est-ce qui va se passer à Gethsémani? Pendant que lui, le Christ, prie dans la souffrance, eh bien, il s'endorme. Quoi. Je veux dire, il s'endorme. Donc je pense qu'ils ont probablement été très frappés par cela, que très régulièrement le Christ passe autant de temps dans la nuit et il ne devait pas avoir l'air de s'ennuyer. Vous voyez, il devait probablement entrer dans cette prière, d'y entrer vraiment. Donc ils doivent être assez démunis, en fait, sur cette question-là. Et au fond, je pense que quand ils disent « apprends-nous à prier », ça veut dire « on n'y arrive pas, quoi, finalement ». Et puis il y a un autre petit détail dans le texte qui est tout à fait, capital, c'est « Seigneur, apprends-nous à prier ». Et je ne sais pas si vous avez remarqué, si ça vous a déjà été commenté, comme Jean-Baptiste l'a appris à ses disciples. Pourquoi vous savez, je ne sais pas si vous avez déjà vu des parchemins du Nouveau Testament, mais alors c'est à l'époque où tout cela a été écrit, il y avait très peu de place. Donc c'est le contraire de nos moyens de communication aujourd'hui où on peut écrire autant, on peut envoyer des lettres de 500 pages, c'est pas grave. On peut faire autant de copier-coller qu'on a envie, on s'en fout. Quoi. Tandis que là, c'est le contraire. C'est-à-dire qu'il n'y a même pas d'espace entre les mots dans les manuscrits. Tout est... Vraiment, c'est à l'économie, c'est-à-dire qu'ils mettent le... D'ailleurs, c'est ça qui est difficile, parce que pour commenter les Écritures, il faut faire le contraire de ce qu'on nous a appris, nous, depuis tout le temps dans nos études, où on est tellement abreuvé par des flots d'informations qu'il faut être capable de résumer. La grande affaire de l'intelligence contemporaine, c'est de trier et de résumer. Mais dans l'Écriture, c'est le contraire. Il faut prendre le tout petit peu de mots qui est là, et au contraire, il faut déployer, essayer de comprendre pourquoi. Alors... Quelle mouche pique Saint-Luc de mettre « Seigneur, apprends-nous à prier » comme Jean-Baptiste l'a appris à ses disciples. Moi, j'aurais bien mis « Seigneur, apprends-nous à prier ». On comprenait. Alors pourquoi ? Moi, voilà comment je comprends les choses. C'est que Jean-Baptiste s'est dit plusieurs fois, notamment dans l'Évangile selon Saint-Jean, Jean-Baptiste, le précurseur de Jésus, est un rabbi. Un rabbi. C'est-à-dire, on dirait aujourd'hui un maître spirituel. Et que le maître spirituel, il ne transmet pas qu'un enseignement théorique à ses disciples. C'est toute une vie, en fait, qu'il donne. C'est-à-dire qu'il enseigne à ses disciples sa manière même de vivre la parole. Je vais vous donner un exemple qui est encore très fort dans le judaïsme, qu'il faut le voir pour se rendre compte de ce qui se passe. Mais vous voyez, même la manière de manger... Tout ce qui est concret dans une vie, la manière de manger, de vivre, de se déplacer, comment accomplit-il la parole? Vous avez dans les communautés ultra-orthodoxes de Jérusalem des célébrations qui ont lieu le vendredi soir, au début du Shabbat, qu'on appelle des tiches. Ça vient du yiddish, tiche ça veut dire table, hein, en yiddish, comme l'allemand en fait. Et où toute la communauté, tous les hommes de la communauté se réunissent avec des chants très très étonnants là. Et puis au bout d'un moment, le vieux rabbin arrive, et donc c'est comme des tribunes, vous voyez, donc les gens sont dans les tribunes, ils chantent, et puis il y a une grande table, une tiche au milieu, là. Et le rabbin avec d'autres, le rabbin le plus ancien avec les autres, viennent s'asseoir à la table et ils vont manger le repas de Shabbat devant les autres, et ensuite ils vont partager, ils vont faire circuler tous les plats. Et il faut le voir, c'est-à-dire qu'au moment où le rabbin mange,
Tous les disciples regardent, mais vraiment fixement. Donc vous voyez, un maître spirituel ne transmet pas qu'un enseignement théorique, il transmet toute sa manière de vivre, il faut aller vivre avec lui. On m'a raconté une histoire que j'aime bien, mais qui montre tout à fait quand même ce qui est en jeu. J'ai connu un séminariste que nous avons envoyé en stage au Canada, dans le nord du Canada, dans des tribus indiennes, où il y avait toute une mission catholique. Il est arrivé, puis au bout de plusieurs jours, donc il vivait avec deux prêtres, il était séminariste. Et puis on lui parle d'un Indien qui n'était pas baptisé, mais qui veut devenir chrétien. Et puis on lui dit, tu vas voir, il va venir nous visiter. Alors, au bout d'un moment, l'Indien a tapé à la porte, et puis il s'est assis, il n'a même pas commencé à parler, il s'est assis quelque part dans la pièce, et il est resté. Il a regardé les prêtres et le séminariste vivre, il les suivait partout, dans la cuisine, etc. Et il voulait voir, au fond, mais ça consiste en quoi d'être chrétien, concrètement, dans la journée, quoi. Très intéressant, il les regardait vivre. Voilà. Donc, les rabbis, les maîtres spirituels, c'est vrai dans d'autres religions aussi, c'est pareil dans le bouddhisme, ils transmettent la totalité de ce qu'ils vivent à leurs disciples, et notamment leur manière de prier. Donc, leur manière personnelle de prier. Donc vous voyez, un rabbi enseignait sur la prière et sur sa manière personnelle de prier. Et donc, quand on demande à Jésus, apprends-nous à prier comme Jean-Baptiste l'a appris à ses disciples, ça veut dire, transmets-nous ta prière personnelle, la tienne, ta prière à toi. Ta prière, alors vous voyez, ta prière filiale, on pourrait dire. Enseigne-nous comment tu pries. Et vous voyez, c'est une question qui est tout à fait exorbitante quand même. Est-ce que cette demande des disciples ou du disciple est réalisable? Est-ce que c'est possible pour un homme limité et pécheur d'entrer dans la prière du Fils de Dieu? Au fond, est-ce que c'est réalisable? Et même, on va plus loin, est-ce que la prière personnelle de Jésus n'est pas une exigence écrasante? Et alors, c'est là où il y a un émerveillement dans ce passage de Saint-Luc, c'est que Jésus accède à cette demande. Il aurait pu lui dire, mais mon ami, impossible. Eh bien non, il va accéder à la demande. C'est absolument prodigieux, nous ne devrions pas nous enlacer. Jésus répond positivement à la demande de son disciple. Ça veut dire que l'homme fragile et pécheur que nous sommes est appelé à partager la prière de Jésus, sa prière à lui. Et donc Jésus va donner accès à sa prière alors qu'il sait très bien que nous ne sommes pas des petits saints. Et il sait très bien que les disciples, ceux qui sont autour de lui à ce moment-là, ne sont pas des petits saints. Je vous dis, lisez quelques versets avant ce que veulent faire Jacques et Jean sur le village des Samaritains qui n'a pas voulu accueillir le Christ. C'est comme si on demandait qu'on bombarde aujourd'hui un village. Donc ils sont violents, ils sont ambigus, ils sont sujets à toutes sortes d'impuretés, nous dit le Christ. Je veux résumer, ils ne sont vraiment pas au niveau, quoi. Ils ne sont vraiment pas au niveau. Et pourtant, vous voyez, dès le début du ministère, Jésus va les entraîner avec lui, les associer à son mystère, il les met vraiment en communion avec lui, et à ce moment-là de l'itinéraire, il va leur enseigner sa prière personnelle. Vous voyez, il va transposer pour des hommes pécheurs et limités, il va transposer sa propre prière mystérieuse, sa prière de fils unique, pour des hommes fragiles. Et c'est le Notre Père. Alors, je vous dis encore une dernière chose, et puis je conclurai, et puis voilà, nous verrons demain entrer vraiment dans le Notre Père lui-même. Si vous regardez, toujours chez Saint-Luc, au fond, quel enseignement Jésus donne-t-il à propos de sa prière à lui ? Je ne sais pas si vous imaginez parfois ce qu'est la prière de Jésus, et regardez l'enseignement qui en ressort. Il y a quelque chose d'étonnant, c'est que quand Jésus veut nous enseigner à prier comme lui, il nous enseigne la prière de demande. Alors j'espère que je ne vais pas choquer tous les charismatiques, il y en a parfois un peu à part le monial quand même des charismatiques. Alors, pourquoi? Écoutez bien. Parce que là, il y a une nouvelle surprise, et il y a un nouveau paradoxe, en fait, que l'on ne voit pas au début, puis quand on commence à regarder, on se dit, oulala. Mais, si vous voulez, c'est que dans l'Écriture sainte, c'est quoi le sommet de la prière?
C'est quoi la prière la plus haute dans l'Écriture sainte? C'est la louange de Dieu, c'est la glorification du nom de Dieu, et finalement le sommet, nous allons y aller dans 3 quarts d'heure, c'est l'Eucharistie, c'est l'action de grâce. L'action de grâce. Vous savez que le mot Eucharistie en grec veut dire action de grâce. Et d'ailleurs, dans l'Évangile, vous pourrez relire l'Évangile, ça peut être intéressant de regarder tous les moments où Jésus est en train de prier, plusieurs fois on va nous dire que le Christ rend grâce, notamment au moment de la scène. Mais jamais, vous pourrez vérifier, l'Évangile ne nous dit comment Jésus rend grâce. Jamais. En revanche, il va nous enseigner comment il demande. Donc vraiment, à aucun moment Jésus n'enseigne sur la manière dont il rend grâce, alors pourquoi? Alors que c'est pourtant le sommet, et que c'est pourtant là où il va nous emmener. Alors là, c'est très important. Je pense que Jésus ne nous enseigne que sur la prière de demande, parce qu'il y a certaines prières d'action de grâce ou de louange qui peuvent revêtir des formes dangereuses et illusoires, et fausses. Et donc, en fait, manquer complètement de foi. Alors, pour vous montrer que c'est pas du tout... Je pense que c'est vraiment ce que le Christ veut faire avec nous, et que là, il met le doigt sur une affaire très importante dans la prière, je voudrais vous lire un autre passage de l'Évangile. C'est toujours selon saint Luc, chapitre 18, verset 9 à... 9 à 14. C'est une parabole entre le pharisien et le publicain qui prient tous les deux. Et vous allez voir ce que pointe Jésus et les enjeux. Jésus dit encore, à l'adresse de certains qui se flattaient d'être des justes et qui n'avaient que mépris pour les autres, la parabole que voici. Deux hommes montèrent au temple pour prier, l'un était pharisien et l'autre publicain. Pharisien, debout, priait ainsi en lui-même, « Mon Dieu, je te rends grâce de ce que je ne suis pas comme le reste des hommes qui sont rapaces, injustes, adultères, ou bien encore comme ce publicain. Je jeûne 2 fois la semaine, je donne la dîme de tout ce que j'acquiers. » Le publicain, quant à lui, se tenant à distance, n'osait même pas lever les yeux au ciel. Mais il se frappait la poitrine en disant « Mon Dieu, aie pitié du pécheur que je suis. » Je vous le dis, ce dernier, le publicain, descendu chez lui, justifié, l'autre, non. Dans ce petit récit, cette parabole, Jésus est en train de dénoncer, si vous voulez, de montrer ce qu'est une fausse action de grâce. Quel est le problème, en fait, de la prière de ce pharisien dans le temple? C'est qu'au fond, il n'attend rien de Dieu. Puisque tout va bien, vous voyez. Donc il n'attend rien de Dieu, et surtout... il se glorifie lui-même. Il est en train de c'est un homme qui s'adore lui-même, vous voyez, qui a fait de sa propre vie son idole. Et c'est absolument redoutable. C'est-à-dire que nous pouvons nous lancer dans des chants d'action de grâce et de louange en nous adorant nous-mêmes, au fond, en nous trouvant très bien. Il faut faire très, très, très, très, très attention. Tandis que la vraie prière, vous voyez, c'est celle qui est faite derrière, même pas les yeux levés au ciel. Mon Dieu, aie pitié du pécheur que je suis. Alors, pourquoi Jésus enseigne la prière de demande et rien d'autre? Et vous allez voir que c'est radical. Parce qu'avant de parvenir à une véritable action de grâce, à une véritable louange, qui ne soit pas simplement qu'une façon de nous contenter nous-mêmes, il nous faut passer par l'humble prière de demande. Au fond, Jésus nous indique un chemin d'humilité. Vous savez, l'origine d'une prière de demande, elle provient de ce qu'on ne peut pas se procurer par soi-même, ce que l'on désire. Si nous demandons vraiment quelque chose au Seigneur, c'est qu'en fait, nous ne pouvons pas l'obtenir par nous-mêmes, par nos propres forces. C'est le cas du jeune roi Salomon qui dit, bien, donne-moi un cœur qui écoute. Ça, je ne suis pas capable de l'obtenir par mes propres efforts. Vous voyez, on demande, on ose demander avec audace et dans l'humilité. On ose demander à Dieu d'accomplir quelque chose que nous ne pouvons pas réaliser par nous-mêmes. C'est ça la prière de demande. Et si jamais la demande est exaucée, et si vraiment on en voit les fruits dans notre vie, eh bien, on sait très bien qu'on n'y est pour rien.
que c'est vraiment que Dieu l'a fait dans un acte de pure bonté à notre égard, qu'il a vraiment, vous voyez, exercé sa paternité de manière totalement gratuite. Alors, à ce moment-là, nous pouvons rendre grâce d'une manière qui est juste, parce que nous continuons à être des pauvres. Nous continuons, voyez, à nous savoir totalement dépendants de lui. Mais voyez, nous n'arrivons à l'action de grâce véritable que lorsque Dieu nous fait le don d'une grâce imméritée. Sinon, dans la prière d'action de grâce, nous risquons toujours de ne jouir que de nous-mêmes et pas de Dieu. Et vous comprenez d'ailleurs l'insistance de Jésus, après notre Père dans Saint-Luc, on l'a entendu dimanche il y a 10 jours, où il martèle, demandez et vous obtiendrez, cherchez et vous trouverez, frappez à la porte et on vous ouvrira. Pourquoi il insiste comme ça? Ben, si jamais vous ne demandez pas, ou que vous demandez un petit peu, c'est qu'au fond, vous n'attendez encore rien de lui, finalement. Et donc, voilà par quoi je voulais terminer aujourd'hui. Celui qui veut apprendre à prier comme Jésus, la prière que Jésus fait, sa prière à lui, il est appelé à passer par l'école de l'humble prière de demande. C'est le chemin d'humilité que Jésus propose à ce disciple dans l'Évangile. De là, et je conclus, nous nous retrouvons devant la même difficulté finalement que la première partie. Très bien, admettons que nous ayons compris ce que Jésus nous dit, nous révèle, et que nous désirions prendre l'humble chemin de la prière de demande. Il y a de nouveau des difficultés possibles. Vous voyez, nous sommes dans une condition qui est limitée, nous n'avons pas la claire vision de ce que nous sommes, et en plus nous sommes pécheurs. Alors est-ce que nous sommes sûrs de demander au Seigneur, comme Jésus le fait, les bonnes choses véritables? Vous voyez, de nouveau. Alors bien sûr, nous pouvons demander au Seigneur une bonne santé, un toit, un travail, mais Dieu sait que c'est bon pour nous, et Jésus nous dit que ça, les païens savent très bien le demander aussi. Voilà. C'est vraiment comme ça qu'il prend les choses. Alors, en fait, dans le Notre Père, Jésus va enseigner ses disciples sur les demandes fondamentales qui vont nous faire progressivement participer à sa prière et communier à sa propre vie. Donc, ce Notre Père était vraiment un trésor inestimable qui n'est pas d'abord une formule liturgique, mais un itinéraire spirituel où le Seigneur va vraiment patiemment, la main dans la main, nous apprendre à demander selon le corps de Dieu. Et c'est un chemin, en fait. C'est un chemin spirituel, et chaque mot de ce chemin mériterait que l'on s'y arrête très longtemps. Et peut-être que nous mettrons longtemps, vous voyez, à dire tel ou tel mot en vérité de notre Père. Il faudrait d'abord commencer par, et on le fera demain, mais je le ferai un petit peu vite parce qu'on n'aura qu'une heure, mais Ce premier mot de Père, ou notre Père qui est dans les cieux, peut-être qu'il nous faut peut-être des années de méditer ce mot pour recevoir de Dieu ce qu'il veut nous dire. Et pourquoi nous allons mettre du temps sur tel ou tel mot? J'ai pris celui de Père, mais il y en a tellement d'autres, parce que ça suppose au plus profond de nous une lutte considérable, une vraie lutte considérable, un combat spirituel pour que la vérité de la prière se réalise. Au fond, c'est un secret pour personne. Beaucoup de gens ont énormément de mal à dire, par exemple, remets-nous nos péchés comme nous-mêmes nous pardonnons à ceux qui nous ont fait du tort. Il peut arriver que dans notre vie, pendant des mois, des années, nous n'arrivions pas à finalement porter cette prière. De même que ta volonté se réalise. Mon Dieu, il y a certaines personnes qui n'arrivent pas pour l'instant, au moment où elles se trouvent, dans le chemin où elles sont, encore à vraiment vouloir cela, le vouloir vraiment, et avoir l'audace de le demander. Peu importe que nous soyons, quoi, peu importe. Vous voyez bien, si nous sommes honnêtes avec nous-mêmes, chacune de ces demandes est tellement, quoi, implique tellement de conversion de notre part qu'il n'est pas étonnant qu'à certains moments nous soyons bloqués. Peu importe, le Seigneur le sait. Le Seigneur le sait et il nous mène justement. Et donc peut-être que, effectivement, certains ici d'entre nous sont appelés peut-être pendant des mois, des années à se laisser enseigner par une de ces demandes. Voilà, parce que c'est en train, en fait, cette demande est en train progressivement de procéder à une guérison très profonde de l'esprit. Donc à la fois, vous voyez, nous récitons le Notre Père jour après jour, et il faut le faire, hein, c'est
une prière magnifique, et en même temps, il faut s'en servir aussi comme d'un enseignement spirituel, vous voyez. Il faut faire comme les fils d'Israël font avec les 10 paroles, il faut les mettre sur son front, les apprendre par cœur, les reprendre, il faut vivre avec chaque jour, que je me lève ou que je m'assois, il faut tout le temps être porté par ces demandes. Peut-être qu'une des grâces d'ailleurs d'une session apparaît comme ça, si vous êtes venu réfléchir avec moi sur Notre Père, c'est de vous demander, au fond, dans ce Notre Père, où est-ce que le Seigneur veut que vous soyez? Où est-ce que vous êtes dans le Notre Père? Où est-ce que je suis moi aujourd'hui? Quelle est la parole la plus importante là aujourd'hui dans les 7 demandes? Où est-ce que je suis? Où est-ce que le Seigneur m'a placé là aujourd'hui? Alors simplement, je ne peux pas répondre à votre place. Ça, je ne peux pas. En revanche, ce que l'on fera demain, c'est que j'essaierai d'éclairer quelques questions de vocabulaire et de sens de ces 7 demandes. Mais cet enseignement ne portera du fruit que si vous-même, devant le Saint-Sacrement, à des moments de cette session, eh bien voilà, vous vous mettiez à méditer profondément ces paroles. Saint Ignace de Loyola propose de faire comme ça avec le Notre Père, avec le Credo, de s'installer dans la prière, de commencer à se mettre vraiment dans le silence, en présence du Seigneur, et puis de prendre le premier mot, ou le mot vers lequel vous êtes attiré, vers lequel l'esprit vous attire, et puis d'en scruter dans tous les sens, toutes les résonances qui sont en vous. Et puis de ne passer au mot suivant que lorsque vous avez épuisé ce que l'esprit veut vous dire. Alors là, vous risquez d'être surpris parce que parfois comme ça, on passe d'un mot à l'autre, puis un jour, on est saisi par une parole, un mot, où vous pouvez rester des années, selon ce que le Seigneur veut faire avec vous, quoi, oui.

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2: Si quelqu'un veut marcher à ma suite, qu'il renonce à lui-même, qu'il prenne sa croix et qu'il me suive. Matthieu 16, 24.

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Frères et sœurs, que Dieu fait-il depuis toujours? Quelle est sa seule activité avec l'humanité? Quel est son unique projet? Est-ce que vous savez? Dieu fait alliance. Dieu fait alliance. D'une certaine façon, c'est la seule chose qu'il fait depuis la création du monde. D'ailleurs, j'ai eu l'occasion de faire une espèce d'enquête et j'ai découvert que c'est le thème central de la Bible. Si on veut lire la Bible intelligemment, comme on y a été encouragé ce matin, il faut tout comprendre à la lumière de l'Alliance. Et c'est la clé pour comprendre les deux textes de ce jour, en particulier l'Évangile, qui est parfois un peu difficile à entendre. Alors, je vais vous faire un petit résumé qui va vous rappeler le catéchisme et peut-être boucher des trous si vous avez raté quelques séances de caté. Quand Dieu crée le monde, il fait alliance avec Adam. Et à l'homme, il donne la création. Cela a été bon, cela a été bon. 6 fois de suite, cela a été très bon. Dieu donne à l'homme ce monde pour que l'homme, en réponse, s'émerveille. Voilà. Et qu'il loue Dieu. Et le signe de cet amour de Dieu pour Adam, c'est Ève. Ève, c'est le cadeau incroyable que Dieu lui fait. Voilà, créature, le don de la femme, et Dieu les bénit pour qu'ils soient ensemble le signe de l'amour de Dieu au cœur du monde. Voilà. C'est la clé pour comprendre l'Évangile, qui est un peu difficile, mais en fait, la raison pour laquelle Jésus insiste sur l'indissolubilité du mariage, ce que Dieu a uni, que l'homme ne le sépare pas, c'est parce que l'homme et la femme sont au milieu du monde, les signes permanents de l'alliance, de l'amour de Dieu. Et puis ensuite, il y a ce qu'on appelle le péché originel, la chute, c'est-à-dire le refus par l'homme et la femme de dépendre de Dieu avec toutes les conséquences, les 4 grandes divisions. L'homme devient divisé, il a peur de Dieu, il est divisé en lui-même, je fais le bien, je fais le mal que je ne voudrais pas, je ne fais pas le bien que je voudrais. Il est divisé avec sa femme et puis divisé aussi avec la création et les enfants, etc. Beaucoup de divisions. Et puis ensuite, Dieu va renouveler l'alliance avec Noé. Il va promettre de ne plus détruire les pécheurs, comme il l'a fait. C'est une alliance de miséricorde. C'est magnifique, l'alliance avec Noé. Et quel est le signe que Dieu donne pour qu'on se rappelle de l'alliance avec Noé? 2e séance de caté. L'arc-en-ciel. L'arc-en-ciel, c'est magnifique. Imaginez un arc. Un arc pour un guerrier, c'est un instrument de guerre, d'accord? Prenez l'arc, vous retirez la ficelle, vous retirez la flèche et vous posez l'arc sur un nuage. Ça donne un arc-en-ciel, d'accord? Bon. Et donc, il n'y a plus la flèche et ce n'est pas dirigé vers le bas. Voilà, c'est le rappel de la miséricorde de Dieu. Et puis, il y a eu la chute suivante qui était la tour de Babel où l'homme par lui-même a voulu pénétrer les cieux en construisant cette tour. Et la conséquence, c'est la division entre les peuples de l'humanité qui ne se comprennent plus. Et Dieu va renouveler son alliance avec un homme qui est Abraham, en lui promettant une descendance et une terre. Et en réponse, Abraham crut dans le Seigneur, et il est le père de tous les croyants. Voilà. Et le signe, alors là c'est la 3e séance de caté, c'est signe de l'alliance avec Abraham, tic-tac, tic-tac, tic-tac, tic-tac, perdu. C'était la circoncision. La circoncision, hein, sexe masculin, c'est le sexe qui transmet la vie, c'est la vision qu'on en a à l'époque, on ne sait pas que la femme apporte la moitié du patrimoine génétique, et donc c'est l'homme qui transmet la vie, et la vie est marquée par l'alliance avec Dieu. Voilà. Et puis ensuite, un peu plus tard, quand le peuple sort d'Égypte avec Moïse, Dieu va faire alliance au Sinaï, voilà, et Dieu lui donne cette loi, la loi qui le libère à la fois de l'idolâtrie et puis qui lui permet d'avoir une vie commune. Parce que si tu prends la femme de ton voisin, si tu tues ou si tu voles les biens de ton voisin, la vie dans le peuple de Dieu, elle n'est plus possible. Voyez. Et donc Dieu le libère de l'idolâtrie, c'est-à-dire toutes les petites idoles des peuples avoisinants, et puis renouvelle l'alliance avec ses tables de la loi. Hein. Et donc le signe de l'alliance avec Moïse, c'est à la fois les tables de la loi et puis un autre signe. Tic-tac, tic-tac, c'était la 4e séance de caté.
Là, vous avez un gros trou. C'est le sabbat. Le sabbat, le fait qu'il y ait un jour par semaine qui est chômé pour se souvenir que tout est donné par Dieu, par le Dieu de l'Alliance. Voilà. Imaginez un rythme de vie où il n'y ait pas de jour chômé. C'est la folie. C'est la folie. Et en plus, on aura complètement oublié Dieu. Voilà. Et le peuple s'engage à mettre en pratique

1, au lieu de prier et de louer le Dieu d'Israël qui a sauvé son peuple. On peut dire, bah, nous, ça ne nous concerne pas tellement, enfin, on ne voit pas très bien. Oui, enfin, sauf que, nous aussi, il nous arrive de nous éloigner du Seigneur. Quand on n'a pas le temps d'aller à la messe le dimanche ou pas le temps de prier dans la journée, c'est qu'on a mis quelque chose, une activité, à la place de Dieu. Ça s'appelle une idolâtrie. Voilà, bon. Et quand nous passons 3 heures par jour en moyenne devant un écran et qu'on n'a pas le temps de prier ou de prendre du temps pour les uns et les autres, c'est une méga idolâtrie. Et ce qui est dingue d'ailleurs, c'est que c'est en fait une addiction, enfin, on pourra en parler longuement, mais c'est une addiction non douloureuse. Si vous fumez du shit, au bout d'un moment, vous voyez que quand même vos neurones, ils prennent un coup. Et là, c'est pas douloureux, c'est une asepsie simple, vous voyez, et comme tout le monde a un smartphone et passe 3 heures au moins par jour sur un écran, on ne voit pas où est le problème. Le problème, en fait, c'est que ça nous vide de l'intériorité dont il était question ce matin, et puis que ça met beaucoup de division, quand même, pardonnez-moi de le dire, dans les couples et les familles. Voilà. Alors, si je puis me permettre de donner un conseil aux pères de famille qui sont parmi nous, qui sont par mission du Seigneur, chargé d'être les garants de la loi, c'est-à-dire de la parole de Dieu au sein du couple. C'est vrai que c'est les papas qui transmettent la loi dans la tradition judéo-chrétienne, vous savez ça. Bon, pas uniquement les mamans qui le font déjà beaucoup, les papas. Et donc les papas, ils vont dire à leurs enfants, on arrête les écrans, je vous les confisque, c'est terminé. Et papa aussi, du coup, il arrête l'écran, vous voyez. Bon, quand même, c'est pas un détail, parce qu'il faut quand même montrer l'exemple. Voilà. Parce que j'en rajoute pas une couche, mais vous avez compris, vous avez pris la mesure que nous sommes tous en danger spirituel à cause de ces questions d'écran. Vous avez compris ça? Danger spirituel, danger psychique et parfois physique. J'ai expliqué ça tout à l'heure à vos adolescents de 15-17. Voilà, pour l'expliquer s'ils n'ont pas compris, donc c'est bien que je vous l'explique à vous avant, pour que vous soyez sur la même fréquence qu'eux. Voilà, j'insiste pas. Mais la conséquence, c'est effectivement la destruction. Alors, là aussi, j'en mets une petite touche, mais si y a un bouquin qui s'appelle « La fabrique du crétin digital », ça va ? Bon, ça rend pas plus intelligent, ça rend plus bête. Alors, même si c'est des moyens de communication, j'en ai un aussi dans ma poche, hein, je vous rassure, mais bien utile. Et on a une régression aujourd'hui intellectuelle, psychique, psycho-affective grave, des adolescents et des jeunes qui sont beaucoup plus fragiles que ceux d'il y a 10 ans ou 20 ans. Hein, ça va ? Bon. Donc on a des conversions à vie. Et donc la conclusion, pour revenir à l'histoire d'Israël, c'est que la conséquence de l'infidélité et de l'idolâtrie, c'est que Dieu va envoyer Nabucodonosor pour détruire Jérusalem et exiler le peuple à Babylone pour qu'il se convertisse dans les pleurs et qu'il revienne à la parole de Dieu. Parce que Dieu aime son peuple comme un bon père, il le corrige afin qu'il redevienne son peuple. Et là, il y a la promesse de la nouvelle alliance. Parce que Dieu est fidèle, on l'a entendu dans Ézéchiel, « Je rétablirai mon alliance avec toi, je pardonnerai tout ce que tu as fait. » Et la très très bonne nouvelle, c'est que cette nouvelle alliance, elle a été réalisée, elle se réalise en Jésus-Christ. C'est lui qui est la nouvelle alliance en Christ, qui nous obtient sur la croix le pardon des péchés, je pardonnerai tout ce que tu as fait. Alors Jésus a-t-il parlé de la nouvelle alliance? C'est la 5e séance de caté. Et si oui, quand Jésus a-t-il parlé de la nouvelle alliance? Tic-tac, tic-tac, tic-tac, tic-tac. Ah, il y en a quand même 2 ou 3 qui savent, ça me rassure. C'est dans... Il n'y en a que 3 ou 4 qui savent. Hein. C'est dans l'Eucharistie, frères et sœurs. Nous allons à la messe tous les dimanches. Et tous les dimanches, nous entendons « Prenez et buvez-en tous, car ceci est mon sang, le sang de... » Eh bien, on ne l'a pas entendu. C'est incroyable. Chaque fois que je pose la question, on me dit « Jésus, a-t-il parlé de l'Alliance ?» Je vois pas bien, hein. Je vois pas bien. On l'entend tous les dimanches à la messe. Il réalise la nouvelle alliance en son sens. C'est ce que nous célébrons à toute Eucharistie. D'ailleurs, la liturgie est une liturgie d'alliance. Quand on veut faire alliance avec Josué, par exemple, on réunit le peuple,
on écoute

écoute la parole de Dieu, on fait un sacrifice et on envoie le peuple vivre l'alliance. C'est ce que nous vivons dans la messe. Voilà. Et donc le Christ se donne à nous sans condition pour que nous puissions nous donner à nos frères. Je vais vous faire une confidence. Chaque fois que je célèbre la messe maintenant, quand je tiens le Saint-Sacrement, l'élévation au moment de la consécration, je dis « Seigneur, tu te donnes à moi pour que je puisse me donner à mes frères. Apprends-moi. » Voilà. Tu te donnes à moi, Jésus, pour que je puisse me donner à toi et à mes frères. Apprends-moi. Voilà. C'est la fidélité de Dieu à son peuple, à ses sœurs, qui est bouleversante, et à chacun d'entre nous. Parce que cette alliance, il l'a fait avec chacun d'entre nous. En Adam, Dieu a fait alliance avec moi et avec chacun d'entre nous au jour de notre conception. En Noé, il a promis de ne plus me détruire quand je commettrais des gros péchés, alors que c'est ce que je mériterais. En Abraham, il me fait entrer dans la foi. En Moïse, il me donne un peuple, le peuple de Dieu, et il me libère en me donnant sa parole, cette loi nouvelle. Et en Christ, par le baptême, il fait alliance qui fait de moi le Fils du Père éternel. Le Fils, je suis le Fils du Père éternel. Chacun d'entre nous peut le dire. Je suis le Fils, la fille du Père éternel et membre de la famille de Dieu. Famille de Dieu, c'est l'Église qu'on a découvert ces jours-ci. Voilà. Alors je termine ce panorama qui est absolument magnifique, que je vous invite à lire, relire, reméditer, parce que c'est pas l'histoire ancienne, c'est ce qui se réalise aujourd'hui. Vous voyez, l'alliance avec Adam, c'est pas au début de l'histoire de l'humanité. Si, ça l'est, mais ça l'est encore pour moi aujourd'hui. Vous voyez, chacune des alliances continue à se déployer. Et alors, vous savez que dans une alliance, c'est deux qui s'engagent. Le mariage en est le signe éloquent. C'est pour ça que saint Paul dit que le mariage est le signe du sacrement du Christ et de l'Église, de l'union du Christ et de l'Église. Voilà. Et dans le mariage, c'est l'homme et la femme qui s'engagent. Si un des deux ne s'engage pas ou ne s'engage pas vraiment, eh bien, le mariage peut être déclaré nul par l'Église, vous voyez, parce qu'il y a un déficit grave. Voilà. L'alliance ne fonctionne pas. Bon. Et donc, si vous voulez bien, aujourd'hui, c'est le temps pour redécider l'alliance. Redécider l'alliance, ça consiste à dire « Seigneur, je t'appartiens, mais je veux t'appartenir. Je décide de t'appartenir. » Et le Seigneur nous pose la question, est-ce que tu veux vivre de mon alliance? Est-ce que tu veux vivre de mon amour? Est-ce que tu veux accueillir mes dons et y répondre? Et s'il te plaît, donne-moi quelque chose. Donne-moi quelque chose. Alors je me souviens d'un de mes amis qui préparait la visite du pape au Brésil, 1980, le pape Jean-Paul II. Et alors on lui dit, tu vas faire l'offertoire et tu vas, voilà, tu feras l'offertoire, tu apporteras quelque chose pendant l'offertoire. Et il va voir le cérémoniaire, il dit « J'apporte quoi ?» Le cérémoniaire lui dit « Ce que tu veux, réfléchis. » Alors il réfléchit, et puis il dit « Le mieux que j'ai à offrir, c'est moi-même. » Et il est venu, je ne sais pas ce qu'il avait dans les mains, mais il a dit au pape « Je m'offre à l'Église pour l'évangélisation. » Et il a reçu la grâce de fonder une communauté qui évangélise les étudiants. Parce qu'il a fait l'offrande de lui-même. Voilà. Alors, qu'est-ce que nous voulons offrir? Il y a une mystique qui a vu que pendant l'offertoire, il se passe quelque chose d'assez étonnant. Il y a des anges gardiens de chacun d'entre nous qui se lèvent et qui vont en procession à l'autel. Et elle dit, les premiers, ils sont rayonnants, ils ont quelque chose dans les mains, ils sont très heureux. Parce qu'en fait, c'est les anges gardiens de ceux qui apportent quelque chose, l'Eucharistie. Les deuxièmes, ils ont les mains vides. Bon. Et donc, ils sont un peu tristes, parce qu'ils n'ont rien à apporter, parce que c'est les anges gardiens de ceux qui, parmi nous, n'apportent rien. Et puis, il y a une troisième série d'anges, qui avaient la tête baissée. En fait, ils ne sont pas bien. Parce que ce sont les anges gardiens de ceux qui sont là, malgré eux, dans l'Assemblée, mais que ça n'intéresse pas du tout. Alors qu'est-ce qu'on peut apporter? Le Seigneur vous montrera. Qu'est-ce que vous voulez offrir à Jésus dans l'Eucharistie? Alors il y aura la quête qui a été annoncée hier, mais bon, très bien, super, faites-le. Mais c'est plus qu'un chèque, c'est plus qu'un billet ou une pièce qu'on est appelé à donner.
quelque chose de nous-mêmes. Je termine par une dernière histoire. En 1864, il y a une religieuse qui est à Montpellier. Elle s'appelle Sainte Thérèse Couder. Elle fondera le Cénacle. Et elle entend les cloches sonner dans la ville de Montpellier. Dans différentes églises, la messe va commencer. Et alors, elle se rappelle d'une chose fondamentale, c'est que le Christ a donné sa vie pour le salut du monde. Et quand dans l'Eucharistie, qu'est-ce qu'on célèbre ? On célèbre l'offrande du Christ qui donne sa vie pour le salut du monde. Donc elle dit, Seigneur Jésus, tu as donné ta vie pour le salut du monde. Et ce sacrifice est célébré dans toutes les Eucharisties, depuis 1864 ans, près, non ? Eh bien, ça ne marche pas. Ça ne marche pas. Le salut n'est toujours pas là, hein ? Ça se saurait. Le monde dans lequel on est pas sauvé. Donc elle dit, je ne comprends pas. Pourquoi est-ce que ton sacrifice ne suffit pas à sauver le monde ? Toi qui es Dieu, qui donne ta vie au Père. Et elle comprend que Jésus lui dit, j'ai besoin d'âmes qui correspondent à mon offrande. J'ai besoin d'âmes qui correspondent à mon offrande et qui se donnent. Et elle dit, j'ai compris que j'étais appelé à me livrer, à me donner. Elle dit, on va penser que c'est compliqué. Elle dit, pas du tout, c'est vraiment simple. Il suffit de faire un acte généreux en disant, voilà, Seigneur Jésus, je te donne ma vie, prends-moi comme je suis. Voilà. Et elle dit, il faut le faire simplement, de tout son cœur, et après, se rappeler qu'on s'est livré. Un peu de bon sens. Voilà. Seigneur Jésus, nous te rendons grâce. Tu viens réaliser au milieu de nous la nouvelle alliance annoncée par les prophètes, pour que l'amour de Dieu soit connu, pour que ce monde soit sauvé, pour que ce monde vive de l'amour du Père répandu par l'Esprit Saint. Et tu nous invites à entrer dans cette alliance en nous offrant nous-mêmes, en offrant nos vies, en offrant ce qui nous tient à cœur, en te donnant tout, Seigneur, nos familles, notre travail, nos missions, tout, Seigneur, tout ce qui nous préoccupe, tous nos projets. Seigneur, nous te donnons tout. Apprends-nous à te donner à toi pour que nous puissions collaborer à ton œuvre de salut. Toi qui as réalisé cette nouvelle alliance pour le salut du monde. Amen.

Au nom du Père et du Fils et du Saint-Esprit. Amen. Que le Seigneur éclaire nos pensées et nos cœurs. Saint Bernard nous a rappelé hier que l'amour est gratuit. On aime pour aimer. Il est à lui-même sa propre justification. On a un bel exemple de cela dans le livre du Deutéronome. Si vous allez voir le chapitre 7, versets 7 et suivants, vous y lisez ceci. « Penses-tu, Israël, que je t'ai choisi en raison de tes mérites, parce que tu étais le plus grand des peuples? Au contraire, tu es le plus petit de tous les peuples, mais je t'ai choisi parce que je t'ai aimé. » Bien sûr, la suite de la Bible va montrer que le Seigneur aime toutes les nations, pas seulement le peuple hébreu. Mais que voulez-vous? Si Dieu de toute éternité a décidé de faire le bonheur et aussi le salut de l'homme en devenant lui-même par le Fils fait chair, en devenant lui-même un humain parmi les humains, que voulez-vous? Il ne peut pas naître à la fois en Inde, en Afrique, en Amérique du Nord. Il faut bien naître dans un pays déterminé. La beauté de l'incarnation implique que le Seigneur va venir dans un lieu, un peuple, et il choisit ce peuple parce qu'il l'a aimé. Bien sûr, la suite de la Bible va montrer que le Seigneur aime toutes les nations. Ce sera très clair dans la révélation chrétienne. L'Église catholique, comme son nom l'indique, est appelée à être universelle, la plus belle multinationale qu'il y a dans le monde, la multinationale de la foi, de l'espérance et de l'amour. Mais le choix d'Israël pour que son Messie, même si globalement Israël ne l'a pas reconnu, le choix d'Israël comme lieu de l'incarnation est inévitable. Il faut commencer par un peuple. Mais ce choix est gratuit. Je t'ai choisi parce que je t'ai aimé. Pas en raison de tes mérites, de ta grandeur, de ta splendeur. Je t'ai choisi parce que je t'ai aimé et j'ai voulu faire de toi mon peuple d'adoption jusqu'à ce que vienne une réalité plus large. Vous avez la même gratuité, mais maintenant sur le plan humain. L'amour est gratuit. Et si vous lisez le splendide livre « Le Cantique des Cantiques » au chapitre 8e, le dernier verset de l'épilogue, vous lisez ceci. « Si quelqu'un voulait présenter tous ses biens, tous les biens de sa maison pour acheter l'amour, il ne recueillerait que mépris. » On ne peut pas acheter l'amour. Il ne peut pas être engendré par la violence. C'est toujours d'actualité. On ne peut pas obliger un être humain à nous aimer. Ça ne peut être que gratuit. Celui qui voudrait acheter l'amour n'obtiendra que le mépris. Je voudrais évoquer un autre texte très célèbre qui montre la grandeur de l'amour, parce que l'amour se suffit à lui-même, parce que l'amour consiste à aimer sans autre raison que de vouloir aimer. Vous avez dans la première lettre de Paul aux Corinthiens,
au chapitre 13, vous avez ce très beau texte, c'est tout le début du chapitre 13, qui célèbre les qualités de l'amour. L'amour ne se venge pas, l'amour ne se fâche pas, l'amour ne dit pas du mal d'autrui, etc. Un texte qui a été très bien commenté par le pape dans Amoris Laetitia. C'est, je trouve, le plus beau passage de cette exhortation apostolique. Et Paul, au terme de ce chapitre 13, va célébrer la grandeur de l'amour. Auparavant, avant le chapitre 13, Paul a parlé des charismes dans l'Église. Il mettait un ordre dans les charismes. Le charisme le plus important, c'est celui de l'enseignement, de répercuter la parole de Dieu. Il y a d'abord les apôtres, il y a les prophètes, il y a ceux qui enseignent. Et tout à la fin, il cite le chant en langue. Il n'aimait pas trop le chant en langue, sauf s'il y avait quelqu'un qui traduisait ce qui est dit dans une langue inintelligible en un bon français intelligible. Et il dit que lui-même, il est capable de parler en langue, mais qu'il préfère 5 paroles dites avec son intelligence que 1000 paroles proférées, surtout s'il n'y a pas d'interprète. Et à la fin, il termine en disant que le plus grand des charismes, c'est l'amour. C'est là que Thérèse de l'Enfant Jésus a puisé une large part de sa vocation. Elle a voulu être au cœur de l'Église l'amour, qui est le premier de tous les charismes. Et ça se termine, ce chapitre, par l'affirmation. Aujourd'hui, tant que nous sommes sur cette terre, il y a la foi, l'espérance et la charité et l'amour. Ces trois-là demeurent aussi longtemps que nous sommes ici-bas. Mais la plus grande des trois, c'est l'amour. Et en un sens, Paul a raison de dire cela, la foi. Un jour viendra quand nous serons dans la vision de Dieu. Quand nous serons dans la vision de Dieu, nous n'aurons plus à croire en lui, puisque nous serons dans l'évidence de son être et de son amour. C'est un peu comme en Belgique, on doit souvent croire à l'existence du soleil, parce que le ciel est souvent couvert. Ça vaut aussi pour le nord de la France. Mais quand le soleil brille, on n'a pas à se demander si le soleil existe, il est évident. L'espérance, elle est très grande ici-bas. C'est une grande qualité que d'espérer, que Charles Péguy a merveilleusement commenté. Mais quand nous serons dans la vie éternelle, comblés de la béatitude même de Dieu, nous n'aurons plus à espérer. Nous serons comblés, mais l'amour, lui, demeurera, car il est en lui-même son propre but. Nous passerons notre éternité, et ça durera un certain temps, hein, nous passerons notre éternité à être aimés et à aimer. C'est pourquoi la charité est parmi les trois vertus théologales la plus grande. Il est 9h15. Et donc, il est temps de terminer.

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2: Si je traverse les ravins de la mort, je ne crains aucun mal, car tu es avec moi, Seigneur. Psaume 22, 4.

L'éducation, elle se fait avec des éducateurs. Et le problème qui ne va pas de soi à notre époque, c'est d'affirmer que c'est les parents les premiers éducateurs. Nous avons deux courants de pensée qui ont commencé entre les deux guerres, celle de 14-18 et celle de 39-45. Un courant américain qui débute dans les années 20 à peu près, et un courant marxiste qui débute dans les années 30, qui tous les deux visent à dire que les parents ne sont pas les meilleurs éducateurs et même qu'ils véhiculent des valeurs traditionnelles et conservatrices qui ne sont plus de mise. Et que par conséquent, il faut que ce soit l'école qui soit le lieu premier de l'éducation pour transmettre des valeurs de la société. Alors, vous voyez le danger que ça peut représenter. Tous les systèmes totalitaires ont toujours cherché à s'emparer de l'éducation. Mais il y a une forme de totalitarisme beaucoup plus subtile qui a été dénoncée par notamment Michel Scheuantz dans un bouquin qu'il a écrit, qui est remarquable, qui s'appelle « La dérive totalitaire du libéralisme ». Oui, et dans les années 20, effectivement, et on retrouve ce courant à l'ONU, à l'UNESCO, etc., il est bien précisé que c'est la société, par le biais de l'école, qui transmet les vraies valeurs. On a le même un peu discours en France avec les fameuses valeurs républicaines, ouais, dont personne ne peut dire exactement ce que c'est, hein, mais dont il est important que tout le monde sache que c'est les valeurs qui doivent être celles de tous les citoyens, et par conséquent que les parents sont seconds et non pas premiers, et encore seconds, à condition qu'on leur laisse de la place. Il faut savoir que, par exemple, tout le courant en France du pédagogisme, voyez, ce courant-là a volontairement changé les méthodes d'apprentissage. Je pense aux maths modernes, à la méthode globale, à la grammaire structuraliste, pour couper les parents des enfants. Monsieur Bouloche, par exemple, dans les années 60, fait travailler une commission qui s'appelle la commission Bouloche, et elle veut prouver, cette commission, que si l'origine sociale des enfants, des jeunes dans les grandes écoles, et j'allais dire avec une majorité d'enfants de cadre et de profession libérale, c'est parce que les parents aident les enfants à l'école. Et comme il dit à l'époque, comme les maths sont en France un critère de sélection important, on va changer les maths et à partir de ce moment-là, on va rétablir l'égalité des chances. À l'époque, je m'achète les deux bouquins du Belge Papy qui sont deux bouquins de vulgarisation des maths modernes. Je lis ces deux bouquins et je me dis, mais c'est clair que c'est le contraire qui va arriver. Les maths modernes ont un langage éminemment abstrait. Il est évident que les enfants qui ont l'habitude familialement de manier un vocabulaire abstrait vont être plus avantagés que les enfants de milieux socioculturels modestes où le vocabulaire abstrait est plus étroit. Donc à l'époque, avant de décrire ce que je pense des réformes des maths modernes, je prends la précaution d'aller voir un prof de maths de Lyon que je connais. J'en discute avec lui, me confirme que ça va être un désastre et qu'en plus les profs ne sont pas formés aux maths modernes, donc à la rentrée ça va être un désastre au carré. Et c'est exactement ce qui est arrivé. Et j'ai écrit à l'époque, et j'en suis très fier, en 68, j'ai écrit « J'avais comme voisin de lit à Polytechnique un fils de mineur polonais, il n'y en aura plus dans l'avenir ». Et M. Prost, grand tenant des méthodes du pédagogisme, a été obligé de reconnaître il y a quelques années qu'en 11 ans, le taux d'élèves dans les grandes écoles d'origine sociale modeste avait chuté de moitié. Bon, ce n'est pas l'effet du hasard. Si vous lisez le plan Langevin-Vallon, qui a été élaboré à partir, lui, d'un de ces deux courants dont je vous ai parlé tout à l'heure, qui est le courant marxiste, à la suite d'ailleurs des déclarations d'un grand penseur italien marxiste qui s'appelait Gramsci. Gramsci dit « Lénine s'est trompé ». C'est pas le prolétariat qui fera la révolution, c'est l'école. Et donc nous allons prendre en main l'école, hein, et nous allons couper les parents des enfants, et de cette manière-là, nous construirons la société que nous voulons. Bon. Donc il est clair qu'il n'est pas anodin du tout de se battre, urbi et orbi, pour dire que les maîtres d'ouvrage de l'éducation des enfants, ce sont les parents.
C'est eux qui, par nature, à cause des liens charnels, c'est eux qui ont donné la vie, c'est eux qui doivent faire grandir cette vie, ce sont les premiers éducateurs. Pensez à tout le courant actuel, vous voyez, qui veut, avec des fausses bonnes, des faux bons arguments, et qui fait bien sûr tout à fait, comme toujours, appel à l'affectif, qui dit « il y a des enfants maltraités, donc il faut rétablir les droits des enfants, au lieu de rétablir les devoirs des parents ». Vous voyez la subtilité qu'il y a. Ce n'est pas les droits des enfants qui sont importants, c'est les devoirs des parents envers les enfants. Donc c'est les parents qu'il faut éduquer à leur tour. C'est les parents qu'il faut former à l'éducation pour qu'ils soient des bons éducateurs. Mais ce n'est pas les droits des enfants, parce qu'il est clair qu'on peut manipuler les enfants. Et vous le voyez quand on organise des défilés de lycéens ou de collégiens, c'est encore plus extraordinaire. Vous demandez à un collégien pourquoi il défile, il ne sait pas. Il est complètement manipulé. Donc il y a une manipulation des jeunes, une manipulation de toute la société pour faire croire que les parents, c'est pas sain, l'autorité parentale. Il faut que ce soit la société, vous voyez, qui soit éducatrice. La grande Simone Weil, qui est une grande philosophe, dit précisément le contraire. Elle dit « L'homme seul a une destinée éternelle, la société n'a aucune destinée éternelle. » Et donc la société est au service de l'homme pour que l'homme puisse atteindre ses fins, j'allais dire complètes. La société n'a pas vocation à définir les finalités de la personne, hein, et encore moins vocation à l'éduquer pour atteindre ses finalités. C'est les parents, les premiers éducateurs, ouais, qui ont été voulus ainsi par Dieu, et en plus... On le voit dans les faits, c'est quand les parents jouent à fond leur rôle que les enfants sont heureux. Alors il faut bien se battre, vous voyez, pour rétablir cette idée que ce sont les parents qui sont les ordonnateurs de l'éducation. Ce qui veut dire que, par nature, les parents devraient pouvoir choisir une école où le projet éducatif est en accord avec le projet éducatif des parents. C'est une évidence, vous voyez. Parce que nous le verrons, l'école a quand même une part éducative incontestable. Parce que vous ne pouvez pas instruire un enfant sans prolonger son éducation. Parce que le fait de l'apprentissage implique, là aussi, ce qu'on a dit hier pour le nouvel état économique, des valeurs morales qui sont nécessaires. Vous ne pouvez pas devenir quelqu'un qui apprend si vous n'apprenez pas la patience, la persévérance, le courage, l'humilité, qui sont des qualités nécessaires pour acquérir les connaissances dont vous aurez besoin pour pouvoir, j'allais dire, gérer toute votre existence. Par conséquent, on ne peut pas nier que l'école ait une part éducatrice, mais elle est seconde, elle n'est pas première. Or, les deux courants dont je vous parle disent que l'école est première et qu'au nom de la société, encore une nébuleuse qu'on ne connaît pas très bien, hein, au nom de la société, alors vous voyez tout le risque du totalitarisme quand la société elle-même est, j'allais dire, enfermée dans une idéologie, au nom de la société, alors on peut transmettre à vos enfants ce qu'on veut. Et c'est un gros problème. Voilà, les parents premiers éducateurs. Ça, c'est l'affirmation fondamentale, vous voyez, qu'il faut toujours maintenir. Nous sommes les premiers éducateurs, les parents, ce n'est en aucun cas l'école ni la société. La société est même à notre service pour nous fournir une école qui soit en cohérence avec notre mission éducatrice. Au passage, ça veut dire que le rôle de l'État en matière d'école n'est pas d'être gérant, mais garant. Il n'y a qu'une voyelle de différence, mais ça fait toute la différence. Le rôle de l'État n'est pas d'être gérant, parce que quand il est gérant, il ne peut pas être garant. Or, il doit être garant en termes de transmission des connaissances, ouais, qu'effectivement, les enfants recevront les connaissances dont ils ont besoin. Et il doit être garant d'une autre chose, c'est que sur la part éducative de l'école, les parents peuvent avoir une éducation qui conforme à leur projet sur l'enfant. Donc là, il y a un réel problème qu'il fallait soulever, si vous voulez, dès le début de cette causerie. Alors, regardons maintenant ces parents premiers éducateurs. J'allais dire comment, quel est leur rôle, vous voyez, sur un plan justement d'ordre naturel. Eh bien, il faut savoir que la maman, qui est la donneuse de vie,
la donneuse d'amour, celle qui donne le plus d'ailleurs en donnant la vie, elle est totalement don d'elle-même. Et d'ailleurs, dans le couple, le don est plus fort du côté de la femme que de l'homme. Bon, donc l'homme doit accueillir ce don que lui fait la femme en se donnant à lui, j'allais dire avec reconnaissance, et il a une dette, si vous voulez, envers la femme, qui est justement de la protéger pour qu'elle puisse continuer en toute sécurité psychologique à donner la vie, voyez, et à donner l'amour. C'est ça le rôle fondamental de l'homme, et il est noble, voyez, c'est un rôle protecteur. Joseph, par exemple, l'époux de Marie, a reçu de Dieu ce don inestimable, alors qu'il n'est pas père biologique, hein, ce don inestimable de protéger Marie et de protéger l'enfant de Dieu. C'est très symbolique, si vous voulez, du rôle du père. Le père, contrairement à la mère, le père n'a d'ailleurs pas un instinct de paternité, ouais, naturel, alors que la petite fille, très tôt, sait qu'elle est faite pour être mère. Et j'allais dire ça. Ça conditionne énormément toute sa mentalité. Et le père, lui, reçoit une mission, j'allais dire, qui est beaucoup plus sociale, qui est le rôle de la protection de la femme. Et nous le verrons, un rôle important dans l'éducation. Donc la maman, elle est la donneuse de vie. Et l'expérience montre, voyez, que les enfants qui n'ont pas été aimés par leur mère, ils ont toujours un déficit d'appétit de vie. Voyez. C'est les enfants, d'ailleurs, qui sont les plus candidats au suicide. Voyez. Plus on a été par sa mère, moins on a le goût de la mort. Voyez, la maman, elle, quand elle aime, elle recharge en permanence l'énergie vitale de l'enfant. Et l'enfant vient toujours retrouver sa mère, voyez, pour recharger son énergie vitale. Mais sur le plan de l'éducation, et si nous faisons ce que nous avons fait hier en disant dans les fondamentaux de l'éducation, les six premiers sont ceux où la pression familiale doit être la plus grande, eh bien, sur ces six premiers fondamentaux, le rôle capital, c'est celui de l'homme et pas celui de la femme. C'est la femme qui est celle qui rayonne dans l'amour. Dans les trois derniers fondamentaux, le rôle de la femme est extrêmement important, notamment pour les deux derniers, pour l'amour humain et pour l'éveil à la foi. La femme est incontournable, hein, et elle a une place extrêmement importante. Mais si vous regardez les six premiers fondamentaux d'hier, vous verrez que l'homme a un rôle beaucoup plus important pour la construction de la personnalité de l'enfant que la femme. Prenons le premier fondamental, la confiance en soi. Vous verrez, faites l'expérience, vous verrez qu'un compliment fait par le père a toujours plus de poids pour les enfants qu'un compliment fait par la mère. Parce que quand la mère fait un compliment à l'enfant, l'enfant se dit en lui-même, elle me dit ça parce qu'elle m'aime. Oui. Et c'est, j'allais dire, c'est instinctif, l'enfant ne peut pas penser autrement. Elle me dit ça parce qu'elle m'aime. Ouais. C'est elle qui m'a eu tout petit, c'est elle qui m'a appris des tas de choses au début, c'est ma maman. Hein. Elle me fait un compliment, c'est parce qu'elle m'aime. Si c'est le papa qui fait un compliment, l'enfant se dit, oh, mais attention, c'est le père qui me fait un compliment. C'est pas du tout la même chose. Il n'a pas ce lien que nous avons ensemble, c'est un autre type de lien, le lien de père à enfant, voyez, et l'enfant se dit, ah, le père me dit ça, voyez, c'est pour m'aider à grandir. Voyez, il veut me faire grandir, il veut, voyez, me donner ma dimension d'adulte. C'est pas la tasse de thé naturelle, vous voyez, de la femme, de faire en sorte que l'enfant puisse s'éloigner d'elle. Elle a tout naturellement une relation telle avec l'enfant que d'une certaine manière, elle a envie de le garder toute sa vie. Hein. Et on le voit bien, le nombre de femmes qui ont un coup de déprime quand le dernier enfant quitte la maison. Surtout si elles n'ont pas encore de petits-enfants. Les petits-enfants vont un peu leur rappeler elles-mêmes qu'elles ont été mères, si vous voulez, et ça va prolonger, si vous voulez, cet amour qu'elles ont pour le petit. Voyez. Moi, j'ai une belle-fille dont le fils numéro 2 a été, à la suite d'un accident de voiture, complètement handicapé à vie et réduit à une vie un peu affective et surtout végétative. Eh bien, elle a un attachement pour cet enfant qui est extraordinaire. Au fond, c'est son bébé qu'elle continue à garder, alors que les autres grands sont en train de grandir. Elle a encore un bébé de 21 ans. Et finalement, je me suis aperçu en discutant avec elle à quel point, si vous voulez, elle a un attachement
maternel, instinctif et tout, à cet enfant dont la vie intellectuelle s'est arrêtée complètement à 9 mois. Et depuis l'âge de 9 mois jusqu'à l'âge de 21 ans, elle élève un bébé qui grandit, qu'elle ne peut plus porter maintenant, qu'elle ne peut plus laver elle-même, etc. C'est toujours son bébé. Et je pense qu'il y aura toujours chez la femme cet attachement qui fait qu'elle n'est pas faite pour éduquer. Elle est faite pour donner l'amour, la vie, l'énergie. C'est ça son rôle fondamental. Et c'est l'homme qui doit, au contraire, peu à peu, vous voyez, empêcher la relation fusionnelle entre l'enfant et la mère. Tony Anatrella, que je connais bien, explique ça très bien également dans ses bouquins. Cette nécessaire, vous voyez, arrachement pour faire de l'enfant un être adulte. Et c'est pour ça que le père doit également faire, j'allais dire, respecter la loi, parce que la loi, c'est la vie sociale, et que le père, en faisant respecter la loi, donne au sang, à l'enfant, le sens de la vie sociale. Oui, le prépare à d'autres lois, d'autres règles qui vont avoir lieu dans la société. C'est le père qui est le premier éducateur. Oui. Et donc, reprenons les 6 fondamentaux et vous verrez que c'est le père qui a le rôle majeur. Au niveau de la connaissance de l'enfant et de le faire grandir, je vous le dis, un compliment fait par le père, le repérage par le père, oui, des talents de l'enfant, etc. C'est extrêmement important pour l'enfant pour qu'il prenne confiance en lui et qu'il grandisse. Ouais. Extrêmement important. Si vous reprenez de la même le fondamental de la sécurité psychologique, la peur, je vous l'ai dit, c'est un sentiment naturel à l'homme. Hein. Il y a un fond d'anxiété naturel chez l'homme, puisque, on l'a vu hier, la seule chose dont on est sûr en vivant, c'est qu'on mourra, ce qui veut dire que cette épée de Damoclès qui pèse sur nous, et quelque chose qui n'a pas été voulu par Dieu et qui est donc contre notre nature, hein, et donc quelque chose qui nous menace en permanence, ça donne à tout homme, tout être humain, un fond latent, si vous voulez, d'anxiété. Et comme dans la vie, il y a un certain nombre de risques, un certain nombre de dangers, etc., qu'en plus les médias aujourd'hui font peser sur nous une pression fantastique d'émotions négatives, la maman elle-même, quand elle voit son enfant avoir peur, j'allais dire, elle a souvent peur avec lui, et elle a peur pour lui. Donc c'est pas elle qui est chargée le plus de rassurer l'enfant et de lui apprendre à vivre, c'est-à-dire prendre des risques. Vous voyez, il y a un rôle nécessaire, là encore, j'allais dire, d'arracher l'enfant à la protection quelquefois abusive de la maman pour que l'enfant apprenne à vivre le risque intelligemment. Et ça, je crois que c'est un rôle essentiel. C'est important, vous voyez, qu'un père emmène ses enfants, je ne sais pas, faire de la montagne, faire du ski, faire du vélo, faire des trucs comme ça, faire des choses à risque, car ce sont des choses à risque, vous voyez, mais pour lesquelles l'enfant a besoin de se sentir rassuré par la présence du père. La présence du père, pour un enfant, doit être rassurante. Conforter l'enfant dans la capacité à affronter le danger. Ouais. On le voit, un enfant qui a été privé de père, j'allais dire, il a dans ce domaine-là très souvent une difficulté, si vous voulez, à affronter le réel, à affronter la vie. Hein, et c'est pour ça qu'il y a des enfants qui restent, des garçons notamment, qui continuent à se faire materner par leur mère très longtemps. En Italie, on appelle ça les mammoni. Ouais, les enfants de la mamma, quand j'étais en Italie, il y a eu 2-3 articles extrêmement amusants dans les journaux italiens sur les mammoni, ces garçons qui restent jusque pas loin de la quarantaine, vous voyez, chez maman, qui continuent à leur faire le petit déjeuner le matin et leur laver leurs caleçons. Hein. Et puis un jour, le garçon a quand même envie de se marier, alors il ramène une fille qui est en général 15 ans de moins que lui, alors là je peux vous dire que ça torchonne entre la future belle-fille et la belle-mère, ça... Eh oui! Parce que la mère sent que la fille va lui arracher son petit. Eh bien, s'il y avait eu un père solide, ça fait longtemps qu'il aurait arraché, vous voyez, à cette emprise abusive de la mère, son enfant pour le faire grandir. L'enfant, en fait, avait peur de la vie. Il avait même peur, d'une certaine manière, de la femme. Ouais. Il avait peur de créer un couple. C'est très curieux, parce que vivant sous l'emprise, finalement, de sa mère,
il a peur de tomber sous l'emprise d'une autre femme. Il y a, si je t'aime, moi non plus, hein, il y a une espèce de relation très curieuse, voyez, d'amour et d'énervement permanent entre le fils et sa mère. Et c'est extrêmement fréquent chez les grands garçons qui n'ont pas eu un père qui a su leur donner leur stature, voyez, de futurs eux-mêmes chefs. Ouais. La paternité est quelque chose qui n'est pas instinctif, c'est quelque chose qui ne peut se transmettre que par un père. Alors il y a des pères de substitution, heureusement. Si avec les pères biologiques, ça pourrait être tragique pour les enfants, mais il y a des pères de substitution. Il y a des pères qui jouent un rôle, j'allais dire, si vous voyez le film Les Choristes, hein, vous voyez bien que Junio joue un rôle de paternité. Il y a des pères de substitution dans les profs, il y en a beaucoup dans les coachs de sport. Dans les banlieues difficiles où il y a beaucoup d'enfants qui n'ont pas de père, hein, il y a énormément de coachs de sport, soit de sport individuel, soit de sport collectif, qui ont littéralement sauvé des enfants, voyez, de la délinquance, de la drogue, etc. Parce qu'ils jouent un rôle de père. Si vous vous intéressez un peu au football professionnel, vous saurez que Giroud, par exemple, a joué un rôle manifestement paternel avec un certain nombre de gens très doués pour le foot, mais restés complètement immatures, dont il a fait des hommes en souvent une saison, pas plus. Quand Cantona est arrivé chez Giroud, c'était encore un adolescent rebelle. Hein, quand il en est reparti, il a fait une carrière superbe en Angleterre, parce que Giroud, en un an, il l'avait consolidé. Alors ça torchonnait de temps en temps entre eux, mais c'est ce qu'il faut. Vous voyez, de temps en temps, entre un père et un fils, il faut que ça torchonne pour que le fils se rende compte qu'il a en face de lui, non pas une serpillière, mais quelqu'un qui tient le choc, vous voyez, et sur lequel il va pouvoir se construire. Un garçon, notamment, a besoin de se construire. Mais il n'y a pas que les garçons, il y a aussi les filles. J'ai eu à Rome, pendant mes 3 ans de théologie, Une femme théologienne qui vient chaque année donner en général 1 ou 2 mois d'enseignement à Rome, du moins à l'époque où j'étais, c'était le cas. C'est une demoiselle qui a une 60aine d'années, un ponte dans la connaissance du grand-père de l'Église, Grégoire de Nice. C'est la meilleure spécialiste mondiale de Grégoire de Nice. Elle m'a raconté ce qui lui était arrivé à l'adolescence. C'est typiquement le père de substitution. Son père avait quitté sa mère, elle s'était retrouvée en France alors qu'elle avait été élevée dans sa jeunesse au Maroc. Elle s'est retrouvée à Brest à l'âge de 7-8 ans, je crois. Brest a d'ailleurs été soufflée, le peu de Brest qui restait après la guerre a été soufflé par l'explosion d'un bateau de nitrate d'ammonium en 1945. Ça a détruit ce qui n'avait pas été détruit de Brest. Brest était détruit à 85%, les 15% derniers, boum, un bateau de 1000 tonnes de nitrate d'ammonium qui explose d'un coup, je peux vous dire que ça fait une onde de choc de 30 000 mètres secondes qui fait des dégâts. Hein. C'est AZF multiplié par 5 ou 10. Bon, il y avait 200 tonnes, je crois, de nitrate d'ammonium à AZF. Là, il y en avait 1000 tonnes. Cette fille s'est retrouvée donc dans la rue, sachant pas où était sa mère, avec son petit frère. Sa mère était en fait dans un hôpital, elle ne le savait pas. Ça a créé certainement un deuxième choc, l'abandon de son père et ensuite ce choc-là. Ce qui fait qu'elle m'a dit, j'ai eu une adolescence, j'étais comme un crin, j'étais odieuse. J'étais pour tout ce qui est contre et contre tout ce qui est pour. J'étais véritablement insupportable. Et elle m'a dit, j'ai eu un prof. Plus j'étais insupportable, plus il me témoignait de l'amitié. C'était extraordinaire. J'étais odieuse avec tout le monde, y compris avec lui. Hein. Et lui, il s'est rendu compte que j'avais quelque chose en moi. Il s'est intéressé à moi. Et plus j'étais odieuse, plus il était pour moi un père qui me guidait, qui me rassurait, qui me remettait sur les rails. Et elle m'a dit un jour... J'avais absolument pas la foi, bien sûr. À l'époque, j'étais complètement loin de Dieu. Un jour, je me suis aperçu que ce prof, au fond, s'il faisait ça, c'est parce qu'il avait il était chrétien et qu'il faisait simplement par amour, complètement désintéressé. Et elle m'a dit, je me suis converti du jour au lendemain. Je suis allé voir un curé et comme elle avait son franc-parler, elle lui a dit, Monsieur le curé, je viens pour rentrer dans l'église, mais je vous préviens, si ça me plaît pas, je ressortirai. Comme ça. Et elle y est toujours restée. Ouais.
ça lui a plu, finalement, elle est restée. Bon, eh bien, elle m'a dit, ce prof a joué pour moi un rôle de père, c'est une évidence. Ouais. Donc, la paternité n'est pas quelque chose de biologique, alors que la maternité l'est. Vous voyez, il y a un instinct maternel qui existe chez la femme et qui va l'aider d'ailleurs à être mère, même si elle est mère adoptive, parce qu'elle a cet instinct de la maternité, vous voyez, qui la pousse à un lien maternel vis-à-vis de l'enfant. Le père n'a pas un instinct paternel. La paternité, c'est quelque chose qui est beaucoup plus une transmission, vous voyez, avec un côté culturel et social. Alors vous voyez que comme ça, un côté culturel, quand nous vivons dans une société sans père, c'est-à-dire une société qui dénie tout rôle à la paternité, pour des raisons qui ne sont pas, j'allais dire, qui ne sont pas innocentes, voyez, et qui ne sont pas les mêmes selon les deux courants dont je vous ai parlé tout à l'heure, le courant libéral, vous savez pourquoi il ne veut pas de père? Parce qu'il veut des gens qui soient manipulables, qui achètent n'importe quoi. C'est la publicité qui fait qu'on a envie d'une société sans père dans le courant libéral. Et c'est la propagande qui veut qu'on ait une société sans père dans les sociétés totalitaires, quelles qu'elles soient. Donc il y a une curieuse conjonction, vous voyez, de courants idéologiques, collectivistes, etc., pour avoir une société sans père. Mais de l'autre côté, la société libérale, elle veut aussi un peuple de bœufs, parce que les peuples de bœufs, on les conditionne par la pub et ils achètent n'importe quoi. Vu à la télé, et hop, on achète. Ouais. Et là, le père est celui qui peut s'opposer à ça. Hein. Et regardez les mères dans les supermarchés, comme elles se font manipuler par les enfants, ouais, pour « achète-moi ceci, achète-moi cela », et c'est plus dur à une mère qu'à un père de résister. Ouais. À cause de la riche sensibilité de la maman, à cause de sa vie affective intense, elle est moins apte à ça. C'est donc bien le père qui est le premier éducateur. Et puis, troisième élément de la structuration de la personne, vous vous rappelez, c'est l'autonomie. Eh bien, l'autonomie, c'est faire grandir l'enfant loin de sa mère. Ouais. Donc, le père a un rôle, vous voyez, de faire des choses aux enfants exprès, loin de leur mère, pour qu'ils grandissent. Ouais. C'est le père qui socialise l'enfant, voyez, en commençant à le faire devenir autonome. Et après ça, ou en même temps que ça, il le socialise et vous allez retrouver les fondamentaux, cette fois-ci, de la socialisation de l'enfant, avec le premier qui est la loi. Hein, ben la loi, c'est le père qui doit dire la loi. Il y a une étude qui a été faite il y a quelques années, il y a au moins 10 ou 20 ans, sur l'immigration en France, mais non pas l'immigration de l'après-guerre de 39-45, mais l'immigration d'après la guerre de 14-18. Vous savez qu'on a perdu 1 500 000 hommes dans la force de l'âge en 14-18, et par conséquent, la France a accueilli beaucoup d'immigrés, en proportion largement autant que maintenant, entre 14-18 et 39-45. C'était pas tellement une immigration musulmane, c'était plutôt une immigration chrétienne, des travailleurs espagnols. Je vois bien un péage du Roussillon, c'est toute une colonie espagnole qui est venue faire les obus pendant que les gens se battaient à la guerre de 14-18. Donc une immigration espagnole, une immigration italienne, une immigration polonaise, etc. Toute une série de groupes humains sont rentrés en France entre 14-18 et 39-45. Et il y a une étude qui a été faite pour savoir quelle était, dans ces communautés humaines, celle qui s'était le mieux intégrée à la vie française, celle qui avait créé le moins de problèmes, de moins de heurts communautaires entre ces deux guerres. Savez-vous quel est le groupe humain qui a créé le moins de problèmes à la France entre ces deux guerres? Les Arméniens. Et c'est à cause de la structure de la famille arménienne, à cause de sa solidité, à cause du fait notamment que la maman arménienne, quand elle est seule, elle est une reine, parce que le père l'a positionnée sur un piédestal et que pas un enfant va contrecarrer la mère quand le père n'est pas là. Et ça c'est une étude qui a d'ailleurs surpris les gens qui l'avaient faite, parce qu'il y avait des idées reçues, vous voyez, qui couraient. Et notamment, une des idées reçues qui couraient sur la bonne intégration, c'est que les parents devaient avoir appris la langue française, et pas uniquement les enfants. Eh bien, c'est faux.
Il y a beaucoup de parents arméniens qui ont pratiquement jamais appris la langue française. Ils ont vécu d'ailleurs, là aussi c'est une idée reçue, on disait il faut surtout pas qu'ils vivent ensemble dans des ghettos. Les Arméniens avaient au contraire tout à fait leur quartier. On les retrouve tout au long du chemin de fer Marseille, Lyon, Paris, y compris dans la banlieue parisienne où ils sont justement sur le PLM, hein, Maison Alfort, Alfortville, etc. Bon, il y a des communautés arméniennes très puissantes, il y en a à Lyon, hein, ils sont à Décines-Charpieux. Hein. Ils se sont totalement intégrés à la vie française, ils n'ont jamais posé le moindre problème de délinquance, de trucs comme ça. Au contraire, ils ont même intégré la vie française, ils ont réussi merveilleusement. Pensez au grand cinéaste Henri Verneuil, qui d'ailleurs chante les louanges de sa mère Mérigue dans un très beau film. Hein. La famille arménienne, à cause de sa solidité et du fait que notamment l'homme, j'allais dire, place sa femme sur un piédestal, crée des règles du jeu où la femme devient intouchable. Et bien la femme peut jouer tout son rôle, et c'est pour ça qu'elle est si aimée, la mère arménienne, par les enfants, parce qu'elle est une reine. Elle est une véritable reine, mais c'est le père qui fait. C'est toujours le père qui fait que la mère est une reine. Ouais. Quand l'homme ne fait pas en sorte que sa femme soit protégée, quand il l'oblige à elle à se battre quand les enfants sont adolescents, ouais, pour faire respecter les règles du jeu, où elle s'épuise, elle se fatigue, où elle ne peut plus en même temps donner l'amour, voyez, parce qu'elle dit la loi, et elle est déchirée en elle-même parce qu'elle est obligée de faire respecter la loi, et souvent quand les enfants sont exaspérants, elle est obligée de crier et elle s'épuise, hein, alors que si elle était sûre, hein, de pouvoir dire aux enfants, attention, quand le père va rentrer, tu vas en prendre PLG, PPUR, plein la gueule pour pain rond, et qu'à ce moment-là, l'enfant rentre, passe sous la moquette, elle est tranquille. Voyez, ma belle-fille qui a l'enfant handicapé, c'est une femme de militaire, son mari n'a pas été souvent là pendant des années. Hein. Seulement, il suffisait qu'elle sorte la statue du commandeur, hein, pour que les enfants passent sous la moquette. Hein. Et donc, elle a 5 garçons, hein, un handicapé, mais 4 que je peux vous dire qui ne sont pas handicapés du tout. Hein. Et ben, c'est des garçons remarquablement respectueux de leur maman, parce que le père joue son rôle, ouais, de père, et que quand il est là, il rappelle les termes de la loi, et que quand il n'est pas là, il suffit que la mère dise « attention, quand le père reviendra, ça va être ta fête », et puis tout rentre dans l'ordre rapidement. Ouais. C'est le rôle du père. Alors il y a beaucoup de pères qui ne veulent pas jouer ce rôle-là. Ils veulent absolument ne pas être gendarmes. Ils veulent pas, ils voudraient bien jouer avec leurs enfants, ils veulent bien les mignoter, les caresser, et tout le monde les incite à être des papa poules. Eh ben non, un père, ça doit être un papa coq, pas un papa poule. Il doit dire la loi. Mais ça veut dire, si tu transgresses la loi, la sanction viendra. Inéluctablement. Parce que vous voyez, la loi, elle implique la possibilité de sanction. Donc ça veut dire, si tu transgresses la loi, il suffit que je le dise au père, il n'est pas uniquement le législateur, il est en même temps le juge qui prononce la peine. Après ça, la mère pourra jouer son rôle, qui est celle d'avocate, pour plaider les circonstances atténuantes, hein, de juge d'application des peines, pour demander une réduction de peine. C'est ça le rôle de la mère. Voyez, et il faut qu'il y ait ce double rôle. Voyez, l'un, c'est le législateur et celui qui prononce les sanctions. Et les sanctions, j'allais dire, sont claires, elles sont établies, et on n'y déroge pas. Une fois que la sanction est prononcée, voyez, la mère peut jouer son rôle de juge d'application des peines. Et elle prépare la réconciliation. Ce n'est pas un père fouettard, c'est un juge. C'est un juge, et ça n'empêche pas du tout le père, hein, d'avoir des activités de ludiques, de sport, de tout ce que vous voulez avec les enfants. Et il faut les deux. Il faut les deux. Bien sûr, si le père n'est que celui qui fait le gendarme, c'est insupportable. Mais il faut qu'il soit d'abord celui qui fait respecter les règles du jeu. Et c'est justement ce qui lui permet après ça, ouais, de pouvoir avoir des activités avec les enfants sans que les enfants le traitent comme un copain. Parce qu'il y a beaucoup de pères qui ont voulu être les copains des enfants. Ben, faut voir les dégâts que ça fait. Un père, ce n'est pas un copain, c'est un père. Et un père, ça joue avec ses enfants, mais ce n'est pas un copain pour autant. Moi, je peux vous dire qu'avec mes fils, j'ai fait beaucoup de sport. Hein. Ils trouvaient même que j'étais un peu brutasse. Bon.
Mais j'ai aujourd'hui encore des relations avec mes trois grands-fils, vous voyez, qui sont des relations exceptionnelles. Et pourtant, ils se rappellent très bien que je n'aurais jamais fait de cadeau sur le plan, vous voyez, du respect des règles du jeu et notamment du respect absolu de leur maman. Vous voyez. Et donc...

totalement mère. S'il n'y a pas cet équilibre, si vous voulez, dans le couple, il y a un danger mortel pour les enfants. Et aujourd'hui, il y a beaucoup d'enfants, vous voyez, qui sont hors la loi parce que ils ont été chez eux déjà hors la loi. Ouais. Il y a des gosses qui insultent leur mère. Ouais. C'est insupportable. Ouais. Ils insultent leur mère. Hein, nique sa mère, c'est pas une invention des journalistes, c'est une réalité. Ouais. Là, dans la famille maghrébine, vous voyez, il y avait une solidité jadis qui était très forte et un rôle du père. Aujourd'hui, le père n'est plus rien dans beaucoup de familles maghrébines. Mais regardez les dégâts que ça fait chez les jeunes mâles. C'est catastrophique. Les filles, elles, cherchent à s'intégrer dans la société européenne. Et les mâles, ils sont dealers, ils sont économie parallèle, etc. Et ils laminent leur mère parce que leur mère elle-même, aujourd'hui, elle n'a plus du tout de considération pour le père. La femme maghrébine qui s'installe en France et qui peu à peu rentre à sa manière, ouais, et comme elle le voit dans la culture européenne, ça dissout la famille maghrébine. C'est pour ça que ce n'est pas du tout évident, voyez, d'assimiler les musulmans, voyez, dans la société française, parce que les caractéristiques de la société musulmane, qui est peut-être parfaitement critiquable sur le rôle qu'elle donnait à la femme, mais ça donnait une solidité à la famille maghrébine qui n'existe plus du tout maintenant. Voyez. Donc ça veut dire que s'il n'y a pas une véritable conversion, voyez, dans la famille musulmane à nos valeurs, j'allais dire dans l'ordre naturel, à nos valeurs naturelles, mais qui sont inspirées par les sources chrétiennes de l'Europe, hein, eh bien, il y a une dissolution de la famille maghrébine. Cette famille musulmane, elle est incapable de bien vivre la famille si elle devient quelque chose d'hybride entre l'ancienne structure qu'elle avait dans la culture musulmane de la famille et la nouvelle culture dans laquelle elle rentre. Elle n'adopte pas les valeurs chrétiennes, vous voyez, passées dans l'ordre naturel européen, mais ces valeurs européennes détruisent ces anciennes valeurs de la famille musulmane. C'est un désastre. Il n'y a pas de problème, c'est un désastre. Et dans les familles musulmanes où le père est resté vraiment beaucoup plus solide, c'est beaucoup plus vrai d'ailleurs chez les Kabyles que chez les Arabes. Pensez au père de Zidane, pour lequel Zidane a encore un respect total, et il dit « tout ce que je suis devenu, c'est à mon père que je le dois ». Et dans la famille Kabyle, il y a souvent une structure paternelle beaucoup plus solide qui reste. Mais quand cette structure n'existe plus, c'est un véritable désastre. Donc il y a des questions de fond à se poser, vous voyez, sur le problème de la place du père et de la mère dans la société. Je vous le dis, lisez le bouquin d'Alexandre de Villebois, c'est impressionnant sur le plan psychiatrique, puisque c'est un psychiatre. C'est impressionnant de voir ce qu'il a découvert sur le plan psychiatrique lié au fait que le père ne joue pas son rôle de père. C'est un désastre. Ouais. L'image du père dans les enfants est extrêmement importante. Il faut que ce soit une image d'affection et en même temps de virilité. Ce n'est pas du tout une image de gendarme, c'est une image d'affection virile. Et quand il n'y a pas d'ailleurs cette affection virile, voyez, le risque d'homosexualité chez les garçons est énorme, parce qu'ils vont rechercher cette affection virile ailleurs, ils peuvent la trouver chez un vieux pédophile. Et je peux vous dire, regardez opérer certains pédophiles, vous verrez l'œil de chasseur qu'ils ont, il n'y a pas d'autre mot, de prédateur, quand ils voient un jeune d'une quinzaine d'années, dans la période fragile de la fin de la puberté et du début de l'adolescence, hein, dans cette période fragile où un garçon a besoin d'affection virile, s'il n'a pas l'affection virile de son père, soit qu'il n'ait pas d'affection du tout, avec un père rigide, soit qu'il ait une affection maternelle du père, ou pas d'affection du tout du père, parce que la mère a fait une véritable sphère, hein, maternelle autour du garçon, et bien le garçon est en danger. Très en danger. D'ailleurs, je vous dis, Alexandre de Villebois a très bien repéré ça chez des dizaines et des centaines d'hommes, voyez, qui avaient eu ce déficit d'affection virile du père, et qui étaient alcooliques, schizophrènes,
hein, ou homosexuel. Et moi, je suis actuellement quelqu'un, de temps en temps,

régulièrement parce qu'il a gardé la foi, qu'il est trop à la fois. Il a fait à la fois internement psychiatrique, il a été alcoolique plus d'une fois dans sa vie, il est homosexuel chaque fois qu'il retombe dans ses pulsions. Et il reconnaît que tout le problème, c'est sa relation avec le père, et il fait un effort énorme avec son vieux père pour essayer de se réconcilier avec lui. Ouais. Parce qu'il se rend compte que finalement, c'est ce qui lui a manqué. Voilà, importance du rôle du père, importance du rôle de la mère, importance du rôle des parents. Alors les autres acteurs, parce qu'il faut parler également des autres acteurs, mais il y a les grands-parents. Les grands-parents n'ont pas de relation justement d'autorité hiérarchique avec les enfants. J'allais dire c'est une chance. C'est une chance parce que ça veut dire qu'ils peuvent faire passer, en dehors de relations hiérarchiques, beaucoup de messages de sagesse aux petits-enfants. Et je crois que les grands-parents ont un rôle particulièrement important à notre époque, peut-être à cause de la vie trépidante qu'ont souvent les parents au moment où ils sont en âge d'éduquer les enfants. Je crois qu'il y a un rôle important des grands-parents. Dans la société rurale, c'est évident, il y avait une proximité plus grande en général des grands-parents et des petits-enfants. Cette proximité beaucoup moins grande depuis que la société rurale s'est amenuisée considérablement. Mais je constate qu'il y a encore un rôle extrêmement important des grands-parents. Et je vois quand j'enterre des grands-pères ou des grands-mères, je vois la puissance du chagrin des petits-enfants qui me confirme, vous voyez, qu'il y a des relations très riches entre les petits-enfants et les grands-parents. Je m'occupe actuellement d'une fille qui a fait 1000 conneries depuis son adolescence, cavale, fugue, tout ce que vous voulez. C'est tout simplement parce qu'elle a des relations, j'allais dire, de crainte terrible vis-à-vis de ses parents. Ses parents sont des parents durs. Et bien son bâton de... Ouais, la personne à qui elle se raccroche en permanence, c'est sa grand-mère. C'est d'ailleurs sa grand-mère, un jour, qui m'a dit « Oh là là, j'ai une petite fille, je me fais beaucoup de soucis pour elle. Si vous pouviez vous en occuper, la recevoir, etc. » Ce que j'ai fait. Hein, et je suis en train d'essayer de la sortir vraiment du marasme dans lequel elle est. J'ai réussi à lui obtenir un CES, vous voyez, pendant le jubilé, pour qu'elle elle travaille pendant 6 mois d'une façon régulière, que ça la remette, vous voyez, peu avant pincelle. Mais c'est clair que la personne, si vous voulez, qui l'a le plus apporté, vous voyez, dans ses malheurs d'adolescente et de jeune fille, c'est sa grand-mère. Ouais. Elle l'a vis-à-vis de sa grand-mère. De temps en temps, elles se disputent, mais ouais, elles peuvent. Elle se dispute et elle se réconcilie régulièrement parce qu'elle sent bien, cette fille, qu'elle a besoin de cette sagesse, de cet havre de douceur et d'accueil que lui donne sa grand-mère, alors que chez ses parents, elle est toujours un peu à lever les mains. Elle a été tapée un certain nombre de fois, comme elle m'a dit, et j'allais dire, elle a cette hantise, vous voyez, d'une famille père et mère difficile pour elle, alors que sa grand-mère, c'est celle qui lui apporte des conseils et qui lui dit pas toujours qu'elle a raison, pas du tout, hein, qui lui dit au contraire beaucoup de choses, mais qui lui dit comme une grand-mère. Elle n'a pas d'ordre à lui donner, mais elle lui donne, vous voyez, des points de repère, des points de sagesse, hein, et elle l'encourage partout à, vous voyez, à sortir de ce qu'elle fait actuellement, de ce qu'elle est actuellement. Elle l'encourage et elle joue un rôle extrêmement positif. Ouais. Les grands-parents ont un rôle très important. Alors à ce titre-là, je vous signale un très bon petit bouquin qui a été écrit par Marie-Madeleine Martini, qui s'appelle « Le guide totus des grands-parents », qui est, aux éditions Le Sarment, Fayard. J'ai préfacé ce bouquin parce que je connais bien Marie-Madeleine, qui est une bonne grand-mère de 80 ans, hein, qui avait écrit d'ailleurs un très bon petit bouquin il y a quelques années sur la communication en famille, qui était une vulgarisation de la caractérologie. Et Marie-Madeleine, qui est une excellente conteuse, ouais, c'est pas du tout un style d'ingénieur comme moi, c'est au contraire un style de conteuse, au travers de toutes sortes de petites anecdotes, elle montre le rôle important que peuvent avoir un grand-père ou une grand-mère vis-à-vis des petits-enfants. Ouais, de faire pouf, un petit signe, un petit message, vous voyez,
comme ça. Et faut pas croire que ces messages ne sont pas entendus. Ils sont toujours entendus quand ils viennent des grands-parents, parce qu'il n'y a pas de relation, vous voyez, de pouvoir entre les grands-parents et les petits-enfants. Donc ces messages sont plus facilement entendus. Voilà, les grands-parents. Un petit mot également sur les grands frères et sœurs. Quand il y a des familles nombreuses, les grands frères et sœurs jouent un rôle éducatif vis-à-vis des petits-enfants. Ne serait-ce que parce que, comme ils le disent toujours, les aînés, « Ah ben, vous ne nous avez pas élevés de la même manière que les derniers. » Bon, ils cherchent quelquefois de rétablir l'ordre à leur manière, vous voyez, de remettre les petits-derniers dans le creux, quand les parents sont un petit peu indulgents. Vous voyez, avec l'âge, et c'est vrai d'ailleurs qu'en fait, on peut faire des progrès, vous voyez, comme parents, au fil des enfants, parce qu'on trie mieux les choses essentielles des choses qui sont moins essentielles. Souvent, avec les aînés, on les emmerde avec des choses qui n'ont rien d'essentiel. Vous voyez, on confond l'essentiel et le non-essentiel. Et puis, avec l'âge, vous voyez, on trie mieux les billes. Les petits derniers en profitent. Mais en même temps, ces petits derniers rentrent dans une structure de loi, de règles du jeu qui est déjà établie. Donc c'est plus facile pour eux. Quand mes grands frères et sœurs, quand mes grands frères notamment, m'ont raconté les sottises qu'ils avaient pu faire quand ils étaient petits, les deux aînés, qui avaient 14 mois de différence, moi, petit dernier, j'étais étonné parce qu'il ne me serait jamais venu à l'idée de faire ces sottises. Pourquoi ? Parce que quand je suis rentré, les règles du jeu existaient depuis 13 ans, hein, et par conséquent, j'étais beaucoup plus à l'aise dans ce cadre familial qui ne s'est pas créé pour moi, qui était créé avant moi. Hein? Donc j'ai fait en fait beaucoup moins de sottises que mes deux aînés, mais en même temps j'étais beaucoup plus familier avec mes parents que mes aînés, ouais? Beaucoup plus familier. Donc mes aînés percevaient que j'étais élevé d'une façon moins sévère, et en réalité j'étais plus discipliné. C'est ça qui est les paradoxes souvent des petits derniers, ouais? Finalement ils font moins de conneries. Et en même temps, ils sont beaucoup plus familiers, ils sont élevés d'une façon plus cool par les parents. Attention, il y a un risque, il y a deux risques. Hein. C'est que les aînés prennent le pouvoir et qu'ils fassent régner l'ordre. Hein. Moi, j'ai vu que quand il a quitté la famille pour être pensionnaire, les trois suivants, ouf, ils se sont épanouis. Hein. Il y avait un couvercle qui était sur eux. Moi, je m'en rendais pas compte, mais l'aîné, pardon, hein. Je peux vous dire qu'il avait une poigne de fer. Quand on lui disait « Écoute, il y a un peu le désordre dans les chambres, veille à ce que les petits frères et sœurs rangent bien. » Ah, il veillait, ça, je peux vous dire qu'il veillait. Hein. Alors lui, il veillait. Bon. Alors c'est vrai que les quatre aînés, d'ailleurs, nous ont dit toujours à ma femme et moi « Ah ben les trois petites, elles n'ont pas été élevées comme nous. » Ouais, les trois petites n'ont pas été élevées comme nous. Bon, et c'est vrai, elles n'ont pas été élevées. Mais ma petite dernière, par exemple, je me rappelle une fois, un jour à table, je ne sais pas ce qu'elle a fait, quelque chose qui n'était pas tellement terrible, mais j'ai fait vraiment les gros yeux et je l'ai grondé. J'ai vu 7 paires d'yeux noirs qui m'ont regardé, ma femme et les 6 autres enfants. Crime de lèse-majesté, je m'étais attaqué à la petite dernière. Mais cette petite dernière, elle a été élevée d'une façon certainement infiniment plus indulgente que les autres. Et elle n'a jamais posé le moindre problème. Ouais. Elle était finalement quand même sur des rails. D'une certaine manière, tout en l'adorant, les aînés, voyez, lui montraient les règles du jeu. Ouais, lui montraient les règles du jeu. Donc je crois qu'il faut faire attention à ce que les aînés, j'allais dire, ne deviennent pas eux-mêmes un peu tyranniques pour les petits derniers. Et il y a un deuxième écueil qui arrive quelquefois, c'est que les parents se repose trop sur les aînés et leur colle sur le dos une charge trop lourde. Alors il y a des aînés tyrans, mais il y a aussi des aînés écrasés par les responsabilités qu'on leur donne. Ouais. Alors je crois qu'il faut faire très attention. Bon, il y a des aînés qui sont tout à fait prêts à assumer les responsabilités, même un peu trop. Puis il y en a d'autres, si on leur en donne trop, ça les écrase et ça les empêche, eux, de grandir et de s'épanouir. Donc il y a un discernement à faire, vous voyez, avec les parents, pour à la fois, c'est vrai, savoir utiliser un peu les aînés pour donner un coup de main et en même temps ne pas leur faire porter un rôle de responsabilité qu'ils ne doivent pas avoir. C'est bien les parents qui doivent être responsables, même si, c'est vrai, les aînés peuvent jouer un rôle auxiliaire qui n'est pas négligeable. Alors l'école,
Alors l'école, eh bien l'école, c'est un réel problème, si vous voulez, parce qu'il faut que l'école, qui doit jouer un rôle, je dirais peut-être de 15-20% de complément d'éducation, mettons que les parents, eux, jouent un rôle de 70-75% de l'éducation, l'école joue un rôle complémentaire et elle joue un rôle qui lui est facilité précisément parce qu'elle n'a pas de relation charnelle avec les enfants, hein, et que l'école peut jouer un rôle peut-être plus rigoureux grâce à l'apprentissage qui est lui-même par nature éducatif. Ouais, le fait d'être obligé d'apprendre un certain nombre de choses à l'école oblige automatiquement les enseignants étant même en partie éducateurs. Il y a d'ailleurs des enseignants qui le refusent. Ouais. Autant il y a des enseignants qui voudraient créer les règles éducatives et écarter les parents de l'éducation, autant il y a des enseignants qui se refusent à faire la part complémentaire d'éducation qu'ils ont. En tout cas, il y a une chose qui est certaine, c'est que les enfants, eux, pour grandir, ils ont besoin d'une cohérence éducative entre l'école et les parents. Et quand il n'y a pas cette cohérence éducative, eh ben, ça fait beaucoup de dégâts. Ouais. Je me souviens à l'époque 68 Arde, il y a des parents qui ont gardé des règles du jeu éducatives alors que de l'autre côté à l'école, les profs eux-mêmes étaient en pleine effervescence, voyez, et voulaient supprimer tous les interdits. Il est interdit d'interdire, ben, eux-mêmes étaient laxistes en diable. Ben, ce n'était pas facile pour les parents. Ouais. Il y a un problème du choix de l'école. L'autre jour, on m'a demandé d'écrire un article sur le choix de l'école. J'ai dit, le choix de l'école, il faut qu'il y ait cette cohérence éducative. Bon, il faut bien sûr que le principal rôle de l'école, c'est de transmettre des connaissances. Vous voyez, c'est vraiment de transmettre des connaissances. Ce que ne dit pas actuellement l'école du pédagogisme, qui se refuse à être des enseignants transmetteurs de connaissances, mais des enseignants qui accompagnent l'enfant qui découvre lui-même les méthodes d'apprentissage. On voit les dégâts, hein. On voit les dégâts avec la lecture et le calcul. Hein. L'enfant n'a pas à inventer les règles pédagogiques, hein. Il doit les recevoir. Hein. Et c'est d'ailleurs pour ça qu'il y a forcément un rôle éducatif de la part des enseignants, puisqu'ils ont à transmettre des choses que l'enfant n'a pas à inventer. Donc il faut bien faire en sorte que l'enfant acquiert des choses qui lui sont transmises par quelqu'un qui a autorité sur lui. Donc vous voyez qu'il y a une nécessité éducative dans l'école qui est incontournable. À partir du moment où on admet que l'école est un lieu de transmission des connaissances, ouais, que ce n'est pas le rôle premier des parents de transmettre les connaissances qui permettront à l'enfant de s'intégrer dans la vie sociale, mais que ça c'est le rôle de l'école, on voit que l'école, de ce fait, est obligée d'être elle-même en partie éducatrice. Ouais. Même si l'école devrait être plus instruction publique qu'éducation nationale, hein, l'école a un côté éducateur. Alors, ça pose tout le problème justement de l'éducation nationale. Ouais. Est-ce qu'on peut faire une éducation nationale ou est-ce qu'il faut faire des écoles, ouais, correspondant à la fois à une qualité pédagogique mais en même temps avec des valeurs éducatives conformes à celles des parents, l'État étant le garant de la mise à disposition pour les parents de ces structures scolaires. C'est ce qui se passe en Hollande. Hein. En Hollande, dès qu'il y a un besoin d'école exprimé par des citoyens, hein, on fait un appel d'offres à des associations, ouais, à but pédagogique, hein, et l'État simplement donne aux parents le ticket de coût de ces écoles, le chèque scolaire, de façon à ce que les parents puissent choisir l'école qui convient à leurs enfants. Et si aucune association ne se propose pour répondre à ce besoin scolaire, alors par suppléance, exceptionnellement, l'État fait une école publique. Ce qui fait que l'enseignement public en Hollande représente à peine un quart, vous voyez, de l'enseignement, hein, mais l'État joue un rôle de garant vis-à-vis des citoyens de la qualité de l'école. Alors on va dire, mais c'est pas du tout la culture de la France. J'allais dire, c'est vrai que c'est pas la culture de la France, sauf quand même pour un cas qui a fait la preuve de sa pertinence et de sa performance, c'est justement les écoles d'ingénieurs.
Pour les écoles d'ingénieurs, l'État joue son rôle, c'est-à-dire qu'au lieu d'être le gérant de toutes les écoles d'ingénieurs, hein, il garantit la qualité des écoles d'ingénieurs aux parents, hein, avec une commission du titre de l'ingénieur, qui n'est pas étatique, mais qui est créée par l'État. J'allais dire, c'est un bureau veritas de la qualité de l'école. Là même que vous avez des centres d'examen technique de vos voitures, voyez, l'État n'est pas le possesseur de tous les centres techniques qui vérifient vos voitures, l'état de vos voitures. Mais c'est lui qui a instauré une loi et qui oblige qu'on passe régulièrement la voiture au contrôle technique. Eh bien, c'est ça qu'il faudrait en France. Voyez, c'est des écoles qui soient examinées par un bureau veritas de la qualité de l'école, voyez, mis en place par l'État, mais que l'État n'en soit pas le gérant, mais le garant. Aujourd'hui, est-ce que l'école est examinée sur le plan de la qualité? Non. Vous voyez la démonstration que nous avons faite avec quelques amis l'autre jour à l'Assemblée nationale, hein, de la non-qualité de l'école, voyez, montre bien que l'État ne joue pas son rôle. Il est aujourd'hui dans ses propres établissements incapable d'apprendre à lire, écrire et compter. C'est bien pour ça qu'on est en train d'essayer de faire une loi, voyez, une loi pour un socle minimum, voyez, pour qu'on soit sûr que les gosses sachent lire, écrire, compter, raisonner en utilisant leur langue, raisonner logiquement. Voilà le rôle de l'école qui est un rôle important et pour lequel il doit y avoir une réelle, un partenariat, si vous voulez, entre la famille et l'école, avec l'État qui joue son rôle de garant, que dans ce partenariat, les parents y trouveront leur compte. C'est ça l'avenir évident, ouais, d'une société qui soit une société de liberté. Une société où c'est l'État qui est gérant de l'école n'est plus une société de liberté. Derniers acteurs, j'allais dire, les mouvements de jeunesse, ouais, qui sont également des partenaires à qui les parents jouent le rôle de donneurs d'ordre, ouais, et ils confient leurs enfants pour un complément éducatif, mais dans un cadre qui est quelquefois ludique, sportif, etc. Le sport aussi, les clubs de sport jouent un rôle éducatif. On l'a dit tout à l'heure, des coachs de sport qui souvent jouent le rôle de père. Et ben, le sport, les clubs de sport peuvent être également des lieux d'éducation. Ça peut être aussi des lieux de déséducation. Vous voyez, avec le dopage actuellement, hein, il faut faire très attention. Il y a des clubs où on se dope. Vous voyez, on se dope dès le jeune âge, vous voyez, en vue d'attirer l'attention des sponsors. Donc tous ces mouvements qui peuvent aider, que ce soit le scoutisme, que ce soit les clubs, les associations qu'il y a dans les villes, les associations culturelles, les écoles d'art, où les gosses peuvent apprendre, je sais pas, le dessin, la peinture, la sculpture, etc. Toutes ces structures-là sont des structures qui ont forcément en partie un rôle éducatif. Aux parents, si vous voulez, de rester les maîtres d'œuvre, les donneurs d'ordre. C'est eux qui doivent être capables de choisir à qui ils confient leurs enfants, même pour une activité qui est seconde par rapport à l'ensemble de ce que fait l'enfant, mais pour que là encore, si vous voulez, l'éducation soit conforme. Parce que finalement, c'est pareil, dans le sport ou dans l'art, il y a une part éducative. Ben, il faut que cette part éducative n'aille pas à l'encontre de l'éducation globale que donnent les parents. Un enfant, ça a besoin de cohérence. Oui, dans le monde de l'éducation, un enfant a besoin de cohérence. Cohérence entre les parents, entre le père et la mère. Cohérence dans les gens que les parents font fréquenter à leurs enfants. La famille éloignée. Les cousins, les cousines, les grands-parents, tout ça, les parents doivent rester les pilotes, l'école, les mouvements de jeunesse. Et il n'y a qu'une chose qui va terminer un rôle éducatif et pour lequel les parents n'auront plus la possibilité de jouer un rôle, c'est le monde du travail. C'est le monde du travail. Quand l'enfant rentre dans le monde du travail, il va encore tomber sur une structure qui, peu ou prou, a un rôle ou éducateur ou déséducateur d'ailleurs. Mais là, les parents n'y pourront rien. C'est à l'enfant devenu lui-même adulte, voyez, de faire en sorte que dans le monde du travail, il ne voit pas se détruire tout ce qu'ont fait ses parents pour lui et qu'il ne soit pas déséduqué dans le monde du travail. Il y a des mondes du travail aujourd'hui qui déséduquent les jeunes et les hommes et les femmes.

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2: Ce n'est pas en me disant « Seigneur, Seigneur, on entrera dans le royaume des cieux », mais c'est en faisant la volonté de mon Père qui est aux cieux. Matthieu 7, 21.

Bienvenue à vous tous, bienvenue dans cette crypte de donc, Saint-Joseph, du patronage à Saint-Étienne. Bienvenue à tous, à tous nos auditeurs, à toutes nos auditrices aussi qui nous rejoignent par le moyen de la radio. Nous sommes réunis donc à l'occasion bien sûr des 40 ans, où depuis jeudi maintenant, Radio Espérance fête ses 40 ans. Et donc c'est une grande action de grâce qui nous accompagne, qui accompagne aussi nos différentes interventions. Déjà une action de grâce parce que, bien sûr, c'est une œuvre qui vient de Dieu, qui vient du Seigneur et à travers des instruments. Et donc nous rendons grâce au Seigneur aussi pour toute sa providence qu'il a aussi manifestée tout au long de ses 40 ans à travers cette radio et tout le bien, bien sûr, les fruits que la radio aussi a porté dans les cœurs. Alors, au cours de cet anniversaire, on peut dire, nous centrons sur les vertus théologales. On a entendu parler de l'espérance, de la foi, juste avant. Et nous allons voir aujourd'hui la charité, la vertu de charité. Alors, ça tombe bien, nous sommes ici dans une crypte. Et quand on célèbre dans une crypte, quand on célèbre l'Eucharistie, en particulier dans une crypte, c'est toujours émouvant. Pourquoi ? Parce que la crypte, c'est on va au profond, dans les fondations, on peut dire presque même. En tout cas, dans le sous-sol. On va dans les fondations, dans ce qui est de plus profond, pour célébrer ce qu'il y a de plus profond dans notre vie chrétienne, qui est l'Eucharistie. Et le mystère de la charité, justement, il rejoint ce mystère d'amour de Dieu pour nous. Cet amour de Dieu qui est le fondement de toute notre vie chrétienne, qui est, on peut dire, le moteur même de notre vie, et de notre vie chrétienne, c'est-à-dire d'enfant de Dieu. La vie chrétienne, elle commence par le baptême, par cette adoption filiale, dans laquelle aussi nous passons, on pourrait dire, de créature de Dieu à enfant de Dieu par la grâce du baptême. Et donc, le propre du baptême, c'est de recevoir cette vie divine en nous. Cette vie divine à travers ces dons que le Seigneur nous donne, en particulier ces vertus de la foi, de l'espérance et de la charité. Et la plus grande des trois, comme le dit saint Paul, c'est la charité. Pourquoi c'est la charité? Parce que la charité, justement, c'est l'être même de Dieu. Dieu est amour. La grande révélation qui nous est donnée par l'apôtre saint Jean, Dieu est amour. Donc nous allons nous pencher aujourd'hui sur cette vertu théologale, comme on dit vertu. Vertu, c'est-à-dire ce qui transforme aussi nos actes humains, ce qui nous fait grandir. On parle de vertu, on parle aussi de croissance. On grandit à travers la vertu et en posant des actes, justement. Et théologale, parce qu'elle vient de Dieu. Ce n'est pas comme les vertus acquises, comme la prudence, ou la justice, par exemple, la tempérance. Ce sont des vertus qu'on acquiert, c'est des vertus humaines qu'on acquiert en posant des actes aussi, mais des actes humains. Ici, c'est une vertu théologale, c'est-à-dire qu'on reçoit de Dieu et qui vient transformer quelque chose en nous, nous aider à aller plus loin, on peut dire. Et la charité, donc l'amour de Dieu, nous aider à aller plus loin dans l'amour. Alors, bien sûr, on est là au cœur de notre vie d'enfant de Dieu, de notre vie chrétienne. Et j'ai choisi donc de m'appuyer sur l'enseignement du pape Benoît XVI, dans cette première encyclique que le pape Benoît XVI a donnée, le 25 décembre 2005, « Dieu est amour »,« Deus caritas est »,« Dieu est amour ». Et le pape Benoît XVI, donc élu au cours de l'année 2005 d'ailleurs, a voulu commencer son enseignement de pape, par cette encyclique, en rappelant justement ce fondement qui est le fondement de l'amour de Dieu. Dieu qui nous aime
cet amour que nous révère aussi envers Dieu, qu'on retourne à Dieu, cet amour qu'on fait rayonner aussi entre nous. Et donc, le pape Benoît XVI nous dit lui-même que, voilà, il a choisi ce thème. Dieu est amour. Celui qui demeure dans l'amour demeure en Dieu. Ces paroles de la première lettre de Saint Jean expriment, dit-il, une particulière clarté, ce qui fait le centre de notre foi chrétienne. Il est l'image de Dieu ainsi que l'image de l'homme et de son chemin qui en découle. De plus, dans ce même verset, Jean nous offre, ainsi, pour ainsi dire, une formule synthétique de l'existence chrétienne. Nous avons reconnu l'amour que Dieu a pour nous. Nous avons cru à l'amour de Dieu. C'est ainsi que peut s'exprimer le choix fondamental aussi de notre vie. Alors, cet amour de Dieu, nous le rencontrons dès la Genèse. Parce qu'il faut déjà aller puiser justement au cœur de l'amour de Dieu qui est un amour créateur. Et dans la Genèse, nous trouvons cette parole où le Seigneur bien nous dit qu'après avoir créé, après avoir chaque œuvre de la création, il vit que cela était bon. Et donc, toute la création est une, comme on dit, une émanation de son amour, un rayonnement de son amour. Et quand il s'agit de la création de l'homme, eh bien, cette fois, le Seigneur dit que cela était très bon. Et il dit « Faisons l'homme à notre image et à ressemblance ». Donc, on voit que pour comprendre aussi un petit peu ce qu'est la charité, eh bien, il nous faut découvrir cet amour qui vient de Dieu. Parce que nous dit aussi Saint Jean dans le chapitre 3 de son évangile, Dieu a tellement aimé les hommes qu'il a donné son Fils unique. Dieu a tellement aimé les hommes qu'il nous a donné son Fils unique pour que, eh bien, par lui, nous soyons sauvés. Alors, le plus grand exercice pour nous, déjà le premier, c'est de recevoir cet amour de Dieu pour nous. Nous ne pouvons pas mettre la charité en acte si nous ne la recevons pas nous-mêmes de Dieu, si nous ne nous laissons pas aimer par Dieu. Et parmi les moyens justement pour grandir dans cette vertu de la charité, le premier de tous, c'est de nous laisser aimer par Dieu, de nous laisser vivre sous son regard. Et cela passe bien sûr à travers la prière particulièrement la prière contemplative, c'est-à-dire la prière où on est cœur à cœur avec Jésus, cœur à cœur avec lui, dans l'oraison, dans l'adoration. Pour nous, l'adoration, et quand c'est l'adoration eucharistique, c'est-à-dire avec le Saint-Sacrement exposé, et c'est le meilleur moyen justement de recevoir cet amour de Dieu. Parce que Dieu est là, présent dans l'Eucharistie, le Seigneur Jésus est là pour nous, et il nous rappelle cet amour par lequel il a offert sa vie pour nous, par amour pour le Père aussi, et dont il est totalement aussi donné. L'Eucharistie, elle nous est donnée. Elle est pour nous. Donc nous recevons cet amour de Dieu pour nous. Et la pédagogie de l'adoration, justement, c'est de nous faire entrer dans ce silence, dans cet accueil de celui qui nous aime et qui est là. Et puis, comme l'a dit aussi, on dit la Père de l'Église, hein, aussi l'adoration, c'est aussi l'anticipation du ciel. Parce qu'au ciel, nous serons devant le Seigneur, nous serons devant Dieu tel qu'il est, face à face. Nous le verrons tel qu'il est. Et donc ce face à face, nous l'anticipons déjà à travers le mystère de l'Eucharistie. Bien sûr, on le vit dans la foi, hein. Nos yeux de chair ne voient que du pain, mais notre foi nous fait dire « Mon Seigneur et mon Dieu », nous fait poser cet acte de foi dans la présence réelle de Jésus pour nous. Donc, c'est un moyen privilégié, bien sûr, pour nous, chrétiens,
d'entrer dans cette intimité avec le Seigneur. Et puis, en parallèle aussi à la prière, à l'Eucharistie, il y a aussi l'accueil de sa miséricorde. De sa miséricorde, parce que miséricorde, comme vous le savez peut-être, ça vient justement de... C'est prendre naissance dans l'amour. Misère, la misère est corde, le cœur. C'est le cœur qui porte la misère. Le cœur de Dieu qui porte notre misère. Et donc la miséricorde, c'est cette rencontre entre ce cœur de Dieu qui nous aime et notre misère, qui nous rend aussi esclaves. Le péché nous aliène, le péché détruit en nous, j'allais dire, quelque chose de l'image de Dieu. Et cette image, elle est restaurée par Dieu lui-même à travers sa miséricorde. Donc, en vivant cette rencontre de Dieu, de cet amour de Dieu à travers la miséricorde, eh bien, nous grandissons, nous aussi, dans l'amour. Cette vie de la charité, eh bien, les saints nous en témoignent, en particulier des saints contemplatifs. On pense peut-être aussi à la petite Thérèse ou à d'autres saints mystiques qui ont vécu une relation profonde avec le Seigneur, de communion. Et les saints nous sont donnés aussi, voilà, pour qu'on puisse grandir dans l'amour, pour qu'on puisse nous aussi entreprendre ce chemin de conversion, ce chemin de croissance, ce chemin d'amour qui nous transforme nous aussi. Et la petite Thérèse, donc, elle résume son chemin spirituel dans un acte d'offrande. Peut-être certains d'entre vous l'ont déjà lu ou médité. Reprenons ces paroles justement pour nous faire entrer dans cet amour de Dieu, dans celle qui est toute petite et qui s'est laissée attirer, séduire par l'amour de Dieu. Ô mon Dieu, dit-elle, Trinité bienheureuse, je désire vous aimer et vous faire aimer. Travaillez à la glorification de la Sainte Église en sauvant les âmes qui sont sur la terre et en délivrant celles qui souffrent dans le purgatoire. Je désire accomplir parfaitement votre volonté et arriver au degré de gloire que vous m'avez préparé dans votre royaume. En un mot, je désire être sainte. Mais je sens mon impuissance et je vous demande, ô mon Dieu, d'être vous-même ma sainteté. Puisque vous m'avez aimé jusqu'à me donner votre Fils unique pour être mon sauveur et mon époux, les trésors infinis de ces mérites sont à moi. Je vous les offre avec bonheur, vous suppliant de ne me regarder qu'à travers la face de Jésus et dans son cœur brûlant d'amour. Je vous offre encore tous les mérites des saints, qui sont au ciel et sur la terre, leur acte d'amour et ceux des saints anges. Enfin, je vous offre, ô bienheureuse Trinité, l'amour et le mérite de la très sainte Vierge, ma mère chérie. C'est à elle que j'abandonne mon offrande, la priant de vous la présenter. Son divin Fils, mon époux bien-aimé, au jour de sa vie mortelle, nous a dit « Tout ce que vous demanderez à mon Père, en mon nom, il vous le donnera. Je suis donc certaine que vous exaucerez mes désirs. Je le sais, ô mon Dieu, plus vous voulez donner, plus vous faites désirer. Je sens en mon cœur des désirs immenses, et c'est avec confiance que je vous demande de venir prendre possession de mon âme. Ah, je ne puis recevoir la Sainte Communion aussi souvent que je le désire. Mais Seigneur, n'êtes-vous pas tout-puissant? Restez en moi comme au tabernacle. Ne vous éloignez jamais de votre petite hostie. Je voudrais vous consoler de l'ingratitude des méchants, et je vous supplie de m'ôter la liberté de vous déplaire. Si par faiblesse je tombe quelquefois, qu'aussitôt votre regard divin purifie mon âme
consumant toutes mes imperfections, comme le feu qui transforme toutes choses en lui-même. Je vous remercie, ô mon Dieu, de toutes les grâces que vous m'avez accordées, en particulier de m'avoir fait passer par le creuset de la souffrance. Avec joie, je vous contemplerai au dernier jour, portant le sceptre de la croix, puisque vous avez daigné me donner en partage cette croix si précieuse. J'espère au ciel vous ressembler et voir briller sur mon corps glorifié les sacrés stigmates de votre passion. Après l'exil de la terre, j'espère aller jouir de vous dans la patrie. Mais je ne veux pas amasser de mérite pour le ciel. Je veux travailler pour votre seul amour, dans l'unique but de vous faire plaisir, de consoler votre cœur sacré et de sauver des âmes qui vous aimeront éternellement. Au soir de cette vie, je paraîtrai devant vous les mains vides, car je ne vous demande pas, Seigneur, de compter mes œuvres. Toutes nos justices ont des taches à vos yeux. Je veux donc me revêtir de votre propre justice et recevoir de votre amour la possession éternelle de vous-même. Je ne veux point d'autre trône et d'autre couronne que vous, ô mon bien-aimé. À vos yeux, le temps n'est rien. Un seul jour est comme 1000 ans. Vous pouvez donc en un instant me préparer à paraître devant vous. Afin de vivre dans un acte de parfait amour, je m'offre comme victime d'Holocauste à votre amour miséricordieux, vous suppliant de me consumer sans cesse, laissant déborder en mon âme les flots de tendresse infinie qui sont renfermés en vous, et qu'ainsi je devienne martyr de votre amour, ô mon Dieu. Que ce martyr, après m'avoir préparé à paraître devant vous, me fasse enfin mourir, et que mon âme s'élance sans retard dans l'éternel embrassement de votre miséricordieux amour. Je veux, ô mon bien-aimé, à chaque battement de mon cœur, vous renouveler cette offrande un nombre infini de fois, jusqu'à ce que les ombres s'étant évanouies, je puisse vous redire mon amour dans un face-à-face éternel. Acte d'offrande de Thérèse de l'Enfant Jésus de la Sainte Face en la fête de la Très Sainte Trinité, le 9 juin, l'an de grâce 1895. Donc 2 ans avant sa mort, la petite Thérèse donc écrit cet acte d'offrande où elle offre toute sa vie à l'amour miséricordieux du bon Dieu, comme elle l'appelle, le bon Dieu. Et c'est beau de retrouver cette expression qui était souvent sur les lèvres du curé d'Ars, d'ailleurs, le bon Dieu. Aujourd'hui, nous n'employons peut-être plus souvent cette formule, mais c'est quelque chose à peut-être à retrouver, parce que Dieu est bon. Et quand on parle justement de la charité, on le voit bien là à travers la Sainte Thérèse, il ne s'agit pas tente de faire des choses extraordinaires, mais de se laisser aimer. Et si c'est déjà dur de vivre le mystère de la charité, et c'est peut-être encore plus dur de se laisser aimer. De se laisser aimer d'un Dieu que l'on ne voit pas, justement, qui est présent, mais qu'on ne voit pas, qu'on ne sent pas non plus, forcément. Et Thérèse aussi est passée par une nuit de la foi, très profonde. Et dans cette nuit de la foi, eh bien, elle s'est accrochée à cet amour inconditionnel de Dieu pour elle. Elle ne sentait plus la douceur, on peut dire, de l'amour, des consolations, etc. Mais elle savait que Dieu posait son regard d'amour constamment sur elle. Et ça a été son roc sur lequel elle s'est appuyée pour traverser la souffrance. Et donc, nous aussi, dans notre vie, eh bien, il nous faut nous appuyer sur ce regard d'amour de Dieu sur nous, qui est un regard
inconditionnel à travers même notre misère. Dieu n'attend pas que nous soyons parfaits pour nous aimer. C'est ça qui est merveilleux. Il nous aime, un point, c'est tout. Il veut nous faire grandir, il veut que, justement, nous puissions être de plus en plus rayonnants de son amour. Il veut détruire tout ce qui fait obstacle à son amour dans notre vie. Mais en même temps, il n'attend pas de nous la perfection pour nous aimer. Il nous aime parce qu'il est amour. Parce qu'il est Dieu, il est amour. C'est pourquoi aussi saint Paul nous dit que la plus grande des trois vertus théologales, c'est la charité. La foi et l'espérance, c'est pour notre terre, c'est pour notre pèlerinage. Nous appuyons sur la foi, nous essayons de grandir justement dans la foi, qui est aussi une connaissance de Dieu, à travers l'accueil de la révélation, à travers aussi la nourriture spirituelle que nous donne les saints, que nous donne l'Église. Et nous grandissons aussi dans l'espérance, l'espérance de vivre dans son amour sur terre, mais aussi de pouvoir le rejoindre au ciel. L'espérance aussi que lui arrive dans son royaume. Nous attendons dans l'avant aussi, nous attendons le second avènement du Seigneur, qu'il vienne dans sa gloire. Mais la foi et l'espérance, donc, elles sont pour cette terre. Au ciel, il n'y aura plus besoin de la foi, puisque nous verrons Dieu. Il n'y aura plus besoin de l'espérance, parce que nous aurons déjà atteint notre terme, et que nous serons comblés. Et donc, la seule chose qui restera, c'est la charité. C'est cet amour de Dieu pour nous, et que nous aussi, nous sommes appelés à avoir pour lui. Donc, c'est pourquoi cette vertu, elle est le cœur, bien sûr, de notre vie chrétienne, le cœur de notre foi. Il n'y a pas d'expérience chrétienne proprement dit sans une expérience profonde de charité. Et puis la charité, elle rejoint aussi le prochain. Donc, ça, nous en parlerons dans la deuxième conférence plus. Mais c'est important d'abord de s'enraciner dans cette source qui est l'amour de Dieu pour nous. Parce que la charité, c'est pas seulement une générosité humaine. Aujourd'hui, on emploie le mot charité pour dire « Ah ben voilà, j'ai fait la charité. Je suis appelé à faire la charité ou par charité. J'ai fait telle ou telle chose, j'ai accompli telle ou telle action. Je me dois par charité de rendre service. » Mais nous mettons le mot charité des fois pour des choses qui rejoignent plus peut-être notre générosité que proprement cette vertu de la charité. Donc il faut savoir que cette charité, nous la recevons pour transformer notre capacité d'aimer, pour la dilater à la dimension de l'amour de Dieu. Le pape Benoît XVI, dans sa première partie de sa lettre, nous parle justement de cet amour-charité, en prenant les termes grecs, de l'agapé. Et donc il prend aussi cette première distinction philosophique qu'on a élaborée dans la philosophie grecque, entre les différentes formes d'amour, justement. L'amour-passion, l'éros, l'amour d'amitié, la philia, et l'amour de charité, l'agapé. Et le pape Benoît XVI nous dit que cet amour, justement, l'amour de Dieu pour nous, a une question fondamentale pour la vie et pose des interrogations décisives sur qui est Dieu et sur qui nous sommes. À ce sujet, nous rencontrons avant tout un problème donc de langage, parce que souvent on met le mot amour pour tout. On dit j'aime Dieu comme j'aime le chocolat, ou j'aime la pizza, ou j'aime mon ami, mon mari, mon épouse, mes enfants. On met le mot amour, j'allais dire, donc au même niveau.
les différentes choses. Eh bien, justement, le pape Benoît XVI s'appuie sur cette distinction de philosophie qui est importante aussi à comprendre. Cet amour, donc, Eros, cet amour de la passion, hein, qui fait partie aussi de notre expérience humaine, eh bien, c'est l'amour du bien qui m'attire, un bien sensible qui m'attire. Par exemple, pour le premier exemple qui nous vient à l'esprit, c'est la nourriture, hein, évidemment. Quand notre estomac réclame sa faim, hein, quand la faim se fait sentir en nous, eh bien, voilà, nous avons le désir, hein, de manger, et puis de manger, si possible, des choses qui nous plaisent. Un plat que nous aimons. Et si on nous propose justement le plat préféré, eh bien, nous sommes avides, hein, de consommer ce plat et de rassasier justement notre appétit, non seulement de nous nourrir, mais en plus l'appétit sensible de goûter quelque chose qui nous plaît. Donc le bien, l'amour passion, justement, c'est cet amour qui se porte sur un bien extérieur, un bien sensible, qui est à ma portée, qui n'est pas encore présent, je le désire, mais il est à ma portée. Je suis capable de pouvoir satisfaire cet amour. Je me mets en moyen, en tout cas, de pouvoir satisfaire à mon amour. Et donc, ça met en nous des mouvements de passion. Et donc, ça rejoint toute, on peut dire, la vie sensible. Et donc, tous les appétits, l'appétit fondamental pour nous, c'est l'appétit naturel, bien sûr, de la nourriture, mais aussi de la procréation, l'appétit sexuel. C'est pourquoi c'est terrible de ramener l'amour, au sens, à un sens seulement sexuel, l'amour humain, au fond, à un amour passion, parce que l'autre devient comme mon plat préféré ou comme mon gâteau préféré. Je veux me sauter dessus pour en profiter, pour le dévorer, et justement pour que ça me procure mon plaisir. Donc, bien sûr, tout ça fait partie de notre nature humaine. Il n'y a pas à rejeter. Saint Thomas dit à l'école d'Aristote, hein, que les passions ne sont pas mauvaises en elles-mêmes. La passion, elle n'est pas mauvaise. Elle fait partie de notre expérience humaine. Mais il faut que ces passions, justement, elles soient réglées. Et le rôle de la vertu, ça va être justement de régler les excès et les manques, de créer un équilibre, un juste milieu, de rectifier d'un côté et d'empêcher les excès. Donc, nous grandissons, nous aussi, à travers ces